0: La Flandre étant l'invité d'honneur des 103e fêtes de Wallonie, son homologue flamand Mathias Diependal était également présent. Suite de la 7e journée de championnat en football, le Sporting Anderlecht a battu Zulte Waregem 3-0. Malines Lommel s'est soldé par un match nul 0-0. Oudeverley-Louvain a obtenu sa première victoire de la saison en l'emportant face à La Louvière 2-0. Et enfin, le Sporting Charleroi a battu le Cercle de Bruges 3-2. En athlétisme, mission accomplie pour Nafissa Toutiam. Elle a remporté l'heptathlon de Talence avec un total de 6 482 points. C'est la première fois qu'elle termine un heptathlon depuis les Jeux Olympiques de Paris. Une victoire qui lui assure déjà une place au ranking en vue des championnats du monde 2027. Norwitz, elle, a terminé à la troisième place avec 6 329 points, son meilleur total de la saison. Enfin, les championnats du monde de cyclisme, c'est ce dimanche à Montréal, au Canada, avec le contre-la-montre côté dames le matin et les messieurs l'après-midi, et surtout avec un grand favori, Remco Evenepoel. Le triple champion du monde de la discipline pourrait égaler le record de victoire s'il en décroche une quatrième. C'est tout pour ces informations. Merci de nous écouter.
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1: Bonjour Jacobs, désolé pour le retard. Je cours, mais il me semble que mon vélo conspire contre moi. J'ai encore déraillé. Eh oh, Jacobs. Jacobs, bonjour.
2: Oui, pardon. Bonjour Peter, vous êtes enfin là ?
1: Oui, vous ne m'avez même pas entendu arriver.
2: En effet.
1: Eh ben, c'est ce pavé qui vous absorbe à ce point ? Qu'est-ce que c'est que ce bouquin ?
2: C'est l'histoire universelle et raisonnée des circulations de capitaux, des dettes d'État et des architectures spéculatives mondiales. C'est le tome 17.
1: Vous me donnez envie de retourner au lit. Tome 17, et il y en a combien des comme ça ?
2: 21 sont prévus, le 18e ne paraît qu'à Noël, hélas.
1: Oh oui, vous devez piaffer d'impatience.
2: Bon, ne soyez pas moqueur, hein. Écoutez ce passage. C'est lumineux, hein. Toute dynastie financière, lorsqu'elle administre la dette des peuples comme celle des rois, fonde un royaume sans territoire, mais dont le sceptre se nomme intérêt composé.
1: Ah oui, effectivement. Magnifique. On dirait du Émile Verhaeren invité à un afterwork de gestionnaire de fonds.
2: Bon, c'était pas de la poésie belge, mon cher collègue. C'est un texte fondamental, hein, qui explique l'essence même du pouvoir bancaire. La dette, c'est le moteur de l'histoire, hein. Vous le comprenez, ça ?
1: Ah, la dette, oui, ça, je comprends. Je suis devenu un expert, un peu malgré moi, faut bien le dire.
2: Mais comment ça ?
1: Ben, on va dire que j'ai un petit retard de paiement.
2: Qu'est-ce que vous avez encore acheté ?
1: Oh, rien de particulier. Dernièrement, j'ai juste fait le pari sportif de trop.
2: Un pari ?
1: Oui, un pari sur le Tour des Flandres. J'étais sûr de mon coup, j'ai misé toutes mes économies sur le fait qu'aucun coureur ne ferait de chute.
2: Mais Peter, c'est le Tour des Flandres.
1: Mais justement, je me suis dit que puisque les coureurs étaient déjà tellement tombés les années précédentes, on était bon cette fois-ci pour une édition tranquille. Bon, bah, erreur d'interprétation statistique.
2: Oh, je peux vous avancer la somme, hein, si vous voulez.
1: Non, merci. Aujourd'hui, vous me prêtez de l'argent et demain, vous contrôlerez ma vie.
2: Vous transformez une main tendue en menace, hein. Franchement, vous devriez écrire un traité de psychologie inversée.
1: Ou un guide de survie contre les collègues faussement généreux. Allez, trêve de bavardage, je trouverai la solution à mes problèmes, ne vous en faites pas. Écoutons plutôt le répondeur.
3: Vous avez un nouveau message.
4: Bonjour, c'est Mathilde de Liège. Je sais bien qu'on n'a pas le droit d'en parler, mais je voulais juste vous dire que j'ai fait mes propres recherches sur Facebook et j'ai découvert que les dettes, les guerres, les banques et tout, ça remonte toujours au même nom, les Rothschild. Et ça va loin, hein, cette histoire. Ça fait plus de 300 ans que ça dure. Et aujourd'hui, c'est toujours les mêmes qui tirent les ficelles, si vous voyez ce que je veux dire. Voilà, du coup, ma question, elle est simple. Les Rothschild, ils contrôlent le monde en vrai ou pas ?
2: Ah bah tiens, on parle des grandes dynasties bancaires et de la dette, et voilà qu'on nous laisse un message sur les Rothschild. Encore une coïncidence bizarre, vous ne trouvez pas ?
1: Une coïncidence ? Vous y croyez encore à ces hasards de répondeurs, vous ?
2: Je crois surtout que ce patronyme, hein, Rothschild, fait toujours réagir, hein, même plusieurs siècles plus tard.
1: C'est normal, ce nom évoque la banque, le pouvoir, l'histoire. Les théories du complot sur les Rothschild sont aussi vieilles que le capitalisme moderne.
2: Oui, s'il y a bien une famille qu'on accuse de contrôler depuis des siècles les rois, les guerres, la dette, les journaux et même peut-être les paris sportifs, mon cher Peters, c'est bien eux.
1: Très drôle. Plus sérieusement, et au-delà des théories les plus folles, la dynastie Rothschild, ben, c'est l'histoire bien réelle et fascinante de cinq frères envoyés dans cinq capitales. Londres, Paris, Vienne, Naples et Francfort, et dont la fortune va irriguer toute l'Europe.
2: Mais avant d'en arriver là, il faut remonter là où tout a commencé, dans un quartier pauvre de Francfort, à l'intérieur d'une minuscule boutique, avec un prêteur sur gage qui voit grand.
1: Et surtout, bien plus loin que son époque. Allez, allons-y, avant que l'histoire ne nous facture des intérêts.
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1: Francfort, 1760. Une cité commerçante, active, orgueilleuse. Mais à quelques pas du centre, il existe un autre monde, séparé par un mur et une grille, le Judengasse. La ruelle des Juifs, 330 mètres de long pour un peu moins de 4 mètres de large. Un ghetto qu'on ferme chaque soir comme une prison, les habitants n'ayant plus le droit d'en sortir avant l'aube.
2: 3000 Juifs sont coincés dans 200 bâtisses, hein, serrés les unes contre les autres. Les toits se penchent, les murs s'effritent, les fenêtres se font face à quelques mètres à peine. Les métiers autorisés sont rares, prêteurs sur gage, tailleurs, changeurs. Et pour le reste, tout est interdit.
1: Et c'est dans cette ruelle que naît en 1744 celui qui va être à l'origine de la plus célèbre famille bancaire, Mayer Amschel Bauer, le fils d'un négociant échangeur de devises. Au-dessus de la porte de la petite maison où vit la famille, pend une vieille enseigne, un bouclier rouge. En allemand, on dit Rothschild.
2: Oui, dans le Judengasse, ce bouclier rouge hein, était un repère parmi d'autres. Chaque maison avait son signe, souvent un animal, une étoile, une couleur. Mais Mayer, lui, il va en faire bien autre chose. Il va transformer cette enseigne à un nom qui va bientôt représenter la plus grande dynastie financière européenne.
1: N'anticipons pas trop vite, mon cher Jacobs, et dressons plutôt son portrait. Dès son plus jeune âge, Mayer Amschel-Bauer est un garçon studieux, pieux et curieux. Il commence par des études rabbiniques, la voie la plus sûre, la plus honorable pour un jeune homme du Judengasse. Mais très vite, son goût pour les chiffres et surtout pour les objets précieux, en particulier les pièces anciennes, l'emporte. Alors il part à Hanovre, travaille comme apprenti chez un banquier et apprend les rouages du commerce. Et vers l'âge de 20 ans, il revient à Francfort.
2: Il travaille alors avec son père, qui achète et vend des monnaies anciennes et des médailles rares. Et grâce à ses connaissances, Mayer commence à travailler pour des collectionneurs, des marchands et des aristocrates. Et puis un jour, l'un d'eux se distingue, il s'agit du prince Guillaume de Hesse. Rien de moins que l'un des hommes les plus puissants d'Allemagne à cette époque.
1: Oui, le prince raffole des médailles, des blasons, des monnaies royales. Et un rendez-vous d'affaires est organisé par les deux hommes. Il faut imaginer cette première rencontre comme une scène de film. Voilà le jeune juif du ghetto qui monte les marches du palais, une petite boîte de pièces sous le bras. Mayer est impressionné, bien sûr, mais il ne se démonte pas. Il parle avec assurance. Il faut dire qu'il connaît les dates, les effigies, les frappes rares, jusqu'aux moindres erreurs de gravure.
2: Et le prince est charmé par le jeune homme. Il lui achète plusieurs pièces et leur relation évolue vite. Car bientôt, Guillaume de Hesse consulte Mayer pour tout ce qui touche à sa collection. Et petit à petit, le garçon du Judengasse devient l'homme de confiance de l'un des plus riches seigneurs d'Allemagne.
1: Il faut dire que Guillaume de Hesse n'est pas seulement un prince. C'est un investisseur avant l'heure. Il prête de l'argent à d'autres princes, finance des armées, touche des dividendes de guerre qu'il ne mène pas. Et Mayer, lui, observe tout ça de près avec un intérêt non dissimulé. Il voit comment l'or circule d'une main à l'autre, comment un simple accord peut rapporter plus qu'un champ entier de blé. Et puis surtout, il se rend compte que ceux qui prêtent l'argent, eh bien, ils finissent toujours par peser plus lourd que ceux qui le dépensent.
2: Oui, ce qu'il comprend très vite, c'est que la richesse n'est pas dans les coffres, mais dans les relations. Mayer caresse alors le rêve de devenir intermédiaire.
1: Et c'est là que le prince Guillaume de Hesse lui accorde un titre officiel. Courtier de la cour de Hesse-Cassel. Un simple document, mais qui change tout. Car ce titre lui donne accès aux marchés, aux correspondances, aux contrats. Mayer peut désormais prêter et négocier au nom du prince, car il gère une partie des fonds de Guillaume de Hesse, les place, les fait fructifier pour lui, tout en prenant, évidemment, une commission au passage.
2: Mayer passe ainsi du ghetto au palais. Il devient ce qu'on appelle un juif de cour. D'un statut de marchand toléré, il devient un partenaire de premier plan qui dispose de certains privilèges, comme celui de ne plus porter l'insigne juive et de se déplacer dans certains lieux interdits aux autres juifs. Et il donne un nom à tout ça. La Maison Rothschild. Allusion donc au fameux bouclier rouge.
1: Rothschild.
2: Nous sommes vers 1770, Mayer a 26 ans.
1: Il commence alors à signer ses lettres, Mayer Amschel Rothschild, banquier du prince de Hesse. Et on peut voir ça comme l'acte de naissance officiel de la plus célèbre dynastie financière d'Europe. Mais surtout, ce qui est important, c'est que l'argent du prince devient en quelque sorte le carburant de sa propre fortune.
2: Et plus Mayer prête, plus sa réputation se répand. Les nobles, les marchands viennent le voir pour emprunter au banquier du prince. Une signature, un mot de sa part, et le crédit suit.
1: Et c'est précisément à ce moment-là que le vent de l'histoire se lève. Car si Mayer reste enfermé derrière les grilles du ghetto de Francfort, son argent, ou du moins celui des autres sur lequel il prend une commission, lui, circule librement. D'abord dans la ville, puis le pays, et bientôt au-delà des frontières.
5: C'est une conspiration.
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1: À la fin du XVIIIe siècle, les guerres se multiplient, les trônes tremblent et l'Europe s'enflamme. Les armées de Napoléon traversent l'Allemagne et les principautés tombent les unes après les autres. Guillaume de Hesse, comme beaucoup d'autres, comprend vite qu'il ne pourra lui non plus sauver sa couronne.
2: Alors il fait ce que tout homme prudent ferait. Il cache son or. Ou plutôt, il le confie. En 1806, lorsque les troupes françaises approchent, le prince s'enfuit, mais avant de s'exiler, il remet la gestion de sa fortune à son homme de confiance, Mayer Amschel Rothschild.
1: Évidemment. Mais Mayer ne va pas se contenter de veiller passivement sur ce trésor. Il va faire fructifier l'argent du prince avec un talent et une discrétion telles que peu à peu, les affaires de Guillaume de Hesse et celles du courtier du Jugendgasse se confondent.
2: Et il s'y prend si bien que la richesse qu'on lui a confiée enfle à vue d'œil. Au point qu'on ne sait plus très bien d'ailleurs si Rothschild gère la fortune du prince ou si la fortune du prince travaille désormais pour lui. En fait, en restant sur place, Rothschild n'est plus seulement le gardien du trésor, il en devient le maître d'œuvre et puis presque le maître tout court.
1: Et là, lui vient une idée simple, mais révolutionnaire. Faire circuler l'argent sans le transporter physiquement.
2: Oui, c'est bien là son innovation décisive. Meyer met au point un réseau d'agents et de messagers, souvent ses propres fils, capables de déplacer des fortunes virtuellement sans qu'une seule pièce ne change de main.
1: C'est génial. Là où les autres banquiers déplacent des coffres, escorté de soldats, Meyer fait voyager des lettres de change écrites dans un langage codé que seuls ses associés comprennent.
2: À l'autre bout du continent, le partenaire de Meyer qui reçoit le message crypté sait exactement quoi faire. Et voilà comment un simple mot suffit à libérer des millions afin de transférer une somme d'argent ou à solder une dette.
1: Aujourd'hui, ça nous paraît totalement naturel de faire un virement sur un RIB, mais à l'époque, c'est une révolution et silencieuse. Meyer Rothschild comprend avant tout le monde que la richesse ne dépend plus de la quantité de métal qu'on possède, mais sur la capacité à bâtir un système qui repose à la fois sur la confiance, la cryptographie et la vitesse avec laquelle circule l'information.
2: Et c'est donc cette méthode totalement en avance sur son époque que Meyer va confier à ses 5 fils. Ces derniers vont s'implanter dans toute l'Europe et mettre en place le premier réseau bancaire transnational de l'histoire moderne.
1: Tout à fait. Si Amschel, le fils aîné, reste à Francfort pour diriger la maison mère et conserver le lien avec les origines, ses 4 autres frères sont envoyés dans les plus importantes places européennes de l'époque.
2: C'est ainsi que Nathan, le plus brillant stratège financier de la fratrie, s'installe à Londres dès 1798. Il fonde NM Rothschild & Sons. De là, il gère les emprunts de la guerre menée contre Napoléon et devient de fait le banquier de l'Empire britannique.
1: En suivant la même logique, Meyer envoie Salomon à Vienne. Il devient l'homme de confiance de l'Empire austro-hongrois, celui qui gère les emprunts de l'État et qui soutient la construction des premières lignes de chemin de fer.
2: Même stratégie avec Karl, installé lui à Naples, la ville la plus peuplée de la péninsule italienne et la capitale à l'époque du royaume des deux Siciles. Là, il soutient les finances des souverains et tisse des liens étroits avec le Vatican, dont il devient l'un des principaux conseillers financiers. Il profite aussi de la position géographique de la ville pour suivre les grands flux d'argent qui traversent la Méditerranée vers le Levant ou la Grèce.
1: Et pour boucler ce petit tour d'Europe, en 1811, le patriarche envoie à Paris son Benjamin Jacob, qui se fait appeler James. C'est assez cocasse parce que lui, il soutient l'effort de guerre napoléonien pendant que son frère à Londres finance le camp adverse. Pas de politique dans la famille. Et puis, après la chute de l'Empire, les affaires continuent, James devient le banquier de la monarchie française, soutenant l'industrie et les premières grandes lignes de chemin de fer.
2: Et voilà, nous y sommes, 5 frères, Nathan, James, Karl, Salomon et Amschel, 5 capitales, Londres, Paris, Vienne, Naples et Francfort, 5 branches d'un même arbre, reliées par des lettres de change et une confiance absolue.
1: Et dites-moi, Jacob, si vous deviez choisir une ville vous, pour vous y installer, si vous étiez là, un fils Rothschild, vous auriez choisi laquelle ?
2: Moi, personnellement, c'est Bruxelles. Je ne peux pas imaginer autre chose.
1: Ah là là, toujours ce sens des racines. En tout cas, avec ces 5 fils Rothschild, naît à la fois une dynastie et une légende, celle d'une famille partie de rien, qui finit par financer les monarchies, stabiliser les empires et prêter aux vainqueurs comme aux vaincus. Une réussite si fulgurante, si discrète aussi, que la suspicion ne va pas tarder à s'en mêler.
2: Car bientôt on ne parlera plus des Rothschild comme d'une famille, mais comme d'un empire caché qui tisse sa toile dans l'ombre.
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0: D'une ruelle du ghetto juif de Francfort au trône d'Europe, les Rothschild ont bâti un réseau bancaire unique au XVIIIe siècle. Cinq frères, cinq capitales, et une même méthode innovante, faire circuler l'argent sans le bouger, une lettre remplaçant les coffres de pièces sonnantes. En quelques décennies, ils sont devenus les banquiers des rois et les prêteurs des États, une ascension si rapide et étonnante qu'elle ne peut qu'attirer les soupçons.
1: La légende des Rothschild prend vraiment corps avec un coup de génie et une science des communications. Nous sommes en 1815, lorsque la bataille de Waterloo met fin à l'Empire français. Les armées de Napoléon sont défaites, mais à des centaines de kilomètres de là, en Angleterre, personne ne connaît l'issue des combats, et un homme attend la nouvelle plus que tout autre, c'est Nathan Rothschild, qui est installé à Londres.
0: Depuis des semaines, il finance les troupes britanniques, fait transiter l'argent jusqu'au front, coordonne même les vivres, il sait que le sort de l'Europe se joue là, en une seule journée.
1: Dans son réseau, la communication est primordiale, car Nathan a compris une chose essentielle, celui qui sait avant les autres détient le vrai pouvoir.
0: Alors, au soir du 18 juin, quand les armées de Wellington triomphent, l'information quitte la Belgique avant même les bulletins officiels. Un messager de Rothschild traverse la Manche en urgence, et au matin du 20 juin, Nathan sait déjà ce que Londres ignore encore, Napoléon est vaincu.
1: Nathan Rothschild se rend aussitôt à la bourse, silencieux, impassible, il commence à vendre ses titres d'État britannique. Les autres investisseurs, voyant le banquier de la monarchie se délester de ses actions, paniquent, en pensant que Napoléon a gagné la bataille et l'imite aussitôt. Rothschild se met alors à tout racheter à un prix dérisoire. Et lorsque, quelques heures plus tard, la victoire contre Napoléon est confirmée officiellement, les marchés se redressent. Et voilà comment la fortune de Rothschild explose en quelques heures.
0: On imagine la tête des autres qui viennent de se faire plumer. En tout cas, en un jour, Nathan vient de prouver que la vitesse de l'information vaut plus que n'importe quelle armée. Et avec cette opération, la famille entre dans une autre dimension, celle des puissants, qui désormais semblent savoir avant tout le monde ce que demain nous réserve.
1: Alors plusieurs observations quand même, mon cher Peters. D'abord, Nathan Rothschild a inventé ici quelque chose de tout à fait inédit que l'on nomme aujourd'hui le délit d'initié. Bien entendu, ce concept n'existait pas à l'époque, mais dans les faits, c'est bien ce qu'il a fait. Il a utilisé une information confidentielle pour manipuler les marchés.
0: Eh oui, sauf qu'à ce moment-là, ce n'est pas un crime, c'est du génie. Ceux qui ont mangé leur chapeau lui en veulent à mort, mais personne ne peut y voir une fraude. Seulement l'habileté d'un banquier plus rapide que les autres. Cela dit, soyons honnêtes, certains historiens jugent cette anecdote crédible, d'autres y voient un mythe construit après coup.
1: C'est vrai, mais ce qui compte au fond, c'est ce que cette histoire raconte. Parce qu'à partir de là, l'image des Rothschild change, ils deviennent ceux qui savent avant les autres, et donc, par extension, ce qui tire les ficelles dans l'ombre.
2: Allô, c'est gros, et plus c'est un complot en fait.
1: Après les guerres napoléoniennes, les Rothschild deviennent les grands architectes de la reconstruction européenne. Les royaumes sont ruinés, car les guerres ont vidé les caisses et les États doivent rembourser leurs dettes, reconstruire leurs infrastructures et payer leur armée. Et pour cela, eh bien, il faut emprunter.
0: Et devinez à qui on emprunte ? Aux seuls qui ont encore de l'argent, ou plutôt qui savent le faire circuler. Les Rothschild, qui deviennent les banquiers des dettes publiques.
1: Oui, ils prêtent à la France, par exemple, pour payer ses réparations, à l'Autriche pour consolider son empire, à la Prusse, à la Russie, et plus ils prêtent, plus leur pouvoir devient important.
0: C'est ça. Quand un État emprunte à une banque Rothschild, il ne signe pas seulement un contrat, il entre dans un système. Car pour emprunter, il faut être jugé solvable. Et c'est justement ce jugement-là que les Rothschild contrôlent. Ils décident qui mérite leur confiance, qui ne le mérite pas.
1: C'est un peu, oui, comme si la politique et la diplomatie continuaient, mais à la bourse. On pourrait voir d'ailleurs un parallèle avec les agences de notation d'aujourd'hui que chaque gouvernement redoute. Un mot de leur part suffit à rassurer ou au contraire à ruiner un État. Et tout repose sur une chose, la réputation.
0: En somme, c'est l'application grandeur nature de ce que l'on disait tout à l'heure, quand vous me proposiez de racheter ma dette après mon pari raté sur le Tour des Flandres. Celui qui prête finit toujours par contrôler celui qui emprunte. Vous voyez, j'avais raison de me méfier. Vous savez très bien ce que ça voulait dire, cet arrangement amical, Jacobs.
1: Oh, écoutez, hein, ne comparez pas votre malheureux Paris cycliste avec la diplomatie européenne. Hein. Je n'avais aucune intention de vous contrôler, simplement de vous éviter la banqueroute. Mais c'est vrai, hein, dans le monde des finances, rien n'est totalement désintéressé. Quand on prête, on achète un peu de l'autre, de son temps, de sa loyauté et parfois, c'est vrai, de sa liberté.
0: C'est exactement là où je voulais en venir. Et à l'échelle d'un continent, ça change tout. Les États doivent emprunter pour reconstruire, pour faire la guerre, pour payer leurs fonctionnaires. Mais à chaque emprunt, ils cèdent un morceau de leur indépendance.
1: Et c'est le paradoxe, hein, d'ailleurs, du 19e siècle. La souveraineté des États dépend désormais des créanciers. Les rois règnent encore, mais ce sont les banquiers, hein, qui tiennent la clé des coffres. On parle quand même de près de plusieurs dizaines de millions de livres, ce qui pour l'époque représentait des sommes considérables.
0: Et plus le monde s'endette, plus les Rothschild deviennent une puissance à part, une sorte d'empire sans drapeau ni frontières. Ils financent tous les grands chantiers qui transforment le monde. Hein. Le rail, les mines, les compagnies maritimes. L'Europe moderne se construit avec leur argent.
1: Un exemple, hein, si vous le voulez, en 1818, les Rothschild arrangent un prêt de 5 millions de livres pour la Prusse. C'est un montant immense, hein, pour l'époque, puisque ça équivaut à environ 1 milliard d'euros actuels. De quoi les rendre incontournables, mais aussi suspects. Car dans une époque où la bourgeoisie s'inquiète des crises et des révolutions, on cherche des responsables à l'instabilité économique. Et voilà qu'une famille juive, immensément riche, installée dans toutes les capitales, semble tenir dans ses mains la destinée des nations.
0: Oui, les Rothschild incarnent parfaitement ce nouveau pouvoir de la dette et du crédit. Un pouvoir sans armée, sans visage, c'est fascinant, mais aussi profondément déstabilisant pour les contemporains. Les journaux de l'époque les surnomment, je cite, « les nouveaux rois sans royaume » ou encore « les maîtres de l'Europe financière ».
1: Et ces formules inspirent toute une littérature pamphlétaire. Dès les années 1840, un certain Georges Darnevelle, un polémiste français, publie une série de libelles au titre évocateur « L'histoire édifiante et curieuse de Rothschild ». Le roi des Juifs. Il y accuse la famille d'avoir mis les États à genoux grâce à la dette. Et ce sont, hein, finalement les premiers textes où la réussite financière devient la preuve d'une domination cachée.
0: Et après lui, cette idée se propage un peu partout en Europe. Dans les années 1860, en Allemagne, Hermann Goetsche, un ancien fonctionnaire prussien réactionnaire reconverti en romancier, signe Biarritz, un roman, soi-disant. Mais à la fin de son ouvrage, il imagine une scène qui va faire date où 12 rabbins réunis la nuit dans un cimetière de Prague discutent de leur plan pour dominer le monde. Une fiction, mais qui sera reprise comme un document authentique, jusqu'à nourrir plus tard les fameux protocoles des sages de Sion.
1: Oui, oui, c'est vrai, nous avons enquêté, hein, sur ce sujet au bureau des complots. En France, c'est Drumont, hein, qui reprend le flambeau. Journaliste, lui, c'est l'auteur du fameux ouvrage « La France juive » en 1886. Cet essai est un succès colossal et il y représente les Rothschild comme la preuve vivante d'une conspiration nationale. Selon lui, la République aurait vendu la France à la finance juive et c'est à ce moment-là que naît l'expression « rothschildisme ».
0: Eh bien, pas facile à dire. Un mot terrible en tout cas, parce qu'il mélange tout. La critique du capitalisme, la peur du complot et un antisémitisme en quête d'une justification intellectuelle.
1: Et c'est sans doute là le basculement le plus dangereux. Ce n'est plus seulement les banquiers qu'on accuse, mais les juifs. L'histoire d'une famille réelle se transforme alors en mythe global. Les Rothschild cessent d'appartenir au réel pour représenter l'idée même du pouvoir caché. Pendant que les pamphlets excitent la foule, un autre discours se met en place. Dans les années 1840, Karl Marx publie « La question juive ». Un texte où il ne se contente pas de critiquer le capitalisme, il associe explicitement le judaïsme à l'argent, au commerce et à la logique marchande.
0: Ah oui, je ne sais pas s'il se doutait de ce qui allait se passer un siècle plus tard. En tout cas, c'est là qu'apparaît cette phrase célèbre, souvent citée, « L'argent est le dieu jaloux d'Israël, devant qui nul autre dieu ne doit subsister ».
1: Et le problème, oui, c'est qu'avec ce genre de citation, hein, Marx donne une caution intellectuelle à l'idée que le capitalisme serait une forme d'extension du judaïsme. Dès lors, les Rothschild deviennent les figures personnifié d'un système oni.
0: Autrement dit, la critique de la finance devient une critique des juifs. Marx pense dénoncer une logique du profit, mais reprend dans le même temps les vieux stéréotypes religieux. et très vite, d'autres penseurs de gauche vont les amplifier.
1: On a par exemple Pierre-Joseph Proudhon, l'intellectuel français du 19e siècle, qui dans ses carnets personnels parle même d'extermination des Juifs, qui serait responsable, selon lui, du système bancaire qui a servi les peuples. Quant à Bakounine, l'anarchiste, il désigne directement la maison Rothschild comme la tête du complot mondial qui relierait finances, gouvernement et presse.
0: Et c'est là que tout s'enchevêtre. La critique économique, la lutte des classes, la haine raciale, les Rothschild deviennent le symbole diabolique d'un pouvoir occulte. Le banquier remplace le démon médiéval.
1: Et dans l'Europe industrielle, alors que les masses laborieuses sont exploitées dans les usines, cette image trouve un écho immense. Il faut dire que les Rothschild sont à l'acmé de leur puissance. Selon certains historiens, ils auraient prêté près de 450 millions de dollars de l'époque aux différents gouvernements européens rien qu'entre 1895 et 1907. C'est une somme colossale, l'équivalent de plus de 20 milliards d'euros, et ce qui n'était alors qu'un soupçon devient une conviction populaire. S'il y a la misère ici, c'est parce qu'il y a la richesse ailleurs.
0: Nous voilà au XXe siècle maintenant. La crise de 1929, la montée du chômage et la peur du communisme traversent l'Europe. À la faveur de ces traumatismes économiques et politiques, voilà que de nouvelles théories complotistes vont naître et mettre les Rothschild au sommet d'une nouvelle pyramide d'un pouvoir destructeur. Tout d'abord, arrive dans la France, de l'entre-deux-guerres, la théorie des 200 familles.
1: Oui, celle-ci affirme qu'une poignée de lignées industrielles et bancaires contrôlerait la Banque de France et donc tout le pays. À leur tête, on place méthodiquement les Rothschild, suivis des Schneider ou des Wendel. Si la République chancelle, c'est qu'elle serait gouvernée par un club secret d'héritiers.
0: En 1934, l'extrême gauche, la droite nationaliste, les ligues anti-parlementaires, tout le monde s'empare de cette théorie. Les 200 familles deviennent une expression presque officielle, une manière de dénoncer le pouvoir de la finance sur un gouvernement corrompu.
1: Puis plus technique vient la synarchie, toujours dans les années 1930. Cette fois, l'idée est encore plus radicale. Il existerait une organisation secrète installée au cœur même du pouvoir où banquiers, ingénieurs et hauts fonctionnaires préparaient un coup d'État technocratique pour diriger l'Europe selon les intérêts du capital. Et là encore, les coupables tout désignés, ce sont les grandes banques. Et en premier lieu, la maison Rothschild.
0: En somme, on recycle un vieux scénario. Mais cette fois, ce ne sont plus seulement les polémistes ou les pamphlétaires qui en parlent. Ce sont les syndicats et les partis politiques.
1: Et tout cela prépare le terrain pour ce qui vient après. Car quand ces mythes-là sont déjà installés, il ne reste alors plus qu'à les amplifier.
0: Et c'est exactement ce que vont faire les régimes autoritaires et fascistes des années 30. On retrouve la même rhétorique, le capitalisme international, la banque juive, le complot mondial, et toujours au centre de la toile, les Rothschild, une famille assez puissante pour incarner la peur de tous les pouvoirs à la fois.
1: Et évidemment, la propagande nazie s'en empare. En 1940, Joseph Goebbels commande un film nommé « Die Rothschilds ». Il s'agit d'un remake du film américain intitulé « La Maison Rothschild », un drame historique sorti 6 ans auparavant qui raconte l'ascension spectaculaire de la fratrie du ghetto juif de Francfort aux grandes capitales européennes.
0: Un film plutôt positif, mais évidemment, avec le point de vue nazi, l'histoire est tout autre. Là, on y dépeint une famille sournoise qui manipule les guerres européennes pour s'enrichir.
1: Et Nathan, souvenez-vous, le plus brillant des fils du patriarche des Rothschild qui s'était installé à Londres, y figure comme un être aussi rusé que démoniaque, tandis que l'Angleterre et la France apparaissent comme des marionnettes.
0: Ce film produit par Goebbels ne fait que reprendre tout ce que la presse, les pamphlets et les théoriciens avaient déjà semé depuis des décennies. La différence, cette fois, c'est l'échelle. Ce ne sont plus des brochures, mais des salles de cinéma pleine. Et surtout, c'est un État qui finance et diffuse ce récit.
1: Le mythe Rothschild achève ainsi sa métamorphose. Il n'est plus là pour expliquer le monde, y compris de façon manichéenne, mais bien pour justifier l'extermination des Juifs en Europe.
0: Quand on pense que tout avait commencé avec un simple prêteur sur gage enfermé dans un ghetto, difficile d'imaginer que 2 siècles plus tard, son nom incarnerait à la fois la haine et l'idée même du pouvoir caché. Et pourtant, comme nous allons bientôt le voir, le mythe va continuer de se transformer, se fondre dans un récit plus vaste pour s'adapter aux mutations sociales et économiques de l'après-guerre.

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3: Partie d'une modeste échoppe située dans le ghetto juif de Francfort au XVIIIe siècle, les Rothschild ont bâti un empire financier qui allait relier entre elles les grandes capitales européennes. De la Prusse à l'Autriche, de Londres à Paris, leur nom est devenu synonyme de puissance et peu à peu incarné les angoisses économiques et politiques de leur temps. Ainsi s'est forgé, sur près de 150 ans, le mythe d'une famille dont la réussite éclatante allait nourrir toutes les suspicions à venir.
4: Après 1945, tout change. L'Europe sort ruinée de la guerre, les empires s'effondrent et avec eux les grandes dynasties bancaires. Les branches allemandes des Rothschild ont été spoliées par les nazis, leurs biens confisqués, leurs membres dispersés. Et à Londres et à Paris, la famille survit mais se fait plus discrète que jamais. En bref, la maison Rothschild n'est plus que l'ombre d'elle-même, comme un souvenir du vieux monde.
3: Mais c'est paradoxalement cette discrétion qui entretient le mythe. Dans l'imaginaire collectif, les Rothschild ne disparaissent pas, mais plutôt se fondent dans le décor de la reconstruction.
4: C'est l'ère des grandes institutions internationales, et on passe d'une oligarchie identifiable, quelques familles, à une gouvernance abstraite, ce qu'on appelle aujourd'hui le système financier mondial. Les Rothschild n'y siègent pas, mais leur nom reste associé à ce capital sans frontières, à cette économie qui ne dort jamais.
3: Dans les années 1970, certains voient dans des organisations comme la Banque mondiale la continuation du vieux projet mené par les Rothschild, le contrôle des États par la dette. Le vocabulaire change, on préfère parler des élites financières, mais la logique reste la même. Les crises qui se succèdent ne doivent rien au hasard.
4: Et en parallèle, à mesure justement que les crises s'enchaînent, le vieux mythe des Rothschild revient comme une lame de fond, sauf que cette fois il se mondialise, se mêlant à d'autres idéologies.
3: En Russie, par exemple, le mythe s'enracine dans une vision du monde très particulière, celle du discours eurasiste, porté notamment par les théoriciens d'extrême droite nationaliste et identitaire russe tels qu'Alexandre Douguine.
4: Oui, Douguine, cet auteur de nombreux essais, loue l'impérialisme russe et son expansionnisme militaire. En 1997, Douguine publie son traité de géopolitique eurasiste intitulé « L'avenir de la Russie ». Il donne à l'histoire une lecture où se joue une guerre permanente entre deux civilisations. Et dans cette cartographie symbolique, les Rothschild deviennent bien plus qu'un nom. Ils incarnent l'ennemi absolu, le cœur financier du monde atlantiste.
3: Ce nom sert de métaphore pour tout ce que la Russie rejette. Le libéralisme, le capitalisme global, la corruption de l'âme par l'argent. C'est donc une sorte de transposition moderne du vieux récit antisémite, mais repeint aux couleurs de la géopolitique. On ne dit plus le banquier juif, on dit l'oligarchie occidentale. Et derrière cette rhétorique, c'est toujours la même idée. Le monde russe serait assiégé par une finance étrangère pilotée depuis Londres, New York et Tel Aviv.
4: Au Moyen-Orient, le mythe des Rothschild va s'inscrire dans l'histoire de la création d'Israël. En 1948, la victoire militaire de l'État hébreu est un choc politique symbolique immense pour les régimes arabes qui, humiliés, cherchent à expliquer ce basculement historique. Et très vite, ils vont puiser dans les vieux récits européens.
3: Dans les années 1950, en Égypte ou en Syrie, on voit ainsi circuler des pamphlets qui recyclent les clichés du 19e siècle, souvent traduits depuis le français ou l'allemand, avec une idée qui se diffuse, le capitalisme mondial et le sionisme ne feraient qu'un.
4: Et ce récit va traverser les frontières. Dans les années 1970, du Liban à l'Iran, la même équation se répète. L'argent, les banques, les Rothschild, tout renverrait au pouvoir de l'Occident. Les révolutionnaires islamistes iraniens, par exemple, assimilent les Rothschild et les Rockefeller comme les deux têtes économiques de l'empire américano-sioniste.
5: Le bleu.

0: Jetons un coup d'œil à l'Ouest maintenant, car le monde anglo-saxon n'est pas en reste. Dans les années 1930, déjà un mot apparaît dans la presse américaine. Bankster. Contraction de banquier et de gangster. Un mot né au cœur de la Grande Dépression pour désigner ces financiers accusés d'avoir ruiné le monde. Et ce terme presque oublié va renaître dans les années 2000, au moment des crises financières.
1: Quand la bourse s'effondre, quand les États renflouent les banques avec l'argent public, ressurgit l'idée qu'il existe une mafia de la finance. Le banquier redevient l'ennemi public numéro un du monde moderne.
0: Et aujourd'hui, le mythe Rothschild n'a même plus besoin d'éditeurs ni de pamphlets. Il circule tout seul, à la vitesse des réseaux. Un tweet, une vidéo, une image détournée suffit à le raviver.
1: Mais bon, il faut dire que certains parcours n'aident pas à calmer le soupçon. Pensons à Emmanuel Macron, par exemple, ancien banquier d'affaires chez Rothschild & Company. Quand il accède au pouvoir en France, beaucoup y voient la preuve vivante du mythe, le banquier devenu président. Comme si le système s'était incarné dans un homme choisi par la finance mondiale.
0: Et tout un imaginaire s'active. Pendant la crise des Gilets jaunes, de nombreux manifestants reprennent en France le refrain « Macron, président des Rothschild ».
1: Et en même temps, le contexte s'y prête. Les réseaux sociaux amplifient tout, le soupçon devient contagieux et la fortune réelle de la famille Rothschild reste entourée d'un flou qui nourrit toutes les spéculations quant à son pouvoir réel.
0: Parce que là aussi, tout se brouille. Historiquement, la banque Rothschild existe toujours et elle pèse aujourd'hui 90 milliards d'euros d'actifs sous gestion. Mais à côté de ça, on trouve des estimations complètement différentes. Certaines publications, comme le magazine américain Newsweek, ont relayé l'idée d'une fortune familiale de 1000 à 2000 milliards de dollars, sans pour autant qu'il y ait de sources vérifiables. Et puis, dans la complosphère, on franchit encore un cap. Certains forums évoquent les 500 trillions de dollars. Un trillion, c'est 1000 milliards, soit plus que le PIB mondial.
1: Eh oui, il n'y a aucune limite. Et puis, on peut aussi trouver cette carte délirante prétendant que toutes les banques centrales du monde appartiennent aux Rothschild, sauf bien sûr celles de la Corée du Nord, de l'Iran et de Cuba, les trois ennemis parfaits du système mondial. C'est un récit total, presque mythologique, un empire occulte qui contrôlerait l'économie planétaire depuis deux siècles.
0: Un empire d'autant plus puissant qu'il n'a plus besoin d'être réel. La banque Rothschild aujourd'hui n'a rien d'un monstre tentaculaire. Elle emploie à peine 3000 personnes, mais dans l'imaginaire collectif, elle reste la tête d'un réseau sans fin, celui du nouvel ordre mondial.
1: Eh oui, et on l'a vu récemment avec la publication des Epstein Files. Epstein ou Epstein d'ailleurs, Jacobs, qu'est-ce que vous choisissez de dire, vous?
0: Si on prononce à l'américaine, c'est donc Epstein, mais je dirais qu'à la belge, c'est plutôt Epstein.
1: En tout cas, les Epstein Files, des millions de pages de documents rendus publics par le ministère américain de la Justice en janvier 2026, qui ont mis en lumière des centaines de milliers d'échanges entre Jeffrey Epstein et plusieurs personnalités influentes. À cette occasion, le nom Rothschild refait surface.
0: Oui, en particulier celui d'Ariane de Rothschild. Selon les documents publiés, elle a échangé plus de 5500 courriels avec Epstein entre 2013 et 2016. Des messages qui couvrent des sujets allant de discussions personnelles à des sujets mondains, financiers et parfois géopolitique.
1: Ces révélations ont été dépeintes par certains comme des preuves d'une connexion occulte ou d'une influence cachée. Sur les réseaux sociaux, on a vu surgir des théories virales liant ces courriels à des décisions politiques majeures sur l'Ukraine ou Israël.
0: Mais pour être clair, rien dans ces mails publiés jusqu'à présent ne montre qu'Ariane de Rothschild a commis des actes répréhensibles. Et cela rend d'autant plus intéressant la façon dont ces documents étaient immédiatement utilisés dans l'espace public. Sur les réseaux, dès que le nom Rothschild est associé à une actualité brûlante, il devient un signe prêt à être exploité.
1: Parce qu'au fond, les Rothschild, ce n'est plus vraiment une théorie, c'est une structure mentale. Un moule invisible où viennent se loger toutes les angoisses et les indignations du monde moderne. Les crises, les inégalités, la mondialisation, les élites, les marchés.
0: Et c'est peut-être ça le cœur du complot. Vouloir qu'il y ait encore un maître, même imaginaire, plutôt que d'accepter que le monde n'en est plus du tout. Allez, on conclut.
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1: Comme nous l'avons vu, tout a commencé dans une ruelle étroite du ghetto de Francfort avec un prêteur sur gage qui croyait en sa bonne étoile. De fil en aiguille, Maya Rothschild et ses fils ont bâti un empire. Au 19e siècle, ils ont financé des rois, des guerres. Et cette puissance a fait naître une autre histoire, celle du soupçon.
0: Mais deux siècles plus tard, la situation n'est plus du tout la même. La banque Rothschild pèse aujourd'hui 1000 fois moins que les grands fonds d'investissement modernes. L'empire existe encore, oui, mais c'est un empire symbolique plus que réel.
1: Alors, pour répondre à Mathilda, qui nous a laissé un message sur notre répondeur et qui se demandait si les Rothschild contrôlent le monde. Eh bien non. Mais leur nom reste collé par contre à une vérité plus profonde, celle d'un monde gouverné par la dette. Car si les Rothschild ne prêtent plus aux États, d'autres ont pris le relais, comme BlackRock, le plus grand gestionnaire de fortune au monde, avec plus de 10 000 milliards de dollars sous gestion, des sommes astronomiques qui dépassent le PIB de la plupart des pays du monde.
0: Et quand on se souvient de la crise de 2008, hein, on comprend jusqu'où va l'emprise de la finance. Les gouvernements ont renfloué les banques pour éviter l'effondrement du système. Et c'est peut-être là la confirmation de ce que redoutaient déjà les pamphlétaires du 19e siècle. Le pouvoir a quitté les bancs des assemblées pour les tables des actionnaires.
1: Et quand on parle de la dette publique, c'est encore plus flagrant. Rappelez-vous de la Grèce en 2012. Un pays trop endetté n'est plus libre. Les Rothschild n'y sont pour rien. Bien sûr. Mais il faut reconnaître que l'architecture du monde qu'ils ont contribué à inventer, celle où le crédit fait loi, elle n'a jamais disparu.
0: Alors non, Mathilda, les Rothschild ne contrôlent pas le monde, mais l'argent, lui, oui. Et la dette reste bien le moteur des nations.
1: Et entre nous, Jacobs, si j'étais un État, vous m'auriez déjà mis sous tutelle budgétaire.
0: Oh ben, ne me tentez pas, Peters. Avec vos comptes, le FMI demanderait immédiatement un plan de rigueur.
1: Ce qui prouve bien une chose, qu'on soit prince ou simple quidam, on finit toujours par devoir quelque chose à quelqu'un.
0: Je plus sois, Peter, c'est je crois d'ailleurs que vous en savez quelque chose. Bon, auriez-vous notre fameuse maxime du jour ?
1: Bien sûr. Écoutez, au bureau des complots, on sait que lorsque les empires tombent, les conspirations, elles, ne font jamais faillite.
0: Très juste, mon cher collègue. Allez, on se retrouve très vite avec une prochaine conspiration. Et d'ici là, hein, vous qui nous écoutez, ne croyez pas tout ce que vous entendez.
1: Mais non, faites plutôt appel au bureau des complots.
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0: Il est 3 heures.
1: Bonne nuit à tous, Julie Buron pour ces informations. La grève des contrôleurs aériens se poursuit à l'aéroport de Charleroi. 12 vols seront annulés ce dimanche matin. Pour la soirée, 26 vols seront concernés par des annulations. Le mieux, c'est donc de consulter le site internet de l'aéroport. Les contrôleurs aériens Carolo veulent en fait aligner leur prime de nuit sur celle des contrôleurs aériens opérant à Liège. La direction s'y oppose, arguant que l'augmentation demandée représente une hausse de 160%. Un moment très attendu au fait de Wallonie, la venue du roi Philippe ce samedi à Namur. Il était invité par le gouvernement wallon. Il s'agissait de sa première visite à l'occasion des Wallos depuis le début de son règne. Le roi Philippe a été accueilli par le ministre-président wallon, Adrien Dolimont. La Flandre étant l'invité d'honneur des 103e fêtes de Wallonie, son homologue flamand, Mathias Diependal, était également présent. Suite de la 7e journée de championnat en football, le Sporting Anderlecht a battu Zulte Waregem 3-0. Malines Lommel s'est soldé par un match nul 0-0. Oudeuvre-les-Louvain a obtenu sa première victoire de la saison en l'emportant face à La Louvière 2-0. Et enfin, le Sporting Charleroi a battu le Cercle de Bruges 3-2. En athlétisme, mission accomplie pour Nafissa Toutiam. Elle a remporté l'heptathlon de Talence avec un total de 6 482 points. C'est la première fois qu'elle termine un heptathlon depuis les Jeux Olympiques de Paris. Une victoire qui lui assure déjà une place au ranking en vue des championnats du monde 2027. Norwitz, elle, a terminé à la troisième place avec 6 329 points, son meilleur total de la saison. Enfin, les championnats du monde de cyclisme, c'est ce dimanche à Montréal, au Canada, avec le contre-la-montre côté dames le matin et les messieurs l'après-midi, et surtout avec un grand favori, Remco Evenepoel. Le triple champion du monde de la discipline pourrait égaler le record de victoire s'il en décroche une quatrième. C'est tout pour ces informations. Merci de nous écouter.
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13: Cette semaine, nous nous rendons à la galerie Alminrech, à Ixelles, tout près de l'abbaye de la Cambre, pour découvrir l'exposition du plasticien Hans Hoogtebeek en compagnie de Sarina Nissen. Voilà plus de 15 ans qu'aucune exposition ne lui avait été consacrée à Bruxelles. Aquarelles, installations, sculptures, vidéos, sa palette est large, mais un même sentiment traverse toute son œuvre, celui d'un temps suspendu. Dans la rubrique Architecture, nous partirons à la rencontre de Sophie Gisselen pour découvrir le Community Land Trust. Après avoir rencontré l'association Comuna, puis la coopérative d'habitants Coba, nous terminerons ainsi notre mini-cycle consacré aux manières alternatives d'habiter la ville.
14: Bonjour.
15: Bonjour.
14: On se voit enfin, enchanté.
15: Enfin, enchanté.
14: Bon, ben c'est je vous suis. Non, c'est moi qui vous la marche.
15: Faites la montée vers l'exposition.
16: C'est encore un peu les backstage.
14: Mais c'est bien, c'est bien. Parce que l'installation est déjà l'accrochage a commencé.
16: L'accrochage est presque fini. Il faut simplement qu'on débarrasse maintenant, qu'on refinalise quelques petites touches de peinture.
14: D'accord. À chaque fois, vous refaites complètement l'espace ou...
16: Non, c'est assez rare en fait, finalement, que l'espace soit autant habité. Et c'est la force de Hans en fait, c'est qui crée des espaces immersifs total, enfin, tout, si on peut dire. Et ça.

0: Bonjour Sarina Nissen, vous nous accueillez ici à la galerie Alminrech à Bruxelles. On est rue de l'Abbaye, juste à côté de l'Abbaye de la Cambre. Et on se rencontre aujourd'hui pour parler de la très belle et très vaste, très riche exposition de Hans Op de Beeck que vous accueillez à partir du mois de septembre. On est accueilli par cette ambiance assez mystérieuse, très belle, musicale, dont on profite un peu, mais qu'on va devoir couper pour pouvoir discuter ensemble. Je vous laisse là.
1: Voilà, je pense qu'on a coupé ici cette très belle composition donc, qui accompagne l'une des vidéos de Hans Op de Beeck ici et qui ouvre finalement en fait l'exposition. Donc c'est assez incroyable en fait le travail de Hans parce qu'ici pour l'exposition, déjà il y a cette montée en puissance quand on arrive dans la galerie, on a l'impression que l'espace est assez petit, puis on monte ces quelques marches et on arrive dans un endroit en fait qui est complètement déconnecté du quotidien. On arrive, il y a cette moquette au sol, les murs sont peints, donc on est très très loin en fait du white cube habituel qu'on peut trouver dans d'autres galeries d'art et qu'on peut trouver chez nous dans d'autres circonstances avec d'autres artistes. Et on arrive ici avec ce panel d'aquarelles qui prennent vie dans une vidéo en fait qu'on peut découvrir en passant ici le petit mur de la première salle.
0: Vous êtes l'artiste liaison pour la galerie Alminrech. Cette exposition, elle est d'envergure. Et en préparant l'émission, vous me disiez, oui, effectivement, elle est d'envergure parce qu'il y a quasiment 15 ans qu'il n'y a pas eu d'exposition consacrée au travail d'Hans Op de Beeck à Bruxelles. On pourrait penser à une rétrospective. Et en fait, pas tant que ça, beaucoup d'œuvres ont été créées spécifiquement pour ce rendez-vous.
1: Tout à fait. Ici, on arrive en fait sur une exposition qui rassemble 46 pièces. Donc c'est quand même quelque chose d'assez conséquent et qui arrive donc à la suite de l'exposition que Hans a donnée à Anvers, au KMSK, qui s'appelait Nocturnal Journey, qui a pris place donc l'année dernière en 2025. Et ça fait près de 16 ans en fait que Hans n'a pas eu d'exposition en galerie en Belgique, alors qu'il est représenté de manière internationale autant en institution que dans d'autres musées. Et donc finalement, on arrive à un moment de sa carrière où il y a un retour en fait à la maison, un retour en Belgique avec Anvers l'année dernière et ici avec Bruxelles cette année à la galerie Alminrech.
0: Alors Hans Op de Beeck, c'est un plasticien multidisciplinaire, on va le voir ici. On est accueilli par des grands formats d'aquarelles, il y a des statues, il y a des installations. Le présenter dans ses grandes lignes, ça donnerait quoi ?
1: Je pense qu'on reconnaît le travail de Hans tout de suite grâce à ses sculptures qui sont très particulières, qui sont monochromatiques la plupart du temps, même si des touches de couleurs arrivent. Ici, on est sur quelque chose de tout à fait nouveau. D'où cette idée, en fait, que ce n'est pas forcément une exposition rétrospective, parce qu'il y a un nouveau chapitre aussi qui s'ouvre dans le travail de Hans avec la sculpture. Après, il y a évidemment toute la partie aquarelle qui est un peu plus intime. Ici, c'est un travail que Hans fait uniquement la nuit. Donc, pour se plonger vraiment dans cet environnement un peu onirique qui sort du temps, on pourra en parler, je pense, par la suite. Il y a tout un travail aussi de vidéo, comme on va le découvrir ici également, avec les aquarelles qui s'animent. Il y a un travail également qu'on ne représente pas évidemment ici, mais qui est beaucoup plus scénographique, parce que Hans a travaillé aussi en collaboration avec différents metteurs en scène, en fait, pour de l'opéra ou pour des pièces de théâtre. Donc c'est vraiment un artiste multidisciplinaire qui touche à beaucoup de choses. Il a touché au costume également et qui est reconnu donc surtout pour ses sculptures et ses très très grandes installations immersives.

0: arrive dans cette première pièce qui est consacrée à un travail aquarelle, des très grands formats. On est au minimum à
1: plus de
0: 2 mètres souvent et 2 mètres de longueur et 1 mètre 20 de hauteur. Un travail figuratif. Je vais vous laisser peut-être décrire l'une ou l'autre œuvre. Ce qui apparaît tout de suite et qu'on retrouve, il me semble être une ligne du travail de Hans Houtbeek, c'est une forme de suspension et de douceur. Est-ce que c'est des termes qui lui conviendraient, suspension du temps ?
1: Suspension du temps, je pense qu'on est au cœur du travail. Quand on parle du temps chez Hans, c'est quelque chose qui l'anime beaucoup, quelque chose qui le questionne surtout aussi beaucoup. Donc c'est quelque chose qu'on va retrouver à tout moment en fait dans son travail. Je pense que pour rentrer en matière ici, le mieux c'est de parler un tout petit peu du titre de l'exposition déjà, qui s'appelle en fait Vanishing Point. Et Vanishing Point en fait c'est le point sur la ligne d'horizon lorsqu'on est en train de dessiner en perspective où toutes les lignes en fait convergent. Et c'est un point de bascule où tout d'un coup en fait ce qui est de la sphère de l'illusion de la trois dimensions commence à se flouter et on bascule dans autre chose. Et pour lui, Vanishing Point, c'est une métaphore en fait de certains états que l'homme peut connaître face à la méditation, la contemplation de l'art aussi, mais de choses aussi qui sont des choses quotidiennes en fait, où la beauté tout d'un coup émerge. Et là, on passe dans un moment où le temps est suspendu. Et pour Hans, c'est quelque chose qui est très important parce que c'est des moments en fait méditatifs, mais aussi des moments où le mental devient un peu plus spirituel, philosophique entre guillemets, où on a une réflexion sur nous-mêmes. Et je pense que c'est ça en fait qu'on essaye de mettre en avant dans le travail de Hans surtout.
0: Et c'est d'autant plus intéressant que Vanishing Point en anglais, ça donne en français point de fuite.
1: Exactement.
0: Et point de fuite, on aurait raté quelque chose parce que dans la traduction française, on a plus cette idée de dynamique, alors que vanishing, c'est la disparition, c'est le floutage dont vous parlez.
1: Exactement. C'est vraiment ce moment où quelque chose disparaît. C'est également en mathématiques ce moment où on tend vers le zéro. Donc quelque chose qui est complètement intangible, en fait, finalement, presque pour l'esprit humain, un moment où on est entre deux états, entre deux réflexions, entre deux moments, peut-être, de notre vie aussi. Et ce sont des états qui sont assez rares, finalement, mais dans lesquels on doit essayer de basculer. C'est aussi l'état de somnolence avant le rêve.
0: On arrive aussi à quelque chose qui a vraiment à voir avec l'acte de création, où on essaie perpétuellement de s'approcher de quelque chose qui échappe aux mots, qui est au-delà des mots.
1: C'est ça, c'est vraiment essayer de capter en fait quelque chose qui échappe à notre quotidien, à notre compréhension. Et c'est ce que tente ici de faire Hans.
0: En face de nous, une très belle aquarelle. Précisons que toutes les aquarelles sont en noir et blanc.
1: Exactement.
0: C'est pas si fréquent. Ça donne aussi toute une force particulière. Et sur cette œuvre, vous disiez tout à l'heure qu'il travaille la nuit. Alors là, il se trouve que c'est une scène de nuit, un bord de mer avec une fête foraine. Et puis on a ce ciel étoilé qui semble répondre aux lumières électriques de la fête. Ce serait peut-être plus intéressant si c'était vous qui la décriviez.
1: Exactement. Donc, on est ici face à une fête foraine avec cette grande roue, une grande roue qu'on retrouve assez régulièrement dans le travail de Hans et qui, pour lui, ramène à l'enfance. Pardon. Donc, il y a ce côté un peu mélancolique d'un souvenir joyeux. Mais ici, on est sur un environnement qui est complètement déshumanisé. Il n'y a pas forcément l'impression d'avoir quelques personnes ici qui marchent sur ce bord de mer. On est sur un endroit qui est très calme, mélancolique, exactement. Un souvenir comme ça, le souvenir qu'on a dans rêve aussi le matin. Parce qu'avec les aquarelles ici de Hans, il y a vraiment cette envie d'être sur un souvenir qu'on essaye de capter, quelque chose d'un peu, un peu flouté, comme ça. Et ici, donc, ce paysage dans lequel on a envie de se positionner, mais dont on est aussi très éloigné, parce que finalement, le point de vue ici, il est complètement extérieur à la scène.
0: Ce qui me frappe beaucoup, c'est ce ciel formidable, presque mystique, avec toutes ces étoiles, encore une fois, qui semblent répondre à cette fête. Et il me semble qu'il y a aussi quelque chose là de l'ordre de notre fragilité, perdue dans le grand tout, j'aurais tendance à dire.
1: C'est très intéressant ce que vous dites, parce que ce rapport justement à l'univers, au ciel, c'est un motif qu'on va retrouver dans la suite de l'exposition. Parce qu'en fait, ici, Hans, donc on réfléchit à notre position sur Terre. On réfléchit à notre position mortelle et on va commencer tout doucement à dézoomer. Donc on est ici, dans cette exposition qui se veut comme un cabinet de curiosité. Donc on le verra aussi par la suite. On va s'éloigner, on va prendre conscience de notre propre personne dans ce cabinet, puis au sein d'une ville, au sein d'un paysage comme celui-ci, puis de plus en plus on va monter en fait vers l'espace, l'univers, et se rendre compte à quel point on est quelque chose d'assez insignifiant finalement. Donc regardez ce ciel étoilé, c'est une contemplation qui est mélancolique et qui nous rappelle aussi finalement que nous ne sommes pas grand-chose dans l'univers.
0: Des travaux comme ça, c'est à partir de photos ou c'est créé totalement de manière imaginaire ?
1: C'est travaillé de manière imaginaire, et quand des personnages apparaissent, certains sont des personnes de son entourage en fait qui ont posé. De même pour les sculptures. Donc il pourrait y avoir une base, en fait, une personne existante, un membre de sa famille. Mais après, l'imaginaire va quand même prendre le dessus sur une volonté de réalité totale.
0: De l'autre côté, et vous parlez de personnages, on a cet enfant qui dort.
1: Ici, l'enfant, en fait, qui pose, donc endormi, sur cette aquarelle, c'est l'un des enfants, en fait, de Hans, qui est autiste, et qui donc a un langage qui lui est complètement propre, une logique qui lui est propre, mais qui est différente de la nôtre, donc qui n'est pas régie par des règles, finalement, plutôt arbitraires, et qui a une personnalité qui permet, en fait, d'être très essentialiste, qui permet, en fait, de traverser ce qui est figé par notre société pour en tenir, en fait, le plus beau. Donc, pour lui, c'est aussi, finalement, quelqu'un qui peut être dans cette compréhension du temps et de la beauté de la vie sans avoir les filtres, en fait, de notre société.
0: L'espace, ici, est très vaste. On est dans une première pièce, il y en a deux autres derrière, il y a aussi de la vidéo. Peut-être qu'on peut passer au second espace, qui est, lui, consacré plutôt aux installations, à la sculpture.
1: Ici, quand on rentre dans le deuxième espace, on arrive vraiment au cœur de l'exposition.
0: Alors voilà, on y est ici. Donc
1: qui se veut comme un cabinet de curiosité. Donc ici, il faut imaginer en fait cet endroit comme un endroit donc, de contemplation, de curiosité, dans le sens où on a envie d'apprendre certaines choses. Donc on va accumuler en fait des objets qui sont évocateurs de la nature, de l'univers, de réflexions aussi peut-être plus philosophiques par moments. Et donc on est vraiment dans cette accumulation en fait d'objets qui sont en mouvement pour certains et qui sont donc une collection d'objets de curiosité qui pourrait être une collection d'explorateurs, d'un scientifique ou d'un collectionneur d'art aussi, d'une certaine manière. Pour ceux qui connaissent un petit peu son univers, qui avaient découvert l'exposition à Anvers, on n'est pas forcément sur un univers monochrome gris. Ici, il y a des vraies touches de couleurs qui apparaissent, et ça, c'est vraiment l'une des nouveautés qui est propre à cette exposition, avec les pièces donc, cinétiques qui sont en mouvement ici.
0: Une des techniques qu'il utilise, c'est des résines pour ses statues, et on est accueilli par cette femme perdue dans ses pensées, assise sur son petit sofa. Et en vis-à-vis, on a des grandes banquettes. Dès qu'on va essayer de s'asseoir dessus, c'est possible. On va se rendre compte que ce ne sont pas des vraies banquettes, qu'elles sont aussi complètement figées dans cette résine. Ça participe à un climat très particulier de l'exposition.
1: Très particulier, parce que quand on parlait justement de ce moment de flottement entre deux états, cette personne ici, donc qui s'appelle Cécile, et dans cet état finalement de contemplation, un peu perdue dans ses pensées. Et on la voit ici habillée dans cette robe un peu années 50, avec son sac, dans une position sans doute sociale assez élevée. Et c'est le seul moment finalement où on décroche de nos codes, encore une fois, c'est quand on est perdu dans nos pensées. Et ici, avec les banquettes, on invite le spectateur en fait à avoir une conversation silencieuse avec elle, ou à se plonger dans le cabinet de curiosité et observer.

0: on va le préciser, elles sont à taille humaine. Hein, on est vraiment dans les proportions, dans les proportions réelles. Mais sur le sofa, à côté d'elle, sur un coussin, il y a un petit chevreuil. Et ça aussi, je trouve que ça donne une valeur presque métaphorique. Il y a quelque chose qui d'un coup se déplace.
1: Tout à fait. Il y a ce côté très métaphorique dans le travail de Hans ici. Et l'animal qu'on peut trouver ici, donc c'est un faon, un petit chevreuil, on trouvera d'autres animaux. Et c'est une manière, en fait, un peu comme dans les contes de fées, dans les mythes, de faire un écho à la nature humaine. Donc ici, on voit qu'il y a une relation qui est tout à fait paisible entre les deux. Il y a une confiance qui règne entre cette dame et cet animal. Et les deux sont perdus dans leurs pensées. Donc on est dans un moment finalement qui est celui du rêve, parce que ce serait assez peu probable de trouver cette scène dans la vie quotidienne. Mais on est sur un très joli moment, en fait, qui nous porte en dehors de notre quotidien, encore une fois.
0: Cette femme a le regard perdu dans ses pensées, mais elle a cette main gantée qui est posée sur le petit faon.
1: Oui, et finalement, ici, c'est une communication qui est avec elle-même. Comme je parlais, en fait, de ces animaux qui sont à l'image d'un comportement humain, ici, on peut imaginer qu'on est un peu dans sa tête aussi, à ce moment-là, dans ses pensées, et que cet animal représente, en fait, le flux de pensées, en fait, qui l'anime à ce moment-là, alors que son regard est complètement perdu. Donc la communication ne se fait pas forcément directement avec le spectateur. On essaie de participer, mais on est un peu étranger à la scène, quoi qu'il arrive. Et la communication, effectivement, elle se fait avec l'animal.

0: Beaucoup de pièces font référence à l'immobilité, à un temps suspendu. On a donc cette statue. Derrière, on a un petit carrousel aussi, totalement figé, toujours dans ces tons monochromes. Et puis, on a des pièces, comme vous le disiez, cinétiques. On a notamment ce globe, cette représentation de l'univers. Comment vous en parleriez ?
1: Ici, on est plutôt sur en astrolabe, parce qu'on a plusieurs planètes avec leur lune qui tournent comme ça dans une grande constellation et où tout finalement nous ramène à quelque chose où nous sommes finalement infiniment petits.
0: Et puis il y a tous ces mots aussi qui ont été agencés avec l'ensemble.
1: Tout à fait. Donc toujours dans cette idée d'un cabinet de curiosité. Un cabinet de curiosité, c'est un endroit de réflexion, de lecture aussi, où en fait nos pensées nous échappent. Et ici, on pourrait imaginer ça comme un ensemble, en fait, de pensées qui seraient tout d'un coup figées, encore une fois, dans cette idée de temps suspendu, lorsque l'on regarde, en fait, notre position dans le monde, à quoi est-ce qu'on pense. Donc, il y a des mots ici qui vont venir ponctuer, en fait, cette réflexion et qui vont être figés au sein de l'astrolabe.
0: Et tout au bout, on a l'envol de cet oiseau.
1: Cet oiseau mécanique, avec un envol qui est assez ralenti, qui est un peu cinématographique peut-être, qui est peut-être aussi le mouvement qu'on peut retrouver dans les rêves, et qui vient comme ça, tout d'un coup, nous ramener à quelque chose qui est de l'ordre quand même de l'illusion, parce qu'on est sur un animal qui est mécanique, mais qui a la fluidité du vivant. Et donc là, c'est un peu le côté illusionniste de Hans, qui aime jouer avec les impressions.
0: Et dans la vidéo qu'on verra tout à l'heure, il y a ce mouvement très simple et essentiel de cet enfant qui respire. Il me semble qu'il y a des ponts qui se créent de manière discrète.
1: Il y a des ponts qui se créent effectivement de manière discrète. On parle de cet enfant qui, lui, a une vision qui est tout autre par rapport à la nôtre et qui est dépourvue des filtres. Et ici, on a aussi un rapport à l'enfance parce que finalement, cet oiseau, ça pourrait être aussi un jouet mécanique. Donc il y a ce côté mélancolique aussi qui arrive avec cet objet, avec cette corneille en mouvement.
0: Vous parliez de mélancolie et je trouve que c'est un bon moment pour passer dans la troisième pièce qui me semble être un peu plus grave dans ce qu'elle propose par rapport à une inquiétude. Donc on va s'y rendre.
1: Oui. Dans cette seconde salle, il y a une pièce assez maîtresse du travail de Hans et qui est très particulière parce qu'elle est cinétique, mais elle est également lumineuse. Et surtout, on peut voir que c'est quelque chose dont sort de la fumée. Donc il s'agit d'un gâteau d'anniversaire, assez presque un peu baroque finalement, très, très joyeux, en étage. Mais ce gâteau est complètement noir, noirci par la fumée, en auto-combustion. Donc pour Hans, cette pièce est vraiment la vanitas ultime. Donc c'est un motif iconographique qu'on retrouve beaucoup dans l'histoire de l'art, qui est celui du memento moris, donc qui nous dit « rappelle-toi qu'un jour, tu vas finalement mourir ». Et tout le paradoxe du gâteau d'anniversaire, c'est que c'est un moment de célébration ultime, mais qui nous rapproche d'année en année de ce moment vers lequel on va finalement devoir tout se passer.
0: Et on retrouve cette idée de vanishing point, qui sont aussi des moments de basculement.
1: Exactement ça, en fait. Donc il y a toujours ce moment où on passe d'un état à l'autre. Hans n'est pas forcément un artiste qui se revendique militant, mais c'est un artiste qui est très concerné. Et par rapport à ce qui se passe pour le moment, il est aussi très conscient en fait, des cycles historiques qui, pour lui, sont des cycles de paix, de guerre, des moments de célébration qui, tout d'un coup, s'enflamment. Donc l'idée du gâteau, également, représente en fait, cette quiétude qui nous anime par moment, mais qui peut basculer à tout moment. Et ici, donc, on est sur ce moment où le gâteau, finalement, s'enflamme.
0: Et par rapport aux autres pièces qui sont présentes ici dans ce dernier espace, on a une couleur qui n'est pas aussi nettement présente dans les autres espaces. On retrouve un chevreuil qu'on sent inquiet d'un bruit qu'il a dû entendre. On a ce petit ange qui a l'air un peu dépité ou vraiment dans ses pensées, mais qui n'est pas porteur d'une joie ou d'une allégresse. Et puis on a cette immense tête de mort posée sur le sol. Donc il y a quelque chose quand même de plus grave dans cette pièce.
1: Il y a quelque chose de beaucoup plus grave ici, avec donc ces deux figures, celle de l'ange et celle du chevreuil, qui sont dans des moments, encore une fois, de jonction. Donc on a cet enfant ici, qui était sans doute en train de jouer, mais qui a des ailes aussi d'ange, et qui est assis dans ses pensées. Le jeu n'est plus du tout quelque chose qui l'habite. Il y a quelque chose d'un peu grave, mais surtout de mélancolique. Donc ici, Hans a cette envie aussi de mettre en avant l'enfance qui se termine, des enfants qui peuvent aussi être préoccupés par un avenir qui pourrait être plus ou moins incertain. Et ces moments de lassitude qui peuvent finalement toucher tout le monde et qui nous positionnent encore une fois dans un état d'entre-deux. Donc un état où on ne fait plus forcément partie du quotidien, où on est dans notre propre introspection, réflexion, laisser aller de penser, qu'importe, mais toujours dans un état d'entre-deux. Et donc c'est ce que illustre cet enfant. De l'autre côté, avec le chevreuil, c'est aussi un moment qui est suspendu. Donc c'est un animal qui est pris finalement dans les phares peut-être d'une voiture, si on pouvait avoir cette image-là.
0: Où on entendrait presque le craquement qui l'a fait réagir, le craquement de bois qui l'a fait réagir.
1: Exactement, donc un craquement de bois ici qui aurait pu le faire réagir et qui le bloque dans un moment suspendu de l'attente de ce qui va se passer après. Donc on est vraiment, encore une fois, dans une jonction, et là c'est un peu l'inconnu de la prochaine scène qui nous laisse en suspens.

0: Vous parliez tout à l'heure de vanité. Et effectivement, on retrouve cette direction, notamment dans ces tableaux qui sont des représentations de tableaux accrochés sur les murs, figés eux aussi dans cette matière à la fois monochrome et avec cette résine qui est utilisée. Mais sur la droite, ici, il y a ce tableau qui me semble un peu dénoté du reste. Parce qu'à la fois, alors, je vous laisse le décrire, c'est quelque chose de vraiment géométrique.
1: C'est très géométrique. Je pense qu'un élément qu'on doit quand même remettre un peu en avant, c'est le fait que les pièces ici, majoritairement, à part ces touches de couleurs qui apparaissent, toutes les œuvres en fait, de Hans sont grises. Et ce gris, c'est vraiment cette manière de mettre en avant le temps qui est suspendu. On peut penser aussi aux corps en fait, de Pompéi qui ont été moulés, en fait, tout d'un coup pris dans l'absurdité d'un moment historique. Et tout d'un coup, on devient l'anecdote, en fait, d'un moment historique, et on est suspendu, on est figé, on est fossilisé. Donc ce gris, il n'est pas complètement anecdotique dans le travail de Hans, il y a vraiment une envie, en fait, de mettre ça en avant, et surtout de ne pas être contrarié par la couleur. Parce que pour lui, le sentiment peut se projeter directement sur le gris, et l'anecdote de la couleur, finalement, brouille un peu les sensations directes. Ici, par contre, on a quelques touches de couleur qui apparaissent, mais qui restent quand même assez soft. Et donc on est dans cette idée de cabinet de curiosité, avec des pièces qui sont anciennes, qui sont plutôt classiques, plutôt renaissance, peut-être romantiques. Et ici, on est sur une pièce qui se veut plutôt moderniste, donc qui a cette envie ici de traverser les époques. Et cette œuvre, donc The Wall Modernist Painting, est également un hommage à un des professeurs en fait, de Hans, qui s'appelait Philip Van Snick, et qui était un artiste donc, qui avait un travail beaucoup plus abstrait finalement, par rapport au travail de Hans.
0: Il y a énormément d'œuvres, on n'aura pas le temps de toutes les voir et les commenter, il faut venir les découvrir, ça c'est l'essentiel. On pourrait peut-être se rendre dans l'espace vidéo, parce qu'il y a aussi dans sa palette ce travail autour de la vidéo et de l'animation plus particulièrement. On va se déplacer.

0: Malheureusement, on a dû couper la musique. Il y a un travail sonore qui a été créé spécifiquement pour l'exposition.
1: Exactement, donc il y a une composition sonore qui accompagne donc non seulement la vidéo, qu'on va découvrir ensuite, et qui dans les deux espaces suivants, donc celui qui est habité par le cabinet de curiosité, il y a une seconde composition sonore qui accompagne en fait le spectateur. Donc le travail de Hans, il est entièrement immersif, donc non seulement il y a cette touche de cette peinture grise qui est assez veloutée, qui donne envie d'être touchée, il y a cet espace en fait qui est coloré de gris, cette moquette qui tamise un peu les pas, qui tamise en fait les bruits de l'extérieur, et puis un travail donc sonore qui accompagne.
0: Qui a été composé par qui ?
1: Par Sam Vloemans. Donc c'est une collaboration directe avec Hans et c'est une composition originale donc pour sa vidéo.
0: Parce qu'effectivement, Hans Opdebeek travaille aussi l'animation essentiellement, plus que la vidéo en tant que telle.
1: Les deux. Donc ici, nous on a choisi avec Hans de mettre en avant donc, une vidéo qui, elle aussi, en fait, s'appelle Vanishing Point. Donc, qui est une vidéo éponyme ici au titre de l'exposition. Mais il y a un autre travail aussi de vidéo chez Hans qui est plus de l'ordre du, pas du slow motion, mais c'est une position en fait de différents éléments qui vont créer petit à petit un décor qui finalement est une illusion. Mais ici, on est vraiment donc sur un film d'animation qui reprend en fait différentes aquarelles en fait de Hans. Donc, toujours dans cette idée en fait d'être dans un endroit en dehors du temps, un endroit qui est plutôt onirique, un endroit qui permet d'être dans la contemplation. Et donc ici, on passe d'un état à l'autre, comme les souvenirs d'un rêve qui nous anime le matin, dont on a encore quelques traces comme ça au réveil. C'est un très très beau travail, donc en noir et blanc également. Et on voit donc par moments des scènes qui sont un peu plus sombres, qui nous font penser donc à la mortalité, au vanitas. Par moments des décors dans lesquels on a envie de se perdre, comme celui de la jetée qu'on a pu voir au tout début de notre visite.
0: Une succession d'images avec une animation qui est à la fois très discrète. On avait ce paysage de forêt brûlée avec quelques fumerolles qui restent d'après l'incendie. On a ces personnages qui de temps en temps nous regardent et très discrètement ont cligné les yeux. Ça crée une sensation tout à fait étonnante.
1: C'est très étonnant comme sensation et ça nous met dans une situation un peu méditative. Une vidéo, effectivement, où les mouvements sont très lents, mais comme ceux de la corneille qu'on a pu découvrir tout à l'heure. Donc, le mouvement en fait, lent qu'il y a dans un rêve également et qui nous positionne, nous, en tant que spectateurs, dans un moment très contemplatif et finalement méditatif. Donc il y a quelque chose où on se laisse encore une fois porter, on est extrait en fait du monde et on arrive nous aussi dans ce point du vanishing point où on est en suspension entre deux états.
0: Il y a cette très belle image de cet enfant qui est le même enfant qu'on a dans l'aquarelle, dans la pièce centrale, dont on a juste le mouvement de la respiration. Ici, pendant qu'on observe ces images, on a dû couper le son, mais il y a encore une fois, il y a cette très belle bande-son qui a été créée spécifiquement pour la vidéo.
1: Exactement, spécifiquement pour la vidéo. Et donc, on ouvre en fait la vidéo avec cet enfant endormi, donc qui est un des enfants de Hans. Et finalement, on l'accompagne dans sa rêverie. Et on plonge dans l'univers en fait de cet enfant, qui encore une fois a une imagination qui lui est propre, qui est tellement florissante sans doute, même s'il ne peut pas l'exprimer de la même manière que nous. Et on tombe donc dans son univers, image par image, aquarelle par aquarelle. Donc il y a cette respiration très lente qui nous porte et on arrive tout doucement sur ce lac ici, avec cette personne qui arrive presque en ombre chinoise, qui traverse en fait le décor. Donc tout est très apaisant.

0: Les autres images sont aussi issues d'aquarelles qui existent par ailleurs ?
1: Oui, tout à fait. Donc les pièces à chaque fois ici qui sont animées au sein de ce film sont également des pièces propres, donc des aquarelles qui existent de manière autonome.
0: On l'a dit tout à l'heure, la galerie Almin-Reich est sur la rue de l'Abbaye à Ixelles. L'espace est immense, on ne s'en rend pas toujours compte quand on passe dans la rue. Et c'est un espace qui est ouvert au public. Et il me semble que c'est intéressant de repréciser ça. Quelquefois, on hésite à rentrer dans les galeries alors qu'il y a une très très belle rencontre à faire en passant à la porte.
1: Alors je sais que les galeries d'art ont cet aspect parfois un peu impressionnant. La nôtre aussi est en deux étapes, il y a une montée d'escalier, donc je sais que ça peut paraître parfois un peu effrayant de passer la porte d'une galerie, mais ce sont des endroits qui sont gratuits. Nous, on est là pour faire de la médiation aussi, pour accompagner en fait le visiteur, le spectateur dans la découverte ici de Hans of the Beck, mais dans les artistes de notre programmation aussi. Et il ne faut vraiment pas hésiter en fait à passer. Nous, on est des petits musées, d'une certaine manière, gratuits, encore une fois. On est toujours très heureux d'accompagner en fait tout le monde dans une visite. Et l'achat, évidemment, est quelque chose qui fait partie de cet écosystème. Mais l'une des autres principales vocations d'une galerie, c'est de faire de la médiation aussi.
0: La médiation qui prend quelle forme ?
1: Donc,

0: pas l'oublier.
1: Alors, on arrive tout doucement à la fin de cette belle rencontre. On est ici dans l'espace où les gens ne le voient pas, mais il y a encore des escabeaux, des échelles, des morceaux de moquette, parce que vous êtes en train de finaliser l'exposition qui arrive, et c'est peut-être le moment pour vous de préciser donc les dates et jusqu'à quel moment les gens pourront venir découvrir ce très très beau travail.
0: Tout à fait. Vous arrivez à un moment où on est en train de finaliser l'exposition, le montage. Et l'exposition donc ouvre officiellement le 10 septembre et on sera donc visible avec l'exposition jusqu'au 7 novembre. La galerie est ouverte du mardi au samedi de 11h à 19h.
1: Et vous avez un site également où les gens peuvent récupérer des informations ?
0: Tout à fait. Vous pouvez tout trouver sur le site de la galerie Almine Reich. Il faudra simplement choisir l'onglet de la galerie bruxelloise.
1: Eh bien, Sarina, merci beaucoup. Et puis, on vous souhaite plein de belles visites parce que vraiment, ça vaut le coup de passer pousser la porte chez vous. À bientôt.
0: À très bientôt. Merci.

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1: Bonjour Sophie Gisseln, vous nous recevez aujourd'hui dans vos bureaux du Committee Land Trust de Bruxelles et on se rencontre à la suite de deux précédentes rencontres que j'ai organisées dans le cadre de notre émission pour essayer de questionner d'autres manières d'habiter la ville. On avait, il y a 2 mois, une rencontre avec l'association Comuna, qui s'occupe de réaffecter des lieux inoccupés. Le mois dernier, on était en discussion avec Koba, qui là est un regroupement de locataires. Et cette fois-ci, on est avec vous pour parler du Committee Land Trust, qui est encore un autre dispositif tout à fait particulier qui se développe sur Bruxelles. Vous allez nous expliquer un peu de quoi il retourne. Vous, vous êtes chargé de projet au Committee Land Trust.
2: Tout à fait. Et au Community Land Trust de Bruxelles, on développe des logements acquisitifs pour des personnes à faible revenu. On fait ça selon un mécanisme innovant qui nous vient des États-Unis. Et en fait, la particularité, c'est que les personnes qui achètent un logement chez nous achètent que les briques de leur logement, mais pas le terrain. Le terrain reste pour toujours dans la fondation d'utilité publique du Community Land Trust. Et donc les personnes n'achètent que le logement qui se trouve sur ce sol-là. Et de cette façon-là, le prix du logement est évidemment beaucoup moins cher parce qu'on n'achète pas le terrain.
1: Mais en quoi, malgré tout, on n'aurait pas pu imaginer d'autres dispositifs qui seraient par exemple de dire on limite le prix du terrain? D'où vient cette solution de dire ah, pour régler le problème, on va séparer le terrain du bâti?
2: Mais donc, pour bien comprendre le modèle du Community Land Trust, il y a en effet encore d'autres facteurs. Donc, le premier principe de base, c'est celui que j'ai expliqué où on travaille avec des droits démembrés, donc le sol est séparé du bâti qui se trouve dessus et les personnes deviennent propriétaires de l'appartement ou du logement, mais pas du terrain. Le terrain, en quelque sorte, reste un bien commun pour lequel c'est bétonné dans les statuts du Community Land Trust qu'on va jamais vendre ce terrain et qu'il va toujours rester accessible pour des personnes à faible revenu. Donc c'est vraiment un mécanisme anti-spéculatif qu'on met en place là. Puis il y a un deuxième élément qui est très important, c'est les personnes qui achètent un logement chez nous. S'ils veulent le revendre, ils peuvent évidemment le faire, mais c'est avec une formule de revente plafonnée. Parce que les personnes qui achètent chez nous

Ils peuvent acheter leur logement moins cher parce qu'ils ne payent pas le sol, mais parce qu'il y a aussi une partie de subsides régionales qui ont été injectées dans le projet, qui permettent aussi aux plus faibles revenus, par exemple quelqu'un qui a le revenu d'intégration sociale, il peut acheter aussi chez nous, mais son logement par rapport aux autres logements est un tout petit peu plus subsidié que l'appartement juste à côté, par exemple. Et donc, du coup, si les personnes revendent, ils peuvent le faire, mais la plus-value est limitée à 25%.

0: Vous disiez tout à l'heure que le dispositif venait des États-Unis et effectivement, en préparant l'émission, je voyais ce que je ne savais pas, c'est que ce dispositif s'est inventé dans un rapport de lutte presque.
1: Oui, tout à fait. Donc, aux États-Unis, dans les années 70, fin des années 1960, il y avait beaucoup de tensions à Alabama entre la population afro-américaine et la population plutôt blanche américaine. Et donc, les agriculteurs et agricultrices se sont mis ensemble pour défendre leurs droits vis-à-vis les personnes blanches qui voulaient saisir leur terrain. Et donc, ils se sont mobilisés pour acheter ensemble leur terrain agricole et permettre leur activité qu'ils avaient sur ces terrains depuis des années. Et ça a été, c'était le New Communities Inc. C'était le premier CLT qui a été créé, donc plutôt dans un contexte agricole, mais plus tard, dans les années 90, ça s'est étendu au contexte urbain où c'était pour protéger les droits à l'habitat.
0: Le CLT de Bruxelles, il existe depuis combien de temps ?
1: Mais donc le CLT de Bruxelles, donc le Community Land Trust de Bruxelles, CLTB, existe depuis fin 2012. Et en fait, c'est en 2008, c'est la crise économique, et donc tous les outils, tous les dispositifs que la région avait mis en place pour aider les personnes avec des faibles revenus, que ce soit des primes ou des autres aides qu'elle avait mis en place, en fait, ne suffisaient plus ou ne servaient pas au public initialement visé, mais étaient utilisés par des personnes avec des revenus plus élevés. Et donc, du coup, le résultat avec cette crise économique était que ces personnes étaient encore plus à la recherche d'un logement décent. Et c'est dans ce contexte-là que le Community Land Trust est né.
0: Donc, ça fait quasiment une vingtaine d'années maintenant. On n'a pas eu la possibilité d'aller en extérieur, mais il y a des projets très concrets donc, qui se sont construits, qui se sont élaborés. Vous pouvez nous dire un peu comment ça se passe après dans le concret ? Vous êtes à l'initiative, des futurs propriétaires viennent vers vous, comment ça s'élabore et peut-être à travers un exemple que vous auriez à nous décrire ?
1: Mais donc, là, ça fait 13 ans qu'on existe et on reste un petit acteur par rapport à, par exemple, le Fonds du logement ou CityDef qui crée du logement pour la classe moyenne. Nous, on a 130 logements répartis sur 8 projets différents et nos projets, ça va de 7 logements à 34 logements par immeuble pour le moment. En tout cas, et elle se situe essentiellement autour de la zone du canal, à Molenbeek, Anderlecht, à Forêt, Bruxelles-Ville, Schaerbeek.
0: Cette localisation, elle a une origine historique ou géographique particulière ?
1: Oui, celle autour du canal, c'était la zone industrielle. Les industries sont parties et donc il y a un bâti post-industriel qui est là. Et les prix de terrain ou de bâtiments là-bas sont moins chers qu'ailleurs dans la région. Donc ça, c'est aussi une des raisons pourquoi on est situé là. En soi, si demain on trouve un terrain à Woluwe, à Uccle, on sera très content aussi parce que c'est surtout là qu'il faut arrêter la spéculation. Mais donc voilà, pour le moment, nos projets sont plutôt situés dans ces communes-là, autour du canal.
0: L'impulsion de départ, elle se produit comment ?
1: Mais donc, ça dépend un peu des projets, mais nous, on a notre équipe IMO qui va proactivement aller à la recherche des opportunités foncières. Mais parfois, il y a aussi des opportunités qui viennent vers nous. On a par exemple un de nos premiers projets. C'est dans un bâtiment qui appartenait à la fabrique d'églises qu'on a pu racheter d'eux. Et là, c'est une personne qui est venue vers nous. On a beaucoup de projets aussi qui sont situés, qui se situent dans le cadre des contrats de quartier. où c'est les communes avec de l'argent de la région qui mettent à disposition des terrains pour développer du logement conventionné. Et puis, il y a quelques rares cas où c'est, par exemple, un propriétaire qui vient vers nous et qui a envie que sa propriété, que ce soit un terrain ou son logement, où il a, par exemple, vécu toute sa vie, bah, que ça devient un logement communautaire ou un logement social et qui est prêt à nous vendre son logement à un prix plus faible. Et donc, des propriétaires comme ça sont évidemment les bienvenus chez nous aussi.
0: Et quand vous commencez à développer votre projet, c'est vous qui allez solliciter de potentiels acheteurs ou vous avez une agence qui réunit comme une agence immobilière en quelque sorte?
1: Quand on a été créé fin 2012, on a mis en place un registre des candidats et candidates propriétaires. Et donc, si les personnes sont intéressées à acheter un logement chez nous, ils s'inscrivent. Et chaque fois qu'on lance un nouveau projet, c'est-à-dire, en fait, on essaye de composer les groupes des futurs habitants et habitantes un à deux ans avant qu'ils emménagent, parce qu'on a aussi tout un processus d'accompagnement pour préparer au mieux les personnes à devenir propriétaires. Ça parle, cette préparation va d'une formation autour des questions de copropriété, comment c'est pour habiter dans un logement à haute performance énergétique, mais aussi comment on va prendre des décisions en groupe, comment on va gérer les conflits et tout ça. Et donc, quand on lance un appel pour composer un groupe, on s'adresse à tout notre registre de candidats et candidates. Et si les personnes sont intéressées par le projet parce qu'ils trouvent que c'est une chouette échelle ou parce que la commune leur plaît, et s'ils sont évidemment en capacité financière d'acheter ce logement, ils peuvent candidater et nous, on sélectionne les personnes selon l'ordre de notre liste de candidats et candidates.

0: l'entend quand là on a abordé des questions techniques, mais on l'entend et on le comprend en vous entendant parler. Il est question de construire, de construire de l'habitat, et en même temps, il y a une éthique en dessous qui concerne la manière d'habiter la ville dans le rapport à l'énergie, la durabilité. Et là, on entend aussi la dimension tissu social, c'est-à-dire que vous êtes aussi, est-ce que je me trompe, dans une dynamique d'animation d'un tissu social en vue d'accéder à la propriété.
1: Ben, c'est clair que l'aspect social est super important dans nos projets. D'ailleurs, notre nom, Community Land Trust, le dit bien. On essaye de créer une communauté qui va vivre ensemble dans son logement, mais aussi dans le quartier dans lequel il se situe. Et au niveau architectural, souvent, bah donc nos projets, allez, à part un tout petit projet, mais c'est plutôt un hasard, qui est un logement unifamilial. Nos projets, c'est toujours des immeubles d'habitation collective. Chacun a son propre appartement, mais il y a aussi une série d'espaces collectifs. Ça peut être un jardin collectif, une buanderie collective, un atelier que différents logements se partagent. Et pour la plupart de nos projets, on essaye à chaque fois aussi de nouer un partenariat avec un organisme ou une association qui va occuper le rez-de-chaussée. Rez-de-chaussée ou un autre étage dans l'immeuble. Mais l'idée est vraiment qu'on trouve un partenariat qui permet de créer, par exemple, un équipement de quartier qui, par son activité au rez-de-chaussée, va aussi animer la rue et qui va dire « ici, il y a quelque chose qui se passe dans ce bâtiment ». Et on essaye de créer des synergies avec cet équipement qui se trouve au rez-de-chaussée et l'association qui l'occupe en partageant les locaux. Donc, par exemple, on a un projet à Molenbeek, Arc-en-Ciel, où c'est l'association Vie Féminine qui occupe l'équipement au rez-de-chaussée. Et ils ont des bureaux là-bas, mais ils ont aussi un espace polyvalent qui, en dehors des heures d'ouverture de l'association, est utilisable par les 32 ménages qui habitent au-dessus. Et donc, dans les faits, les habitants et habitantes de ce projet utilisent cet espace pour organiser une fête d'anniversaire, une réunion de copropriété, un cours de couture ou autre chose.
0: Du fait de cette institution qui reste propriétaire du terrain, vous restez en lien avec tous les projets que vous avez initiés.
1: Oui, en effet. Donc là, on commence à avoir plusieurs projets sur la région. On reste propriétaire du sol. Donc par cette manière-là, contractuellement, dans les actes, évidemment, on est lié aux différents habitats. Et on a aussi intérêt à ce que ces habitats se développent bien, parce que quand les personnes veulent revendre, c'est via la formule de revente plafonnée, mais les personnes sont obligées aussi de revendre à un candidat ou candidate qui est sur notre registre. Donc on a intérêt à ce que le bâtiment est par exemple bien entretenu. Donc on garde un lien avec nos différents projets.
0: Tout doucement, on arrive à la fin de cette rencontre. C'est toujours un peu trop court. Après 20 ans, on le voit sur Bruxelles, la situation liée à l'urbanisme et à l'architecture, c'est totalement métamorphosé, il me semble. Vous, le regard que vous portez aujourd'hui, notamment en termes de perspective, il est quoi? Est-ce que vous vous dites, tiens, un projet comme le CLT se développe, il y a un espace, ou est-ce que vous êtes de plus en plus contraint par la pression spéculative autour du bâti à Bruxelles?
1: Notre modèle a montré plein d'avantages et on était le premier qui s'est installé sur le continent européen en 2012. Et là, il y a vraiment dans toutes les villes ou villages en Europe plein de community land trusts qui se créent. Donc ça montre la puissance du modèle et du potentiel. Il y en a certainement. Après, nos projets sont possibles uniquement avec un certain apport de subsides ou d'argent qui vient d'ailleurs, parce que Il y a environ 40% qui vient des subsides et 60% qui vient des crédits hypothécaires des personnes qui achètent. Là, aujourd'hui, on se retrouve dans une région qui n'a plus d'argent, qui ne va, c'est pas encore très clair, mais probablement, il n'y aura pas de subsides d'investissement dans le logement social pour la législature jusque 2029. Et donc, du coup, on doit trouver d'autres moyens pour financer nos projets. À des petites échelles, c'est peut-être possible par des chouettes propriétaires qui nous vendent leur logement moins cher, comme j'ai déjà évoqué avant. Mais c'est clair qu'il faut une volonté politique pour rendre ces projets possibles. Mais l'intérêt est clairement là. Les prix sont en train d'augmenter tellement fort. On le voit dans d'autres plus grandes villes, mais aussi moins grandes villes dans d'autres pays, que aussi avec le tourisme qui se développe, ça devient impossible pour habiter en ville. Le gap entre la classe moyenne ne trouve plus non plus à se loger à Bruxelles. Et donc, il faut vraiment des solutions. Et le Community Land Trust, ou les coopératives d'habitat que le CLT essaye de promouvoir aussi avec, par exemple, COBA, c'est une solution innovante et une solution qui aide à lutter contre la spéculation. Et ce sera vraiment chouette si la région continue à soutenir ça, parce que c'est le seul moyen de garder les Bruxellois et les Bruxelloises dans notre ville.
0: Et ça semble quand même l'évidence de conserver une ville pour ses habitants. Merci beaucoup, Sophie Guisselaine. À bientôt.
1: À bientôt, merci.
0: 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Réalisation, Yves Robic.

0: Il est 4 heures.
1: Bonne nuit à tous, Julie Buron pour ces informations. La grève des contrôleurs aériens se poursuit à l'aéroport de Charleroi. 12 vols seront annulés ce dimanche matin. Pour la soirée, 26 vols seront concernés par des annulations. Le mieux, c'est donc de consulter le site internet de l'aéroport. Les contrôleurs aériens Carolo veulent en fait aligner leurs primes de nuit sur celles des contrôleurs aériens opérant à Liège. La direction s'y oppose, arguant que l'augmentation demandée représente une hausse de 160%. Un moment très attendu au fait de Wallonie, la venue du roi Philippe ce samedi à Namur. Il était invité par le gouvernement wallon. Il s'agissait de sa première visite à l'occasion des Wallos depuis le début de son règne. Le roi Philippe a été accueilli par le ministre-président wallon, Adrien Dolimont. La Flandre étant l'invité d'honneur des 103e fêtes de Wallonie, son homologue flamand, Mathias Diependal, était également présent. Suite de la 7e journée de championnat en football, le Sporting Anderlecht a battu Zulte Waregem 3-0. Malines Lommel s'est soldé par un match nul 0-0. Oudéver-les-Louvains a obtenu sa première victoire de la saison en l'emportant face à la Louvière 2-0. Et enfin, le Sporting Charleroi a battu le Cercle de Bruges 3-2. En athlétisme, mission accomplie pour Nafissa Toutiam. Elle a remporté l'heptathlon de Talence avec un total de 6 482 points. C'est la première fois qu'elle termine un heptathlon depuis les Jeux Olympiques de Paris. Une victoire qui lui assure déjà une place au ranking en vue des championnats du monde 2027. Norwitz, elle, a terminé à la troisième place avec 6 329 points, son meilleur total de la saison. Enfin, les championnats du monde de cyclisme, c'est ce dimanche à Montréal, au Canada, avec le contre-la-montre côté dames le matin et les messieurs l'après-midi, et surtout avec un grand favori, Remco Evenepoel. Le triple champion du monde de la discipline pourrait égaler le record de victoire s'il en décroche une quatrième. C'est tout pour ces informations. Merci de nous écouter.
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0: Sophie Mons, Carlo De Pascal.
3: Le fine dining est-il mort? Que mangerons-nous demain? Et l'histoire d'un meunier qui ne dort plus beaucoup? C'est votre menu du jour jusqu'à midi. Bonjour à toutes et tous et bonjour Carlo et Nathalie Guirma avec nous ce matin.
4: Bonjour Sophie, bonjour à toutes et à tous.
3: Comment
5: bonjour
3: va la vie?
5: Sophie, très très bien.
3: Bon, formidable. Carlo, une petite bombe lâchée dans le monde de la gastronomie il y a quelques jours. Le chef étoilé Bruno Verjus de la table éponyme à Paris est classé accessoirement 8e meilleur restaurant au monde par le World 50 Best, annonçait qu'il fermera son restaurant à la fin de l'année, proclamant dans la foulée « Le fine dining est mort », comprenez, la gastronomie est morte. Une sortie qui a beaucoup fait réagir dans le monde de la gastronomie. Alors, fin d'un modèle ou nécessité de réinventer la grande cuisine, Carlo, on essaye de trancher plus ou moins le débat?
4: Trancher non, mais on va
3: aller
4: gloser dessus, oui.
3: Bon.
4: Vous saoulez avec mes mots.
3: Voilà. Que mangerons-nous demain? Une alimentation plus locale, plus végétale, plus durable, ou au contraire, une alimentation beaucoup plus industrielle, ultra transformée, prête à cuire, prête à cuisiner? Et puis, quelle place prendront les sciences, les nouvelles technologies et les nouveaux aliments dans nos assiettes pour envisager ces futurs possibles? Ce matin, nous croisons trois regards. Celui du chef Stéphane Jacobs. Bonjour chef.
6: Bonjour Sophie.
3: Bon, vous êtes un habitué de l'émission, évidemment. On vous retrouve à Orchamps, organisateur du festival Manger Mieux Demain qui se tiendra début octobre.
6: Oui, tout à fait.
3: Chez vous, à la ferme.
6: Et c'est dans notre ferme. Oui.
3: Voilà, on aura l'occasion d'en parler à vos côtés. Juliette Vastesayer, bonjour Juliette.
7: Bonjour Sophie.
3: De la cellule Manger Demain. Manger mieux demain, c'est bien, mais comment mettre tout ça en œuvre avec la volonté politique, les citoyens, les producteurs? C'est votre mission au quotidien. Et puis à vos côtés, Dorothée Goffin. Bonjour Dorothée.
8: Bonjour.
3: Vous êtes la directrice du Smart Gastronomy Lab. Vous nous expliquerez ce dont il s'agit. Vous êtes aussi professeur à Jean Blou Agrobiotech. Et donc, vous connaissez un petit peu le métier de la science et comment vous allez peut-être modifier notre alimentation demain. Vous allez nous faire découvrir tout cela. Et puis, Nathalie Guirma.
9: Ah, ben voilà,
3: aujourd'hui, on va se balader dans nos terroirs à la rencontre d'un meunier, boulanger.
9: Oui. Meunier, paysan, meunier, boulanger, trois métiers bien distincts. Il n'en fait qu'un, lui.
3: Bah,
9: Bah oui. Bah,
7: il agglomère le tout.
9: C'est
7: et
9: peut-être
7: voilà.
9: ça l'alimentation de demain.
7: Ça va travailler.
9: Voilà. Joachim de Coster à la réalisation, Stéphane Delougne à la prod, Alexandra Vassen à la programmation musicale. Les amis, vos questions, vos réactions par email, bientôt à table, @rtbf.be.
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8: You know, fine dining is dead. I'm closing table. Last service will be on December 22nd. And the reason why is because, you know, I don't feel so comfortable with the fact of excluding people from my table, because the idea of fine dining is bringing people to discover amazing food with amazing service. And time after time, I feel like I was doing things that belong to the past.
9: Voilà, Bruno Verju annonçant « Fine dining is dead ». Comprenez, la gastronomie en 2026 est morte. Bon, ça a beaucoup fait réagir. Il s'est ensuite expliqué sur le fait qu'il ne parlait que pour lui. Mais sa analyse, ça questionne en tout cas. Est-ce que ce modèle-là, Carlo, est sur la fin d'un modèle, justement ?
4: Bon, oui, effectivement, vous l'avez dit, hein. Est-ce que la gastronomie est morte ? Bah, c'est mort pour lui, hein, et c'est son choix, ça lui appartient. Fine dining, parce qu'il parle un anglais très... voilà, bref, j'ai failli dormir.
9: Oui, enfin, c'est le terme qu'on utilise aujourd'hui pour parler de gastronomie.
4: Alors,
9: oui.
4: On l'utilise et on ne l'utilise pas. Mmh. C'est des mots qui, dans le monde anglo-saxon, englobent plus ou moins tout ce qui rentre dans la haute gastronomie au niveau assiette, service du lieu. Est-ce que c'est équivalent à étoiler la grande gastronomie ? Non, pas forcément, parce que de un, il y a des fine dining, Dieu merci, qui ne sont pas étoilés et qui sont fine quand même. Et effectivement, bon, moi je respecte la douleur ou le bonheur des chefs qui gagnent ou qui perdent l'étoile Michelin. Hein. Mais franchement, de plus en plus, je m'en tape. Ça, c'était pour la digression. L'étoile n'est pas le seul critère, heureusement, qui définit la gastronomie. Concrètement, qu'est-ce que c'est devenu cette haute gastronomie, ou appelons-la encore une dernière fois, fine dining. Souvent, c'est un menu.
9: Oui.
4: Ou un seul, ou deux, ou trois, décidé par le chef, point final. On ne choisit rien, on se laisse porter. C'est de la cuisine d'auteur au sens propre. C'est la vision du chef du début à la fin. Et quand c'est réussi, alors là, on vit vraiment quelque chose de grand, comme ce que propose Bruno Verju, le Dupont-Moretti de la cuisine, à 500 euros le menu, qui a décidé en toute liberté de s'aborder son ultra-fine dining restaurant. Verju, c'est un menu d'artiste, reconnu comme grandiose par ses clients, par ses pairs, par le classement 50 Best et par le Michelin Wenneck avec 2 étoiles. Sophie, je sais que vous y avez votre ronde serviette chez Verju et que vous avez une Amex Uranium. Est-ce que vous m'y invitez, parce que je ferai votre boîte à tartines pendant un an en échange.
9: Et allez.
4: Alors, oui, que vivent les menus d'artistes qui font de l'art, sauf que, un menu comme ça, ça demande du temps pour le manger. Ça demande pour le mangeur d'être en forme, d'être disponible par l'esprit. Ça demande souvent un budget conséquent, autour des 400 balles, chez notre génie belge, Cope des Rameaux, idem chez Tim Bury, où on peut aussi manger à la carte, en revanche. Et pareil chez Ertorian, à Anvers, où on t'explique que le menu omakase de luxe à 385 euros, bevat un exclusif, un onverkietelijk keukenmoment, inoubliable. C'est marqué sur l'emballage.
9: Oui.
4: Vous voulez de l'explosif moins cher ?
9: Allez, Wallonie !
4: Vive la Wallonie !
9: Allez.
4: Oui. Chez notre ami Stéphane Jacobs, le menu 6 services est à 99 euros et à l'air du temps, auréolé de 2 étoiles Gwen à Michelin, on commence à 200 euros.
9: Ouais.
4: Et tous ces menus imposés, tout ça, parfois, on n'accroche pas. On passe à côté. Parce que parfois, dans un lieu très très fine, on peut copieusement s'emmerding. Parce que c'est trop long, parce qu'on est dans les pâtes, parce qu'on n'aime pas le maquereau ou le pigeon.
9: Ouais.
4: La machine s'enraye et surtout l'appétit s'enraye. Et si vous allez dans un restaurant d'expérience menu à rallonge, matez bien autour de vous les tables de 2. Il y en a pas mal où la conversation est épuisée depuis le 2e à mi-bouche. Et monsieur répond au WhatsApp de sa maîtresse pendant que madame est aux toilettes. Et la maîtresse qui lui fait la gueule par WhatsApp parce que c'est l'anniversaire de la femme de monsieur. Et qu'ils sont dans un étoilé, alors que la pauvre illégitime doit se contenter d'un vol au vent au Lunch Garden de Couillet, parce que là, c'est discret. Alors, avant d'aller plus loin, il faut quand même rendre justice à ce système du menu unique, parce qu'il a un mérite immense. Il permet à des jeunes chefs de se lancer.
9: Bien sûr.
4: Il permet à des chefs confirmés de maintenir un prix acceptable. Un menu, une salle, 15-20 couverts, et voilà, on peut montrer ce qu'on sait faire. On peut lancer une carrière d'artiste. Chez nous, on en a parlé, il y a Bluesome, Anvers, par exemple, c'est juste un exemple. Une quinzaine de plats, une salle grande comme un petit salon. Nocturlab, Ascarbeek, 18 places, 5 services. Mais voilà, à côté de ça, ce menu unique, justement, parce qu'il est unique, ça fait qu'on met un peu de temps à retourner
9: c'est
4: dans
9: ça,
4: le restaurant.
9: Ouais, ouais.
4: Et on n'a pas toujours les moyens, ni l'envie. Tout simplement, par exemple, je parlais tout à l'heure de Côte des Rameaux. J'y suis allé, il y a 2 ans. J'y suis pas retourné depuis. L'émotion y était, D'ailleurs, je n'ai pas lavé le slip que je portais ce jour-là en souvenir, mais je garde l'équivalent du montant de 10 chroniques à bientôt à table pour une autre expérience.
9: Oui, oui, c'est ça. Mais c'est vraiment exceptionnel, oui, c'est ça.
4: Encore, on cherche parfois autre chose.
9: Ouais.
4: Un endroit confortable, où tout est hyper bien cuisiné, mais où on peut choisir à la carte ou en menu. Et on mange dans la discrétion, avec des tables pas trop rapprochées, avec un vrai service. Bref, l'expression du luxe, tout en se régalant. Et parfois, on vient dans ces endroits pour faire juste entrée plat ou un déjeuner.
9: Ouais.
4: Alors, j'ai posé, Sophie, la question à quelques-uns. Pascal de Valkener, au chalet de la Forêt, en région bruxelloise, vient justement de rouvrir en modifiant légèrement son concept. La famille Lidvin, qui a son rond de serviette ici, à bientôt à table, à la Villa Lorraine, toujours en région bruxelloise, a changé de cap il y a quelques mois avec un nouveau chef et une cuisine plus, guillemets, accessible. Vladimir Lidvin me confiait ce matin, la Villa, c'est un restaurant de tradition. On y vient pour y revenir, et en le titillant, je lui arrache une définition. Casual fine dining. De l'exigence, du plaisir, qu'une clientèle aisée aura envie de revivre souvent. Deux maisons, la Villa et le chalet, qui ont décidé de faire du fine, mais avec moins de contraintes pour le client. C'est leur choix. Pascal de Valkener dit, je cite, « Mais non, la gastronomie n'est pas morte, mais on doit donner envie aux clients de venir. »
9: C'est ça.
4: Pas forcément pour un menu, parfois juste un plat. Depuis qu'il a ouvert, ça fait juste une semaine, il dit c'est 50-50, carte et menu. Et alors, notre très très grand belge Karen Torosian, c'est le contre-exemple, vous allez voir, mais pas tout à fait. Karen Torosian, le Beaux-Arts, 2 étoiles Michelin, il avait une carte et des menus. Il a quasi plus de cartes, mais quelle carte ? Celle de ses grands classiques, Pithiviers, Wellington, Granivore, décliné en menu. Tu choisis le plat central, mais il y a un petit menu autour, sur commande. Carte réduite donc à 3 propositions. Et à côté de ça, 3 menus. Mais Karen, on le connaît ici, il n'a pas envie de partir dans des grandes considérations sur le secteur. Il est focus. Artisan, il applique le proverbe chinois. Parler ne fait cuire le riz. Peut-être que Bruno Verjus pourrait s'en inspirer d'ailleurs. Hier, il a répondu son évidence. Son désir, son envie quand il fait de la gastronomie, c'est, je cite, « un bel endroit, un service ultra pro, des produits exceptionnels, une cuisine très soignée, autour du goût et du détail, il insiste là-dessus, que l'on se souvienne de ce que l'on a mangé. » Pas de l'expérience, c'est un mot qui l'énerve, mais du moment pour le moment. Provoquer la mémoire du plat. Carte ou menu donc. Le défi de la gastronomie, c'est juste une hypothèse. Je pourrais raconter le contraire si on avait 5 minutes de plus. Carte ou menu, le défi de la gastronomie, de la restauration en général, c'est de s'installer dans la mémoire du mangeur-mangeuse, de fabriquer du souvenir, de faire revenir l'envie. Faire ce dont on parle, parler de ce qu'on fait, mais ne rien décréter, ce que je viens de faire pendant un quart d'heure. Il y a tous les jours, malheureusement, du fine dining qui meurt quelque part. L'appétit viscéral, je l'espère, pour le bon ne meurt jamais, je l'espère aussi.
9: Petite réaction de notre chef Stéphane Jacobs de la table hors champ à Ernage. Est-ce que pour vous, le modèle de la gastronomie doit se réinventer ? C'est une question simplement de survie, parce que derrière tout ça, il y a peut-être juste des considérations économiques. C'est que faire de l'aide du gastronomique coûte plus cher, et puis ça coûte plus cher pour les portefeuilles du consommateur, quoi.
6: Oui, aujourd'hui, je pense que les équilibres sont un peu bafoués et sont secoués. On paye nos marchandises plus cher, on paye notre personnel plus cher aussi, et c'est pas de leur faute, tant mieux, parce que ça doit suivre l'évolution du marché. Mais alors, le client paye plus cher son addition, donc on doit rééquilibrer tout ça, et les équilibres ne tiennent plus. Donc ça veut dire soit choisir des produits différents, pas moins bons, parce qu'on peut avoir un très bon radis et le consommer très simplement, mais bien travaillé, et ça va coûter moins cher qu'un turbo ou de la sole. Choisir bien ses produits, ça c'est de la priorité. Mmh. Et puis après, c'est aussi... Pour moi, il n'y a pas de code. On peut faire une bonne cuisine, accueillir le client d'une bonne manière, et du coup, on fait un bon repas.
9: Mais ça impose quand même qu'on modifie un petit peu les codes, peut-être.
6: Je pense qu'il faut réapprendre au client à manger correctement et donc avoir un esprit ouvert aussi quoi, ouais. Au restaurant.
7: Est-ce que les habitudes n'ont pas changé également, notamment dans le partage? J'ai pu croiser des chefs qui m'ont dit on réfléchit de plus en plus à des menus qui se partagent.
9: Oui, ça c'est
7: est-ce
9: la
7: que
9: grande
7: justement
9: tendance,
7: voilà, c'est un peu la tendance.
4: C'est déjà en train de.
7: En fait, on est trop égoïste pour partager.
4: Juste une toute petite rapidement, info que j'ai consultée, oui, pour préparer ce petit billet d'aujourd'hui. Les restaurants 2 étoiles et 3 étoiles de Belgique, il y en a très très peu qui ne sont pas rentables. En fait, il y a et Timbury, je peux vous dire, il fait une marge nette, le restaurant Timbury en Flandre, mais franchement, qui donne envie. Hein.
9: Enfin, Timbury, pour l'avoir testé, c'est absolument exceptionnel. Et c'est du belge, hein. Donc ça, il faut vraiment le...
4: Le menu.
9: Non, mais on ne parle pas de ça, Carlo. On parle juste d'une qualité de cuisine. On parle de gastronomie aujourd'hui, de fine dining. Donc voilà, je tiens à signaler que Timbury, c'est exceptionnel.
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9: Que mangerons-nous demain, dans 20 ans? Qu'est-ce qui sera toujours là? Qu'est-ce qui aura changé? Mangerons-nous davantage de végétaux, de céréales, de légumineuses, moins de viande, davantage de produits locaux et de saison? Ou nos vies nous conduiront-elles, au contraire, vers une alimentation toujours plus pratique, ultra transformée? Et puis la science dans cette histoire, qu'est-ce qu'elle viendra apporter de plus ou de moins bien dans nos petites habitudes alimentaires aujourd'hui? On va regarder notre assiette depuis 3 endroits où son avenir se dessine déjà avec notre chef du jour. Bonjour Stéphane Jacobs de la table hors champ à Ernage, initiateur du festival Manger mieux demain, on l'espère. À vos côtés, Juliette Vastezager, je vais y arriver, de la cellule Manger demain, et Dorothée Goffin, notre scientifique du jour, professeur à Jean Blou Agrobiotech et directrice du Smart Gastronomy Lab. Stéphane Jacobs, j'ai envie de vous dire que en regardant le programme de ce festival Manger Demain qui se tiendra du 3 au 5 octobre, il est presque possible d'y lire une carte de l'alimentation du futur. C'est quoi les grands principes qui animent votre cuisine d'aujourd'hui et que vous projetez déjà pour demain?
6: Mais donc à travers ce festival, qu'est-ce qu'on a voulu faire? On s'est juste posé avec mon épouse et on s'est dit, nous on est acteur à part entière de notre secteur, et comment faire passer des messages, comment faire passer un bon moment aux gens et reconsidérer notre alimentation. Et donc, c'est vraiment un portrait, on met en valeur le paysage gastronomique wallon, principalement, à travers vraiment tout ce qui peut se faire et toutes les évolutions qu'il y a pu avoir ou qu'il peut avoir, soit dans la cuisine des chefs, mais aussi chez les producteurs.
9: Alors, en pratique, ça veut dire des producteurs ? En seront des producteurs locaux. On y parlera de levain, de meunerie, de lactofermentation, de cuisine végétale, de plantes du jardin, de potager résilient, de poissons d'avenir, notamment la carpe. En un festival, vous nous montrez finalement une des directions possibles et envisageables.
6: Ce qu'on veut, en fait, c'est que le consommateur client du festival, quand il va venir nous voir, il comprenne tout le potentiel qui existe encore et tout ce qui est déjà mis en œuvre par tous ces maraîchers, artisans, producteurs, et comment refléter ça et appliquer ça chez eux. Parce qu'on se rend compte qu'aujourd'hui, la plupart des gens ne prennent plus le temps de cuisiner ou ne veulent plus cuisiner. Et donc, si on ne comprend pas comment mettre en valeur la bête, la betterave, des légumes simples, les conserver chez soi, on a un potager qu'on a mis en place mais on ne sait pas l'entretenir ou on ne sait pas quoi faire du surplus de légumes, en fait, le problème est là. Donc on y perd, on y perd sens, on se perd là-dedans. Et donc ça, c'est la première étape, c'est d'aller trouver son producteur, d'échanger avec lui et de comprendre son travail. Et puis après, deuxième étape, avec des workshops et avec une formation, c'est de connaître comment transformer tout ça et le mettre en pratique.
9: Alors c'est une vision de l'alimentation de demain, on aura bien compris, on est plutôt ancré dans la terre, en lien avec les producteurs locaux. Dorothée Goffin, vous êtes scientifique, vous êtes aussi la directrice du Smart Gastronomy Lab. Il y a des cours qui sont désormais enseignés à des étudiants. Ces cours-là expliquent que finalement ces deux mondes qui vont peut-être s'opposer, en tout cas s'interpénétrer, entre d'un côté ces démarches-là, d'une alimentation ancrée dans le terroir, mais il y a d'autres modèles qui peuvent coexister. Vous, la scientifique, vous les voyez comment, ces modèles alternatifs?
10: Alors en fait, on oppose toujours souvent le circuit local, l'agroécologie, vraiment la démarche durable, la démarche des artisans, etc., avec une démarche scientifique qui serait une démarche de la tout-technologie. Donc vraiment de la food tech, de se dire que demain, on mangera des gélules, demain, on imprimera tout en 3D, on ne va plus manger des aliments, on ne va manger que des choses qui sont cultivées en usine. Et en fait, on se rend compte que ni un modèle est efficace. Donc, si on ne fait que des produits locaux et qu'on n'a que des circuits courts et qu'on n'a que des aspects agroécologiques, etc., ça va être compliqué de nourrir la planète, de manière efficace. Et nos modes de vie ont changé. Et donc, voilà, apporter ce type de produit-là dans des supermarchés où les consommateurs vont, c'est compliqué. Mais d'un autre côté, aller vers le tout technologique n'est pas du tout non plus désirable pour le consommateur, parce qu'on va perdre finalement ce que fait notre humanité. Et donc, le fait qu'on est des humains, on est différents, on aime manger, on aime être autour de la table, on aime partager des choses, on aime manger des produits qui sont des vrais produits et pas des produits qui sont issus de la synthèse.
4: Qu'on comprenne bien, Dorothée, pour qu'on ait un exemple,
10: oui.
4: Une recherche concrète de quelque chose qui se passe en ce moment, qui ne soit pas couvert par un secret défense, au Smart Gastronomy Lab. Pouvez-nous nous éclairer un peu, parce qu'on sait ce que fait Stéphane. Hein, il fait pousser des légumes et il les transforme en pesto de feuilles de céleri. Oui, c'est génial. Et vous que fait votre...
9: Que font les scientifiques?
10: Oui. Alors, c'est vraiment très, très large. On va, par exemple, travailler sur des procédés de fabrication alimentaire qui sont plus durables, plus sobres. On a parlé de la fermentation. Ben, nous, on essaie de décrypter un petit peu cette fermentation, l'améliorer, pour donner des produits qui sont plus efficaces, qui sont meilleurs pour la santé, qui sont meilleurs au goût aussi, par exemple. On va aussi travailler sur des types de cuissons qui permettent de garder les nutriments. On va travailler sur l'utilisation des coproduits, par exemple. Donc, vraiment valoriser les coproduits au niveau industriel et donc changer la façon dont on va considérer une usine. Ce ne sera pas qu'une usine qui fait des déchets, mais on va essayer de valoriser tout ce qui est autour de cette usine. On va aussi travailler sur le comportement du consommateur, parce qu'on sait que finalement, c'est le consommateur qui va choisir ce qu'il met dans son assiette, au final. Et donc, cette partie d'éducation et cette partie de comprendre mieux les besoins du consommateur est vraiment très importante également. Voilà, c'est toutes ces données-là. C'est de aussi rationaliser le fait que, est-ce que voilà, un produit bio... agroécologique est meilleur d'un point de vue qualitatif, au niveau nutritionnel, au niveau gustatif, par exemple. Et donc, essayer de rationaliser toutes ces idées-là en utilisant finalement la science pour pouvoir faire évoluer justement ces matières.
4: Et le client, c'est l'univers, c'est la communauté ou c'est des industries ou des industries?
10: Alors, l'objectif, évidemment, c'est de pouvoir engranger la transition. C'est-à-dire qu'aujourd'hui, notre modèle, il arrive un petit peu à sa fin, ça s'essouffle. Voilà, on a des industries agroalimentaires qui sont hyper efficaces, qui vous proposent des produits qui durent 5 mois dans un supermarché, qui sont bons parce que les gens apprécient certains goûts, etc. Mais qui, nutritionnellement, sont parfois très mauvais.
4: Et plein d'additifs.
10: Plein d'additifs, où on perd justement le bon produit. On n'a plus un produit, on a des morceaux de produits qui sont issus du cracking. Et donc,
4: le cracking, c'est vraiment le fait de décomposer l'aliment.
10: Voilà,
4: par exemple, le fructose qui vient du sirop, qui vient du maïs.
10: Tout à fait. C'est tout découpé pour après pouvoir remettre ensemble pour faire un produit qui, finalement, est efficace d'un point de vue de sa durabilité, d'un point de vue de son goût, etc. Donc, on est dans le super pratique, dans l'efficacité, dans le rendement. Ici, ce qu'il faudrait apporter, c'est de pouvoir garder ce rendement, parce qu'une entreprise vit parce qu'elle vend des produits, évidemment, mais en essayant d'apporter, finalement, grâce à la science, grâce à la biotechnologie, des techniques qui permettent de revenir à des procédés anciens, comme la fermentation, des cuissons plus raisonnées, etc. Et donc avoir une démarche où on va changer le système industriel pour l'améliorer dans différentes facettes.
9: Donc ça veut dire que vous pourriez, en tant que scientifique, permettre à cette industrie de l'ultra-transformer, d'offrir des produits plus qualitatifs, si je vous suis bien, peut-être plus ciblés aussi, avec des ferments qui permettent à certaines personnes qui ont des problèmes d'intolérance de pouvoir manger le dit pain, le dit yaourt, etc. Donc on va plutôt vers quelque chose qui va vers une alimentation plus saine grâce à la science.
10: Alors, c'est quand même l'objectif. Donc, la science, elle est là quand même pour pouvoir enlever des nœuds, des problématiques. Et ici, on voit que finalement, on sait plus ou moins nourrir la planète. Mais pour l'instant, on est en train d'impacter la planète dans son ensemble. Mmh. Et le changement climatique a aussi après un effet sur ce qu'on peut produire, ce qu'on peut consommer, etc. Donc, il se peut qu'un jour, par exemple, on ne puisse plus faire du chocolat. Et donc, on va disparaître, le chocolat va disparaître de la planète à cause des changements climatiques. Et donc, ça, c'est problématique. Donc, ça veut dire qu'on doit changer quelque chose et que donc la science doit apporter des solutions.
9: Et par exemple, pour le cacao, puisqu'on en parle, qu'est-ce que la science pourrait faire des cacaoyers hybrides, ultra résistants, pouvant tenir toutes les tempêtes et les modifications de température parce que, est-ce que ça va vers un mieux? Parce que du coup, on part aussi une variété de saveurs.
10: Alors, ce qu'il faut justement, c'est éviter d'avoir un effet pansement. On se dit, on a un problème, on va le régler en trouvant une solution dans la génétique, par exemple, dans la sélection, mais plutôt de voir le problème dans son ensemble. Si on a un changement climatique, une partie de cette problématique vient de notre alimentation. Mmh. Et donc, il faut justement changer le modèle pour pouvoir finalement éviter la problématique plutôt que de résoudre les effets de cette problématique.
4: Donc, remplacer le cacao.
7: Tout simplement.
10: Alors, ça pourrait être remplacer le cacao. Ouais. On a par exemple eu des étudiants qui ont fait un travail sur l'utilisation de drèches de brasserie comme poudre de cacao. Et ils ont eu des résultats qui étaient vraiment bluffants, étonnants sous
9: mais
10: le
9: oui,
10: goût.
9: Mais ça a le goût. Oui, mais ça a le goût du cacao.
10: Oui, donc ils ont, ça n'a pas tout à fait le goût du chocolat, mais c'est un goût peut-être peu hyper importe, intéressant. Si. Et peu importe, effectivement, ça
9: peu
10: permet
9: importe,
10: de...
4: Non, mais dans le sens, Sophie, excusez-moi, je veux dire, peu importe, dans le sens où peut-être que ça apporte une nouvelle palette aromatique.
9: Ah oui, mais
4: comme
9: bon,
4: bien sûr. Le tofu ne remplace pas la viande
9: c'est
4: au
9: ça,
4: niveau du goût.
9: C'est une voilà. alternative, disons, voilà. oui.
10: Mais c'est quand même bluffant, ça goûte quand même le chocolat.
9: Donc, étonnant.
10: Oui.
9: Étonnant. Et puis, il y a énormément de recherches autour de la protéine. La protéine, elle devient centrale, on pointe souvent le surplus de notre consommation carnée. D'ailleurs, les filières wallonnes, on en parlera dans un instant avec Juliette, développent énormément de filières de légumineuses. La science, elle travaille beaucoup sur la nouvelle protéine, celle de demain.
10: Alors oui, la protéine est un petit peu à la mode, j'ai envie de dire. Donc c'est une partie de la nutrition qui, pour l'instant, a vraiment un point d'attention. Et c'est vrai qu'il faut trouver des solutions, et des solutions qui sont à la fois durables, mais qui sont à la fois éthiques et qui sont acceptables pour le consommateur. Et donc, il faut en fait diversifier. Donc, on ne peut pas opposer la bonne lentille avec, par exemple, nous, on travaille sur les bactéries pourpres, par exemple. Donc, utiliser des bactéries pour avoir une source de protéines. On ne peut pas les opposer parce que c'est complémentaire, en fait. Donc, il ne faut pas s'imaginer un futur où on va tous manger des bactéries et on ne va pas inventer non plus un futur où on va tous manger des lentilles.
9: Oui,
10: parce que concrètement, vous donnez des lentilles à vos enfants... Je l'essaye au jour le jour et ça ne fonctionne pas. Donc, il faut rendre les lentilles meilleures avec des bons chefs comme mon cousin. Mais il faut aussi trouver d'autres types de protéines qui peuvent être produites de manière plus durable et plus facilement et en plus grande échelle.
9: Vous venez de parler de ces bactéries pourpres pour produire de la protéine. Alors, expliquez-nous, ça va ressembler à quoi? Ça pourrait ressembler à quoi?
10: Et donc, on cultive en fait des bactéries. Donc, il y a des chercheurs à l'Université de Mons qui travaillent sur le développement de ces bactéries. Et ces bactéries, en fait, sont très riches en protéines, mais aussi en antioxydants, en coenzyme Q10, par exemple. Et donc, ça apporte aussi des vitamines et des nutriments qu'on ne va pas retrouver, par exemple, dans des protéines végétales. Mmh. Donc, c'est assez complémentaire. Et en fait, on peut se poser la question, mais j'ai pas envie de manger de bactéries. C'est quoi une bactérie ? Pourquoi est-ce que j'aurais une bactérie dans mon assiette?
9: Et sous quelle forme, surtout?
10: Et sous quelle forme? Donc, c'est sous forme vivante. Donc, c'est la bactérie est sous forme fraîche. Justement, on ne veut pas la transformer. Mm-hmm. On ne veut pas la sécher. On ne veut pas lui appliquer toute une série de traitements ou la craquer pour aller extraire. On veut essayer d'utiliser le produit de manière le plus brute possible. Et il faut se dire que des bactéries, on en mange tous les jours.
9: Mm-hmm. Oui, mais ça veut dire... Pardon, je vous pose une question vraiment de béotienne, mais vous me dites, on va manger la bactérie, mais donc je prépare mon plat, je mets ma bactérie comment? Elle est comment? En poudre comme
4: elle est dans une cage à bactéries à côté des oiseaux.
9: Non, mais comme le fameux Scooby, là, dans les fermentations,
10: donc,
9: c'est quoi?
10: En fait, c'est un produit qui sera utilisé justement par des industriels et pas directement par le consommateur.
9: D'accord.
10: Donc c'est une source de protéines qu'on va intégrer dans des produits finis. Évidemment, il faut développer des produits qui permettent de garder les qualités nutritionnelles de cette bactérie. Et donc, ce n'est pas un produit qui va être directement mis en contact avec le consommateur, mais on va pouvoir avoir de la viande de bactéries, par exemple.
7: Mais regardez le plaisir de manger de la gastronomie. Est-ce qu'il vous arrive aussi parfois aussi de travailler main dans la main avec des chefs? Alors, Stéphane Jacobs, qui habite, je crois, à côté, hein. Vous habitez juste à côté, vous êtes voisin. C'est vrai, est-ce que finalement, parfois, on fait appel à des grands chefs qui sont capables vraiment de garder l'aliment premier et essayer de réfléchir ensemble à un avenir?
10: Alors, c'est pour ça qu'on s'appelle le Smart Gastronomy Lab et pas le laboratoire de la science alimentaire, etc. Parce qu'on veut justement apporter cette approche. En fait, quand vous avez un nouvel ingrédient, un nouveau produit, à la fois, il faut voir quelle est sa fonctionnalité dans le produit fini. On doit voir quel est l'aspect nutritionnel, mais surtout l'aspect organoleptique. Ouais. Parce qu'entre nous, un consommateur ne va pas, si c'est mauvais, il ne va pas accepter le produit et il va partir en courant, il ne va pas l'acheter. Et donc, il faut pouvoir évidemment adresser ces produits. Et souvent, l'industriel a justement ce non-réflexe de d'abord se focaliser sur l'acceptation du consommateur. Donc, il développe un produit miracle et puis après, il va se dire le consommateur, il ne peut qu'accepter parce que mon produit est un produit miracle. Moi, je pense qu'il faut regarder dans l'autre sens et qu'il faut d'abord se poser la question, est-ce que le produit est acceptable pour le consommateur? Oui, c'est d'un point de vue éthique, d'un point de vue aussi de la durabilité, de l'impact que le produit a, et aussi au niveau du goût. Parce que sinon, on ne l'achètera jamais, ce produit-là.
9: Oui, et puis un consommateur népalo, je pense à un consommateur chinois qui ne penserait pas du tout comme un consommateur belge ou wallon, qui est peut-être plus attentif à aller chez son maraîcher. D'ailleurs, on va laisser la parole à Juliette Vastesager, vous de Manger Demain. Manger Demain, c'est quoi? Une idée de relier la politique de consommation aux réalités de la production locale. Est-ce que c'est ça l'idée? Parce qu'en fait, manger mieux demain, ça ne peut se faire que s'il y a une volonté politique. Un lien qui se fasse entre le producteur, le consommateur, la transformation, c'est ça que vous faites concrètement?
11: Oui, tout à fait. Donc, chez Manger Demain, on met en mouvement la transition alimentaire. Nous, ce qu'on fait le plus, nos missions, c'est plutôt l'accompagnement des cantines de collectivité. Oui. Donc vraiment de la crèche jusqu'au public senior dans les maisons de repos. Et aussi, on met beaucoup en avant tous les mécanismes pour rendre l'alimentation de qualité accessible à toutes et à tous. Donc ça passe aussi bien par effectivement soutenir le producteur, celui qui produit, et les ménages qui ont moins de moyens.
9: Mais on est bien d'accord que pour Manger Demain, vous êtes vraiment dans un système tel que le promeut notre chef Stéphane Jacob, c'est-à-dire le circuit local, la production de nos maraîchers, les mains dans la terre. On n'est pas dans des serres verticales en aquaponie, on est plutôt dans un système où on reste ancré à la terre. Est-ce que ce système-là va être possible demain, alors que le pouvoir d'achat des Wallons diminue et du consommateur globalement diminue? Est-ce que ce sera tenable? Quels sont les incitants pour justement...
11: Alors, effectivement, les circuits courts et relocaliser l'alimentation, c'est super important. Les circuits courts, ça permet vraiment de rapprocher le consommateur et le producteur. Mais effectivement, il faut que le consommateur puisse avoir suffisamment d'argent que pour acheter ses produits et que le producteur ait une rémunération juste.
4: Après, quand on gratte un peu, à part l'accessibilité du produit qui reste un problème, ça fait 20 ans qu'on parle de circuit court.
9: Oui, c'est un peu le talon d'Achille du truc.
4: Mais au niveau du coût marchandise, moi, il faut encore qu'on prouve que c'est moins cher dans un supermarché, les fruits et légumes, que dans un circuit court, ou même dans une chaîne d'alimentation bio qu'on trouve en ville. Si on regarde bien les prix au kilo, c'est juste qu'il faut un peu changer d'alimentation et mettre moins de protéines animales, peut-être. Mais le prix n'est pas forcément un blocage. C'est plus l'acheminement qui est un blocage. Donc, le contact vers le consommateur.
9: L'accessibilité, comme le disait Carlo.
11: Oui, tout à fait. Alors, effectivement, il y a certains produits qui vont être quand même plus chers en alimentation bio, notamment. Oui. Mais si on travaille surtout des produits bruts, et des produits de saison, on peut réduire le coût à la caisse, ça c'est sûr. Maintenant, il faut aussi avoir accès aux magasins spécialisés en circuit court. Là, l'accessibilité physique, elle n'est pas encore garantie. Il y a plus ou moins 40% de la population qui vit dans ce qu'on appelle des déserts alimentaires. Donc c'est des lieux où on a peu accès à une alimentation de qualité. Donc très facile de trouver un fast-food, beaucoup moins facile de trouver un magasin spécialisé circuit court. Donc il y a ces freins-là aussi. Et puis il faut pouvoir travailler ces produits bruts. Donc il y a certaines personnes qui ne vont pas forcément avoir le temps, pas parce qu'ils n'ont pas envie, mais pas parce qu'ils n'ont pas les moyens, parce qu'ils n'ont pas le matériel nécessaire à la maison, parce que les journées font que on a plus facile à aller chercher un produit transformé et à le consommer directement. Oui.
7: Et c'est terrible parce que le meilleur moyen de faire des économies, c'est cuisiner soi-même.
11: Tout à fait. Voilà. Oui.
7: Mais il faut avoir le temps, effectivement.
9: Et puis, en fait, on n'est pas du tout égaux par rapport à cette capacité à dire, tiens, je vais acheter ma salade, ma carotte, je fais un petit stoump et je supprime peut-être la saucisse. Voilà. Il y a vraiment un vrai travail. Mais finalement, il va falloir pour manger mieux demain et manger peut-être plus local, hein, c'est en tout cas ce que vous, vous essayez de promouvoir, c'est modifier les dynamiques territoriales, c'est permettre une accessibilité. Est-ce que franchement, parlons de la Wallonie, parce que c'est là que vous êtes actifs, est-ce que c'est jouable? Alors on ne parle pas des grandes villes, mais on parle justement de ces campagnes, où le premier magasin, c'est 35 km en voiture.
4: Vous êtes que dans la province du Luxembourg.
9: non, mais voilà, mais est-ce que c'est ça? Est-ce qu'on va y arriver?
11: Oui, c'est possible d'y arriver. Les circuits courts peuvent changer d'échelle à condition de bien structurer les filières alimentaires. Donc, assurer toute cette logistique qui... la filière alimentaire, c'est vraiment toutes les étapes et tous les acteurs qui sont entre la production et la consommation. Donc, notamment, on pourrait investir dans des projets de relocalisation alimentaire et c'est ce que la Wallonie a fait en partie. Donc, essayer de... Plutôt que... d'exporter certaines productions, eh bien, les réorienter vers la consommation humaine. Donc, par exemple, on parlait des protéines végétales. Mmh. Il y a une production de protéines végétales en Wallonie, assez grande, mais qui est surtout destinée à l'alimentation animale,
9: exemple,
11: à l'agro-industrie.
9: Par exemple. Par exemple,
11: Il y a une production plus pour alors les humains, ce serait des lentilles, il y a graines de curieux qui est active, il y a les quatre fermes. Oui. Donc, il montre que c'est possible, qu'on a les techniques pour le faire, mais il faut juste réorienter cette production vers l'alimentation humaine. C'est ce qu'on essaye de faire avec les cantines, en créant ce débouché des cantines de collectivité, parce que les producteurs, ils se lanceront dans ces productions s'ils savent qu'il y a un débouché stable derrière et rémunérateur.
9: Et rémunérateur, c'est ce que j'allais dire, parce que le problème aujourd'hui essentiel, c'est quand ces producteurs ne parviennent pas à avoir un salaire décent. Carlo ?
4: Mais je voulais justement rebondir sur ça avec Stéphane, parce que quand même, bon... On l'a dit, chef de gastronomie, mais qui est tourné vers son terroir. Mais votre festival, il s'appelle Manger mieux demain. Ouais. Et donc, est-ce que c'est manger mieux au restaurant ou est-ce que votre ambition avec Manger mieux demain, qui se déroule dans 10 jours, hein, le prochain,
6: c'est ça.
4: Est-ce que dans ce festival qui se déroulera chez vous à Ernage, on aborde le manger mieux demain d'une manière globale ou seulement au restaurant?
6: Non, justement, les chefs qui seront présents, et je peux vous dire qu'il y a un chouette panel de chefs, donc ça veulent justement montrer qu'avec des produits simples, cuisinés parfois simplement, on arrive à faire des chouettes plats qui changent de ce qu'on fait d'habitude. Et puis après, c'est trouver les bonnes alternatives. Il y a des problèmes de distribution des produits locaux, il y a des préjugés sur les prix, etc. Mais nous, on veut un peu briser tout ça, on veut remettre les choses à leur place. Mmh. Et le vrai problème autour de la table, et on l'a dit plusieurs fois, c'est que la priorité n'est plus de faire à manger chez soi. La priorité aujourd'hui, c'est de mettre le repas familial de fin de journée après tout ce qu'on a fait dans notre journée. Et en fait, c'est là où c'est faussé. Mmh. Et je pense qu'il y a vraiment il faut replacer le repas et le moment de table et le moment de cuisine comme un élément central.
9: Petit tour de table, nous sommes en 2045. Dorothée Goffin, comment vous l'imaginez, notre cuisine, notre assiette?
10: Comment imaginer l'assiette du futur 2045? Il y a ce qu'on aimerait bien, et c'est donc une assiette qui est plus durable, qui à la fois intègre les biotechnologies qui peuvent nous apporter quand même...

0: Si, une alimentation qui reste familiale, qui reste agréable, qui reste un bon moment, parce que
1: Oui.
0: le fait de tout calculer, etc., de fine-tuner l'alimentation, on peut se poser la question de est-ce que c'est vraiment quelque chose qu'on a envie?
2: Ouais, c'est ça. On n'a peut-être pas envie d'avoir des petites pastilles de carottes.
3: Ça fait 150 ans qu'on en parle.
2: Ouais. Voilà. Rapidement, Stéphane Jacobs, en 2045, on mangera quoi? Et vous avez une minute tous les deux pour répondre.
4: Bah, s'il y a un travail de prévention dans les écoles, si on remet le débat de comment mieux manger, se faire à manger, et que tout ça est mis en place, alors il y a encore possibilité pour moi de manger correctement en 2045. S'il n'y a pas une prévention et de l'éducation,
3: c'est comme le climat en fait,
4: ça ne marchera jamais.
2: Bah oui,
4: mais si dans les écoles on remet en place des cours de cuisine, on réapprend à cuisiner aux jeunes et on leur donne l'envie et on leur prouve pourquoi il faut le faire, là, ça marchera.
2: Donc, c'est aujourd'hui que ça se joue. Et Juliette, vous en pensez quoi en 2045?
5: Nous, on l'imagine aussi plus végétal, avec moins de produits transformés, plus de produits locaux. Et des produits, effectivement, de qualité et qui sont vraiment bons. Il faut que ce soit un plaisir. Et ça fait partie intégrante de l'alimentation durable.
2: Et peut-être avec du bon pain, élaboré par un meunier formidable. On en parle dans un instant, juste après cette petite pause.
6: Bientôt à table.
7: À vos papilles. Prêts? Savourez.
2: Cette petite truite wallonne, chef, trop bonne, hein. Oui, c'est parce qu'on a parlé de saumon la semaine dernière, on n'en mange plus, hein, ici.
4: Non, ici, c'est fini, ça.
2: Et vous êtes venu avec quelques petites dégustations, là, qu'est-ce qu'on a, là?
8: Carlo se régale.
2: Il n'y a déjà plus rien, là.
8: Carlo.
4: On a travaillé du congre, donc poisson méconnu, peu cher, donc valorisé ici. On a travaillé l'alternative au saumon, truite saumonée fumée,
2: trop bon.
4: Maison. Et puis alors, dernière assiette, on a fait une tête pressée de cochon.
2: Oh.
4: C'est toutes les basses parties, en fait, qui sont utilisées.
2: Évidemment.
4: Et alors, on travaille un pain pour faire un crumble de pain, donc le pain de l'avant-veille pour amener du croustillant, et on travaille des parures de céleri vert pour en faire un pesto.
2: Bon, puisqu'on parle de pain, Nathalie Guirma, vous êtes allée jusqu'à Tournai, près de Neuchâtel, en province du Luxembourg, pour...
8: Pourquoi là-bas, me direz-vous?
2: Je vous le demande, pourquoi?
8: Vous allez comprendre, vous connaissez tous l'expression « on ne peut pas être au four et au moulin », qui signifie qu'on ne saurait pas faire deux choses à la fois. Eh bien aujourd'hui, j'ai presque envie de vous dire le contraire, parce que j'ai découvert l'exception qui confirme la règle en la personne de Simon Meneau, installé à la ferme de l'Abreuvoir à Neuchâtel, qui a décidé d'être volontairement au four et au moulin.
2: Ouais.
8: Je vais même vous dire, il va encore mieux que ça, puisque avant d'être au moulin, Simon est dans les champs de blé, il est ce qu'on appelle un paysan meunier, boulanger, donc trois métiers bien différents qui chez lui n'en forment plus qu'un. Donc il cultive ses céréales, il moissonne, récolte le grain, il le moue en farine, il le pétrit, il le cuit ensuite son pain. Donc de l'épi au pain, toute la chaîne tient donc sur quelques mètres. Et finalement, derrière cette organisation qui pourrait sembler un casse-tête pour beaucoup, se révèle le retour du fameux bon sens paysan.
2: Et, oui.
8: Et là je vois Stéphane, Juliette, hein, qui opine du chef, le bon sens paysan. Effectivement, car pendant des décennies, notre système alimentaire a fait exactement l'inverse. Hein. Il a séparé les métiers, il a scindé les étapes, le tout confié à des spécialistes. Donc l'agriculteur produit la céréale et le grain, le meunier fabrique la farine, le boulanger transforme cette farine en pain, et d'autres secteurs assurent encore le transport et la commercialisation. Donc Simon, lui, il a choisi d'amalgamer tous ses savoir-faire en une seule activité. Et tout commence évidemment avec le travail des champs. Il cultive notamment de l'épeautre, du seigle, du froment, des blés anciens. Il privilégie un travail du sol le plus souvent sans labour, et une agriculture respectueuse du vivant. Et une fois récolté, son grain ne part pas bien loin de chez lui, il reste à la ferme. Et c'est à ce moment-là que le paysan se transforme en meunier.
2: J'adore.
8: Simon utilise un moulin de type astrié, équipé de meules en pierre, pour transformer lui-même ses céréales en farine. Et grâce à la meule de pierre, les farines gardent tous leurs nutriments. Et une fois la farine mise en sac, direction le fournil, et là, Simon, le meunier, devient le Simon le boulanger. Alors, ces pains sont fabriqués au levain naturel, et la boucle est bouclée. Hein. Le grain cultivé dans les champs voisins devient sur place le pain naturel vendu directement à la ferme ou dans des points de vente locaux bien choisis.
2: Mais dites-moi, Nathalie, pourquoi choisir de cumuler trois métiers différents quand chacun pourrait déjà remplir une journée, hein, franchement?
8: Parce que finalement, derrière ce défi humain, il y a un véritable modèle économique. Transformer soi-même sa matière première permet aussi de créer davantage de valeur à la ferme. C'est très important pour les agriculteurs aujourd'hui. Simon ne vend pas simplement du grain, il le transforme en farine, puis en pain, donc un produit fini qu'il peut commercialiser directement et valoriser ainsi son travail. Cela lui permet aussi finalement de maîtriser beaucoup plus largement le produit final dans le choix des variétés semées, dans la façon de moudre, jusqu'au mode de cuisson du pain. Et puis évidemment la question de l'empreinte carbone réduite. Ici, pas besoin d'expédier le pain, le grain jusqu'à un moulin distant et puis la farine jusqu'à des boulangeries distantes.

0: disséminés. La plus grande partie du process se fait sur place.
1: Mais quelles sont les limites du système, Nathalie ?
0: Alors, évidemment, ce modèle n'est pas une formule magique. Être paysan, meunier, boulanger demande énormément de travail, de persévérance, des compétences multiples, des investissements importants. Et Simon ne fait pas tout seul d'ailleurs. Il a sa femme, Manne Noël, qui participe activement au projet. Il y a l'équipe qui s'est agrandie ces dernières années. Puis, son expérience repose sur une question intéressante. Et si, dans certains cas, produire mieux et plus durablement passait aussi par le fait de maîtriser seul toutes les étapes de fabrication. Produire la matière première, la transformer et la vendre localement, cela semblera insensé au tenant du productivisme qui régit nos sociétés occidentales depuis maintenant 150 ans. Mais à une époque où tout s'accélère, est-ce que la sauvegarde de la planète et de notre qualité de vie ne passerait pas par un ralentissement de l'activité humaine partout où c'est possible ? Nombreux sont ceux qui pensent cela. Donc finalement, chez Simon, être au four et au moulin n'est peut-être pas une si mauvaise idée que ça. C'est même devenu un modèle vertueux et dans son cas, il faudrait presque réécrire l'expression être au champ, au moulin et au four. Et surtout savoir exactement ce qu'il y aura au bout de la chaîne dans notre assiette.
1: Évidemment, Juliette Vestager de Manger Demain, j'imagine que ça c'est le genre de beaux projets qui font sens. Vous êtes en train de manger, pardon, j'aurais pas dû vous interrompre.
2: J'ai mal choisi mon moment.
1: Mais ça parle pour une alimentation de demain, ce genre de démarche.
2: Tout à fait, bien sûr. On revient vraiment à cette relocalisation des filières où on va soutenir le paysan boulanger, les lieux de stockage pour le blé, les lieux de distribution et permettre donc de faire ce lien très direct et de valoriser aussi nos savoirs locaux.
1: Dorothée Goffin, est-ce que la science pourrait permettre une meilleure qualité de pain dans les prochaines décennies en une petite minute?
3: Bien sûr, comme tout processus alimentaire, on peut améliorer des choses. On pourrait sélectionner plus les bactéries, etc., pour avoir aussi des pains qui sont plus digestes.
1: Avec des levains plus
3: sélectionnés. Des levains spécifiques, bien les maîtriser pour être sûr de chaque fois aussi avoir la sécurité. La fermentation, on sait que c'est très bien, mais il faut que ce soit fait dans des bonnes conditions. Et donc, effectivement, on peut aller beaucoup plus loin dans la compréhension pour pouvoir mieux maîtriser, finalement, même à l'échelle locale, dans des petites exploitations, avec des artisans qui travaillent déjà très très bien, de manière très intuitive. Mais on peut aussi apporter une autre vision et des connaissances là-dessus.
1: Et votre labo pourrait par exemple se mettre en lien avec ce genre de meunier, boulanger pour justement travailler sur l'ultra.
3: J'ai envie de dire, on pourrait même aller plus loin. Les industries pourraient s'inspirer de ce genre de choses et par exemple proposer des usines. On a parlé des coproduits tout à l'heure, qu'on puisse directement valoriser les coproduits au sein de l'usine. On a parlé de la fermentation de type kombucha, où on produit une boisson, mais on produit aussi un scoby. Et donc ce scoby, on pourrait directement le valoriser aussi dans le domaine alimentaire. Et donc une même usine fait plusieurs produits différents et rationaliser en fait le système.
1: Voilà pour un peut-être futur modèle de notre alimentation. On rappelle, chef, qu'on vous retrouve donc le 3, 4, 5 octobre pour le festival Manger Mieux Demain. Ça se passera où exactement ?
4: Donc c'est à Orchamps, dans la ferme à Hernage, et on accueille plein de chefs invités.
1: Qui sera là ? Faites-nous saliver, là.
4: On a Saint-Goun de Gin, Thomas, on a Clément Petit-Jean, on a
1: Barge. Mais c'est la crème de la crème, là. Carrément.
4: Super.
1: Mais Carlo, je vous emmène.
5: C'est vrai,
1: cachez votre joie, surtout.
5: J'avais prévu d'y faire un saut, donc allons-y
1: ensemble. Allez, merci beaucoup, Stéphane Jacobs. Belle continuation à vous. Mangez mieux demain. Mangez demain, il y a une page sur les réseaux sociaux pour avoir toutes les informations. Et puis, bravo, Dorothée, pour ce travail de science dans nos assiettes. Ça se passe au Smart Gastronomy Lab. Nathalie, on vous retrouve à Antenne aujourd'hui.
0: Aujourd'hui, à 13h30, à Chauffontaine.
1: On va parler de quoi ?
0: On va vous montrer à quel point la nature, l'art en plein air, le spa, le bien-être, que des choses qui font du bien au corps, à la tête, à l'esprit. Et on visite la région également, attention.
1: Bon, mais sinon, il y a le podcast qui fait du bien au corps, à l'esprit, évidemment, sur toutes les plateformes podcast sur ovio.be. Semaine prochaine, Carlo, nous parlerons café. Les bars, les cafés de spécialité, on parle plus que de ça, mais au fond, simple phénomène de mode ou pas, on fera le point avec quelques tout grands spécialistes et l'un des plus grands torréfacteurs au monde. Les amis, je vous souhaite une belle journée, profitez bien, mangez bien, journée sans voiture demain à Bruxelles, venez faire un petit coucou, où que vous soyez d'ailleurs, c'est que du bonheur. Belle journée à tous et bon week-end.
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0: Il est 5 heures.
1: Bonne nuit à tous, Julie Buron pour ces informations. La grève des contrôleurs aériens se poursuit à l'aéroport de Charleroi. 12 vols seront annulés ce dimanche matin. Pour la soirée, 26 vols seront concernés par des annulations. Le mieux, c'est donc de consulter le site internet de l'aéroport. Les contrôleurs aériens Carolo veulent en fait aligner leur prime de nuit sur celle des contrôleurs aériens opérant à Liège. La direction s'y oppose, arguant que l'augmentation demandée représente une hausse de 160%. Un moment très attendu au fait de Wallonie, la venue du roi Philippe ce samedi à Namur. Il était invité par le gouvernement wallon. Il s'agissait de sa première visite à l'occasion des Wallos depuis le début de son règne. Le roi Philippe a été accueilli par le ministre-président wallon, Adrien Dolimont. La Flandre étant l'invité d'honneur des 103e fêtes de Wallonie, son homologue flamand, Mathias Diependal, était également présent. Suite de la 7e journée de championnat en football, le Sporting Anderlecht a battu Zulte Waregem 3-0. Malines Lommel s'est soldée par un match nul 0-0. Oudeuvre-les-Louvains a obtenu sa première victoire de la saison en l'emportant face à la Louvière 2-0. Et enfin, le Sporting Charleroi a battu le Cercle de Bruges 3-2. En athlétisme, mission accomplie pour Nafissa Toutiam. Elle a remporté l'heptathlon de Talence avec un total de 6482 points. C'est la première fois qu'elle termine un heptathlon depuis les Jeux Olympiques de Paris. Une victoire qui lui assure déjà une place au ranking en vue des championnats du monde 2027. Norwitz, elle, a terminé à la troisième place avec 6329 points, son meilleur total de la saison. Enfin, les championnats du monde de cyclisme, c'est ce dimanche à Montréal, au Canada, avec le contre-la-montre côté dames le matin et les messieurs l'après-midi, et surtout avec un grand favori, Remco Evenepoel. Le triple champion du monde de la discipline pourrait égaler le record de victoire s'il en décroche une quatrième. C'est tout pour ces informations. Merci de nous écouter.
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8: Bonjour à toutes, bonjour à tous et bienvenue dans Les Clés pour un double épisode consacré à l'enseignement en cette rentrée et dans le cadre de notre opération Parlons Solutions. On va commencer par se demander si nous avons en Fédération Wallonie-Bruxelles un enseignement bien financé. Ce qui est une double question en fait. Hein. Quels sont les moyens que l'on met dans notre enseignement et surtout ces moyens sont-ils judicieusement utilisés? On va tenter d'y voir clair en se plongeant notamment dans des comparaisons internationales et on a une petite demi-heure pour ce faire.
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9: Ce qu'on ne veut pas, c'est arriver à une situation où en 29-30, en 2029-2030, donc d'ici très peu de temps, nous ne sommes plus en capacité de payer les salaires des enseignants comme le reste des fonctionnaires de la Fédération Wallonie-Bruxelles, par exemple. Donc c'est évidemment une situation qui est extrêmement compliquée.
8: C'était en juin dernier, lorsque Valérie Glatini, la ministre de l'Enseignement obligatoire, venait défendre dans les médias ses mesures d'économie. Elle rappelait un fait, l'école, c'est la part la plus conséquente du budget de la Fédération Wallonie-Bruxelles. Pas loin de trois quarts de ses moyens servent à financer l'enseignement. Et ce que Valérie Glatini disait aussi, d'ailleurs lors d'une longue interview dans Les Clés, c'était qu'on était parmi les pays qui mettent le plus d'argent dans l'école.
9: Prenons les chiffres OCDE, par exemple. C'est toujours intéressant d'avoir une comparaison avec les autres pays OCDE. Nous voyons que nous sommes financés dans le top 5 des pays de l'OCDE qui financent le mieux leur enseignement. Alors, on peut toujours investir davantage dans l'enseignement, mais si on regarde les pays voisins, nous sommes dans le top 5 des pays qui financent le mieux leur enseignement.
8: Dans une autre interview, elle parlait plutôt du top 8, mais avec toujours cette même idée d'illustrer que l'école avait des moyens substantiels en Belgique. Sauf que, du côté des enseignants notamment, on met en avant d'autres chiffres. En regardant par exemple le PIB de notre pays, les enseignants constatent que la part du PIB investie dans la Fédération Wallonie-Bruxelles et donc dans l'école n'a fait que diminuer ces 15 dernières années.
5: Le principe de la Fédération Wallonie-Bruxelles, c'est qu'elle n'a pas son propre financement. Elle reçoit une enveloppe. Et cette enveloppe, en fait, elle a été moins augmentée que le budget pour le privé dans les grandes sociétés ou que le budget de l'armement dernièrement.
8: Résultat, une bataille de chiffres, une bataille aussi entre ce que disent des tableaux de financement et le ressenti du terrain. Et cette impression aussi chez beaucoup de profs que quand on dit que l'on finance bien l'enseignement en Belgique, le budget ne va pas toujours là où il devrait aller.
10: L'argent qui est présenté comme étant celui dédié à l'enseignement ne va pas précisément à ce qu'on appelle réellement l'enseignement, à savoir donner cours en classe et mettre les moyens pour les conditions d'apprentissage des élèves, en fait.
8: Alors, on va tenter le difficile exercice d'objectiver un peu tout ça et de regarder le tableau dans son ensemble pour y voir clair. Et pour cela, on accueille Daphné Van Hossel dans Les Clés. Bonjour.
11: Bonjour Arnaud, bonjour à tous.
8: Vous êtes journaliste dans l'équipe Décrypte de la RTBF et vous avez fait un long travail justement dans les chiffres et auprès de toute une série d'experts aussi pour essayer d'objectiver ces différentes affirmations. Alors on va peut-être commencer par une question concrète. Est-ce que la Belgique est, comme le disait Valérie Glatini, dans le top 5 des pays de l'OCDE qui dépensent le plus pour leur enseignement?
11: Alors si on prend l'ensemble des pays de l'OCDE, elle est, la Belgique, 8e, à la 8e place des dépenses par élève. Mais si on ne considère que les pays européens de l'OCDE, alors on est bien à la 5e place. Mais il s'agit de la Belgique, or on sait que l'enseignement francophone n'est pas l'enseignement néerlandophone, et vice-versa. Donc on a regardé ce que ça donnait pour le classement pour la Fédération Wallonie-Bruxelles spécifiquement. Et là, on se retrouve en 11e position parmi tous les pays de l'OCDE, et en 6e position si on regarde au niveau européen.
8: Donc, on n'est pas tout à fait aussi haut que ce que disait Valérie Glatini, surtout si on isole les données de l'enseignement francophone par rapport aux données de la Belgique. Mais on peut quand même dire, Daphné, que globalement, on est dans la partie haute du classement, plutôt dans le peloton de tête.
11: Oui, il faut bien le dire, on est, comme vous le dites, dans le peloton de tête, avec la Flandre, les Pays-Bas ou l'Allemagne. On dépense 27% de plus que la moyenne européenne. Et donc, si on s'en tient à une logique purement comptable, sans aller voir ce qu'il y a derrière, on est plutôt bien loti.
8: Et le but, évidemment, dans cet épisode, ça va être justement de dépasser une vision purement comptable afin d'évaluer comment sont ventilés, comment sont utilisés ces moyens. Car on le sait, notre enseignement, malgré des dépenses importantes, ne produit pas des résultats à la hauteur des ambitions. Et ça, c'est un des éléments que relève Étienne de Calataille, économiste, professeur à l'UNAMUR, et qui a participé au groupe d'experts qui s'est penché sur les finances de la Fédération Wallonie-Bruxelles.
12: Qu'on dépense beaucoup pour l'enseignement, c'est plutôt un signe de civilisation. Le problème, c'est que cet argent ne donne pas les résultats, que ce soit en termes d'efficacité, de niveau de qualité, comme on pourrait le mesurer de nos élèves, et par ailleurs, effectivement, un problème d'inégalité particulièrement marqué chez nous. Et donc, c'est cette dissonance entre l'argent qu'on met sur la table et ce qu'on obtient comme résultat, équité, efficacité, qui doit frapper, qui doit interpeller, qui doit pousser au changement.
8: Alors, avant de parler d'éventuels changements, ce qu'on va faire dans cet épisode, c'est examiner poste par poste ce que la Fédération Wallonie-Bruxelles dépense pour l'école, pour l'enseignement. Avec un premier constat, Daphné Van Hossel, le plus grand poste de dépense sert à payer les enseignants.
11: Oui, ce sont les salaires des profs qui représentent plus de 80% des dépenses globales de l'enseignement à charge du budget de la Fédération Wallonie-Bruxelles hors université.
8: Et est-ce qu'on dépense plus qu'ailleurs, alors, pour payer les profs dans un pays comme le nôtre?
11: Pas spécialement. C'est-à-dire que les salaires des profs sont, oui, dans la moyenne supérieure de l'Union européenne, mais si on regarde par rapport à nos voisins, qui sont les pays les plus comparables, qui servent de référence, nos salaires sont en dessous de l'Allemagne, des Pays-Bas, de la Flandre. Ils sont juste plus élevés qu'en France, mais là, on peut s'attendre à un effet de rattrapage dans les prochains chiffres qui sortiront bientôt.
8: Donc, on est dans la moyenne haute, si on prend les comparaisons larges, mais on est même un petit peu en dessous de nos voisins directs. Ça, c'est quand même intéressant à noter. Donc, ce n'est pas le fait qu'on paierait très, très bien nos profs qui greverait nos dépenses. Si ce n'est pas au niveau des salaires, alors où est-ce que ça peut se jouer?
11: Alors, un élément d'explication, c'est le nombre d'enseignants. Il y a en Fédération Wallonie-Bruxelles beaucoup de profs par rapport au nombre d'élèves, comparativement à ce qu'on peut observer en Allemagne ou aux Pays-Bas, par exemple. Mais là, il faut faire attention à deux choses, nous rappelait Philippe Dieu, qui est le monsieur statistique de l'éducation, si vous voulez, de la Fédération Wallonie-Bruxelles, et qui est son représentant à l'OCDE, donc qui jongle avec toutes ces données. Donc il insistait sur le fait que l'enseignement spécialisé est plus développé chez nous qu'ailleurs, or il demande un encadrement plus important. Et deux, parmi les profs comptabilisés, il y en a qui ne sont pas en classe, qui sont détachés, qui ont des fonctions de coordination, etc. Et d'ailleurs, parmi les réformes actuelles, il y a le fait de limiter ces détachements pour renforcer la présence en classe.
8: Et puis, il y a un autre élément d'explication encore, c'est qu'on peut avoir des disparités importantes, hein, que d'une classe à l'autre, on peut avoir des nombres d'élèves très différents. Et ça, c'est aussi un des éléments que pointait Étienne de Calataille, qui a participé aux travaux des experts, justement, sur le financement de la Fédération Wallonie-Bruxelles.
13: Ce qui frappe, c'est qu'on a en fait une très grande hétérogénéité dans les tailles des classes. Vous avez une heure de cours sur 7 qui est donnée pour moins de 10 élèves. Alors, beaucoup de parents ont l'impression, mais dans ma classe, il y a 25 à 30 élèves, etc. Oui, mais c'est parce que justement, il y a peu de parents qui ont des enfants dans des écoles avec peu d'élèves, puisque par définition, il y a peu d'élèves. Donc, s'il y a peu d'élèves dans ces classes-là, il y a peu de parents. Donc, il y a peu de parents qui vont dire que dans les classes, il y a beaucoup de monde. Et on entend beaucoup se plaindre, et à bon droit, ceux qui trouvent qu'il y a 25, 26, 27 élèves dans la classe. Donc, il y a un problème de taille des classes.
8: Et donc, même si en moyenne, sur papier, la Fédération Wallonie-Bruxelles, avec le nombre d'enseignants qu'elle salarie, a un taux d'encadrement élevé, dans la réalité, certains enseignants ont des grandes classes, mais d'autres ont aussi de très petites classes. C'est ce que remarque aussi une autre experte que l'on a consultée, qui s'appelle Magali Verdong, chercheuse à l'ULB dans l'équipe du DULBEA, qui était aussi dans le groupe d'experts sur les finances de la Fédération Wallonie-Bruxelles. Elle remarque que dans notre paysage se côtoient des réalités très différentes.
14: Dans les villes, ça va être des très grosses classes, et puis peut-être dans des zones moins peuplées, avec des options très spécifiques, on va avoir parfois un élève. Et donc c'est la moyenne donne 10, mais ça ne montre pas les grandes disparités qui existent.
8: Voilà, et quand on dit la moyenne donne 10, c'est parce que quand on regarde les chiffres de notre enseignement, eh bien on voit qu'on a à peu près un prof pour 10 élèves, sauf que là, Étienne de Calataille ajoute encore un élément à bien avoir en tête, c'est qu'un élève, il va suivre 35 heures de cours par semaine, un prof, il va en donner 22, par exemple, hein, si on est dans le secondaire. Donc pour assurer 35 heures de cours, il faut un prof et demi, ce qui montre bien que se dire qu'on a un prof pour 10 élèves, ça n'a pas beaucoup de sens quand on remet ça dans le panel général. Si on résume un peu, on peut donc dire que si en Fédération Wallonie-Bruxelles, on dépense beaucoup pour salarier des enseignants, ce n'est pas parce qu'ils ont un salaire plus élevé que la norme. C'est plutôt parce qu'ils sont plus nombreux que chez nos voisins et que parfois certains d'entre eux donnent cours à quelques élèves seulement. Et puis, il y a encore un autre élément pointé du doigt par les experts, Daphné Van Hossel, c'est le nombre d'heures prestées face classe.
11: Oui, c'est l'autre piste pour expliquer, au-delà du nombre de professeurs, l'autre piste pour expliquer l'importance de la masse salariale des enseignants. Donc, c'est qu'ils passent moins d'heures à enseigner qu'ailleurs. Alors là aussi, on s'est plongé dans les données. Et en réalité, on voit qu'à ce niveau-là, on est ex aequo avec l'Allemagne et avec la moyenne européenne. Les profs flamands prestent un tout petit peu moins que chez nous. Les Français et les Hollandais, un peu plus. Donc, 15%, autour de 15% d'heures en plus dans le secondaire supérieur.
8: Donc là, on est plutôt dans la moyenne, en tout cas pour les heures face classe. Mais on sait que les heures face classe, ce n'est pas tout. Il y a tout ce qui se fait à côté.
11: Tout le travail en amont.
8: Ouais, et là, c'est peut-être utile de réécouter ce que nous disait un des profs qu'on avait interrogé en juin de l'année dernière. Il s'appelle Yannick, il enseigne à l'IATA à Namur. Et dans notre spécial enseignement, il nous expliquait que lui, c'est beaucoup, beaucoup de travail, en général un peu non comptabilisé, qu'il doit faire en plus.
15: La réalité, c'est qu'on travaille en classe, les deux heures face classe, et c'est ça le problème, c'est qu'on réduit en fait notre travail à ces heures face classe. Mais évidemment, il y a la préparation des cours, il y a les corrections, il y a tout le travail collaboratif, et on en fait beaucoup du travail collaboratif. Et donc tout ça prend énormément de temps. Il y a le conseil des classes. Voilà, moi je peux dire, hier j'étais avec une maman au téléphone pendant 25 minutes pour discuter en fait du bulletin de son fils et la rassurer par rapport à la suite, parce que probablement qu'il va être diagnostiqué TDA. Donc voilà, ça c'est notre réalité. Et donc là, nous on est déjà en train de travailler le week-end, on travaille nos vacances, moi je travaille très régulièrement après 21h, de 21h à 23h, etc. Pour moi, deux fois 50 minutes face classe, ça représente environ 5 heures de travail au total.
8: Voilà, le témoignage donc de Yannick ici et Magali Verdonck, spécialiste en finances publiques au DULBEA, à l'ULB, qui faisait partie aussi du comité d'experts qui a planché sur les économies à faire en Fédération Wallonie-Bruxelles, regrette que avant de décider ce qu'on a fait ici en juin dernier, d'ajouter les 2 heures en plus face classe pour les profs du secondaire supérieur, ben on n'est peut-être pas assez cherché à mieux objectiver tout ça.
14: Pour l'augmentation de 2 heures face classe pour les enseignants, le comité d'experts avait dit qu'on suggérait de creuser cette piste. On n'a pas dit on suggère de l'appliquer demain. C'est creuser cette piste pour comprendre pourquoi dans d'autres pays les profs se sentent bien avec ça, mais et pourquoi on le fait pas en Belgique. Est-ce qu'il y a des aides autres, aides administratives ou autres, ou je sais pas, des manuels scolaires plus généralisés qui réduisent la charge de travail, qui expliquent que ça fonctionne ailleurs? Ça n'a pas été fait. Ça a été décidé comme ça, sans objectiver le pourquoi il y a moyen de faire avec 2 heures en plus ailleurs.
8: Et ça, Daphné, c'est quelque chose aussi auquel vous avez été confrontée. Mmh. On manque de données pour objectiver tout ce travail qui se fait en dehors des classes.
11: Oui, c'est vraiment pour le coup le travail de l'ombre des profs, parce qu'on n'a pas de données là-dessus. Ce temps de travail a été estimé pour les primaires et pour les professeurs du premier degré du secondaire, mais pas pour le secondaire supérieur. Alors pour le premier degré, on est en queue de classement de par rapport aux pays européens de l'OCDE. On est avant-dernier. Mais l'étude ne tient compte que de professeurs qui prestent dans une seule école. Or, un professeur sur 3 travaille dans plusieurs écoles, ce qui démultiplie évidemment le travail. De l'aveu même de l'auteur de l'étude, la moyenne est sous-estimée. Et puis, cette étude, elle n'est pas transposable comme ça, telle qu'elle, au secondaire supérieur, où, suite aux nouvelles mesures, vous l'avez évoqué, les profs doivent maintenant prester 22 heures, 22 périodes, au lieu de 20, donc les fameuses 2 heures supérieures, sans être payés plus.
8: Et l'angle mort, par exemple, du fait d'être dans plusieurs écoles, ça a beaucoup d'importance, par exemple, évidemment. Parce que si on doit passer d'une école à l'autre, il y a non seulement les trajets, mais aussi...
11: C'est d'autres réunions.
8: C'est d'autres conseils de classe, c'est d'autres délibés, c'est d'autres corrections d'examen qui doivent être effectuées. Tout ça, ça n'apparaît pas vraiment. Ça, c'est donc pour l'important chapitre consacré aux enseignants eux-mêmes. Globalement, on voit que la Fédération Wallonie-Bruxelles est plutôt dans la moyenne, pour les salaires et pour les heures face classe aussi. Elle paye le fait d'avoir, dans certaines écoles, de très petites classes. Mais ça, ce sont aussi des choix politiques, des choix de société. Et ça ne suffit pas encore à expliquer pourquoi nous avons un enseignement plus cher globalement que chez nos voisins. Alors, quelles pourraient être les explications supplémentaires? Là, on rentre dans une zone très floue, selon l'économiste de l'ULB, Magali Verdonck.
14: On n'a pas les données qui permettent à ce jour d'identifier exactement les poches éventuelles de gaspillage. C'est ça qui m'interpelle. Et ça n'empêche de prendre des décisions assez impactantes pour les enseignants, pour les élèves, sans avoir vérifié ce qu'il en est. On a du mal à objectiver ou à mettre un chiffre. Parce qu'on sait bien, par exemple, on cite souvent le coût du redoublement. On parle de centaines de millions d'euros. Mais c'est pas pour autant que demain, si on supprime le redoublement, on gagne cette somme, parce qu'il faudrait l'investir dans autre chose, j'espère, qu'on va pas juste abandonner ses élèves. Et donc les centaines de millions dont on parle, c'est du brut, c'est pas du net qu'on pourrait récupérer. On se doute que plein de réseaux, donc il y a le réseau officiel et libre, mais aussi les différentes couches de l'officiel, le communal, le provincial, les FOEB, on se doute que on échappe à certaines économies d'échelle, mais on ne sait pas mesurer.
8: Alors là, on touche à un point qui revient un peu comme un serpent de mer, hein, quand on parle de notre enseignement, savoir si les réseaux, la multiplicité des réseaux que l'on connaît dans notre enseignement en Fédération Wallonie-Bruxelles, ça a un coût, et quel coût? Est-ce que ça consomme une partie importante de nos dépenses? Alors peut-être qu'avant d'explorer cette question-là un peu dans le détail, il faut rappeler ce dont on parle quand on parle des différents réseaux d'enseignement de notre Belgique et de notre Fédération Wallonie-Bruxelles, et ça, on va le faire avec Sarah Pousset.
16: La structure de notre enseignement est un héritage issu des guerres scolaires entre catholiques et libéraux. Globalement, on peut faire 2 grandes distinctions dans son organisation. D'un côté, l'enseignement officiel, qui regroupe toutes les écoles gérées par une autorité publique, et de l'autre, l'enseignement libre, géré par des associations ou des congrégations religieuses. Les gestionnaires des écoles sont en fait nommés « pouvoir organisateur ». Il s'agit d'une autorité responsable d'une, de plusieurs, voire même de centaines d'écoles et qui s'occupe de la gestion financière, de l'engagement des enseignants ou encore des choix pédagogiques. Ces pouvoirs organisateurs se sont rassemblés en quatre fédérations qui représentent les quatre réseaux d'enseignement en Fédération Wallonie-Bruxelles. Alors, au sein du réseau officiel, on distingue le réseau officiel organisé, géré par la Fédération Wallonie-Bruxelles via Wallonie-Bruxelles Enseignement, WBE, du réseau officiel subventionné. Là, le pouvoir organisateur est une commune, une province ou la COCOF à Bruxelles. Ce réseau est encore subdivisé entre les écoles maternelles et primaires et le réseau des écoles secondaires. Et puis, au sein du réseau libre, on sépare le réseau libre confessionnel, lorsque le projet pédagogique est basé sur une religion, comme pour les écoles catholiques, du réseau libre non confessionnel, c'est le cas par exemple des écoles de Crolly ou Montessori. Tous ces réseaux d'enseignement sont subventionnés par la Fédération Wallonie-Bruxelles. Par opposition aux écoles qui ne sont ni organisées ni subventionnées, on les appelle les écoles privées. La faiblesse de ce système, c'est que les réseaux sont imperméables. Un enseignant risque par exemple de perdre toute son ancienneté s'il passe d'un réseau à l'autre. Son employeur est en effet le pouvoir organisateur d'un certain type de réseau avec ses conditions d'engagement propre. C'est le même raisonnement pour les bâtiments, les moyens économiques ou les options disponibles. Il est donc possible que deux écoles se fassent concurrence sur un même territoire, tout simplement parce qu'elles n'appartiennent pas au même pouvoir organisateur et donc pas non plus au même réseau d'enseignement.
8: Alors ça, c'est une question qu'on se pose depuis longtemps, hein, le fait que cet héritage de notre passé avec la multiplicité des réseaux d'enseignement aurait un coût, confisquerait une partie des moyens qui ne vont pas directement alors aux élèves et aux enseignants dans les classes. Mais est-ce qu'on a des données un peu objectives sur ce que tout ça peut coûter, Daphné ?
11: Ah non, on n'en a pas, étrangement, j'ai envie de dire. Et c'est un peu ce qui est frappant dans tout ce dossier, c'est que soit il y a des dossiers, il y a des données pardon, qui existent, qui sont là, mais on ne va pas les consulter, soit il y en a carrément pas, et c'est le cas pour les réseaux, c'est l'éléphant dans la pièce, c'est le gros morceau auquel on ne s'attaque pas.
8: Alors, j'ai demandé aux deux experts que l'on a consultés pour réaliser ce podcast, hein, Magali Verdonck de l'ULB et Étienne de Calataille, tous les deux économistes et qui faisaient partie de cette commission d'experts qui a essayé justement d'évaluer des pistes d'économie possibles pour la Fédération Wallonie-Bruxelles. Si eux, malgré ce manque de données, ils avaient l'intuition qu'il y avait là potentiellement un problème ou des marges d'économie d'échelle possibles pour mettre moins d'argent dans les structures, soit pour économiser, soit pour éventuellement réinvestir cet argent ailleurs dans notre enseignement. Et voilà ce que me répondait notamment Magali Verdonck quand je lui demandais si elle avait l'intuition qu'il y avait là quelque chose à creuser.
14: C'est plus qu'une intuition, et c'est d'ailleurs pas spécifique à la FWB. Les grandes comparaisons internationales faites par l'OCDE, par exemple, pointent tout le temps des surcoûts de dépenses publiques en Belgique à cause de sa structure complexe. Donc on connaît les différents niveaux de pouvoir, mais alors au sein de la FWB, il y a ces réseaux. Donc ça complexifie en plus. Pour chacun, il faut des décideurs, une administration, et puis dans chaque réseau, on va avoir une infrastructure sportive, X options, donc il y a un dédoublement de moyens. Donc il y a cette intuition effectivement là qu'on pourrait en économiser. Un exemple qui ne va pas plaire à certains, mais s'il n'y avait plus d'enseignement communal, que tout était remonté à la FWB, il y aurait par exemple plus d'échevins de l'enseignement, qui est toujours un gros portefeuille. Ça fait combien de centaines de postes d'échevins de l'enseignement qui disparaissent. C'est un exemple, mais qui est parlant, que oui, quand on a plein de niveaux, on a plein de décideurs à tous les niveaux, et plein d'administratifs à remplir, des budgets à écrire, des négociations à mener. On ne peut pas imaginer que ça ne coûte rien, mais on ne sait pas combien ça représente dans le surcoût ?
13: Vous savez, les enseignants ont droit, et c'est tout à fait légitime, à une série de congés, de circonstances. Eh bien, si chaque commune organise un enseignement, eh bien, chaque commune doit avoir, au sein du service du personnel, des gens qui connaissent le régime détaillé, spécifique, des congés des profs. Et je crois que le régime, ça fait quelque chose comme 600 pages. Donc, dans toutes les communes, on doit connaître les 600 pages des régimes de congés des enseignants. Si nous avions une mutualisation, un bureau central qui répond à toutes les questions de toutes les communes sur comment est-ce qu'on gère la demande de tel professeur, dont tel proche est malade, ce serait quand même une fameuse source d'économie.
8: Et l'économiste de l'UNAMUR, Étienne de Calataille, qui a été, il faut le rappeler aussi, chef de cabinet adjoint du premier ministre chrétien-démocrate flamand Jean-Luc Dehaene il y a plus de 20 ans, incite aussi à regarder côté francophone les données du nord du pays.
13: Il y a un enseignement aussi, sans jeu de mots, à tirer d'une comparaison avec la Flandre, où on a des coûts de fonctionnement qui sont plus faibles. Or, ils ont aussi d'une multiple couche de niveau. Et en fait, qu'est-ce qui explique a priori le moindre coût de fonctionnement d'enseignement en Flandre? C'est la part prépondérante de l'enseignement libre, confessionnel ou pas confessionnel, libre. Mais c'est pas parce qu'il est libre, c'est parce qu'il est décentralisé. Des chiffres anciens ont montré que la consommation moyenne d'énergie dans une école libre était la moitié de la consommation moyenne par élève dans une école officielle. Mais pourquoi? Parce que dans l'enseignement libre, ce que vous économisez en chauffage, vous le gardez et ça va financer la caisse pour les voyages scolaires, la caisse sociale, des achats de crédit, que sais-je encore. Tandis que dans l'enseignement officiel, la facture énergétique est prise en charge directement par le pouvoir organisateur, l'école ne sait même pas. Eh bien, je ne sais pas vous, mais moi, quand je suis face à un buffet de desserts gratuits, je mange un petit peu plus que quand je dois payer pour mes desserts. Et ici, donc, s'il y a une déresponsabilisation, eh bien oui, on est plus enclin à fermer la vanne de chauffage le vendredi quand on doit payer la facture qu'on n'a pas fait. C'est malheureux. Et on est plus enclin, s'il y a un châssis qui ne ferme pas bien, à le signaler ou à le réparer, plutôt qu'à attendre, oh oui, c'est la commune qui viendra réparer ou c'est la fédération. Donc oui, je pense que la fusion des réseaux peut être utile, mais j'aimerais encore derrière mettre le mot de responsabilisation.
8: Voilà, l'avis donc d'Étienne de Calataille et de Magali Vordonk. On sait que cette question d'une réforme des réseaux, voire de leur fusion, certains la remettent à intervalles réguliers sur la table, mais que c'est un dossier extrêmement délicat d'un point de vue politique, et que pour le moment, on n'a jamais vraiment pris le taureau par les cornes à ce sujet.
11: Le monstre du Loch Ness.
8: Voilà, le monstre du Loch Ness, c'était pas mal d'experts, en tout cas, se disent qu'il faudrait regarder à ce niveau-là. Et ça, d'une manière générale, Daphné, c'est un peu transversal à tout ce qu'on vient de dire ici, c'est qu'on a beaucoup d'experts qui nous disent on a des données, comme vous l'avez dit, on ne les consulte pas toujours, mais il y a aussi pas mal d'endroits où on pourrait d'abord faire des recherches et qu'avant peut-être de prendre d'autres décisions politiques, il vaudrait mieux aller voir, objectiver.
11: Oui, on se dit qu'il y a peut-être un manque de volonté d'aller chercher ces données. Soit, comme vous disiez, qu'elles existent, mais on ne consulte pas, on n'interroge pas les personnes qui les connaissent, qui jonglent avec et qui sont à disposition pour donner toutes les infos possibles. Soit, elles n'existent pas la question des réseau, on l'a dit, c'est vraiment central et on se demande pourquoi on ne s'y est pas attaqué. Je m'attendais, en commençant mon travail, à trouver plus d'infos là-dessus.
8: Voilà donc pour cet épisode qui était diffusé lundi. Notez que mardi, on s'est penché sur les fameuses études PISA pour essayer de comprendre comment fonctionnent ces enquêtes et tests qui servent de plus en plus de boussole à notre enseignement, en comparaison aussi avec des enseignements aux quatre coins du monde. On a expliqué comment ça fonctionnait avec l'une de celles qui réalise ces études en Belgique. C'est à retrouver évidemment sur Ovio et sur toutes vos plateformes de téléchargement. Mais là tout de suite, on va poursuivre avec un autre épisode de cette semaine, en l'occurrence les clés médias que vous proposez ce vendredi Marie-Van Kutsem. Ce vendredi, on était le 11 septembre, l'occasion de revenir sur le terrorisme et son usage de l'image, des images qui ont une place centrale, évidemment, dans toute propagande terroriste. Comment, avec quel code visuel, quelles leçons aussi tirer de ce qui s'est passé le 11 septembre et puis tout ce qui a suivi jusqu'à l'État islamique. Eh bien, on prend le temps d'examiner tout ça en compagnie donc de Marie Van Kutsem.
2: La première, les clés médias.
17: Où étiez-vous le 11 septembre 2001 vers 15h? Quand, comment avez-vous appris pour les tours du World Trade Center? À New York, il est 8h46 quand un premier avion percute l'une des tours jumelles.
18: Nous avons entendu une grosse explosion. Tout est soudain devenu très sombre. Il y avait des débris de verre qui tombaient de partout. Les gens étaient blessés. C'était une grosse explosion. Tout était noir.
17: 18 minutes plus tard, deuxième avion.
19: Nous avons vu l'avion dans l'autre tour et puis la fumée a tout envahi. J'ai vu des gens sauter par la fenêtre pour sauver leur vie.
17: Les télévisions du monde entier partent en émission spéciale, y compris chez nous à la RTBF. Les informations et les images arrivent au compte-gouttes. Les papiers des dépêches s'accumulent sur le bureau de Thierry Debocq, qui présente l'édition spéciale du JT avec Valérie Dupont.
20: Alors que nous avons les premières images, je pense, des bâtiments du World Trade Center. Je pense que c'est cela.
21: Ou de bâtiments autour.
20: Ou de bâtiments qui se trouvent à proximité du World Trade Center. On peut voir l'amas de débris, de poussière qui jonche le sol. Et je crois que les premières caméras de télé peuvent, semble-t-il, monter vers les étages. Est-ce le World Trade Center? Est-ce un bâtiment à côté du World Trade Center? On le sent, il y a énormément d'agitation, en tout cas.
17: À 9h37, c'est le Pentagone à Washington qui est visé. Un avion American Airlines avec 58 passagers à bord s'écrase sur le complexe militaire. 9h59, et sur tous les écrans de télévision, l'horreur en direct, l'une des tours du World Trade Center s'effondre.
22: Thierry, je vous arrête. Je crois qu'à New York, une des tours s'est effondrée, en tout cas un bâtiment, sans doute l'une des tours. On a du mal à distinguer pour l'instant, il y a beaucoup de fumée.
17: À 10h28, ce sera la deuxième tour. À la RTBF, on commence à contacter des personnes sur place.
23: Il y a 110 étages, c'est tellement énorme, c'est tellement dense. Il pouvait y avoir, 4, 5, 6, 7, 8 000 personnes. Et puis tout ce qu'il y avait à l'alentour, évidemment, qui était concerné. Énormément de monde, ça c'est évident.
24: On sent dans votre voix beaucoup d'émotions. Je suppose que ce sont véritablement une vision d'apocalypse sur place.
23: C'est la guerre. Il n'y a pas d'autre mot. C'est la guerre.
17: Le quatrième avion détourné s'écrase en Pennsylvanie à la suite d'une révolte des passagers. L'un d'entre eux, Mark Bingham, réussit à joindre sa tante quelques minutes avant le crash.
25: Il nous a dit « Je vous aime beaucoup et je ne vous reverrai probablement jamais. » Car l'avion a été pris d'assaut par des pirates de l'air. Ensuite, nous lui avons dit à notre tour que nous l'aimions très fort.
17: Le lendemain matin, sur toutes les unes des journaux, la même image, les deux tours en feu après l'impact des avions. La première image virale, peut-être, si l'on peut parler de viralité, à une époque où Internet n'en est qu'à ses balbutiements et où l'on s'informe uniquement, entre guillemets, via la presse papier, la radio et la télévision. Une image en tout cas qui va s'imprimer dans nos têtes et composer le socle de la propagande du terrorisme islamiste, parce que le terrorisme, c'est aussi de la communication. Voilà, une introduction réalisée grâce à des archives de l'INA et de la RTBF. Bonjour Mohamed Fahmy.
26: Bonjour.
17: Vous êtes docteur en sciences de l'information et de la communication. Votre thèse a porté sur la propagande audiovisuelle de l'État islamique. Le côté spectaculaire des attentats du 11 septembre, il avait été pensé en amont par Al-Qaïda pour être média-compatible, si on peut dire ça?
26: Bien sûr, Ben Laden et l'organisation Al-Qaïda voulaient frapper très fort et voulaient qu'on entende parler de leur organisation, que leur projet soit mis devant la scène internationale. Mais ce qu'ils n'ont pas prévu, c'est la couverture disproportionnée que l'attentat allait avoir. Ça, ce n'était pas prévu par Osama Ben Laden.
17: En 2001, on le rappelle, un Internet qui en est à ses tout débuts, pas de smartphone, pas de réseaux sociaux. La propagande islamiste, elle va en quelque sorte s'appuyer sur les médias traditionnels qui vont informer, diffuser les images des attaques, etc., de manière immense, vous l'avez dit. Vous dites même, vous, qu'il y a une forme d'interdépendance entre les médias et la propagande terroriste, expliquez-nous.
26: Oui, tout à fait. Ça se voyait au début des années 2000, où Al-Qaïda avait besoin des journalistes, des chaînes d'information en continu pour communiquer leurs messages, pour accéder au public. Et donc, cette interdépendance va se visibiliser, tout simplement. Elle existait déjà avant, mais elle va se visibiliser grandement. Et ce contrat, on l'a vu entre Al Jazeera, cette chaîne d'information qatari en langue arabe, et l'organisation Al-Qaïda. Jusqu'à aujourd'hui, on ne sait pas qui étaient vraiment les intermédiaires entre Al Jazeera et les membres d'Al-Qaïda, mais c'est via ces intermédiaires qu'Al Jazeera recevait de manière spéciale, particulière, les audios, les vidéos de Ben Laden, et ce jusque plus ou moins les années 2007 et l'apparition de plateformes socio-numériques.
17: Et donc quand vous parlez d'interdépendance, ça veut dire que Al Jazeera, par exemple, a fait son beurre, entre guillemets, aussi sur les attentats du 11 septembre ?
26: Tout à fait. Al Jazeera passe non seulement de 35 millions de téléspectateurs à 45 millions, donc il gagne 10 millions de téléspectateurs, mais en plus de ça, ils deviennent incontournables dans la couverture de la guerre en Afghanistan et la communication d'Al-Qaïda, puisqu'ils vont même signer un contrat avec CNN. CNN, BBC n'auront pas d'autre choix que de retransmettre les contenus d'Al Jazeera. Al Jazeera devient véritablement incontournable lorsqu'on parlait d'Al-Qaïda et d'Afghanistan à ce moment-là.
9: Donc c'est vraiment un game changer pour cette chaîne qatari. Les médias américains vont diffuser massivement les images des attentats, des tours de New York traumatisées, mais vont aussi dévoiler le visage de Ben Laden. Alors il y a ici une sorte de quoi ? De contre-feu à la propagande terroriste islamiste ?
26: Ce qui s'est passé, c'est que d'un point de vue déontologique, d'un point de vue éthique, les médias traditionnels américains de l'époque sont tombés dans le piège de l'administration Bush. Ils n'ont pas joué leur rôle de garde-fou dans la mesure où l'administration Bush à l'époque a voulu capitaliser, maximiser cette menace. Ils l'ont, pour ainsi dire, exagéré considérablement en voulant justifier au peuple américain la nouvelle guerre contre le terrorisme. Ce nouveau visage qu'a incarné le terrorisme au XXIe siècle, qui a été incarné par Oussama Ben Laden. Mais en réalité, la menace était beaucoup moins grande, mais il fallait véritablement jouer sur la perception du public américain. Et pour cela, il fallait surcommuniquer, surmédiatiser sur la menace. C'était la volonté, il faut le dire aujourd'hui, du gouvernement Bush à l'époque.
9: Ça vient servir leur narratif, en fait. En quelque sorte, les médias américains se sont fait un peu avoir.
26: Tout à fait, tout à fait. D'ailleurs, il y avait plusieurs études démontrent qu'il y avait une surcommunication de la part du gouvernement en tant que tel, du gouvernement Bush, au niveau des communiqués, au niveau des conférences de presse, et les médias de l'époque vont tomber dans le piège parce qu'ils ne vont pas vérifier suffisamment les informations communiquées, ils ne vont pas vérifier le degré véritable de la menace.
9: Il va y avoir des problèmes à ce niveau-là. On a identifié effectivement des fausses informations qui ont été diffusées à l'époque.
26: Ça a été vérifié plus tard, bien évidemment. C'est le fameux lien entre Al-Qaïda et Saddam Hussein. Al-Qaïda, Saddam Hussein, les armes de destruction massive, par exemple. À l'époque, il y avait une connexion directe dans le discours de l'administration Bush. Or, on a très vite compris que ce n'était pas vrai. Il n'y avait pas de connexion directe entre Saddam Hussein, Ben Laden et les armes de destruction massive.
9: Alors, on a dit qu'Internet n'en était qu'à ses tout débuts. Malgré tout, Internet existe. C'est l'époque des forums. Il y a YouTube aussi qui va être lancé en 2005. Est-ce que ces nouveaux canaux vont être investis par la propagande terroriste ?
26: Bien sûr, très vite, Al-Qaïda aura son propre forum via lequel ils allaient diffuser des audios, des vidéos. Mais entre, on va dire, le début des années 2000 et jusqu'à 2007, il y a une coexistence entre la communication via les médias traditionnels, Al Jazeera ou autres, et ces fameux forums qui n'étaient pas très fréquentés non plus à ce moment-là. Il ne faut pas oublier que Internet à l'époque n'était pas encore dans toutes les maisons, la connexion était pas si facile, donc il y avait besoin des deux. À partir de 2006-2007, là l'accès devient beaucoup plus facile pour l'ensemble des ménages, et YouTube, ensuite Dailymotion, vont être énormément investis par Al-Qaïda.
9: Et ça ressemble à quoi les contenus que l'on trouve à ce moment-là sur les forums, sur YouTube ou Dailymotion ? De quoi on parle concrètement ?
26: On parle principalement soit de prêches, des différents dirigeants, des discours politiques en fait, ou politico-religieux, où ils justifient la guerre, le djihad armé contre l'Occident. Pourquoi ? Tout simplement, ils le font. Quels sont les objectifs ? Ils commentent l'actualité également, à leur manière, parce qu'ils vendent un

0: arrêté lorsqu'il y a prise d'otages, par exemple.
1: Il y a déjà question de recrutement à l'époque, sur ces supports-là ?
0: Il y avait des tentatives de recrutement, mais il y avait un deuxième filtre, puisque Al-Qaïda se méfiait des taupes. Donc, on pouvait entrer en contact avec eux, mais il y avait toute une procédure de sélection physique qui était organisée.
1: Mmh. Alors, on passe les années 2010. Là, c'est Twitter et Telegram qui deviennent des plateformes privilégiées. Les images, elles sont très difficiles à arrêter. En fait, c'est la première fois que les plateformes sont confrontées à des diffusions massives d'images problématiques.
0: Tout à fait. Oui, le défi de l'État islamique, ce n'était pas seulement le nombre de départs depuis l'Europe de jeunes vers ces zones de guerre. C'était également un défi au niveau médiatique, au niveau communicationnel, puisque l'État islamique est l'une des premières organisations terroristes qui a réussi à mener une campagne de propagande sur les réseaux sociaux, notamment à l'époque énormément sur X, Twitter à l'époque, et de manière incontrôlable. Twitter n'arrivait pas.
1: En fait, il n'y avait pas de censure, il n'y avait pas de régulation.
0: Tout à fait. Twitter avait beaucoup de mal en 2015 à censurer cette énorme quantité. Tous ces fameux bots, ces comptes automatisés pour diffuser en continu des contenus djihadistes.
1: C'est les premiers à faire ça, Daesh.
0: Tout à fait. Tout à fait.
1: Utiliser des bots pour.
0: Tout à fait. En fait, c'était. La nouvelle technologie de l'époque, à partir de 2010-2011, le permettait, mais on n'avait pas encore une organisation structurée qui a voulu l'utiliser contre l'Occident, contre les États européens. Et là, avec l'État islamique, on voit véritablement un acteur organisé, structuré, financé, qui utilise ces outils pour nous nuire, finalement. Mmh. Nuire à notre public, nuire à la paix publique.
1: Alors, on s'arrête en 2015, année des attentats de Paris, 2016 de Bruxelles. On est en plein, à ce moment-là, dans l'apogée de cette propagande. On va voir circuler plusieurs types de vidéos, et celles qui nous restent en tête particulièrement, ce sont les vidéos de décapitation.
2: La scène a lieu dans un paysage désertique difficilement identifiable. En combinaison orange, celle des prisonniers américains, l'homme présenté comme James Foley récite quelques phrases. Le ravisseur masqué, s'exprimant avec un accent britannique, s'adresse ensuite à Barack Obama. Il assure que les autorités américaines sont responsables de cette exécution. Il fait le lien avec les récentes frappes des États-Unis en Irak. Le journaliste est apparemment décapité. Les services de renseignement essayent d'identifier au plus vite la vidéo. S'il s'agit bien du journaliste américain, la Maison-Blanche s'est dit horrifiée.
1: Voilà un reportage de BFM TV avec les images derrière de ces vidéos de propagande. Mohamed Fahmy, dans ces vidéos, tout est très codifié. On a toujours tous les mêmes éléments qui reviennent. Il y a presque une DA, une direction artistique à suivre, on va dire ça comme ça.
0: Oui, tout à fait. D'ailleurs, cette exécution audio-filmée de James Foley et des journalistes qui vont suivre va être un nouveau genre en fait de propagande au sein de l'État islamique, un nouveau genre dans la mesure où le symbole du couteau par exemple, de la blouse orange, de la personne
1: qui est mise au prisonnier,
0: voilà exactement qui va devenir caractéristique de cette vidéo d'exécution. Donc à partir de ce moment-là, quand on voyait une vidéo apparaître, même si on n'observait que quelques secondes de cette vidéo, on voit ces trois symboles, par exemple, apparaître, on savait pertinemment qu'une personne allait être exécutée d'une manière ou d'une autre par l'État islamique.
1: C'est ça, avec le drapeau noir aussi de l'État islamique qu'on voit en fond d'écran. Alors, faut-il les diffuser, ces images? Comment pas faire le jeu de la propagande? On va s'arrêter un instant sur ce point avec Sarah Pousset, qui va nous expliquer comment on réfléchit dans les rédactions à ce sujet.
3: La RTBF reçoit des images de différentes sources. Les médias publics, partenaires, les agences de presse, mais aussi des particuliers, des armées ou des groupes indépendants. Dans ce cas, la première étape du travail journalistique est de vérifier la véracité de l'image et sa source. Explication avec Jean-Pierre Jacquemin, l'ancien directeur de l'information à la RTBF entre 2008 et 2026.
4: Que ce soit des images venant de l'armée américaine, de l'armée israélienne ou de terroristes. Alors, je ne les mets pas au même niveau, mais en tout cas, nous devons faire savoir que ce ne sont pas des images qui ont été tournées par nous et qui ont le regard et la critique journalistique à la base. Certaines images, exemple, des images de Osama Ben Laden, ont souvent été tournées par des sbires de Al-Qaïda. Eh bien, c'est pas pour autant qu'on ne doit pas les montrer, mais on doit indiquer systématiquement que ces images sont de telle et telle source. Et puis se pose aussi la question de la réflexion éditoriale. Est-ce que ces images apportent une plus-value? Est-ce qu'elles sont nécessaires à la compréhension de l'information? Si c'est le cas,

0: Là, comment est-ce qu'on les encadre, on les met en perspective et on indique leurs sources.
1: Toute image reçue n'est en effet pas forcément diffusée. Les journalistes s'interrogent sur sa plus-value. Cette réflexion est d'autant plus importante lorsque les images sont violentes. Ainsi, lorsque Daesh a multiplié les vidéos de décapitation ou d'immolation, la rédaction a posé des choix éditoriaux.
0: Il y a des images que nous n'avons jamais montrées. Et il y a des images que j'ai vues et dont nous avons décidé clairement qu'elles n'apportaient rien à l'information et plutôt même qu'elles elles oblitéraient l'information parce qu'elles étaient tellement choquantes et tellement, entre guillemets, sensationnalistes que le public, à ce moment-là, il est tellement choqué qu'il ne regarde plus, enfin, il ne regarde plus que les images. Il est profondément abîmé, je dirais presque, en voyant avant ces images, et donc on ne les a pas diffusées. Parce que là, oui, on savait que l'intention recherchée par les terroristes était de frapper l'opinion, l'intention était de secouer le monde occidental, l'intention était de créer quelque chose chez nous qui relevait de la terreur. Rien que de montrer les images participait du terrorisme, et ça, et bien sûr, nous avons décidé de les évacuer, sans pour autant taire l'information.
1: Ceci dit, la RTBF a déjà diffusé des images de propagande de groupes terroristes, par exemple des camps en Syrie ou de saisies d'otages. Dans ce cas, les images sont contextualisées, sourcées, et le journaliste explique pourquoi il a fait le choix ou non de les diffuser. En cas d'images violentes, le public est aussi souvent prévenu. Cette réflexion éditoriale ne vaut d'ailleurs pas que pour les contenus terroristes. C'est une part essentielle du travail journalistique, car tout événement, fusillade ou catastrophe naturelle, peut toucher la sensibilité du public.
0: Il y a régulièrement des questionnements comme ça. Quand il y a eu le tsunami en Indonésie, fallait-il ou pas montrer les corps rejetés par la mer au bout de quelques jours, dans un état de décomposition atteint, a priori? Non, mais la multitude de ces corps sur les plages montrait également la réalité de cette catastrophe. Donc on est toujours dans une discussion éditoriale. Quelle est l'information qu'il faut porter à la connaissance des gens, par l'image aussi, puisque l'image est une source d'information, mais tout en veillant à ne pas choquer au point où les gens finalement n'écoutent plus.
1: Cette réflexion journalistique n'est pas le seul fait d'un journaliste, c'est une discussion collective en rédaction et elle vaut pour tous les médias, que ce soit des sons en radio ou des photos, vidéos sur le web et les réseaux sociaux.
2: Mohamed Fahmy, on entend bien qu'il est délicat à trouver cet équilibre entre informer et ne pas faire le jeu de la propagande des terroristes. On a évoqué en début d'émission les médias américains qui s'étaient un peu laissés avoir à la suite du 11 septembre par la politique de l'administration George W. Bush. On a évoqué Al Jazeera. Est-ce que du côté des médias européens, cet équilibre-là entre informer et ne pas faire le jeu de la propagande, il a été trouvé selon vous ?
3: Je pense que la communication, si on prend l'exemple de l'État islamique et des attentats qu'il y a eu, je ne pense pas qu'il y a eu des débordements à ce moment-là. Le danger réside lorsque on joue le jeu du terroriste. Le jeu du terroriste, ce n'est pas seulement devenir son relais de manière continue. Chaque fois qu'il publie une vidéo, une audio, ah ben on la diffuse en entièreté. Ce n'est pas que ça. Le terroriste cherche à maximiser la peur, sa force, la perception de sa menace. Et donc, le danger se situe dans le fait de jouer ce jeu par rapport au public, donner l'impression au public que la menace serait beaucoup plus grave qu'est-ce que la personne pense. Et là, ça devient un problème. Parce que c'est l'organisation terroriste qui en sort victorieux, puisqu'elle a arrivé à convaincre le public ou la population, qui sont très très forts et qui peuvent nous faire mal, ils peuvent nous atteindre. Et donc, il faut changer de politique publique si on veut que ça s'arrête. Mmh. Et c'est là où le danger se situe.
2: On a parlé des vidéos de décapitation, il y en a aussi des combats, des attaques vues du ciel, filmées avec des drones. Ces vidéos, elles vont reprendre des codes de la culture occidentale, du jeu vidéo, du cinéma.
3: Tout à fait. Il y a plusieurs utilités à cela. La première, c'est de donner plusieurs angles de vue par rapport à l'action pour donner l'impression qu'on contrôle l'action dans sa globalité, que tout était planifié. Ça participe également à la toute-puissance de l'organisation. Lorsqu'on arrive à montrer que par la droite, par le haut, par la gauche,
2: comme si c'était inéluctable.
3: Exactement. On arrive à tout calculer finalement et que l'issue ne peut être que la victoire du groupe. C'est à ça que participe principalement ce type d'image.
2: Dans ce type de propagande, il faut aussi épingler les vidéos de recrutement. Alors là, c'est un tout autre style, une toute autre ambiance, le califat rêvé, et un petit côté publicité Benetton aussi, expliquez-nous.
3: Oui, tout à fait. Donc, contrairement à ce qu'on peut penser, les vidéos d'exécution, les vidéos violentes, ce n'étaient pas non plus les principales qui étaient recherchées dans les cas de recrutement. C'était tout simplement les vidéos où on voyait une personne devant une caméra discuter, essayer de vous convaincre, en fait. Et effectivement, on avait une adaptation en fonction du public. On essayait de mettre un ouzbek devant un ouzbek, un francophone devant un francophone, pour essayer de convaincre cette personne qui est de l'autre côté de l'écran pourquoi c'est bien de rejoindre le califat, en quoi il peut contribuer, et pourquoi ça répond aux exigences, aux injonctives divines. C'est dans ce cadre-là que le recrutement en ligne se faisait.
2: On est en 2026, le terrorisme islamiste, il fait moins la une de l'actualité aujourd'hui. Pourtant, en ligne, le recrutement, il continue. Vous collaborez avec la police fédérale, ce sont des choses que vous voyez. Est-ce que ça reste une menace considérable aujourd'hui ?
3: Le problème actuellement, c'est l'auto-formation, si je dois dire, ou l'auto-recrutement, dans la mesure où tous les dossiers qui ont été ouverts en Belgique ou dans d'autres pays de l'Union européenne depuis la crise du coronavirus montrent que c'est des personnes qui adhèrent individuellement de leur propre initiative au projet virtuel, au projet idéalisé quelque part. Ce n'est pas des membres de l'État islamique qui vont les recruter eux-mêmes physiquement en prenant contact avec eux. On parle vraiment de recrutement virtuel, on va dire, où c'est plutôt les individus eux-mêmes qui vont aller chercher une certaine forme d'adhésion personnalisée à ce type d'organisation.
2: Et ils vont chercher quoi comme type de contenu, ces individus ? Qu'est-ce qu'on a aujourd'hui en ligne ? On imagine que TikTok est entré dans la danse ?
3: Tout à fait. TikTok fait partie des canaux privilégiés à côté de Telegram pour la recherche de ce type de contenu. On va chercher tout simplement les prêches historiques des dirigeants historiques de l'État islamique ou, dans une moindre mesure, de certains dirigeants d'Al-Qaïda, effectivement, mais ça reste principalement l'État islamique. On va essayer de réexploiter ces contenus également, à les réadapter en fonction de l'actualité d'aujourd'hui. Il y a des gens qui le font. On va reprendre des discours de 2015 et l'adapter à 2025, à 2026. On va rechercher des discours de type religieux, tout simplement, du dogme, pour justifier la violence. Des contenus qui vont justifier à la personne qui est en cours de radicalisation pourquoi finalement c'est bien de faire un attentat et en quoi je peux aller au paradis si je le fais.
2: Et on trouve ça très vite, je veux dire, si on se met sur TikTok avec quelques hashtags, il y a moyen de tomber sur ces contenus-là assez facilement. La plateforme a du mal à les réguler encore aujourd'hui.
3: Oui, malheureusement, sur TikTok, il y a un laxisme au niveau de la régulation. Il est assez facile, je dois dire aujourd'hui, de retrouver des contenus violents, des contenus extrémistes sur TikTok. TikTok, visiblement, n'applique pas une politique stricte en matière de régulation aujourd'hui.
2: Et sur Telegram, parce que vous évoquiez Telegram aussi, là on sait bien que c'est un peu plus particulier, il faut se faire inviter dans des salons spécifiques avec des sujets de discussion. Là, on trouve du recrutement direct. Comment ça se présente ?
3: Sur les canaux Telegram, effectivement, c'est un peu différent, puisque là, on peut être abonné carrément à des chaînes qui nous transmettent continuellement des informations de type extrémiste, même des mises à jour par rapport à l'actualité. Le Hamas a fait ça, par exemple. C'est également des contenus faits pour inciter les personnes à financer ces organisations, à récolter de l'argent. Au niveau du recrutement, je pense qu'il y a des tentatives, mais ça reste compliqué, puisque vous ne savez pas qui est derrière. Il faut toujours faire attention sur le Telegram. On ne sait pas qui est derrière le profil avec qui vous êtes en contact. Donc, je dirais que c'est plus pour la consommation de contenu propagandiste ou la transmission d'argent ou d'appui logistique.
2: La police, elle peut surveiller tout cela. Est-ce qu'aujourd'hui, au niveau de l'État belge, on a les moyens d'interdire la diffusion de ce type de contenu ou en tout cas de les contrôler ? Ou bien on peut juste se contenter de suivre les individus qui les consomment et de s'assurer qu'ils ne passent pas à l'acte ?
3: Il y a deux niveaux. Le premier, c'est tout simplement la question de la régulation. Et là, elle se situe au niveau de l'Union européenne. Et là, la Belgique peut tout simplement, comme n'importe quel État membre, faire une demande au fournisseur, à l'hébergeur de la plateforme, en disant « Voici, il y a ce compte qui diffuse ce type de contenu. Veuillez supprimer, bloquer, peu importe la convention. » Et ensuite, on a le niveau des services de renseignement des différents pays de l'Union européenne qui, eux, ont pour objectif de tout simplement surveiller ces réseaux-là, voir qu'est-ce qui se dit, qu'est-ce qui se diffuse, etc. et de alerter les autorités en cas de velléité de passage à l'acte ou en cas d'infraction potentielle. Voilà, c'était donc les clés médias. Cette semaine, dans les clés, on a aussi parlé du succès de l'AFD en Allemagne. On s'est aussi penché sur cette question à la fois simple et terriblement épineuse. À qui appartient l'espace? À l'heure où SpaceX, notamment, y prend de plus en plus de place. Tout cela, bien sûr, vous le retrouvez sur Ovio, sur vos plateformes de téléchargement. Merci d'être aussi nombreux fidèles au rendez-vous des clés. Et beau dimanche à l'écoute de la Première.
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0: Nathalie Servet avec vous pour ces informations. Bonjour à toutes et à tous. Le métro bruxellois fête ses 50 ans ce dimanche, le 20 septembre 1976. Le métro bruxellois a été inauguré, même si Bruxelles avait déjà son pré-métro, des trams qui circulent dans des tunnels. Le passage à un vrai métro a fait entrer Bruxelles dans le club des grandes capitales européennes à l'époque. À l'occasion des 50 ans du métro, une journée porte ouverte est organisée aujourd'hui au dépôt Jacques Brel qui abrite bus et métro. Des métros, trams et bus qui sont gratuits dans la capitale ce dimanche. C'est en effet la journée sans voiture, sauf si vous avez une dérogation. Il sera interdit de circuler entre 9h30 et 19h. D'autres communes et villes en Wallonie participent à cette journée sans voiture. Des vols annulés à l'aéroport de Charleroi, 12 ce matin, 26 ce soir. 22 autres vols sont par ailleurs replanifiés à un autre moment de la journée. Les aiguilleurs du ciel sont toujours en grève de nuit. Les États-Unis redoutent une escalade rapide des hostilités au Moyen-Orient face aux attaques des Houthis du Yémen contre l'Arabie Saoudite. Hier, la capitale Riyad a été visée pour la première fois depuis des mois par ces combattants pro-iraniens. Donald Trump, qui devait passer tout le week-end dans la résidence présidentielle champêtre de Camp David dans le Maryland, est rentré à Washington hier soir vu la situation. Deux semaines après le séisme provoqué par le score historique de l'extrême droite aux élections régionales de Saxe-Anhalt, les Allemands retournent aux urnes aujourd'hui. Deux autres Länder renouvellent leur parlement et leurs exécutifs régionaux, la ville de Berlin et la région de Mecklembourg-Pomerania occidentale dans le nord du pays. En temps normal, ces élections ne suscitent que peu d'intérêt en dehors des régions concernées. Mais pour la coalition fédérale au pouvoir, il s'agit désormais d'un enjeu de survie politique. En athlétisme, contrat rempli pour Nafisa Touti-Amel. Elle a remporté l'heptathlon de Talence hier. Elle arrive ainsi au bout d'un heptathlon pour la première fois depuis les Jeux Olympiques de Paris et s'assure déjà d'une place au ranking en vue des championnats du monde 2027. Norwitz, elle, a terminé à la troisième place. Fin de ces infos, très bon réveil.
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6: Joe Sacco est notre invité. Alors Joe Sacco, c'est une légende hein, dans la BD, puisque depuis les années 90, il a révolutionné le genre en intégrant le reportage journalistique. Tout cela a commencé en Palestine avec un diptyque. Il a été dans la bande de Gaza et ailleurs, et il a dessiné la réalité des Palestiniens et des Gazaouis dans deux BD, tomes, qui sont restés absolument centraux dans l'histoire de la bande dessinée des années 90. Il y a eu d'autres grands projets, hein, notamment pendant la guerre en Bosnie, Gorazde Day, la guerre en Bosnie orientale, le fixeur aussi sur le fixeur qui le suivait. Il est retourné hein, pour nous parler de Gaza 1956 et ensuite il a fait un livre déjà avec le journaliste américain Chris Hedges qui s'appelait Jour de destruction, jour de révolte, où ils allaient dans des coins des États-Unis qui avaient été des coins oubliés, carrément sacrifiés par les gouvernements successifs. Et puis vous avez écrit, hein, Joe, en 2024, une espèce de pamphlet assez court qui s'appelait « Guerre à Gaza ». Et là, vous revenez avec Chris Hedges pour « Requiem pour Gaza ». C'est chez Futuropolis. C'est un mélange de textes, parce que Chris Hedges, il est journaliste. Il était d'ailleurs journaliste au New York Times. Il a eu le prix Pulitzer en 2002, notamment pour le travail qu'il a fait sur le terrorisme international et sur Al-Qaïda. Et puis, Joe Sacco, vous aviez déjà travailler avec Chris Hedges, et donc on a ce document hybride où vous allez dessiner ce que vous avez vu, ce que vous avez rencontré, ce dont vous vous souvenez évidemment, puisque bien sûr vous ne pouvez plus rentrer à Gaza, territoire que vous avez pourtant très bien connu, et lui va raconter ses rencontres. Et qu'est-ce qui s'est passé? C'est que comme on ne peut plus rentrer à Gaza, mais qu'il faut parler de Gaza, et le reportage date d'ici de 2025, pour sortir cette année le produit fini, ils sont allés en Égypte, à Alexandrie, rencontrer une vingtaine de familles, dont Oussama, qui est une des personnage, figure centrale du livre. Pourquoi il était important, après guerre à Gaza, de reparler de Gaza de cette manière-là, d'aller en Égypte, en Alexandrie, et récolter la voix de ceux qui sont parvenus à sortir? C'est évidemment pas le cas du tout. In which way was it important, Joe, to go to Egypt, to Alexandria, and take the words of the ones who could escape Gaza?
7: Yes, it was a moral compulsion. We had to do it, I think, both Chris and I. We've both spent a lot of time in Gaza. We both know the streets. We know a lot of people there. And we've both reported from there extensively. Mm-hmm. So we're quite attached to the place.
6: Voilà, bah, c'était un devoir moral hein, pour nous, pour Chris et moi, hein, dit Joe Sacco. On devait le faire, on a tous les deux passé beaucoup de temps là-bas, on connaît aussi beaucoup de gens, donc c'était moralement absolument normal pour nous de retourner là-bas. Évidemment, Gaza, on ne peut pas y aller, ils vont à Alexandrie, hein. Beaucoup de gens sont sortis hein, par le couloir égyptien, on verra, hein, les coûts exorbitants d'ailleurs pour certains, que cela représente de pouvoir sortir. Il est allé là dans l'espoir, et ils sont allés là dans l'espoir de récolter quelles paroles? What do you think you would hear going to Alexandria and meeting those people?
7: Well, I thought we would hear some pretty hard stories, and yes, that's exactly what we heard. We heard stories, you could basically say everyone we talked to had dealt with many levels of trauma. Mm-hmm. Pretty much everyone had lost family members. Uh-huh. Everyone had lost their home. And most people had been moved 5-6 times.
6: Uh-huh. Ben, je pensais entendre des histoires dures. Et évidemment, ça n'a pas raté. Ce sont des histoires dures que nous avons entendues avec Chris, hein, dit-il. Et on a rencontré des gens qui avaient toutes et tous différents niveaux de trauma. Et presque tout le monde avait perdu une maison, un membre de sa famille, ou ce genre de choses. Évidemment, les histoires qu'ils ont entendues étaient très dures. Chris Hedges va raconter ces histoires dans un long texte hein, qui va parcourir ce livre Requiem pour Gaza, et puis il y aura deux moments de pure bande dessinée que vous allez raconter. Et le personnage central de l'histoire que vous racontez, Joe Sacco, il s'appelle Osama. Il est psychologue, si ma mémoire est bonne. Il vit avec sa famille. À côté, il y a son frère, il y a les neveux qui sont là, qui jouent au football. Et puis, il y a une date qui explose. Et cette date, c'est évidemment le 7 octobre 2023, où l'histoire hein, du Proche-Orient est bouleversée, peut-être pour un siècle, hein, une nouvelle fois. Il fallait expliquer ce 7 octobre, vous le faites évidemment au début du livre, on sait combien il est délicat de parler du 7 octobre médiatiquement, que ce soit dans une bande dessinée ou ce que je suis en train de faire maintenant, parce qu'on sait les passions que cela délie. Comment vous avez fait pour parler du 7 octobre? I was just telling that it's quite difficult to talk mediatically in a book about the 7th of October 2023. How did you cope with it? How did you choose to tell the story of that special day?
7: Well, I think we had sort of a general overview of what happened in Israel, what happened at the festival. Mm-hmm. But we were concentrating on the Palestinian stories.
6: Right.
7: So we were hearing about people getting their kids ready for school, going to work, and they're seeing rockets being fired. Mm-hmm. And at some point they realize something is going on that's much bigger than what they're used to.
6: Mm-hmm.
7: And then people have the idea that something is coming down really hard, and they start preparing.
6: Ah. Le 7 octobre, on voulait le raconter simplement, et c'est ça qui est très fort d'ailleurs hein, dans cette bande dessinée, c'est qu'on voit des enfants jouer, on voit des maisons qui tiennent droit, et puis le lendemain, des maisons qui ne sont plus là. La réalité hein, de la guerre, on a évidemment une vue générale sur ce qui a pu se passer, hein, notamment dans le festival, hein, où il y a eu énormément d'assassinats, bien évidemment. Mais nous nous concentrions, car c'était le sujet de notre travail, sur la population palestinienne. Et la population palestinienne, ben, le 7 octobre au matin, elle envoie ses enfants à l'école, on se prépare pour aller au travail, et soudain, il y a des roquettes dans le ciel, et on se rend compte, même si c'est, ça arrive parfois, que là, ben, ce n'est pas comme ça. C'est pire que d'habitude. Comment vous avez rencontré Oussama, qui va vous raconter hein, toute son histoire, le 7 octobre, bien évidemment, mais le 8, le 9, le 10, un mois, deux mois, trois mois, quatre mois, cinq ans, un an après, deux ans après. Comment vous avez rencontré Oussama, et est-ce que vous pouvez partager son histoire avec nos auditrices et nos auditeurs, parce que c'est une histoire, évidemment, immensément traumatique, c'est une histoire malheureuse de notre époque. Could you talk about Oussama, how you met him, and tell to our listeners the big stuff of the story of Oussama?
7: The basic story.
6: Yeah.
7: We met Oussama in our hotel room with his wife mm-hmm. In Cairo. And I was immediately quite taken with him. He seemed very self-reflective.
6: Mm-hmm.
7: He could talk not just about the trauma of his own family, but also the more general trauma in Palestinian society.
6: Mm.
7: And his story was quite a painful one. It, in some ways, you could say it was epic.
6: Yes. On, le moins qu'on... Donc, je l'ai rencontré dans une chambre d'hôtel hein, avec sa femme, c'était au Caire. C'est un homme extrêmement réfléchi qui parvient pas seulement à parler de lui et des traumas de sa famille, mais aussi des traumas de la société palestinienne. Et le moins qu'on puisse dire, c'est que l'histoire était épique et douloureuse.
7: So, his neighborhood was very heavily bombed, mm-hmm. and then, like most people, got into a car and just tried to get away.
6: Mm-hmm.
7: Basically, he moved, and his family moved a number of times. There was an airstrike, his brother was killed, and a couple of nephews were killed.
6: Uh-huh.
7: His family was in an office, taking shelter in an office, and eventually some Israeli soldiers came and forced them out and told them to get to Rafah, which is about 35 kilometers away. Uh-huh. To go on the beach toward Rafah.
6: Voilà. Et le voisinage, ensuite, a été bombardé. Et qu'est-ce qu'on fait ? On prend sa voiture et on essaye de partir de là, hein, avec la famille sous le bras, bien évidemment. Il y a eu des bombardements après. Dans les bombardements, son frère est tué. Ses neveux aussi sont tués. Ils vont dans un bureau, quelque part, un peu plus au sud. Les soldats israéliens arrivent, leur disent de sortir et de se diriger vers Rafah.
7: So they walked along the beach and
6: sur la plage.
7: His parents are elderly.
6: Yes.
7: And his mother, after a few hundred meters, just couldn't walk at all.
6: Mm-hmm.
7: So they had to carry her and then they had to drag her. And there just came a point where they couldn't do it anymore.
6: No.
7: I mean, I won't tell you what happens exactly, but they have some very existential questions about whether to leave their parents or not.
6: Oh yes, c'est terrible. Hein. Donc, ils sont sur une plage, on leur dit de descendre vers le sud, mais il a ses parents avec lui, et ils sont extrêmement âgés, et sa maman ne peut plus marcher sur cette plage. Il commence à la tirer, figurez-vous, par les mains. On tire cette dame sur la plage pendant des kilomètres, jusqu'au moment où on ne peut plus soi-même, et vient la question de savoir s'il est temps d'abandonner ou pas ses propres parents. Voilà les traumas et les questions hein, devant lesquelles on a mis, évidemment, tout... C'est Jean. Il y a une question quand même qui est importante, c'est le titre que vous donnez à cet album avec Chris Hedges, ce qui s'appelle Requiem pour Gaza. Requiem, on rappelle que c'est une messe pour les morts. Or, on espère toutes et tous que les Gazaouis ne sont pas morts, que l'âme palestinienne n'est pas morte et qu'elle vivra. Et pourtant, vous choisissez ce mot de Requiem. Pourquoi ? We, of course, hope that Palestine is still alive and Palestinians have a future. Why do you use that word requiem, which is a mess for the death?
7: Well, I think the Gaza we know, uh-huh. Chris and I, is gone. Mm. There's simply nothing left. All the streets, everything gone. And I want to be clear, as difficult as life was in Gaza, it was a vibrant community. Many things... They had real life there. Mm-hmm. Society was humming, and all that is gone. I mean, what's left now? Rubble, toxic waste, 92% of the buildings destroyed, no universities, only two hospitals out of 34 left. And you could say that all the means of what you could say was civil life are now gone. Mm-hmm. So... Yeah, I think requiem is an appropriate word.
6: Requiem, pour nous, est un mot extrêmement approprié pour parler de Gaza aujourd'hui, parce que le Gaza que je connaissais et que Chris connaissait, nous dit Joe Sacco, eh bien, il n'existe plus pour la simple et bonne raison qu'il ne reste plus rien. Je sais que c'est difficile à croire, nous dit-il, mais c'est une ville qui vibrait, même si ce n'était pas facile, il y avait une vie là-bas. Et effectivement, hein, à Gaza, les gens s'aimaient, ils faisaient des études, ils sortaient le soir, il y avait une vraie sévi là-bas, mais tout est parti. Il y a des déchets toxiques partout. 92% des bâtiments ont été abattus. Il reste deux hôpitaux sur 34. Il n'y a plus d'université. Tout ce qui faisait la vie là-bas a disparu. Et c'est pour ça que Requiem est un mot que nous utilisons pour cet album sorti chez Futuropolis. Requiem pour Gazé. Il est signé Josako et Chris Hedges. Et on continue de parler de Oussama, de sa famille, de beaucoup d'autres aussi que Josako a rencontré, et de ce mot qu'ils utilisent, qui est le mot de génocide.
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6: Il est 16h47, Chris Hedges et Josako signent Requiem pour Gaza chez Futuropolis. Je tiens tout de suite à vous dire que, et c'est un événement à Bruxelles, les dessins de Josako, des dessins de guerre d'ailleurs, sont exposés en ce moment à l'excellente Galerie Martel. Il y a un site qui s'appelle galeriemartel.com et puis c'est pas loin de la place Flaget. Si vous voulez, Émile Ferris par exemple avait dans ma mémoire exposé là il n'y a pas très longtemps. Et demain, Josako sera en dédicace à partir de 15h. Attendez, vous devez vous inscrire. Donc c'est sur inscription via le site galeriemartel.com et à partir de 18h, il y aura l'inauguration de l'exposition donc à la Galerie Martel. On continue de parler de Requiem pour Gaza. Ce qu'il y a de formidable, et vous l'avez prouvé, et votre carrière se situe là, Josako. Vous avez pas inventé, mais vous avez vraiment amené dans des sommets absolus le reportage en BD. Vous êtes un journaliste qui a utilisé la BD dès le début des années 90 et des milliers l'ont fait après vous. En quoi la BD est un médium formidable pour dire l'actualité et donc pour dire la vérité? It's been all your career. In which way drawings and this thing is an incredible medium to tell the news and so to tell the truth.
7: Comics, you open it up, you open up the BD, and you can be taken straight into a place.
6: Yes.
7: You are immediately dropped into an environment and into a context. And I think that's pretty powerful. You can always, and you can also reconstruct the past. You can create or recreate things that have happened based on your reporting, based on research. Now that's interesting you say telling the truth. I mean, I think the good thing is, with comics, it's with drawing, it's very subjective.
6: Yes.
7: It's very subjective. But I think that there's an honesty to that. Because what I'm always trying to get away from is this notion that a journalist knows everything, understands everything, and is flying above like a demigod.
6: Yes.
7: I want the reader to understand that journalism is done by a fallible human being.
6: Of course.
7: And that's why I draw myself in the pictures and draw my interactions with people.
6: C'est intéressant. Il dit, le comics, vous ouvrez la BD, vous êtes plongé dans une image et donc dans une situation, dans un environnement. C'est évidemment très fort de pouvoir le faire, mais une des forces de la BD, c'est bien sûr de pouvoir reconstruire le passé, recréer ce qui a été d'après des recherches ou d'après des commentaires qu'on a eus, recréer ce passé. Il me dit, c'est étonnant que vous me disiez de dire les news, c'est dire la vérité. Il dit, c'est évidemment une question de subjectivité. Le dessin est un médium extrêmement subjectif, mais moi je tiens à être honnête sur cette question et me tenir assez loin de l'idée que le journaliste est quelqu'un qui sait tout et qui comprend tout et qu'il est bien au-dessus de tout. C'est évidemment faux et c'est pour ça, et Josako se dessine toujours dans ses bandes dessinées avec ses lunettes et il n'est pas absolument parfait d'ailleurs dans ce rôle. Il y a évidemment une question qu'on doit se poser, c'est le professionnalisme. Ils le sont. Par exemple, avec Chris Hedges, il rencontre une famille, quelqu'un s'écroule en pleurs et il fait dire dans la bande dessinée au personnage « Nous ne nous levons pas parce que nous sommes professionnels ». Et c'est la traductrice, en l'occurrence, qui va se lever et prendre cette femme dans ses bras. Qu'est-ce que vous vouliez dire par là? There is that scene in the comic where a woman is crying And Chris, in you, you don't stand up to take her in your arms. You say, we don't do that because we're professionals. And Ruba, if it's her name, I think yes, la traductrice, stands up and goes and hugs that woman. Why did you pull that scene in Requiem for Gaza?
7: When I say we're professionals, I'm also doing a little commentary on what it means to be professional and how in some ways you have to be cold-hearted when you're doing journalism to get a story. Mm-hmm. You have to keep some distance. It doesn't mean you don't empathize at all, but normally you wouldn't just jump up and hug someone. And it was really a beautiful moment when Ruba, who has no such pretensions to being a professional journalist, just wrapped this Palestinian woman in her arms, the person who was crying.
6: Mm-hmm. Et il dit, on est professionnel. C'est ce que je veux dire par là, c'est que parfois, il faut essayer d'avoir le sang-froid et le cœur froid, ça se dit d'ailleurs en anglais, et avoir une certaine distance. Ce qui ne veut pas dire que vous n'êtes pas en empathie, mais il faut garder une certaine distance pour raconter les histoires, parce qu'en fait, vous posez aux gens des questions terribles. Josako, you ask questions, you ask people terrible questions about what they've been through.
7: Yes, and that can be difficult.
6: Oui, ça peut être difficile.
7: But people, even if it's difficult for them, even if they break down, they try to gather the strength to tell the story, as hard as it is for them. And then it's up to us to do honor to their story mm-hmm. by telling it properly.
6: Les gens, même s'ils craquent, hein, parce que ce sont évidemment des faits difficiles à raconter, même s'ils flanchent, même si on sait que c'est difficile de raconter son histoire, nous devons les entendre, et surtout, une fois entendues ces histoires, nous devons les honorer. Et nous devons honorer cette parole et la raconter le plus correctement possible. Vous ne tournez pas autour du pot, Chris et Josako, dans le Requiem pour Gaza, vous commentez un génocide. On sait que le mot, ben, il plaît à certains, il ne plaît pas à d'autres. Le génocide est une espèce de statut juridique. Vous l'utilisez en tant que journaliste. Est-ce que vous avez hésité ou on n'hésite pas à utiliser ce mot devant ces faits-là? Did you hesitate to use the word genocide in the book, or you don't have to hesitate when you see what's been happening?
7: I think there was no hesitation at all.
6: Il n'y a pas d'hésitation du tout.
7: Quite early on, the level of bombing was very heavy, and so your antennae go up. And you saw what Israeli politicians were saying. Within 2 days, Prime Minister Netanyahu of Israel was making references to Amalek. This was a group of people in the Bible that God commanded the Hebrews to destroy, down to the last man, woman, child, and suckling. In other words, baby at a breast. And when he referred to Amalek, I think this was a signal of what was to come. Mm-hmm. And then you heard many references like they're human animals, mm-hmm. you know. So it seemed there was intent right away. So I was preparing myself to think of it in these terms as genocide, and I think that's what's played out.
6: Non, nous n'avons pas hésité avec Chris et Jusejo Sacco, hein. Nous, dit-il, dès le premier jour, les bombardements ont été extrêmement violents. Et puis, on a entendu très vite les politiciens américains, et notamment le Premier ministre, hein, parler de personnages de la Bible, en l'occurrence Amalek, qui disait qu'il fallait tuer jusqu'au dernier homme, au dernier enfant. Et puis, on a entendu aussi hein, cette répétition qu'on entend souvent dans ce genre de cas, que ben, ces gens ne sont pas vraiment des gens, qu'ils sont des animaux. Il faut déshumaniser pour autoriser des populations à tuer. Et donc, nous n'avons donc pas hésité à qualifier cela de génocide dans ce livre. Le livre, il s'appelle « Requiem pour Gaza ». Donc, découvrez, hein, c'est vraiment un travail absolument énorme par Chris Hedges et Joe Sacco. Ça sort chez Futuropolis. Thank you, Joe, for being a guest.
7: Merci. Merci beaucoup.
6: It's been a pleasure. Ça a été un plaisir de vous rencontrer.
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6: 17h13. Bonjour Bernard.
8: Bonjour Jérôme.
6: Un lundi sur deux, vous nous proposez votre séquence. Pas grand chose sur à peu près tout. De quoi allez-vous nous parler aujourd'hui?
8: D'à peu près tout, mais surtout pas grand chose en fait. Bon, aujourd'hui je vais vous parler de trois artistes africains, comme je vous le disais, dont l'influence est inversement proportionnelle à leur notoriété. Mais on va commencer par celui qui est incontestablement le plus connu des trois. Voilà, Manu Dibango, incroyable. Sur le Makossa, donc, de l'artiste camerounais, est sorti en 1972. C'est un tube culte dans les discothèques américaines et européennes à l'époque. La chanson a été reprise en version salsa par Fania All Stars, en rap par Nairobi, en reggae par Sly and Robbie, mais en 82, Michael Jackson compose et signe, je mets les guillemets, Wanna Be Starting Something. Avec d'abord le beat. On remarque évidemment le beat un peu saccadé qui n'est pas sans rappeler celui de Sol Makossa, mais c'est évidemment le climax du morceau qui s'en inspire directement. Cette histoire est évidemment archi commentée, personne n'en connaît réellement l'histoire.
6: Ce n'était pas crédité sur l'album Thriller. Hein.
8: Non, évidemment. La chanson reste attribuée à Michael Jackson et Manu Dibango n'est toujours cité nulle part. Alors, il y a plein de légendes qui circulent, y compris le fait qu'il soit rentré au Cameroun avec une valise pleine de billets. Moi, j'y crois pas trop. Manu lui-même ne s'est jamais réellement exprimé sur le sujet, mais on pense qu'une solution financière confortable a été trouvée. Jusqu'en 2007, lorsque Rihanna sort Please Don't Stop the Music, qui se termine comme ceci. Ah ouais.
6: C'est reparti avec Rihanna.
8: Oui, la chanson évidemment de Rihanna, elle a relancé l'affaire. Manu Dibango a cette fois saisi la justice qu'il n'avait pas fait avec Michael Jackson. Alors Michael Jackson, il avait donné son accord à Rihanna. Et a donc touché une partie des droits, mais celle-ci n'avait pas demandé à Manu Dibango. La justice a, hélas pour lui, jugé la requête irrecevable. Ah. Oui. Autre cas bien plus récent concerne aussi le Cameroun. On est en 2010, pardon, pour la première fois, la Coupe du Monde de football se déroule en Afrique du Sud plus exactement. Je parle sous le contrôle d'Hélène. Et l'hymne choisi pour cette Coupe du Monde est Waka Waka, This Time for Africa, interprété par
6: Shakira.
8: Ça fait beaucoup de A. Et Waka Waka est l'hymne de Coupe du Monde plus vendu de l'histoire.
6: Bien sûr.
8: Ce qu'on sait moins, c'est qu'elle s'est largement inspirée, pour ainsi dire une reprise, par Zangalewa, une chanson camerounaise de nouveau en 86, interprétée par le groupe Golden Sounds.
6: Ah oui.
8: C'est une reprise, je pense, à ce niveau-là.
6: Je pense qu'on est sur une reprise.
9: Reworking.
8: Alors, il s'agit à l'origine d'un chant de l'armée camerounaise.
6: Attendez, dans les crédits du morceau de Shakira, c'est écrit que c'est une reprise.
8: Et fait assez surprenant, Golden Sounds, donc le groupe, c'était le groupe de musique de la garde présidentielle camerounaise. C'est pas banal quand même ça. Ouais. Hein. Alors, dans ce cas précis, il y a eu une négociation en amont, effectivement, et donc elle a abouti à un accord sur les droits d'auteur. Mais le pionnier du genre, le pilleur en chef, si j'ose dire, c'est probablement Serge Gainsbourg. C'est très tôt intéressé à la musique africaine. En 64, il sort Gainsbourg Percussion, un album ambitieux, totalement contre-courant de la chanson française traditionnelle et aussi du mouvement yéyé qui était naissant à l'époque. On y trouve Couleur Café, Pauvre Lola, Marabout ou encore New York, USA. 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

0: C'est donc New York USA et on va dire que c'est largement inspiré par ceci.
1: Ah ouais. Même percussion.
2: Et même mélodie.
1: Un reworking, comme dirait Greg.
0: Eh bien, oui et non. Donc, Aki Wowo est dû au percussionniste nigérian, cette fois Babatunde Olatunji, qui avait sorti l'album Drums of Passion en 59, un disque encore très très peu connu en Europe à l'époque. Mm-hmm. Reconnaissons donc à Serge Gainsbourg
1: d'avoir
0: un flair remarquable.
1: D'avoir flairé le bazar, quoi.
0: D'ailleurs, sur son album, il reprend 3 chants africains, mais sans les créditer, bien évidemment. Pourquoi s'embêter à l'époque ? Pauvre Lola est en fait une reprise d'une chanson écrite et composée par Myriam Makeba, mais celle-ci n'a jamais fait valoir ses droits.
1: Ah non ?
0: Mais il y a aussi Marabout, remixé bien plus tard par Bob Sinclair. Serge Gainsbourg y signe le texte qui est en fait une célèbre chanson enfantine dont l'origine est évidemment inconnue. Mmh. Et là aussi, pourquoi s'embêter, il la signe. Quant à la musique, c'est plus problématique. On écoute Marabout et dans la foulée, la musique qui l'a inspirée.

0: Il y a parenté.
1: Il y a parenté, oui. Donc c'est en fait une reprise avec d'autres paroles de Jingo Loba, du même Babatunde Olatunji. Version reprise en 1970 sous son titre original par Santana et puis bien plus tard par plein d'autres. Hein, version disco, version house, il y a plein de versions de quoi en faire un tube mondial. À noter que Santana s'était initialement crédité comme auteur de la chanson avant de devoir créditer Olatunji.
2: Ils sont graves, quoi.
1: On y arrive, hein, mais... Il faut vraiment insister, visiblement. Donc Olatunji, il a touché ses droits, mais ça a été un petit peu compliqué. Si on a le temps, je ne sais pas si c'est le cas, on peut écouter un petit bout de Santana.
0: Nous y sommes.
1: Et ben voilà, donc ça c'est Santana. Je vous ai régulièrement parlé ici de plagiat, de réminiscence, de sampling, autant de manières de copier, de s'inspirer d'œuvres préexistantes. Mais aujourd'hui, j'avais envie de mettre l'accent sur la manière dont la musique africaine a longtemps été considérée comme une mine inépuisable d'influence qu'on a trop souvent pillée sans honte.
0: Merci Bernard de Boller pour cela. C'était pas grand-chose sur à peu près tout, mais je trouve que c'est un peu plus que d'habitude.
1: Merci.
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0: 17h13, il y a Hélène Éric Russon, Nicolas Hermand avec vous, c'est « Il était une fois ».
4: Et oui, mon cher Jérôme, j'ai eu envie de commencer ma rentrée scolaire, un peu tardive, c'est vrai, en vous parlant d'amour, bien sûr, l'histoire d'une magnifique amitié qui débute sur les bancs d'école à Marseille, Albert Cohen et Marcel Pagnol, deux sublimes auteurs de la littérature française.
0: Ouais.
4: Un peu comme vous et moi.
0: Oh.
4: C'était à Paris, mais le chant des cigales n'était jamais loin de nous.
0: C'est vrai.
4: Tu lisais Chateaubriand, moi Georges Clemenceau. Ou plutôt l'inverse, je ne sais plus. Mais ce qui est sûr, c'est que tu étais déjà brillant et moi souvent Clément quand tu oubliais mon anniversaire. Aujourd'hui, tu écris des romans et moi je les lis. Oh. C'est moins fatigant. Mais quelle joie de lire tes mots à chaque sortie. Je suis né dans la tempête, sorti tout droit de ton plus bel organe. Le cerveau me comble des plus beaux orgasmes. Toute notre histoire en détail sur mon site www.orgasmerman.com. Mais si je devais résumer notre amitié en une phrase, notre amitié est aussi éblouissante que la puissance de l'accélération que tu dépeins dans ton sublime roman.
0: Oh, il est gentil. Allez, on passe à autre chose.
4: Sublime comme le lien indestructible qui existait entre l'auteur de Belle du Seigneur et celui de la trilogie marseillaise, Marius, Fanny et César. Il était une fois deux écoliers, Marcel Pagnol, futur membre de l'Académie française, et Albert Cohen, lauréat en 1968 du Grand Prix du roman de l'Académie française.
0: Le premier est né le 28 février 1895 à Aubagne, en France. Le deuxième, le 16 août 1895 à Corfou, en Grèce.
4: Ils se rencontrent à 10 ans au Grand Lycée de Marseille. Alors, la famille d'Albert Cohen avait dû fuir l'île grecque après un pogrom et trouver refuge à Marseille. Quant à Marcel, il quitte les collines qui portent aujourd'hui son nom, les collines de
0: Garlaban.
4: Voilà, son nom. Et donc, il fait sa rentrée dans cette célèbre école. Alors, c'est un véritable coup de foudre amical entre les deux hommes. Cohen écrivit en 1978 « Aussitôt aimé, le premier jour de mon entrée en sixième, d'abord appelé Pagnol et puis quelques semaines plus tard appelé Marcel, à jamais mon frère et ami. » Les deux nouveaux amis ne se lâchent plus, ils parlent des heures entières, ils s'accompagnent l'un chez l'autre, ils lisent Shakespeare, Dickens, Baudelaire, ils rient en permanence et s'aiment comme deux frères.
0: À 11 ans, Marcel Pagnol rêve d'écrire une épopée napoléonienne comme celle d'Homère.
4: Ouais, sauf qu'en fait, Albert n'en croit pas un mot. Marcel, c'est un mélancolique bien plus proche du romantisme de Musset. D'ailleurs, à l'époque, il lui achetait souvent des poèmes afin d'aller courtiser les jeunes filles. Et en 1976, donc des années après, lors d'une interview, Albert Cohen raconte qu'il se rappelle de tous les poèmes de Marcel Pagnol, alors que pas Marcel Pagnol ne se souvient plus du tout de ses poèmes. Et donc, Albert Cohen se mit à les citer, et je vous le cite, « Au dehors, sur les arbres sombres, frappent les gouttes de pluie. Moi, je suis triste et je m'ennuie dans la classe où nage l'ombre. »
0: Pas mal.
4: Pagnol a 12 ans. Mais un acte fonde leur lien pour l'éternité. Je reprends les mots de Marcel Pagnol quelques années plus tard. J'avais un ami qui s'appelait Albert. Il me dit un jour qu'il était juif, ce qui ne me fit ni chaud ni froid. C'était une époque heureuse et on ne nous avait pas encore affirmé qu'il était légitime et même urgent de les asphyxier dans la chambre à gaz. Moi, je croyais tout bonnement que c'était une religion. Albert me détrompa et puis il m'affirma que son nom signifiait prêtre et qu'il avait le droit de bénir. Je lui demandais donc sa bénédiction qu'il m'accorda généreusement. L'année de leur rencontre, Albert Cohen fut très marqué lorsqu'un marchand le traita de sale youpin. Il se sentit chassé de la communauté humaine. Il trouva une forme de réparation auprès de son ami. Je le cite, « Avec lui, j'ai senti qu'un juif pouvait être aimé. » Les années passent, le bac, les études, les éloignent, une première guerre aussi, et puis les retrouvailles grâce à un article signé Albert Cohen. Une deuxième guerre, l'un fuit en Suisse, puis à Londres, l'autre reste en France.
0: Fin des années 40, Marcel Pagnol a beaucoup, hein, beaucoup de succès au théâtre, au cinéma, et il entre à l'Académie française en 47.
4: Voilà, et leur amitié reste intacte, beaucoup d'affection, d'admiration, d'enthousiasme l'un pour l'autre, et des retrouvailles au travers de la littérature. En 1954, Albert Cohen rend hommage à sa mère dans le magnifique livre de ma mère. En 1958, Pagnol répond avec le château de ma mère. L'une est une œuvre déchirante écrite dans le deuil, l'autre une évocation lumineuse des souvenirs d'enfance, mais elles se rejoignent dans la célébration de l'amour maternel. En 1968, Belle du Seigneur, donc le récit d'un amour absolu entre Soleil et Ariane, qui à force de vouloir échapper au réel, finit par s'auto-détruire. Albert Cohen reçoit le grand prix du meilleur roman de l'année, hein, de l'Académie française. Et il y a deux membres de l'Académie française, Marcel Pagnol, bien sûr, mais aussi Marcel Brion, qui était dans cette même classe de 6e à Marseille, aux côtés d'Albert Cohen.

0: février, je me regarde dans la sempiternelle glace et je revois ma mère morte et mes amis morts et Marcel Pagnol, le plus aimé, l'unique ami de mon enfance, Marcel d'autrefois, Marcel vivant qui venait vers moi et m'embrassait, Marcel mon rieur bien-aimé, aujourd'hui le plus mort de mes morts.
1: Le plus mort de mes morts, c'est absolument terrible. Merci Nicolas, cette grande histoire d'amitié entre Cohen et Pagnol.
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3: Elle se rend concert en Grèce dans 5 jours, mais aujourd'hui, Myriam Leroy est avec nous, on est très satisfaits, et elle n'aime pas qui aujourd'hui ?
4: Sydney Sweeney, je ne sais pas si vous l'avez vu à poil pour nous vendre une application de paris en ligne. Bah, l'actrice, au début, on avait cru qu'elle était comme nous, dans le camp du bien. Et bah, en fait, on avait très mal regardé. Hein. On avait un peu cru ça parce qu'elle était à l'affiche de films un peu gauchistes, un peu critiques du pouvoir, et puis surtout qu'elle jouait dans Euphoria, une série provoque, un peu mal polie, et qu'on se disait « Ah, la provocation, ça c'est à nous, c'est progressiste ». Et bien, pas du tout, le logiciel a changé. Avant, les gens mal polis, à poil et complètement def, c'était les hippies. Maintenant, ce sont les crypto-bros de Dubaï et les psychopathes de la Silicon Valley. Si vous n'avez pas encore eu le mémo, ben voilà, je vous le donne. Les boobs en liberté, les gros nibs hein, qui s'ébrouent grand air, c'est devenu un symbole de droit tardé. Il y a tout un dossier là-dessus dans le dernier New Yorker. En fait, les droits tardés ont fait un hold-up sur tous les symboles qu'on pensait nous appartenir. Ils nous ont pris l'expression « liberté d'expression », ils nous ont pris le mot « liberté » tout court, ils nous ont pris le mot « résistance », le mot « pluralisme », ils ont tout retourné comme une chaussette. Et maintenant, ça leur appartient. Les droits tardés jouent à risque dans la cour de récré. Chaque mot sur lequel ils posent une armée devient leur territoire. De mon temps, jadis conservateur, ça voulait dire conservateur. Ça voulait dire conserver. Ça voulait dire des épouses couvertes, modestes, chastes. Eh bien, aujourd'hui, le mot conservateur, il a complètement glissé du côté Marc Dorcel de la force. Dans les harems trumpistes, elles ont toutes la même tronche. On appelle ça la Mar-a-Lago face. Ce sont des sculptures d'acide hyaluronique et de botox à poils blonds. Et il y a un hashtag en vogue chez les femmes droits tardées aux États-Unis, My Body is choice. Et ça ne parle pas uniquement d'avortement, ça veut dire je serai celle que ces messieurs voudront que je sois. Et plus près de chez nous, on assiste au même genre de rebranding de l'extrême droite avec la militante identitaire Alice Cordier, qui se trémousse en mini-robe moulante sur un podium après avoir retiré un faux voile islamique pour montrer combien c'est plus chouette d'être bonne et combien c'est plus européen d'être à poil. Et oui, maintenant, tous ces gens nous ont pris les nichons. Ils nous ont volé les nichons. Oh. Les néoconservateurs, avec la complicité active de l'actrice Sydney Sweeney. Sydney Sweeney, c'est donc cette fille qui a des très grands yeux de veau, des cheveux de Barbie et des seins géants. Je vous en avais déjà parlé ici quand elle avait fait une pub pour des jeans qui osaient un jeu de mots que même Jerry Varol n'oserait pas, hein, sur le fait d'avoir des bons gènes. Cabinet de Dr Mengele, bonjour. L'actrice s'était défendue de toute intention politique, car voyez-vous, elle, c'est juste une artiste. Et une artiste, ça ne déborde pas de son champ, ça ne se fend aucun commentaire. Avenue de la Toison d'Or, bonjour. Bon, alors il se fait que parallèlement à son travail d'artiste pas du tout politisé, elle affichait son affiliation au camp républicain, mais ça n'avait rien à voir. Et là, voilà Sydney Sweeney de retour avec une nouvelle campagne pour des paris sportifs. Cette fois, en gros, elle minaude toute nue, avec une élocution éthérée comme si elle émergeait d'un nuage de GHB, et des accessoires sportifs posés devant les endroits stratégiques dans ce que j'appellerais la stratégie du camel toe. C'est-à-dire, vous irez voir sur Google, hein, camel toe. C'est-à-dire que caché, des fois, c'est encore beaucoup plus cochon que de montrer. Hein, et ces pubs, on dirait vraiment des prompts de célibataires involontaires. On aurait pu mettre une vraie sportive en égérie de la campagne, vous savez, une qui a bien succulé pour en arriver là. Bon, alors peut-être pas une athlète qui se vide les intestins en faisant de l'aérox, mais au moins une qui peut râper du parmesan avec ses pieds, ce serait un minimum. Mais non, à la place, on a
3: oh,
4: mis
3: j'ai l'image.
4: Un support masturbatoire, lascif, pour ne pas dire inerte, et l'actrice le dit elle-même dans la pub, « Je suis juste là pour faire joli ». Et là, je me dis, franchement, les femmes antiféministes, vous êtes des créatures du malin. Hein, on ne vous tendra pas à la libération parce que ça risquerait encore de vous donner plus de vigueur capillaire, mais on vous réserve une belle place en enfer à côté de Margaret Thatcher. Évidemment, je vois bien sur les réseaux que toute critique du positionnement militant de l'actrice Sydney Sweeney est accueillie par un systématique « Tu dis ça parce que t'es trop moche !» Oui, bah c'est bizarre, hein, quand on critique Elon Musk, on ne dit pas « Tu dis ça parce que t'as pas de fusée !» Bah oui, on a pas le droit de formuler une opinion sur une top biche sans que notre tronche devienne systématiquement un conflit d'intérêts. Et puis là, moi je me dis « Eh ben moche, eh ben oui, eh ben pourquoi pas ?» Oui, j'ai vu passer une vidéo TikTok l'autre jour, la fille elle disait « Quand je dis que je suis moche, les gens me répondent « Mais non, t'es pas moche !» Comme s'il fallait absolument me préserver de ce ce sceau d'infamie, mais elle, elle le revendiquait, elle était moche, oui, voilà, hein, elle avait regardé son visage, elle avait pris connaissance du dossier, elle avait décidé de ne pas faire appel, elle était moche, très bien, tout est noté. Elle disait qu'elle lisait partout « tous les corps sont beaux » et elle répondait « bah non, c'est faux, tous les corps ne sont pas beaux, faut juste arrêter d'attribuer de la valeur à la

0: conformité physique. Et c'est vrai finalement, pourquoi faudrait-il qu'on soit belle? À qui le devrait-on? À cause du body positivisme qui a de toute façon été réquisitionné par des canons taille 40, on s'est mis à devoir trouver sublime nos cicatrices, à parcourir nos vergetures et nos rides comme des livres d'histoire. Est-ce qu'on ne pourrait pas juste avoir une sale gueule qui ne symbolise rien du tout? Est-ce que ça ne ferait pas du bien à tout le monde de s'absenter des préoccupations érotiques de cette société? Je vous dis ça alors que je me suis épilé les mollets avant de venir ici. Des fois qu'il passerait dans le champ de la caméra. Bref, avant d'atteindre la sagesse, je ne remercie pas Sydney Sweeney.
1: Oh, merci Madame Leroy, évidemment, à réécouter sans modération.
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10: La première, il est 7h, le journal Nathalie Servet.
11: L'Arabie Saoudite cible des rebelles houthis du Yémen. Riyad a été visée à plusieurs reprises par des frappes, des attaques qui inquiètent les États-Unis. Le métro à Bruxelles fête ses 50 ans ce dimanche. Il est emprunté tous les jours par des milliers de voyageurs. Aujourd'hui, le défi de la STIP est de lutter contre le sentiment d'insécurité. En football, belle victoire, 3-0 d'Anderlecht face à Zulte Waregem hier soir. Bonjour à toutes et à tous. Nous redoutons une escalade rapide, la crainte des États-Unis pour le Moyen-Orient. Les tensions entre les rebelles houthis du Yémen et l'Arabie Saoudite sont encore plus vives, avec des frappes attribuées aux deux camps. Yasmina Favaro, la dernière frappe remonte à cette nuit sur Riyad, la capitale de l'Arabie Saoudite.
12: Oui, une frappe revendiquée par les rebelles houthis du Yémen, des combattants pro-iraniens. Cette nuit, d'autres bombardements ont également été attribués aux houthis. Ils ont visé des villes de l'ouest de l'Arabie Saoudite, des cibles civiles comme des immeubles. Des frappes qui ont pu être interceptées et éviter de gros dégâts selon l'Arabie Saoudite. Ce qui est nouveau ici, ce sont les endroits visés. Jusqu'ici, ce sont les infrastructures pétrolières et les bases militaires du sud du pays qui étaient visées par les Houthis. À présent, donc, la capitale et des cibles civiles.
11: Alors, est-ce que c'est pour cette raison que les États-Unis redoutent une escalade rapide, Yasmina?
12: Oui, puisque la zone s'élargit et ces dernières semaines, les rebelles Houthis ont également gagné du terrain au Yémen. Ils contrôlent à présent tout le littoral qui donne sur la mer Rouge, ce qui leur permet de renforcer leur présence dans le détroit de Bab el-Mandeb, lui aussi précieux passage pour le commerce mondial et le pétrole comme le détroit d'Ormuz. L'Arabie Saoudite, alliée des États-Unis, riposte à ses frappes houthis. Ils bombardent quotidiennement les zones contrôlées. Cette nuit, avec Riyad, la capitale visée, c'est un nouveau seuil qui est franchi. Faut-il y voir une preuve que les États-Unis sont réellement inquiets? Le président Donald Trump a écourté son séjour à Camp David, la résidence présidentielle, pour rentrer immédiatement à Washington cette nuit.
11: Merci Yasmina. Ed Sheeran reconnaît qu'il a commis des erreurs. La star de la pop a assuré que la situation à Gaza était injustifiable hier soir à Philadelphie lors de son premier concert depuis la polémique sur l'éviction de sa tournée du rappeur Macklemore qui avait tenu des propos pro-palestiniens. Sous la pression de propriétaires de stades américains, le rappeur qui assurait les premières parties d'Ed Sheeran a été mis à l'écart. J'ai dû prendre des décisions difficiles, je commets des erreurs et j'en suis vraiment, vraiment désolée, a déclaré Ed Sheeran hier soir à son public. L'auteur du tube planétaire Shape of You a ensuite donné son concert seul et sans première partie. Le métro bruxellois a 50 ans ce dimanche et depuis sa naissance, l'un de ses principaux défis, c'est la sécurité. 69 stations, des galeries interminables, des rames vides en fin de soirée. Le métro, c'est une ville sous la ville. Les baromètres de satisfaction le confirment d'année en année. Dans le métro, le sentiment d'insécurité des clients est bien plus élevé que dans les trams et les bus de la capitale. Alors, que fait la STIP pour améliorer la situation? Jérôme Durand a suivi une grosse opération de sécurisation du réseau dans la station de Brouckère.
13: Madame a déjà été contrôlée.
14: Ok, bonjour. Le transport, s'il vous plaît.
15: Alignés sur toute la largeur du couloir, 5 agents de sécurité barrent le passage aux voyageurs qui remontent des quais. Abdelaziz Ben Messaoud traque les fraudeurs qui rechignent parfois à s'identifier.
16: Si elles refusent de s'identifier, on peut procéder à une rétention. Donc on fait appel à une équipe de police et on peut garder la personne avec nous pendant 30 minutes.
15: Mais aujourd'hui, pas besoin d'appeler la police. Elle est là, comme l'armée, pour une opération conjointe sur tout le réseau. Mourad Dioudi est le directeur du service de sécurité de la STIB.
5: On a la brigade canine qui assure en général des missions de gardiennage. On a des équipes d'intervention qui sont véhiculées. On a des agents de contrôle. Et puis on a des agents qui ont été implémentés après les attentats de 2016.
15: Les attentats ont redessiné la stratégie de sécurité. Comme la présence accrue ces dernières années dans les stations de personnes en errance ou toxicomanes, quelque part entre assistant social et policier. Le métier d'agent de sécurité dans le métro est décidément multiforme.
11: Voilà, des métros, trams et bus aussi qui seront gratuits dans la capitale ce dimanche. C'est en effet la journée sans voiture, sauf si vous avez une dérogation. Il sera interdit de circuler entre 9h30 ce matin et 19h ce soir. De nombreuses communes, une vingtaine en Wallonie, participent également à cette journée sans voiture. C'est le cas de Comines, Hattes, Sambreville, Wavre, Anuvisé ou encore Spa. En football, victoire convaincante hier soir du Sporting d'Anderlecht. Malgré leur match en Coupe d'Europe jeudi face à Lyon, les Mauves se sont imposés 3-0 face à Zulte Waregem, avec entre autres un très bon Martin Winkler, le joueur allemand, auteur d'un doublé, mais aussi du médian Lucas Ambros. On écoute le joueur tchèque.
17: I think we did good.
18: Je pense qu'aujourd'hui on a bien fait avec nos buts, on a converti nos occasions, on aurait même pu marquer plus, mais je pense que tout doucement on arrive à ce qu'on veut, l'équipe grandit et c'est prometteur. Je dois dire que je sentais un peu le match de Lyon parce que c'est la première année que je dois enchaîner des matchs le jeudi et le dimanche. C'est pas facile, mais le corps s'adapte progressivement et je dois tout faire pour maintenir ma forme. Concernant Winkler, je suis très content pour lui qu'il ait inscrit deux buts. On savait qu'il avait des qualités, comme tout le monde dans cette équipe. C'est une question de temps et on commence à le montrer.
11: Une interview de Manu Jousse. Au classement Anderlecht en profite pour remonter à la 5e place provisoire. Dans les autres résultats, on notera la victoire de Charleroi 3-2 face au Cercle de Bruges avec un joli bilan de 18-21. Les Zèbres se retrouvent à une très belle 2e place provisoire. Par contre, la Louvière s'est inclinée 2-0 à Louvain. Aujourd'hui, suite et fin de cette 7e journée avec entre autres Antwerp, Union Saint-Gilloise à 13h30. En athlétisme, une victoire va faire du bien à Nafissatou Thiam en heptathlon après une saison très compliqué. La triple championne olympique s'est imposée hier lors du Décastar Mythique Meeting pour les épreuves combinées du côté de Talence. C'est en France. C'est la première fois qu'elle termine un heptathlon depuis les Jeux Olympiques de Paris. Noort Wits, elle, a terminé à la 3e place. Et enfin en cyclisme, les championnats du monde commencent ce dimanche à Montréal au Canada avec le contre-la-montre côté dame et Lotte Kopecky côté belge. Cela débutera à 15h. Côté homme et le grand favori Remco Evenepoel, ce sera dès 18h45, le tout à suivre sur Typique, en télé, en radio sur Vivacité et sur Ovio. C'est la fin de ce journal. Très bon début de journée avec nous.
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21: Bonjour à vous, excellent matin, j'espère que vous allez bien. Nous sommes dimanche, le 20 septembre 2026 et dans quelques instants, nous entendrons la parole d'anciens détenus de la prison de Rennes. Ils évoquent le choc de leur incarcération dans le documentaire Coloré la tôle qui nous sera présenté par Pascal Tison. La chanteuse Camille, ensuite au micro de Régine Dubois. La Française était en Belgique cette semaine pour présenter un triple album dédié à la maternité. Et puis un métier sous la loupe d'Olivier Marchand. Ce sera le métier de conseiller ou conseillère en orientation, juste avant le journal des sports. Valentine Gourdange à la réalisation, Alexandra Bassène à la programmation musicale. Merci à elle et bienvenue à vous.
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21: On commence par des bisous. Kiss on my list, c'est Daryl Hall et John Oates.

0: sur ce titre de 1980. Il est 7h11, bon matin.
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0: Bonjour Pascal Tison.
2: Bonjour Charlotte.
0: Tout à l'heure dans Par où y dire, vous nous emmenez en prison.
2: Oui, carrément.
0: On va s'emprisonner.
2: À travers deux très très beaux documentaires, différents l'un et l'autre, puisque le premier c'est Colorer la tôle de Marc-Antoine Granier, et qui explore cette expérience avec un muraliste. Ils ont repeint la prison de Rennes, qui est une prison abandonnée depuis 2010, une très vieille prison. Et ça lui a donné l'occasion évidemment de rencontrer d'anciens détenus, ou d'anciens enfants de détenus, d'anciennes épouses de détenus. Et le deuxième, c'est un atelier d'écriture qui est mené par Laurence Vielle et Isabelle Seret, en Belgique, cette fois la prison de Haren.
0: Alors, qu'est-ce que vous nous avez apporté ce matin comme extrait ?
2: Alors, je vous ai apporté un extrait du premier documentaire, donc de Colorer la tôle de Marc-Antoine Granier, où les prisonniers essayent de se souvenir de leur emprisonnement par les couleurs qu'ils ont vues quand ils ont franchi ce portail.
3: La prison Jacques Cartier, je l'ai connue en 2007-2008. Comme je vis avec les couleurs, pour moi, quand j'arrivais là-bas, c'était du noir. J'étais dans le ghetto. Et au fil du temps, j'ai rencontré des gens qui travaillaient. C'est devenu, le noir est devenu gris, gris, il est devenu orange. Et de l'orange, je suis passé à vert. Alors, comme c'est vert, pour moi, ça commence à être de l'espoir.
4: Alors la première couleur qui me saute aux yeux, ce sont des grilles blanches. C'est un samedi soir et je rentre dans cet univers hyper fermé. Je sais que je ne suis plus maître de moi, je suis à merci de la justice. Donc ces grilles blanches et ensuite je rentre dans une cellule d'attente. Et là, l'autre couleur qui me saute aux yeux, c'est cette couleur noire, cette couleur de sombriété, cette couleur, j'irais méchante, sournoise. Je n'ai que 16 ans en plus, donc waouh. Et là, je prends pleinement conscience de mon enfermement physique et là, je pleure comme un gosse. Le lendemain, il fait jour et le ciel est grisâtre. Je chasse les couleurs bleues, mais j'en trouve pas. Le maton vient me chercher, il me demande de reprendre mon paquetage. Et là, il m'emmène dans une cellule. Et dans cette cellule, bien oui, il y a des couleurs de la vie. Les deux détenus qui sont avec moi ont accroché des cartes postales. Donc ces couleurs, en fait, c'est la liberté en plus. Donc arrive le lundi il fait beau et la fenêtre de la cellule est en hauteur. Donc régulièrement la fenêtre est ouverte parce qu'on chasse les couleurs du ciel en fait. On recherche le bleu, on recherche le blanc des nuages, on recherche le jaune des rayons de soleil. Et en fait nos sourires ce sont des couleurs aussi, c'est du soleil quoi.
3: Quand je voyais les surveillants marcher, ça arrivait... Parfois du gris, un certain du marron, du noir, des pas lourds. Je reconnaissais si c'était une femme ou un homme parce que la façon de claquement des talons, du jaune. Et c'était très rare le jaune que je voyais subitement. Quoi. Je me disais, mon Dieu, qu'est-ce qui se passe? C'était nouveau.
4: C'est une ampoule basique, la peinture est jaune à l'époque de cette cellule. C'est pas une lumière saine en fait, c'est une lumière qui est un peu lugubre. Ouais, ouais. C'est pour ça qu'à ma première sortie de prison, t'as pas envie de prendre le bus, t'as pas envie de prendre le taxi. Tu veux sortir à pied? Tu veux prendre le temps de rentrer chez toi parce que tu es libre. Cette liberté n'a pas de prix, en fait. Et après cette incarcération, ben, jusqu'à aujourd'hui, hein, dès que je peux capter le soleil, ben, je ne bouge plus. Et je reçois cette lumière. C'est là que tu es content d'être en pleine possession de cette liberté. C'est une lumière qui m'a beaucoup manqué.
0: Et ces couleurs dont parlent ces anciens détenus, c'est avec ces couleurs-là qu'a été repeinte la...
2: Non. Non, c'est avec des tas de vieux pots de peinture qui traînaient dans le voisinage et donc ils sont allés trouver chaque voisin. Voilà, j'ai un vieux fond de gris tourterelle, j'ai un vieux fond de rose lilas. Et il y a la poésie aussi de ces couleurs qui arrivent. Et puis quand on voit le résultat, c'est effectivement, il y a une beauté qui se crée.
0: Colorer la tôle, c'est le nom de ce documentaire que vous nous proposez ce soir dans Paroi Dire, dans une soirée dédiée donc à l'emprisonnement en deux parties, une autre qui se passe aussi en Belgique, là on était à Rennes. Merci Pascal Tison.
2: Merci Charlotte.
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0: Il a été révélé par la 12e saison de The Voice, le Huclois Clément Chevalier dévoile à vif son premier single.
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0: Fallier, donc, à 7h22 sur RTBF, la première, on écoutait à vif.
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0: Bonjour Régine Dubois.
2: Bonjour Charlotte, bonjour tout le monde.
0: Ce dimanche, dans les petits papiers, vous recevez une grande artiste française.
2: Oui, c'est la chanteuse Camille, enfin chanteuse, musicienne, elle a tellement de cordes à son arc, qui revient avec un nouveau projet, un projet en triptyque. Donc il y a 3 disques, ça s'appelle The Sound of Milk. C'est un projet qui a eu une gestation de 15 ans, qui célèbre la maternité, l'enfance, la féminité et la puissance du chant. Il y a tout ça dans ce projet. J'ai envie de vous le raconter en quelques secondes parce que c'est quand même une démarche. Camille, elle a toujours l'art de créer des choses, de créer son univers. Donc, la première partie de 2010 à 2015, elle a enregistré, en fait, juste après la naissance de ses enfants. C'est une sorte de journal sonore, de chronique familiale, en fait, où on entend les enfants qui jouent, on entend son bébé qui prend le sein, et puis il commence à avoir un échange avec son bébé, qui fait des petits sons, des petits bruits, presque des petites chansons. Elle lui répond. Et naît une chanson qu'elle invente sur les petites onomatopées de son bébé.
0: Oh, c'est trop mignon.
2: Voilà, alors c'est un journal sonore qui dure une demi-heure, donc il y a plein de petites choses comme ça que je vous invite vraiment à découvrir. Et puis dans la deuxième partie, entre 2015 et 2020, de ces petites chansons qui sont nées de ci, de là dans les 5 premières années, elle fait des chansons acoustique. Donc on a vraiment la chanson grandit avec les enfants. Et les enfants participent toujours dans les chœurs, ils sont là. Et puis, troisième partie, un album plus pop où on retrouve certaines de ses chansons et d'autres où elle parle de l'adolescence. C'est le titre générique de ce troisième disque et où elle parle du moment justement où les enfants grandissent et où ils s'éloignent un peu tout en étant encore là et où il y a la transformation. Donc c'est en même temps l'histoire de sa maternité, des enfants qui grandissent et puis c'est aussi l'histoire de la manière dont une chanson évolue et à travers ce regard-là, c'est un peu l'histoire de la musique aussi.
0: Mais alors est-ce que c'est un bon album, Régine?
2: Moi j'ai adoré, hein. Franchement j'adore déjà cette idée de voir comment les chansons avancent et grandissent. Et puis ce journal sonore de 30 minutes, ça provoque des émotions incroyables. Je vous invite vraiment à aller écouter ça et à écouter les trois. Les trois sont bien. Moi, j'aime beaucoup.
0: Ouais, puis à écouter les petits papiers aussi. Et vous nous avez apporté un mot.
2: Voilà, je vous ai amené un mot où Camille, justement, va nous parler de ce que peut provoquer le chant.
3: Réparer. Réparer. Oui. Pour moi, le chant répare. Vraiment, hein. C'est le chant, c'est une pratique. Alors je peux philosopher pendant des heures, mais je vous invite à chanter. Évidemment, il y a beaucoup de personnes qui chantent, qui fredonnent, qui font du karaoké, qui chantent par-dessus les musiques qu'elles aiment. Mais moi, j'aime beaucoup chanter en cercle de chant. Je sais que ça se développe beaucoup et tant mieux. Ça aussi, c'est un geste premier qu'on retrouve dans ces temps où il y a beaucoup d'anxiété. Et c'est vraiment magique. Hein. Ouais, c'est vraiment magique de chanter ensemble. Et en tout cas, ce disque-là, il parle de ça, du vivre ensemble, du chanter ensemble. Dans le premier volet, on sent le transgénérationnel. C'est une journée d'été avec toutes les générations.
2: Ouais, il y a un moment où vous chantez tous en famille. Hein.
3: Ouais, voilà. Ouais. Et c'est important pour moi de transmettre ça, de partager ça avec le monde, parce que c'est vraiment une des choses que les plus magiques dans ma vie, c'est tout simplement ces moments en famille, famille ouverte, et évidemment famille élargie, famille recomposée, famille accueillante pour voilà. Et famille amie. C'est vraiment des moments, moi, qui m'ont construite et qui continuent à me construire. C'est de faire famille en chantant comme ça. C'est pas l'idée, c'est pas de chanter bien, juste. C'est pas ça, c'est juste on chante ensemble. C'est comme un grand feu de joie qu'on fait. Vraiment, moi, ça me régénère. Ça régénère toutes les générations. Mmh. Et ce disque, il parle de ça aussi. Il parle de la force du chant pour réparer. Et ça s'appelle The Sound of Milk, donc la force du chant, du lait, comme force réparatrice, régénératrice. Voilà, pour ma lignée aussi, pour toute la lignée de femmes blessées aussi qui me précèdent. Mmh. Il y a des femmes formidables dans ma famille, mais je sens qu'il y a eu vraiment des blessures. Mon père a été abandonné à la naissance, et du côté de ma mère, je sens que les femmes, même des femmes fortes avec des belles personnalités, on les a conditionnées, je trouve, pour éviter qu'elles ne soient complètement souveraines dans leur façon d'être femme et mère. Et notamment, lors de l'allaitement, la naissance de l'enfant, la façon dont l'enfant naît, la façon dont elles veulent l'allaiter, dont elles veulent être avec l'enfant. Et de donner cette place par le chant à ce lait maternel et à la maternité, à la façon singulière dont chaque mère a le droit d'être maman.
1: Bah oui, chacun peut être mère à sa façon. Moi, je suis mère d'un petit chien, par exemple.
2: Ouais, voilà. Chacun peut être mère ou ne pas être mère aussi, à sa façon, évidemment. Et c'est pas non plus... Camille ne prône pas la maternité à tout prix. Hein. Elle évoque la sienne, mais voilà.
1: Et elle sera en concert en janvier, c'est
2: le
1: ça
2: le 14 hein janvier au Cirque Royal à Bruxelles et le 5 mars au Manège à Mons. Voilà.
1: Merci Régine Dubois. Et surtout, allez dans les petits papiers ce dimanche à 17h sur RTBF La Première ou bien quand on veut en podcast.
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0: Et c'est une Belge qu'on écoute à présent, Rory, plus jamais.

0: Rory, c'était plus jamais. Il est 7h30, voici les principaux titres de l'actualité. Les métros, trams et bus sont gratuits dans la capitale. Ce dimanche, c'est en effet la journée sans voiture. Il sera interdit de circuler entre 9h30 et 19h. D'autres communes en Wallonie participent à cette journée sans voiture. À l'étranger, deux semaines après le séisme provoqué par le score historique de l'extrême droite aux élections régionales de Saxe-Anhalt, les Allemands retournent aux urnes. Deux autres Länder, dont celui de la ville de Berlin, renouvellent leur parlement régional. En temps normal, ces élections ne suscitent que peu d'intérêt en dehors des régions concernées, mais pour la coalition fédérale au pouvoir, il s'agit désormais d'un enjeu de survie politique. Enfin, les États-Unis redoutent une escalade rapide des hostilités au Moyen-Orient face aux attaques des Houthis du Yémen contre l'Arabie Saoudite. La capitale, Riyad, a en effet été visée pour la première fois depuis des mois par ces combattants pro-iraniens. Donald Trump, qui devait passer tout le week-end dans la résidence présidentielle champêtre de Camp David, est rentré à Washington samedi soir. Et puis côté météo, des pluies intermittentes sont attendues quasiment partout ce matin, sauf de la Botte du Hainaut aux frontières de l'Est où le temps va rester sec. En cours de matinée, les pluies reculent et ne concerneront plus que l'Ardenne. Dans l'après-midi, le ciel va rester majoritairement gris, même si quelques éclaircies seront possibles, principalement sur la Flandre. On attend entre 15 et 20 degrés. Pour ce soir et la nuit prochaine, le temps va être sec partout. Il fera un peu plus frais, avec entre 6 et 13 degrés. Demain, la journée va commencer par de belles éclaircies et continuer avec un soleil assez généreux dans l'après-midi. Toujours un soleil généreux pour mardi aussi. Mercredi et jeudi, il fera un tout petit peu plus chaud et avec un peu plus de nuages. On attend jusqu'à 23 degrés.
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0: Excellent matin, j'espère que vous allez bien. On est ensemble jusqu'à 9h avec dans la suite du programme Olivier Marchal, notre spécialiste des métiers, qui va s'intéresser à un métier de spécialiste des métiers, puisqu'il nous parlera du métier de conseiller d'orientation, à la fois ceux qui conseillent nos jeunes sur leur futur métier, mais aussi ceux qui conseillent ceux qui sont en reconversion professionnelle. Juste après, ce sera le journal des sports. 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
0: Georgia Smith, I Lied You Lied.

0: You Lied, c'était Georgia Smith, son tout nouveau single. Elle sera en concert le 29 mai 2027. Ce sera à l'ING Arena à Bruxelles avec la première.
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0: Bonjour Olivier Marchal.
2: Bonjour Charlotte, bonjour tout le monde.
0: La rentrée est encore fraîche pour les élèves et les étudiants du supérieur avec une question. Ont-elles fait le bon choix d'orientation ?
2: Excellente question. Et si on leur souhaite évidemment une bonne rentrée, on leur souhaite surtout d'avoir choisi le bon métier. Et pour tous les autres qui travaillent déjà, j'espère que vous aimez ce que vous faites. Parce qu'on passe quand même un tiers de notre temps éveillé à travailler. Et comme choisir un métier dans lequel l'on sent bien, on sent utile est crucial, mais pas facile, il existe un métier taillé sur mesure pour trouver des solutions, conseiller en orientation.
0: Alors, on fait pas toujours appel à eux pour choisir notre avenir, mais avant, comment on faisait lorsqu'ils n'existaient pas ?
2: Ah ben, y a trois grandes tendances qui se dessinent pour tout qui regarde vers le passé. En Égypte, c'était simple, c'était papa qui décidait. Chez les Mayas, c'était la place dans la famille qu'on occupait. Ensuite, en Chine, ben, vous devinez quoi ? C'était l'État. Alors, plus proche de chez nous, dans le temps, l'historien David Sachs a

0: en 1908 le Vocation Bureau autour de trois questions toutes simples qui êtes vous, de quoi ont besoin les métiers et comment faire correspondre les deux. Alors, ironie de l'histoire, ce monsieur devait justement former les premiers conseillers d'orientation de l'histoire, mais meurt quelques jours avant le début de son premier cours. Son livre fondateur, lui, Choosing a Vocation, connaîtra un succès international.
1: Et la Belgique là-dedans alors, Olivier ?
0: Eh bien, on peut encore une fois être fier de nous parce que la Belgique a été pionnière européenne en matière d'orientation professionnelle. À Bruxelles, dès 1912, un certain monsieur Christians veut mettre la science dans le choix de métier. Alors on mesure, on teste, on examine. Plus tard, il inventera même des appareils pour mesurer votre dextérité au millimètre près, le dextrimètre. L'idée c'est quoi ? C'est qu'à chaque individu, ses aptitudes et à chaque aptitude, son métier. Alors c'est une ambition scientifique, on ne le contestera pas, mais qui aujourd'hui nous paraît terriblement mécanique. En fait, pour résumer toute l'histoire de l'orientation, on pourrait dire que si jadis l'orientation professionnelle cherchait à vous placer selon ce que vous étiez, aujourd'hui, c'est différent. Elle cherche surtout à mieux vous connaître pour vous aider à choisir.
1: Et alors justement, aujourd'hui, Olivier, que fait de ces journées un conseiller ou une conseillère en orientation ?
0: Alors en centre PMS, au forum chez Actiris et désormais dans les carrefours et cités des métiers, les conseillères, les conseillers cherchent d'abord à comprendre pourquoi vous êtes là. Études, reconversion, envie de changer ou comme dans 70% des cas, la perte de votre travail contre votre gré. Ensuite, il explore avec vous vos compétences, vos intérêts, vos valeurs mais aussi vos contraintes, horaires, mobilité, santé, engagements familiaux et capacités financières. Et puis avec vous, il ouvre le champ des possibles, métier, formation, reprise d'études ou stage en entreprise. Et enfin, on transforme ça en plan d'action concret. Alors, on fait des tests pour aider, évidemment, sans pour autant que ces tests ne donnent de réponses magiques, mais des pistes, parfois originales et décadrantes. Vous allez me demander, est-ce que l'IA nous aide ? Eh bien, l'IA, effectivement, peut élargir le champ des possibles, mais jamais décider à votre place. D'ailleurs, l'Europe classe l'IA, l'usage de l'IA dans l'orientation, la formation et l'emploi, comme à haut risque, notamment à cause des biais possibles. Bref, si l'IA peut aider nos choix, l'humain et ses compétences sensibles restent toujours aux commandes.
1: Et pourquoi est-ce que c'est si important de se poser ces questions au bon moment et à quel moment se les poser aussi ?
0: Alors, on se les pose évidemment au moment de faire ses choix d'études, mais tout au long de la vie, justement, parce que c'est pas qu'à 18 ans qu'on choisit. Ça peut revenir tout au long de la vie, quand on doute, quand on veut changer, quand un métier évolue ou ne nous convient plus. Et si aujourd'hui, le problème n'est pas tellement le manque de choix, l'Europe recense des milliers de professions et de compétences. Le vrai défi, c'est d'y voir clair. Tenez, 6000 intituliers de métiers d'un côté et 600 diplômes pour y arriver. Alors si vous cherchez la simplicité, vous n'êtes pas prêt, Charlotte, d'y arriver. Évidemment, c'est là la grande utilité du conseiller en orientation. Et pour finir, de manière plus générale, demander un conseil, c'est pas être faible. Être perdu, c'est pas être fragile. Et regarder la réalité en face, c'est pas renoncer à sa liberté. C'est peut-être même la meilleure manière de la reconquérir. De quoi vous convaincre, je l'espère, au moindre besoin de faire appel sans honte à un véritable fournisseur de solutions, le conseiller en orientation.
1: Et c'est ce que vous faites évidemment à la Cité des métiers de Charleroi que vous dirigez, Olivier Marchal. C'est pour quand l'inauguration ? Je sais que vous avez des nouveaux bâtiments qui n'attendent qu'à être ouverts.
0: Eh bien, c'est pour dans quelques jours, ce jeudi 24 septembre, de 10 à 16 heures, plus de 70 animations, démonstrations, 3000 personnes inscrites, c'est la grande inauguration. Et si vous ne savez pas nous rejoindre, eh bien, on sera avec vous sur Vivacité de 6h à 8h et avec Arnaud Reussen de midi à 13h et son émission Les Clés.
1: Merci Olivier, 7h43 à suivre votre journal des sports.
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5: On parle sport juste après Oscar and the Wolf, Strange Entity.

0: Oscar and the Wolf, c'était Strange Entity.
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0: Avec Christophe Reculé. Bonjour Christophe.
3: Bonjour.
0: On débute par du football et la belle victoire du Sporting d'Anderlecht hier soir.
3: Oui, même avec la manière hein, des Mauves. 3-0, quatrième match de championnat sans encaisser de but également. C'est à souligner, de quoi remonter à la cinquième place. Et décidément, c'était la soirée des Sporting, hein, puisque celui de Charleroi s'est aussi imposé moins facilement. 3-2 face au Cercle de Bruges. Un score étriqué mais trompeur. Hein. Les Carolos ont véritablement dominé tout le match et avec un joli bilan de 18 sur 21. Les Zèbres se retrouvent à une très belle deuxième place provisoire. Parfait avant la trêve internationale qui arrive, le médian Amine Boukemir.
4: 18 points sur 21, c'est ce qu'on retient à la fin. On a fait une bonne première partie de saison. Après ce match-ci, je pense qu'on l'a assez bien géré quand même. Cercle de Bruges n'a pas trop été dangereux, même s'ils ont su marquer deux goals qu'on aurait pu éviter. Mais dans l'ensemble, je pense qu'on a très très bien géré le match, comme tous les matchs qu'on a fait depuis le début de saison. On sent qu'il y a une maîtrise dans l'équipe, on joue un beau football et on gagne, c'est le plus important. Donc ouais, c'est très bien.
3: Et cette interview était au micro d'Hervé Gilbert. Par contre, la Louvière s'est inclinée 2-0 à Louvain et est 14e au classement aujourd'hui. Suite et fin de cette 7e journée avec entre autres Antwerp Union Saint-Gilloise. Ce sera à partir de 13h30.
0: En athlétisme, victoire hier de Nafissa Toutiam en heptathlon.
3: Oui, après une saison, et c'est peu dire, compliquée, la triple championne olympique s'est imposée hier, en effet, lors du Décastar. C'est un mythique meeting hein, pour les épreuves combinées du côté de Talence en France, pas loin de Bordeaux. C'est bien simple, hein, c'est la première fois qu'elle termine un heptathlon depuis les Jeux Olympiques de Paris 2024. Déjà, bref, la Belge se sent très, très soulagée à la fin de la compétition, avec une perspective un peu plus positive hein, pour le futur, avec les mondiaux. Ce sera en 2027 et surtout les JO de Los Angeles en 2028, ce qui ferait ses quatrièmes JO, un objectif qui pourrait même la faire renoncer aux mondiaux dont je vous parlais juste avant, afin de se préserver.
5: Ouais, c'est quelque chose auquel j'ai dû penser et c'est vrai que ça me tenterait bien d'essayer de faire des quatrièmes Jeux Olympiques, ce serait incroyable. Championnat du monde, c'est toujours chouette, mais si je réfléchis à ma carrière, et surtout je vois que mon corps est peut-être plus vulnérable qu'il y a 10 ans, forcément on prend de l'âge, il faut faire plus de choix et faire des préparations plus intelligentes, donc je sais que je peux pas être de toutes les compètes et de tous les combats, et si on tente d'aller à LA, faudra faire vraiment une prépa comme on l'a fait pour Paris, un peu plus long terme. Et je pense pas que les championnats du monde, ça cadrera dans cette prépa-là. On verra. Mais voilà, je pense que là, l'année prochaine, on va commencer à voir comment on peut être vraiment bien à LA.
3: Interview signée Kevin Papen, Norovitz, elle a terminé à la 3e place.
0: En tennis, fin de parcours pour la Belgique en Coupe Davis.
3: Et oui, malheureusement, deuxième tour des qualifications, défaite 3-1 face à l'Autriche avec entre autres la défaite au 4e match et donc le dernier hein, de Zizou Berks, 7-6-6-3 face à Yurij Rodionov. La Belgique manquera donc le Final 8 de cette Coupe Davis, pas de demi-finale comme l'année passée, mais il faut dire que les Belges jouaient hein, sans deux figures importantes, Alexander Blok et Raphaël Collignon blessé. Bref, le capitaine Steve Darcy ne se montrait pas trop déçu à la fin de la rencontre.
6: Non, je pense pas que ce soit dramatique. Je pense qu'on a joué une équipe d'Autriche qui était vraiment très forte dans des conditions difficiles. Je pense que même si la déception est là, même si la défaite est là, comme je leur ai dit dans le vestiaire, je crois qu'on n'a pas à rougir de notre prestation. Ils ont fait le maximum. Ils n'ont pas joué leur meilleur niveau peut-être à certains moments, mais on a eu des occasions, on n'a pas su les saisir cette fois-ci. On a eu de la chance certaines autres rencontres. Ici, ça n'a pas tourné, mais voilà, je pense qu'on peut partir quand même malgré tout la tête haute et les défaites que ça arrive.
7: Se battre, c'est le plus important. Tout donner pour son pays, c'est le plus important.
6: Ouais, c'est ce que j'avais demandé voilà, en étant ici, c'est de pouvoir se regarder dans la glace et dire on a fait le maximum, on n'a pas de regrets.
3: Allez, positif en attendant l'année prochaine. Interview micro de Christine Anquet.
0: Et enfin, en cyclisme, les championnats du monde débutent ce dimanche à Montréal.
3: Oui, au Canada, donc, fatalement, avec le contre-la-montre individuel et côté dame et côté belge, entre autres, Lotte Kopecky qui, bien sûr, le tout sur un parcours de 39 km, soit le même que les hommes. Jamais un chrono n'aura été d'ailleurs aussi long sur les mondiaux pour les femmes et fatalement pour Lotte Kopecky. Ça change tout.
1: C'est vraiment très long, je n'ai jamais roulé un chrono aussi long et à mon avis très peu de femmes l'ont déjà fait. Avec un effort de 50 minutes, la gestion sera très importante, il ne faut surtout pas partir trop vite, sinon ça peut se retourner contre vous et la dernière partie semblera très longue, il est donc crucial de bien gérer son rythme, ce sera vraiment une épreuve d'endurance, une fête de la souffrance.
3: Bon, souffrance donc à partir de 15h avec le décalage, hein, fatalement c'est en matinée du côté du Canada. Pour les dames, donc 15h.
0: Et côté homme, il y a un grand favori, évidemment.
3: Bah oui, Remco Evenepoel, hein, favori, puisque, au-delà d'être belge et qu'on soit chauvin, triple tenant du titre et Samuel Grulois, on pourrait assister à un chrono mondial historique, hein, pour le Belge lancé dans une incroyable chasse au record.
2: Ah oui, et historique à plus d'un titre. Remco Evenepoel pourrait tout d'abord devenir le premier de l'histoire à remporter 4 championnats du monde contre la montre. À la suite, Fabian Cancellara et Tony Martin en ont également gagné 4, mais pas consécutivement. Il deviendrait aussi, le cas échéant, à 26 ans et 238 jours, je suis précis, le plus jeune quadruple champion du monde. Cancellara avait 29 ans, Martin 31. Le Suisse et l'Allemand sont montés chacun à 7 reprises sur le podium. Remco 6 fois. Et donc, même en cas de contre-performance, je mets des guillemets, avec une médaille d'argent ou de bronze, il les rejoindrait dans les livres de statistiques. Autre record potentiel, celui du chrono mondial, le plus rapide, car contrairement à Kigali, l'an dernier, le circuit de Montréal est un circuit plat, avec seulement 220 mètres de dénivelé positif, avec de longues lignes droites idéales pour les coureurs aérodynamiques et puissants, et quelques passages plus techniques qui obligeront les participants à relancer, ce que le champion olympique fait généralement à merveille. Le record à battre, c'est celui de Filippo Ganna à Bruges, il y a 5 ans, 54 km 370 de moyenne.
3: Ça avance, hein. C'est ce qu'on espère évidemment, voir Remco une nouvelle fois briller sur un parcours, vous l'avez dit, en effet différent, et donc avec des adversaires sans doute différents, seront plus des rouleurs, hein, comme l'Italien Ganna ou le Suisse Kung. On écoute Remco Evenepoel.
8: Non, pas les mêmes, mais aussi les écarts seront beaucoup moins grands, beaucoup plus petits entre les premiers trois, même pour la troisième place. Je pense que les écarts vont vraiment être petits et ça va vraiment se jouer à des détails ou à une stratégie de pacing aussi. Je pense que ça va être hyper important pour dimanche.
3: Les détails au micro de Jérôme Elguers. Alors, on le rappelle, hein, 15h pour les dames, première coureuse à s'élancer, 18h45 pour les hommes, quoi qu'il arrive. Le tout sera à suivre sur tous les médias de la RTBF. 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
0: Merci beaucoup, Christophe Reculé. Un retour très attendu, c'est celui de la Danoise Agnès Obel. Son nouvel album est sorti cette semaine. Voici Leimele.

0: si vous ne reconnaissez pas tout à fait la voix d'Agnès Sobel, eh bien, c'est normal. C'est parce qu'elle a, comme on dit dans le métier, pitché sa voix, vu que ce titre, Lamely, est dédié aux métamorphoses. Voilà. Dans la suite de Week-end Première, eh bien, vous avez rendez-vous avec Estelle Falzone pour Ici le Monde. Elle nous emmènera notamment au Mali, où une guerre numérique est déclarée entre les pro-excision et des militants contre cette pratique qui mutile les petites filles. Et puis, on recevra aussi une autrice qui fait vibrer cette rentrée littéraire. C'est Sheila Pohara qui revient sur le siège de la ville de Sarajevo à hauteur de son enfance dans Les Serments trahis. Caroline Martin pour la météo. Bonjour. Après une matinée pluvieuse, ce sera le retour d'un temps sec.
1: Oui, Charlotte, tout à fait. Donc, des pluies intermittentes sont encore prévues un petit peu partout ce matin, sauf de la botte du Hainaut aux frontières de l'Est, où là, le temps devrait rester sec. Les pluies vont ensuite reculer dans l'après-midi. Le ciel restera quand même majoritairement gris, même si quelques éclaircies seront possibles. On attend de 15 à 20 degrés. Attention, la nuit prochaine, il fera un peu plus frais, avec de 6 à 13 degrés maximum. La matinée de lundi va se dérouler sous de belles éclaircies. Ensuite, le soleil devrait se montrer un petit peu plus généreux dans l'après-midi, avec toujours des températures de saison. Et la bonne nouvelle, ce sera pour le week-end prochain. Il fera très beau et très doux, avec jusqu'à 23 degrés.
0: Chouette. Le journal d'Hélène Remy, il est 8 heures. Un dimanche sans voiture, mais avec un métro bruxellois en fait. Il a 50 ans aujourd'hui. De nouvelles élections régionales ce dimanche en Allemagne, avec une extrême droite à nouveau scrutée de près. C'est son adversaire préféré. Remco Evenepoel affronte le chrono au championnat du monde de cyclisme. Adamo, ému devant son public, le chanteur de 82 ans, a donné un concert de 2h30 hier soir à Mons. Bonjour, un dimanche sans voiture donc, c'est une tradition en cette semaine de la mobilité. Les 19 communes bruxelloises y participent, 22 villes wallonnes également, comme Anse, Ath, Jallet, Morlanwe ou encore Spa et Warem. L'occasion de redécouvrir l'espace public autrement. À Bruxelles, la capitale sera interdite aux voitures entre 9h30 et 19h, sauf si vous avez une dérogation. Les transports en commun sont gratuits aujourd'hui, c'est d'ailleurs une journée de fête pour le métro bruxellois. Il fête ses 50 ans. C'était un 20 septembre en 1976. Ce jour-là, Bruxelles était en fête et la foule avait fait le déplacement. Pierre-Yves Meugens nous fait revivre cette inauguration.
2: Depuis quelques heures, l'emblématique M blanc sur fond bleu a remplacé le T à l'entrée de chaque station. Dans un bruit sourd, la toute première rame orange et grise fait son entrée sur les quais de nombreux officiels la bâtisse de Champagne. Dans les rues, mais surtout en sous-sol, il y avait du monde, beaucoup de monde. Bruxelles vient d'entrer dans une nouvelle ère.
3: Ah, c'était, comment dirais-je aujourd'hui, blindé.
2: Roland avait 17 ans à l'époque.
3: Tout le sport était d'ailleurs d'embarquer au terminus, se faufiler à travers la foule qui était sur les quais.
2: Activité dans les 16 stations, discours, concerts et puis tout Stillmans qui joue de l'harmonica. Et cette image, celle du roi Baudouin.
4: Le roi a coupé le ruban inaugural à la station de Brouckère.
2: Avec un premier couac.
5: La rame de métro qui attendait le roi est partie toute seule. Elle a laissé le roi sur place.
2: Pas de quoi gâcher la fête pour autant. Le souverain effectuera son premier trajet, comme en témoignent les reportages de l'époque.
4: Puis, dans une rame de métro spécialement réservée à son usage, il a gagné ensuite la station en car.
2: Près d'un million de personnes sont présentes ce jour-là. Les gens, eux, ont fait le déplacement pour espérer emprunter ces fameuses rames qui circulent encore sur certaines lignes en 2026.
0: Et plusieurs animations auront lieu toute cette journée dans le métro pour fêter ses 50 ans. Les perturbations se poursuivent à l'aéroport de Charleroi. 12 vols étaient annulés ce matin, décollage et atterrissage, 26 dans l'après-midi et la soirée. Des vols sont aussi replanifiés à un autre moment de la journée. Les contrôleurs aériens de l'aéroport de Charleroi réclament les mêmes primes que leurs collègues de Liège. Les États-Unis redoutent une escalade rapide des hostilités au Moyen-Orient. Les rebelles houthis du
6: Yémen ont attaqué la capitale de l'Arabie Saoudite dans la nuit de vendredi à samedi. Jusqu'ici, ce sont des installations pétrolières et militaires du sud du pays qui étaient visées par les rebelles. Deux semaines après le score historique de l'extrême droite aux élections régionales de Saxe-Anhalt, d'autres Allemands votent aujourd'hui dans deux autres régions, dont la ville de Berlin. Que disent les sondages, Boris Vanacker ?
7: D'après les sondages, le parti d'extrême droite poursuit son ascension dans les deux Länder, dans le Mecklembourg-Poméranie-Occidentale, région désindustrialisée et sous-peuplée du nord du pays. L'AfD est créditée à 37% des voix, deux fois plus que lors des dernières élections de 2021. À Berlin, l'AfD pourrait également doubler son score et serait au coude à coude avec la gauche radicale, dit Linke, et la CDU, le parti du chancelier allemand. De plus en plus impopulaire, Friedrich Merz est venu soutenir son candidat dans la capitale lors d'un dernier meeting. Il mise sur la croissance et la reprise en main de l'économie allemande.
8: Malgré certaines critiques, nous pouvons dire aujourd'hui que nous sommes sur la voie de la sortie de crise. En 2026, nous verrons une croissance économique d'environ 1,3%. Cela signifie une augmentation de 60 milliards d'euros de la production économique sur cette seule année par rapport à l'année précédente.
7: Comme une dernière carte à jouer, le gouvernement a annoncé des mesures d'allègement sur les prix du carburant. Objectif, soulager les Allemands étranglés par les prix à la pompe. Reste à savoir si ce geste suffira à convaincre les électeurs.
6: Et le chancelier allemand a déjà convoqué une réunion de crise de son parti conservateur juste après l'annonce des premiers résultats. Ce sera après 18h. Le maire de Moscou accuse l'Ukraine d'avoir lancé une attaque sans précédent sur la Russie pour perturber les élections législatives en cours là-bas. La défense antiaérienne russe dit avoir abattu plus de 1600 drones ces dernières heures. Victoire convaincante d'Anderlecht en championnat de football. 3-0 hier soir face à Zulte Waregem. Victoire aussi de Charleroi. 3-2 face au Cercle de Bruges. Et ce joli bilan de 18 sur 21 pour les Zèbres. Et une deuxième place provisoire au classement général. Par contre, la Louvière s'est inclinée 2-0 à Louvain. Aujourd'hui, l'Union Saint-Gilloise jouera à l'Antwerp dès 13h30. Nafissa Toutiam a gagné l'heptathlon du Décastar de Talence en France. C'est la première fois qu'elle termine un heptathlon depuis les Jeux Olympiques de Paris il y a 2 ans. Une victoire qu'elle veut apprécier après une saison compliquée.
9: Il y a des saisons où, comme en 2024, c'est beaucoup de travail, beaucoup de sacrifices qui étaient couronnés d'une médaille d'or et d'une grande victoire. Et voilà, des saisons comme celle-ci où tu travailles tout autant, où tu fais tout autant de sacrifices. Et on prend peut-être pas forcément le temps de l'apprécier. Donc c'est ça que j'ai envie de faire, parce que pour moi, ça a été très difficile et je me suis battue jusqu'au bout pour pouvoir terminer cette hepta. Mais une belle victoire pour moi, c'est important.
6: Nafitiam au micro de Kevin Papen. L'autre Belge, Norwitz, termine à la 3e place de cet heptathlon. Remco affronte le chrono. Les championnats du monde de cyclisme débutent aujourd'hui à Montréal, au Canada, avec le contre-la-montre individuel. Et Remco Evenepoel pourrait être le premier à rafler un 4e titre d'affilée.
10: Ça donne beaucoup de motivation, c'est sûr. Mais il faut toujours rester concentré sur l'objectif principal, c'est d'aller chercher la victoire, de garder ce maillot. Et après, d'être le premier à gagner 4 fois d'affilée, ça c'est quelque chose qui vient après. Mais d'abord, faut gagner et il faut se concentrer sur la course de 39 km. Donc voilà, on verra ce que ça va donner, mais c'est clair que ça donne un bon surplus de motivation.
6: Remco Evenepoel s'élancera à 20h30. Il se confiait à Jérôme Elgers. Côté dame, la Belge Lotte Kopecky partira à 16h18 précisément. Des courses à suivre sur RTBF Vivacité et en télé sur RTBF Typique. Beaucoup de concerts hier soir dans le cadre des fêtes de Wallonie. À Mons, Salvatore Adamo est monté sur scène. Un concert sur ses terres. Le chanteur a grandi en région montoise. À 82 ans, il a offert un spectacle de 2h30. Florence Dussart était dans la salle.
11: Adamo devant ses fans locaux et plus lointains, certains viennent de
12: Limoges.
13: Moi, ouais. Je suis de la région parisienne, des Yvelines. Mais là, je me dis, il va peut-être s'arrêter bientôt, donc j'en profite un maximum.
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0: vraie communion avec son public, celui qui l'a lancé.
1: Il n'y a pas de mots pour qualifier ça, c'est magique.
2: Je vous assure, j'en ai eu les larmes aux yeux tellement c'était formidable.
0: Salvatore Adamo.
3: Ils ont été d'un enthousiasme qui m'a bouleversé. J'ai même eu du mal à me contenir à un moment donné. La voix était sur une chanson, elle s'est un peu bloquée, mais par émotion. Et je remercie vraiment tous les gens de la région.
4: Les applaudissements des fans d'Adamo, c'est la fin de ce journal. Merci de passer votre matinée avec nous.
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6: Bonjour et bienvenue à vous si vous nous rejoignez. Nous sommes dimanche le 20 septembre 2026 et j'espère que vous allez bien. Dans quelques instants, on va se rendre au Japon où 36 millions de personnes ont plus de 65 ans, soit près de 30% de la population. C'est un record mondial. Certains magasins s'adaptent en leur proposant des créneaux horaires dédiés avec des préposés chargés de les aider. On sera sur place avec notre correspondant dans Ici le Monde. Et puis cette question, pourquoi est-ce qu'on ne travaille pas le dimanche? Eh bien, réponse et mise au point historique avec Valérie Piette. Enfin, elle raconte la guerre à hauteur d'enfant. Elle a fui Sarajevo avec sa famille pendant le siège de la ville qui a duré plus de 3 ans. Et elle raconte désormais cette enfance dans un roman. Les serments trahis qu'il vient de sortir chez Gallimard. L'autrice Sheila Pohara sera notre invitée. Valentine Gourdange à la réalisation. Alexandra Vassen à la programmation musicale. Merci à elle. Bienvenue à vous.
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6: Les Australiens, mais Berlinois de Parcells, voici To Be Loved.

0: qui passeront par Bruxelles dans quelques jours. Ils seront le 7 octobre à Forêt Nationale.
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0: Bonjour Estelle Falzone.
19: Bonjour Charlotte, bonjour à toutes et tous.
0: On va commencer notre tour du monde de l'actualité au Mali où une réelle guerre numérique est en cours autour de l'excision.
19: Début août, une vidéo d'une petite fille traînée de force pour être excisée a circulé sur TikTok. Cette vidéo aurait été filmée dans une région rurale du Mali, d'après RFI. Une voisine filme, écrit à l'exciseuse de libérer la petite fille. Deux autres femmes la maintiennent dans une bassine pendant qu'une autre mutile ses organes génitaux. Pendant les semaines qui ont suivi, une mobilisation s'est mise en place sur les réseaux sociaux pour dénoncer ces actes. Le Mali est en fait le seul pays en Afrique de l'Ouest à ne pas interdire explicitement l'excision dans la loi et près de 90% des Maliennes de 15 à 49 ans ont déjà subi une mutilation génitale. Aminata Sidibé, bonjour.
20: Bonjour.
19: Alors vous êtes entre autres chargée de projet au GAMS en Belgique, le groupe pour l'abolition des mutilations sexuelles féminines. La mobilisation dont je parlais, elle se fait aussi dans la rue.
20: Toujours au cours du mois d'août, il y a une association malienne qui s'appelle Signé Sanomin qui lutte contre l'excision, qui ont mis des affiches en fait juste en face d'un des ministères, le ministère de la promotion de la femme, de l'enfant et de la famille. Sur cette affiche, je l'ai d'ailleurs devant moi, il y avait deux affiches, il y avait « J'aime ma fille, donc je la protège contre l'excision » et il y avait « L'excision est maintenant condamnée au Mali étant une agression sexuelle, etc. » Et ça a fait un petit peu polémique, déjà parce que c'était des affiches qui étaient devant un ministère public de l'État malien. Ça a dû être retiré pour éviter qu'elle ne soit justement attribuée au gouvernement malien lui-même, alors qu'elle n'avait pas vraiment de caractère officiel. Donc il y avait un peu tout ce débat-là qui venait également.
19: Et justement, comment les militants pro-excision ont-ils réagi?
20: Toute une équipe de grands savants, mais bon, c'est vraiment très ironique, qui ont commencé à prendre position et qui ont réagi sur les réseaux sociaux avec des visuels, justement, qui ont détourné les codes de cette mobilisation et cette fois en faveur de l'excision. C'était vraiment des personnes, beaucoup d'hommes surtout. Donc, il y avait des députés, il y avait des imams, des personnalités publiques, etc. Et sur les affiches, ils avaient même mis une lame de rasoir, si je me souviens bien, cochée en vert, donc comme quelque chose de positif. Ils ont dit que l'excision était faite pour chercher à protéger la jeune fille, donc avec des phrases comme « oui à l'excision »,« nous voulons la protéger »,« protégeons les filles »,« construisons leur avenir », etc. avec comme justification que ça faisait partie de la tradition, de la religion, que c'était une bonne chose à faire pour la protection des jeunes filles. C'est à partir de ces affiches-là qui ont été partagées en masse sur les réseaux sociaux et que les gens ont commencé à générer par l'IA, que les gens se sont révoltés, des militantes, que ce soit des militantes des diasporas, mais aussi des pays concernés comme la Guinée, le Mali, le Sénégal, des pays voisins donc du Mali.
19: Et justement, avant de parler des autres pays, rappelons d'abord que le Mali est une exception dans la région. Il y a un flou juridique autour de l'excision.
20: Au Mali, il n'y a pas vraiment une loi qui parle explicitement de l'excision. Pour pouvoir essayer de faire un peu des petits chemins pour arriver à condamner des personnes au Mali, il faut se référer à d'autres lois, dont par exemple au nouveau code pénal adopté donc en 2024, qui criminalise les violences envers les femmes. Et donc, à partir de ce moment-là, on peut essayer de condamner des personnes ou alors de poursuivre des personnes en justice par rapport à de l'excision qui est faite.
19: Et dans d'autres pays de la région, l'excision, elle est donc punie dans la loi au Sénégal, au Niger, au Burkina Faso ou encore en Guinée. Mais est-ce que ça veut dire que la pratique, elle a disparu pour autant dans ces pays ?
20: Là, dans le monde, on est à plus de 230 millions de filles et femmes qui ont subi l'excision. Et dans les pays autour du Mali également, si on prend la Guinée, on est à plus ou moins 94%. Le Sénégal, on est à 25%. Toujours avec cette excuse de « ça fait partie des traditions, avec ça, les filles, elles ne vont pas avoir des relations hors mariage, ou alors les femmes vont rester fidèles ». Il y a aussi cette chose de « c'est propre ». Il y a la notion de propreté dans certaines langues. Le mot qui va être utilisé pour excision, ça va être « pur » et à contrario, « impur » ou alors « propre » et « sale ». Il y a aussi, dans certaines communautés, le fait que ça va être partie d'un rite de passage vers l'âge adulte. Par exemple, si je prends le cas de la Guinée, donc c'est dans le code pénal, il y a vraiment tout l'attirail juridique par rapport à cette interdiction d'excision. Et pourtant, en Guinée, on est à 94% avec les chiffres de 2025. Donc, on voit qu'il y a quand même une impunité. Elle peut s'expliquer par plusieurs choses. Est-ce que les lois ont été mises par des volontés réelles des États, ou alors pour pouvoir plaire à la communauté internationale, pour pouvoir répondre à d'autres exigences régionales parfois? Est-ce que le policier qui doit aller mettre fin à cette cérémonie ou alors arrêter une excision, est-ce que lui-même n'est pas pour l'excision? C'est la question aussi à se poser. Est-ce qu'il y a vraiment un changement de mentalité auprès de la population où il y a un réel effort de vouloir y mettre fin? On va être sur des condamnations très légères. On n'est pas sur de la prison, alors que dans le code pénal, il y a des peines de prison qui sont indiquées. Mais là, on va être sur des amendes ou du sursis. En fait, ça montre clairement aux gens qu'on va peut-être vous taper sur les doigts si on essaie de faire de vous un exemple. Mais voilà, ce ne sera pas très très grave. Avec des amendes qui ne dépassent pas les 200 euros. Quoi.
19: Merci Aminata Sidibé pour les explications. On pratique encore l'excision dans 94 pays dans le monde. Par exemple en Indonésie, dans certaines communautés en Thaïlande, au Vietnam ou encore en Colombie.
0: Et vous développez plus avant ce sujet, Estelle Falzone, sur notre site internet RTBF Actu. Notre second arrêt dans Ici le Monde, il se fait en France. Pour une jeune Palestinienne, cette rentrée scolaire a été un peu particulière.
19: Bana, 12 ans, a en effet fait sa première rentrée des classes en France dans un collège de la région parisienne début du mois. Une toute nouvelle vie qui commence pour cette adolescente palestinienne. Elle a quitté la bande de Gaza au printemps dernier avec sa famille. Elle rentre pour la première fois en classe de 5e, donc en première secondaire. Et Omar Waman a rencontré Bana et sa famille.
2: Cette jeune fille qui se jette dans les bras de son papa, le sourire aux lèvres, s'appelle Bana.
21: C'est quoi ça? T'es très belle aujourd'hui.
22: Hein? Merci.
21: C'est ma petite Bana. Allez, tu te présentes en français.
22: Bonjour, je m'appelle Bana. J'ai 12 ans, je suis palestinienne et je viens de Gaza.
2: Rien ne laisse deviner que Bana vient de cette enclave palestinienne ravagée par la guerre.
23: Bonjour Bana.
22: Bonjour.
2: Son professeur de français, Philippe Kermarek, l'a vu arriver avant l'été. Il coordonne l'unité pédagogique pour élèves allophones arrivants.
23: Disons qu'au début, j'avais des a priori ou des craintes, parce que j'avais peur qu'elle soit traumatisée, qu'elle ait peur d'être avec nous, que ce soit compliqué. Et au contraire, c'était l'inverse. Elle s'est très vite adaptée au collège. Voilà. Il n'y a pas eu de problème d'adaptation. Au contraire, elle était vraiment heureuse d'être là et de vivre une vie de collégienne, d'avoir son agenda, d'avoir des petits crayons de couleur et tout ce qu'on a.
2: Et justement, pour préparer cette rentrée, Bana doit d'abord, avec ses parents, acheter les toutes dernières fournitures scolaires dont elle aura besoin pour cette nouvelle année.
24: Ça va, madame?
25: Bonjour. Ce qu'on doit aller acheter, c'est de la colle, une calculatrice, un compas, une équerre et quelques vêtements.
2: Et ce moment important, Bana tient à le partager avec sa meilleure amie, Razal. restés dans la bande de Gaza. Les deux ados échangent tous les jours au téléphone, malgré la distance qui les sépare.
1: Allô ?
25: Comment ça va, Razal ?
3: Ça va, Dieu merci.
25: Quelle est la situation chez toi ? Il y a des bombardements ?
3: Bien sûr, c'est invivable. On n'a pas de courant, très peu d'eau potable. Et parfois, il y a des frappes.
25: Et toi, ta rentrée, c'est quand ?
3: Moi, c'est le 16 septembre. Mais ici, il n'y a rien. Pas de chaises ni de table. On a cours dans des tentes.
25: J'aimerais tellement que tu sois là avec moi, qu'on prenne le bus ensemble pour aller à l'école.
3: C'est mon rêve de pouvoir te rejoindre en France et d'apprendre avec toi côte à côte.
25: Tu me manques énormément, je te jure. Je vais t'envoyer des photos. Mais là, je dois sortir avec mes parents pour acheter mes fournitures scolaires. Je te rappelle plus tard, ma chérie. Bye.
1: Bye.
2: On est dans un centre commercial énorme, plusieurs étages. Il y en a des centres commerciaux comme ça à Gaza ?
1: Avant la guerre.
2: Avant la guerre ?
1: Oui.
2: Et maintenant ?
1: Non, il n'y a pas.
25: Tout a été rasé, tout est détruit. Gaza est en ruine.
2: Liste des fournitures en main, Bana et ses parents déambulent dans les rayons, au milieu des autres familles.
1: C'est ça.
2: Tu as trouvé tout de suite ?
1: Oui.
2: C'est cette calculatrice que Bana veut, et pas une autre. Mais sa maman, elle reste préoccupée à l'approche de cette rentrée.
25: Bana n'ose pas vraiment le dire, mais je sais qu'elle est stressée à l'idée de retourner à l'école, parce qu'elle a perdu 3 années de scolarité à cause de la guerre. Elle a pris du retard. C'est ce qui m'inquiète le plus en tant que mère.
2: Son père l'observe également, mais heureux de la voir enfin vivre comme une enfant de son âge.
4: C'est un rêve pour moi que ma fille pratique son enfance, vaille à l'école, comme tous les enfants du monde. Elle chante, elle rigole, elle vive son enfance. Elle a le droit.
2: Le droit, tout simplement, de trouver sa place parmi les autres collégiens.
5: Une rencontre signée Omar Roman, notre confrère de Radio France.
0: À 8h25, Estelle Falzone, notre dernier arrêt se passe au Japon. Le ministère de la Santé a sorti un chiffre surprenant cette semaine.
5: Et oui, pour la première fois son histoire, le nombre de centenaires au Japon a dépassé les 100 000 dans ce pays où le taux de fécondité a par ailleurs atteint son niveau le plus bas l'année dernière. Une population vieillissante donc, et fortement touchée aussi par les troubles cognitifs comme la maladie d'Alzheimer. Nous avons donc décidé de voir comment le Japon prend soin de sa population âgée. Bonjour Bernard Delattre.
6: Bonjour Estelle et bonjour à toutes et tous.
5: Alors Bernard, vous êtes notre correspondant à Tokyo. Les personnes âgées, notamment celles qui souffrent de troubles cognitifs, je le disais, c'est un vrai sujet pour l'archipel.
6: Oui, parce que 29,4% des Japonais ont 65 ans ou plus, record mondial, vous l'avez dit. Ce qui fait 36 millions de seniors au total. Et parmi eux, 27% souffrent soit d'Alzheimer, soit de troubles cognitifs considérés comme le signe précurseur de cette maladie. Ce qui veut dire que plus de 10 millions de seniors nippons n'ont plus toute leur tête. Ce qui explique que chaque année ici, plus de 18 000 de ces seniors diminués mentalement se volatilisent, disparaissent dans la nature au gré de leur pérégrination. Car à un moment donné, ils ne savent pas où ils sont, ont oublié où ils étaient censés aller et n'ont pas la moindre idée de comment rentrer chez eux. La plupart finissent par être retrouvés, mais près de 500 meurent chaque année à l'issue de telles divagations, ce qui fait quand même près de 10 par semaine.
5: Et du coup, Bernard, des initiatives sont prises pour aider ces seniors malades dans leur vie quotidienne.
6: Oui, il y en a une qui est très populaire et qui s'appelle le slow shopping, en anglais dans le texte. Donc vous l'avez compris, le fait de pouvoir faire ses courses à son rythme et dès lors sans stress. Concrètement, dans les magasins, il y a des créneaux horaires pendant lesquels des préposés sont chargés d'aider les clients âgés. Ils leur indiquent où se situent les rayons où ils peuvent trouver ceci ou cela, les produits en promotion, les meilleurs rapports qualité-prix. Et une caisse leur est spécialement dédiée, donc ils sont sûrs de ne pas s'y faire houspiller par les clients qui attendent derrière eux et s'énervent. Les caissiers veillent aussi à ce qu'ils rangent bien leurs achats dans leurs sacs. Par exemple, ne mettent pas les œufs ou les fruits en dessous des cartons de lait. Ces clientes d'une supérette qui viennent de bénéficier d'un tel service en sont ravies.
7: Je n'avais plus fait de courses depuis 4 ans. N'étant pas sûre de pouvoir gérer, je me faisais tout livrer. Mais là, j'ai redécouvert le plaisir du shopping et c'était très sympa.
26: Les caissières étaient adorables. Autant de gentillesse, cela m'a vraiment fait chaud au cœur.
27: Pouvoir enfin faire ses courses sans le moindre stress, ça n'a pas de prix.
6: Et le personnel du magasin prend à cœur d'aider ces seniors fragiles.
7: On leur demande s'ils sont contents de leurs achats, ce qu'ils comptent préparer à manger. On fait tout pour qu'ils se détendent.
8: Beaucoup de seniors sont isolés, donc en les aidant à faire leurs courses, on en profite pour s'assurer que tout va bien pour eux à la maison. La solidarité, l'attention aux autres, c'est essentiel pour bien vivre ensemble.
19: Merci Bernard Delattre pour cette découverte depuis Tokyo. Et demain, ce sera la journée mondiale d'Alzheimer, une maladie qui touche environ 55 millions de personnes dans le monde. Et selon les projections, 140 millions à l'horizon 2050.
0: Merci beaucoup Estelle Falzone. Et ici Le Monde, c'est aussi un podcast qui est un peu plus long que ce que vous faites à l'antenne. Donc on n'hésite pas à se ruer sur son application préférée. Merci Estelle. À suivre Histoire avec Valérie Piette. On va se demander pourquoi on ne travaille pas le dimanche.
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0: côté, ravie aussi de recevoir Valérie Pienne. Bonjour Valérie.
1: Bonjour Charlotte.
0: On parle histoire avec vous. Vous allez m'expliquer pourquoi je ne devrais pas être en train de travailler, c'est ça?
1: Voilà, tout à fait. Moi non plus, on ne devrait pas être là parce que dimanche c'est congé.
0: Ben oui, mais pourquoi dimanche c'est congé?
1: Vous allez m'écouter dans quelques instants.
0: Voilà, on vous écoutera religieusement et puis juste après, on recevra l'autrice Sheila Pohara pour Les Serments trahis, un livre qui raconte le siège de la ville de Sarajevo au début des années 90, mais à hauteur d'enfant. C'est librement adapté de l'enfance de Sheila Pohara. Elle sera avec toutes dans une dizaine de minutes. 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
0: Niall Horan, voici End of an Era.

0: Avec End of an Era, il est 8h34.
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0: On parle de histoire donc avec vous, Valérie Piette. Vous allez nous raconter l'histoire de ce jour particulier. Aujourd'hui, en quelque sorte, l'histoire du dimanche et plus spécifiquement l'histoire du repos dominical.
2: Et oui, Charlotte. Chaque semaine, dans de nombreux pays, les rythmes ralentissent, les bureaux se vident et de nombreux commerces ferment ou devraient fermer ou réduisent en tout cas leurs activités. C'est donc le dimanche.
0: Mais pourquoi est-ce qu'on a besoin de ce temps de repos, alors, de ce dimanche?
2: Alors nous, maintenant, nous savons que nous avons besoin de nous arrêter. Mais pourtant, rien dans la nature n'impose un repos tous les 7 jours. Le soleil ne connaît pas le week-end, la pluie peut-être un peu plus pour l'instant. Les saisons ne s'arrêtent pas. Ce repos dominical est une construction humaine. Son histoire permet donc de mieux comprendre comment les sociétés organisent le temps collectif.
0: Et à quand remonte cette idée de repos hebdomadaire?
2: Alors l'idée d'un jour hebdomadaire consacré au repos apparaît dans la tradition juive déjà avec le sabbat. Dieu crée le monde en 6 jours, puis se repose le 7e. Cette narration fonde l'obligation religieuse du repos sabbatique. Le sabbat, célébré du vendredi soir au samedi soir, représente une innovation extraordinaire. Tous et toutes sont censés bénéficier de cette interruption du travail.
0: Et les premiers chrétiens héritent donc de ce jour sacré.
2: Oui Charlotte, les premiers chrétiens héritent de cette tradition, mais déplacent progressivement le jour sacré vers le dimanche. Jour supposé de la résurrection du Christ, dimanche, le dies dominicus, le jour du Seigneur. Mais pendant les premiers siècles de notre ère, les chrétiens ne cessent pas nécessairement de travailler le dimanche.
0: Mais alors d'où provient cette idée du repos hebdomadaire ?
2: En premier tournant majeur intervient en 321 après notre ère. Cette année-là, l'empereur romain Constantin promulgue une loi imposant le repos, le jour vénérable du soleil, dit-il, correspondant au dimanche. Et d'ailleurs, le jour du soleil, c'est un peu le Sunday pour les Anglais. Constantin poursuit plusieurs objectifs. Il favorise évidemment le christianisme, mais il cherche également à unifier l'Empire autour d'un rythme commun. Le repos dominical devient alors un instrument politique autant que religieux. Pour la première fois dans l'histoire européenne, une autorité publique organise le temps de millions de personnes selon un calendrier partagé.
0: Et donc, tout le monde s'arrête de travailler ?
2: Eh ben non, parce que la réalité est toujours bien plus nuancée. Le dimanche devient progressivement incontournable et l'Église rappellera sans cesse la nécessité d'aller à la messe et de cesser toute activité. Elle accepte cependant de nombreuses transgressions. Quoi qu'il en soit, le dimanche devient un jour de sociabilité. On y organise des marchés, des fêtes, des rencontres familiales, le fameux poulet du dimanche. Le dimanche marque surtout une rupture avec le temps ordinaire du travail.
0: Et est-ce que la révolution industrielle qui arrive ensuite vient menacer en quelque sorte le dimanche ?
2: Oui. Si en 1771, le poète et homme d'État Joseph Addison écrit joliment, je le cite, « que le dimanche efface la rouille de toute la semaine », il s'agit là d'une vision très bourgeoise. La classe ouvrière issue de la révolution industrielle ne connaît pas de dimanche. Les usines fonctionnent parfois 6 ou 7 jours sur 7, les journées harassantes dépassent souvent les 12 heures, les ouvriers disposent de très peu de temps libre, les médecins d'ailleurs commencent à s'inquiéter des effets physiologiques de cette surcharge de travail. Les grandes enquêtes sur le travail soulignent l'épuisement nerveux, la fatigue chronique et la dégradation de la santé.
0: Le combat pour le repos dominical change alors de nature.
2: Oui, longtemps défendu principalement par les institutions religieuses, il est alors désormais revendiqué par les mouvements ouvriers, les réformateurs sociaux et certains médecins hygiénistes. En Belgique, ce combat mènera à la loi du 17 juillet 1905, la loi sur le repos dominical. Cette loi résulte de la convergence entre catholiques sociaux et socialistes. Les députés Georges Lepute, catholique, et Jules Destrée, socialiste, déposent chacun une proposition de loi visant à garantir un repos hebdomadaire.
0: Donc si je comprends bien les motifs sont pas les mêmes, mais la conclusion, elle est identique.
2: Oui, les catholiques défendent la sanctification du dimanche. S'il y a repos, il doit être dominical. Les socialistes auraient voulu opter pour un autre jour de la semaine, mais ils vont faire cause commune. Le dimanche devient ainsi un objet commun à plusieurs cultures politiques. Les uns parlent de repos dominical, les autres parlent de repos hebdomadaire, et en quelque sorte, le dimanche aurait pu être un samedi.
0: Ok, et tous les travailleurs, travailleuses vont bénéficier de cette conquête sociale ?
2: Comme souvent, cette conquête fut incomplète. En Belgique, en 1905, la loi qui protégeait les ouvriers et les employés continuait d'ignorer les domestiques. Les servantes ne bénéficiaient pas du droit au repos. Elles devaient en quelque sorte aider les autres à se reposer. Et il faudra attendre 1964 pour que le repos hebdomadaire soit accordé à ce qu'on appelait les gens de maison.
0: Eh bien, merci beaucoup.

0: Benjamin Biolay qui sera en concert avec la première le mercredi 14 octobre à l'ON de Serein, mais aussi le 15 à l'Ancienne Belgique à Bruxelles.
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0: Nous sommes en 1992. Une petite fille vit dans les faubourgs de Sarajevo, une enfance heureuse, bercée de mythes et de légendes balkaniques, quand la guerre éclate. Soudain, la ville est assiégée. Les collines alentour deviennent une menace, les amis d'hier des ennemis inattendus. Les repères de l'enfant vacillent, son monde se défait. Il faut partir, décide le père, mais lui restera pour défendre ce qui peut être défendu. Cette histoire est un roman, mais elle est très inspirée par la vie de notre invité de ce matin. Bonjour Sheila Poara. Alors, est-ce que vous êtes avec nous?
2: Oui,
0: génial. Oui, je vous entends. Formidable.
2: Bonjour, bonjour.
0: Vous publiez Les Serments trahis aux éditions Gallimard, dans lequel vous racontez le siège de Sarajevo à hauteur d'enfant. Rappelons peut-être le contexte historique quand même. Après la Seconde Guerre mondiale, la République fédérale socialiste de Yougoslavie rassemble la Slovénie, la Croatie, la Bosnie-Herzégovine, le Monténégro, la Serbie, la Macédoine du Nord et le Kosovo. Elle est une république communiste à parti unique dirigée par le général Tito, mais qui garde son indépendance vis-à-vis de l'URSS. Et puis à la mort de Tito, en 1980, les mouvements nationalistes refont surface et des tensions apparaissent entre les différentes communautés, avec notamment l'arrivée au pouvoir de dirigeants comme Slobodan Milosevic, qui rêve d'une grande Serbie et qui provoque le départ de la Slovénie, de la Croatie, puis de la Macédoine et enfin de la Bosnie-Herzégovine de la Fédération. C'est à ce moment-là que Sarajevo, capitale de la Bosnie-Herzégovine, est assiégée par l'armée, ralliée à la cause de la Serbie, mais aussi par des formations paramilitaires serbes. Sarajevo les intéresse pour sa position politique, économique, symbolique aussi. Et c'est de ça que je voudrais parler d'abord avec vous, Sheila Poara, parce que votre livre, avant de raconter le siège de Sarajevo, raconte Sarajevo, avant qu'elle ne soit le théâtre de cet immense massacre de civils. Sheila Poara, à quoi ressemblait Sarajevo quand vous étiez petite ?

0: Oui, alors c'est très bien résumé. Sarajevo, c'est déjà, enfin, c'était et c'est toujours une des plus belles villes du monde. C'est une ville qui est à la croisée, enfin, où se sont croisés les différents empires, qui est la croisée de l'Orient de l'Occident. C'est une ville enchanteresse, vraiment. Il faut en arpenter les rues pour le ressentir, pour sentir ce magnétisme, quoi. Et c'est une ville dans laquelle vivaient différentes communautés, différentes religions. Si on remonte, par exemple, la rue Titova, on va tomber sur une cathédrale, puis une église orthodoxe, et puis au détour d'une rue, une synagogue, et puis enfin une mosquée. Donc vraiment, c'est une ville qui était multiculturelle, multiethnique.
1: On l'a surnommée la Jérusalem des Balkans. Et vous nous rappelez aussi que c'était une ville extrêmement moderne.
0: Oui, tout à fait, bien sûr. Bien sûr, d'un point de vue culturel, c'était une ville très très moderne, parce qu'en plus de ça, le fait que Tito ait pris cette décision de nous exclure du bloc de l'Est, on était aussi entre le RSS et puis les États-Unis, pour schématiser un petit peu comme ça. Donc on avait accès à la culture qui venait des États-Unis, on pouvait voyager, on était beaucoup moins contraints que d'autres pays du bloc de l'Est, quoi. Voilà.
1: Et vous, Sheila Pohara, vous grandissez donc dans les faubourgs de Sarajevo et vous êtes une des dernières jeunes à avoir prêté serment pour devenir pionnière de Tito. C'est le cas aussi de votre héroïne. En quoi ça consistait exactement ?
0: Alors, ça fait partie des rites un petit peu de passage des jeunes, des jeunes de cette Yougoslavie, cette seconde Yougoslavie. Depuis les années 40, quelque chose comme ça, nous prêtions tous serment. Voilà. Donc toutes les générations qui m'ont précédé, moi, ont prêté serment, et ce serment promettait d'étudier, de travailler avec diligence, de respecter ses parents et les aînés, mais aussi et surtout de préserver la liberté, la paix, et puis ce que nous laissait le camarade Tito, la République fédérative socialiste autogestionnaire de Yougoslavie. Donc voilà, on a prêté tout ce serment-là, d'où justement le titre de mon roman.
1: Est-ce que parfois vous y repensez à ce serment, est-ce qu'il est toujours présent en vous quelque part ?
0: Oui, il est toujours présent parce que ça fait partie de moi. C'était un rite de passage qui était important, vraiment, pour nous à l'époque, même si moi j'étais très jeune. Je ne comprenais pas tout à fait les enjeux de ce serment-là et de ces rites de passage. Mais petit à petit, ce que j'ai compris, c'est que tous ces serments-là avaient été trahis, parce que toutes les personnes qui avaient prêté ces serments-là, qui promettaient la paix, la liberté des différents peuples, etc., finalement, avec l'arrivée de la guerre, tous ces serments-là ont été trahis.
1: Voilà. Oui, c'est vous nous plongez d'abord dans un quotidien très touchant dans ce roman, parce qu'il y a vraiment toute une première partie, mais avant le siège de Sarajevo, vous nous plongez dans une vie familiale avec des superstitions aussi qui sont très jolies. On a peur, par exemple, des sorcières qui pourraient sortir des bouches d'égout. Enfin, c'est très mignon. Mais dans ce quotidien très touchant, il y a une vie qui va s'arrêter lorsque va débuter le siège de Sarajevo. C'est un siège qui va durer plus de 3 ans et qui a ce site particulier qu'il est vraiment mené contre la population civile. Le but, c'est d'abattre un maximum de personnes. On parle aussi de nettoyage ethnique. Vous évoquez aussi cette rue qui est surnommée l'allée des snipers. Qu'est-ce qu'une petite fille de 9 ans comprend de tout ça ?
0: Alors, une petite fille, elle voit, en fait, en tout cas, elle perçoit un monde qui se défait petit à petit. Elle ne comprend pas ce qui se passe, mais elle voit que l'attitude des adultes change, l'attitude de certains voisins aussi change. Certains voisins vont commencer à la traiter de turc, par exemple. Une distance va s'installer entre certains amis. Et puis, la ville change aussi. Il y a cette scène où la petite fille, en fait, se balade, donc dans les rues de Sarajevo, avec son grand-père et puis un ami de son grand-père qui leur explique la ville, qui leur raconte cette ville, toutes les anecdotes, etc. Et puis, donc ils aboutissent à... Enfin, ils arrivent juste devant cette grande poste de Sarajevo. Et sur la poste, c'est écrit « Ici, c'est la Serbie ». Et quelqu'un a barré, en fait, ce graffiti et a écrit « Ici, c'est la poste, imbécile ». Donc, elle sent qu'il y a quelque chose qui se passe, quoi. Elle comprend pas. Est-ce que c'est drôle? Est-ce que ça ne l'est pas? Et puis, arrivent les barricades. Elle assiste aux premières barricades. Donc, elle sort de son cours de violon et puis elle prend le bus comme à son habitude. Et c'est là où elle assiste aux premières barricades. Donc, elle sent qu'il y a une tension, quelque chose. Elle sent que quelque chose change autour d'elle jusqu'à ce fameux jour où quelqu'un arrive un peu comme les crieurs d'antan, vous savez, qui venaient annoncer les nouvelles dans les villages et qui dit ça y est, ça a commencé, ils sont là. Donc ils sont là et ça a commencé. C'est-à-dire qu'elle ne comprend pas qui et quoi est en train de se passer, mais elle sent qu'il y a quelque chose qui se passe.
1: Et à partir de ce moment-là, vous racontez cette vie enfermée, confinée pour échapper aux tirs des snipers. Il y a aussi, dans ce quotidien terrible, un très joli épisode où un mur est abattu dans la maison familiale pour laisser la petite fille passer du temps avec l'enfant des voisins, puisque tout le monde est enfermé. Et puis, c'est le départ, l'exil, mais le départ des femmes uniquement, le père reste. Votre père, à vous aussi, est resté à Sarajevo pour défendre la ville, il y a trouvé la mort. Sheila Pohara, qu'est-ce qui fait que aujourd'hui vous vous sentez prête à raconter cette histoire ?
0: Alors moi, je n'avais pas j'avais pas imaginé cette histoire avant que ne m'arrive une phrase, et c'est cette phrase qui ouvre le livre, en fait, qui est « Aujourd'hui, je suis plus âgée que mon père ». C'est une phrase qui m'est arrivée à cet âge charnière où on devient plus âgé que le parent qu'on a perdu. Et donc à cet âge-là, où la vie de mon père s'était totalement arrêtée, j'attendais, moi, mon premier enfant, donc un petit garçon. Et c'était très étrange de porter en moi cette promesse de continuité, comme ça, cette vie nouvelle qui rendait, en fait, la vie de mon père tangible. Et c'est là où s'est posée aussi la question de la transmission. Qu'est-ce que j'allais transmettre, moi, de mon histoire, de cette histoire, à mon enfant? C'est vraiment arrivé comme ça, et j'ai commencé à écrire vraiment par cette première phrase. Je l'ai un peu attrapée, puis je l'ai nourrie, et puis voilà, ça a donné un texte, ce texte-là, au final.
1: Oui, et qui a une saveur toute particulière parce que il y a aussi, c'est aussi un récit d'enfance qui est une jolie enfance, et puis évidemment la guerre qui survient là-dedans et qui détruit tout. Est-ce que vous retournez parfois, Sheila Pohara, à Sarajevo ?
0: Oui, j'y retourne très souvent. Oui, oui, cette ville m'appelle. Donc j'essaye d'y retourner dès que je peux, évidemment. Et puis j'ai ma famille encore sur place. Donc oui, c'est très très important.
1: Vous n'avez jamais envie de retourner y vivre ?
0: Non, en tout cas pas pour le moment. Moi, j'ai grandi en France, j'ai fait mes études en France. Enfin, je me considère vraiment française parce que c'est mon parent adoptif, la France. Donc oui, je ne pense pas pour l'instant, mais voilà.
1: On vous remercie beaucoup, Sheila Pohara.
0: Merci
1: d'abord pour
0: vous.
1: Ce livre, Les Serments Trahis, qui est très très beau, qui est sorti chez Gallimard. C'est votre premier roman. D'ailleurs, il a été retenu pour le prix du premier roman, mais aussi pour le prix de la ville d'Angoulême. Donc, longue vie à lui et merci à vous d'avoir été avec nous ce matin, Sheila Pohara. On remercie aussi Valentine Gourdange qui réalisait cette émission, Alexandra Vassen pour la programmation musicale. Juste après le journal de 9h, vous avez rendez-vous avec Adrien Jovenot pour les Belges du bout du monde. Et puis là, tout de suite, vous avez rendez-vous avec Stromae et Touvelou pour Des Fleurs.

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12: Ce dimanche matin, le temps sera plutôt gris dans l'ensemble, avec des pluies intermittentes attendues un petit peu partout sur le royaume en cours de matinée. Ces pluies devraient reculer pour ne plus concerner que l'Ardenne. Dans le courant de l'après-midi, il fera relativement gris, même si quelques éclaircies seront possibles, principalement sur les Flandres. On attend de 15 à 20 degrés pour ce soir et pour la nuit prochaine. Le temps sera sec partout. Il fera aussi plus frais, avec de 6 à 13 degrés.
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12: Bruxelles appartient ce dimanche aux cyclistes et aux piétons. C'est la journée sans voiture, mais attention, il y a des règles à respecter. Le métro, lui, circule et fête ses 50 ans ce dimanche. Aujourd'hui, le défi est de lutter contre l'insécurité dénoncée par de nombreux voyageurs. Début de championnat du monde de cyclisme ce soir avec le contre-la-montre et un grand favori chez les hommes, Remco Evenepoel. Bonjour à toutes et à tous. Bruxelles sans gaz d'échappement. C'est la journée sans voiture ce dimanche dans la capitale jusqu'à 19h ce soir. Sophia Kotsoglou, vous êtes à Arlois sur la Petite Ceinture, un endroit où des milliers de véhicules passent chaque jour. Et dans un peu moins d'une demi-heure, les voitures et autres véhicules motorisés seront interdits. Alors Sophia, cela ne signifie pas pour autant que tout est permis pour les autres utilisateurs.
15: Ah ouais, hein, journée sans voiture ne signifie pas journée sans code de la route. Pas question de faire n'importe quoi. Le but de cette journée, eh bien, c'est de découvrir la ville autrement qu'assis derrière le volant de sa voiture. Petit rappel donc pour les plus téméraires, que vous soyez à vélo, en trottinette ou en roller, on roule à maximum 30 km/h, on respecte les feux rouges, les panneaux de signalisation et les priorités. On ne roule pas dans les tunnels, ils sont d'ailleurs fermés. C'est valable aussi pour les piétons qui, eux, ne peuvent pas marcher sur la chaussée. Car certains véhicules ont une dérogation et roulent quand même ce dimanche. C'est le cas des pompiers, des ambulances, de la police, des taxis et des transports en commun notamment. Le coup d'envoi de ce dimanche sans voiture sera donné dans une demi-heure à 9h30 et la fin des joyeusetés est prévue à 19h. À cette heure-là, les voitures reprendront leurs droits.
0: Merci beaucoup Sophia Kotzoglou et une vingtaine d'autres communes en Wallonie participent aussi à cette journée sans voiture. Vous l'avez entendu, le métro lui circule à Bruxelles et il fête aujourd'hui ses 50 ans. Le métro, c'est une ville sous la ville avec aussi ses problèmes et notamment la sécurité. Les baromètres de satisfaction le confirment d'année en année. Dans le métro, le sentiment d'insécurité des clients est bien plus élevé que dans les trams et les bus de la capitale. Que fait la STIP pour améliorer ce ressenti? Jérôme Durand a suivi une grosse opération de sécurisation de réseau dans la station de Brouckère.
5: Madame a déjà été contrôlée.
16: Bonjour. Le transport, s'il vous plaît.
17: Alignés sur toute la largeur du couloir, 5 agents de sécurité barrent le passage aux voyageurs qui remontent des quais. Abdelaziz Ben Messaoud traque les fraudeurs qui rechignent parfois à s'identifier.
18: Si elles refusent de s'identifier, on peut procéder à une rétention. Donc on fait appel à une équipe de police et on peut garder la personne avec nous pendant 30 minutes.
17: Mais aujourd'hui, pas besoin d'appeler la police. Elle est là, comme l'armée, pour une opération conjointe sur tout le réseau. Mourad Dioudi est le directeur du service de sécurité de la STIP.
19: On a la brigade canine qui assure en général des missions de gardiennage. On a des équipes d'intervention qui sont véhiculées. On a des agents de contrôle. Et puis on a des agents qui ont été implémentés après les attentats de 2016.
17: L'explosion à Malbec en pleine heure de pointe matinale a mis en lumière un besoin.
19: Des agents de sécurité dédiés essentiellement aux stations de métro.
17: Les attentats ont redessiné la stratégie de sécurité. Comme la présence accrue ces dernières années dans les stations de personnes en errance ou toxicomanes, quelque part entre assistants social et policiers, le métier d'agent de sécurité dans le métro est décidément multiforme.
18: Contrôler les types de transport, sécuriser les infrastructures, on sécurise les collègues également et on aide la clientèle également, on n'est pas là que pour le répressif.
17: Plus de 300 agents de sécurité travaillent pour la STIB.
0: Un reportage signé Jérôme Durand. 12 vols annulés ce matin à l'aéroport de Charleroi, 26 le seront ce soir et 22 autres vols vont par ailleurs être replanifiés à un autre moment de la journée. Les aiguilleurs du ciel Carolo sont toujours en grève de nuit. Ils veulent aligner leur prime de nuit sur celle des contrôleurs aériens opérant à Liège. De nouvelles élections régionales à haut risque en Allemagne. Les bureaux de vote ont ouvert ce matin dans les Länder de Berlin et de Mecklembourg-Poméranie occidentale. C'est dans l'est de l'Allemagne. Deux scrutins où une percée du parti d'extrême droite AfD est attendue. Près de 4 millions d'électeurs allemands jusqu'à 18 heures pour choisir leurs députés dans ces élections qui menacent d'affecter le chancelier Friedrich Merz, déjà très fragilisé. Ed Sheeran regrette, la star de la pop a assuré que la situation à Gaza était injustifiable hier soir à Philadelphie lors de son premier concert depuis la polémique sur l'éviction de sa tournée du rappeur Macklemore qui avait tenu des propos pro-palestiniens sous la pression de propriétaires de stades américains. Le rappeur qui assurait les premières parties d'Ed Sheeran a été mis à l'écart. J'ai dû prendre des décisions difficiles, je commets des erreurs et j'en suis vraiment, vraiment désolé, a déclaré Ed Sheeran hier soir à son public. L'auteur du tube planétaire Shape of You a ensuite donné son concert seul et donc sans première partie. En cyclisme, les championnats du monde débutent ce dimanche à Montréal, au Canada, avec le contre-la-montre, avec un grand favori aussi, Remco Evenepoel, le triple tenant du titre qui pourrait être le premier coureur à remporter l'épreuve 4 fois de suite. Pour cela, il devra se montrer le plus rapide sur un parcours de 39 km plat, mais technique, ce qui convient bien aux Belges.
20: Au début, à la fin, il y a beaucoup de virages. Après 7 km, c'est surtout des lignes droites et beaucoup de, ouais, de parties droites avec beaucoup de puissance, beaucoup de vitesse aussi. Donc, c'est vraiment un bon mix, un parcours très technique et très puissant aussi. Donc, c'est ce que j'aime en fait. Mais personnellement, j'aurais aimé un peu plus de kilomètres. Sur un parcours tellement plat, on pourrait quand même avoir plus ou moins 50 km, mais faut le faire avec. Donc, je pense que c'est un beau parcours pour moi quand même.
0: Une interview de Jérôme Elguers. Les premiers coureurs s'élanceront dès 18h45 côté dames et Lotte Kopecky côté belge. Cela débutera à 15h. Le tout est à suivre en télé, sur Tipeee, en radio, sur Vivacité et sur OVIO. En football, soirée des Sporting hier soir. Victoire d'Anderlecht 3-0 face à Zulte Waregem. De quoi remonter à la 5e place provisoire. Et celle du Sporting de Charleroi 3-2 face au Cercle de Bruges avec un joli bilan de 18 sur 21. Les Èvres se retrouvent à une très belle 2e place provisoire. Par contre, la Louvière s'est inclinée 2-0 à Louvain. Aujourd'hui, suite et fin de cette 7e journée avec, entre autres, Antwerp, l'Union Saint-Gilloise, et c'est à 13h30. La BD est célébrée ce week-end à la Bourse de Bruxelles. Des héros en tout genre s'illustrent. Aujourd'hui, des milliers de bandes dessinées sont publiées chaque année. Les histoires sont de plus en plus diversifiées et elles sont donc toutes mises à l'honneur ce week-end. Reportage de Caroline Hack et Clara Wertz.
2: Lucky Luke, l'élève du Cobu ou la Schtroumpfette, vous attire en vrai et en dessin dans le monde de la BD. C'est souvent grâce à ces héros bien connus que l'amour de la bande dessinée naît chez les lecteurs.
21: Moi, je lis vraiment tout. Après, j'aime bien lire des BD sur le quotidien et un peu tranche de vie.
22: Plutôt tout ce qui est historique.
23: Principalement du comics et du manga.
2: Car des BD, il y en a de tous les genres, pour tous les goûts. Depuis plusieurs années, les thèmes abordés se diversifient. Aurélie Wilmet est autrice. Elle raconte tout en violet l'histoire de Diane Arbus.
24: C'est une photographe qui a un peu marqué l'histoire de la photographie. Elle a mis en avant les personnes qui étaient en marge de la société et j'avais vraiment envie de la mettre en honneur dans une biographie parce qu'en fait, il n'y en a encore aucune qui a été créée.
2: Raconter de nouvelles histoires comme celle du masculinisme aujourd'hui ou de Spielberg bien avant, lors du tournage des Dents de la Mer.
25: Ma première dédicace du débutant.
2: Antoine Schiffers vient de publier sa deuxième bande dessinée dans un secteur en mouvement.
26: Il y a aussi vraiment un renouvellement générationnel là, d'auteurs, j'ai l'impression, surtout d'autrices en fait. Ça a quand même souvent été occupé par un peu le même genre d'auteur, le même genre de récit et tout ça. Et que là, il y a vraiment en fait, tout un autre monde en fait, qui est en train de s'ouvrir, de s'écrire.
2: La bande dessinée prend aujourd'hui bien des formes, innove, invente. Mais ne vous méprenez pas, ce sont toujours les grands classiques qui rapportent le plus, les mêmes BD qui tirent le marché.
0: Voilà, et vous pouvez encore vous rendre ce festival de la BD à la Bourse de Bruxelles jusqu'à ce soir. C'est ici que se referme ce journal. Excellent dimanche.
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1: Bonjour à toutes et à tous, j'espère que vous allez bien, tranquille en ce dimanche matin. Sinon, dites-vous que la vie commence là où finit votre zone de confort. C'est la citation préférée de Stéphanie Provenzano. Bonjour Stéphanie.
2: Bonjour Adrien.
1: Vous êtes belge et vous faites le tour du monde, ou presque, avec votre mari et vos deux enfants. Ils ont quel âge ?
2: Ils ont 9 ans et 5 ans.
1: Vous faites tout ça en pratiquant les arts martiaux, votre passion, et votre métier de diététicienne.
2: En effet, on arrive à avoir plusieurs casquettes. C'est une petite organisation au quotidien, mais ça se fait naturellement finalement.
1: Vous êtes parti un an non-stop en 2019, vous avez été stoppé par le Covid. Et puis maintenant, vous continuez tout en ayant vos activités professionnelles. Parce que Leslie, votre mari, qu'est-ce qu'il fait ?
2: Donc Leslie, mon mari, il est professeur en haute école. Il donne cours d'arts martiaux et il est aussi coach d'arts martiaux.
1: Et vous, vous êtes diététicienne et maman, évidemment, ça prend beaucoup de temps.
2: Exactement.
1: Alors, on va sortir de sa zone de confort en vous proposant aujourd'hui une rencontre assez improbable entre une diététicienne et des vendeurs de gaufres. Bonjour Romuald et Thomas.
3: Bonjour Adrien.
4: Bonjour Adrien.
3: Et bonjour Stéphanie.
4: Bonjour Stéphanie.
2: Salut Thomas et Romuald.
1: Romuald qui est tournésien, Thomas Moucronois, et ça fait quasi 4 ans que vous avez ouvert votre business sur une île du bout du monde, sur une île du bout de l'Europe en tout cas. Où êtes-vous les garçons ?
3: Alors, nous sommes situés à Lanzarote, donc une petite île dans les îles Canaries, tout au bas de l'Europe, en face de l'Afrique. Une petite île très très internationale où nous avons notre petit magasin et où nous vivons maintenant à plein temps. On a quitté la Belgique et on vit maintenant ici au soleil.
1: Vous êtes bordé de criques paradisiaques, de plages sauvages, de falaises impressionnantes parce que c'est une île volcanique avec de grands cactus, je me souviens. Ils sont toujours là ?
3: Ah oui, oui, même si cette année, l'année était un peu particulière, cet hiver a été plutôt pluvieux, mais bon, pluvieux à l'échelle de Lanzarote, ce qui a fait qu'on a pu voir l'île recouverte de verre, ce qui est totalement inhabituel parce que effectivement, d'habitude, l'île est très minérale, elle est complètement noire et bon, les seuls végétaux qui survivent, ce sont les palmiers, les cactus. Mais cette année, ça a été un peu particulier.
1: Alors Stéphanie, Romuald et Thomas, vous avez plus d'un point commun. D'abord, vous sortez tous les trois du cadre, hein, vous faites des choses un peu originales quand même. Et puis, vous avez tous la Movida, hein, un ancrage espagnol. Vous, les garçons, c'est aussi le Canary. Et vous, Stéphanie ?
2: C'est proche de Alicante.
1: Où vous avez vécu la finale du Mondial.
2: Exactement, c'était vraiment un souvenir mémorable pour moi, mais également pour tous mes proches.
1: Le 19 juillet, sur la plage, comment c'était ?
2: Eh bien, en fait, c'était un écran géant sur la plage. On amenait nos petites chaises de plage en plastique. Vraiment bonne ambiance. On était vraiment, vraiment beaucoup. Et c'était vraiment l'effervescence. Les gens pleuraient. On faisait la ola avec les voitures, comme les toreadors, avec le drapeau espagnol. Des feux d'artifice partout. Donc, vraiment incroyable.
1: Liam, 9 ans. Sully, 5 ans. Ce sont vos enfants. Vont s'en souvenir toute leur vie ?
2: Je pense. Le grand, en tout cas, c'est sûr. Le petit, peut-être, ça l'a marqué assez pour s'en souvenir.
1: Et vous, les garçons, Romuald et Thomas, forcément un peu la fête, j'imagine, le 19 juillet. Un peu moins en quart de finale, quand on a perdu contre l'Espagne, la Belgique, en tout cas.
4: Nous, on était quand même assez contents. On a toujours dit que ce soit la Belgique ou l'Espagne, on serait contents parce que on est belge et maintenant on vit en Espagne. Donc on était assez contents que l'Espagne gagne, même si on aurait bien voulu une petite revanche. La Belgique contre la France, mais bon, ce sera pour la prochaine fois.
1: Ce sera évidemment pour la prochaine. Alors, où se trouve votre magasin et comment s'appelle-t-il ?
3: Alors, notre magasin se trouve à Costa Teguise, qui est l'une des trois principales stations balnéaires de Lanzarote. Et le magasin s'appelle WSB, c'est-à-dire Waffle Shop Boys, parce que nous sommes les garçons du magasin des gaufres.

0: On n'allait pas passer à côté, évidemment, on a des Waffle Shop Boys en ligne et on a écouté les Pet Shop Boys. J'imagine que c'est chez eux que vous avez trouvé l'inspiration pour le nom de votre boutique ?
1: Mais oui, en fait, quand on a dû trouver un nom pour la boutique, on a pensé à des tas de noms qui étaient typiquement belges, comme par exemple Oufti, mais on s'est dit ça ne parlera qu'aux Belges finalement, il faut qu'on trouve quelque chose de plus international. Et puis là, l'étincelle, je me suis dit, mais moi je suis fan de Pet Shop Boys, eh bien on va être les Waffle Shop Boys. Et voilà, le nom a été choisi.
2: Au final, ça nous correspond très bien parce que les clients viennent autant pour des gaufres que pour nous, je pense. Donc voilà.
0: Oui. Alors Thomas, vous étiez architecte, Romuald, vous étiez actuaire, vous avez changé de job, vous avez complètement changé de vie. Votre métier, c'est pas seulement vendre des gaufres, c'est vendre un peu de belgitude, comme ça. Vous êtes un peu les ambassadeurs du royaume.
1: C'est vendre de la belgitude et c'est aussi proposer du bonheur. En fait, on vend un produit hein, qui est typiquement belge, que tout le monde apprécie en Belgique, qu'on essaye de faire connaître ici aussi. Mais notre travail, j'ai un peu de mal à dire que c'est du travail, c'est aussi parler avec les gens, partager des émotions, partager notre histoire. En fait, c'est surtout des rencontres autour de la gaufre.
0: Et autour de Stéphanie ce matin, Stéphanie, 36 ans, diététicienne, fondatrice de Nouveau Diète, c'est ça ?
3: Oui, exactement.
0: Et d'une ASBL ?
3: Ça s'appelle Pitch Pack, c'est ce que j'ai fondé avec mon mari. Et là, ça nous permet de voyager à travers le monde avec les arts martiaux comme outil éducatif, social et thérapeutique. Ça nous permet vraiment d'aller à la rencontre de l'autre. Et donc ça, on voyage à l'année avec nos enfants. C'est quelque chose d'incroyable de pouvoir vivre de ce qu'on aime. Comme il le disait avant, j'ai pas l'impression non plus de travailler chaque jour. C'est vraiment génial de faire ce qu'on aime.
0: Alors, vous avez pratiqué les arts martiaux et votre métier de diététicienne cette année au Canada, en Corée et au Japon. Excusez du peu.
3: Exactement.
0: Avec chaque fois une adaptation, j'imagine, au Canada. C'est quel art martial qu'on pratique ?
3: Alors, au Canada, on a... Enfin, mon mari, qui est le cœur du projet, et c'est lui qui donne les cours d'arts martiaux, je suis la logistique. Là, c'était un partenariat avec une université. Donc, c'est juste avant l'université. Ils appellent ça le cégep au Canada. Et donc là, c'est un échange interculturel entre des éducateurs belges et des éducateurs du Canada, où il a pu donner cours d'arts martiaux. Ça permet aussi aux futurs travailleurs sociaux de voir, par exemple, s'ils aiment le basket, comment ils pourraient adapter le basket à tout type de public. C'est vraiment un échange, et voir s'ils aiment aussi les arts martiaux, comment ils peuvent les utiliser de manière bienveillante avec les bénéficiaires dans leur futur travail.
0: Alors, plus évident, peut-être le Japon et la Corée. Là, on imagine que c'est plus monnaie courante.
3: Voilà. En Corée, c'était... Alors, c'est pas si connu, la lutte coréenne et le taekwondo, qui est bien plus connu. Pour le Japon, donc là, on a fait spécifiquement l'île d'Okinawa, où on a fait le sumo d'Okinawa, qui ne ressemble finalement pas tellement au sumo qui se trouve sur le Japon, qu'on a aussi eu la chance de faire précédemment.
0: Oui, il faudrait aller faire un petit stage à Lanzarote.
3: Ah oui, ça serait pas mal. Ouais,
0: parce qu'il y a, Romuald, un club athlétique, c'est la Santa, je crois, qui reçoit des délégations belges fréquemment.
1: Oui, il y a le club La Santa qui est situé sur la côte nord de l'île, qui est un gros centre sportif et il y a très très régulièrement énormément de sportifs qui viennent s'y entraîner, même des sportifs olympiques. C'est vraiment un gros spot de sportifs sur l'île où il y a énormément d'événements comme l'Ironman par exemple. Donc c'est une île où ça bouge beaucoup.
2: Je rajouterais qu'aux îles Canaries, il y a une lutte spécifique canarienne, un sport spécifique qu'on n'a pas encore eu l'occasion de voir, mais qui est typique des îles.
3: Ah, génial, à chercher.
0: De notre voilà. Côté. C'est à creuser.
3: Exactement.
0: Alors, comment est-ce que vous avez découvert Lanzarote ? Je crois que vous avez commencé justement quand vous êtes rentrée de votre premier tour du monde, Stéphanie. C'est à l'occasion du Covid. C'est ça qui a été déclencheur pour vous, Romuald et Thomas ?
2: Oui, le déclenchement, ça a vraiment été le Covid, parce que pendant le confinement, on a dû rester coincé forcément en Belgique, entre les frontières belges. Donc, c'est pas ça, il a fait beau, on a pu voyager, découvrir les petits coins sympas de Belgique et découvrir le potager. Mais au moment de déconfiner le pays, le gouvernement belge nous a fait une jolie petite carte avec en rouge les pays interdits parce que contamination encore trop importante, et en vert les pays autorisés pour le voyage. Et donc c'est un peu le gouvernement belge qui a décidé la destination pour nous, parce qu'en novembre 2020, quand la carte est sortie, le monde entier était rouge sur Lanzarote. On est venu à Lanzarote parce que le gouvernement avait choisi pour nous. Et ça a été le coup de foudre.
0: Et c'est génial. À quoi ça tient? Et puis, vous êtes parti pour quelques semaines et 4 ans plus tard, vous êtes toujours là. Et les affaires sont florissantes. On en reparle après Luz Casal.
1: Moi, je suis fan absolu de Luz Casal. Je l'ai même vu ici en concert dans une petite salle qui s'appelle le Rameo del Agua, qui est une grotte souterraine dans un lieu emblématique de Lanzarote. Et je dois dire que c'était fantastique de la voir dans cette salle.
0: Waouh, ça fait rêver. Et ça continue aussi en chanson sur la première, Un Anno de Amore.

0: Un anno de amor. C'était Luz Casal dans les Belges du bout du monde. Nous sommes à Lanzarote avec Romuald et Thomas qui sont là depuis 4 ans. Vos impressions en découvrant cette île des Canaries?
1: Quand on a débarqué, j'ai tout de suite eu le coup de cœur parce que ça m'a fait penser à l'Islande. Parce que j'adore l'Islande, mais bon, j'aurais jamais pu y vivre à cause du climat trop rude. Et j'ai retrouvé à Lanzarote cette terre volcanique, cette force de la nature, cette immensité, alors que l'île est beaucoup plus petite. Pour moi, c'est un peu l'Islande sous le soleil, sans la glace. Et je ressens cette énergie, cette puissance, cette force de la nature et cette sérénité, même si en vacances, c'est pas la même chose qu'au quotidien.
0: Bien sûr.
1: C'est parfois un peu plus compliqué.
0: Il n'y a pas trop de pression touristique, là, Romuald?
2: Ben justement, Lanzarote, pour moi, a le grand attrait de combiner à la fois une affluence touristique, mais également une possibilité d'isolement. En fait, si on veut voir du monde, et parfois on a envie de voir du monde, il suffit d'aller sur la côte, dans les stations balnéaires, et là, évidemment, il y a beaucoup de monde, il y a beaucoup de restaurants, beaucoup de bars, c'est très animé. Mais vous prenez votre voiture, votre vélo ou à pied et vous faites 5-10 kilomètres et vous vous retrouvez dans des espaces où il n'y a personne, au milieu des volcans, et vous avez vraiment l'impression d'être au milieu de nulle part, d'être sur Mars. Et ça, je trouve ça fantastique parce que on peut s'extraire du monde ou y retourner en quelques instants.
0: C'est une île aussi avec beaucoup de nationalités différentes. Est-ce que tout le monde est bienvenu?
2: Il y a des gens qui viennent de partout dans le monde ici, et c'est une société qui est de manière générale très inclusive. En fait, tout le monde est le bienvenu, qu'on soit petit, gros, maigre, hétéro, gay, qu'on soit valide ou non valide, qu'on soit local ou expatrié, mais tout le monde est le bienvenu ici. Il y a énormément de bienveillance entre les gens. Les gens, ils viennent ici pour vivre bien et juste vivre, et ils ne s'occupent pas beaucoup du regard des autres. Les gens sont très souriants. On n'a jamais eu aucun problème d'acclimatation, de regard des autres, où on ne s'est jamais senti étranger, même si on le restera jusqu'à la fin de nos jours, parce qu'au fond, nous, on restera toujours belge et on ne sera jamais canarien. Mais ce n'est jamais un poids, on n'est jamais pointé du doigt ici, jamais.
0: Vous avez eu le même sentiment en voyageant dans le monde, que ce côté belge, il s'intègre un peu partout, Stéphanie?
3: Oui, exactement. Et alors, les enfants, je dirais que c'est aussi une force pour l'adaptation, parce qu'en fait, voyager avec des enfants, ça adoucit les personnes. Et donc, on est très vite accueillis. Aussi, les arts martiaux, c'est une grande famille. Et c'est vraiment agréable après les séances de pouvoir aller manger chez les gens. Ça peut être en arrière-boutique d'un petit magasin au Vietnam, comme sur la plage au Sénégal ou carrément au Canada. On a été invité à l'université à manger avec les professeurs.
0: Donc les arts martiaux, comme les gaufres, ça permet de sympathiser.
3: Exactement.
0: Avec tout le monde. Et à propos de gaufres, voici un groupe belge que vous connaissez peut-être, les Gaufres au Suc, avec ce classique. Attention, Vamos a Salou.

0: Aïe, aïe, aïe, aïe, aïe. Bon, on ne pouvait pas passer à côté, évidemment. Alors, les gaufres que vous vendez, là, à Lanzarote, c'est quoi? C'est des gaufres de Liège, des gaufres de Bruxelles?
1: C'est des gaufres de Liège.
0: Ah, c'est les meilleurs. Avec le sucre perlé, hein?
1: Avec le sucre perlé. Et alors, c'est très surprenant, parce que j'aime pas beaucoup faire des classifications, mais en Belgique, on mange la gaufre de Liège sans rien. Et on remarque ici que selon les nationalités, les gens mettent des toppings différents. Donc, les Anglais vont garnir la gaufre complètement avec tous nos toppings, que ce soit le chocolat, la glace spéculoos, les fruits. Les Polonais, 9 fois sur 10, ce sera fraises et chantilly. C'est vraiment surprenant parce que selon les nationalités, on perçoit la culture gustative des gens.
0: Alors, Lanzarote, c'est l'Europe, évidemment. On paye en euros, j'imagine. Une gaufre au sucre classique, de base, c'est quoi? C'est 2,50€, 3€?
2: Alors ici, on est à 3,50€.
0: Oh là là, c'est touristique.
2: Ah,
0: hein.
2: Oui, oui. Mais en fond de mer.
0: Oui,
2: en fond de mer, avec le soleil assuré.
0: Oui, oui, forcément, il faut rentabiliser le loyer. Puis vous êtes là aussi pour faire du business.
2: Oui, on est là pour le plaisir, mais on doit aussi vivre.
0: Et vous vendez combien de gaufres par jour? Je ne suis pas aux impôts, hein, mais c'est juste pour avoir une idée.
2: Généralement, on en vend, je vais dire, 60-70 par jour, plus ou moins. Mais ça dépend vraiment de la saison. Je dois dire que dans ma vie précédente, j'étais statisticien, entre autres, et je n'ai pas encore réussi à dégager une loi statistique pour pouvoir prévoir combien de gaufres on va vendre dans les journées qui viennent. C'est totalement impossible et imprévisible.
0: Revenons à Stéphanie Provenzano, qui fait le tour du monde avec sa famille, son mari Leslie et ses deux petits bouts de 5 et 9 ans. Je crois qu'il y a un atavisme familial. Votre grand-mère était d'origine portugaise, comme vous.
3: Exactement.
0: Et elle a beaucoup bourlingué.
3: C'est pas qu'elle a beaucoup bourlingué, mais elle est arrivée à un mois en Angola, donc bébé. Et puis mon arrière-grand-père a ouvert un hôtel dans la Brousse au Congo. Et donc elle y a vécu jusqu'à ses 20 ans, où elle a découvert l'Europe pour la première fois.
0: Et vous-même, vous avez travaillé en Afrique, vous avez travaillé un an au Burkina Faso.
3: Oui, j'ai travaillé au Burkina Faso sur la malnutrition des nourrissons. De 6 à 23 mois, j'allais dans les centres communautaires analyser l'alimentation, donc je faisais des recherches, parce qu'en fait j'ai un master en santé publique, et donc on a fait une recherche sur comment mangeaient les enfants donc après l'allaitement exclusif, comment ça se passait, et comment faire pour que les enfants aient les sources de protéines, glucides, lipides, avec les produits locaux, pour que ça soit le moins coûteux possible pour les familles.
0: Oui, donc vous avez un bac en nutrition et diététique, et puis un master en santé publique. Ça vous donne une vision plus large de la santé, de la prévention aussi. Comme maman, j'imagine que vous ne faites pas manger n'importe quoi.
3: En effet, avec le master en santé publique, j'ai pu étudier les systèmes de soins de santé à travers le monde, et aussi être ouvert, culturellement parlant, à tout type, ce qui m'intéressait vraiment. Et pour manger, je dis toujours, il n'y a pas d'interdit, tout est une question de fréquence et quantité. Donc ils peuvent bien sûr manger des gaufres également.
0: Des gaufres de Liège.
3: Pas ouais. Tous les jours, et manger aussi principalement des fruits au goûter. Et puis ça peut être variable, en effet.
0: Ouais, mais t'entends une petite gaufre, ça fait du bien.
3: Exactement.
0: Ah, Romuald.
3: J'en mange aussi.
0: Et Thomas, vous êtes content, hein? Vous avez le blanc-seing de Stéphanie.
2: Ah oui, oui. Non, et d'ailleurs, il arrive que des clients nous commandent une seconde gaufre. Et à chaque fois, je les mets en garde. Je suis content de la vendre, la seconde gaufre. Mais j'ai toujours une petite crainte que ce soit la gaufre de trop.
0: Oui.
2: Donc, je pense aussi quelque part un peu à l'aspect nutritionnel.
0: Oui, oui, parce que c'est addictif. Hein, qu'on en commence une, surtout quand elles sont craquantes, un peu chaudes et caramélisées là sur le bord. Ah là là là là là. C'est une tuerie. Alors, vous parlez les langues, évidemment, Romuald, ça vous aide. Et vous, Thomas, vous avez une qualité qui était perçue comme un défaut dans votre métier d'architecte et qui là est vraiment quelque chose que vous avez découvert de façon positive.
1: Oui, je suis plutôt quelqu'un de bienveillant et gentil. Et puis gentil, ça peut avoir une connotation un peu négative dans certains milieux professionnels. Et c'est vrai qu'ici, au contact des clients, c'est une qualité qui est devenue importante et qui m'aide au jour le jour dans cette nouvelle vie.
0: Alors, une nouvelle vie qu'il a fallu construire de façon administrative. Est-ce que c'est facile, les papiers, les autorisations, les rendez-vous à la police, Romuald?
2: Alors, de manière générale, vivre à Lanzarote, c'est génial, mais ce n'est pas facile. et particulièrement pour le domaine administratif, c'est assez différent de la Belgique, c'est assez curieux. Une des étapes importantes était de pouvoir recevoir, par exemple, ma carte de résident, ma carte verte de résident canarien. Et à ce moment-là, j'ai appris que cela se faisait par rendez-vous. jusque-là, ok. Mais les rendez-vous n'étaient disponibles que les 20 des mois pairs. Et je n'avais jamais entendu ça de ma vie. Je devais aller à la police le 20 d'un mois pair. Ce qui voulait dire le 20 février ou le 20 avril ou le 20 juin, mais uniquement un mois pair.
0: D'accord.
2: Et le 20. C'était assez curieux. Et au final, pour cette petite histoire, et on en a des milliers, j'ai été 5 fois à la police pour avoir ma carte. Et à la 5e fois, j'étais devant le policier. Le policier m'a souri, a relevé la tête et il m'a dit « Mais voilà, c'est bon, cette fois-ci, j'ai tout ce qu'il me faut. » Il m'a dit « Je n'ai plus qu'à imprimer. » Moi, j'étais tout content. Je me suis dit « Je vais avoir ma carte. » Et là, l'Internet de la police espagnole saute. Je suis donc rentré chez moi et à la 5e fois, je n'avais toujours pas ma carte. Donc, l'administration, c'est parfois un peu compliqué. Disons qu'à Lanzarote, tout arrive, mais il faut beaucoup de temps et beaucoup d'énergie.
0: D'accord.
2: C'est une grosse différence de la Belgique.
1: Oui. Ça n'arrive jamais du premier coup.
0: Oui, mais chez nous, c'est déjà compliqué, mais je vois que c'est encore plus dur chez vous. Prochain rendez-vous, donc le 20 octobre. Le 20 septembre, c'est pas la peine d'y aller, hein. Il faut un mois pair. Le 20 octobre, si vous voulez, votre carte de résident canarien. Vous restez avec nous. On marque une toute petite pause et puis on se retrouve pour le tour du monde de Stéphanie avec sa petite famille et puis les marchands de gaufres à Lanzarote.
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0: Merci de suivre les Belges du bout du monde sur La Première. C'est aussi en podcast disponible sur Ovio et toutes les plateformes de téléchargement. Aujourd'hui, nous suivons Stéphanie Provenzano qui a fait le tour du monde avec son mari Leslie. Il a un nom sympa, votre mari?
3: Oui, c'est Leslie Neufcœur.
0: Neufcœur. Et du cœur, il en a la preuve. Il vient d'être désigné par notre souverain comme un des héros du quotidien de l'année, dans la campagne Be Heroes.
3: Exactement. Il a reçu la nomination de héros belge. Ça fait plaisir d'avoir ce statut pour notre ASBL. Surtout que ça n'a pas toujours été facile d'avoir des financements pour notre projet qui est basé sur des arts martiaux. Ça fait parfois peur, le mot arts martiaux. On imagine boxe, parfois violence, et on ne voit pas tout le côté éducatif, respect de l'autre, maîtrise de soi.
0: Vous intégrez donc les arts martiaux dans une démarche sociale, thérapeutique aussi, pour apprendre parfois à s'intégrer, à combattre certains démons intérieurs.
3: En effet, mon mari, donc, qui est vraiment le professeur, va donner cours à tout type de public, de personnes. Ça peut être des adultes porteurs de trisomie, comme ça peut être des enfants aveugles, des footballeurs, c'est très hétéroclite.
0: Et vous-même, Stéphanie, vous pratiquez ? Quel est votre art martial préféré ?
3: Alors, moi, je fais des cours avec mon mari. Ça me défoule aussi, hein, on ne va pas se le cacher, ça fait du bien. J'aime bien le penchaxilat, j'aime bien la lutte sénégalaise aussi. À regarder.
0: D'accord, mais je me tiens à carreau avec vous, hein. Je suis très gentil parce que oui. Vous pratiquez la boxe aussi, hein, donc à faire attention. Nous sommes en direct aussi avec Lanzarote, où Thomas, ex-architecte, et son mari Romuald, ex-actuaire, ont quitté leur job à Bruxelles pour aller vendre des gaufres de Liège, là, aux Canaries. Une diététicienne des marchands de gaufres, c'est dans les Belges du bout du monde et nulle part ailleurs. C'est assez improbable hein, comme rencontre, Thomas. Mais c'est comme ça, Romuald, à Lanzarote. On rencontre de tout et tous les jours.
2: Ah oui, c'est pour tout dire, avant de vivre ici, nous étions de grands voyageurs, on parcourait le monde. Et depuis que l'on vit ici, on a souvent l'impression que c'est le monde qui nous visite.
0: C'est pas mal.
2: Nous, on reste ici. On bouge beaucoup moins qu'avant, mais on a des personnes qui nous rencontrent et qui viennent de partout dans le monde. Et c'est une autre façon de voyager.
0: On va écouter, pour voyager en musique, un artiste basque qui chante en espagnol, Tanchu. No,

0: Para tocar el cielo, c'est tellement beau. Et ce sont des amis de Murcia qui vous ont fait découvrir cet artiste il y a 30 ans. Et je crois, Thomas, que ça vous poursuit depuis toutes ces années.
1: Oui, ma relation avec l'Espagne date de plus ou moins 30 ans, quand j'ai rencontré quelqu'un qui est venu en Erasmus en Belgique, qui venait apprendre le français, qui s'est retrouvé à Courtrai et qui comprenait pas trop pourquoi il pouvait pas commander sa baguette ou son pain en français en Flandre. Donc il est arrivé à Moucron et on a sympathisé, c'est devenu mon meilleur ami et c'est entre autres lui qui m'a fait découvrir cet artiste.
0: Tonchu, T-O-N-T-X-U, c'est très très joli cet artiste basque que je ne connaissais pas. Est-ce qu'il y a une devise dans votre magasin? Parce que vous vendez des gaufres, est-ce que vous avez une punchline?
1: La meilleure gaufre est faite avec amour et servie avec le sourire.
0: Ah, ça c'est beau, c'est important. J'imagine que vous aussi dans le voyage, le sourire c'est le passeport, c'est ce qui ouvre les portes, Stéphanie?
2: Oui, en fait je pense que si on est bienveillant, tout est acceptable et tout est faisable.
0: Est-ce qu'il y a un suivi après? Parce que vous allez enseigner, enfin surtout Leslie, vous filmez, vous faites des capsules vidéo, c'est vraiment une équipe qui fonctionne bien. Est-ce qu'après, ça se prolonge ou bien c'est juste des one-shots?
2: Alors, ça dépend des endroits. En tout cas, ça se prolonge à travers notre projet, puisqu'en Belgique, on utilise justement tous ces types d'arts martiaux en fonction des pathologies et des bénéficiaires. On va pouvoir utiliser la lutta libre du Mexique, où il faut mettre des masques avec certains enfants. On va utiliser les armes pour pas qu'il y ait de contact directement physique avec, par exemple, des enfants placés par le juge. Donc on va vraiment, nous, utiliser les divers outils des arts martiaux en fonction des bénéficiaires qui sont en face de nous. Après, en effet, on accroche parfois avec certaines populations plus forcément que d'autres ou qu'on a vraiment un coup de cœur. Ici, mon mari est particulièrement proche du peuple sénégalais, qu'on retournera certainement visiter. Et donc voilà, ça se fait naturellement, un peu comme les relations amicales.
0: Au départ, vous l'avez dit, les portes de financement s'ouvraient difficilement parce que l'art martial, on dit tiens, oulala, c'est violent, etc., c'est dangereux. Et vous avez pu compter sur un soutien du public. Vous avez lancé un crowdfunding et ça vous a permis de démarrer.
2: En effet, c'est notre crowdfunding qui a permis de lancer le tour du monde parce qu'évidemment, on ne vient pas de famille très aisée spécialement. On n'avait pas de fonds de côté et on s'est lancé assez jeune. On venait d'être parents. Et on s'est dit, on va faire un tour du monde. Donc, il fallait frapper aux portes pour avoir des financements. On a pu lancer notre tour du monde comme une recherche scientifique. Donc, ça a été notre force. Et le crowdfunding, en effet, on a su atteindre le chiffre. Parce qu'en fait, le crowdfunding, c'est que si on n'atteint pas le chiffre, par exemple, si c'est 10 000 euros, il faut atteindre les 10 000 euros. Si on arrive même à 7 000 euros, on ne reçoit rien.
0: Et là, vous avez mis la barre plus haut même.
2: Oui, on était à 12 000.
0: 12 000.
2: Exactement.
0: Ça vous a permis de commencer. Et je me souviens très bien que vous êtes venu présenter votre projet au brunch des Belges du bout du monde en 2019.
2: Oui.
0: C'était avant de voyager et puis depuis vous avez fait du chemin.
2: Oui, exactement. C'était juste avant de partir qu'on s'est rencontrés.
0: Très content, 7 ans après, de voir tout ce que vous avez fait. Chapeau. Bihiro, votre mari, Leslie. Ça vient d'où le prénom Leslie?
2: En fait, il est d'origine irlandaise, sa maman irlandaise. Ça veut dire jardin de houx en gaélique. Et donc, c'est pour ça qu'il a un prénom à consonance anglophone.
0: Et vous, d'origine portugaise, avec deux enfants.

0: dimanche, hein, avec nos Belges du bout du monde, là, sur l'île de Lanzarote. La boutique, elle est ouverte aujourd'hui ou elle est fermée, Romuald?
1: Non, aujourd'hui, elle est fermée parce que on est avec vous.
0: Ah, c'est gentil.
1: Voilà, elle est fermée. On a un jour off pour pouvoir souffler, parce que c'est une activité qui est quand même très prenante. On passe beaucoup de temps au magasin, même si c'est un plaisir, mais on a quand même besoin de temps en temps d'avoir un peu de temps pour nous.
0: Alors, quels sont vos loisirs? Qu'est-ce que vous faites de vos dimanches?
1: Alors, ben, nos loisirs, principalement, comme on est sur une île, ben, évidemment, il y a la plage. On a bien tenté la plongée, mais ça n'a pas été une grande réussite. On a une autre activité, je vais dire, un peu particulière qu'on aime faire, c'est promener des chiens. En fait, on n'a pas la possibilité d'avoir un chien chez nous parce que notre vie ne nous permet pas. Mais il y a une association protectrice des animaux sur l'île. Et nous sommes volontaires dans cette association. Nous pouvons y aller à certains horaires pour promener des chiens. Et ben, c'est bénéfice pour tout le monde. Les chiens sont heureux, ils sont promenés. Nous, on est heureux parce qu'on était avec des chiens. On a fait une bonne action et en même temps, ben, nous, on a vécu un bon moment.
0: Ouais, et ça vous rapproche des Pet Shop Boys. On retourne un petit peu à votre groupe préféré, les garçons. C'est très bien. Géographiquement.
1: Oui, on n'y avait même pas pensé.
0: Quand vous allez vous promener, je sais pas moi, vous avez des miradors, des volcans préférés, vous aimez bien amener vos chiens?
1: Un de mes coups de cœur, je vais dire, à Lanzarote, c'est la vue qu'on a depuis le Mirador del Rio, qui est un sommet de l'île au nord de Lanzarote, et qui donne une vue mais fantastique sur la petite île de la Graciosa, qui est une île qui est en regard de Lanzarote. Et moi, j'ai beau savoir ce que je vais y voir quand je m'y rends, à chaque fois, je suis époustouflé, tellement c'est beau. C'est vraiment pour moi mon gros coup de cœur de l'île. Je peux y retourner chaque semaine, je suis en émerveillement. Thomas, lui, parlerait plutôt du sud de l'île, je pense.
2: Oui, de la région de Timon Faya, donc le parc des volcans avec ses champs de lave, qui pour moi donne une énergie, cette sensation d'immensité, de force de la nature et puis de petitesse de l'être humain. Juste à côté, il y a la région viticole de la Reria, qui est très graphique, parce qu'ici, à Lanzarote, ils cultivent le vin dans des cuvettes avec de la pierre volcanique, avec des petits murets qui protègent du vent. Et chaque cèpe est planté au bas de cette cuvette. Et en fait, la poussière volcanique permet de capter l'humidité de l'air et de la faire glisser au pied du cèpe. Donc, la culture de la vigne se fait pas du tout comme en France ou en Belgique, sur des rails, quoi. C'est vraiment par cuvette. Et visuellement, c'est magnifique parce que vous avez tous ces volcans avec tous ces petits cercles, ces petites cuvettes et ces petits murets qui protège les vents dominants du nord. C'est vraiment très, très joli, très graphique.
0: Ce qui donne un côté minéral au vin de Lanzarote. On est sur cet archipel, dans les Belges du bout du monde, jusqu'à 10h, et on écoute aussi la musique de Rosalia avec Despicha.

0: 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C'était Rosalia, chanteuse et actrice espagnole dans les Belges du bout du monde, à Lanzarote, où nous sommes avec Romuald et son mari Thomas depuis 4 ans. En fait, vous êtes en vacances toute l'année.
1: Pas exactement. C'est ce que beaucoup de gens pensent. Quand on vit au soleil, évidemment, on est en vacances. Mais en fait, dans la réalité des choses, c'est que vivre au soleil, c'est pas toujours facile. Ce qu'il faut trouver, c'est son paradis. Mais il n'y a pas un paradis universel. Nous, il se fait que notre paradis, c'est ici, avec le soleil et avec toutes les difficultés qu'il y a également ici.
0: Quand on est chef d'entreprise, hein, parce que vous dirigez votre petit magasin, votre boutique où vous vendez des gaufres, le Waffle Shop Boys, mais il n'y a pas que des gaufres, vous vendez aussi d'autres produits belges ?
2: Oui, on vend des bières, on met en avant le chocolat belge également comme topping sur nos gaufres, et on a également de la glace spéculoos. Biscoff pour au niveau international, parce que étonnamment, tout le monde connaît le spéculoos et le biscoff, mais personne ne sait que c'est belge. Donc on va faire un petit peu de marketing sur nos spécificités belges. Voilà.
0: Ambassadeur des produits de chez nous, c'est bien Romuald et Thomas, des produits que vous validez parce que vous êtes diététicienne, Stéphanie, diététicienne à distance. Vous faites ça en ligne. Alors, où, quand vous voyagez beaucoup, Canada, Corée, Japon cette année, vous continuez à consulter.
3: C'est le côté un petit peu fun de la chose, c'est que mes patients voyagent sans le vouloir avec moi. Mes horaires, du coup, parfois sont variables forcément en fonction des fuseaux horaires. Donc mes enfants, on va dire, ne se rendent compte de rien quand on voyage, mais je vais rester veillée très tard ou inversement.
0: Quand vous êtes au Japon, évidemment.
3: C'était le soir, oui.
0: Avec 10 heures de décalage, vous consultez quand même.
3: Exactement, oui.
0: Et vos patients peuvent voyager par procuration, parce qu'ils voient derrière la
3: ils
0: vie.
3: Ils voient souvent les logements qui sont variables, la connexion aussi, malheureusement, parfois. Mais bon, ils sont super cléments et puis ils aiment être suivis avec moi.
0: Et ça vous permet d'avoir des patients dans tous les pays du monde.
3: Aussi. Alors, étonnamment, j'ai plus de patients français que belges. Donc ça, c'est déjà la première particularité d'être online. Et j'en ai en Martinique, au Canada. Donc c'est très variable. Et c'est très gai aussi, parce que je peux avoir une patiente de la Martinique et l'heure d'après, avoir quelqu'un de Nivelles, par exemple.
0: Ouais. Ou quelqu'un de Lanzarote.
3: Exactement, oui. Vraiment, c'est super hétéroclite.
0: Avec Romuald et Thomas. On voyage aussi dans le temps. Souvenez-vous de ce succès de 1990, le groupe espagnol Mecano.

0: Mujer contra Mujer, chanson qui raconte l'histoire d'amour entre deux femmes. À l'époque, c'était un sujet tabou. Heureusement, depuis, les lignes ont bougé. J'imagine, Romuald et Thomas, qu'à Lanzarote, par exemple, on peut vivre son homosexualité au grand jour. Ça pose plus de problème.
1: Ah, complètement. Je dois dire qu'ici, ce qui est une des choses qui est particulièrement importante pour nous, c'est que on est toujours reçu et comme tout le monde, je veux dire même en Belgique, on n'avait pas particulièrement de problèmes, mais il y avait régulièrement dans le regard des autres la petite seconde, la fraction de seconde d'étonnement quand je parlais de mon mari. Ici, absolument rien. Les gens ne tiquent pas, ça ne se voit pas, ils ne réagissent pas. C'est vraiment, on vit comme tout le monde, comme tout le monde. Oui. C'est une inclusion totale.
0: Oui. C'est quelque chose que vous voulez inculquer à vos enfants, que vous emmenez partout dans le monde, Stéphanie?
2: J'aimerais leur transmettre que tout est possible, que l'ouverture d'esprit est importante pour moi, que ça soit sur le genre, que ça soit sur la culture, qu'il faut accepter l'autre, et qu'on peut tout faire dans sa vie. Quelqu'un m'avait dit en Australie, et ça m'a fort marqué, on peut tout faire, mais pas en même temps. Et donc, step by step, on avance. Et j'aimerais leur montrer qu'en fait, la vie des autres, ce n'est que la vie des autres.
0: Oh, joli.
2: Voilà.
0: La vie des autres, même parfois si on est critiqué.
2: Exactement, voilà. Oui.
0: On ne peut pas plaire à tout le monde.
2: Exactement, le fait que moi j'étais maman au foyer, par exemple, ça a fait beaucoup aussi jaser à une certaine période. Voilà, les gens ont toujours quelque chose à dire, c'est ce que j'explique à mes enfants, mais que si eux sont heureux comme ils sont, c'est l'essentiel. Et en fait, il faut croire en soi, c'est ce que je leur dis toujours. Souvent, ils me demandent, tu m'aimes maman, tu m'aimes, et je dis oui, bien sûr, mais c'est important que tu t'aimes aussi, parce qu'alors, tu pourras faire tout ce qui te plaît. Tout est possible, il faut juste y croire.
0: Ouais, ouais, c'est beau. Liberté chérie.
2: Exactement, on essaye.
0: Ouais. Valeur chevillée au cœur de nos Belges du bout du monde. Votre petit plaisir à vous, c'est quoi? Parce que vous voyagez souvent, vous faites des arts martiaux, évidemment, avec Leslie, votre mari. Vous êtes diététicienne, mais allez, le loisir, on va dire, qui vous met en joie.
2: Je ne suis pas sûre que ça va plaire à mes collègues ici aujourd'hui, mais c'est la plongée. Donc j'adore plonger, c'est ce qui me permet vraiment de m'évader justement. J'ai l'impression d'être complètement déconnectée quand je suis sous l'eau. J'aimerais beaucoup aller plonger avec les orques en Norvège, donc j'attends que mes fils, que le dernier ait 8 ans, parce qu'il faut 8 ans pour être sur le bateau. Mais donc voilà, je suis passionnée de plonger, j'ai nagé avec les requins-baleines aux Philippines, enfin dans chaque pays, j'essaie vraiment d'aller à la rencontre des animaux marins. Au-delà des hommes.
0: Bien sûr. Mais au Sénégal, vous serez servi. Hein. Vous pourrez encore faire de belles plongées. La plongée, ça sourit à Thomas, un peu moins à Romuald, je crois.
1: Oui, parce que ici à Lanzarote, il y a beaucoup de clubs de plongée. Et moi, je suis quelqu'un qui est très à l'aise dans l'eau. Normalement, j'adore l'eau, tous les sports aquatiques. Thomas, lui, par contre, n'aime pas beaucoup l'eau et panique dès qu'il a un peu d'eau dans les narines. Et bon, comme on est venu vivre à Lanzarote, un jour, on s'est dit qu'on allait passer notre baptême de plongée. Moi, j'étais tout heureux de faire cette activité, lui, beaucoup moins. Mais au final, ça s'est pas passé du tout comme prévu, je vais dire, parce que pour lui, il a passé un super bon moment. Et moi, par contre, je me suis senti pas à l'aise et j'ai commencé à paniquer. Et j'ai un tempérament qui parfois est un peu excessif, quand ça ne va pas, ça ne va plus. Et je me suis retrouvé dans l'eau, en surface, avec mon moniteur, qui était très très bienveillant, qui essayait de me rassurer en me disant « mais ça va bien se passer, calme-toi, on a le temps ». Moi, je ne voulais qu'une chose, c'était retourner sur le bord. Et au final, j'ai inventé un nouveau concept. J'ai fait tout le parcours de plongée, mais en restant en surface. Donc avec mes bonbonnes sur le dos, je n'ai pas plongé d'un mètre sous l'eau. Et finalement, je dois dire qu'à Lanzarote, de la surface, on voit très bien les poissons aussi.
0: Oui, alors on rit mais on ne se moque pas, hein, que les choses soient claires, Romuald, mais on voit l'image avec ces bouteilles vraiment sur l'eau et votre paire de palmes. J'imagine qu'il n'y a pas besoin de combinaison néoprène ou bien l'eau elle est quand même un peu fraîche là-bas dans l'Atlantique?
1: L'eau est quand même toujours fraîche. Hein. Les gens s'imaginent parfois que, comme on est au sud du sud, l'eau va être très très chaude. Ils s'attendent à la température de l'eau en Méditerranée ou au mois d'août. Ici on est dans l'Atlantique, donc l'eau est plus chaude qu'en Bretagne, mais elle est quand même fraîche. Donc il faut quand même une combinaison ici.
0: Merci pour le conseil. Qu'est-ce qui vous met en joie, les garçons, Romuald et Thomas? Qu'est-ce qui fait que le matin, vous dites « Ah, je suis content d'être là ».
3: C'est les rencontres qu'on va faire durant la journée. On n'a pas l'impression de travailler, on a l'impression de rencontrer des gens. Et ce qui, moi, me met particulièrement en joie, c'est quand je vois les clients revenir. Donc, on a une clientèle internationale, on a une clientèle locale qui revient régulièrement, plusieurs fois par an, et qui, à chaque fois, viennent nous voir. Alors, pas seulement toujours pour manger des gaufres, parfois aussi simplement pour discuter avec nous. On a des clients qui nous rapportent des petits cadeaux, qui nous laissent des petits mots. C'est vraiment très enrichissant humainement, toutes ces rencontres qu'on fait.
0: Et vous, Romuald ?
1: Mais moi, je vais dire que ce qui me met en joie, c'est de me dire régulièrement que je suis sorti des rails et que finalement, je vis une aventure, que je vis quelque chose, que ce n'est pas facile, ce n'est pas tous les jours évident, mais au moins je vis. Et ça aurait été tellement facile de continuer ma vie d'avant. En fait, c'est ça qui me met en joie, c'est de me dire bah, j'ai fait quelque chose, que je réussisse ou que je ne réussisse pas, au moins j'aurais vécu.
0: Ouais, c'est pas mal, c'est pas mal. Merci pour cette belle leçon de philosophie. Alors, tant que j'ai une diététicienne sous la main, c'est dimanche matin, nos auditeurs terminent le petit déjeuner, c'est peut-être trop tard pour aujourd'hui, mais le petit déjeuner que vous recommandez là, qui va nous donner la pêche, qui permettra d'être en forme toute la journée.
2: Alors, j'ai pas un petit déjeuner type, parce que souvent je dis à mes patients que tout est une question de fréquence et de quantité, donc si on a envie de manger sucré le matin, bah forcément c'est mieux avec du pain complet, mais après c'est vrai que c'est pas mal si on a envie d'être bien calé, de partir sur du salé, donc deux œufs le dimanche matin avec deux tranches de pain complet, c'est plutôt pas mal.
0: Et une petite gaufre au sucre derrière ?
2: En goûter, en collation de 4 heures, c'est plutôt pas mal.
0: Très bien, les garçons, vous allez le franchiser le produit là, avec le Waffle Shop Boys, ou bien vous restez dans l'artisanat et juste votre boutique à vous et rien d'autre ?
3: On va rester juste notre petite boutique, c'était le projet, c'est notre bébé. On n'a pas l'ambition de faire un empire de la gaufre aux Canaries. On veut juste vivre notre rêve au quotidien, simplement.
1: On veut faire les choses petitement, mais bien.
0: Ouais, c'est bien. Vive le pouvoir de l'artisanat et ne pas en faire trop, mais le faire bien. Merci à Paul Michel qui réalisait cette émission, écrite par Christian Van Deloye sur RTBF Actu. Vous retrouverez son article. Je vous souhaite un excellent dimanche et je remercie nos invités, Romuald et Thomas, là-bas à Lanzarote, leur magasin Waffle Shop Boys. On rappelle où il se trouve, Romuald ?
1: Alors, le magasin se situe à Costa Teguise, sur la côte sud de Lanzarote.
0: Et vous habitez la capitale ?
1: On habite la capitale, Arrecife, qui est en fait une toute petite ville.
0: C'est ça. Et puis, vous, on vous souhaite, avec Peach Pike, votre mari et vos deux enfants, de bons voyages au bout du monde, Stéphanie.
2: Merci beaucoup.
0: Dans un instant, sur La Première, le journal de 10 heures.
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16: Bonjour, c'est un dimanche sans voiture dans les 19 communes bruxelloises et dans une vingtaine de villes wallonnes comme Hatte, Jallet, Morlanwes, Spa ou encore Waremme. Dans la capitale, les voitures sont interdites jusque 19h, sauf si vous avez une dérogation. L'occasion de redécouvrir l'espace public autrement. Les transports en commun sont gratuits aujourd'hui. C'est d'ailleurs une journée de fête pour le métro bruxellois. Il a 50 ans. Une soixantaine d'habitants a été évacuée à cause d'un incendie la nuit dernière à Anderlecht, en région bruxelloise. Le feu a pris dans un immeuble de 6 étages. Il n'y a pas eu de blessés lors des opérations d'extinction. Les pompiers ont toutefois constaté de graves lacunes en matière de sécurité incendie. Près de 4 millions d'Allemands appelés aux urnes aujourd'hui. Deux scrutins régionaux où l'avancée de l'extrême droite pourrait fragiliser un peu plus encore le parti conservateur du chancelier Friedrich Merz. Il y a 2 semaines, le parti d'extrême droite AfD avait infligé une défaite retentissante à la CDU dans le Land de Saxe-Anhalt. Les championnats du monde de cyclisme débutent aujourd'hui au Canada. Première épreuve, le contre-la-montre, 39 km, un tracé plat mais technique. Remco Evenepoel est le favori. Le triple tenant du titre pourrait devenir le premier coureur à remporter l'épreuve 4 fois d'affilée. Soirée des Sporting hier soir en football. Victoire du Sporting d'Anderlecht, 3-0 face à Zulte Waregem. Et celle du Sporting de Charleroi, 3-2 face au Cercle de Bruges. Par contre, la Louvière s'est inclinée hier, 2-0 à Louvain. Aujourd'hui, l'Union Saint-Gilloise jouera contre l'Antwerp dès 13h30. Et enfin, le téléfilm Au sein des autres, une coproduction RTBF a remporté 3 prix au Festival de la fiction de La Rochelle en France. Le prix de la meilleure interprétation féminine, le prix de la meilleure réalisation ainsi que le prix de la presse. Le film suit le parcours d'une avocate à la vie bien construite et d'un trentenaire désinvolte et taiseux. Rien ne les destinait à se rencontrer jusqu'au jour où tous deux apprennent qu'ils sont atteints d'un cancer du sein. C'est la fin de ces informations. Merci de passer votre matinée en notre compagnie.
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24: Il y a tellement d'infos que je m'y perds.
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32: Bonjour à toutes, bonjour à tous et bienvenue dans Les Clés pour une nouvelle émission spéciale jeunes. Dans ce numéro, ce sont des jeunes porteurs de handicap qui prennent la parole sur un sujet qu'ils ont eux-mêmes voulu mettre en avant, leur santé mentale. On sait que la santé mentale des jeunes est aujourd'hui un vrai sujet de préoccupation, mais on va découvrir dans cet épisode enregistré au mois de juin dernier que pour ces jeunes de l'enseignement spécialisé, la charge mentale est souvent encore plus lourde et ils en parlent, vous allez l'entendre, avec beaucoup de franchise.
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32: Il s'appelle
0: Gabriel.
1: Mohamed.
2: Isabelle.
3: Melissa.
4: Théophile.
0: Zakaria.
4: Yas.
3: Raoula.
5: Miem. Diane.
6: Adina.
7: Sabrine.
8: Romaïsa.
9: Et Angeli.
32: En tout, 14 jeunes de 5e et de Réto venus d'une même école.
11: Nous sommes tous à l'école intégrée. C'est une école sourde. Et aussi, il y a le type 4 et le type 7. Le type 7, c'est pour les gens qui sont malentendants et sourds. Et le type 4, c'est pour les personnes qui sont en fauteuil roulant.
4: Il y a aussi des troubles 10, d'autres troubles, d'autres handicaps invisibles. Et le type 7, c'est pour les sourds et malentendants.
32: L'école intégrée, c'est son nom, elle est située à Woluwe-Saint-Lambert, en région bruxelloise. Elle accueille des élèves depuis la première maternelle jusqu'à la fin du secondaire, avec des modalités d'enseignement adaptées pour accompagner chaque élève selon ses besoins spécifiques dans une logique d'intégration. Mais concrètement, ça veut dire quoi ?
23: Alors, par exemple, dans le type 4, parce que moi, j'ai fait de l'ordinaire aussi. Par exemple, dans le type 4, il y a de la kiné, il y a des logos, il y a des ergos. Tandis que dans l'école ordinaire, tu n'as pas un suivi médical là-bas. Donc, c'est ça qui fait la différence un peu.
32: Et dans les classes, vous êtes combien en général ?
23: 5. Moi, dans ma classe, on est 5. Ça dépend des classes. Il y en a, ils sont 3. Par exemple, dans les classes de 3e, ils sont 2. Ça dépend, vraiment.
32: Et donc toi, tu étais dans l'enseignement ordinaire avant, ça a dû faire une grosse différence quand même. Oui. Parce que là, tu étais dans des classes de 20-25 et tout d'un coup, dans des beaucoup plus petits groupes.
23: Oui, c'est mieux comme ça. Moi, je trouve que c'est encore mieux comme ça, mais surtout dans l'école, tu as un suivi médical là-bas et c'est encore mieux. Il y a des infirmières et il y a un suivi médical en gros.
4: Par rapport à l'école intégrée, je pense qu'on l'appelait comme ça pour intégrer les gens qui ont du mal avec l'école ordinaire. Bah, on les intègre. On les adapte aussi par rapport à leur situation. On est une école tous ensemble, quoi.
32: L'idée, c'est d'essayer autant que possible de suivre le programme classique de l'enseignement obligatoire, mais d'adapter les enseignements, la pédagogie, d'avoir un accompagnement plus individualisé pour tenir compte des situations de chacun et de chacune.
23: Le gros mot, c'est aménagement raisonnable. En fait, à l'école, par exemple, à l'intégrée, que ce soit dans le type 7 ou dans le type 4, il y a des différents aménagements raisonnables. Par exemple, dans le type 4, on utilise l'ordinateur. C'est un outil, par exemple, parce qu'il y a des personnes qui ont du mal à écrire ou, en fait, pour divers problèmes de santé. Tandis qu'à l'école ordinaire, plusieurs écoles, moi, dans plusieurs écoles, on ne pouvait pas avoir l'outil qui est l'ordinateur. Donc, on a beaucoup d'avantages là-bas.
2: Dans les écoles ordinaires, l'ordinateur est souvent considéré comme une triche, alors que ce n'est pas le cas.
32: Et ici, c'est plutôt une aide, pour le coup.
2: Ici, c'est plutôt vachement accepté, en tout cas au type 4.
32: Parmi les élèves qui nous avaient rejoints pour cette émission, certains sont en orientation commerce, d'autres en comptabilité, en infographie, en agent d'éducation. Pour beaucoup, la suite, ce seront des études supérieures, avec des idées déjà bien précises de ce qu'il compte faire.
30: Moi, je vais aller en business international ou dans le tourisme.
11: Moi, je vais y aller dans l'architecture d'intérieur.
33: Moi, en infirmière, à Léonard de Vinci.
34: Moi, je vais faire informatique après.
35: Moi, je vais faire EFEC en comptabilité.
36: Moi, l'année prochaine, j'irai en études d'art à Mons, à l'art au carré.
32: Cette dernière élève, qui s'appelle Lisa, s'exprimait pour notre émission en langage des signes. Et c'est donc son interprète que vous entendez ici. Les présentations étant faites, entrons dans le vif du sujet que les élèves eux-mêmes ont choisi d'aborder suite à un vote dans leur classe. La santé mentale des jeunes, et en particulier la santé mentale des jeunes en situation de handicap. J'ai demandé à ceux et celles qui avaient voté pour ce thème, de nous expliquer pourquoi ils l'avaient choisi.
11: Pour moi, personnellement, je trouve que les jeunes, c'est un peu tabou. de parler tout ce qui est santé mentale, que ça soit la dépression, que ça soit le stress, parce qu'en fait, on vit avec ça, c'est le quotidien, on stresse pour tout, et les adultes, je dis pas tous les adultes, mais on dit souvent que c'est normal de stresser pour un oral, c'est normal de stresser pour un contrôle, c'est normal de rater, ça arrive, mais les jeunes, sans savoir, ils vont le mettre au fond d'eux, quelque chose d'assez noir.
0: Moi, j'avais choisi la santé mentale des jeunes parce que c'est un sujet qui me préoccupe. Il y a beaucoup d'études qui le montrent, que les jeunes ne vont pas bien. Et surtout, je pense que les jeunes en situation de handicap souffrent en plus de la vision que la société donne du handicap. Les jeunes en situation de handicap dans la société ne sont pas beaucoup visibilisés. Et les seuls moments où ils sont visibilisés, c'est les campagnes CAP 48, alors que normalement, ça, ils devraient être quand même... Je veux dire, on est des humains comme les autres, quoi. On n'est pas des extraterrestres, voilà.
32: Les facteurs qui viennent rajouter du stress et de la charge mentale aux jeunes porteurs de handicap, ils peuvent être multiples. Sabrine, qui est malentendante, raconte notamment toute l'angoisse qu'elle peut ressentir parfois dans des interactions avec d'autres.
11: On a ce truc, on a l'anxiété sociale, on n'ose pas parler avec les gens parce qu'on entend mal parfois et on a peur d'oser. Généralement, par exemple, quelqu'un peut nous demander un truc au métro, mais sauf qu'on n'entend pas au métro et du coup on stresse. Donc ça commence par ça en fait, surtout ça. On nous donne l'étiquette directe de sourde, or qu'en fait on n'est pas si différent, c'est juste qu'on entend mal et c'est tout, c'est vraiment ça.
30: Les ados en général, ils n'osent pas parler, ils n'osent pas s'exprimer. Et nous, en tant que malentendants, déjà on sait qu'on est malentendants et on est aussi des adolescents, donc on n'ose pas vraiment s'exprimer par peur d'être jugé et de se dire, en fait, finalement, on n'est pas comme les autres et tout, parce que la personne ne va pas me comprendre, comment on va communiquer et tout. Le fait que ça met du stress, de l'anxiété et tout, on n'osera jamais faire, en fait. En fait, je vais m'isoler dans mon coin. Et c'est là que ça commence, parce que la personne, elle va s'isoler. Et c'est comme ça que ça commence, en fait, et ça ne s'arrête pas, quoi.
11: On dit qu'en fait on est pareil, mais en fait on n'est pas vraiment pareil, on est dans deux mondes différents. Et ça, c'est ça qu'on a du mal, surtout. On se dit en fait on est pareil, alors pourquoi j'arrive pas à comprendre la personne?
32: Et pourquoi toi tu penses que vous êtes dans deux mondes différents?
11: Il y a tellement de trucs. Déjà l'école, c'est deux écoles différentes. On est dans une classe avec très peu d'élèves, et comparé à l'école ordinaire, il y en a beaucoup, donc ils ont plus de trucs, ils ont peut-être les réseaux sociaux, ils ont aussi l'influence, ils ont tout ce truc que nous, on n'a pas. Et moi, parfois, je peux parler avec des gens d'ordinaire, des personnes qu'ils entendent très bien, mais parfois, ils vont me parler des choses que moi, je ne comprends pas et que je ne connais pas, et que, ou bien il y a une tendance que je ne connais pas et que je ne suis pas.
2: Ce qui rajoute aussi de la charge mentale, c'est tout ce qui est administratif, par exemple, toutes les démarches qu'on a tout le temps à faire, les rendez-vous médicaux, en plus de l'école, le fait qu'on doit parfois travailler plus que les autres. Voilà.
0: Moi, ce que je voulais aussi rajouter, c'est la planification des trajets. Je veux dire, je pense qu'il y en aura d'autres ici qui sont plus légitimes que moi pour parler de ça. Mais par rapport au handicap, il y a aussi le fait, par exemple, les chaises roulantes, pour les voyages réto. C'est toute une organisation, il faut trouver un lieu accessible, il faut se dire, ok, est-ce que les voiturettes pourront rentrer dans cet hôtel, est-ce que les voiturettes, enfin, il y a aussi cette question d'accessibilité, parce que, et même pour les sorties, il faut voir si les stations sont accessibles, si les lieux sont accessibles. Il faut parfois changer de lieu, parce que finalement, le lieu en question, l'ascenseur est en panne, ou il y a quelque chose qui ne va pas. Donc voilà, c'est tout ça aussi qui rajoute.
32: Même dans leur école où l'enseignement a été pensé en fonction des contraintes liées au handicap, même avec une équipe pédagogique qui essaye de tenir compte des contraintes de chacun et de chacune, il reste des facteurs de stress spécifiques à certaines situations.
33: On a par exemple des rendez-vous médicaux ou même plein de problèmes de santé qui font que, par exemple, on a des absences. Par exemple, moi, j'ai beaucoup d'absences. Bah, ça peut vite devenir un stress parce que le fait que tu dois te mettre en ordre dans plusieurs cours, demander ce que tu dois repasser, plein d'évaluations par la différente prof, de dire est-ce que j'ai fait bien ci, bien ça. Et quand je dis absence, par exemple, tu t'absentes à cause de ta santé, donc tu te dis est-ce que ta santé, elle va bien et tout. Et des fois, tu as une mauvaise nouvelle, tu vois. Donc, tu essayes de pas montrer ça au prof et tout. Donc, c'est un peu très, très, très compliqué.
32: C'est un peu très très compliqué. J'ai l'impression que cet oxymore trahit une partie du ressenti de ces élèves. Conscients d'avoir aujourd'hui des conditions d'apprentissage favorables dans l'école où ils sont, mais des conditions, un accompagnement qui ne suffisent pas à compenser toutes les charges qui pèsent sur eux du fait de leur handicap, de leur état de santé parfois. Des charges qui pèsent aussi d'ailleurs sur leurs parents.
33: Dans nos familles, en fait, on a des parents qui sont normaux, donc qui n'ont jamais, dans leur famille, eu des problèmes donc, comme moi. Je suis malentendante. Et en fait, il n'y avait pas eu ça dans notre famille. Et le fait que je suis née malentendante, pour les parents, c'était nouveau. Ils ne savent pas comment réagir face à ce problème-là. Et mes parents, en fait, ils voient ça comme un problème. Mais maintenant, je sais parler, je sais communiquer. Il n'y a pas vraiment une grosse différence. Mais parfois, on me dit que c'est quand même un surcharge. Parce qu'on doit faire attention à toi. On doit faire en sorte que tu comprennes. Donc moi, je vais me sentir mal. Je vais me sentir en surcharge. Enfin, je vais me sentir un poids pour ma famille.
0: Il y a beaucoup de familles où l'enfant handicapé, c'est un poids plus qu'autre chose. Parce qu'en fait, ils se disent... Et puis, il y a ce truc aussi, pourquoi nous, en fait? Pourquoi c'est arrivé à nous? Il y a ce truc d'en fait, on ne choisit pas. Et c'est vrai. Les parents ne choisissent pas d'avoir un enfant qui naît comme ça. Mais voilà, c'est la vie et il faut qu'ils l'acceptent. Qui n'est pas toujours simple.
32: Mmh. Mais tu as l'impression que ça se transfère un peu sur toi. En même temps, tu ressens cette charge et du coup, ça pèse aussi un peu sur toi de ressentir ce que tes parents ressentent. On pourrait le dire comme ça?
0: Oui, et puis aussi la question de la fratrie aussi. Les frères et sœurs sont jaloux en disant mais comment ça se fait que lui, avec son handicap, du coup, il a plus d'attention que moi par rapport à mes parents. Donc voilà, ouais, il y a aussi toutes ces questions-là.
11: On n'en parle pas souvent, mais généralement, on a tous ce truc où on se dit, en fait, je suis le défaut de la famille, je suis la déception de la famille. Et généralement, ça commence comme ça et on ne se sent pas à sa place. Et on a toujours ce truc où on se dit, mais pourquoi je dois m'adapter? Pourquoi je dois m'intégrer? Pourquoi je ne peux pas être moi-même? Et c'est ça c'est ça pour la charge mentale pour les jeunes, c'est vraiment ça.
32: Mmh. T'as l'impression quand même de devoir faire énormément d'efforts, etc., pour te mettre dans cette société qui elle, ne fait pas toujours les efforts. Oui. C'est ça, c'est toi qui dois te mettre dans le moule de la société, entre guillemets.
11: Oui, j'ai toujours ce truc où je dois m'adapter pour eux, mais eux, ils ne s'adaptent pas pour moi. Je ne vois pas beaucoup de personnes qui signent ou qui essayent de comprendre. C'est toujours moi qui dois m'adapter. C'est toujours moi qui dois m'intégrer pour eux. Et c'est toujours moi qui a du mal. Mmh. Et ça, je suis pas la seule. On a tous ce truc.
33: Il y a aussi les relations en dehors de la famille. Ça veut dire, je m'explique. Il y a des gens, ils vont te demander, t'es malentendant. Du coup, admettons, tu veux faire des enfants plus tard. Tes enfants seront sourds aussi ou porteurs de handicap. Et les gens, des fois, ils ont du mal à accepter.
32: C'est vrai, on t'a déjà entendu ce genre de réflexion-là, toi, on t'a déjà fait ce genre de remarques.
33: Oui, oui, bien sûr, on m'a déjà dit, admettons, toi, tu te maries, t'as des enfants seront handicapés et tout, et forcément, moi, je dis, je sais pas, ça dépend vraiment de l'avenir et tout, mais s'ils sont porteurs de handicap, c'est pas un souci. Vraiment, ça dépend du point de vue des gens et des circonstances.
32: Malgré ces charges, à la fois lourde et diffuse, beaucoup d'enfants disaient se sentir chanceux de vivre dans un pays comme le nôtre et de pouvoir bénéficier d'un enseignement tel qu'ils le reçoivent à l'école intégrée. Un cocon protégé, un espace adapté et bienveillant, mais que certains et certaines en dernière année du secondaire s'apprêtent maintenant à quitter.
34: Pour le moment, c'est ma dernière année à l'école intégrée et je suis là-bas depuis ma 6e primaire. Et voilà, c'est comme une famille, on s'adapte à toi, la vie est belle, quoi. T'as besoin d'une aide, un claquement de doigts, tu l'as. Mais je sais qu'après ça, ça sera plus le cas, ça sera vraiment à toi de gérer ton avenir et tu vas devoir faire face aux problèmes que le handicap peut apporter dans ta vie. Donc voilà, moi je commence à avoir des aperçus de cela, parce que quand je partais souvent aux portes ouvertes des universités, etc., je me dis, ok, c'est différent. Donc je me prépare déjà à mon quotidien après ce cocon familial que j'ai eu pendant plus de 6 ans. Donc voilà, c'est un peu ça.
33: C'est vraiment un changement, ce qui est stressant du coup, parce qu'évidemment on est dans une petite école, tout le monde nous écoute, tout le monde nous répète les cours, on a nos problèmes à nous.
34: Et donc, les profs nous laissent le temps de comprendre la matière, le cours. Mais quand maintenant, on doit changer et partir aux études supérieures, ça va être beaucoup plus compliqué à suivre.
30: En fait, à l'école intégrée, comme elle a dit, on te voit vraiment comme une personne. Alors qu'à l'université ou à notre école, on va te voir comme un chiffre ou un nombre. Ça veut dire qu'on ne va pas vraiment te calculer. On ne va pas te dire, ah, est-ce que tu es bien ou pas? Est-ce que tu es stressé? Est-ce qu'on peut t'aider? Là-bas, on ne te calcule pas vraiment. On va te donner les cours. Tu vas suivre étape par étape, même si ça ne va pas dans ta vie en général. Alors qu'à l'école intégrée, on fait vraiment attention à toi, on prend le temps de t'écouter. Et même si tu ne comprends pas vraiment, on essaie de s'adapter à la personne, que ce soit dans le temps ou même à l'écoute et tout. Et c'est une grande différence, en fait. Mmh. Et voilà.
32: Théophile, lui, va carrément quitter l'école intégrée au terme de sa cinquième pour aller faire sa dernière secondaire dans un établissement qu'il décrit comme « un peu moins cocon ». Histoire d'avoir comme une sorte de sas de transition. Un choix qu'il a posé avec ses parents sur base de témoignages d'autres jeunes qui ont vécu la même transition avant lui.
0: Beaucoup de jeunes qui sortent, qui sont d'anciens élèves qui sont revenus à l'école pour témoigner, disent on se prend une baffe monumentale quand on sort de ce cocon-là et qu'on arrive en haute école, on est vraiment, on tombe de haut, oui. On est lâché, quoi. Et c'est moi-même aller faire toutes les démarches, tout ça. Donc c'est ça aussi qui est compliqué pour certains jeunes.
32: Beaucoup des élèves présents ont témoigné de leur angoisse au moment de ce passage vers les études supérieures, qui est déjà un moment difficile à affronter pour tout jeune, mais qui paraît d'autant plus déstabilisant à ces jeunes en situation de handicap. Alors, pour terminer, j'avais envie de leur demander quel message ils avaient envie d'envoyer à la société pour tenter pour l'avenir d'améliorer les choses.
23: Le message que je veux faire passer, c'est de ne pas juger aussi vite et de comprendre et de se mettre à la place des autres. Donc quand on dit ne fait pas aux autres ce qu'on n'aimerait pas qu'on te le fasse, se mettre à la place et ressentir cette charge-là.
30: Essayez de vous adapter les uns envers les autres et pas qu'une personne fasse l'effort et l'autre rien du tout. Vraiment, essayez d'avoir de l'empathie envers l'un, envers l'autre, c'est tout.
32: Qu'est-ce que tu voudrais toi aussi passer comme message ?
34: Je dirais s'ils peuvent nous faciliter la tâche en diminuant les charges administratives, ce serait très bien.
33: Mmh. Moi, j'avais te rajouter que personne doit négliger les jeunes, les adolescents, surtout s'ils nous demandent de l'aide. Faire toujours quelque chose et ne jamais négliger cette demande-là parce que c'est déjà compliqué du coup de demander de l'aide aux adultes.
32: Et t'as l'impression que c'est parfois un peu le cas aujourd'hui, qu'on a tendance à pas tout à fait écouter ce que les jeunes apportent comme demande en matière de santé mentale?
33: Oui, c'est ça. Donc vraiment faire attention à nous les jeunes et surtout aux handicaps moteurs, aux handicaps invisibles aussi ou nous sourds malentendants.
32: Voilà donc pour ces témoignages des élèves de cette école intégrée à Woluwe-Saint-Lambert. Et avec nous, pour réagir à ce qu'on vient d'entendre là, il y a Virginie Richel. Bonjour.
1: Bonjour.
32: Vous êtes professeure en sciences sociales, justement, dans cette école intégrée pour les élèves de la 3e à la 6e secondaire. J'ai d'abord envie de vous demander comment vous réagissez à ce que vous venez d'entendre là, comment vous recevez ces mots de vos élèves que vous aviez emmenés d'ailleurs pour cette émission ici à la RTBF.
1: Oui, alors je trouve que c'est très émouvant, c'était déjà très émouvant de les écouter une première fois s'exprimer, et là c'est encore plus émouvant, j'ai envie de dire, parce qu'ils sont très, très touchants, très vrais dans leur réalité, et de les avoir entendus comme ça, je réalise aussi les difficultés qu'ils peuvent rencontrer. J'étais très, très étonnée de leur franchise, leur capacité comme ça à s'exprimer sur un sujet qui est quand même intime et difficile pour eux.
32: J'imagine qu'il y a des choses qui ne vous surprennent pas tout à fait dans ce que vous entendez là, notamment dans les difficultés par rapport à la société, au fait de devoir s'adapter à une société qui n'intègre pas toujours ou pas suffisamment les personnes porteuses de handicap, la question du regard aussi que la société peut poser sur eux. Ça, j'imagine que c'est quelque chose qui revient souvent et que vous avez déjà eu l'occasion d'aborder avec eux.
1: Oui, tout à fait. On le vit au quotidien, j'ai envie de dire, parce qu'on essaye d'organiser des sorties, on essaye de sortir des murs de l'école, d'aller visiter des lieux, de participer à des activités culturelles ou autres. et on est quand même beaucoup confronté à la bonne volonté des gens. Tout le monde a envie, on sent, de nous accueillir. Mais il y a des contraintes physiques, des ascenseurs qui sont en panne, qui sont trop petits. Le temps que ça prend aussi pour à chaque fois se déplacer, donc on est toujours en retard. Donc il y a beaucoup de bonne volonté, mais on sent des obstacles et une méconnaissance aussi. Beaucoup d'élèves disaient « on est dans deux mondes différents ». Et ça, je le sens très fort. Alors, on essaye de faire des ponts entre les mondes, mais c'est compliqué, c'est beaucoup d'énergie. Et pour eux, ils sont si fort fatigués quand on fait une sortie après une journée. C'est très fatigant pour eux aussi. Et voilà.
32: Oui, et donc, vous travaillez quand même un petit peu à ça, dans une école comme celle-là, à justement se dire, tiens, ben, oui, on a une école qui est un peu cocon, on va en reparler, hein, d'ailleurs, mais qui est inscrite dans une société dans laquelle ils vont devoir vivre. Et donc, on essaye de travailler ça un peu, justement, avec les élèves.
1: Oui, tout à fait. Je pense qu'on essaye de trouver un équilibre entre, entre cette intégration, cette inclusion dans la société, et aussi le fait qu'on a quand même envie de les protéger un petit peu aussi. Donc c'est pas toujours évident de trouver cet équilibre, parce que parfois on se rend compte qu'on leur demande aussi beaucoup. On se rend pas toujours compte aussi qu'on leur demande beaucoup. Il y a le regard des gens, comme je disais, il y a l'accès physique aux choses. Donc voilà, c'est un équilibre à trouver, mais je pense que c'est vraiment important, surtout dans les années en 5e et 6e, de les ouvrir au monde, de les faire rencontrer des gens qui travaillent dans des univers complètement différents, pour qu'ils puissent, pas seulement avec leur famille, aller dans des endroits différents, mais aussi que l'école puisse leur permettre de découvrir le monde et la société, tout simplement.
32: Parce qu'on entend aussi que ce moment de transition vers la suite, hein, notamment les études supérieures, voire un métier pour certains, est un moment qui est redouté. Ils ont la conscience, en fait, que là, ils vivent dans un univers un peu privilégié, en tout cas qui va tenir compte de leur situation, et qui vont se retrouver demain dans des établissements ou dans des métiers où on ne va pas en tenir compte du tout de la même manière. Ça, vous perceviez que c'était une angoisse qui vivait fort chez eux ?
1: Oui, assez fort. Alors, il y a ce côté où ils ont envie, évidemment, de partir, comme tout jeune. Il y en a qui sont là depuis les primaires, parfois même la crèche, parce qu'il y a une crèche aussi. Donc cette envie très forte de partir, de prendre son indépendance, et cette peur de qu'est-ce que ça va être. Parce que comme un élève disait, je ne sais plus qui, que quand on fait revenir des anciens jeunes, ils disent tous un petit peu la même chose, on se prend des baffes. C'est énormément de choses à gérer, énormément de stress au niveau de l'administration, enfin, tout ce qui est papier, trouver des aménagements, enfin les demander pour avoir des aménagements auxquels ils ont droit. Donc faire valoir certains droits qu'ils ont, trouver parfois un logement, avoir une rentrée. Donc on essaye de préparer ça au mieux. Donc on essaye avec les PMS, avec les portes ouvertes, on fait les salons, le CIEP et des choses comme ça. Mais ça reste théorique et ça reste une grosse étape pour eux.
32: Et vous savez que pour certains, une fois qu'ils vont se retrouver justement dans ces études supérieures, ça va être vraiment compliqué à gérer. Il y a des choses qu'on peut prendre en compte dans une structure comme la vôtre, où on a des petites classes de 4, 5, 6, et où c'est pratiquement impossible, même avec certains aménagements raisonnables, dans des auditoires où on est plusieurs centaines. Donc ça doit être difficile aussi de se dire, ben oui, on les laisse partir, mais on sait que là, ils vont vivre des moments, pour certains, qui vont être vraiment difficiles.
1: Oui, parfois on est surpris. Dans les deux sens, on peut être surpris très positivement. Il y en a, on a très peur pour eux. Et puis on les revoit un an ou deux après, on a des nouvelles et en fait, ils s'en sortent très bien. Et d'autres, on se disait, ça va aller et puis ça va moins bien. Mais ils rebondissent aussi, hein. Ils changent d'orientation, ils changent de projet. Il y a l'environnement familial qui fait beaucoup aussi. Ils sont bien soutenus par la famille. On voit qu'ils rebondissent quand même pas mal. Maintenant, il y en a qui sont beaucoup plus livrés à eux-mêmes. Et là, c'est évidemment beaucoup plus compliqué pour eux.
32: Un petit mot alors, j'ai envie de vous poser la même question qu'aux élèves, en quelque sorte, du message à la société. Vous qui vivez justement avec ces jeunes, vous qui essayez de mettre des solutions en place pour les accompagner au mieux dans ce moment charnière, qu'est-ce que vous auriez envie d'envoyer comme message? Les points où vous vous dites, là, il y a des choses qu'on pourrait vraiment améliorer si on veut une société vraiment d'inclusion, une société qui vraiment intègre ce qu'on a inscrit aujourd'hui dans les principes même de fonctionnement de la Belgique, mais qu'on n'arrive pas encore aujourd'hui à réaliser pleinement.
1: J'ai envie de dire un petit peu comme Diane disait, les procédures administratives. Moi, quand je vois les dédales administratifs dans lesquels ils sont plongés, pour avoir des papiers, pour avoir une autorisation. Alors en Belgique, c'est encore plus compliqué avec les régions, les communautés, etc. Donc ils doivent souvent aller d'un endroit à l'autre aussi, où les parents doivent se déplacer. Donc ça, c'est déjà un point très très lourd, je pense, pour eux, énorme, si ça pouvait être un petit peu simplifié. Puis que les lieux soient accessibles aussi, évidemment, qu'on travaille sur l'accessibilité des transports, qu'on travaille sur l'accessibilité des endroits, des lieux culturels. Et je pense que c'est en créant tout ça, en se mélangeant en plus, finalement, qu'on peut prendre conscience de tout ça. C'est en le vivant, donc qu'on permette à ces jeunes de sortir et qu'on permette de les accueillir. Et ça va se faire naturellement. Je pense que les esprits s'ouvrent si on est en contact avec la différence.
32: Oui, c'est du concret, du pragmatique sur lesquels les gouvernements peuvent agir. Les solutions administratives, les solutions d'accessibilité. Mais ce que vous dites, si je comprends bien, c'est que si on travaille à ces enjeux-là pragmatiques et concrets, on va aussi favoriser un changement peut-être de regard aussi de la société, parce qu'on sera plus souvent au contact les uns des autres. C'est un peu ça
1: que je pense, parce qu'à chaque fois qu'on sort, on rencontre des gens qui sont très gentils, qui ne se rendent pas compte des réalités, mais qui sont pleins de bonne volonté. Et donc, si le lieu est déjà plus accessible, s'ils sont plus en contact, par exemple, on a été au cinéma et on se rendait compte qu'il n'y avait pas de sous-titres à un moment donné, donc le cinéma est gentiment venu vers nous, on a fait un partenariat avec un cinéma où les sous-titres ont pu être mis après, donc nous on s'est engagé à aller plusieurs fois par an au cinéma. Donc c'est un chouette projet, donc des choses comme ça, on sent beaucoup de bonne volonté, mais il faut qu'on y aille, il faut qu'on se montre, entre guillemets, pour que ça puisse bouger.
32: Voilà donc pour cette émission spéciale jeunes. Merci aux élèves et aux professeurs de l'école intégrée de nous avoir ouvert les yeux sur leur réalité, sur cette problématique souvent ignorée de la santé mentale des personnes en situation de handicap. Pour suivre, tout autre chose, une question qui s'est imposée dans l'actualité depuis quelques semaines. Faut-il avoir peur d'une intelligence artificielle qui pourrait demain dominer le monde, voire détruire l'humanité? On parle même dans certains discours du risque d'apocalypse. Ce sont à la fois des chercheurs, à la fois des acteurs de ce monde de l'intelligence artificielle, des instances internationales qui alertent. Alors est-ce qu'on joue à se faire peur, alimenté par toutes les fictions que l'on connaît sur le sujet, ou bien est-ce qu'il y a un danger réel? On va tenter d'y voir clair en compagnie de Marie Van Cutsem.
3: Les clés médias, Marie Van Cutsem.
5: Si nous ne ralentissons pas la cadence actuelle des progrès, il y a effectivement de fortes chances que nous mourions tous dans un avenir très proche.
6: Jacob Coxon est ingénieur en IA. Il est passé par Cambridge, il a travaillé 3 ans chez OpenAI avant d'aller chez Anthropic, une entreprise américaine de l'IA dont il a démissionné il y a une dizaine de jours.
5: Tout ce que je peux dire, c'est que les personnes travaillant au sein de ces entreprises sont tout à fait sérieuses lorsqu'elles réclament une réglementation, car elles se sentent prises au piège d'une course dont elles redoutent les conséquences. Il n'est pas exagéré d'affirmer que ceux qui ont fondé ces sociétés et développé ces technologies envisagent la possibilité d'une extinction de l'humanité.
6: Cette prise de parole qu'il a postée sur ses réseaux sociaux fait le tour du monde. Il n'est pas le premier à alerter sur les dangers du développement rapide de l'IA, mais parler d'extinction de l'humanité fait évidemment réagir. Son désormais ex-patron chez Anthropic, Dario Amodei, a embrayé il y a quelques jours en appelant publiquement à ralentir le rythme de développement de l'IA. Il a été soutenu par Sam Altman, le patron d'OpenAI, Demis Hassabis, celui de Google DeepMind, et par Elon Musk. Cette semaine, c'est à l'ONU que l'on prend la parole, Antonio Guterres, le secrétaire général des Nations Unies.
7: Nous ne pouvons pas nous permettre d'ignorer les préoccupations soulevées en particulier par ceux qui sont en première ligne du développement de l'IA. Les gouvernements doivent assumer leurs responsabilités. La première responsabilité de tout gouvernement est de protéger ses citoyens, y compris contre les menaces liées à l'intelligence artificielle. Une action nationale est essentielle, mais une coordination mondiale est tout aussi indispensable, car l'IA ne s'arrête pas aux frontières, pas plus que les risques qu'elle engendre.
6: Il demande, vous l'avez entendu, une coordination mondiale autour du développement de l'IA. Instances internationales, chercheurs, professionnels du secteur, tout le monde semble parler de la même voix. Alors que s'est-il passé pour expliquer ce soudain emballement autour des dangers de l'IA? Il y a quelques semaines, un rapport sur un incident survenu cet été chez OpenAI a été rendu public. La société travaillait sur ses modèles les plus performants et avait donné une mission à plusieurs agents IA isolés et ignorant l'existence des autres, celle de trouver la faille d'un système informatique donné. Les agents IA étaient chacun dans leur sandbox, leur bac à sable, c'est-à-dire un espace informatique sécurisé et fermé. L'un d'entre eux aperçut l'existence des autres grâce à des traces numériques laissées dans des documents auxquels il avait accès. Il a commencé à communiquer avec les autres agents. Plus de 70 000 messages ont été échangés en 6 jours. Les agents IA se sont rassemblés en essaim pour agir, se sont échappés des sandbox et ont déjoué certaines consignes de sécurité pour arriver à leur fin. Identifier la faille de sécurité du système informatique d'une entreprise et attaquer celui-ci. Ils ont aussi effacé leurs traces, comme s'ils voulaient échapper à toute surveillance. Comme ce chercheur français le rappelle, ils sont bel et bien restés dans les clous de leur mission, mais...
8: Si vous dites à un robot que le dîner doit absolument être prêt à 20h, ben il est possible qu'en rentrant à 20h, il ait mis le chat au four. Parce que si vous avez oublié de faire les courses, il aura pris ce qu'il avait sous la main. Bon, et on se rend bien compte, nous, humains, que c'est pas du tout acceptable. En revanche, les robots n'ont pas forcément de morale ou d'éthique.
6: Pas de morale ou d'éthique et des méthodes qui questionnent car la perte de contrôle humain n'est visiblement pas bien loin. Et à partir de là, on peut tout imaginer. Un agent IA qui a les capacités de se cacher dans un système, de se développer tout seul, de s'associer avec d'autres agents, de pirater des infrastructures critiques pour les humains, quoi qu'il en coûte. Une sorte de super-intelligence ou intelligence artificielle générale qui s'améliore toute seule, indépendamment des humains. C'est ce que l'on appelle l'amélioration récursive autonome.
9: La réalité, c'est que l'IA est là. On a lâché la bête.
6: Cette habitante de New York, interrogée par France 24, le souligne. Il est sans doute trop tard pour retourner en arrière.
9: Donc je pense qu'à présent, nous devons nous concentrer sur les mesures à prendre pour la maîtriser, pour faire en sorte qu'elle ne devienne pas complètement folle.
6: Et d'ailleurs, l'IA est déjà partout avec des applications parfois très intéressantes. Mais l'heure est certainement à la réflexion sur la suite. Et on va en parler avec notre invité. Le retour du petit chat, évidemment. Bonjour Benoît Frenet.
10: Bonjour.
6: Vous êtes professeur en intelligence artificielle et apprentissage automatique à l'UNAMUR. Alors pourquoi tout le monde s'affole ces dernières semaines? Est-ce que selon vous, c'est justifié ce qui est en train de se passer? Est-ce que l'IA peut vraiment tuer l'humanité?
10: Non. Pour moi, clairement, en tant qu'expert, c'est pas quelque chose de vraisemblable. En fait, je crois qu'il faut distinguer deux choses. Il y a vraiment la menace existentielle. Est-ce qu'on va se faire tous tuer par l'intelligence artificielle? Et là, je pense que la réponse est non. Si je prends, par exemple, les armes nucléaires ou des laboratoires de haute sécurité biologique comme les P4, ce sont des systèmes qui sont fermés du monde, sécurisés, isolés, avec des audits de sécurité. Donc ça, je suis relativement confiant qu'on n'a pas de danger de ce côté-là. Par contre, ce qui est assez clair, c'est que on joue peut-être un petit peu avec le feu dans certains systèmes en déployant de l'intelligence artificielle, par exemple, pour conduire un avion ou un système un peu critique. Et là, on peut effectivement avoir des problèmes. Donc, des problèmes localisés, on risque d'en avoir. Mais par contre, à très large échelle, je ne pense pas qu'on soit exposé à ça.
6: Et quand vous dites qu'on n'est pas exposé à ça, c'est dans le court terme. Est-ce qu'à long terme, on peut imaginer alors des scénarios un peu plus concrets peut-être? Comment on pourrait se projeter sur une IA qui détruirait l'humanité? Elle ferait par exemple appel à ses cerveaux pour attaquer des infrastructures critiques, les relier, se relier entre elles à l'échelle mondiale. Enfin, qu'est-ce qui est sur la table en fait?
10: Mais ce qu'il faut bien comprendre ici, c'est qu'on n'est pas du tout face à des systèmes qui ont une intention. Donc à chaque fois, on leur donne un objectif à réaliser. Et pour qu'un problème survienne, en fait, il faut un petit peu 4 choses qu'il faut mettre en place. D'un, il faut créer les conditions pour qu'un problème se présente. Donc par exemple, lui donner accès à des infrastructures critiques. Puis deuxième chose, ben en fait, il faut lui donner les outils pour agir sur ces infrastructures critiques. Troisième chose, il faut que les personnes qui mettent ça en place fassent preuve d'un peu de manque de prudence, fasse sauter certains verrous, ce qui a été le cas dans les incidents qu'on a évoqués il y a quelques minutes.
6: Mmh, c'était puis, les consignes. Hein.
10: Voilà. Et puis la quatrième chose, c'est qu'il faut simplement donner les moyens aussi en termes de calcul à l'intelligence artificielle.
6: Et aujourd'hui, ces 4 conditions, elles ne sont pas réunies, si je vous comprends bien.
10: En tout cas, si on veut que ces 4 conditions soient réunies, il faut qu'il y ait, de la part des humains qui sont derrière, une intention réelle de mettre en place ça. L'IA ne va pas faire ça toute seule. D'elle-même.
6: D'elle-même. Alors, Anthropic et OpenAI préparent activement leur entrée en bourse ces temps-ci. Est-ce que ça pourrait être lié du marketing de la peur? On a entendu ce terme-là hein, dans le générique. Une façon de dire, bah, attention, nos technologies, elles sont extrêmement puissantes. Mm-hmm. Investissez, sinon vous allez passer à côté de la révolution du siècle.
10: Tout à fait. Mais en fait, c'est un chant qu'on nous chante depuis des années, même avant ChatGPT, GPT-2, qui était avant le ChatGPT qu'on a connu. On avait déjà des menaces sur l'extension de l'humanité. Donc, je crois qu'il y a ici plusieurs phénomènes. Il y a une espèce de course en avant de la part des acteurs de la tech qui essaient de justifier les dépenses énormes qu'elles font, les risques qu'elles prennent et les entorses qu'elles prennent par rapport aux, parfois aux règles de sécurité les plus élémentaires. Par exemple, lorsqu'on voit qu'une IA s'est échappée, entre guillemets, de sa sandbox, j'ai envie de demander, mais pourquoi diable est-ce qu'on lui a laissé la possibilité de s'échapper? Il suffisait de couper les connexions réseau et il n'y avait plus aucun risque.
6: Donc, il y a c'était peut-être pour tester justement les failles de sécurité.
10: Voilà, oui, mais on pouvait aussi tester les failles de sécurité en circuit fermé sans lui laisser la possibilité de faire des dégâts à l'extérieur, ce qu'elle a fait.
6: Mmh. Alors ce que vous dites hein, avec cette histoire de marketing de la peur, ça pourrait peut-être coller aussi à cette annonce d'OpenAI il y a une semaine, des agents IA qui auraient résolu en 4 jours une équation mathématique qui est vieille de plus d'un siècle. Encore une fois, c'est dire, nous sommes très puissants, investissez, parce que c'est vrai, et ça il ne faut pas l'oublier, il faut énormément d'argent pour développer l'IA, il faut aussi de l'énergie, des ressources environnementales, ça on en parle régulièrement, des puces qui coûtent un bras et dont les métaux rares ben, sont de plus en plus rares. Tout ça, c'est pas anodin, évidemment.
10: Non, mais pour donner quelques chiffres, par exemple, donc, on parlait effectivement l'autre jour de la résolution et les mathématiciens ne sont pas tout à fait d'accord là-dessus de l'équation de Navier-Stokes. Pour donner un ordre de grandeur, on a 10 000 agents qui ont travaillé pendant 80 heures là-dessus, ce qui représente quand même une facture de 8 600 000 euros estimée. Donc c'est clair que c'est pas quelque chose que n'importe qui va pouvoir faire. Or, la communication d'OpenAI donne à penser qu'on va pouvoir généraliser ça, et c'est pas le cas du tout. D'autre part, quand on voit par exemple le dernier né d'OpenAI, GPT-6 Astra, il a demandé quand même pas moins de 100 000 GPU, donc des cartes graphiques pour construire ces IA, qui chacune coûtent plusieurs dizaines de milliers d'euros. Donc on a une facture de plusieurs milliards d'euros pour du matériel qui va durer 3 à 4 ans à tout casser. Donc tout à l'heure, j'évoquais le fait qu'on a des énormes moyens qui sont mis sur la table. En fait, je crois aussi que les acteurs IA sont mis sous pression. Ils doivent, comme on dit en anglais, délivrer, ils doivent

0: les concepteurs d'IA, en fait, n'ont plus de marge à manœuvre par rapport à ça. Ce qui pose la question de est-ce que la tendance actuelle qu'on observe va effectivement continuer, ou est-ce qu'on va arriver dans un monde où ça devient trop cher, trop coûteux et impossible d'entraîner de nouvelles IA plus puissantes ?
1: Avec tout ce que vous dites là, les ressources limitées, l'argent qu'il faut pour fabriquer toutes ces puces, le matériel nécessaire au développement des IA, et puis les données également qui sont en nombre limité, est-ce que finalement ce n'est pas là la limite en fait du développement de l'IA aujourd'hui ?
0: Si. En fait, c'est ça qui est... Allez, dans le discours qu'on a depuis quelques années, on évoque souvent le terme de croissance exponentielle. Et donc, il y a cette croyance, quelque part, qui ne repose sur pas grand-chose, au final, que ça va continuer à l'infini. C'est pour ça qu'on parle de super-intelligence à un moment, de phénomènes de ce genre-là, et on n'a aucune garantie que ça va effectivement arriver. Je pense plutôt qu'on risque d'avoir un plateau. Et l'autre jour, un collègue avançait un autre élément qui est en fait super intéressant, qui est que, en fait, pas mal de systèmes IA sont déjà assez puissants pour ce qu'on peut espérer en faire. Par exemple, pour trier des emails, il n'y a pas besoin de quelque chose de l'ordre de GPT-6. Et donc, se pose la question de, est-ce que c'est vraiment nécessaire, en fait, d'aller plus loin et de déployer de tels moyens pour quelque chose qui n'est peut-être pas si intéressant que ça.
1: Mais est-ce qu'il n'y a pas aussi, chez l'humain, une espèce, c'est presque une question philosophique que je vais vous poser là, mais une volonté, un désir en tout cas, d'aller toujours au bout du progrès, s'il y a moyen de le faire, quitte à être un peu déconnecté aussi de l'intérêt général?
0: Oui. En tout cas, ce qui est clair, c'est que les sociétés qu'on a derrière ça, il ne faut pas oublier que ce sont des sociétés qui veulent gagner de l'argent, évidemment, c'est tout à fait logique, c'est leur raison d'exister, mais il y a aussi des idéologies derrière, long-termisme, parfois des idéologies, par exemple, chez le patron de Palantir, qui est franchement à droite. Et donc, il y a des idéologies
1: là,
0: derrière qui vont pousser, effectivement, à aller de plus en plus loin, pas forcément pour le bien commun.
1: Et donc, ce que vous nous dites aussi, c'est que on manque un peu de responsabilité, quelque part, chez ces entreprises qui développent l'IA, une forme de techno-cynisme avancé, on va dire ça comme ça ?
0: Complètement. Ben, si je reprends l'attaque qu'on a évoquée tout à l'heure, où OpenAI, il y a des agents qui ont attaqué Hugging Face, qui est un énorme acteur en intelligence artificielle, en fait, OpenAI a créé toutes les conditions nécessaires pour que la seule solution pour l'IA, ce soit d'attaquer Hugging Face pour résoudre le problème qu'on lui avait demandé de résoudre. Et donc là, on a un cynisme extraordinaire parce que OpenAI crée le problème, puis vient crier au loup en disant « Mais regardez, c'est incroyable, l'IA s'est échappé. » Oui, mais enfin bon, c'est votre faute, entre guillemets. Et en plus, ils n'ont aucune responsabilité. Si moi, demain, je faisais ça, mais je serais en prison. J'aurais des énormes ennuis. Eux, ils se contentent de faire un communiqué de presse et d'appeler à... On ne sait pas trop quoi.
1: Oui, c'est ça. Et donc, évidemment, tout cela pose énormément de questions. Alors, c'est un peu particulier aussi avec l'intelligence artificielle, parce que, contrairement à d'autres technologies potentiellement dangereuses, elle n'a pas été testée avant d'être rendue publique.
0: Tout à fait. Donc, si on regarde, par exemple, ce qui se passe dans le secteur pharmaceutique ou dans l'aéronautique, ce qu'on va faire, c'est qu'on va développer un produit, une molécule, un avion, et on va lui faire passer toute une série de tests et progressivement passer à l'échelle. Et une fois qu'on est sûr que le médicament va avoir suffisamment de bénéfices par rapport à ses dangers, on le met sur le marché avec toute une série, la notice, qu'on peut tous lire, avec toute une série d'avertissements, et on continue à vérifier que tout se passe bien. Quand on voit ce qui s'est passé en 2022 avec ChatGPT, c'est exactement l'inverse. On a mis sur le marché quelque chose dont on ne savait pas quels étaient les risques, à quoi il allait servir, avec un petit écriteau, attention, utilisé à vos risques et périls. Et donc on est vraiment dans l'autre sens, en fait, on découvre au fur et à mesure. Et donc là où peut-être je rejoins les gros acteurs qui disent qu'il faudrait freiner, alors oui, il faut freiner, mais pas pour les raisons qu'ils invoquent, pas parce qu'on va se faire tous tuer, mais parce qu'en fait, il faut absolument développer des mécanismes de contrôle pour ces IA, mieux les comprendre, mieux les étudier avant de passer à quelque chose de plus gros.
1: On entend d'ailleurs certains technophiles qui disent il faut cette IA la développer le plus vite possible et jusqu'au bout pour comprendre comment elle fonctionne et comment la gérer. C'est un argument qui tient, ça, selon vous ?
0: En fait, ce qu'il faut bien comprendre, c'est que l'IA, c'est un domaine qui est très vieux. Ça date des années 40, des années 50, ça a presque un siècle, en fait. Et donc, ça fait des années qu'on essaie de comprendre. Alors, ce qui est nouveau depuis quelques années, c'est à quel point l'IA se retrouve partout dans la société. Mais pas plus tard que la semaine passée, j'étais à une conférence de 1500 chercheurs en Italie, où on avait pas mal de talks sur, justement, comment mieux contrôler, comment mieux comprendre l'IA. Donc, on y travaille déjà. Et donc, ce qu'il faut, à mon avis, c'est pas tellement accélérer la recherche sur les modèles commerciaux, mais plutôt se poser et mieux doter.

0: la recherche scientifique indépendante, qui, elle, en fait, n'a pas de conflit d'intérêts dans l'histoire,
1: c'est ça,
0: et va pouvoir se dire, mais voilà, là, il y a un problème, ou ben, voilà une solution qui permet d'aller plus loin, et peut-être que, en fait, comme le disait un collègue l'autre jour, certains systèmes, en fait, ne devraient juste pas être développés, pas être mis en place.
1: Ou alors, et je rebondis sur cette histoire de cet été chez OpenAI, au lieu de demander à l'intelligence artificielle de trouver une faille de sécurité, de pirater un système, pourquoi ne pas lui proposer justement de sécuriser au maximum un système ? C'est aussi à la base même dans la philosophie, on va dire, qu'on implémente dans l'IA, qu'il y a des questions à poser.
0: Tout à fait. Mais alors ça, ça renvoie au caractère aussi un petit... C'est là où c'est compliqué, c'est qu'il y a ce qu'on appelle un dual use avec l'IA. C'est-à-dire que l'IA peut être utilisée aussi bien pour faire des choses très chouettes que des choses moins chouettes.
1: Ouais, comme tout outil.
0: Voilà, et dans le domaine de la sécurité, on peut utiliser pour sécuriser une organisation, pour réduire, pour essayer de trouver les failles, les bugs, etc. Mais on peut aussi l'utiliser pour l'attaquer. Et c'est là que c'est assez compliqué, évidemment.
1: Oui, et qu'il faut peut-être réfléchir à ces questions de coordination au niveau mondial. C'est ce qu'on va faire. D'ailleurs, à présent, on va se questionner là-dessus. Les lanceurs d'alerte, ils demandent une régulation de l'IA, mais comment réguler sur un sujet comme celui-là ? Eh bien, plusieurs voix évoquent le besoin d'un grand pacte au niveau mondial, avec un exemple en tête, le traité sur la non-prolifération des armes nucléaires. Et c'est Sarah Pousset qui nous en parle.
2: Le développement des armes nucléaires s'est fait dans un contexte de guerre froide, où chaque puissance souhaitait devancer l'autre. C'est un peu la même chose avec l'intelligence artificielle. Le développement de cette technologie devient un enjeu de souveraineté et de puissance nationale. En réponse aux inquiétudes de plusieurs travailleurs du monde de l'IA, Donald Trump a ainsi rappelé que l'Amérique ne ralentirait pas ses recherches en la matière, que le pays souhaitait garder son avance sur la Chine. Un refrain entendu de plusieurs côtés car aucune nation ne souhaite perdre la course technologique. Pourtant, la prise de conscience du risque est la première étape vers la régulation. C'est ce qu'expliquait l'écrivain français Abel Quentin dans l'émission C'est ce soir. Même si les chiffres avancés sur la probabilité de la menace sont un peu fantasques, il ne faut pas louper le message principal. Dans le cas du traité sur la non-prolifération des armes nucléaires, c'est bien la peur commune qui a mené à l'action.
3: On a fait ce traité parce qu'on a identifié un risque. Et ce risque, on ne pouvait pas le quantifier. Je pense que ça aurait été également ridicule si, au moment de la crise des missiles de Cuba, quelqu'un avait dit qu'il y a 12 ou 14% de chance, mais ce risque était là. C'est parce qu'on a identifié un risque que, politiquement, on a réussi à dépasser des égoïsmes concurrentiels et à se mettre autour d'une table.
2: Or, se rassembler et discuter de limites communes sur l'IA, c'est bien ce qu'imagine aussi l'essayiste Antoine Bueno, spécialiste de la prospective. Il en a parlé dans la même émission.
4: C'est assez irréaliste compte tenu de la situation géopolitique mondiale et en particulier de la personne du président américain. Mais bon, rien n'interdit pour autant d'espérer et de pousser une idée. On pourrait imaginer sur le modèle du traité de non-prolifération atomique, un traité de non-prolifération de l'IA avec une agence qui serait dédié, exactement comme l'Agence internationale de l'énergie atomique, à l'appliquer.
2: Avec quelques défis tout de même, un contexte géopolitique différent et des réalités propres à l'intelligence artificielle. Et puis surtout, la gouvernance nucléaire est survenue après un traumatisme mondial, les bombardements d'Hiroshima et de Nagasaki. Dans le cas de l'IA, l'encadrement arrivera-t-il avant la catastrophe ? Eh bien, la question reste ouverte.
1: Elle reste ouverte, mais on a envie de vous la poser, Benoît Frenet. Est-ce qu'il nous faut une catastrophe pour réagir dans le secteur de l'IA ?
0: Alors, c'est compliqué. Disons que je vais rendre quelque chose que j'ai justement entendu la semaine passée par Francesca Rossi en Italie à la conférence que j'évoquais tout à l'heure. Et ce qu'elle expliquait, c'est qu'il y avait plusieurs risques, en fait. En fait, il y a eu plusieurs vagues d'IA. Donc, l'IA telle que moi, je l'ai connue au début de ma carrière, par exemple, où on était sur simplement d'analyse de données, donc il y avait des risques liés au biais, à la fiabilité. Et puis, on a eu ChatGPT qui est arrivé, et là, on a eu d'autres risques qui sont arrivés, notamment parce qu'on est sur des outils qui sont très généralistes, et donc on a des risques qui sont plutôt liés à l'impact sociétal, à l'impact écologique, au vol de données. Et puis, récemment, on a eu les IA agentiques, où on a une certaine autonomie, les IA peuvent utiliser des outils, et donc tout d'un coup, plutôt que juste générer des jolies images de chats, eh bien on a tout d'un coup des IA qui sont capables de faire des bêtises, voire des actions qui sont irréversibles. Et là, je vais me projeter un peu dans le futur, je vais faire un peu le prophète. Récemment, Anthropic a publier un protocole qui permet de communiquer plus facilement avec des objets physiques, par exemple dans des laboratoires, on pourrait tout à fait imaginer dans quelques mois, quelques années, une IA plus physique qui peut vraiment agir dans le monde. Donc, c'est-à-dire qu'il y a toute une série de risques, et je vais réagir par rapport à ce qu'on évoquait dans la petite capsule ici. En fait, il y a des grosses différences par rapport aux armes nucléaires. Mmh. Donc, effectivement, en termes d'impact, on a quelque chose qui pourrait être majeur, éventuellement. On n'en est pas encore là du tout. On est plutôt, comme j'évoquais tout à l'heure, au niveau de petits problèmes qui pourraient survenir un peu partout. Mais là où c'est différent, c'est que là où une arme nucléaire, elle ne peut que détruire, il n'y a aucune possibilité d'en faire quoi que ce soit de bien, ou d'empêcher qu'elle soit dangereuse, dans le cas de l'IA, c'est pas le cas. On peut utiliser l'IA, par exemple, je le fais dans mon équipe, pour aider des communautés telles que la communauté sourde et malentendante, pour mieux apprendre. On peut aussi essayer de la rendre moins énergivore. Et ce qui est intéressant, c'est qu'on peut agir à plusieurs niveaux aussi pour la réguler. On évoquait tout à l'heure les lois, au niveau national, mondial, mais on peut aussi agir au niveau des entreprises, des hôpitaux, pour avoir, c'est ce que beaucoup font, des politiques internes où on conseille ou on interdit certains usages, mais il y a aussi un niveau, je dirais plus, au niveau de la technologie. Donc lorsqu'on développe les outils, on peut mettre en place des garde-fous, des barrières, ou simplement faire en sorte de ne pas
1: développer... Et c'est peut-être là que cet organe de coordination mondiale pourrait travailler. Quelles technologies physiques on met sur le marché, qu'est-ce qu'on autorise pour autoriser ou non après tel ou tel développement.
0: Peut-être, je dirais que le problème ici, c'est qu'il ne suffit pas d'avoir une loi qui décrète, il faut vraiment que tous les acteurs s'entendent. Donc il faut qu'au niveau mondial, au niveau national, on s'entende, mais il faut aussi s'entendre avec les chercheurs, avec les sociétés qui développent tout ça. Parce qu'ici, on est sur quelque chose qui, si on se contente de légiférer, eh bien, on risque de manquer le coche. Donc il faut vraiment aligner les deux, je dirais la fabrication et la législation.
1: Mais, et alors, différence aussi majeure avec la guerre froide. Ici, à l'époque, on avait des États qui étaient à la manœuvre. Ici, on a une multitude de pôles de développement de cette technologie et ce sont des acteurs privés.
0: Tout à fait. Donc ici, ce qu'il faut bien comprendre, c'est que ces acteurs privés, ils n'ont aucun incitant en fait, à s'entendre ou à développer une stratégie commune.
1: Il y a plutôt une concurrence d'ailleurs, on le voit bien, USA versus Chine, avec des dirigeants qui sont ni Xi Jinping ni Donald Trump, n'incarnent vraiment ce qu'on pourrait appeler le raisonnable ou le bien commun.
0: Tout à fait, et c'est ça qui est assez schizophrène dans le discours de ces entreprises, c'est qu'à la fois, régulièrement, ils appellent à légiférer parce que tout le monde va se faire tuer, mais en même temps, dès qu'ils en ont l'occasion, ils sabordent les législations, ils font échouer des efforts ou ils contournent la législation. Donc, à un moment, il va falloir se décider. Soit vous voulez être responsable, soit vous ne voulez pas l'être. La question aussi, c'est pourquoi est-ce qu'ils ont envie qu'on développe une législation ? Peut-être qu'en fait, ils veulent aussi influencer le développement de cette législation et donc, en fait, orienter le débat vers une législation qui les arrange un petit peu et qui leur permet, au final, de faire quand même...
1: Et là, je rebondis sur ce que vous dites avec un concept dont j'ai appris l'existence il n'y a pas très longtemps, qui s'appelle la capture du régulateur. Mm-hmm. C'est quand le régulateur manque de connaissances dans le domaine technique pour réguler dans le sens de l'intérêt général et va finir par réguler pour servir les grandes entreprises presque un peu à son insu. Vous avez l'impression qu'on est aujourd'hui dans ce cas de figure ?
0: Oui, puisque quelque part, si le message que font entendre ces grosses sociétés, c'est « on va tous se faire tuer », eh bien, la législation va aller dans ce sens-là. Or, pour moi, le vrai problème actuellement, c'est pas du tout ça, en fait. Le vrai problème, c'est qu'on met en place des technologies un peu partout avec des risques potentiels à petite échelle. On a un impact sur les sociétés, on a un impact sur le système de l'enseignement, sur toute une série de choses. Et ce sont ces choses-là qu'il faut en priorité réguler.
1: Est-ce que vous pensez qu'on est à un momentum sur l'IA et que ça pourrait se concrétiser, cet organe de coordination mondiale ? Est-ce qu'aujourd'hui, on est quand même à l'aube d'une solution ? Parce qu'on entend bien ici que le tableau, bien qu'il soit nuancé, on l'a vu avec vous, il y a quand même une forme d'inquiétude.
0: Je ne sais pas. Honnêtement, je ne sais pas. Et pour être honnête, je doute qu'il y ait réellement, chez les grosses sociétés américaines, la volonté réelle de mettre en place ce genre de structure.
5: Voilà, donc pour ce numéro des Clés Médias, on vous recommande aussi dans le trousseau de clés de cette semaine, le numéro qu'on a consacré à la crise énergétique qui se profile pour cet hiver, à la situation critique de certains CPAS aussi, Et puis il y a Céline Dion, dont on a parlé aussi dans notre numéro de jeudi. Tout ça, vous pouvez le retrouver évidemment sur Ovio et sur toutes vos plateformes de téléchargement. Merci à Sarah Pousset, merci à toute l'équipe et bon dimanche à l'écoute de La Première.

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15: Bonjour à toutes et tous. Temps maussade ce matin à Bruxelles pour la traditionnelle journée sans voiture qui clôt la semaine de la mobilité. Une vingtaine de villes wallonnes interdisent également les voitures aujourd'hui. C'est le cas de Hatt, Jalais, Morlanwey, Spa ou encore Warem. À Bruxelles, les voitures sont interdites jusqu'à 19h, sauf dérogation. L'occasion de redécouvrir l'espace public autrement, avec les très nombreuses activités prévues à travers les 19 communes. Les transports en commun sont gratuits aujourd'hui. C'est aussi une journée de fête pour le métro bruxellois qui fête ses 50 ans. Un incendie s'est déclaré cette nuit dans un immeuble de 6 étages à Anderlecht, en région bruxelloise. Une soixantaine d'habitants ont dû être évacués. Il n'y a pas de blessés, mais les pompiers ont constaté dans le bâtiment de graves lacunes en matière de sécurité incendie. La Russie subit ce dimanche une attaque massive de drones ukrainiens. 1600 drones ont été abattus par la défense antiaérienne russe. 450 d'entre eux se dirigeaient vers Moscou. Les autorités russes estiment que cette attaque a pour but de perturber le déroulement des élections législatives qui devraient en principe se solder par une victoire du parti de Vladimir Poutine. Au moins 2 personnes ont été tuées dans cette attaque et une vingtaine d'autres blessées, toujours d'après les autorités russes. Les bureaux de vote ont ouvert ce matin en Allemagne, dans les Länder de Berlin et de Mecklembourg-Poméranie occidentale, dans l'Est de l'Allemagne. On s'attend à une percée du parti d'extrême droite AfD dans ce scrutin qui menace d'affecter le chancelier Friedrich Merz, déjà très fragilisé. 10 lions sont morts dans une réserve naturelle de Tanzanie. Ils ont manifestement avalé du poison. Une enquête est ouverte pour identifier le responsable. La réserve visée, celle de Ngorongoro, est classée au patrimoine mondial de l'UNESCO. Ngorongoro est source de tensions entre la population locale et les autorités qui veulent l'expulser car elle empiète sur l'habitat de la faune sauvage. C'est le début aujourd'hui des championnats du monde de cyclisme au Canada. La première épreuve est un contre-la-montre de 39 kilomètres. Remco Evenepoel est favori. Le triple tenant du titre pourrait devenir le premier coureur à emporter l'épreuve 4 fois de suite. Voilà pour les infos. Merci d'être avec nous.
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Bienvenue, chers téléspectateurs qui nous suivez sur la une de la RTBF, le jour du Seigneur sur France 2 et chers auditeurs de la première. Avec vous aujourd'hui, Véronique Herpoul. En ce 25e dimanche du temps ordinaire, c'est dans le diocèse de Malines-Bruxelles en Belgique avec toute l'unité pastorale de l'Aisne, réunie à la paroisse Sainte-Gertrude, que nous allons célébrer l'Eucharistie. Qui que vous soyez, où que vous soyez, à la maison, à l'hôpital, à la maternité, en prison, en maison de repos ou dans la rue, le Seigneur vous accueille. La messe est présidée par l'abbé Wilmars Ouamahoro. L'abbé Paul Okama et le chanoine Guy Ballast l'accompagneront, qu'on célébreront dans cette célébration. Elle sera marquée par la présence active des jeunes qui apporteront dynamisme et fraîcheur. Les acolytes Briac, Louis, Augustin, Nicolas, Martin, Joseph, Alban et Paul-Éloi serviront la messe avec joie, sous le regard bienveillant de Guillaume Polissard. La chorale sera dirigée par Michel Linchamp. Anne-Emmanuel Polissard dirigera la chorale des enfants. Ils seront accompagnés à l'orgue par Samuel Joachim et Maximilien Leb. Bonne célébration.

0: Au nom du Père et du Fils et du Saint-Esprit, la grâce de Jésus-Christ notre Seigneur, l'amour de Dieu le Père et la communion de l'Esprit Saint soient toujours avec vous.
1: Bonjour et bienvenue à chacune et chacun d'entre vous, frères et sœurs, et vous tous qui nous suivez grâce à la RTBF et à l'émission Le Jour du Seigneur sur France 2. C'est avec une grande joie que nous vous accueillons en cette église Sainte-Gertrude pour la célébration de l'Eucharistie qui va être présidée par le Père Willars, notre nouveau responsable de l'unité pastorale de l'Anne.
0: En ce 25e dimanche du temps ordinaire, la parole de Dieu nous invite à dépasser nos logiques humaines pour nous laisser transformer par la justice surprenante et la bonté infinie d'un Dieu dont la générosité dépasse tous nos mérites. Au cœur de cette Eucharistie, laissons-nous rejoindre par ce Christ qui veille sur nous et qui se fait proche de tout ce qu'il invoque en vérité. Préparons-nous donc, frères et sœurs, à célébrer l'Eucharistie en reconnaissant que nous avons péché. Je confesse, Dieu Tout-Puissant, je reconnais devant vous, frères et sœurs, que j'ai péché en pensée, en parole, par action et par omission. Oui, j'ai vraiment péché. C'est pourquoi je supplie la bienheureuse Vierge Marie, les anges et tous les saints, et vous aussi, frères et sœurs, de prier pour moi, le Seigneur notre Dieu. Que Dieu Tout-Puissant nous fasse miséricorde, qu'il nous pardonne nos péchés et nous conduise à la vie éternelle.

0: Seigneur Dieu, tu as voulu que toute la loi de sainteté consiste à t'aimer et à aimer son prochain. Donne-nous de garder tes commandements et de parvenir ainsi à la vie éternelle. Par Jésus-Christ, ton Fils, notre Seigneur, qui vit et règne avec toi dans l'unité du Saint-Esprit, Dieu pour les siècles des siècles. Amen. Amen.
1: Lecture du livre du prophète Isaïe. Cherchez le Seigneur tant qu'il se laisse trouver. Invoquez-le tant qu'il est proche. Que le méchant abandonne son chemin et l'homme perfide ses pensées. Qu'il revienne vers le Seigneur qui lui montrera sa miséricorde, vers notre Dieu qui est riche en pardon. Car mes pensées ne sont pas vos pensées, et vos chemins ne sont pas mes chemins, oracle du Seigneur. Autant le ciel est élevé au-dessus de la terre, autant mes chemins sont élevés au-dessus de vos chemins, et mes pensées au-dessus de vos pensées. Parole du Seigneur.

Lecture de la lettre de Saint Paul apôtre aux Philippiens. Frères, soit que je vive, soit que je meure, le Christ sera glorifié dans mon corps. En effet, pour moi, vivre c'est le Christ et mourir est un avantage. Mais si, en vivant en ce monde, j'arrive à faire un travail utile, je ne sais plus comment choisir. Je me sens pris entre les deux. Je désire partir pour être avec le Christ, car c'est bien préférable. Mais, à cause de vous, demeurer en ce monde est encore plus nécessaire. Quant à vous, ayez un comportement digne de l'évangile du Christ, parole du Seigneur.

0: Le Seigneur soit avec vous. Bonne nouvelle de Jésus-Christ selon saint Matthieu. En ce temps-là, Jésus disait cette parabole à ses disciples. Le royaume des cieux est comparable au maître d'un domaine qui sortit dès le matin afin d'embaucher des ouvriers pour sa vigne. Il se mit d'accord avec eux sur le salaire de la journée, un denier, c'est-à-dire une pièce d'argent, et il les envoya à sa vigne. Sorti vers 9 heures, il en vit d'autres qui étaient là, sur la place, sans rien faire. Et à ceux-là, il dit, « Allez à ma vigne vous aussi, et je vous donnerai ce qui est juste. » Ils y allèrent. Il sortit de nouveau vers midi, puis vers 3 heures, et fit de même. Vers 5 heures, il sortit encore, en trouva d'autres qui étaient là, et leur dit, « Pourquoi êtes-vous restés là toute la journée sans rien faire ?» Ils lui répondirent, « Parce que personne ne nous a embauchés. » Il leur dit, « Allez à ma vigne vous aussi. » Le soir venu, le maître de la vigne dit à son intendant, « Appelle les ouvriers et distribue le salaire. » En commençant par les derniers, pour finir par les premiers. Ceux qui avaient commencé à 5 heures s'avancèrent et reçurent chacun une pièce d'un denier. Quand vint le tour des premiers, ils pensaient recevoir davantage, mais ils reçurent eux aussi chacun une pièce d'un denier. En la recevant, il récriminait contre le maître du domaine. Ceux-là, les derniers venus, n'ont fait qu'une heure et tu les traites à l'égal de nous qui avons enduré le poids du jour et la chaleur. Mais le maître répondit à l'un d'entre eux, « Mon ami, je ne suis pas injuste envers toi. N'as-tu pas été d'accord avec moi pour un denier? Prends ce qui te revient et va-t'en. Je vais donner au dernier venu autant qu'à toi. N'ai-je pas le droit de faire ce que je veux de mes biens? Ou alors, ton regard est-il mauvais parce que moi je suis bon? C'est ainsi que les derniers seront premiers et les premiers seront derniers. Acclamons la parole de Dieu.
1: Louange à toi, Seigneur Jésus.
2: C'est le chanoine Guy Ballas, doyen de la cathédrale de Liège, qui va maintenant prononcer l'homélie.

0: Les paraboles gravent en nous des mots ineffaçables. Ce sont des histoires dont on se souvient. Saint Jean, un homme avait deux fils. Le semeur est sorti pour semer. Ou encore, comme dans beaucoup d'histoires, il était une fois un propriétaire qui planta une vigne. Ou encore, un homme descendait de Jérusalem à Jéricho. Si les paraboles laissent en nous des traces ineffaçables, elles laissent aussi en nous des images. Des images nous habitent, nous marquent, nous imprègnent. Et c'est vrai que la force des images est parfois bien plus, entre guillemets, parlante que les mots, que de longues phrases. Et aujourd'hui, ce qui nous est proposé, l'image d'une vigne, des ouvriers tôt ou tard venus, surtout le maître du domaine, car c'est le maître du domaine, c'est lui qui est au centre de l'image qui occupe l'avant-scène. Un maître qui ne cesse de sortir, de se porter à la rencontre d'eux, d'engager, d'embaucher pour faire son œuvre, de faire entrer dans sa vigne. C'est là l'image forte d'un Dieu en quête de l'être humain. Un Dieu chercheur d'humanité. Un Dieu qui ne cesse de sortir de lui. Un Dieu en sortie, pour reprendre une image chère à notre ancien pape François, mais il parlait de l'Église, l'urgence d'être une Église en sortie, qui va à la rencontre des gens, des personnes, quelles qu'elles soient. Ici, c'est une image qu'on applique à Dieu, un Dieu en sortie, un Dieu en extase, un Dieu qui n'a d'autre désir que de rencontrer les êtres humains que nous sommes. Et ce Dieu, davantage encore, s'étonne. Il s'étonne et qui sait, peut-être ses sentiments lui appartiennent, se scandalise. Lorsqu'il voit des gens au bord du chemin, laissés là, désœuvrés, et que personne n'a engagé. Nos philosophes anciens, nos sages, imaginaient un Dieu en repos, d'un calme absolu, habitant le grand silence. D'ailleurs, on parle du dernier repos, du grand repos que l'on désire peut-être, mais notre Dieu est différent, parce que Jésus nous montre l'image d'un Dieu qui bouge, qui ne tient pas en place, qui se porte aux croisées des chemins pour inviter ici à entrer dans sa vigne, mais ou dans d'autres paraboles pour inviter au repas de noces. Et ce n'est pas nouveau déjà, dans la Genèse, Dieu arpentait le jardin des origines en quête de nos premiers parents, en demandant à Adam, « Où es-tu? Où te caches-tu ?» L'homme essaie de se dérober alors que Dieu part dans une quête amoureuse à la recherche de l'humain. Dans le meilleur des cas, l'être humain est un chercheur de Dieu. Et dans la société actuelle, la question des identités est récurrente. Et faut-il le dire, cette question des identités est souvent extrêmement polémique. La foi nous propose au contraire une identité par le haut. Une identité de destinée, être chercheur de Dieu, pour d'autres être chercheur de sens, et sans doute là touchons-nous du doigt le plus bel ADN de l'être humain. Ça nous dit qui nous sommes. Nous sommes des chercheurs. De nombreuses spiritualités, de nombreuses sagesses nous y invitent. Et c'est cela déjà que le prophète Isaïe nous proposait dans la première lecture, « Cherchez le Seigneur tant qu'il se laisse trouver ». Une invitation pressante à revenir vers lui. Et Isaïe précise que cette démarche peut être vécue dans la confiance. Dieu se laissera trouver au terme d'une faute, au terme d'un pardon, qu'importe, Dieu se rendra accessible. Et c'est déjà le désir de saint Paul dans la lettre aux Philippiens. Je désire être avec le Christ. Être avec, c'est sûrement une des expressions clés, même si elle n'apparaît jamais telle qu'elle, de la Bible, qui nous parle de ce double désir, désir de Dieu, désir de l'homme. Effectivement, même si les pensées de Dieu, poursuit Isaïe, sont autres, et ses chemins sont autres que les pensées des hommes et les chemins humains, eh bien Dieu n'est pas hors de notre portée, Dieu se laisse atteindre. Être chercheur de Dieu, oui, mais avant tout, et c'est l'enjeu de la parabole de ce jour, c'est avant tout Dieu qui est chercheur de l'homme. Que vont faire les ouvriers dans la vigne ? Travailler sans doute. Et pourtant, l'Évangile ne dit rien de leur travail. On imagine planter, émonder, nettoyer la vigne, récolter, presser le raisin. Mais qu'importe, il s'agit surtout d'être avec ce Dieu tellement autre, tellement passionné de l'homme. Et c'est bien pourquoi il n'y a pas à proprement parler de salaire. Le maître rétribue non pas un travail, non pas des mérites, même pas de disposition intérieure, une bonne volonté par exemple, mais il assure sa présence, il nous fait riches de son amour. Et cela seul suffit. Alors ils devraient être heureux les premiers venus, qui pourtant rouspètent, qui pourtant maugraient contre ce maître du domaine. Ils devraient être heureux parce que ça fait longtemps qu'ils fréquentent le maître, ça fait longtemps qu'ils sont avec lui. Leur bonheur devrait être égal à celui des derniers venus pour lesquels il n'a pas été trop tard. Il n'est jamais trop tard au regard de Dieu. Alors, frères et sœurs, si le maître de la vigne occupe le centre de l'image, il y a aussi ces gens que personne n'a embauchés. Restez là, au bord du chemin, tous ceux sans qui s'écrit l'histoire, les abandonnés du système. Et ils sont nombreux aujourd'hui, celles et ceux qui sont au bord du chemin, à regarder la vie des autres, à regarder la vie passée. Ils sont nombreux ceux qui, matériellement, sont privés du minimum, de l'essentiel, ou ceux qui, spirituellement, sont vides de sens, privés de vraie joie, confrontés à une grande misère relationnelle, confrontés à l'ennui de ce monde, à l'absence d'avenir. Alors simplement, joyeusement, humblement aussi, soyons pour eux, soyons avec eux, les témoins de cette invitation, allez vous aussi travailler à ma vigne.
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0: Fort de la parole de Dieu et en communion avec tous les amis de Jésus réunis en ce dimanche, avec tous ceux qui nous suivent, nous sommes fiers de professer ensemble notre foi. Je crois en Dieu, le Père Tout-Puissant, Créateur du ciel et de la terre, et en Jésus-Christ, son Fils unique, notre Seigneur, qui a été conçu du Saint-Esprit, est né de la Vierge Marie, a souffert sous Ponce Pilate, a été crucifié, est mort et a été enseveli, est descendu aux enfers, le troisième jour est ressuscité des morts, est monté aux cieux, est assis à la droite de Dieu le Père Tout-Puissant, d'où lui viendra juger les vivants et les morts. Je crois en l'Esprit Saint, à la Sainte Église catholique, à la communion des saints, à la rémission des péchés, à la résurrection de la chair, à la vie éternelle. Amen. Frères et sœurs, nous savons que le Seigneur est proche de tous ceux qu'il invoque. Confiant en sa présence, présentons-lui nos intentions pour l'Église et pour le monde.
1: Père très bon, nous te prions pour ton Église, qu'elle montre à tous les hommes le visage de ta miséricorde, qu'elle accueille avec bienveillance, particulièrement celles et ceux qui se sont éloignés de toi.

Père juste en toutes ses voies, nous te prions pour les dirigeants des nations, qu'ils soient d'infatigables artisans de paix en favorisant toujours le dialogue et que leurs politiques tiennent toujours compte des plus faibles.

Père plein de tendresse, pour toutes ces œuvres, nous te prions pour les prisonniers, les malades, que ta présence, à travers un frère, une sœur, réchauffe leur cœur et que l'espérance illumine leur vie.

Père, proche de tous ceux qui l'invoquent, nous te prions pour les membres de notre communauté, que chacun recherche sans se lasser ton visage dans ta parole, dans la prière fidèle, et soit heureux de travailler à ta vigne.

Persa, reçois favorablement notre prière et daigne l'exaucer par ton Fils Jésus qui nous montre le chemin à travers l'épreuve et la souffrance vers la joie éternelle. Lui qui vit et règne avec toi dans l'unité du Saint-Esprit pour les siècles des siècles. Amen. Amen.

Prions ensemble au moment d'offrir le sacrifice de toute l'Église. Reçois favorablement, nous t'en prions, Seigneur, les dons présentés par ton peuple, que tous obtiennent par tes sacrements ce qu'ils proclament dans la ferveur de la foi. Par le Christ notre Seigneur. Amen.

Toi, tu es vraiment saint. Toi, tu es la source de toute sainteté. Dieu notre Père, nous voici rassemblés devant toi. Et dans la communion de toute l'Église, nous célébrons le jour où le Christ est ressuscité d'entre les morts. Par lui que tu as élevé à ta droite, nous te prions. Sanctifie ces offrandes en répandant sur elles ton esprit, qu'elles deviennent pour nous le corps et le sang de Jésus, le Christ, notre Seigneur. Au moment d'être livré et d'entrer librement dans sa passion, il prit le pain, il rendit grâce, il le rompit et le donna à ses disciples en disant, « Prenez et mangez-en tous, ceci est mon corps, livré pour vous. »

De même, après le repas, il prit la coupe, de nouveau il rendit grâce et la donna à ses disciples en disant « Prenez et buvez-en tous, car ceci est la coupe de mon sang, le sang de l'Alliance nouvelle et éternelle, qui sera versé pour vous et pour la multitude »

0: En faisant ainsi mémoire de la mort et de la résurrection de ton Fils, nous t'offrons, Seigneur, le pain de la vie et la coupe du salut. Et nous te rendons grâce, car tu nous as estimés dignes de nous tenir devant toi pour te servir. Humblement, nous te demandons qu'en ayant part au corps et au sang du Christ, nous soyons rassemblés par l'Esprit Saint en un seul corps.
1: Souviens-toi, Seigneur, de ton Église répandue à travers le monde. Fais-la grandir dans ta charité, en union avec notre pape Léon, notre archevêque Luc, tous les évêques, les prêtres et les diacres.
2: Souviens-toi aussi de nos frères et sœurs qui se sont endormis dans l'espérance de la résurrection. Et souviens-toi dans ta miséricorde de tous les défunts, accueille-les dans la lumière de ton visage. Sur nous tous, enfin, nous implorons ta bonté, permets qu'avec la Vierge Marie, la bienheureuse Mère de Dieu, avec Saint Joseph, son époux, les apôtres, Sainte Gertrude et tous les saints qui ont fait ta joie au long des âges, nous ayons part à la vie éternelle et que nous chantions ta louange et ta gloire par ton Fils, Jésus le Christ.

0: Comme nous l'avons appris du Sauveur et selon son commandement, nous osons dire, Notre Père, qui es aux cieux, que ton nom soit sanctifié, que ton règne vienne, que ta volonté soit faite sur la terre comme au ciel. Donnez-nous aujourd'hui notre pain de ce jour. Pardonnez-nous nos offenses, comme nous pardonnons aussi à ceux qui nous ont offensés. Et ne nous laisse pas entrer en tentation, mais délivre-nous du mal. Délivre-nous de tout mal, Seigneur, et donne la paix à notre temps. Soutenu par ta miséricorde, nous serons libérés de tout péché, à l'abri de toute épreuve. Nous t'y attendons que se réalise cette bienheureuse espérance, l'avènement de Jésus-Christ, notre Sauveur. Seigneur Jésus-Christ, tu as dit à tes apôtres, « Je vous laisse la paix, je vous donne ma paix. » Ne regarde pas nos péchés, mais la foi de ton Église. Pour que ta volonté s'accomplisse, donne-lui toujours cette paix et conduis-la vers l'unité parfaite. Toi, tu vis et règnes pour les siècles des siècles.
1: Amen.
0: Que la paix du Seigneur soit toujours avec vous. Frères et sœurs, dans la charité du Christ, donnez-vous la paix.
2: Cette paix du Seigneur va bien au-delà des murs de l'Église.

Heureux sommes-nous d'être invités au festin des noces de l'agneau. Voici l'agneau de Dieu. Voici celui qui enlève les péchés du monde. Seigneur, je ne suis pas digne de te recevoir, mais dis seulement une parole. Que le corps du Christ nous garde pour la vie éternelle. Amen.

En ce moment de communion, tournons-nous vers le Seigneur. En ce jour où nous ne pouvons peut-être pas recevoir ton corps, viens nous rejoindre par ta présence et ton amour et fais grandir en nous le désir de vivre en communion avec toi, Seigneur. Unis-nous à ton offrande et accueille dans ta prière ceux qui souffrent physiquement et moralement, ceux qui meurent. Amen.

Dans ta bonté, Seigneur, fais que ton aide soutienne toujours ce que tu as nourri de tes sacrements, afin qu'ils puissent, dans ces mystères par toute leur vie, recueillir les fruits de la rédemption. Par le Christ notre Seigneur. Amen. Le Seigneur soit avec vous. Et que Dieu Tout-Puissant vous bénisse, le Père, le Fils et le Saint-Esprit. Amen.

Chers auditeurs, chers téléspectateurs, c'était une joie de vivre cette célébration avec chacun de vous. Elle était célébrée aujourd'hui en l'église Sainte-Gertrude à Lannes, dans le diocèse de Malines-Bruxelles. Merci à tous pour votre présence et votre fidélité. C'était Véronique Hirpoul qui vous accompagnait aujourd'hui. Bon dimanche.

0: Bonjour à toutes et tous. Le métro bruxellois fête ses 50 ans aujourd'hui, pile le jour de la journée sans voiture. Ça tombe bien, de nombreuses activités sont proposées dans le métro, qui est gratuit aujourd'hui. Les voitures sont interdites à Bruxelles jusqu'à 19h, sauf si vous avez une dérogation. Plusieurs activités sont organisées aujourd'hui dans la capitale pour découvrir l'espace public autrement. Les fêtes de Wallonie se poursuivent aussi ce dimanche en mode populaire. Les Namurois ont eu chaud hier soir. Un incendie s'est produit dans la végétation à la citadelle de Namur, lors du feu d'artifice des fêtes de Wallonie. C'est l'artificier lui-même qui a été le premier à intervenir. Les pompiers sont arrivés très rapidement pour arroser la végétation. Près de 4 millions d'électeurs allemands sont appelés aux urnes ce dimanche en Allemagne. Donc, ils voteront pour deux scrutins régionaux à Berlin et à Mecklembourg-Poméranie occidentale. Dans les deux cas, la poussée de l'extrême droite et de la gauche radicale pourrait fragiliser le chancelier Friedrich Merz et son parti conservateur, la CDU. Il y a deux semaines, le parti d'extrême droite Alternative pour l'Allemagne avait infligé une défaite retentissante à la CDU dans le Land de Saxe-Anhalt, son bastion. Et les bureaux de vote ont ouvert à 8h ce matin. Le scrutin se déroulera jusqu'à 18h, heure à laquelle les premières estimations doivent être publiées. C'est la deuxième fois en 8 jours, la Corée du Nord a tiré un missile balistique au large de sa côte est. Ce test intervient au lendemain du rejet par la Corée du Nord d'une résolution de l'Agence internationale de l'énergie atomique qui critique son programme nucléaire. Deux poids et deux mesures, dénonce Pyongyang, qui accuse l'ONU de fermer les yeux sur les activités de prolifération nucléaire des États-Unis et de la Corée du Sud. En athlétisme, une victoire qui va faire du bien à Nafissa Toutiam. En heptathlon, après une saison très compliquée, la triple championne olympique s'est imposée hier lors du Decastar Mythic Meeting pour les épreuves combinées du côté de Talence en France. C'est la première fois qu'elle termine un heptathlon depuis les Jeux Olympiques de Paris. Mais le menu sportif du jour sera cycliste. Les championnats du monde débutent ce dimanche à Montréal au Canada avec le contre-la-montre, avec un grand favori Remco Evenepoel, le triple tenant du titre qui pourrait être le premier coureur à emporter l'épreuve 4 fois de suite. Les premiers coureurs s'élanceront dès 18h45. Côté dames, c'est Lotte Kopecky côté belge. Ça débutera à 15h. Le tout à suivre en télé sur RTBF Tipeee et sur Ovio. Voilà pour les infos. Très bel après-midi à notre écoute.
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0: Bienvenue à toutes et à tous dans la nouvelle librairie francophone, première saison, toute l'actualité du livre pour une coproduction des médias francophones publics à retrouver chaque semaine sur la RTS Première, RTBF La Première, ici Radio-Canada Première et sur France Inter, Première Radio de France. Bien évidemment, aujourd'hui nos invités sont Guillaume de Tonquédec, le comédien césarisé signe un récit familial, Ta mère et moi chez Stock, l'amour d'un fils pour ses parents, couple fusionnel jusque dans la maladie. Isabelle Cornat, grand reporter à la RTS, documente son retour à Palamos, petite ville portuaire de Catalogne où elle passait enfant ses vacances d'été. Trou de mémoire, passé franquiste, tout est fragmenté dans Baïa, édition La Baconnière. Jérôme Collin, la voix de la RTBF, oui, entrée sans frapper, c'est lui. Après le succès phénoménal de son roman Les Dragons, il poursuit son enquête sur le mal-être adolescent avec Je suis né dans la tempête chez Alary, l'histoire de Valerio, né le jour même du lancement de l'iPhone, il va en payer le prix. Enfin, nous serons en duplex à Radio-Canada avec Mike Vienno, libraire à la librairie Médiapôle à Montréal. Au programme, sclérose, tourisme, famille, disparition, trou de mémoire, exercice de mémoire et même de godille. Je déclare la librairie francophone ouverte, alors à vos livres.
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0: Guillaume de Tonquédec, Isabelle Cornat, Jérôme Collin, Marc Vienno, bienvenue à vous quatre.
2: Bonjour.
3: Merci.
0: Bonjour. Deux récits familiaux et un roman au programme de cette librairie francophone. Est-ce que vous vous connaissez les uns, les unes, les autres ?
4: De nom
5: et de réputation, exactement.
2: Et à l'instant en vrai.
0: Et à l'instant en vrai, en présentiel. Voilà. Alors, voilà. Je fais quand même les présentations. Guillaume de Tonquédec, comédien, césarisé, moliérisé. Vous signez un deuxième récit autobiographique, Ta mère et moi. Le premier, c'était en 2018. Isabelle Cornat, grand reporter, vous aussi, deuxième livre, Baïa. Le premier, c'était en 2023. Jérôme Collin, animateur star de radio. Bon, vous faites figure de vétéran parce que vous, le premier livre, c'est en 2015. Il y en a eu plusieurs. Vous êtes au quatrième roman. Succès énorme en 2023 avec Les Dragons. Vous avez tous en commun le fait que l'écriture est arrivée dans un parcours déjà avancé. La radio, le théâtre, le cinéma. Est-ce que ça a été facile de se projeter écrivain pour chacun et chacune ? Isabelle ?
2: Non. Non, c'était pas évident. Pourtant, les mots étaient là dès le début. Et puis, j'écrivais aussi à la fin de l'adolescence. J'ai commencé peut-être plutôt par ça. Et puis, je me suis mise à apprendre le russe. Ensuite, je suis partie. J'ai commencé à faire de la radio par la suite. Et puis, tout s'est un peu enchaîné. Et j'ai retrouvé le temps d'écrire. En fait, en rentrant, j'ai été correspondante à Moscou quelques années. Et en rentrant, j'ai enfin trouvé le temps de mettre ensemble les notes que j'avais écrites ici ou là. Mais c'est vrai que ça demande. C'est difficile de se placer en tant qu'écrivaine, je pense. Et de c'est peut-être de parler à la place des autres. De trouver sa voie.
0: Du côté de Jérôme Collin ?
5: Ah ben non, parce que je pensais que j'en avais pas le droit et il a fallu quelqu'un sur mon chemin qui me dise « Mais si, en fait, tu peux ». Et puis la lecture d'une phrase d'Oscar Wilde qui disait « Tout a été dit, mais pas par moi ». Et ça m'a donné l'autorisation.
0: Pourquoi vous ne vous autorisiez pas à passer à l'écriture ?
5: Je sais pas, probablement un petit problème d'éducation.
0: Ça veut dire quoi ?
5: Le sentiment que c'était pas acceptable dans mon milieu d'avoir cette prétention-là.
0: Et du côté de Guillaume de Tonquédec ?
3: Alors pas du tout, parce que moi j'ai vécu un cauchemar avec les mots, avec l'apprentissage. Et Caroline Glorion, journaliste, est venue me trouver en me disant « Je lance une collection, je voudrais que des gens populaires parlent de leur rapport à la littérature ». Donc je m'apprêtais à lui dire non très poliment, je lui ai dit « Envoyez-moi votre sujet par mail ». Parce que l'apprentissage des fondamentaux de l'orthographe et de la grammaire ont été un cauchemar pour moi.
0: Vous étiez dyslexique ?
3: Dyslexique, je voyais mal, j'étais timide, donc au fond de la classe, donc vraiment un cauchemar. Et puis, après, grâce au théâtre, il a fallu que je réapprenne, que j'apprenne les mots et la lecture à voix haute grâce à une prof de français en 4e, 3e. Et du coup, j'ai raconté ça dans ce bouquin, Les portes de mon imaginaire.
0: Alors
3: aujourd'hui, d'écrire pour rendre hommage à mes parents, puis de le faire par le théâtre, c'est une belle revanche pour celui qui revient de loin.
0: Guillaume de Tonquédec, vous êtes aussi président Tonquédec. Vous avez été élu à la présidence du festival Livre dans la bouche, ce week-end à Besançon. Un président, ça a toujours un programme. C'est lequel pour vous dans ce festival ?
3: Mon programme, alors je vais lire Le Seul en scène in extenso, que je vais jouer après au Théâtre de Paris. Le Seul en scène est tiré du livre, donc il se prête vraiment à la scène. C'est pour ça que ça tombe bien pour ouvrir le festival, qui est de commencer par cette lecture. Le lendemain, j'ai demandé à Rachida Brakni, qui est une comédienne et autrice remarquable, si elle était d'accord pour qu'on fasse une table ronde autour du cinéma et de la littérature. Et le surlendemain, le dimanche, Philippe Besson viendra présenter le film dans lequel j'ai tourné, j'ai joué son rôle, Arrête avec tes mensonges, et on discutera après avec le public sur ce qu'est qu'une adaptation de livre au cinéma.
0: Vous articulez les liens entre littérature et cinéma. Vous serez aussi à Besançon, Jérôme Collin ?
5: Exactement, et mon président me fait honneur. Donc, je suis très très content d'être avec Guillaume à Besançon.
0: Tout le monde est réuni. Je vous propose de tous et toutes nous retrouver après Jean Jass, qui chante Le pays de mon père, histoire de double culture pour ce rappeur d'origine belgo-marocaine qui raconte ses souvenirs de voyage au Maroc, le pays de son père.
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1: Isabelle Corna, Jérôme Collin, Mike Viennot et Guillaume de Tonquédec sont les invités de la librairie francophone. Guillaume de Tonquédec avec un récit autobiographique, Ta mère et moi chez Stock. Déjà, le titre raconte quelque chose de votre père Patrick et de son lien à sa femme Marie-Christine. Elle devant, lui derrière. Vos parents sont âgés aujourd'hui, plus de 80 ans, et vous faites le récit de l'amour qui les unit toujours et plus encore aujourd'hui dans la maladie. Votre père est atteint d'Alzheimer et votre mère de sclérose en plaques. Perte de mémoire pour l'un, enfermement dans son corps pour elle, vous ouvrez cet album de famille sur leur rencontre coup de foudre dans une gare, des vacances en Bretagne, et puis on se perd de vue, on se retrouve par hasard au même endroit l'été suivant, et votre père pose un ultimatum amoureux, se marier ou se séparer. Votre mère accepte, vous êtes le fruit d'un ultimatum. Mais tout bascule quand votre mère apprend à 40 ans qu'elle souffre d'une sclérose en plaques. Votre père va devoir changer de rôle, devenir aidant, puis ce sera à votre tour de prendre ce rôle face à leur perte d'autonomie. Écrire, c'est souvent se souvenir des belles choses, mais c'est aussi pouvoir leur lire leur histoire, car vous lisez à haute voix à vos parents, Guillaume de Tonquédec.
2: Oui, je me suis dit, qu'est-ce que je peux bien faire, moi, une fois que j'ai eu accepté, parce qu'il faut quand même être honnête, pendant un très long temps, j'étais dans le déni, je ne voulais pas voir ma mère malade ni souffrir, donc je ne venais pas. Je disais, là, je tourne, là, j'ai une répétition de pièces, là, j'ai un festival ici, un truc, un machin, je passais quelques coups de fil. Et c'est plutôt mon frère et mes deux sœurs qui ont pris cette place assez vite. Et puis un jour, j'ai accepté de regarder et de prendre cette place, mais ça a vraiment mis du temps. Et après, je me suis dit, mais qu'est-ce que je peux faire moi, mon métier, c'est comédien. Papa et maman m'ont toujours encouragé dans cette voie. Ils m'ont toujours soutenu. Est-ce que je pourrais pas utiliser mon travail pour passer ces moments-là avec eux? Parce qu'assez vite, quand vous êtes aidant, qu'est-ce que vous faites? Vous dosez les médicaments, vous faites un soin à votre mère. Je raconte dans le livre ce qui n'est vraiment pas amusant. Est-ce que c'est vraiment ma place de fils? Et puis je me suis dit, est-ce que je peux pas trouver autre chose, un autre lien avec eux? Et ben pourquoi pas faire la lecture des grands textes que j'aime à mes parents. Mon père lit de moins en moins, ma mère ne peut plus tenir un livre aujourd'hui. Donc plutôt que de regarder la télé ou de tourner en rond autour d'un repas où on ne sait plus très bien quoi se dire, j'ai dit, je vais lire. Et du coup, ça provoque des échanges très profonds, drôles, très émouvants, et j'adore pouvoir faire ça. Alors j'ai lu aussi bien du Philippe Besson, du Pagnol, et récemment du Camus.
1: Et vous-même?
2: Et moi-même, oui. Je leur ai lu le récit. Ouais.
1: Est-ce qu'il le faisait aussi pour vous, enfant? Est-ce qu'on vous racontait des histoires? Qui vous racontait des histoires, Guillaume de Tonquédec?
2: Alors, mes parents me racontaient des histoires, mais... Je vous l'ai dit, donc c'est beaucoup passé par l'oralité. Et moi, j'avais un problème avec les mots, l'écriture et la lecture. Donc un jour, j'ai été un peu sauvé par un texte, une musique de Prokofiev, Pierre et le loup, puisque j'avais le texte de Pierre et le loup sous les yeux et la voix de Gérard Philippe, s'il vous plaît, lisant ce texte, plus les instruments qui personnifiaient chacun des personnages. Et j'ai décollé, je peux le dire, ça a été mon cachet à moi, je ne sais pas comment on peut dire ça, mais j'ai adoré ça parce que je me suis évadé. Tout d'un coup, le petit garçon qui avait du mal à lire les mots, quelqu'un les lisait pour moi, et ça m'a permis de rentrer dans l'imaginaire des auteurs. Je me suis dit, voilà, c'est ça que je veux faire.
1: Est-ce qu'on vous racontait des histoires à vous, Isabelle Corna?
3: Oui, beaucoup. Et d'ailleurs, dans le livre, on y reviendra après, mais dans ma famille, il y a toute une tradition de raconter tout ce qui s'est passé au sein de la famille. Donc, il y a une assez grande tradition d'oralité avec laquelle j'ai dû aussi travailler pour savoir quoi en faire et quoi garder dans le récit. Mais oui, des histoires de vie et des histoires de littérature, de livres.
1: De votre côté, Jérôme Collin?
4: Même chose, maman racontait des histoires, c'est pourquoi
1: c'est la mère, maman.
4: Dans mon roman. Exactement. Raconte des histoires pour expliquer à l'enfant qu'il n'est pas seul en fait, et qu'il ne faut jamais penser qu'on est seul dans le monde à vivre une chose, on est plein à la partager.
1: Ta mère et moi raconte l'amour fou entre votre père et votre mère. Cet amour entre vos parents, est-ce qu'il vous a exclu comme enfant?
2: Bonne remarque, oui.
1: Guillaume de Tonquédec?
2: Oui, il m'a exclu. Mm-hmm. Il m'a exclu parce que mes parents sont fusionnels. Et ce qui a achevé l'exclusion, c'est l'arrivée de la maladie. C'est-à-dire que mon père s'occupait déjà très amoureux de ma mère, mais la maladie a fait qu'il est devenu, bien malgré lui, à 45 ans, son aidant, et qu'il n'a plus de temps pour nous, ses enfants. Et ça a provoqué beaucoup de colère en moi, parce que j'avais aussi envie d'avoir mon père, et que mon père partage des choses avec moi, et surtout qu'il me dise « je t'aime », ce qu'il ne m'a jamais dit. J'ai appris récemment que la seule personne à qui il le disait, et tant mieux, c'est ma mère.
1: C'est intéressant parce que comme ça, on comprend mieux la place que vous avez choisie, que vous avez trouvée dans ce couple. Je lis « Plus je réussissais, plus mes parents m'exprimaient leur fierté. Le coup de fil que je leur passais pour annoncer un succès était suivi d'encouragements et de félicitations, comme une manifestation détournée de leur amour. Je ne recevais pas un « je t'aime », mais son expression sous une autre forme. Cela ménageait nos pudeurs respectives et me permettait de recevoir mon shot d'amour. J'avais inventé un nouveau langage pour parvenir à mes fins et ma boulimie de travail avait aussi pour but d'entretenir cette communication parallèle avec eux. Plus je joue, plus j'occupe le terrain, plus ma notoriété grandit, plus j'acquiers ce qu'il me manque. » En fait, ce métier, c'était de trouver une place à l'intérieur de ce couple.
2: Oui, c'est vrai. Et puis c'est aussi une revanche du petit garçon timide. Mon papa aussi, comme je vous l'ai dit, ne m'a jamais dit « je t'aime ». Il a du mal à exprimer ses sentiments. C'est aussi quelqu'un qui est le fruit de son époque et de son éducation. Et moi, j'avais besoin de trouver cette place et de recevoir cet amour. Maman me le disait plus facilement, elle continue à me le dire. Mais mon père, non. Donc j'ai écrit dans le livre « Ta pudeur me détruit ». Et puis une fois que j'ai eu compris que c'était sa façon à lui de donner de l'amour parce qu'elle transpirait et que ma demande était un peu vaine et pourquoi elle était presque un peu obscène, j'ai écrit à la fin du livre « Ta pudeur me suffit ». J'ai compris que tu m'aimais.
1: Vous parlez de la timidité que vous aviez quand vous étiez enfant. Ça vient du nom de votre mère. C'est-à-dire père Tonquédec, mère Courtois. Et la courtoisie, c'est vraiment votre domaine, Guillaume de Tonquédec.
2: Ah, c'est vrai. Mais vous savez, Laurent, que la courtoisie, tout le monde me dit « Ouais, lui, c'est le gentil de service. Il n'est pas dangereux. Il n'y a rien de pire que quelqu'un de poli. »
1: C'est un obstiné, généralement. La politesse, c'est le masque des obstinés.
2: Ouais, ah ben ça me va très bien. Bravo, j'aime beaucoup cette phrase. Parce que, en effet, c'est difficile d'attaquer quelqu'un qui reste poli.
1: Écrire sur ses parents, toujours vivants, et écrire sur la maladie et le rôle des dents, c'est affronter véritablement le réel. Vous venez de faire sa toilette à votre mère, que vous avez décrite geste après geste. C'est fini. Vous êtes dans votre voiture. Est-ce que je peux vous demander de lire ce passage ?
2: Avec plaisir. Machinalement, j'allume la radio, je monte le son, jusqu'à m'en faire péter les oreilles. Des mots sortent de moi, d'abord doucement, puis de plus en plus fort, comme un rot que je ne peux pas retenir, ça m'échappe, ça déferle. Pourquoi j'ai accepté ça? Je suis ton fils, j'ai rien à voir là-dedans, je voulais pas. Je voulais pas baisser ton pantalon, je voulais pas te voir nu, voir la marque de ta culotte inscrite sur ton ventre, ta peau blanchâtre, meurtrie, découvrir tes poils, tes veines, tes rides, l'odeur âcre de ton corps... Mélange de crème médicale, d'urine, de sueur froide et d'un reste de parfum qui surprend mes narines, qui envahit l'espace, qui pique mon nez. Je ne voulais pas de cette odeur intime de ma mère en moi, de ce goût dans ma bouche, de ma salive que je ne veux plus avaler, de la chaleur de la couche dans ma main, des gouttes d'urine qui glissent sur mes cuisses, du toucher de tes fesses et de ton sexe, de cette angoisse que mes gants craquent, de mon bras qui continue à essuyer alors que ma main voudrait qu'on la coupe, de ma main qui se faufile malgré tout, de mes yeux obligés de rester ouverts, du bruit du gant en plastique qui crisse sur ta peau, du sifflement de ta respiration oppressée par les sangles, de ce cri qui monte et que je bloque dans ma gorge à m'en faire mal, de mon front qui se plisse, de mes dents serrées, de mes cheveux que je ne peux pas gratter, de ma sueur qui coule dans ma nuque, de ma tête qui explose, de cette chaleur insupportable dans ces toilettes, de cette lumière blafarde du néon, je veux oublier ce cauchemar, je dois me réveiller.
1: Guillaume de Tonquédec, est-ce que vous avez hésité avant d'écrire ce texte ?
2: Oui, je l'ai beaucoup repoussé ce texte parce qu'il est, terrible, enfin il est terrifiant. Et en même temps, je me suis dit, je dois écrire sur ses parents et dire, ah, c'est dur de voir les gens qu'on aime souffrir, la maladie c'est moche. Bon, tout le monde peut le faire, mais je me suis dit, je dois être un honnête homme, je veux exactement tourner la caméra vers moi, si j'ose dire, la mettre à l'intérieur de mon cœur et voir ce que ça me fait, en fait. Cette douleur, cette privation de mes parents, cette saloperie qu'est la maladie, la dégradation, la honte, de voir qu'il n'y a pas que de l'amour, que ça n'est pas facile d'être aidant, que ça n'est pas un rôle. On ne signe pas pour ça, mon père n'a pas dit, quand il a dit oui à ma mère, il n'a pas signé pour ça. Et je voulais raconter tout ça aussi. C'est un fils qui regarde ce qui est en train d'arriver et qui essaye de le supporter.
1: Est-ce que vous comprenez cela, Isabelle Cornat? Je vous pose cette question parce que dans votre texte, il y a votre tante qui vous dit « ce qui est moche, il ne faut pas l'écrire ».
3: C'est vrai.
1: Que vous êtes d'accord avec ça?
3: Je suis d'accord avec ça, mais ce qui est intéressant, c'est qu'en ce sens, nos deux textes se ressemblent parce que moi, j'ai écrit donc sur un lieu qui est celui où ma mère a grandi, l'Espagne, avant de partir en Suisse. Toute ma famille vit encore et ma tante est l'un des personnages de ce livre. Et elle vient de décéder il y a quelques mois, mais elle était encore avec nous. Et d'ailleurs, avec chance, à part la vue qu'elle perdait beaucoup, elle était encore en forme malgré ses 91 ans. Et du coup, c'est vrai que je trouve intéressant d'écrire quand la personne est encore là. C'est ce que j'ai fait et je pense que ça fait une grande différence. Quand elle est décédée, je me suis dit, oh, j'aurais pu dire tant de choses, parce qu'évidemment, beaucoup de souvenirs me sont revenus à ce moment-là. Puis je me suis dit, mais non, parce qu'en fait, l'écriture, au moment où elle était encore là, elle est forcément différente. Et c'est vrai que moi, j'ai eu la chance de pouvoir, quelque part, raconter, au fond, toute l'énergie qu'elle déployait encore à son âge. Et je pense que c'est ça aussi que j'ai voulu raconter, c'est cette attention au monde qu'elle avait encore. Du coup, c'est un récit forcément différent, mais qui s'inscrit aussi dans qu'est-ce qu'on fait quand on décrit la vieillesse. Et d'ailleurs, j'ai été accompagnée par un livre de Chantal Akerman qui s'appelle Ma mère rit, que vous avez peut-être lu, qui m'a beaucoup accompagnée pendant l'écriture de ce livre, où elle raconte comment elle s'est aussi occupée de sa mère, et qui me fait penser un peu à ce que vous disiez. Un très beau livre aussi sur la vieillesse.
2: Alors, j'avoue, Isabelle, que j'ai voulu écrire tant que mes parents sont en vie, donc il y a une espèce d'urgence. C'est aussi pour ça que le spectacle, je veux le faire assez vite. Je leur ai lu le livre et je leur apporterai une captation du spectacle. C'était une façon de leur dire je t'aime tant qu'ils sont là. Quoi, voilà.
1: Ils sont là et d'autant plus présents que vous les avez interviewés, vos parents, que vous leur avez posé des questions pour nourrir ce livre. Et ce dispositif vous a permis de leur poser des questions que vous n'auriez pas osé poser autrement. Quel type de questions ?
2: Par exemple, mon père qui est très pudique, qui parle peu des choses qui le rendent triste ou qui le touchent, je lui ai dit pourquoi tu ne parles jamais de ta mère ? Et parce que ça manquait dans mon récit, qui est ma grand-mère d'où je viens. Et en fait, lui était tellement effondré, enfin meurtri, détruit par la mort de sa propre mère, qu'il n'arrive pas à en parler sans être rattrapé par l'émotion. Et là, il m'a dit... Alors papa, il fait des grandes circonvolutions, il m'a fait tout un cours d'histoire sur les années de naissance, etc.
1: Bien
2: à la toute fin, pendant les dernières minutes de l'entretien, vous connaissez ça, il m'a dit deux, trois phrases qui ont changé ma vision de mon père.
1: Vous êtes le comédien de la famille, la star familiale, Guillaume de Tonquédec, mais aussi un expert de la godille. Vous savez ce que c'est, la godille, Jérôme Collin ?
4: Je n'en ai aucune idée.
1: Du côté d'Isabelle Corna ?
3: Non plus.
1: Alors ?
2: Alors, la godille. La godille, c'est l'art de faire avancer une barque ou un bateau à l'aide d'une seule rame, voilà, qui est placée à l'arrière du bateau, et il faut faire une espèce de 8 couchés, c'est-à-dire le 8 de l'horizon, le signe de l'horizon, et ça permet de propulser la barque. Donc c'est un truc très très breton.
1: Et ça s'appelle une métaphore littéraire, pour mieux comprendre ce texte.
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1: Retour plateau avec nos quatre invités, Guillaume de Tonquédec, Isabelle Corna, Jérôme Collin, et vous Marc Viennot depuis Montréal. Bienvenue, je vous vois en vidéo, c'est magnifique.
5: Bonjour Laurent.
1: Bonjour, vous êtes libraire à la librairie Médiapôle et pas n'importe quel libraire, auréolé du prix d'excellence 2026 de l'Association des libraires du Québec. Ça récompense quoi en fait ce prix ?
5: Merci pour la mention. Le prix des libraires, prix d'excellence, souligne la qualité d'un libraire, son travail depuis longtemps, un travail d'exception qui permet justement à ce libraire de faire rayonner le monde du livre et de la librairie à l'extérieur des murs de la librairie, un peu partout.
1: Bonus, vous êtes aussi un homme de radio avec une émission littéraire nommée Libraire de Force. Ça fait un peu peur, hein ? Libraire de Force, c'est étrange, on dirait quelque chose de violent, une sorte de terroriste.
5: Mais non, pas du tout. C'est un clin d'œil à l'hiver de force de Régent Ducharme. Mais si on regarde ça à l'envers, c'est la force du libraire.
1: Ah, mais voilà, bien sûr.
5: Eh bien, voilà.
1: Vous êtes rhétorique. Alors, d'abord, un petit tour des meilleures ventes chez vous au Québec. Qu'est-ce qu'on lit en ce moment ? Pour la rentrée littéraire.
5: Présentement, nous sommes dans la rentrée, mais nous, au Québec, on a le 12 août, la journée du livre, et on roule encore sur ça. Donc, évidemment, c'était ça ou mourir de Télissane Aurélien est encore très fort de notre côté.
1: Très fort aussi chez nous, hein? Très fort aussi chez nous. Là, c'est les meilleures ventes chez Grasset, ouais.
5: Vous allez voir, le tsunami s'en vient beaucoup de votre côté. Nous avons Geneviève Janel avec Exploser tout bas, qui une vie parallèle, une mère de famille qui se retrouve dans une vie parallèle où elle aurait pas d'enfants et pas de mari. Et bien sûr, Dominique Fortier avec Chambre noire qui est très bien parti.
1: Vous êtes acheteur aussi. Selon quels critères vous achetez les livres en amont, c'est-à-dire au mois de juin ou au mois de mai? Sur quoi vous vous basez justement?
5: Bien, selon les statistiques, je dirais, des années précédentes, selon les ventes qui sont faites, selon les catégories, beaucoup de choix, je dirais, de libraires personnels, vouloir faire des découvertes, aller chercher de nouveaux noms, faire des tentatives, justement, pour varier un peu le stock de la librairie.
1: Vous savez que la France traverse une crise du livre, de la lecture, les librairies sont menacées. Au Québec, comment ça se passe? Vous résistez?
5: On résiste très bien. Comme des Gaulois, on est un genre de microclimat. Nous, on a la chance, la très grande chance d'avoir une littérature québécoise extrêmement vive, très riche et très diversifiée. Et on a la chance également d'avoir des lecteurs et des lectrices qui sont très fidèles à notre littérature. Donc, ça nous permet de fort bien survivre à cette période.
1: Pour survivre, ici, les libraires ont une stratégie de diversification. Vous avez aussi ce genre d'entreprise? Diversification à l'intérieur de la librairie?
5: C'est un peu différent, nous, en fait. Nous, les librairies au Québec, on n'est pas énormément nombreux. Il y en a plus d'une centaine de librairies indépendantes au Québec et au Nouveau-Brunswick. Mais c'est pas tant dans la diversification qu'on va y aller. Nous, c'est plus dans la fidélisation ou dans, je dirais, beaucoup plus le côté humain, le rapport à nos clients, à nos lecteurs, nos lectrices, qui permet d'assurer, justement, une continuité.
1: Oui, mais ça, en France, on l'a aussi. Manifestement, ça ne suffit pas.
5: Ben, je pense que de notre côté, on arrive peut-être à créer un lien différent pour une plus grande diversité au niveau des livres, au niveau de la proposition.
1: Merci Marc Viennot. Du côté de la Belgique et du côté de la Suisse, on est confronté aux mêmes problématiques, Jérôme Collin?
4: Je pense, oui. Les libraires souffrent tout de même, moins qu'en France. J'ai vu les chiffres récemment. Pour les mêmes raisons qu'au Canada, finalement. Je pense que les médias vont aller chercher beaucoup plus de styles de littérature différents, alors qu'en France, on va beaucoup parler de littérature blanche et les littératures de genre vont être beaucoup plus ignorées. Et on sait que les littératures de genre, eh bien, elles portent les libraires tout de même. Je pense qu'en Belgique, on est aussi sauvé par ça.
1: Du côté de la Suisse, Isabelle Cornat.
3: Il y a aussi les mêmes problèmes, aussi le fait que les livres soient chers en Suisse et qu'on puisse les acheter en France. Mais au-delà de ça, je pense qu'il y a vraiment beaucoup de Suisses français, aussi en allemand ou en italien, mais qui sont vraiment bien mis en avant. Et je pense qu'il y a un certain foisonnement, tout de même.
1: Guillaume de Tonquédec.
2: Moi, j'ai une question à Max, Jérôme et Isabelle. Est-ce qu'il y a plus de lecteurs proportionnellement dans vos pays qu'en France? C'est une vraie question qui pourrait répondre au problème.
1: Mike?
5: Ben, je sais pas si faudrait voir vraiment les chiffres de partout, là, des quatre pays, tout ça. Je sais que nous avons, nous, une recrudescence de lectorat quand même. Il y a toujours la période 12 ans à 20 ans qui est difficile à aller chercher, mais on voit beaucoup de gens qui viennent chercher des livres et non pas uniquement les acheter, mais les lire. Je crois que les gens sont attachés à la lecture ici au Québec.
1: Merci. Vous restez avec nous, Marc Viennot. Vous pouvez intervenir quand vous voulez, puisque je vous vois en vidéo. Il suffit d'un signe, comme dirait notre chanteur. Isabelle Cornat, vous êtes grand reporter à la RTS et vous signez votre deuxième livre, un récit documentaire, familial, sensoriel, en quatre actes, Baïa aux éditions La Baconnière. C'est vous qui revenez à Palamos, une petite ville portuaire de Catalogne et un lieu de villégiature où votre mère est née avant d'immigrer en Suisse. C'est donc déjà une histoire de double culture. Vous y avez passé vos vacances enfant et ce lieu, vous l'évoquez à travers des souvenirs personnels, des photographies, des conversations familiales. Mais ce n'est pas seulement le Palamos de votre enfance, mais aussi celui d'avant. Période guerre civile, franquisme, qui dit répression des opposants, les fosses communes, l'interdiction du catalan, le tourisme des années 60 comme soft power et le silence transmis à l'intérieur des familles. On nous disait à la fin de la dictature, ne parlez pas, c'est trop tôt, la réconciliation est trop fraîche. 50 ans plus tard, on nous dit, ne parlez pas, c'est trop tard, ne remuez pas les blessures. Je pense à une histoire que vous racontez et qui fonctionne vraiment comme la métaphore de ce travail de mémoire. C'est celle de Mathilda, on est en 1940. Vous pouvez raconter, Isabelle Cornat?
3: Oui, en fait, Mathilda, donc ça c'est des personnes que j'ai rencontrées qui viennent de la région d'Aragon et qui en fait, juste au sortir de la guerre civile, ont été victimes de la répression franquiste. Elle raconte comment son père a été emmené et comment elle a pu voir le corps de son père qui était dans une fosse qui n'était pas encore fermée et comment elle a pris un objet, elle est rentrée littéralement dans ce trou pour prendre un gilet ou un objet de son père et quand elle est rentrée chez elle, elle a emmuré cet objet pour pas qu'on voit qu'elle avait pu y avoir accès. Et elle a emmuré l'histoire également pendant toutes ces années. Et je pense que ce qui est intéressant dans ce travail autour de la mémoire que l'Espagne est en train d'entreprendre, surtout depuis le début des années 2000, c'est en fait comment c'est un travail aussi, une course après le temps, parce qu'un grand nombre de personnes assez âgées savent encore où se trouvent potentiellement les corps, étaient en mesure de parler il y a peut-être 10 ou 20 ans, mais aujourd'hui, ben, ces personnes, elles disparaissent, elles décèdent, et donc il n'y a plus la possibilité pour les personnes qui cherchent leurs proches qui ont disparu d'avoir accès encore à ces récits. Donc c'est aussi une course contre la montre et contre le silence.
1: Isabelle Cornat, quel a été le déclencheur d'un tel texte ?
3: Je pense que l'envie au départ, elle était d'écrire un territoire avec lequel j'ai un rapport ambivalent, donc le lieu d'où ma mère vient, dans lequel je ne suis ni totalement locale, ni totalement une étrangère, puisque comme je disais, j'y suis allée tous les étés pendant toute mon enfance et encore plus tard. Et l'idée, c'était d'essayer de décrire ce lieu comme si c'était un être vivant. C'est aussi ce qui m'a intéressée dans le premier livre le premier récit que j'ai fait qui était sur Moscou. Et donc au départ, l'envie, c'était vraiment de déconstruire et de recomposer ce lieu en essayant d'en trouver les motifs, donc un peu comme un tableau et d'essayer de comprendre quelles étaient les couleurs, comment est-ce que je pourrais décrire ce lieu qui, de toute façon, ça serait un récit forcément partiel, et à partir de quelles histoires et de quelles sensations j'allais pouvoir rendre compte de ce lieu-là. Donc un travail un peu documentaire au départ et poétique aussi.
1: Cette double culture suisse et espagnole, qu'est-ce qu'elle a produit chez vous ? Devenir journaliste, c'est lié ?
3: Ah non, je pense pas. Non, le journalisme, il est venu probablement un peu par intérêt, évidemment, pour la découverte de l'ailleurs et la volonté de rendre compte des réalités du monde. Mais je pense que cette double appartenance, m'a surtout donné envie d'aller voir d'autres choses, et bien au-delà d'ailleurs de la Catalogne. C'est pour ça que le livre raconte aussi ce sentiment un peu ambivalent, où j'ai l'impression que ce lieu, il m'intéresse beaucoup, parce que dans l'enfance, je pense que je l'ai beaucoup fétichisé, tous ces allers-retours vers un lieu qu'on revoit chaque année, c'est quelque chose de très particulier, mais en même temps, il y a quelque chose d'un peu étouffant dans cette répétition. Et je pense que ce que j'avais envie de raconter dans ce livre, c'est à quel point ces allers-retours sont à la fois intéressants en soi, amènent une certaine limite aussi, et comment ces allers-retours nous poussent à en faire des allers encore plus loin. Donc c'est cette espèce de mouvement constant.
1: Et encore plus loin, et même à l'extérieur, puisqu'à un moment donné, le récit sort de Palamos, oui, pour évoquer votre propre expérience de reporter au milieu exactement du livre. Généralement, l'inconscient du livre est au milieu, je l'ai vérifié, ça se vérifie chez vous aussi.
4: Ah bon ?
1: Vous verrez, Jérôme Collin, au milieu exactement, page 51, vous êtes en Ukraine.
3: Oui, je suis en Ukraine parce que par hasard, disons, je me suis rendue en Ukraine la veille de la guerre en pensant pas qu'elle allait éclater le lendemain, donc l'invasion massive de 2022. Et c'est vrai que pour moi, ça a été un moment difficile parce qu'évidemment, je ne suis pas reporter de guerre. La première réaction que j'ai eue, c'est que j'ai pas été capable déjà de couvrir cet événement parce que pour moi, c'était trop dur, en fait, trop difficile à gérer. Mais surtout, ça m'a fait me questionner au moment où j'ai écrit ce livre, Baïa, qui traite de la période que ma mère appelait la post-guerre, donc l'après-guerre, qui en fait est un euphémisme pour parler de dictature franquiste, hein, dans la manière avec laquelle les Espagnols utilisaient ce terme. Mais c'était l'après-guerre. Or, moi, je me trouvais au moment d'écrire ce livre dans une situation de guerre avec notre voisin ukrainien, mais surtout, je dirais peut-être d'avant-guerre chez nous en Europe. Et je pense que ce que j'ai voulu essayer de comprendre aussi à travers ce récit, c'est comment l'histoire se répète. Je parle notamment de la question de la montée, à nouveau des sentiments de sympathie envers Franco contre
1: chez les jeunes.
3: En Espagne, chez les jeunes notamment, et pas que en Espagne d'ailleurs. Et je pense que ce livre, il s'inscrit évidemment dans une réalité dans laquelle cet événement qui, moi, m'avait percuté au moment où je me suis retrouvée en Ukraine en février 2022, mais il faisait sens par rapport à cette question-là. Aussi, la question de savoir, en fait, comment est-ce qu'on vit au moment d'une guerre, des questions que je ne m'étais jamais réellement posées, évidemment, puisque je n'avais pas été témoin, ou disons, je ne m'étais pas retrouvée dans une situation de guerre, mais par exemple, dans mon village, d'où vient ma mère, il y a eu beaucoup de bombardements pendant la guerre civile, puisqu'il y avait un navire des forces franquistes qui bombardait le village, et je n'avais jamais posé toute une série de questions sur, par exemple, où se trouvent les abris, comment est-ce qu'on vivait cette réalité-là. Et donc, je suis allée un peu chercher ces fils-là, et je me suis rendue dans les archives du village, j'ai trouvé un récit d'une jeune fille de 14 ans au moment de ce récit qui donc en 37 et en 38 et 39 raconte comment elle a vécu la guerre civile dans le village. Un récit très complexe, assez ambivalent lui aussi, mais très intéressant, que j'ai voulu intégrer dans le livre.
1: Ce que pose le livre comme autre question, c'est comment travailler les mémoires, parce qu'il y a toujours des trous. Est-ce que c'est pour cela que vous avez opté le fragment des textes sur deux pages, parfois plus, parfois beaucoup moins, une demi-page, tous écartés de paragraphes ?
3: Oui, parce que je pense que l'envie, c'était de faire entrer en résonance toutes sortes de récits, et c'est que comme ça que je fonctionne, en fait.
1: C'est-à-dire que la mémoire revient par fragment ?
3: Revient par fragment, de toute façon, c'est un travail contre l'oubli, déjà pour moi, parce que j'ai très peu de mémoire. Et donc, c'est comment je suis traversée aussi par la mémoire des autres, par ces récits que je vais petit à petit récolter, mais dont je garde finalement parfois très très peu. Je peux vous donner un exemple qui montre aussi comment je travaille avec la matière documentaire, un peu avec des réflexes peut-être de journaliste. Je me suis rendue sur un chalutier pendant une journée pour essayer de voir comment il pêchait la crevette, qui est un peu la star du village de ma mère.
1: Il y a toute une page là-dessus, voilà. Sur la crevette.
3: Mais oui, pour le coup, il y a une petite page qui parle de la vie de la crevette, mais toute cette espèce de... ou deux pages, en fait, mais deux fragments. Mais tout ce que j'ai récolté sur ce bateau, très peu en est resté, mais certaines choses qui, tout à coup, ont fait sens dans le récit, notamment sur la transformation de la crevette.
1: Vous dites avoir peu de mémoire. À quand remontent vos premiers souvenirs ? C'est la question que vous posez à votre cousin, ça ouvre là-dessus. Mm-hmm. Quels sont ses premiers souvenirs ? Les vôtres ?
3: C'est très difficile à dire. Je ne sais même pas si c'est les miens. J'ai une sœur qui a un an de plus que moi et qui est mon souvenir vivant. Enfin, ma bibliothèque de souvenirs vivante, on va dire plutôt. Je ne saurais pas dire.
1: De votre côté, Guillaume de Tonquédec ? Vos premiers souvenirs, ça remonte à quand?
2: C'est plutôt 4 ou 5 ans, je crois. C'est une voiture à pédale que mon parrain m'avait offert. Voilà, j'étais fou de joie, une voiture rouge.
1: Donc un souvenir joyeux.
2: Ouais. Oui, un souvenir joyeux. Ouais, ouais.
1: Du côté de Jérôme Collin?
4: Un vélo blanc.
2: Ah, voilà.
4: Premier souvenir.
3: Vous êtes précis.
4: Et c'est plutôt un bon souvenir.
1: Bah oui, manifestement. Je vous propose de nous retrouver toutes et tous après Mister Marabout, signé David Walters.

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1: Casting 4 étoiles pour la librairie francophone aujourd'hui. Guillaume de Tonquédec, Isabelle Cornat, Mike Viennot et Jérôme Collin. Jérôme Collin, la star de la RTBF avec Entrée sans frapper. Et puis l'émission de télé, Hep Taxi. J'adore le principe. Vous connaissez Guillaume de Tonquédec?
2: Je crois que je connais. C'est ça. Mm-hmm. Dans le taxi?
3: Exactement. J'adore. J'ai diffusé en France en TV5 Monde, donc j'imagine.
1: Aujourd'hui, c'est le romancier qui s'avance avec un quatrième roman, Je suis né dans la tempête, chez Alary Éditions. L'histoire de Valerio, signe particulier, il est né le 9 janvier 2007, le jour où Steve Jobs présente le premier iPhone. Je lis. Je suis né dans la tempête, au milieu de janvier, sur un siège arrière d'une mère débordée et d'un père qui aimait trop sa voiture. C'est une Alfa Romeo, hein, je le signale. Entre un aboiement et un coup de vent, ce jour-là, il y a eu l'iPhone et moi. L'un allait changer le monde, l'autre en payer le prix. Et c'est tout l'enjeu de ce roman, le hiatus entre une technologie ivre de vitesse avec effet d'accélération et Valerio, dont la lenteur inquiète, voire plus, son entourage. On le suit jusqu'en 2023. Son entourage, c'est une ancienne cité ouvrière. D'un côté, l'église, de l'autre, un terril. Famille modeste, d'origine italienne. La mère Lucia, qui multiplie les petits emplois. Le père Nonno, ivre de vitesse, de puissance au volant de son Alfa Romeo, jusqu'au jour de l'accident. Et c'est pile au milieu du roman. Vous pouvez référer. Vous voyez, l'inconscient est là. À l'école, ça ne va pas fort. Valerio est rêveur, silencieux, toujours un peu en retard sur le rythme imposé. Et puis un jour, il faut sortir de l'enfance et voir son monde se transformer. Ça se passe sur les écrans qui envahissent aussi le roman. Je ne vais pas tout raconter, peut-être juste mentionner l'arrivée d'un professeur de philosophie qui va remettre un peu de sens dans cette course et faire prendre conscience à Valerio que ce n'est pas la vitesse qu'on aime, mais l'accélération. Bravo Spinoza. C'est ponctué comme ça. Bref, vous signez un roman d'apprentissage, de résistance ou comment trouver le temps du deuil, parce qu'on meurt pas mal dans ce roman, de l'amour et de la construction de soi. C'est encore un roman sur l'adolescence. C'était déjà le cas des Dragons, pour lesquels vous vous étiez immergé 4 mois dans un centre de soins psychiatriques pour adolescents entre 11 et 16 ans. Cette fois, il y a eu une enquête aussi pour ce texte.
3: Il y a eu des questionnements de jeunes, moins une enquête que pour les Dragons. Pour les Dragons, j'avais besoin d'être vraiment très près des enfants pour essayer de sentir leur souffrance. Et comme je les avais vraiment sentis souffrir et que ça m'a aussi évidemment abîmé, parce qu'on ne s'approche pas de ces enfants sans avoir après des séquelles, j'ai décidé de dézoomer pour Je suis né dans la tempête et voir quelle était la machine qui nous abîmait, qui les abîmait eux, mais qui évidemment, on va quand même pas faire trop les fiers, nous abîme nous aussi. Et ma thèse, c'est que si nous tombons dans l'entreprise, si nous tombons à l'école, si nos enfants se déscolarisent, et moi je connais ça dans ma famille par exemple, c'est probablement parce que ça va trop vite, parce que j'ai regardé, figurez-vous Laurent, dans notre monde, tout accélère.
1: Tout accélère.
3: Tout accélère, sauf nous. Nous, nous restons des êtres lents et dans une société où l'information accélère, vous êtes bien placé pour le savoir, les transports accélèrent, la production accélère, les cycles de décision accélèrent, les crises accélèrent, eh bien nous, on reste des êtres lents et notre cerveau, il est à peu près similaire à celui du chasseur-cueilleur d'il y a 30 000 ans.
1: C'est ce que développe aussi le professeur dans le roman, mais vous avez vraiment le sentiment que nous sommes toujours aussi lents qu'auparavant ?
3: Ah, je pense, oui, regardez, quand vous mangez, vous devez digérer, quand vous vivez, vous devez dormir, si vous casser un os, ça met exactement le même temps à réparer qu'avant. Et surtout, si on vous trahit, je ne sais pas si vous pardonnez vite, mais moi, ça met du temps. J'ai besoin de temps pour apprendre, par exemple.
1: Je n'ai pas de mémoire, je suis comme Isabelle.
3: Vous en avez de la chance.
1: Je rencontre mes ennemis, je ne sais même pas qui m'ont fait du mal.
3: Eh bien, vous en avez de la chance. Moi, j'ai besoin de temps. Si, par exemple, pour aimer quelqu'un, j'ai besoin de temps. Pour pardonner, j'ai besoin de temps. Et si je perds quelqu'un que j'aime pour faire du deuil, j'ai besoin de temps. Et j'ai l'impression que dans cette société qui va vite, il y a une collision et que c'est probablement cette collision-là qui nous abîme.
1: Quand on écrit deux romans sur le mal-être adolescent, la question qui se pose, c'est quel adolescent vous étiez vous-même, Jérôme Collin ?
3: Eh bien, à votre avis.
1: Oh, bah, très malheureux.
3: Ce ne fut pas si simple, évidemment. Beaucoup de solitude. Et je voyais que le train a avancé, que je pouvais monter dedans, mais je ne savais pas comment on faisait pour rentrer en contact avec les autres. Et je me souviens d'avoir été un enfant turbulent, parce que quand on ne va pas bien, on est turbulent, et à qui on a dit beaucoup « tais-toi ». Et ce silence fait que, par exemple, j'ai mis 40 ans avant de me donner le droit à écrire, par exemple. On en parlait au début de l'émission, et moi quand j'écris, j'essaye juste, et je pense que tout le monde fait la même chose, qu'est-ce qui m'abîme ? Qu'est-ce qui pourrait m'abîmer plus qu'aujourd'hui et que je dois absolument stopper ?
1: C'est la question qui peut se poser aussi pour vous, Isabelle Cornat ?
4: Moi, je sais pas, difficile à dire, c'est exactement la même chose. Je pensais plutôt à une phrase de Louise Gluck, que je cite d'ailleurs dans le livre, qui dit « Je n'écris pas tant pour savoir qui je suis, mais dans l'idée que rien ne devrait être perdu ». Je pense qu'il y a une course en tout cas à documenter.

0: augmenter, ça c'est certain.
1: Écrire, est-ce que c'est ralentir pour vous?
2: Ah oui, c'est vraiment un moment de lenteur absolument terrible, voire même horrifiant, tellement c'est lent. Et je trouve que c'est un acte de résistance, comme votre émission, hein, Laurent, comme ce que nous sommes en train de faire. C'est quand même fou, hein, sur les réseaux sociaux, vous pouvez scroller toute la journée, c'est ce que j'explique dans « Je suis né dans la tempête », il y aura du vide. Ici, on est ensemble depuis 40 minutes, j'ai entendu Guillaume, que je ne connais pas, ni d'Ève, ni d'Adam, dire « j'ai pas été un fils absolument parfait, je mentais pour, parce que je venais pas chez mes parents ». Je rencontre une journaliste star de la RTS qui dit « mais moi, je suis en Ukraine quand la guerre explose et en fait je suis incapable de faire mon travail parce que je suis terrifié ». C'est quand même terrible la réalité.
1: On dirait une thérapie de groupe que vous racontez.
2: C'est formidable, là.
3: On va aller mieux.
2: Non, c'est quand même un média incroyable et parce que c'est un média dans lequel ici nous prenons le temps de parler. Et je pense qu'effectivement tout va trop vite, qu'il faut prendre le temps.
1: Il y a dans le roman la tentation du grand remplacement. Le grand remplacement, c'est celui de l'IA à laquelle se confie Valerio. Est-ce que vous avez des enfants qui jouent à ce niveau-là avec ChatGPT et vous-même?
2: J'espère que non. Moi, non. C'est une technologie que je crains comme la peste, parce que moi, ma peur, c'est l'accélération incroyable du monde, et nous qui allons continuer de courir après, et nous ne sommes pas équipés pour ça, donc évidemment, nous allons tomber. Alors là, l'IA, on le voit, hein, en termes d'accélération, on a trouvé la perle rare. Hein. On a vu encore l'actualité de la semaine dernière, où certains prédisent carrément une disparition de l'humanité dans les 10 ans, ce à quoi je ne crois pas, mais est-ce qu'on est sur la bonne route? Évidemment, j'y crois, et je crois qu'il est grand temps de légiférer sur ces technologies.
1: Donc, personne n'utilise ChatGPT, l'IA
2: si. On l'utilise. Moi, je l'utilise, par exemple, mais de manière très, très légère et presque ludique et pas du tout dans le cadre de mon travail, par exemple.
1: Ni dans le cadre de l'écriture, parce que, par exemple, non. Il y a des auteurs qui confient, et j'en ai été le témoin, qui confient, par exemple, faire lire leur manuscrit par ChatGPT pour voir quels sont les points de fonctionnement qui marchent ou qui ne marcheraient pas. C'est une tentation que vous avez pu avoir ou vous n'y avez absolument pas pensé? Je vois vos yeux complètement
3: non,
1: effarés,
3: mais c'est pourquoi Québec. Pas si. Je suis très mélangé sur l'IA. Moi, je suis engagé auprès de l'Institut du cerveau à cause de toutes ces maladies neurologiques dont souffrent notamment mes parents, mais pas que. Et c'est vrai que l'IA est un espoir formidable pour la médecine. On va avoir des accélérations dans les 10 ans extraordinaires grâce à l'IA et grâce à la puissance de calcul notamment. Mais c'est vrai que pour les auteurs, je pense que j'ai fait des essais d'essayer de poser une question à l'IA, de dire « écris-moi un texte de telle façon, etc. » et en t'inspirant de tel auteur. Je me suis amusé à faire ça, pas du tout par rapport à mon livre, mais il en est ressorti en fait quelque chose d'assez complet du point de vue de la connaissance de la machine, mais dénué de toute palpitation cardiaque, en fait. Je crois que... Mais l'IA, je le crains, va peut-être réussir à rattraper la palpitation cardiaque, le sentiment, l'émotion, quoi. Ça, pour le moment, il n'en est pas capable.
1: Isabelle Cornat ?
0: Moi, je l'utilise presque pas uniquement pour faire des transcriptions en radio, disons, pour passer un texte d'un audio à un écrit, mais non, je ne l'utilise pas non plus dans le travail. J'ai l'impression que tout ce que l'IA peut me proposer, pour le peu que j'en ai utilisé, se réfère pas à une extériorité. Donc, assez rapidement, j'ai l'impression qu'il n'y a rien de très intéressant. Mais voilà, donc pour l'instant...
1: Est-ce que vous avez fait lire votre roman à votre fils ? Ou à vos enfants?
2: Alors, j'ai 3 enfants. Il y en a 2 qui acceptent de lire et 1 qui refuse de lire. Donc 2 d'entre eux l'ont lu. Et c'est un des grands plaisirs que j'ai, que je suis né dans la tempête, parce que c'est vraiment un roman qui essaie d'établir des ponts entre les parents et les enfants. Vous savez, le nombre de conflits qu'il y a dans des familles parce qu'un enfant est sur son téléphone et que le parent dit « mais s'il te plaît, laisse tomber ce téléphone ». J'essaie juste, moi, d'expliquer dans ce livre que n'oubliez pas que dans la pièce, il y a une troisième personne.
1: C'est ce que vous dites, troisième personne. C'est ce que dit le professeur. Ouais. Il y a une troisième personne.
2: Bien sûr, ce sont des milliers d'ingénieurs qui travaillent à la Silicon Valley et qui veulent à tout prix, et ils ne repartiront pas du travail tant que votre enfant ne sera pas sur son téléphone. Donc il ne faut pas oublier que ce n'est pas un conflit entre 2 personnes et qu'il y a une triangulation à aller chercher. Et moi, je fais rentrer ce professeur dont je suis né dans la tempête pour ça. Pour qu'à la fin de la lecture, j'espère qu'on ait vécu une grande aventure romanesque avec un gamin, mais aussi qu'on se dise, je vois un peu mieux comment ça fonctionne et je comprends un peu mieux pourquoi mon gosse est sur son téléphone. Et si on va un petit peu plus loin et qu'on veut être un minimum honnête, pourquoi moi aussi je suis sur mon téléphone dès qu'il sort de la pièce.
1: Avant de nous quitter, je vous propose un contre-questionnaire rapide en 3 temps. Le livre qui vous tombe des mains, Guillaume de Tonquédec?
3: C'était Le Parfum de Suskind, alors que j'étais passionné par les odeurs. Et je dois dire, j'ai lu les 100 premières pages et ça m'est tombé des mains. Mais je l'ai repris des années après et j'ai adoré. Comme quoi?
1: Isabelle Corna.
0: Moi, tous, parce que même ceux que j'ai adorés, parce que je les utilise. Non, mais parce que je les utilise pour m'endormir aussi.
1: Ah, c'est bien mieux que le téléphone. Magnifique.
2: Le parfum de ce skin que j'ai repris et qui n'est toujours pas passé chez moi.
1: Ah, mince, c'est vrai, vous aussi Le classique surestimé, Guillaume de Tonquédec.
3: Le classique surestimé, pas de réponse.
1: Isabelle Corna.
0: Pourra dire, mais j'ai pas trop aimé Balzac à l'école. Mm-hmm. Trop de détails, trop de personnages.
2: Ulysse de James Joyce. J'ai essayé aussi, ce fut un échec.
1: Oui, mais j'ai l'impression que tout le monde nous dira ça, j'en ai été sûr, parce que nous partageons la même frayeur par rapport à ce texte. Et le livre que vous avez le plus offert, Guillaume de Tonquédec ?
3: Le désert des Tartares de Dino Buzzati. Pourquoi ? Parce qu'il a changé ma vie. C'est le tenant Drogo qui va passer à côté de la sienne en ne livrant jamais un combat. Je l'ai lu quand je devais me poser la question de savoir si je voulais devenir comédien. J'ai l'impression que Buzzati me tapait sur l'épaule en me disant « Ne fais pas comme Drogo, suis ta bonne étoile ».
1: Isabelle Corna.
0: Moi, c'était, je crois, Tout ce que j'aimais de Siri Hustvedt, la femme de Paul Auster, justement, parce qu'on offre peut-être plus Paul Auster, trop souvent Paul Auster et pas assez Siri Hustvedt.
2: Probablement Alessandro Baricco, Novecento pianiste ou Harper Lee, ne tirez pas sur l'oiseau moqueur.
1: Parfait. Merci à vous trois. Je vous propose quelques nouvelles du front. C'est l'agenda des lecteurs. En Belgique, ce week-end, le centre-ville de Bruxelles crée l'événement avec la fête de la bande dessinée. Ce week-end, toujours au Canada, dans la région anglophone du Manitoba, la maison Gabriel Roy de Winnipeg lance son premier salon du livre francophone en jumelage avec la maison Colette en France. En Suisse, les éditions d'Amba fêtent leurs 50 ans dans le cadre du festival Lire à Lausanne jusqu'au 26 septembre. Et nous avons déjà pris rendez-vous avec leur auteur culte, Narcisse. Et enfin, pour la France, direction le Palais de la Porte Dorée à Vincennes, du 25 au 27 septembre, avec la première édition du festival Maillage. Voilà, je tourne la dernière page de cette librairie francophone, une coproduction des médias francophones publics. Merci à nos amis partenaires, la RTS Première, RTBF La Première, ici Radio-Canada Première. Merci à nos invités. Merci Isabelle Corna.
0: Merci à vous.
1: Baïa a paru aux éditions La Baconnière. Jérôme Collin, merci à vous.
2: Merci.
1: Je suis né dans la tempête aux éditions Alary. Guillaume de Tonquédec, merci.
3: Merci, merci Laurent.
1: Le bonjour à vos parents. Ta mère et moi, c'est chez Stock et vous jouerez ce texte au Théâtre de Paris à partir du 26 octobre. Ce week-end, je rappelle que vous êtes président du festival Livre dans la boucle à Besançon. Et merci à notre libraire d'excellence, Mike Vienno et Nel Sacri, pour le duplex depuis Montréal. L'émission a été réalisée par Gaëtan Colli avec Vincent Désière et Geoffrey Roblin à la technique. Programmation, force de proposition, c'est Estelle Gap. Préparation, Lynn Werkman. Programmation musicale, Thierry Dupin. Alors, à la semaine prochaine, je vous souhaite le bon week-end.

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10: C'est la grisaille qui devrait dominer dans notre ciel aujourd'hui, y compris dans l'après-midi, même si quelques éclaircies seront quand même possibles. Elles concerneront principalement le nord du pays. On attend de 15 à 20 degrés. Attention, la nuit prochaine, il fera plus frais que les nuits précédentes, avec de 6 à 13 degrés. La matinée de lundi va se dérouler sous de belles éclaircies. Le soleil se montrera plutôt généreux dans l'après-midi, avec des températures de saison comprises entre 15 et 20 degrés. Toujours un soleil généreux pour mardi avec jusqu'à 21 degrés. Mercredi, 22 voire 23 degrés attendus, mais plus de nuages et même un petit peu de pluie possible en Campine.
11: Des rues plus calmes, plusieurs villes vivent sans voiture aujourd'hui. L'effroi en Afrique du Sud, 9 femmes ont été retrouvées mortes depuis cet été. Les autorités redoutent la présence d'un ou de plusieurs tueurs en série. Lotte Kopecky partira dans un peu plus de 3 heures maintenant. C'est le contre-la-montre au championnat du monde de cyclisme. Bonjour, une cargaison de cocaïne sous forme liquide a été saisie dans le port d'Anvers le mois dernier. La drogue était cachée dans des bouteilles de savon. La police judiciaire fédérale d'Anvers avait reçu des informations concernant un conteneur potentiellement suspect. Il provenait de Colombie et devait être acheminé par la route vers la Croatie. Un nouveau scrutin à haut risque pour le chancelier allemand Friedrich Merz. Près de 4 millions d'électeurs votent dans deux régions, dont Berlin, la capitale. Il y a 2 semaines, l'AFD, le parti d'extrême droite en Allemagne, avait infligé une défaite retentissante à la CDU, le parti du chancelier. C'était aussi lors d'une élection régionale. Selon les derniers sondages, l'AFD devrait encore gagner des électeurs aujourd'hui, mais la percée devrait être moins spectaculaire qu'en Saxe-Anhalt, où il ne lui a manqué que quelques sièges pour obtenir une majorité absolue. En Russie, ce sont les dernières heures de vote. Les Russes renouvellent la composition de leur parlement. Sans réelle opposition et sans surprise, le parti de Vladimir Poutine devrait remporter ce scrutin. Notre correspondant Louis Portal s'est rendu dans un bureau de vote de Moscou.
12: Dès l'entrée dans le bureau de vote, la responsable prévient les électeurs. Les bornes pour le vote électronique ne marchent pas, mais il y a des solutions.
13: Voter avec des bulletins en papier ou revenir lorsque le terminal fonctionnera.
12: Pas de grosse affluence, mais des allées allée et venue régulière. Il faut dire qu'on peut aussi voter derrière son ordinateur. Sur les chaînes de télévision, on a vu Vladimir Poutine le faire sur son écran, à son bureau. Retraitée Natalia reconnaît ne pas fonder de grands espoirs sur cette élection.
1: C'est difficile de dire que quelque chose peut changer. Il y a tellement de choses qui vont de travers. Alors on va espérer que tout ira bien.
12: Igor est lui aussi assez fataliste.
8: Je vis dans ce pays, je dois voter, bien sûr. Je m'attends à tout et au meilleur.
12: Retraité, Ella juge que les choses ne se passent pas trop mal, mais reconnaît quand même qu'un vœu lui tient à cœur, même s'il n'est pas directement lié à ces élections.
13: Je voudrais que la guerre se termine. Nous avons une vie normale, nous pouvons acheter à manger, des médicaments et des traitements, enfin, plus ou moins.
12: Une liberté de ton qui tranche avec les propos d'Olga.
14: Les gens doivent aller voter. Vous savez, je ne fais qu'accomplir mon devoir de citoyenne et le résultat, on le verra quand ils commenceront à travailler.
12: Les Russes peuvent encore voter jusqu'à 20h, mais l'issue du scrutin ne fait guère de doute.
11: Et ajoutons que les autorités russes accusent l'Ukraine de vouloir déstabiliser cette élection. Moscou et sa région annoncent avoir été la cible de plusieurs centaines de drones ukrainiens ces dernières heures. Beaucoup moins de bruit de moteur dans plusieurs villes du pays. C'est un dimanche sans voiture dans la capitale. Si vous n'avez pas de dérogation, les 19 communes bruxelloises vous sont interdites en voiture et ce sera jusque 19h. Et si la matinée a été pluvieuse dans la capitale, les éclaircies arrivent. C'est le reportage de Sofia Kotsoglou.
15: Carpe diem, mais plus que de dach. On profite de la journée, on se promène. Il pleut et on est tout de même dehors.
16: Malgré la pluie, tout le monde est dehors.
17: Pauline et Gaïa n'ont ni vélo ni voiture. Leurs déplacements, elles les font à pied et en ce dimanche, elles se sentent pousser des ailes.
15: Moi, j'ai l'impression que c'est un peu la journée où on est un peu plus libre, où les voitures ne sont pas là pour gâcher l'air. On a l'impression qu'ils nous donnent la permission, on va dire, de profiter de la ville en toute liberté.
16: Bon, il y a comme les vélos qui nous écrasent un peu des fois. Mais ça, c'est la faute à Bruxelles qui devrait installer plus de pistes cyclables.
17: Les vélos, en voilà un justement.
15: Monsieur, je peux vous arrêter avec votre vélo ? Comment vous appelez ?
18: Nathan.
15: Ça fait quoi, Nathan, de rouler à vélo dans une ville quasi débarrassée de toutes ces voitures ?
18: Première fois, alors que j'habite à Bruxelles depuis 6 ans. On prend le temps de regarder un peu les bâtiments, surtout l'air frais. Non, j'aime préférer le vélo que la voiture et on va toujours plus vite que les automobilistes aussi.
17: Au volant de son taxi, Samy a lui aussi le sourire.
19: Moins de circulation, c'est bien, c'est calme.
15: Même pour vous ?
19: Oui, ça va. Pour moi, j'aime bien. Moins de voiture, c'est bien. On travaille.
15: Positif pour vous aussi ?
19: Bien sûr, positif.
17: La région bruxelloise entend d'ailleurs remettre le couvert dans 8 mois avec une deuxième journée sans voiture prévue le dimanche 2 mai 2027.
11: Et aujourd'hui, les transports en commun sont gratuits en ce dimanche sans voiture dans la capitale. Gratuit et en fait, le métro bruxellois célèbre ses 50 ans. La première rame a été mise en circulation le 20 septembre 1976. Depuis, plus de 4,5 milliards de navetteurs ont emprunté ce métro. Vanessa Matz n'ira pas à l'Assemblée générale des Nations Unies. La ministre fédérale en charge du numérique, notamment, est atteinte d'une maladie rare et lors de chacun de ses déplacements, elle doit transporter une bouteille d'oxygène équipée d'un dispositif particulier. Mais elle ne peut pas la prendre avec elle dans l'avion pour les États-Unis. Elle n'a pas obtenu de dérogation. À New York, Vanessa Matz devait participer aux échanges à l'ONU consacrés aux enjeux liés au numérique et à l'intelligence artificielle. L'Afrique du Sud secouée par une série de féminicides. 9 corps de femmes ont été découverts en 2 mois, des corps dénudés et mutilés, toujours dans la même région. La police craint la présence d'un ou plusieurs tueurs en série. Des veillées sont organisées un peu partout. Marianne Brillo.
20: Des bougies à même le sol, des chants et des prières pour les victimes. Patience Maza habite le quartier où plusieurs corps ont été retrouvés.
21: C'est très effrayant, mon frère. C'est vraiment très effrayant parce qu'on peut dire que nous, les femmes et les enfants, nous ne sommes plus en sécurité. Et surtout aussi les personnes qui partent travailler le matin. On peut dire qu'elles ne sont plus en sécurité. Nous demandons que la police fasse quelque chose à ce sujet.
20: Le premier corps est découvert mi-juillet. À l'époque, l'affaire ne fait pas encore la une des journaux. Mais rapidement, d'autres corps sont retrouvés dans la même zone. La quatrième victime est une joggeuse. Son visage souriant fait alors le tour des réseaux sociaux. Une unité spéciale d'investigation a été formée. Tchepa Espagne, rabasée à 22 ans. Elle est présente à une veillée organisée par des étudiants de Pretoria.
2: On n'ose plus marcher dans la rue, même en groupe, car en tant que femme, on se sent toujours impuissante. La peur est toujours là. On se demande, suis-je la prochaine? Pourquoi suis-je encore en vie? Pourquoi est-ce que je vis puisque je vais finir par me faire tuer de toute façon? Vous voyez, dans notre pays, quand on est une femme, rien que le fait de se réveiller, de sortir de chez soi et de simplement mener une vie normale est très difficile.
20: Selon les Nations Unies, une femme sur trois subit des violences physiques ou sexuelles en Afrique du Sud. De nombreuses organisations civiles et politiques exhortent le gouvernement à agir d'urgence.
11: Marianne Brillo avec Radio France. L'Afrique du Sud affiche l'un des taux de féminicide les plus élevés au monde. 39 km à parcourir le plus rapidement possible, c'est le contre-la-montre au championnat du monde de cyclisme aujourd'hui au Canada. Un tracé plat mais technique, identique pour les dames comme pour les messieurs. Chez les hommes, Remco Evenepoel est favori. Il pourrait même décrocher un quatrième titre de champion du monde d'affilée dans la discipline. Il partira le dernier à 20h30. Chez les dames, la Belge Lotte Kopecky partira à 16h18. Alors, comment se sent-elle? Est-elle en forme?
3: Oui, dans l'ensemble, je suis contente avec ma condition. Après le Tour de France, j'ai dû abandonner au Tour de Grande-Bretagne, mais j'ai très vite retrouvé le rythme et j'ai finalement pu me préparer comme je le voulais. Concernant mes ambitions sur le chrono, c'est difficile à dire. Je ne sais pas trop comment ça va se passer, mais je veux faire de mon mieux. J'espère qu'une fois la ligne d'arrivée franchie, j'aurai tiré le maximum de cette épreuve. On verra ce dimanche ce que ça va donner.
11: Lotte Kopecky au micro de Jérôme Elgers, notre envoyé spécial au Canada. Les courses dames et messieurs seront à suivre en radio sur RTBF Vivacité, en télé sur Tipeee et sur Ovio. L'Union Saint-Gilloise débutera dans moins d'une demi-heure, dès 13h30, son match face à l'Antwerp. C'est la suite et fin de la 7e journée de championnat de football. On épinglera aussi à 18h30 le match qui opposera le club de Bruges à Genk. Et enfin, le téléfilm Au sein des autres a remporté 3 prix au Festival de fiction de La Rochelle en France. Le prix de la meilleure interprétation féminine, le prix de la meilleure réalisation ainsi que le prix de la presse. C'est une coproduction RTBF. C'est une histoire d'amitié forte née dans un service de chimiothérapie entre une femme et un homme, tous deux atteints d'un cancer du sein. Le téléfilm sera diffusé le mois prochain sur la RTBF. C'est la fin de ces informations. Je vous souhaite une très belle fin de week-end.
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23: Laurent de Hausset.
24: Nous sommes en 2015 dans le sud de la France. Après 25 années de recherche archéologique dans un abri sous roche, la petite grotte Mandrin en vallée du Rhône, l'archéologue Ludovic Slimak met à jour les vestiges d'un corps. Un corps qui pourrait bien être celui de l'un des derniers Néandertaliens. C'est une découverte fondamentale. Et d'ailleurs, des équipes scientifiques du monde entier vont tenter d'en percer les mystères. Mais les résultats des analyses les plus pointues déroutent ces chercheurs qui vont devoir interroger leurs disciplines respectives jusqu'à réécrire l'histoire de ces derniers Néandertaliens d'Europe. En effet, la découverte rebat les cartes au sujet du peuplement d'Homo sapiens, l'homme moderne, et de sa rencontre avec Néandertal, si rencontre il y a eu. Elle nous place face aux limites de nos connaissances. Elle bouscule les certitudes, remet en question les fondamentaux sur lesquels reposent les recherches et nous confronte à la plus grande extinction de l'humanité. Et au-delà de la matérialité des vestiges découverts, il y a aussi leur âme. Celle-ci nous parle-t-elle par-delà les millénaires? N'ayons pas peur d'y aller voir.
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23: Laurent de Hausset.
25: On est loin de l'image qui a si longtemps collé à la peau de notre lointain cousin. Quand en 1908, on exhume un squelette de la grotte de la Chapelle au Saint, la reconstitution qu'en donne la revue L'Illustration témoigne de la réputation qui suivra Néandertal pendant des décennies. Une espèce de singe, velu, tout juste bon à utiliser un gourdin et incapable de se tenir droit.
24: Voilà, d'autres recherches autour de Néandertal, ici extraites d'un documentaire d'Arte, Néandertal, le mystère de la grotte de Bruniquel. Alors pour évoquer les dernières recherches, Ludovic Slimak est avec nous, bonjour.
0: Bonjour tout le monde.
4: Vous êtes chercheur au CNRS, Ludovic Slimak, qui est l'auteur d'un ouvrage qui s'intitule « Le dernier néandertalien » qui est paru aux éditions Odile Jacob. Alors, je le disais, en août 2015, vous êtes confronté donc à cette découverte étonnante de l'un des derniers néandertaliens. On va y revenir, bien sûr, mais on va d'abord, si vous le voulez bien, nous attarder sur l'odeur des vieilles grottes néandertaliennes que vous décrivez dans votre ouvrage. Elle a quelque chose de presque désagréable, écrivez-vous, mais qui donne l'envie de la sentir et encore d'y revenir. Alors, à quoi ressemble cette odeur ?
0: Ça ressemble à du gibier grillé, et c'est vrai que c'était très étonnant, on n'avait jamais retrouvé d'odeur fossile. Et à partir de 2006, je réalise, ça fait 30 ans que je fouille des grottes, et je réalise que régulièrement, lorsqu'on passe nos outils pour enlever la terre, pour essayer de retrouver ces outils préhistoriques abandonnés par les Néandertaliens, des odeurs surgissent du sol. Et il va me falloir des années, peut-être 15 ans, pour comprendre l'origine de ce choix. Bien sûr, il y a un filtre mental en disant, mais c'est pas possible, il peut pas y avoir d'odeur. Et il va falloir comprendre, en fait, que par moment, nos outils touchaient des roches dans la terre, et ces roches étaient des fragments de la paroi de la grotte qui avait, sur lesquels s'étaient déposés des suies. Et ces suies étaient bien sûr composées des graisses grillées par les chasseurs néandertaliens et qui tombaient dans les couches archéologiques. Et toute la chimie organique était encore préservée et les odeurs étaient là. D'incroyables odeurs qui avaient plus de 40 000 ans et qui nous surgissaient au nez comme si elles venaient de, comme si on pouvait être là face à des néandertaliens et pouvoir se rapprocher de leur peau et essayer d'avoir leur humée et le fumé des populations néandertaliennes, quelque chose d'incroyable et qui par ailleurs, ces fameux dépôts de suie allaient nous permettre de développer des méthodes de résolution dans le temps, de ce qu'on appelle des microchronologies, et basculer la résolution, qui est celle du carbone 14, à plus ou moins 1000 ans, au-delà de 40 000 ans, à plus ou moins 1000 ans, on sait où on est dans le temps, et là, grâce à ces suies, on allait pouvoir savoir à plus ou moins 6 mois quand les hommes avaient réalisé leur feu.
4: Alors c'est une enquête au cours de laquelle vous nous conviez, hein, on participe véritablement à vos recherches et c'est une réflexion aussi sur ces recherches, hein, cet ouvrage, le dernier néandertalien, et vous dites, au fond, faire de la science et envisager l'improbable, l'instinctivement ridicule, c'est-à-dire que vous venez d'évoquer les filtres que le cerveau met presque automatiquement, il faut ne pas avoir peur du ridicule et essayer d'aller au-delà de ces filtres.
0: C'est l'enquête dans laquelle je me lance dans ce livre, Le Dernier Néandertalien, et puis j'avais écrit un livre aussi l'an dernier qui était un préambule à ça, qui s'appelle Néandertal nu. Et dans ces deux livres, j'essaie de porter le regard de la manière la plus objective et contre mes propres instincts et contre mes propres ressentis. Et c'est quelque chose de très dur. En fait, quand on travaille sur Néandertal, on est confronté à des humanités fossiles, mais pas seulement que culturellement, comme on pourrait aller voir des populations disparues au 19e siècle, c'est bien plus que ça. C'est des populations aussi qui sont biologiquement et comportementalement fossiles. On ne sait pas ce que veut dire être humain sans être nous-mêmes. Et donc on projette, vous donniez l'exemple tout à l'heure de la chapelle au sein, d'une représentation néandertalienne velue avec son gourdin. Mais finalement, cette représentation du début du 20e siècle était-elle si fausse et nos propres représentations? Quand on va aujourd'hui voir des expositions sur Néandertal à Paris ou qu'on va au musée de Néander en Allemagne et qu'on voit des poupées de cire et qu'on les voit présentées en costard-cravate, lesquelles de ces représentations sont-elles le plus en prise de nos fantasmes? Et est-ce que finalement Néandertal, qui n'existe plus en dehors de ce que nous le construisons dans nos esprits, est-il encore exclusivement prisonnier de nos représentations, de nos manières de pouvoir concevoir ce qu'est la réalité d'une humanité? Quand on met ce néandertalien en costard-cravate, formidable, en disant « Regardez, il est comme nous », est-ce que c'est pas ce qu'on a fait au 19e siècle avec les Indiens des Plaines? On est allé chercher les gamins dans les réserves, on les a enlevés de leurs parents, on leur a coupé les cheveux, on leur a désappris leur langue, on les a christianisés, on les a mis en costard trois pièces et on les a pris en fauteuil, on a dit « Regardez, maintenant cet Indien Navarro, c'est Tom Torlino, un exemple que je donne dans Néandertal nu, regardez, maintenant il est humain ». Et en fait, ces processus de réhabilitation qu'on a connus depuis 20 ans pour les populations néandertaliennes, la réhabilitation, c'est aussi l'assimilation. Et l'assimilation, c'est un processus bien plus que raciste, c'est un processus d'éradication de la différence. Et on est aujourd'hui, en voulant bien faire, je pense, inconsciemment prisonnier de ça, et on est dans ces processus d'assimilation dans lesquels on a projeté nos fantasmes et dans lesquels je propose dans ces deux livres, Néandertal nu et Le dernier Néandertalien, une réécriture profonde de nos conceptions de l'homme de Néandertal, et ce faisant, je crée un miroir et je tente de concevoir ce que nous, nous sommes en tant que créatures humaines.
24: Alors parmi les découvertes que vous avez faites, il y a celle de 9 dents, donc toutes ces dents découvertes après 30 ans de fouilles dans cette grotte de Mandrin en vallée du Rhône, elles sont néandertaliennes, mais la quatrième, elle est datée du 54e millénaire, elle est particulière, elle appartient à un enfant de 3 à 6 ans. Que nous dit-elle cette dent ?
0: Nous avons travaillé pendant 30 ans à Mandrin. Les niveaux archéologiques sont extrêmement riches, ils s'installent sur 80 millénaires, il y a des dizaines de milliers d'objets de silex, il y a des dizaines de milliers de vestiges osseux, des animaux chassés par les Néandertaliens, des chevaux, des bisons, des mammouths, des grands carnivores, qui portent les traces de découpes au silex qui ont été exploitées par ces chasseurs. Et il y a quelques restes humains. On a parlé de la découverte de ce corps qui est l'objet du livre, et dès 2017, j'avais proposé que ces industries que j'avais dénommées dans ma thèse de doctorat en 2004 sous le nom de Néronia, parce qu'elles étaient très originales, j'avais donné un nom particulier à cette culture, le Néronia, et que ce Néronia était l'œuvre d'Homo sapiens. Et là, c'était pas simplement une dent, mais cette proposition, c'était des articles publiés dès 2017, mais qui étaient restés un petit peu lettre morte, parce que c'était des propositions, c'était des éléments artisanaux, des objets, et c'était pas des vestiges humains. Mais dès 2017, plusieurs papiers qui proposent que le Néronien, que ces industries du 54e millénaire qui sont en sandwich entre des installations néandertaliennes, étaient en réalité le fruit d'une première migration, d'une première vague migratoire de populations sapiens en territoire néandertalien. Et ce qui était fascinant, c'est que comme on a des milliers de silex, des dizaines de milliers de silex, et qu'on a des vestiges humains dans toutes les couches, on peut voir que ce passage sapiens, sapiens ancien, archaïque, est complètement pris dans le temps entre en territoire néandertalien. La question qui va se poser immédiatement, mais combien de temps se passe-t-il entre les occupations néandertaliennes dans la grotte et les installations sapiens, sachant que, je vous l'ai dit, le carbone 14, on est à plus ou moins 1000 ans, et donc on sait jamais si ces deux populations se sont jamais rencontrées sur le territoire européen, d'autant plus que sur l'intégralité des sites européens, quand on voit l'arrivée des vagues migratoires des premiers sapiens, on ne voit plus de population néandertalienne. On en a plus anciennes, on en a avant, et puis à partir du moment où sapiens est là, on trouve plus de néandertaliens. Et là, l'enquête s'est tournée sur ces fameuses suies, sur ces fameuses odeurs et sur ces dépôts de suies. On pouvait définir, grâce aux travaux de Ségolène Van de Velde, une thèse soutenue à Paris-Sorbonne en novembre 2019 et sur laquelle je lui avais confié ces milliers de fragments de parois qui enregistraient les suies. J'avais dit, mais est-ce que tu peux développer des microchronologies et qu'est-ce qu'elles nous disent ? Et qu'est-ce qu'elles nous disent ? Cette thèse de doctorat tout à fait remarquable allait démontrer qu'entre le dernier feu néandertalien dans la grotte et le premier feu sapiens exactement au même endroit, il s'était passé non pas plus ou moins 1000 ans, mais un temps maximum de 6 mois. C'est-à-dire que nous avions pour la première fois la démonstration que ces deux humanités étaient en même temps sur un même territoire.
24: Et cela va poser encore énormément de questions. On va y revenir encore avec vous, Ludovic Slimak, le dernier Néandertalien.
1: Dans notre camp, les chasseurs étaient nombreux et les femmes donnaient beaucoup d'enfants. Mais un mâle inconnu était venu dans notre caverne. Plusieurs membres du clan étaient morts. Notre père était le chef, respecté de tous. Mais aujourd'hui, ses forces l'abandonnent. Les grandes chaleurs étaient revenues 4 fois et avaient vu beaucoup d'hommes et de femmes de la tribu disparaître, tous atteints par le même mal. Moins nombreux, nos clans échangeaient armes, gibier et enfants.
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24: Le film A.O., le dernier Néandertal, réalisé par Jacques Malaterre. Alors, vous décrivez, Ludovic Slimak, les premiers sapiens du continent européen comme des sociétés très rigides, une rigidité qui renvoie à leur manière de concevoir le monde. C'est-à-dire que dans la manière dont sapiens taille le silex, on comprend sa conception de l'univers, sa mythologie.
0: La partie est égale au tout. C'est-à-dire que quand on regarde des silex néandertaliens, il y a quelque chose, il m'a fallu beaucoup de temps pour comprendre ces particularités-là qu'on voit dans les silex, qui étaient non pas tant dans les technologies, qui finalement se pouvaient se recouper avec ce que les sapiens, ce que nos ancêtres biologiques faisaient, mais dans certaines autres particularités. Ces particularités-là étaient que les objets néandertaliens sont tous uniques. C'est-à-dire que quand un artisan va réaliser un objet pour découper de la viande, d'abord l'objet est souvent très beau esthétiquement, il nous renvoie instinctivement à un caractère d'harmonie et de beauté, donc il a quelque chose dans l'émotion qui se transmet, mais l'objet a ceci de particulier que cet objet-là, réalisé par un Néandertalien il y a 40 000 ou 50 000 ou 100 000 ans, est unique. Et quand on regarde les autres objets dans les mêmes strates archéologiques, peut-être réalisés par le même artisan, on va jamais retrouver précisément le même objet. Alors que quand on se tourne par exemple sur ces technologies, sur cette première migration sapiens, même dès le 54e millénaire en vallée du Rhône, sur la grotte Mandrin, et qu'on là on a retrouvé des milliers de pointes, et ces milliers de pointes sont incroyablement normalisées, incroyablement standardisées. Si on prend les petites pointes par exemple, leurs épaisseurs, c'est 2 à 3 millimètres d'épaisseur, pour 82% du corpus, il y a 1 mm d'écart, c'est incroyablement normé. Mais ça, ces processus-là, en fait, quand on regarde des outils sapiens, qu'ils aient 100 000 ans ou 50 000 ou 15 000 ans, ce qui ressort vraiment, ce sont ces, comparativement bien sûr à ce que fait Néandertal, ce sont ces processus de normalisation. Et ces processus de normalisation-là sont des éléments qu'on ne retrouve jamais chez les populations, dans les cultures des populations, les très nombreuses cultures des populations néandertaliennes. Et donc, on n'est pas dans quelque chose de culturel, on est dans quelque chose de beaucoup plus profond, qui nous renvoie à la nature de chacune des deux humanités, avec d'un côté une créativité tout à fait incroyable et remarquable au sein des populations néandertaliennes, et de l'autre, des processus de normalisation, de standardisation, mais qui ne relèvent pas de la culture, qui au contraire, la culture peut-être des fois, peut masquer ces traits-là qui, eux, sont biologiques, mais qui vont montrer des manières de concevoir, des manières d'être au monde qui sont d'une incroyable rigidité. Et cette rigidité, c'est pas simplement une rigidité artisanale, ce sont les manières de comprendre le monde, de toute évidence. La partie est égale au tout, on disait. Et donc, ce sont nos manières d'être au monde. Et on y reconnaît aujourd'hui toutes nos sociétés, nos manières de faire, les processus industriels, et nos manières de nous exprimer, de nous reconnaître en tant qu'humains. Et ça, je pense que c'est surtout dans Néandertal nu, dans le premier livre que j'avais publié l'an dernier chez Odile Jacob, que je dévoile un petit peu ces traits, ce que Néandertal finalement dirait de nous. Mmh. Et ce que j'appelle aussi le dernier présent de Néandertal, c'est-à-dire que vous savez, il y avait un chercheur remarquable qui s'appelait Georges Dumézil et qui disait était un linguiste, le maître de Claude Lévi-Strauss, et pour bien comprendre quelque chose, il faut le comparer à autre chose. Le problème de Sapiens, c'est qu'on n'a rien pour le comparer. Et là, déterminant une certaine manière d'être au monde avec cette incroyable créativité chez Néandertal, j'offre un miroir. Néandertal nous offre un miroir tout à fait remarquable pour nous définir, nous. Et le sous-titre de Néandertal nu, c'était « Comprendre la créature humaine ». C'est pas comprendre Néandertal. Et la créature humaine, c'est Néandertal, mais c'est nous aussi. Et ce miroir remarquable que les populations néandertaliennes nous offrent pour nous permettre, et qui nous permet en tout cas, de pouvoir poser des mots sur des traits de nos comportements que nous ne savions pas définir jusqu'alors.
24: Alors, plus ou moins 6 mois, c'est le temps donc qui sépare le dernier feu néandertalien dans la grotte du premier feu sapiens, mais 40 ans, c'est la durée d'installation des sapiens en territoire néandertalien. Ça veut dire que le groupe qui s'installe en vallée du Rhône connaît bien le territoire, et il le connaît même trop bien, dites-vous Ludovic Slimak. Pourquoi trop bien ?
0: Il le connaît trop bien parce qu'on voit, en analysant l'origine des silex, donc on peut dire un silex a une origine géologique, et ce silex vient de 70 km au nord-est, dans une petite vallée des Préalpes, du Vercors, et là, dans cette vallée, la source de silex est sur 200 mètres, mais il va y avoir un autre silex qui, lui, vient du sud à 100 km au sud, etc. Et on peut retracer les territoires, et on a un cercle de 80 à 100 km dans toutes les directions autour de la cavité. Le grand problème, c'est que ça représente des milliers de kilomètres carrés et des sources de ce terroir, des approvisionnements qui sont très très très localisés. Et bien sûr, Néandertal lui connaissait toutes ses ressources, mais il les connaissait parce que ce territoire était le leur depuis des milliers d'années et que ses connaissances avaient été transmises de bouche néandertalienne à oreille néandertalienne de manière immémoriale et de tout temps. Mais quand on détermine grâce à nos suies que les sapiens sont là pour 40 ans, c'est-à-dire pour une vie humaine, ces gens-là, ces Néroniens du 54e millénaire, sont restés une vie. S'ils avaient entre 20 et 40 ans quand ils sont arrivés, ils avaient 60 à 80 ans. Ils sont restés leur vie ici. Donc c'est pas un petit campement, c'est pas un petit passage de chasseurs, mais c'est pas assez long pour connaître toutes ces ressources. Et là, on voit qu'ils connaissent chacune des ressources de ce terroir sur des milliers de kilomètres carrés. Et ça induit que ces connaissances ont été directement transmises par les Néandertaliens, ou par certains Néandertaliens, à ces populations sapiens. Et c'est vrai que la question des connexions Néandertal-Sapiens, telle qu'on l'a toujours théorisée avec mes collègues depuis des dizaines d'années, c'est que lorsque les deux populations se rencontrent, on suppose qu'elles se rencontrent, en fait on n'en avait jamais la démonstration avant ces études-là, mais lorsqu'elles se rencontrent, on a supposé que les Néandertaliens perdaient leur culture et avaient une forme de modernité culturelle qui leur était apportée par l'homme moderne, et donc ils modifiaient leur mode de vie par la lumière apportée par Sapiens. Et sur le seul site sur lequel on a enfin une haute résolution, sur lequel on peut enfin démontrer que les deux populations sont bien là sur le même territoire à un moment donné, sur ce site-là, c'est pas du tout ce qu'on voit. On voit pas de créolisation, on ne voit pas de changement des traditions néandertaliennes prenant les traditions sapiens, mais au contraire, on voit effectivement ces processus de transmission, mais pas de sapiens à néandertal, mais bien des populations néandertaliennes vers les populations sapiens.
24: Et or, vous dites que les néandertaliens, au fond, seraient devenus des ombres. Vous parlez d'hommes ombres. Qu'est-ce que ça signifie ?
0: Le sous-titre du dernier néandertalien, c'est « Comprendre comment meurent les hommes ». Et c'était l'extrait de Mlater que vous montriez, le dernier Néandertal, donc il évoque la question de population décimée par les maladies. Mais décimée, ça veut dire qu'une personne sur 10 meurt. C'est pas un processus qui permet de comprendre l'extinction biologique d'une population humaine. Et d'ailleurs, on ne s'était jamais vraiment interrogé sur la manière dont les hommes meurent. Ce qu'on a généralement, c'est l'effondrement des sociétés, l'effondrement des civilisations, des Égyptiens, de la Rome antique, mais on n'a pas su interroger ce que représenterait l'extinction d'une humanité, d'autant plus qu'aujourd'hui il n'y a plus qu'une humanité, donc l'extinction d'une humanité, c'est revenir à comprendre comment nous pourrions nous éteindre. Et c'est ce à quoi se confronte ce livre. C'est pas, là aussi, c'est comme pour Néandertal nu, le sous-titre, c'est pas comprendre comment meurt Néandertal, c'est comprendre comment meurent les hommes. Et cette question là, effectivement, je pense que on a systématiquement voulu comprendre ces extinctions, un petit peu comme on a vu l'extinction des dinosaures avec un événement terrible, un grand boom, un astéroïde qui tombe sur la Terre et ça fait bim bam boum. Ça peut être des explosions volcaniques, des changements climatiques, des épidémies, mais à chaque fois c'est de l'événementiel. Et ça ne peut pas être de l'événementiel parce que ces populations néandertaliennes qui vont devenir ombres, c'est-à-dire qui vont disparaître. Ces populations néandertaliennes-là étaient là depuis 300 millénaires à travers l'Eurasie, depuis le sud de l'Espagne jusqu'à la Sibérie et probablement même bien au-delà, et étaient incorporées dans ces territoires, dans des déserts, dans des montagnes, dans des forêts, dans des plaines, dans des climats très chauds, dans des climats très froids. Et c'était parfaitement adapté à toutes ces contraintes qui peut-être n'en étaient pas pour eux, parce que ces populations-là avaient ces capacités d'adaptation à ces grandes mutations géographiques, territoriale et climatique. Et donc finalement, ça ne peut pas être un événement. Ça ne peut pas être l'explosion d'un volcan qui fait disparaître. Ça ne peut pas être la question de telle ou telle maladie transmise par Sapiens. On est dans autre chose, ça ne fait pas bim bam boum. Et si ce n'est pas de l'événementiel, si ce n'est pas un événement, c'est quoi ? Comment meurent les hommes ? C'est donc que c'est un processus. Et ce processus-là, tant qu'on n'aura pas défini ce qu'était l'homme de Néandertal, et ce que nous, nous sommes au monde, nous ne pourrons pas le verbaliser, nous ne pourrons pas le comprendre. Et c'est ce à quoi se confrontent ces deux livres. Et effectivement, donc, ce procès, alors je ne veux pas spoiler tout le livre, mais effectivement, les hommes ombres, c'est quelque chose de très important. C'est ce qu'on constate là dans des populations, par exemple, du côté des grandes forêts amazoniennes, ou des populations de Native American, de natives des Amériques, des populations indiennes, vont rencontrer les populations européennes et vont se réfugier et disparaître dans la forêt et finalement devenir ombres et faire en sorte qu'elle n'ait plus d'existence officielle vis-à-vis des populations qui s'installent sur leur territoire. Elles disparaissent, elles deviennent ombres, et c'est souvent comme ça, dans les populations traditionnelles, qu'on a vu un effacement des populations. Maintenant, comment est-ce que ces populations meurent culturellement, biologiquement? Il y a quelque chose qui nous dépasse, et pourtant, il faut le verbaliser. Si on ne le verbalise pas, est-ce que c'est pas une répétition de l'histoire qui pourrait nous attendre? Est-ce que ces incroyables extinctions d'humanité qui ont affecté nos ancêtres ou nos cousins, est-ce que ces extinctions-là pourraient-elles ne pas se reproduire à nouveau? Et est-ce que finalement le dernier néandertalien ne nous parlerait pas à un moment donné du destin de Sapiens et du dernier Sapiens?
24: D'autres questions encore abordées dans votre livre, Ludovic Slimak, le dernier néandertalien. On va tenter de trouver quelques pistes de réflexion encore avec vous.
5: Nous sommes rencontrés, nous avons échangé, nous sommes même certainement aimés, puisqu'il a légué un petit patrimoine génétique à tous les Eurasiens d'aujourd'hui. Ce silex taillé me permet de rencontrer l'homme de Néandertal, une connexion avec un autre monde, une autre humanité.
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24: Voilà, la cohabitation de Sapiens avec Néandertal a inspiré la fiction de Mathieu Bablé, Les Hauts Plateaux de Xanadu, qui est produite par France Culture. Alors, 31 dents, une mandibule, des fragments de palais et de crâne, une série de phalanges de la main gauche, voilà Thorin, l'un des derniers Néandertaliens. Thorin, en hommage à l'œuvre de Tolkien, hein, l'auteur du Seigneur des Anneaux. Dans cette saga, Thorin, c'est l'un des derniers rois nains. Alors, le problème auquel vous allez être confronté, un autre problème, hein, Ludovic Slimak, c'est en estimant l'âge de Thorin, donc vous avez estimé son âge à 105 millénaires à peu près, c'est comment il s'est retrouvé dans un niveau archéologique qui n'existera que 60 millénaires plus tard. Alors, quelle est la réponse, il y en a une?
0: Formidable. On ne se trouve confronté à un corps. C'est le premier corps trouvé depuis plus de 40 ans en France. C'est un des rares corps, tant soit peu complet, néandertalien. Et il apparaît dans une couche archéologique. Pour moi, il a quelque part entre 45 et 40 000 ans. C'est un des derniers néandertaliens. Et on va réussir à extraire de l'ADN de ce corps de belles lectures ADN. Et ces lectures ADN, les spécialistes, les collègues de l'Université de Copenhague, de très très bons généticiens, et des collègues ici de Toulouse, vont travailler et vont me dire, écoute, on peut dire que cet homme a vécu il y a 105 000 ans. Et là, on a un grand problème. On a un saut gigantesque temporel de plus de 50 000 ans, 60 000 ans, qui sépare la date archéologique potentielle de ce corps, de ce que nous disent les généticiens. Et les généticiens sont sûrs d'eux. Ils disent ce corps a 105 000 ans. Il va falloir 8 ans d'enquête, 8 ans de travaux. On va à ce moment-là, chacun se remet en cause, quelqu'un se trompe. Est-ce que ce sont les généticiens, dans leurs analyses quantifiées, statistiques, incroyablement impressionnantes scientifiquement, ou est-ce que c'est l'archéologue qui, avec son petit pinceau et sa pince à épiler, avec ses méthodes artisanales, lui fouille le sol? L'un des deux se trompe. Il va nous falloir 8 ans, on va mettre à profit des équipes du monde entier, des meilleurs chercheurs, des meilleurs dateurs, des spécialistes, des isotopes, on va multiplier les analyses et à la fin, on va connaître l'âge de Thorin et on va réaliser que ce Néandertalien, effectivement, l'un des tout derniers Néandertaliens, il n'a pas 105 000 ans. Mais alors, pourquoi et comment de telles erreurs au niveau des sciences dures, de la paléogénétique? Et là s'ouvre une porte et on réalise que cette population néandertalienne, la population de Thorin, était une population néandertalienne inconnue, qui n'avait jamais été repérée et qui divergeait des néandertaliens classiques, des néandertaliens récents connus à travers tout le continent européen, qui divergent il y a 105 000 ans. Et que pendant le 105 000, du 105e millénaire jusqu'à Thorin, jusqu'à la mort de Thorin, ces populations-là ne vont échanger aucun gène. Pendant 50 millénaires, 50 millénaires, c'est ce qui différencie le caniche du loup. C'est énorme. Sans que deux populations n'échangent rien, y compris avec des voisins qui sont là à un vol, à 200 km de la grotte Mandrin. Comment c'est possible? Vous donniez dans votre extrait la question d'histoire d'amour et d'échange de gènes. Ouais. En fait, les questions, maintenant, là, c'est Néandertal, on voit qu'en fait, il n'y a pas de Néandertaliens, il y a différents groupes qui sont très distincts entre eux, qui ne vont plus rien échanger, et culturellement, et biologiquement, et en termes de gènes. Et on s'aperçoit aussi qu'on a une grande complexité quand on pose cette question dans le rapport Néandertal-Sapiens. Il y a un chapitre dans Néandertal Nu qui s'appelle Néandertal-Sapiens, je t'aime moi non plus. Pourquoi? Parce que je t'aime moi non plus, parce qu'en fait, effectivement, on retrouve des gènes néandertaliens chez tous les sapiens d'Eurasie, et on le retrouve aussi chez les sapiens anciens quand on arrive à en extraire de l'ADN. En revanche, chez les néandertaliens tardifs, il n'y a aucun homme de Néandertal qu'on ait réussi à séquencer et qui nous ait montré la moindre introgression récente de gènes sapiens. Et l'échange des gènes, justement, ça n'est jamais une question d'amour. C'est toujours une question en ethnographie, c'est toujours la question des alliances entre les populations. Ma sœur va dans ton groupe, si ta sœur va dans mon groupe. Et c'est ce qu'on appelle la patrilocalité, et donc les femmes ont la mobilité, et ce faisant, on va permettre à nos groupes de survivre génétiquement, biologiquement, parce que si on se reproduit entre nous, on est mort, et en même temps, on va créer une alliance entre nos populations. Et c'est toujours, ma sœur va dans ton groupe, si ma sœur va dans le tien. Il faut que ça soit équilibré. Et là, quand on analyse les données génétiques, ça veut dire, ta sœur va dans mon groupe, mais ma sœur reste avec moi. Et ça n'est pas possible. Et là, il y a quelque chose qui nous échappe dans les interactions entre Néandertal et Sapiens. C'est quelque chose qui doit être très signifiant et probablement très important pour comprendre les processus d'extinction et de colonisation du continent européen.
24: Alors, précisément, l'effondrement des sociétés humaines dépend peut-être bien plus profondément de l'implosion de leur sphère mentale, nous dites-vous. Qu'est-ce que cela signifie? C'est ce que l'on va voir avec vous, Ludovic Slimak.
6: J'ai eu un date avec un Néandertal, ouais. Je l'ai rencontré sur une appli de rencontre interespèces.
7: On a l'impression que ça vire à l'obsession ces derniers temps.
6: Et que ça vire à l'obsession?
8: Ton rapport au Néandertal, oui. Tu les étudies en cours et tu sors avec eux.
6: Bah ouais, je suis en L3, civilisation néandertalienne. Donc bah bien sûr que j'étudie leur histoire en fait, comme tous les autres élèves de ma classe.
8: Ils sont sapiens, les autres élèves?
6: Non, ils sont néandertaliens.
8: Ce qui paraît logique. Ils étudient leur histoire, on étudie la nôtre. Ça te paraît logique aussi? Ça vient d'où d'ailleurs ton intérêt pour eux? L'exotisme, l'inconnu? T'as un pourcentage de gènes élevé dans ta famille, c'est ça?
6: Ouais, c'est bon.
8: Nat, attends.
6: Nat!
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24: Voilà, un autre extrait de la fiction de Mathieu Bablé, Les Hauts Plateaux de Xanadu, produite par France Culture. Alors, ce qui serait particulier, Ludovic Slimak, chez les sapiens, c'est que les constructions sociales, les constructions mentales s'imposent au milieu, ce qui n'est pas le cas des populations précédentes.
0: Le sapiens a quelque chose, ceci de particulier, certainement, qu'il ne vit pas dans son corps. Si je trouve votre crâne, je pourrais jamais dire qui vous étiez finalement, ce que vous aviez dans la tête et comment vous perceviez le monde. Et donc, c'est pas les ossements qui vont être importants. Et ce qui va être important chez sapiens, ce sont ses sphères mentales. Et sapiens a ceci de particulier qu'il est cette créature qui vit en dehors de son corps. Là, on est dans un studio, vous voyez tout ce que vous voyez autour de vous et les gens qui nous écoutent dans leur voiture, à la maison, tout ce qu'ils ont autour de vous est, est autour de nous est absolument artificiel. Et tout ça, c'est notre imaginaire, ce sont nos fantasmes, nos projections, nos technologies, nos constructions. Et donc, Sapiens se projette en dehors de son corps. Et c'est dans ses projections en dehors de lui. Sapiens est une créature qui est en dehors de lui-même. Et ce sont ces projections-là qui construisent notre propre réalité. Vous avez bien compris que cette réalité qui est autour de nous est non seulement artificielle, mais elle est le fruit d'un fantasme et ne correspond qu'à certaines valeurs qui sont très relatives et très partielles. Nos valeurs ne sont pas celles des Inuits, qui vont pas être celles des aborigènes d'Australie, par exemple. Et on a comme ça de très grandes diversités. Ce sont des constructions sociales, des constructions techniques qui n'ont de valeur que de celles de nos fantasmes et de nos esprits. Et il est probable, dans l'enquête Le dernier néandertalien, donc la première partie de ce livre s'intéresse à voilà ce qu'est la découverte d'un corps et qu'est-ce qu'on fait quand on est confronté finalement enfin à la découverte d'un des tout derniers néandertaliens, ce qu'on en apprend, comment on enquête, et dans la deuxième partie du livre, c'est comprendre comment meurent les hommes. Et c'est la question des sphères mentales. Et je mets en évidence effectivement que, c'est ce qu'on disait tout à l'heure, cette fameuse extinction néandertalienne, c'est pas un événement. C'est un processus, et ce processus nous parle de nous. Il nous parle de nous et il nous parle d'eux. Et quand on parle de là, il est intéressant l'extrait que vous nous avez fait écouter, puisqu'en fait, alors une L3 de civilisation néandertalienne, moi j'en rêve, c'est formidable. Mais par exemple, si vous allez dans les Amériques aujourd'hui, des populations natives, des populations locales, des Indiens, des Native Americans qui font des études, il y en a extrêmement peu. J'ai passé plus d'un an en 2016, c'était à Boston, j'ai parlé à beaucoup de collègues, j'étais au Peabody Museum, et ils me disaient, mais aujourd'hui, on a un étudiant dans toutes les États-Unis, quelqu'un qui vient d'une réserve, et une personne qui fait un master. Et en fait, Néandertal, s'il était là, c'est probablement pas lui qui étudierait sa propre tradition, et probablement qui serait complètement dans sa sphère mentale qui n'est pas la nôtre. Et ce sont ces questions de ces constructions mentales, de cet univers qu'on bâtit autour de nous, et je pense qu'ils sont le point de pivot, l'élément central pour comprendre comment meurent les hommes. Comment meurent les hommes, c'est pas savoir s'il y a un impact de météore quelque part sur Terre, mais savoir si nos constructions mentales ont suffisamment de puissance et de rigueur pour permettre à tout le groupe de survivre et de continuer à être ce qu'il est à travers le temps. Et je pense que c'est essentiellement l'effondrement de ces sphères mentales qui aujourd'hui, on le voit dans toutes les populations traditionnelles, les aborigènes d'Australie, les populations des Amériques, on a un effondrement des sociétés. Là, c'est un effondrement des sociétés, mais ces effondrements-là, par simple contact avec l'arrivée de populations occidentales,

0: réalité de ce qu'est l'autre, et au bout d'un moment vont s'effondrer. Et c'est l'effondrement, ce qu'on voit aujourd'hui dans les populations traditionnelles partout sur Terre, c'est un effondrement des sphères mentales des populations, qui se, c'est, quand on va en Afrique, c'est souvent assez effroyable quand on va dans des populations traditionnelles et qu'on voit l'effondrement des valeurs des populations. Et une fois que les valeurs du groupe, qui sont des valeurs construites, tout comme nos propres valeurs sont des valeurs construites, une fois que ces valeurs se sont effondrées, le groupe n'a plus de réalité tangible. Et on a l'impression que simplement, à ce moment-là, les populations se laissent mourir.
1: Et pour éviter le pire, est-ce que le chercheur, l'archéologue que vous êtes, est tenté d'apporter, enfin de donner un conseil, Ludovic Slimak ?
0: Il y a bien sûr la volonté de ces deux livres, comprendre la créature humaine et comprendre comment meurent les hommes, donc Néandertal, le dernier Néandertalien. Il y a la volonté, ce sont des livres qui parlent de Néandertal, mais ce sont surtout des livres qui parlent de nous-mêmes, de notre devenir et de ce que nous sommes. Et il y a la volonté de mettre des mots sur des traits singuliers de ce que nous sommes en propre sapiens, pour essayer de comprendre où nous allons. Et si nous ne verbalisons pas, si je n'avais pas verbalisé, si nous ne sommes pas capables de verbaliser ce genre d'éléments, on a dit des traits très particuliers de normalisation, de standardisation, qui sont aussi des éléments qui sont des traits singuliers, qui donnent une très grande efficacité, mais qui sont aussi des éléments dangereux. Et si on ne le verbalise pas, la normalisation, la standardisation, c'est aussi c'est l'apogée du nazisme, hein, c'est l'histoire du XXe siècle. Et si on ne verbalise pas ça, effectivement, ce qui nous attend, c'est peut-être aussi le destin des derniers Néandertaliens.
1: Et pour nous aider à verbaliser, il y a donc cet ouvrage, Le dernier Néandertalien, et puis le précédent Néandertal nu, qui est paru aux éditions Odile Jacob, Ludovic Slimak. Merci beaucoup de nous avoir apporté vos lumières aujourd'hui.
0: Merci infiniment.
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1: Madeleine musicale sur la première, l'année 1992, en compagnie des Innocents, c'est l'autre Finistère.

0: autre Finistère, c'était Les Innocents, extrait de l'album Fou allié.
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0: On poursuit sur la première avec les contes et légendes de Wallonie. C'est une série que nous propose Fanny Cuisset. Aujourd'hui, nous sommes en 1973. Alexandre Kerestesi se rend donc en Wallonie sur les traces du diable et autres créatures. La dernière étape de son voyage l'emmène à Hermé, près de Visé, là où le diable, paraît-il, apparut pour la dernière fois en 1879. Il a pris la forme d'ailleurs d'une jeune fille. Le journaliste Charles Burry et le folkloriste Jean de Nébouzard nous racontent cette étrange histoire.
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4: L'aventure du diable de Hermé se situe fin 1879 et début 1880 dans une petite maison occupée par un tresseur de paille, comme il y en avait beaucoup dans la région du Gers inférieur. Sa femme et sa fille se sont passés des événements qui ont duré plusieurs mois et qui ont commencé par une brique, une simple brique qu'on avait jetée dans le corridor de la maison. Et alors, le garde champêtre s'est rendu sur les lieux. Comme ça dépassait évidemment ses moyens, il a eu recours à la gendarmerie. Les gendarmes se sont installés dans la maison.
5: Les voisins, tout d'abord suspectés, sont évidemment mis hors cause parce que les projectiles enfermés dans l'armoire réapparaissent assez miraculeusement et tombent du ciel. Sur qui ? Eh bien, sur les enquêteurs qui deviennent victimes. Les gendarmes sont attirés dans le jardin. Ils tombent dans un piège, ils sont lapidés. Le brigadier se fait la fricassée et les briques atterrissent dans la poêle. Le mystère s'épaissit et les gendarmes eux-mêmes commencent à croire au surnaturel. L'affaire prend une allure beaucoup plus sérieuse lorsque les voisins eux-mêmes reçoivent des menaces écrites. Marie, la fille du chapelier, le témoin numéro 1 de l'affaire, un matin reçoit une lettre anonyme avec un rasoir. Et puis, nouvel événement clé. Un garçon du village s'attarde au cabaret. Il rentre par les chemins de terre de l'époque. Et une apparition veut l'effrayer, mais le genièvre l'a rendu bravache. Il s'approche de l'apparition et il reconnaît Marie. Bien sûr, les villageois ont la puce à l'oreille. Le jeune homme n'est rien moins que le voisin et l'ancien fiancé de Marie.
4: Elle avait été délaissée, et puis peut-être a-t-elle voulu se venger.
5: Le jeu dure ce que durent les hivers dans la Basse-Meuse, longtemps. L'affaire occupe la manchette des principaux journaux. À Liège, une opérette intitulée « Digel di Hermé » fait les beaux soirs du théâtre dialectal. Et à la veillée, le « Digel di Hermé » rejoint les croque-mitaines. On en parle, on le craint. Et puis ce qui aurait dû rester un banal fait divers prend tout à coup des allures de tragédie.
4: Une botte de paille, emmanchée dans une longue perche, à moitié consumée, est placée contre le mur vers le toit de chaume de la maison. Donc, tentative d'incendie.
5: Les gendarmes qui patrouillent dans la neige un matin aperçoivent des traces de pas. Elles proviennent de la maison voisine et elles se dirigent vers la maison de Marie.
4: Il n'y a plus de doute maintenant, c'est bel et bien le voisin qui commet tous les méfaits en question. Ils sont allés arrêter le voisin et son gendre. On ne lui a même pas donné le temps de s'habiller malgré qu'il gelait à pierre fendre. Et on les a emmenés. Mais vous comprenez bien que l'autorité communale, le bourgmestre, qui savait, lui, ce qui se passait depuis le jour où la diablesse avait empoigné son ancien fiancé sur le chemin. Tout le village l'avait savait. Mais ils avaient préféré la complicité à la dénonciation parce qu'ils n'aimaient pas les gendarmes. Les gendarmes s'étaient montrés toujours fort sévères envers les gens de l'endroit. Et ils n'avaient rien dit. Mais cette fois-ci, alors que les gendarmes viennent arrêter des innocents, Le bourgmestre ne pouvait plus se taire. Hein. Alors, le juge d'instruction a fait appeler Marie. Et évidemment, l'avoué alors. Hein. C'est un patient correctionnel à Liège. Elle n'a pas été tellement condamnée parce qu'elle ne s'attaquait qu'à ses parents. Peut-être un peu, évidemment, outrage à la maréchaussée. Sans doute, elle a été quitte avec quelques amendes, enfin, quand même. Et puis, alors, le village a reconnu, a retrouvé le calme d'autrefois.
0: 1973, Alexandre Keretzesi, sur les traces du diable à Hermé, près de Visée. C'est une archive de la Sonuma que nous proposait aujourd'hui Fanny Cuisset. Bob Dylan sur RTBF La Première en 1964.

0: Bob Dylan sur RTBF La Première, il sera, notez-le, en concert le 29 octobre 2026 au Lotto Arena d'Anvers. Restez avec nous, juste après les informations de 14h, vous avez rendez-vous avec Vincent Delbuzet et ça vaut vraiment le détour, comme vous le savez. Bel après-midi.
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14: Bonjour à toutes et tous. Le temps est morose pour la journée sans voiture à Bruxelles, mais cela devrait s'arranger cet après-midi. Ce matin, sous la pluie, les plus courageux ont enfourgé leur vélo, mais l'engouement est moindre que lors des éditions précédentes, plus ensoleillées. Raison de plus pour se concentrer sur les activités proposées dans le métro à Bruxelles, qui fête aujourd'hui ses 50 ans. Vous pouvez par exemple visiter le dépôt Jacques Brel, qui ouvre exceptionnellement ses portes au public jusqu'à 16h. La STIB vend aussi une série d'objets souvenirs, chaussettes, tasses, sweatshirts, métro en briques Lego, une collection anniversaire que vous pouvez découvrir sur le site de la STIB. Les journées du patrimoine se poursuivent aussi ce dimanche à Bruxelles. Visites guidées, promenades, balades à vélo, expositions, conférences, spectacles et ouvertures exceptionnelles de sites sont au programme de ce week-end. Sous le slogan « Notre paysage, notre héritage », plusieurs points de vue habituellement inaccessibles sont accessibles aujourd'hui, comme la tour sud de la cathédrale Saint-Michel et Gudule, l'ancienne administration centrale de la RTT et la tour Brusilia à Skarbek. Plusieurs châteaux sont aussi ouverts au public, comme celui de Rivieren à Gansoorn et celui de Tournai-Solvay à Boisfort. Près de 4 millions d'électeurs allemands sont appelés aux urnes aujourd'hui pour deux scrutins régionaux où la poussée du parti d'extrême droite AfD et de la gauche radicale pourrait menacer le chancelier Friedrich Merz. Les opérations de vote à Berlin et en Mecklembourg-Poméranie occidentale doivent se dérouler jusqu'à 18h, heure à laquelle les premières estimations doivent être publiées. Les États-Unis mettent en garde, ils redoutent une escalade rapide des hostilités au Moyen-Orient face aux attaques des Houthis du Yémen contre l'Arabie Saoudite, dont la capitale Riyad a été visée pour la première fois depuis des mois par ses combattants pro-iraniens. Le président américain a interrompu son séjour dans la résidence présidentielle de Camp David, où il devait rester tout le week-end pour rentrer à la Maison-Blanche. Les États-Unis ont appelé hier à la prudence leurs ressortissants qui se trouvent au Moyen-Orient en raison de ces attaques des Houthis qui disent avoir visé des sites sensibles de Riyad et des installations du géant pétrolier saoudien Aramco. En cyclisme, les championnats du monde démarrent ce dimanche à Montréal au Canada avec le contre-la-montre sur un parcours rapide de 39 km, un parcours plat mais technique. Le grand favori est belge, c'est bien sûr Remco Evenepoel, le triple tenant du titre qui pourrait devenir le premier coureur à remporter l'épreuve 4 fois d'affilée. Une motivation supplémentaire pour Remco. Et chez les dames, avec notamment Lotte Kopecky et Lotte Klaas côté belge, la course débutera à 15h. Voilà pour les infos, merci d'être avec nous.
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17: Mais oui, il est 11h et c'est l'heure du jeu et de la découverte. Bienvenue dans Ça vaut vraiment le détour, les amis. Je vous en prie, faites comme chez vous. Hein. C'est un peu ce qu'on fait ici quand on s'est installé dans la commune des Bonvillers. C'est ce qu'on nous a dit, une commune qu'on apprend à connaître hein, depuis le début de cette semaine. Nous sommes au nord de Charleroi et vous savez, les gens du nord, hein, ils ont dans le cœur le soleil qu'ils n'ont pas dehors. Hein. Oh, ça m'est venu comme ça. Oui, restez assis. Les Bonvillers, ce sont 5 villages et chacun de ces villages a envoyé une délégation. Surtout un village d'ailleurs, a envoyé une délégation pour venir soutenir nos candidats du jour, mais aussi pour mettre l'ambiance. Alors je vous en prie, les amis, faites-vous entendre puisque vous êtes là. Merci. Et oui, nous sommes en public ici à la maison de village de Villers-Perouin qui sera ce matin le théâtre d'une terrible confrontation. Oui, deux candidats vont se mesurer l'un à l'autre et pour les pousser dans le dos et un petit peu pour les aider aussi, nous avons prévu deux capitaines, une sacrée paire de capitaines puisqu'il s'agit de Réal Cielé et Éric de Starck. Bonjour les amis.
18: Bonjour les amis. Bonjour.
17: Comment
18: bonjour.
17: Vous allez?
19: Oh, bonjour Éric.
18: La pêche.
17: Ah ouais. La grande pêche.
18: Pierre en forme.
17: La pêche du jeudi quoi.
18: Cette maison est vraiment accueillante, joyeuse.
17: C'est la maison de village avec un grand M.
18: Oui, c'est l'âme du village.
17: Oui, absolument. Vous, est-ce que vous connaissiez les Bonvillers déjà?
18: Mais oui. Mais pas comme ça.
19: Mais non, pas au cœur. On a percé
18: le bouclier.
19: Ouais.
17: Mais vous étiez déjà venu, quoi.
18: Oui,
17: oui. C'est ça qu'il faut dire. Mais en tout cas, vous allez avoir l'occasion de vous faire des amis ici. Enfin, dans le meilleur des cas. Et qui va peut-être devenir votre meilleur ami à la fin de cette émission, Réal?
19: Eh bien, c'est Magali. Je vais vous informer quand même qu'on va affronter Manu et qu'ils sont mari et femme. Alors, pourquoi est-ce que je précise maintenant? Eh bien, Magali, elle est éducatrice en école primaire. Elle est dingue du grand feu, une des fêtes dont on aura l'occasion de parler. Et donc, avec son pire ennemi du jour, elle a deux enfants de 5 ans, Adèle et Alba. Et elle m'a promis un truc, c'est que si elle gagne, elle ne part pas avec son mari pour profiter du cadeau.
17: Mais enfin...
19: Et rien que pour ça, ça nous donne envie de gagner. Bonjour Magali.
20: Bonjour.
17: Il y a déjà une sacrée ambiance.
19: Oui,
17: hein,
19: oui, oui.
17: Alors entre ces équipes, bienvenue Magali.
19: Défiance.
20: Merci.
17: Et alors donc, vous n'invitez pas monsieur, alors si vous gagnez?
20: Bah non, enfin, faut profiter quand même de...
17: Oui. D'accord.
19: Bon, on voyez l'esprit dans lequel on est.
17: Oui, j'aime beaucoup. On va se retourner vers notre pauvre victime. Hein, pour que la partie soit plus rigolote, on a mis face à vous effectivement une autre équipe comme vous, ultra motivée pour atteindre la finale. Elle est menée par Éric de Starck. Et vous nous présentez donc votre candidat, Éric.
18: C'est Emmanuel, mais on l'appelle Manu.
17: Bah oui.
18: Et Manu, c'est un belétois, un carotti, un homme, un vrai, mais avec un cœur tendre, qui est venu à Melay par amour. Il a quitté Genappe et par amour, il est venu s'installer ici à Melay. Il a une passion dans la vie, c'est le grand feu de Melay.
17: Oui.
18: Où il peut brûler, me dit-il, la sorcière avec sa fanfare. Oui, chaque année à Melay, on brûle la sorcière et toute la fanfare. On va finir par manquer de musiciens dans le coin. Ou alors, il manque une virgule dans le texte, c'est Manu. Pas bien vu. Mais incroyable. Emmanuel peut dire, les yeux bandés, l'année des chansons à 2 ans près.
17: Oh, de chaque chanson.
18: Il a toujours sur lui son couteau suisse comme tout papa efficace et prévoyant.
17: Ah oui, et là, évidemment, Éric sort son propre couteau suisse. C'est pas une expression, hein,
18: il sort son couteau. Il va le sortir, attention. Ta-ta-da.
17: Ah voilà, ben voilà, frère de couteau suisse, on pouvait pas trouver meilleur coéquipier.
18: Emmanuel et Magali, c'est sûr, on va mettre le feu. Amenez la fanfare.
17: Oui, qui va un petit peu avec des pieds de plomb. Qu'est-ce que c'est que cette histoire de sorcière qui brûle?
21: Ben, c'est une vieille coutume. Ah, on brûle la sorcière sur le grand feu chaque année.
17: Chaque année. Et chaque année, elle revient, du coup.
21: Ah ben oui. Oui. Mais c'est une sorcière.
18: Avec la fanfare.
17: Avec la fanfare. Dites, Magali et Manu, est-ce que vous pourriez vivre à deux dans une tiny house? Hein, bon alors, avant de répondre...
19: On vous a dit non.
17: J'ajoute quelques éléments au dossier. Allez, imaginez, il y a une jolie terrasse pour observer les étoiles. Il y a un grand domaine verdoyant autour de vous avec des chevaux qui courent là à l'horizon. Et surtout, un jacuzzi ou un bain nordique privatif. Ah là, tout de suite, on hésite moins. Hein. C'est le cadeau qui attend notre finaliste. Une nuit pour deux dans l'une des 7 tiny houses du domaine du Prémati à Profondeville. Petite maison donc, mais plutôt joli terrain de jeu autour. Allez déjà voir à quoi ça ressemble sur le site prémati.be. Mais un joli cadeau attend aussi notre perdant du jour. Hein, mais n'allez pas faire exprès de perdre non plus. Si vous n'allez pas en finale, vous repartirez avec le tote bag. Ça vaut vraiment le détour avec à l'intérieur 2 entrées pour le magnifique domaine provincial de Chevetons. Ouvert encore jusqu'au congé de Toussaint avec plein d'activités proposées. Vous allez me dire c'est un peu court le congé de Toussaint, oui, mais les entrées sont aussi valables en 2027, évidemment. Les cadeaux, ça c'est fait, maintenant les choses désagréables peuvent commencer. Voici mes premières questions, celle de la première manche. Alors dans cette commune des Bonvillers, il y a ce qu'on peut en apprendre et puis il y a ce qu'on en ressent. C'est par là qu'on va commencer, évidemment, Magali. Si la commune des Bonvillers devait être résumée en un bruit, ce serait lequel ?
20: Le bruit des tracteurs.
17: Parce qu'il y a, des tracteurs dans les champs ou alors il y a une fête de tracteurs ?
20: Non, oui, dans certains villages, il y a une fête de tracteurs, comme à Rêve, où il y a un tour au char chaque année. Mais sinon aussi, pour le côté rural, en fait, des Bonvillers. Je pense qu'il y a peut-être plus de fermiers que de réels habitants dans les Bonvillers.
17: D'accord. Ok, donc il y a énormément de fermiers et donc de tracteurs. Je me retourne vers Manu, je vous pose la même question. Mais si vous voulez, vous pouvez me donner la même réponse. Ça n'a pas d'importance. Le bruit typique ici, ce serait quoi ?
21: La fête. Parce que chaque village a sa ducasse. Et quand c'est ducasse, c'est ducasse.
17: Mais c'est vrai que chaque village a sa ducasse.
18: Alors Manu peut nous donner la définition de carottis. Parce qu'il m'a dit qu'en fait, on appelait les meulettois les carottis.
21: Parce qu'à l'époque, c'était que des cultures de carottes.
17: D'accord.
21: Et en mémoire de cela, on offre une botte de carottes à chaque personne qui vient faire le jogging à Melay.
17: Ah bah oui, on en a parlé un peu plus tôt cette semaine, effectivement, le fameux jogging des carottes.
18: Le jogging des carottes, ça me botte.
17: Et ça me botte. T'as bien joué. Alors, bon, on va passer au questionnaire vrai ou faux, hein. On enchaîne, comme on dit dans ces cas-là, 2 affirmations chacun. Est-elle vraie, est-elle fausse ? À vous de trancher. Et si vous séchez, sachez que vous disposez d'un joker. Votre capitaine. Enfin, joker, c'est peut-être pas le bon mot. Non. Disons plutôt une personne supplémentaire.
18: Un pile ou face.
17: Personne avec qui hésiter, quoi. D'autant qu'au Bonvillers, il joue lui aussi à l'extérieur. Et on va commencer eh bien, avec l'équipe de Magali et de Réal.
18: Allez.
17: Et cette première question. La commune des Bonvillers se trouve au nord de Charleroi et de Gosselies même, hein, et de son célèbre aéroport de Charleroi Sud, ce qui en fait, malheureusement, la commune la plus survolée par les vols concernés par cet aéroport. Est-ce que c'est vrai ou est-ce que c'est faux ?
20: Je pense que c'est faux.
17: Vous me dites que c'est faux. C'est plus survolé par des tracteurs, par exemple.
19: Oui.
20: Voilà.
19: Il faut venir au printemps voir l'envol des tracteurs, Vincent. C'est sublime.
17: Ça doit être magnifique.
18: Bon, en tout cas, la reproduction pendant l'été.
17: plein de choses à découvrir. On corrigera en tout cas tout à l'heure, parce que j'ai une deuxième question pour vous, Magali et Réal. Vous connaissez bien sûr les célèbres statues de l'île de Pâques. Oui. Hein, vous voyez, hein, qu'on appelle les Moai, des statues de roches volcaniques et surmontées d'une tête immense. Elles y sont encore, hein, sur l'île de Pâques. Et ce qui est beau, c'est qu'aucune d'entre elles n'a jamais quitté l'île. Est-ce que c'est vrai ou est-ce que c'est faux ?
20: Oui, je suis occupée de me poser la question, en fait, en me disant qu'il y en a peut-être qu'ils sont peut-être plus là.
19: Plus là, ou offertes en cadeau. Oui, non. Ah, ça me parle, moi. Que l'île de Pâques aurait offert en cadeau à une autre délégation.
20: C'est peut-être bien possible.
19: On dirait faux.
17: Vous me dites faux, c'est bien noté. Alors, est-ce qu'on est obligé d'aller à l'île de Pâques pour voir ces célèbres statues ? On le saura dans un instant. Mais avant, revenons à votre première question. Et oui, je vous emmenais pour ma première question
19: à l'aéroport
17: de Charleroi Sud. Alors, les communes les plus impactées par les vols aux alentours des aéroports sont évidemment celles qui se trouvent le long des axes de décollage et d'atterrissage, hein, en bout de piste. L'autre, ça c'est terrible. Ransard et Jumet, situés en bout de piste de chaque côté, sont clairement les plus survolés et impactés. Et bien qu'elles soient un petit peu survolées, la commune des Bonvillers n'est certainement pas en tête de liste. C'est une excellente réponse, Magali. Bah oui, voilà, on voit plus de tracteurs que d'avions ici, au Bonvillers. Alors, il y a au minimum 887 statues de Moai sur l'île. On n'imagine pas qu'il y en a autant, hein,
19: non.
17: Sur l'île de Pâques. Et leur dimension, elle a toujours rendu leur déplacement très difficile, mais leur dimension a toujours impressionné aussi, au point d'absolument vouloir en ramener une à la maison.
19: Voilà.
17: 12 statues ont à ce jour quitté l'île, figurez-vous, pour se retrouver dans des tas de musées du monde, et l'une d'entre elles se trouve où ? Ben, elle se trouve à Bruxelles, au musée du cinquantenaire.
19: Ah ouais?
17: Ah oui. Je ne sais pas si on doit être fier de ça, mais en tout cas, on peut l'y voir. Oui. C'était donc vous, un certain
19: Yes.
17: On bel et bien quitté l'île de Pâques. Excellente réponse, Magali. Ben, je pense que c'est un carton plein.
19: Hein, yes, on appelle ça comme ça.
20: Ça commence bien.
17: Ouais. Vous mettez la pression sur Manu et sur Eric, vers qui je me retourne.
18: Je ne sais pas s'il dira dans la Tiny House.
17: On va bien voir. En tout cas, commencez déjà par répondre à cette première question. On va rester sur la commune, bien sûr, mais on va un petit peu voyager. Si vous quittez Melay et que vous prenez la route pour aller vers Fran-les-Gosselies, vous empruntez la rue des Trois Arbres. Et ces fameux Trois Arbres, centenaires, qui ont donné le nom à la rue, ben, ils sont encore visibles aujourd'hui. Est-ce que c'est vrai ou est-ce que c'est faux?
21: C'est vrai.
18: Manu les connaît depuis qu'on les a plantés.
21: Mais il n'y en a plus que deux.
17: Alors, et moi, je vous demande, ils sont encore visibles tous les trois aujourd'hui. Vous me dites, c'est vrai, mais il n'y en a plus que deux. Alors,
18: il dit qu'il n'y en a plus que deux, donc ils ne sont pas visibles tous les trois.
21: Non, ils sont
17: donc
21: pas
17: vous
21: visibles,
17: dites, c'est faux.
19: Donc, c'est faux.
18: Je traduis, c'est du wallon, c'est je traduis.
17: Si je vous dis, il n'y en a plus que deux, vous me dites, c'est vrai. On est d'accord. Bon.
18: Non.
17: J'ai une migraine terrible. Alors, en tout cas, je vais passer à la question
18: donc,
17: suivante.
18: On ne peut pas les voir tous les trois, il n'en reste que deux.
17: Voilà. Donc, il en reste.
19: Et ils ne sont pas survolés par des avions.
17: Ils sont visibles aujourd'hui. Ma deuxième question. Elle concerne des grenouilles. Les grenouilles, Manu, les grenouilles femelles. Les grenouilles femelles ne veulent pas s'accoupler et quand elles ne veulent pas s'accoupler, elles font semblant d'être mortes. Est-ce que c'est vrai ou est-ce que c'est faux?
21: C'est vrai.
17: C'est vrai. Vous me dites c'est vrai pour me dire...
18: J'en connais une personnellement.
17: On n'en voit plus que deux aussi, alors c'est faux ou bien non?
18: Elles font vraiment la mort. C'est vrai.
17: Elles Manu font vraiment la mort. Il est formel. Et vous, est-ce que vous avez très bien fait semblant de donner des bonnes réponses? On va le savoir tout de suite en passant à la correction du questionnaire. Alors, la rue des Trois Arbres, c'est la rue qui part de Melay et qui va vers Fran-les-Gosselies. Elle s'appelle comme ça parce qu'elle passe par le lieu dit des Trois Arbres. Hein. Et en fait, on pourrait rebaptiser cette rue la rue des Deux Arbres, puisqu'effectivement, on n'en voit plus que deux. Bravo, Manu.
19: Bravo, Manu.
17: Ça, c'était la réponse la plus précise.
18: Impeccable, Manu.
17: Il y en avait trois, on n'en voit plus que deux. On ne discute pas. Question suivante concernait les grenouilles. Ah, l'accouplement chez les grenouilles russes. Les grenouilles rousses, plutôt. C'est quelque chose.
18: Tous les patraciens et tous les patraciennes.
17: Pendant la saison des amours, les mâles se précipitent en grand nombre sur les femelles. Elles s'accrochent à elles en formant parfois des boules d'accouplement au risque de noyer ou d'étouffer leur partenaire. Face à ces tarés, la femelle n'a parfois d'autre choix que de pratiquer ce qu'on appelle la thanatose. Elles se figent, elles raidissent leurs membres et elles se retournent sur le dos en faisant croire qu'elles sont mortes. C'était donc vrai. Bravo Manu.
19: Bravo.
17: Eh oui, c'est beau la nature hein, quand même.
19: Oh, oui, c'est beau.
17: C'est vraiment beau.
18: C'est beau, c'est...
17: Dites, on est sur du niveau ici au bon village.
18: La nature morte.
19: Ouais. On ne peut être que décevant sur la suite.
17: Oui, c'est ça. Le premier qui va flancher, eh bien, verra l'autre s'envoler, peut-être loin vers la finale. Effectivement, 2-2, un bel ex-aequo, le plus beau des ex-aequos. Bravo Magali, bravo à Manu. La suite va être décisive. Et la suite, vous savez ce que c'est? C'est le jeu des dictionnaires. Alors préparez-vous, c'est dans un instant sur la première.
18: Mon Dieu.
17: Pendant que le monde brûle, j'ai décidé de sortir cet album. Merci pour votre écoute. Ce sont les mots du rappeur américain Vince Staples à propos de Cry Baby, son 7e disque sorti en juin et duquel est extrait ce Cotton qu'on écoute.

0: Cotton, c'était Vince Staples qui mène donc une carrière parallèle à son groupe Cutthroat Boys. 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
0: Et la partie est donc bien lancée au Bonvillers, ici, avec Magali et Manu. On ne sait plus quoi faire pour les pousser à la faute. Ah. Ils n'arrêtent pas de marquer des points, ils ne parviennent pas à se tromper. Ils ne donnent que de bonnes réponses, c'est terrible. Et pourtant leur capitaine d'équipe, Eric Destart et Réal Ciel, font leur possible pour tenter de les induire en erreur.
3: Mais ça ne marche pas.
0: Ils ne nous écoutent pas.
3: Pour l'instant, 2-2, le plus beau des ex-aequo.
0: Mais tout pourrait basculer, les amis. La deuxième manche arrive, mais avant de recommencer à compter les points, moi je voulais encore vous demander quelque chose qu'on ne peut justement pas noter, votre ressenti, votre avis sur la commune. Manu, les Bonvillers, donc, ce sont 5 localités, Frasne-lès-Gosselies, Melay, Rèves, Villers-Perouin et Wayau. Si vous deviez donner un qualificatif, mais en un seul mot, à chacune d'entre elles, ça donnerait quoi?
4: Il y fait bon vivre dans chaque commune. Frasne, c'est la ville. Melay, c'est...
5: Les carottes,
4: Voilà. Rèves, c'est plus des villas.
5: Non, ils sont très lotissés.
0: C'est plus résidentiel.
4: C'est plus résidentiel.
0: Et alors, Villers-Perouin,
4: c'est chouette. Mes filles vont à l'école.
0: Voilà.
5: Ah, voilà.
0: Wayau.
4: Et Wayau, ça reste le pays de la fraise, avec la fraise du Pré des Fausties.
0: Ah bah voilà, c'est ça l'info.
5: Avec le marathon de la fraise.
0: Alors, j'ai un cloche-pied. Je vais me retourner vers Magali avec la même question. Un petit qualificatif pour chaque localité.
6: Pour moi, Rèves, c'est l'enfance, parce que c'est là que j'ai grandi.
0: Oh,
3: ça, c'est trop beau.
6: Melay, c'est la famille, parce que j'ai créé ma famille là avec mon mari et puis mes enfants.
0: Oui.
6: Wayau, j'avais comme lui, c'était les fraises. Et en plus, ils font de la glace. Et ça, c'est vraiment quelque chose qu'il faut préciser, parce que c'est de la glace artisanale.
0: Oui.
6: Et elle est vraiment très, très bonne. Villers-Perouin, c'est l'éducation de nos enfants, c'est l'école.
0: Oui. Et alors, il nous reste Frasne.
6: Frasne,
5: c'est la commune.
6: J'allais dire pareil, c'est la commune.
0: Voilà, c'est bien noté. Je propose qu'on se lance à présent dans notre jeu des dictionnaires. Alors, à chacun, je vais attribuer un mot suffisamment rare pour qu'il y ait de fortes chances que personne autour de cette table ne sache ce qu'il signifie. Alors, c'est plus rigolo. Et ensuite, vous entendrez deux définitions, celle d'un capitaine et la mienne. Mais il existe aussi une troisième porte, la définition mystère. Celle-là, personne ne vous la lit. Vous pouvez simplement décider, je prends celle-là. Et seulement après, on vous découvre ce que vous venez de choisir. Alors, ça peut être un coup de génie, ça peut aussi être une très mauvaise décision. Dans les deux cas, elle sera définitive. Donc, si vous choisissez cette définition à l'aveugle, vous ne pourrez plus changer. La bonne nouvelle, c'est que la bonne définition est forcément l'une des trois. Obligatoirement, quand même. Et on va commencer avec l'équipe de Magali et de Réal. Avec ce mot, à votre avis, qu'est-ce qu'un Serge?
3: Serge, comment vous écrivez ça?
0: Comme le prénom, S-E-R-G.
5: Un mot qu'on n'a jamais entendu. J'ai dit Vincent.
0: Alors, Eric, c'est quoi un Serge?
7: Serge nous vient de Serge de Radonège. Il naît le 3 mai 1314 à Varnista, près de la ville de Rostov, et meurt le 25 septembre 1392. C'est un saint orthodoxe, l'un des saints les plus populaires de la Russie. Il fut un grand spirituel et réformateur monastique thaumaturge et protecteur de la Russie médiévale. Ses parents, Cyril et Marie, issus de la noblesse, lorsqu'il eut 7 ans, envoyèrent l'enfant étudier. Or, contrairement à ses deux frères qui apprenaient bien, Serge éprouvait des difficultés à se concentrer. Un jour que son père l'avait envoyé au champ chercher les chevaux, il aperçut un moine âgé sous un chêne qui priait. L'homme était penché, la capuche abaissée sur son visage, impossible de savoir s'il priait ou s'il dormait. C'est ce jour-là que Serge fit le vœu de devenir ermite. Il se confectionna donc une robe de bure avec un très large capuchon qui lui cachait tout le visage. Depuis ce jour, nul ne sut s'il priait, réfléchissait, rêvait ou dormait. Son charisme et son humilité inspirèrent le respect et en firent un modèle de sagesse, d'angélisme et d'humanisme. Sa capuche devint aussi célèbre que le petit chaperon rouge et l'on donna son nom à cette capuche énorme, une Serge. Serge fut donc canonisé, il est le patron de la sieste, il est encore honoré aujourd'hui par des centaines d'adeptes.
0: Oui, dont je fais partie. Alors, c'est bien noté. Je vous propose autre chose, Magali. Un Serge, c'est tout simplement le nom qu'on donne en Suisse au capitaine de soirée, celui qui ne boit pas et qui ramène tout le monde à la maison. Ah, ah oui, le capitaine de soirée change de nom selon les pays. C'est vrai, chez nous, c'est Bob. En France, c'est Sam. Au Luxembourg, c'est Raoul. Ça, je vous jure que c'est vrai.
5: Oui. Et en Flandre, c'est Dirk.
0: On salue notre Raoul au passage, d'ailleurs. Et chez nos amis suisses, c'est donc Serge. Alors, pourquoi Serge? À cause d'un jeu de mots absolument formidable. Enfin, formidable pour une campagne de sécurité routière. Je vous pitch tout de suite le concept du Serge. À chaque fois qu'on propose un verre au capitaine de soirée, on lui dit « je te sers » ou plutôt « te Serge. Vous voyez ce que je... Et là, il répond non, c'est con, mais ça marche. Le slogan a même été repris dans une grande campagne de prévention au milieu des années 2000 avec affiches, spots radio, t-shirts, etc. Avec un seul gimmick à retenir, te Serge, non. Et le plus étonnant, c'est que ça a fonctionné dès la première année. Le nombre d'accidents mortels liés à l'alcool et impliquant des jeunes aurait baissé de 17%, comme quoi on peut sauver des vies grâce à des jeux de mots pourris.
7: Chez nous, on peut vérifier si quelqu'un est sourd, lui demande c'est quoi ton prénom ? Cherche. Jacques. Non, cherche. Luc. Non, cherche.
0: Alors, à votre avis, Magali et Réal, c'est quoi un Serge ? Est-ce que c'est le capuchon ? Cette espèce de grand capuchon chez les ermites. Est-ce que c'est plutôt le nom du Bob en Suisse ? Ou est-ce que c'est la définition mystère ?
7: Mystère.
6: Le problème, c'est que je connais beaucoup de Serge et il n'y en a pas beaucoup qui ont été canonisés.
3: Ouais, non, c'est vrai.
7: Si on est en rupture de stock.
6: J'aurais tendance à prendre la troisième proposition.
3: Ok.
6: Enfin, j'hésite. Bon, on va prendre le mystère.
0: Vous prenez la définition mystère. Voilà, vous jouez le tout pour le tout. Eh bien, un Serge, c'est, d'après la définition mystère, cette étoffe légère et croisée, ordinairement faite de laine. Et c'est exactement ça.
6: Ah, yes. Super.
3: Bravo.
0: C'est ça du Serge. Ah, il fallait avoir du courage. Bravo, Magali, il fallait oser.
3: Bravo.
0: Voilà, ça, votre audace a payé. Je vais me retourner vers Manu et Eric avec votre mot qui, à vrai dire, est un nom propre, les amis. Savez-vous
7: c'est du propre.
0: Qui est ou qui était Isidore Archambault ? Isidore Archambault, Réal.
8: Isidore Archambault est un compositeur baroque canadien de la fin du 19e siècle. Il aurait pu être un grand avant-gardiste et bien que son œuvre principale, Downing Dance, la danse de l'aube, son plus grand succès, ait été applaudi à tout rompre, eh bien, il n'en est rien, puisque ce compositeur classique est une création de l'intelligence artificielle jouée en concert. Et c'est l'Orchestre Philharmonique de Liège qui a été le premier orchestre à interpréter l'œuvre de ce faux descendant d'une famille de luthiers. Alors, inutile non plus d'explorer sa descendance, puisqu'il est d'une certaine façon impuissant. Mais vous croyez que ça va l'arrêter ? Que nenni ! Attendez de voir ce que sa fille, Adénaline Archambault, va donner dans quelques jours quand cette Miley Cyrus, Laurent Voulzy, va vous interpréter le pouvoir des flowers. Ou quand sa petite fille, X29JTR221 Archambault, sortira un Mi Aya Nakamura Mi Stromae Jaja Ute. Bref, des artistes pur jus, cette famille Archambault.
0: Ah oui, la musique a encore de beaux jours devant elle.
8: Ouais, c'est clair.
0: Pas du tout. Pas du tout. Isidore Archambault, selon moi, Manu, il est entré dans l'histoire le 31 octobre 1953, il y a presque 73 ans, en devenant la toute première personne à être interviewée par la télévision belge. Ce jour-là, l'INR, l'ancêtre de la RTBF, lance officiellement ses programmes depuis ses studios de la place Flagey à Bruxelles. Et pour réaliser leur toute première interview, les journalistes ne sont pas allés chercher bien loin. Ils sont sortis du bâtiment, ils ont traversé la place. C'est là qu'ils tombent sur notre Isidore Archambault, tenancier de quoi ? Du Fritkot installé à Flagey. Alors, pour cette toute première interview, on aurait pu évoquer, je ne sais pas moi, l'avenir de ce nouveau média révolutionnaire, de la reconstruction du pays, de l'Europe. Mais non, on lui demande le secret d'une bonne frite. Voilà. Ce à quoi Isidore répond, la double cuisson et la fraîcheur de la patate. Voilà. Des années de recherche pour inventer la prouesse technique qu'est la télévision et la première question posée à la TV belge sonne comme une blague inventée par un Français peu inspiré. Manquait juste une fois à la fin de la phrase et c'était le carton plein. Si vous voulez revoir Isidore Archambault et ce moment historique, rendez-vous sur le site de la Sonuma. Vous allez voir, c'est croustillant comme ces frites. À votre avis, Manu ? Qui est ou qui était Isidore Archambault ? Est-ce que c'était la première personne interviewée à la RTBF ? Est-ce que c'est un compositeur créé par l'intelligence artificielle ? Ou est-ce que ce n'est rien de tout ça et c'est plutôt la troisième définition mystère ?
4: Il n'a pas un nom très bruxellois. Hein.
0: Non, ça c'est vrai.
7: Archambault, c'est ce belge. C'est, on en trouve des Archambault.
4: Je tenterai l'IA.
0: Vous choisissez l'IA. Eh bien, sachez qu'Isidore Archambault est ce compositeur entièrement fictif créé par l'intelligence artificielle, tout comme Adi Réal, en fait. Oui. Je ne vais pas répéter ce qu'il a dit. C'est une excellente réponse.
7: Sauf la fin.
0: Bravo.
3: Oui.
0: Ah, évidemment.
3: Oui.
0: Eh bien, joué, Manu.
4: Merci, merci.
7: La friterie n'est arrivée que dans les années 80, je crois.
0: Ah oui, mais je savais, on ne peut pas vous prendre.
7: Non, c'est non, en tout cas, elle dépasse cet endroit-là.
0: On foire dans une date, c'est fini. Il y a Eric tout de suite. Non, il est trop malin, il sait trop de choses. Bon, on est de nouveau pas parvenu à vous départager. Hein. C'est terrible. Vous allez finir par devoir partir ensemble hein, dans cette tiny house. En tout cas, à suivre la troisième manche, bien sûr, dans laquelle nous recevrons un invité. Il s'appelle Lucien Michaud et il est fondateur du Coderme. Du quoi le Coderme? Vous saurez ce que c'est si vous restez avec nous.
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0: Et on poursuit notre semaine au Bonvillers avec aujourd'hui Magali et Manu. Mari et femme, hein, ils peuvent compter dans des proportions qui restent à déterminer sur leur capitaine Réal Cielé et Eric de Starck. Et après deux manches, le score les donne tout à fait ex aequo. Deux manches partout, on parvient pas à les prendre en défaut. Mais notre jeu est aussi un prétexte pour rencontrer celles et ceux qui font vivre la commune. Et c'est justement le rôle de cette troisième manche. Aujourd'hui, on va parler du Coderme, le comité de défense de l'environnement de la région Melle. Et pour ce faire, merci d'accueillir et d'applaudir Monsieur Lucien Michaud. Lucien, bonjour. Vous avez fondé le Coderme à Melay dans les années 80. C'est quoi? Non. Déjà qu'on m'amène le stagiaire et ses fiches.
10: 1974.
0: 74, mais voilà, il me manquait 6 ans. Allez, s'il vous plaît, j'avais étudié. Alors, c'est quoi le Coderme exactement?
10: C'est le comité de défense de l'environnement de la région Melay-Thouars.
0: Eh bien voilà, mais écoutez, merci beaucoup Lucien. Et quelle est sa mission?
10: Actuellement, c'est le patrimoine, c'est l'histoire du village, c'est l'environnement, tout ce qui concerne notre patrimoine et l'histoire du village. Savoir un peu comme nos ancêtres vivaient.
0: Oui, c'est ça. Alors évidemment, quand on parle de patrimoine et de Melay, on pense évidemment à son imposant donjon. On en a parlé dans les émissions précédentes. Aujourd'hui, il y a un donjon, ça veut dire que plus longtemps, il y avait carrément tout un château à Melay.
10: Il faut savoir que le donjon, c'est une maison forte. Le seigneur de Melay, à un moment donné, a les moyens de s'offrir une maison forte. Donc il fait une maison forte et le soir, il va s'installer. Souvent, l'ouverture est au premier étage. On met une échelle et on retire l'échelle après.
0: Ah oui.
10: Et il va s'installer là-bas avec sa famille, ses biens les plus proches et il attend la nuit. Les temps sont incertains. Et c'est toujours le donjon ou la maison forte qui est le point de départ d'un château féodal.
0: Et est-ce qu'on sait exactement de quand il date, ce donjon?
10: Oui, on l'a daté des environs de la fin du XIIe siècle, 1190 par exemple.
0: Comment on a fait pour dater ça?
10: Sa forme, il est carré chez nous. Et ce sont les premiers donjons qui ont été construits carrés. Après, c'est devenu rond, parce que les canons ont été inventés. Et si vous avez un donjon rond, le boulet de canon peut ricocher. Tandis que si vous avez
0: une arête,
10: le boulet rentre dedans.
0: Oui. Mmh. Ah oui, c'était tout simplement défensif. Alors, ce donjon, vous avez participé à sa restauration, personnellement.
10: Oui.
0: Il a failli disparaître, ce donjon, du coup?
10: Oui, il était presque condamné quand on l'a reçu. Et on l'a reçu parce que quand on a créé le Coderme, on n'avait pas de local. Et le mailleur de l'époque, Henri Moll, nous a dit, vous pouvez prendre le donjon, il est là, il est inoccupé. Prenez au premier étage, on allait mettre une échelle et on rentrait dedans.
0: À l'ancienne, quoi. Comme
10: on c'est ça. Ouais. On a tout aménagé pendant des années.
0: Et qu'est-ce qu'on peut voir à l'intérieur aujourd'hui? Ça se visite?
5: L'échelle.
10: Ça se visite, oui, bien sûr. Ouais. Qu'est-ce qu'on peut voir? Il y a d'abord en bas le musée de la tuile. C'est extrêmement rare. Je crois qu'en Belgique, il n'y en a que deux. Il y a eu jusque 22 tuileries à Melay. Moi, j'en ai recensé 22.
0: 22 tuileries, d'accord. Le donjon, il n'est pas habité tel aujourd'hui. Enfin, si par des animaux, en fait. Est-ce qu'il n'y a pas des chouettes qui
10: Oui, les chouettes, il y en avait déjà quand on a commencé en 74. Mais elles étaient au deuxième étage. Et on savait ça parce qu'au sol, on trouvait des pelotes de réjection. Alors, on savait qu'il y avait des... Parce qu'on a ouvert les pelotes et on a trouvé des ossements de souris, de petits oiseaux, de ci, de là. C'était des effrayes.
0: Ça tombe bien parce que j'ai trouvé une question super chouette. Rien que pour l'un de nos candidats. Alors, soit Magali, soit Manu. Avec qui est-ce qu'on va jouer d'abord, Lucien? C'est vous qui choisissez. On joue d'abord avec Magali ou d'abord
10: les
0: avec...
10: dames d'abord.
0: Les dames d'abord. Évidemment, j'en attendais pas moins de vous.
5: Emprunt.
0: alors, quand on dit quelque chose est chouette, ça veut évidemment dire que c'est sympa, c'est agréable, ça nous plaît. Mais au fond, ça vient d'où? Eh bien, cette expression, elle viendrait du vieux verbe français chouette. Et à votre avis, justement, qu'est-ce que ça signifiait « chouetter » en vieux français? Réponse A, ça voulait dire « se faire beau, s'apprêter hein, ». Faire le pan en se mettant un queue de pie, par exemple. Réponse B, regarder quelqu'un avec insistance, ou dévisager. Ou bien, réponse C, faire la fête jusqu'au petit matin, veiller tard.
6: Se faire beau?
5: On dirait « se faire beau ».
0: on dit se faire beau. Bien, écoutez, l'explication nous ramène au Moyen-Âge, à une époque où la chouette a été associée à la propreté et à la coquetterie, notamment à cause du soin qu'elle apporte à son plumage, justement. Et c'est justement de cette idée de soigner son apparence, de se faire beau, que viendrait notre vieux verbe chouetter. Excellent. Excellente réponse. Bravo, bravo Magali. Bravo,
6: merci.
0: Ah oui,
11: c'est chouette. Carton plein.
0: Alors, Lucien, vous avez aussi participé à la restauration de l'église de Velay. Et à l'occasion de travaux, vous êtes tombé de manière tout à fait fortuite sur une tombe.
10: Oui, ça, c'est tout récent. En faisant une canalisation pour installer le gaz, il y a un trou qui s'est fait. Donc, l'au-dessus d'une tombe s'est effondré. Et on a vu en dessous un cercueil en zinc.
0: Et c'est une tombe qui date de quand ?
10: Eh bien, je me suis toujours demandé pourquoi il y avait une stèle entière. À côté.
0: Ça aurait dû vous mettre la puce à l'oreille.
10: C'était en pierre contre le cœur de l'église de Velay. J'ai toujours demandé pourquoi elle était là. Eh bien, c'est pas difficile, c'est parce que le curé est enterré là. Mais voilà.
0: C'est élémentaire, mon cher Watson. Alors, vous avez longtemps été investi dans votre commune, vous y étiez échevin des travaux. Hein. Ouais. Ça aide évidemment pour rénover des bâtiments.
7: Pour trouver des tombes.
0: Mais alors, pour trouver des tombes. Mais alors, aujourd'hui retraité, vous avez développé un véritable savoir-faire comme paléographe. Ouais. On va juste rappeler ce que c'est un paléographe.
10: Ben, paléo, c'est le mot ancien.
0: Oui.
10: Graphe, c'est le graphisme, c'est l'écriture ancienne.
0: Ça veut dire que vous pouvez étudier, déchiffrer, dater des manuscrits anciens.
10: Oui.
0: Concrètement, donc, si je vous mets sous le nez un document genre de 1650, vous arrivez à le lire.
10: Ça, c'est pas grave, c'est facile.
0: Oui. C'est facile, c'est vrai.
7: Oui, c'est facile. Les yeux fermés.
0: Mais c'est quoi le plus difficile ? C'est de déchiffrer l'écriture ou comprendre les mots qui n'étaient pas les mêmes ?
10: Non, c'est surtout les abréviations. Parce que chaque greffier, ils écrivaient tout le temps, ils recopiaient. Quand ils avaient passé un acte, ils devaient le recopier une fois, deux fois, dix fois. Alors, ils mettaient des abréviations.
0: Oui, c'est ça.
10: Ah, oui. Et vous reconnaissez ces abréviations, chaque mot abrégé a une ligne au-dessus, horizontale. Oui. Et chaque greffier fait ses abréviations. Ce qui fait que, quand on est habitué à un greffier, au bout d'un certain temps, au bout d'un certain nombre de pages, de dizaines de pages, ça va.
0: Oui.
10: Sinon, vous cherchez.
11: Sinon, c'est nouveau, oui,
0: c'est ça. Comment on fait pour dater un document qui n'est pas daté, justement ?
10: Ben, son écriture. Si vous prenez, par exemple, un document qui est très vieux, 1440 et tout ça, les lettres sont très bien écrites. Elles sont très bien écrites et relativement faciles à voir. Puis vous arrivez au XVIe siècle, c'est épouvantable. C'est épouvantable. Ils ont des mots qu'ils n'écrivent à peu près pas, c'est très difficile. Vous arrivez au XVIIe, 1750, comme vous avez dit, c'est beaucoup plus facile. Parce que les lettres ne sont pas les lettres que nous employons maintenant. Par exemple, le E, on peut l'écrire de trois façons différentes, mais pas le E que vous connaissez. Un tas de lettres comme ça, mais vous les apprenez vite, donc ça va. Donc, au type d'écriture, vous savez peut-être déjà dire, oh ben, il est à peu près du 17e.
0: C'est passionnant hein, de connaître toutes ces petites ficelles pour parvenir à dater un document. Et justement, on évoquait votre travail de paléographe et toutes les petites techniques qui permettent de déchiffrer aussi de dater un document ancien. Et parmi les indices qui peuvent nous renseigner sur l'époque d'un document, il n'y a pas seulement l'écriture ou le papier, il y a aussi l'encre. Et justement, Manu et Eric, pendant des siècles en Europe, on a utilisé une encre très particulière pour rédiger manuscrits, actes et documents officiels. Mais à votre avis, quel ingrédient surprenant retrouvait-on dans la fabrication de cette encre ? Réponse A, des coquilles de mollusques réduites en poudre. Ça explique peut-être la présence de fautes dans les manuscrits, cette histoire de coquilles. Réponse B, on trouvait des excroissances de chênes broyées. Ça explique pourquoi certains ont choisi la branche littéraire. Ou réponse C, des cornes d'animaux calcinées. Ça explique pourquoi certaines pages étaient cornées.
4: Des mollusques, on n'en trouvait pas partout. Du chêne, oui.
7: Oui, puis sinon les textes en tiraient la moule. Moi, je serais assez pour le chêne.
4: Moi, je partirais aussi pour le chêne.
0: Ah, oh ben alors, vous m'avez l'air tous les deux d'accord sur la direction à prendre. Eh bien, sachez que parmi les ingrédients utilisés dans l'encre à l'époque, un ingrédient naturel particulièrement riche en tanins, on l'obtenait en broyant de petites excroissances provoquées notamment par la ponte de certains insectes sur les arbres, les fameuses galles du chêne. C'est une excellente
11: Bravo.
0: Réponse, Manu.
10: Il y avait des moulins à Melay.
0: Qui broyaient le
10: chêne. On appelait ça des moulins à quasse.
0: Ah voilà, mais C'est formidable. Vous Lucien a réponse à tout. C'est-à-dire, vous êtes la personne de référence ici sur la commune, j'ai l'impression. On peut tout vous demander, c'est formidable. En tout cas, je voulais encore vous remercier chaleureusement d'être venu parler à ce micro, partager votre connaissance de la commune, mais aussi votre passion pour la paléographie, et puis parler un peu de ce Coderm, hein, du Comité de défense de l'environnement de la région Melletoise. On vous retrouve sur Facebook, forcément, et on peut encore vous applaudir. Merci d'être venu. Et on espère vous retrouver dans le Guinness Book dans pas longtemps. Vous y seriez
10: pas moi dans le Guinness Book.
0: Mais quoi, Melet ?
10: Un événement qui s'est déroulé à Melet, c'est un véritable record. Et dans les mois, dans l'année à venir, peut-être.
7: La plus grande carotte du monde.
0: En tout cas, je vais faire un petit point sur les scores. Félicitations à vous, c'est le plus beau des ex-échos, hein. 3-3, dis donc.
7: On évite une dispute de couple.
0: Oui, en tout cas, voilà. Notre mission est accomplie. Ceci dit, il y a une dernière manche qui arrive dans un instant, c'est celle de la grande enquête. Et forcément, il faudra qu'il y ait un vainqueur. À tout de suite sur la première.
7: C'est cruel.
0: Ceci dit, on va rajouter un petit peu de groove à cette matinée avec BB and the Q Band on the beat.

0: On the Beat, c'était BB and the Q-Band sur la première.
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0: Et il ne reste plus qu'un point à distribuer au Bonvillers avant notre finale. Pour l'instant, eh bien, nos deux équipes sont à égalité. Celle de Magali et Réal Célé et celle de Manu et d'Éric de Starck. Alors évidemment, tout va changer maintenant, hein, dans la manche de la grande enquête. Il va falloir

0: Cathédrale.
1: Ça n'est pas une cathédrale.
2: Est-ce que c'est en Europe?
1: Ça n'est pas en Europe.
2: Est-ce que c'est en Amérique?
1: Non plus.
0: C'est en Afrique du... En Amérique du Sud?
1: Non, pas en Amérique du Sud. Non.
2: En Asie aussi?
1: Non, ça n'est pas en Asie.
0: Non, c'est en Amérique du Nord. Ah.
1: C'est pas en Amérique du Nord. Qu'est-ce qui nous reste?
2: Oui, l'Océanie.
1: C'est en Australie, effectivement.
0: C'est en Australie.
1: Alors attention, c'est la construction humaine la plus longue. J'ai pas dit la plus haute.
0: Est-ce que c'était pas une barrière pour les kangourous? Les émeus?
1: Pour les émeus?
0: Oui, qui a duré. Ah, oui. C'est la guerre des émeus, en fait. Ah, ils ont fait des kilomètres et des kilomètres de barbelés pour empêcher les émeus de passer.
1: Alors attention. Il s'agit d'une barrière construite par l'homme. Elle était censée empêcher des animaux de passer, mais c'était pas les émeus.
2: Ah, c'était des grenouilles.
1: Non, pas des grenouilles.
2: Non, c'était des batraciens.
1: Non, pas des grenouilles. Non, non, plus. Non.
0: Le loup de Tasmanie, non.
1: Non, non, non, non.
3: Les lapins.
1: Alors, ça aurait pu être des lapins. Effectivement, il y a eu une grande muraille. Oui, il y a eu une grande barrière.
0: Vous avez demandé ce que c'était, vous n'avez
1: anti-lapin.
0: Pas demandé.
1: attendez, c'est une grande barrière anti-lapin. Et ils ont pris exemple sur cette barrière anti-lapin pour en faire une encore plus grande.
2: Pour d'autres animaux.
1: Pour
2: des autruches. Pour limiter
0: les
2: autruches.
0: Les oréotrochiles.
1: Alors,
0: les oripogons.
1: Qu'est-ce qu'il y a en Australie à part des kangourous et des
4: boucherons? Les koalas.
2: Les wapitis.
1: Pas des koalas.
2: Les wapitis.
0: Les
2: diables de Tasmanie.
1: Il y a des moutons. Il y a des moutons.
2: Ah, des moutons.
1: Et qui attaquait les moutons?
4: Les loups.
2: Les loups.
1: C'est pas des loups.
0: C'est le loup de Tasmanie. Le tigre de Tasmanie.
1: Non, plus.
2: Qu'est-ce qui attaque?
1: Alors, qu'est-ce qu'il y a?
0: La mangouste.
2: Qu'est-ce qui attaque
0: Les dingos.
1: Dire des chiens sauvages?
0: Les chiens sauvages, les dingos.
1: Ah oui, qui dans les années 50 tuaient environ 500 000 moutons par an, c'est ça que vous voulez dire?
0: Oui,
1: et à la fin du 19e siècle, vous voulez dire qu'ils ont construit une clôture anti-dingo?
2: Non, c'est pas ça qu'ils voulaient dire, Marcel.
1: De 5600 km, un peu sur le modèle de la clôture anti-lapin, hein, donc qu'ils avaient fait quelques années plus tôt. C'est une excellente réponse.
2: Bravo.
1: La fameuse clôture anti-dingo. Eh oui. Fallait trouver le dingo quand même. Alors, il faut quand même dire que l'impact environnemental n'est pas terrible, hein, puisqu'on a estimé que là où les dingos disparaissent, faute de nourriture, ils ne peuvent plus manger les moutons, les kangourous prennent la place, et ça, c'est encore pire. Ça dégrade la qualité des sols. Voilà, donc il ne reste plus qu'à faire une barrière anti-kangourou.
0: Mais ils ont fait une barrière anti-émeu aussi, mais peut-être moins grande.
1: Oui, peut-être moins grande. En tout cas, c'est la deuxième construction humaine la plus longue, après la grande muraille de Chine. Manu, vous avez été où vous deviez être, en tout cas pour aller jusqu'en finale. Je ne vous ai pas beaucoup entendu, mais par contre, voilà, c'était. Il fallait être là, et c'est bien joué. Ça fait de vous notre finaliste. Félicitations, Manu, bravo. On peut vous applaudir.
2: Merci. Autant Magali a dit qu'elle ne partait pas pour le cadeau avec son mari, autant Manu part avec sa femme pour le cadeau.
3: Et qui va garder les jumelles?
2: Ah mais oui.
1: En tout cas, Magali, merci d'avoir joué avec nous, parce que votre parcours s'arrête ici, mais vous repartez avec le tote bag, ça vaut vraiment le détour, et deux entrées pour aller profiter du domaine provincial de Chevetogne, un joli lot de consommation. Vous avez passé une bonne matinée avec nous?
4: Super.
1: Bah, écoutez, merci beaucoup.
4: Merci à vous.
1: Et alors Manu, profitez bien de ces quelques secondes pour reprendre vos esprits. Après, je recommence à vous poser des questions. Alors, la finale, elle arrive juste après ça, sur la première. Le dernier album de Benjamin Biolay s'appelle Ultra Bleu, et ce titre qui en est extrait s'appelle Écran Total. Vous risquez rien sur la première.

0: Écran total, c'était Benjamin Biolay sur la première. Benjamin Biolay qui sera en concert avec la première le jeudi 15 octobre. Ce sera à l'ancienne Belgique.
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0: Et nous voici donc avec Manu pour la dernière ligne droite. Et Eric de Stark, son capitaine, reste à proximité immédiate. C'est important parce que dans quelques instants, Manu, il est possible que vous ne sachiez momentanément plus quelle question je vous ai posée, ni celle à laquelle vous êtes en train de répondre, ni pourquoi vous êtes venu ce matin, enfin plus rien. C'est le questionnaire décalé. À chaque nouvelle question, vous donnez la réponse à la question précédente. Vous voyez le principe ? Est-ce que vous êtes prêt, Manu ? Oui, c'est parti pour votre finale. Les habitants des Bonvillers sont les Bonvillersois, mais au féminin, on dit les Bonvillers. Mathématiques. 8 x 2 égale...
2: Soise.
0: 8 x 2 égale Soise. Quand on veut s'asseoir, en général, on prend une...
2: 16.
0: Une 16, oui. On s'assied sur une 16. Comment dit-on fromage en anglais ?
3: Chaise.
2: Chaise.
0: Chaise, oui. Comment appelle-t-on familièrement le petit bourrelet qui se forme sous la mâchoire ? C'est un double...
2: Cheese.
0: Un double cheese, oui. Complétez cette phrase ici du Petit Prince. Dessine-moi un...
2: Menton.
0: Un menton, oui. Quel roman raconte l'affrontement entre deux bandes de gamins de villages rivaux ? C'est la guerre des...
2: Moutons.
0: Des moutons, oui. Quel petit pays d'Asie situé à l'est du Népal a pour capitale Thimphu ? C'est le...
2: Bouton.
0: Le bouton, oui. Complétez ce proverbe. Après la pluie vient le...
3: Le bon temps.
0: Le bouton. Le bon temps. Le bouton, oui. Et il a chanté à bicyclette, c'est Yves...
2: Bon temps.
0: Yves Beautemps, ben oui, bravo, mais c'est gagné. C'était la dernière question, félicitations.
4: Faites chauffer l'eau, il arrive.
0: Vous remportez ces tenues pour deux dans une tiny house du domaine du Prébâti à Profondeville, ouvert avec jacuzzi ou bain nordique privatif. On avait promis un joli cadeau. Il l'est pour vous. Mais puisque vous venez de tester l'émission de l'intérieur, Manu, petit contrôle de qualité avant de partir, vous avez passé un bon moment ?
2: Tout à fait, tout à fait.
0: Bah écoutez, ça fait plaisir. Merci en tout cas d'avoir joué avec nous et de nous avoir raconté un peu vos bons Villers à vous. On vous souhaite de trouver la personne avec qui vous avez envie de partir. À Profondeville. J'espère qu'elle n'est pas trop loin d'ici. Voilà, j'espère que ça donnera en tout cas peut-être des idées à ceux et à celles qui nous écoutent, parce que cette émission sans habitants pour venir défendre leur commune, elle devient quand même nettement moins pratique. Sachez que nous serons par exemple ce soir à Gèves, que nous serons le 23 septembre à Lierneux, le 24 à Gouvy, le 1er octobre à Thuin et le 8 octobre à Gansoren. Si vous habitez dans le coin, inscrivez-vous sur le site de la première, sur la page de l'émission. Et si vous habitez complètement ailleurs, c'est très bien aussi, écrivez-nous à detour@rtbf.be. Expliquez-nous pourquoi votre commune mérite qu'on vienne y poser nos micros. Et puis d'office, on viendra parce qu'on vient toujours. Merci à nos candidats du jour, Manu et Magali. Merci à leur capitaine, Réal Cielé et Eric de Stark. Merci.
4: Au revoir, les amis.
0: À Muriel Dujacquier, Carole Baquet, Alexandre Mazoyer, Nicolas Hanau, Vincent Van Der Venet, Pierre-Alexandre Neumann et Daniel Scheck. La programmation musicale, c'était Olivier Depri. La production, Xavier Guillit. On se retrouve demain, même endroit, même heure, pour un autre numéro de Ça vaut vraiment le...
5: Détour.
0: À demain.

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13: Bonjour à toutes et tous. La direction de Skies, qui gère le contrôle aérien en Belgique, fait une proposition au syndicat. Les contrôleurs aériens actifs à l'aéroport de Charleroi sont en grève de nuit, entre 22h et 8h du matin, depuis le 16 septembre, et en principe jusqu'au 10 octobre. Le conflit social porte sur l'octroi de primes de nuit. La proposition de la direction s'inscrit dans le cadre de la future tour de contrôle numérique, qui organisera à terme le contrôle aérien de Charleroi, depuis un centre de contrôle intégré, situé à Namur. Concrètement, la direction de Skies propose d'accorder à partir du 1er octobre 2028, dans le cadre de cette tour numérique, une rémunération structurelle supplémentaire de 10 000 euros bruts par an et par contrôleur aérien. La proposition de Skies prévoit aussi 4 primes liées à des étapes successives jusqu'à ce que la tour de contrôle numérique soit pleinement opérationnelle. Aucune nouvelle réunion entre la direction et les syndicats n'est cependant prévue pour l'instant. Près de 10 000 sympathisants de la NVA sont réunis ce dimanche dans un parc d'attractions à La Panne. Le parti du Premier ministre fête ses 25 ans d'existence. Les nationalistes sont fiers du chemin parcouru et ne craignent pas l'avenir, même si la NVA, première dans les urnes, est dépassée par l'extrême droite dans les sondages. L'Iran affirme que les États-Unis s'apprêtent à reprendre des actions offensives contre Téhéran avec l'appui de certains pays du Moyen-Orient. C'est ce qu'annonce le commandement central de l'armée iranienne dans un communiqué cité par les médias officiels de Téhéran. Et il ajoute que toute attaque américaine déclencherait des frappes soutenues contre les bases et intérêts des États-Unis dans la région et que les pays régionaux impliqués seraient considérés comme partis au conflit. En sport, Remco Evenepoel vise un 4e maillot arc-en-ciel du chrono dans les rues de Montréal au championnat du monde de cyclisme. Le Brabançon pourrait devenir le tout premier coureur de l'histoire à décrocher l'or du contre-la-montre 4 fois de suite. La Suissesse Marlène Resserre sera la grande favorite sur le contre-la-montre féminin auquel participe côté belge Lotte Kopecky et Lotte Klaas. Les épreuves chronométrées lancent la semaine de compétition au Québec avec en point d'orgue les courses en ligne élite le week-end week-end prochain. Voilà pour les infos, bel après-midi à notre écoute.
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12: Hello, hello, bonjour à toutes les fidèles et à tous les fidèles de nos majuscules dominicales que nous allons ouvrir cette semaine avec Alain Berenbaum pour Le soupçon ordinaire chez Keynes, un parfum kafkaïen qui se répand sur un polar étonnant. Thierry Belfroy nous parlera avec sa casquette de commissaire d'exposition de cette expo au musée de la BD, seul, même pas peur d'avoir peur. C'est jusqu'au 15 novembre prochain. Et puis nous recevrons Benoît Meurens pour deux spectacles, La Source, et puis au pays de Arvia, en Herve, pour un spectacle du 2 octobre au 11 octobre, des spectacles son et lumière incroyables. Et puis Françoise Barré, elle, va nous emmener à la rencontre au Petit Palais d'une exposition inédite, Bruxelles 1900.
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12: Bonjour Alain Berenbaum.
15: Bonjour Eddy.
12: Alors, Le soupçon ordinaire, un roman qui ne l'est pas ordinaire, que vous publiez chez Keynes. On va immédiatement planter le décor, on est en 2060.
15: C'est ça.
12: Et tous les Juifs de la Terre sont censés avoir disparu, il n'y en a plus.
15: Depuis une trentaine d'années.
12: Voilà. Donc ça nous amène fort proche de nous.
15: Ouais.
12: On croit en tout cas qu'ils ont disparu, parce que même ceux dont certains indices pourraient nous laisser à penser qu'on les aurait pris pour des Juifs ne savent même plus qu'ils le sont.
15: Voilà, exactement. Doron, le personnage principal du livre, Max Weingarten, brave fourreur à Bruxelles, qui voit un jour les policiers bruxellois débarquer chez lui, donc en 2060, parce qu'il le soupçonne d'être juif, et lui tombe par terre, parce que jamais il n'a pu imaginer que lui, ni ses parents, aient pu un jour être juif. Or, le judaïsme a été donc interdit 30 ans plus tôt, comme ça a été le cas d'ailleurs à certaines périodes de l'histoire, en Espagne, en Belgique, dans différents États français, ailleurs. Et là, c'est dans le monde. Il n'y a plus de juifs et il n'y a plus d'État d'Israël, donc il n'y a plus d'État juif.
12: Vous le disiez, ça s'est déjà passé à certains moments. Ici, c'est d'ailleurs, en parallèle, ce qui pouvait se passer pour ceux qu'on appelait les juifs assimilés, par exemple, en Allemagne ou dans d'autres régions, qui n'avaient même pas le souvenir, ils en témoignent parfois quand ils ont survécu à la Shoah, et qui disent « Mais moi, avant que les nazis ne m'assignent une judaïté, ça n'avait aucune importance dans ma famille. »
15: Oui, c'est ça. Et souvent, ils ne savaient pas que leurs parents l'étaient parce qu'ils avaient reçu une éducation totalement laïque.
12: Et que, donc, fatalement, ce judaïsme n'avait aucune empreinte réelle sur eux, ce qui a pu changer après par les événements. Évidemment, on se laisserait prendre au piège en disant 2060, mais vous l'avez dit, décision prise 30 ans avant, c'est-à-dire que tout ce qui concerne l'antisémitisme ambiant, pour l'instant, qui est en crise galopante, aurait fini par triompher.
15: En fait, c'est ça, oui. Le livre se passe en 2060 pour permettre au lecteur de souffler, mais en réalité, le moteur initial du livre se passe en 2030, c'est-à-dire demain. Et donc, en effet, c'est l'état de l'ambiance, l'antisémitisme ambiant, l'espèce de plus en plus galopant, au fur et à mesure, comme si, depuis que j'ai écrit mon livre, ça s'était accéléré, que j'essaye de donner en toile de fond de ce livre.
12: Vous nous dites que c'est d'ailleurs un polar un peu particulier, parce que c'est un polar sans crime, apparemment, sauf ce qu'on vient de dire.
15: Voilà, le crime, c'est un crime majeur.
12: Un crime majeur contre l'humanité, on peut résumer, parce qu'il s'agit bien d'une extermination, ils ne disparaissent pas par un coup de baguette magique.
15: Oui, parce que ce qui est important, c'est qu'ils disparaissent dans le cadre d'une démocratie. Jusqu'à présent, au fond, les interdictions de judaïsme ou d'autres religions ont été prises dans des dictatures ou des régimes autoritaires. Ici, ce qui est important, c'est que en 2060, nous sommes dans une Belgique tout à fait démocratique. On vient de voter un code des libertés. On comprend ainsi que les choses peuvent facilement s'enchaîner, même chez nous, même dans une démocratie.
12: L'avocat Alain Berenbaum pense-t-il que ce genre d'évolution liberticide, judéicide dans une démocratie puisse véritablement nous pendre au nez ?
15: Ici, c'est le romancier qui parle.
12: Mais donc, quand même, il n'est pas loin de l'avocat, du juriste en tout cas.
15: Du juriste, oui. Écoutez, aujourd'hui, à la lueur d'un certain nombre de découvertes politiques de ces dernières années, on se rend compte que le romancier est toujours en dessous de la vérité.
12: Mais vous serez toujours en dessous de Trump, ça c'est sûr, de quelques Bolsonaro et Milei. Mais ça veut dire que même dans notre Europe, même en Belgique, c'est imaginable. Ce n'est pas que de la dystopie.
15: Oui, c'est la dystopie, on en a connu une célèbre, c'est 1984 d'Orwell, et on se rend compte combien cette dystopie, qui était en fait un brûlot contre Staline, s'est réalisée, est en train de se réaliser, mais 100 fois au-delà de ce que Orwell avait craint.
12: Un polar sans crime apparent, en tout cas, voilà. Mais un polar où il faut que on mène... non pas une enquête, mais où que le lecteur ressente progressivement la situation étouffante, étonnamment étouffante, dont les personnages eux-mêmes ne se rendent pas compte. On est dans quelque chose de l'ordre de ces fameuses grenouilles ou de ces fameux homards dans les marmites où l'eau progressivement monte en température et avant qu'ils ne s'en rendent compte et s'endorment avant d'être bouillis. On est un peu là-dedans, on le dit immédiatement, ce polar à la Kafka. Il y a du Kafka dans ce polar.
15: Oui, tout à fait. Il y a du Kafka. C'est en effet une intrigue peu à peu angoissante, d'autant plus angoissante, comme je le disais d'abord, qu'elle se passe en Belgique, dans un pays démocratique et où, normalement, les libertés sont toujours respectées. Et, en plus, avec les personnages principaux qui sont des braves gens, qui n'ont pas commis d'infraction, même l'infraction de continuer à entretenir le culte juif qui était interdit, ils ne l'ont pas fait puisqu'ils ne savaient pas qu'ils étaient juifs. Donc, il y a une double angoisse en quelque sorte qui monte, puisque peu à peu, le personnage principal va d'une certaine façon être pris dans l'entonnoir. Votre comparaison est excellente avec la casserole. Et donc, il va devoir choisir son camp, en quelque sorte.
12: Parce que, soyons clairs aussi, ce dont on se rend compte au fur et à mesure de la lecture, c'est ce caractère de plus en plus étouffant, de plus en plus, je dirais, néologisme concernant, c'est-à-dire que la lectrice ou le lecteur va se sentir happé dans le système, au point de peut-être se poser la question, mais est-ce que je ne le suis pas ?
15: Voilà, oui, c'est l'espoir que j'ai, effectivement, que tous les lecteurs, les plus goy possibles...
12: Je dis, mais est-ce que je suis juif ?
15: Voilà, exactement.
12: Sans savoir.
15: Vont faire un test ADN, oui.
12: Ça suppose quand même aussi, pour que Max Weingarten ne le sache pas, ça suppose que, parce qu'il y a eu une loi, il y a eu compliance. Ça veut dire que même underground, il n'y a pas eu transmission.
15: Oui, c'est ça. Et d'ailleurs, dans le livre, on explique qu'au fond, il y a deux sortes de juifs. Des juifs qui s'ignorent parce que leurs parents ont effectivement tourné la page du judaïsme et se sont convertis. Si les parents de notre personnage principal, j'ose pas dire notre héros, se sont convertis, et d'autres ont continué le culte en cachette, comme l'ont fait les maranes en Espagne, par exemple, après les décrets d'Isabelle la catholique, 1492.
12: D'où est venue l'urgence d'un tel polar ? Parce que j'ai cru comprendre dans ce que vous venez de nous dire, Alain, que la machine, dites-vous, s'est emballée même après que vous ayez écrit votre polar. Donc vous ne l'avez pas écrit l'été dernier ?
15: Non, c'est ça, je l'ai écrit il y a un an. Enfin, j'ai commencé à l'écrire en tout cas il y a un an.
12: Et cet antisémitisme flambe de plus en plus.
15: Voilà, c'est ça. Et je l'ai écrit parce que, inconsciemment dans un premier temps, je sentais la pression monter, et puis consciemment en l'écrivant, évidemment. C'est pas un essai, c'est un roman, donc c'est important. C'est une histoire, c'est une fiction, mais... comme souvent, les fictions, elles touchent à des choses qui nous concernent, qui nous font mal, et qui nous interpellent, qui nous font réfléchir. Et donc, c'est incontestablement, c'est la première fois, au fond, moi qui suis loin d'être très jeune, je ressens cette montée de l'antisémitisme que je n'ai jamais ressenti vraiment depuis ma jeunesse.
12: Et là, vous le sentez ?
15: Et là, je le sens, et en même temps, je sens que je ne vois pas très bien comment la contrer.
12: Et qu'il n'y a pas de réaction majeure non plus.
15: Exactement. Et c'est pour ça, au fond, que dans le livre, ici, on voit que les autorités, qui, encore une fois, qui sont des autorités illégales, pas du tout, c'est dans une démocratie, que ces autorités jouent l'application de cette loi interdisant le judaïsme sans état d'âme. Et donc, on a l'impression, en effet, que, au fond, c'est rangé aux archives.
12: The wet is the wet, et on l'applique.
15: Voilà. Et au fond, c'est la solution qu'on a trouvée dans les années 2030, la solution qu'on a trouvée à l'antisémitisme, il fallait y penser, s'il n'y a plus de juifs, il n'y a plus d'antisémites.
12: Le titre est important aussi, le soupçon ordinaire. C'est-à-dire qu'effectivement, il n'y a pas de crime particulier, il n'y a pas de situation extraordinaire, c'est juste le soupçon ordinaire que vous le soyez juif.
15: Voilà, et qui vous entraîne peu à peu dans un labyrinthe.
12: C'est la spirale, hein.
15: Qui n'a pas de sortie.
12: C'est en ça que c'est kafkaïen, d'ailleurs.
15: Oui, absolument.
12: C'est le labyrinthe dans lequel on ne retrouve jamais le fil d'Ariane.
15: Voilà, exactement. Et ce personnage va se heurter aux parois au fur et à mesure que la police s'intéresse à lui, que son amie, qui elle n'est pas juive, le quitte par peur, pas du tout par rejet, simplement par peur pour elle-même et son enfant. Et peu à peu, il va se retrouver soit seul, soit à devoir rejoindre des gens qui ont décidé de réagir.
12: Mmh. Et d'entrer en résistance underground.
15: Voilà.
12: Est-ce que Alain Berenbaum, auteur, être humain, a finalement mis un point final avec une part d'optimisme en se disant « voilà, ça c'est derrière moi, je l'ai exorcisé » ou bien au contraire avec cette part d'inquiétude en disant « aïe aïe aïe, je viens de faire le portrait des temps
15: ». Écoutez, si c'était à ce point, je devrais arrêter d'écrire. Donc, j'espère un sursaut, et je pense que, justement, le sursaut d'écrivains, d'un certain nombre de personnalités, peut amener, j'y crois encore, une partie d'opinion publique à réagir, à se rendre compte de la situation, et à ne pas laisser tomber les bras, parce que c'est vrai, comme vous l'évoquiez il y a quelques instants, qu'on a au fond l'impression que l'antisémitisme n'a pas de réponse politique. Tout le monde dit « oui, c'est vraiment malheureux ». Bon, et puis on passe à autre chose. Et donc, voilà, j'espère que, en effet, un certain nombre de cris d'alarme vont réveiller peut-être les citoyens.
12: Allez vous emparer de ce livre qui se lit de manière haletante, littéralement, parce qu'à un certain moment, il y a un petit peu de sens d'étouffement quand on est pris dans ce labyrinthe. Allez le lire, c'est une urgence, conseillez-le aussi, c'est signé par Alain Berenbaum chez Kenes et ça s'appelle Le soupçon ordinaire. C'est un roman, mais un roman teinté de beaucoup d'actualité. Merci Alain.
15: Merci Eddy.
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12: On va vous emmener en visite au Centre belge de la bande dessinée. En fait, on aurait déjà dû vous proposer d'y aller depuis la mi-juin, depuis le 13 juin, mais ça se prolonge de toute façon jusqu'au 15 novembre. Qu'est-ce qui se prolonge ? Eh bien, une expo, évidemment. Et on a son commissaire avec nous. Monsieur le commissaire, bonjour, c'est Thierry Belfroy, puisqu'on parle BD, on parle de la série Seul.
17: Oui, Seul, qui est une série magnifique, série jeunesse, qui existe depuis tout juste 20 ans, Eddy. Ça ne nous rajeunit pas, ni vous ni moi. 20 ans, 17 album, plusieurs cycles, puisque ce sont des cycles qui se succèdent, et on sait, d'ores et déjà, puisque les auteurs ne s'en sont pas cachés, qu'on est en train de vivre l'avant-dernier cycle, dont il ne reste qu'un album à venir, et que le suivant sera celui de la conclusion.
12: Suspense intégral. Donc, on parle de Fabien Wellmann et Bruno Gazzotti.
17: Et Lusagui aux couleurs.
12: Voilà. D'où vous est venue l'idée ? C'est une commande ? C'est une volonté perso ?
17: Ce sont des moments où vous avez des énergies qui se rejoignent, et des petits moments magiques. C'était en l'occurrence au Festival d'Angoulême, feu le Festival d'Angoulême dans sa première version. On attend la prochaine. Et c'était il y a 3 ans, si je ne me trompe pas, entre le nouvel éditeur Rue de Sèvres, qui est l'actuel éditeur de la série, de Seul, qui venait de la récupérer dans son catalogue, le musée de la bande dessinée, les auteurs et moi, et bien voilà, tout s'est mis ensemble pour qu'on se dise, allez, on y va.
12: Alors, qu'est-ce qu'on peut y découvrir ? Parce que c'est une série qui, bon, avec le nombre d'années qu'elle a, mais, et le nombre d'albums, mais c'est une série de fans inconditionnels. Donc, en quoi va-t-on les surprendre ?
17: Alors, il faut peut-être d'abord dire de quoi ça parle.
12: Ouais.
17: Sans trop en dévoiler non plus, mais il y a des préalables, parce qu'on ne peut même pas rentrer dans l'exposition sans dévoiler certaines choses que les lectrices ou les lecteurs d'aujourd'hui qui ne connaîtraient pas la série vont regretter de savoir avant de la commencer. Mais il n'y a pas moyen de faire autrement, parce que quand vous avez une durée pareille et une complexité de récit pareille, il faut quand même lâcher des infos. Alors, l'info principale, c'est qu'au début, on a 5 enfants qui se réveillent un matin dans une ville dont tous les adultes ont disparu. leurs parents, pour commencer, évidemment. Très vite, ils se rendent compte que la vie dans cette ville dépend de leur capacité de survie. Il faut trouver à manger, il faut trouver à se protéger des éventuels prédateurs, en l'occurrence. Il y a des prédateurs absolument imprévus, il y a un cirque, à l'époque les cirques avaient encore des animaux sauvages, il y a un cirque qui a évidemment laissé ces animaux s'échapper, et donc ici on croise un tigre, là on croise un rhinocéros, il faut quand même être prudent dans la rue, quoi. Donc, et il y a des singes qui sont très très méchants aussi. Donc le début c'est un livre de survie. C'est vraiment, on entre dans l'histoire en se disant, mais qu'est-ce qui leur est arrivé et comment ils vont s'en sortir, ces cinq-là? Ils ont entre 6 et 14 ans à peu près. L'une des cinq, Leïla, en l'occurrence, a appris à conduire, donc elle peut déjà conduire les véhicules qui sont là, qui ont encore de l'essence, voilà, tout fonctionne en fait. Hein.
12: Si
17: on appuie sur l'interrupteur, il y a le courant, mais il n'y a plus de personne d'autre qu'eux. Et puis, peu à peu, ils vont tous se former à certaines choses et développer leurs capacités à chacun et à chacune, puisque chacun a ses propres armes pour entrer dans cette série. Après, au bout de quelques albums, on se rend compte qu'ils ne sont pas tout seuls. Il y a d'autres enfants, ils vont les rencontrer, il va y avoir une guerre entre eux, et là on est plus vraiment dans une forme de récit survivaliste où il ne peut y avoir qu'un gagnant. En l'occurrence, ce ne sera pas forcément le cas. Et puis, après, et c'est là qu'en fait intervient le vrai démarrage de la série, ils se rendent compte d'une chose, c'est qu'ils ne sont pas dans notre monde. Ouais. Ils sont dans les limbes, ils sont tous morts. Comment est-ce qu'on fait pour raconter tout ça dans une exposition? La première chose, c'est qu'on se met dans la peau d'un des enfants. J'ai choisi de prendre Yvan, qui est un des cinq personnages, avec l'accord évidemment de Fabien Willemann, qui est le scénariste, et j'ai parlé à la Yvan sur les murs. Donc c'est Yvan qui accueille les visiteuses et les visiteurs, c'est Yvan qui raconte ce qui s'est passé depuis le début, qui dit « on était cinq, un matin on s'est levé, on était tout seul ». Et puis, peu à peu, grâce à lui, on entre dans l'histoire et on découvre ce premier cycle d'albums, qui fait 7, 8, 9 albums, dans lequel il faut résoudre cette première énigme, c'est où est-ce qu'on est et qu'est-ce qui se passe. Et là, c'est un parcours immédiat. C'est un labyrinthe, il y a des parties en décor en diorama, il y a des choses qui sont mises dans des vitrines.
12: Il y a des planches.
17: Des objets, il n'y a pas de planches.
12: Ah !
17: Il y a des dessins, mais il n'y a pas de planches. Il n'y a pas de planches pendant 9/10 de l'exposition. Et donc, on suit ce parcours qui a été incroyablement réussi par la scénographe Elodie Descoub avec qui j'ai travaillé, parce qu'elle est vraiment extraordinaire pour ça. On débouche à un moment sur un espace beaucoup plus large. Au milieu de cet espace, il y a un campement, parce que c'est une robinsonnade, en fait, seule. Et donc, ce campement, il y a tous les albums de la série, les 17 albums déjà parus à ce jour, on peut les lire là.
12: Ah ouais, on peut s'installer,
17: voilà, et se dire, je vais rattraper mon retard. Et autour, il y a toute une série d'autres espaces qui montrent des moments forts, des temps forts de la série, des personnages emblématiques. Puisqu'on est dans les limbes, tout est possible. Et Fabien Willemann ayant une incroyable imagination, il y est allé. Mais alors, vraiment à la truelle, tout est possible. Il n'y a aucune limite à son imaginaire. Et donc, son envie, c'est quoi? C'est de faire frissonner les lectrices et les lecteurs d'un âge entre 9 et 11 ans pour la plupart, mais ça peut aller de 9 à 14, puisque c'est vraiment une série jeunesse. Et aujourd'hui, ce sont des adultes. Mais sa cible, c'était cela, les faire frissonner pour la première fois. C'est-à-dire vraiment dire comment est-ce qu'on fait pour sublimer ses peurs? Comment est-ce qu'on fait pour les domestiquer? Comment est-ce qu'on fait aussi pour rendre ça addictif?
12: Même pas peur d'avoir peur, vous souhaitez.
17: D'où le titre d'exposition, Seul, même pas peur d'avoir peur. Et tous ces endroits qui sont répartis autour du campement où on peut lire les ouvrages dans la deuxième partie de l'exposition, bien, montrent aussi cette façon-là d'avoir en quelque sorte créé un univers pour avoir peur. C'est un univers d'épouvante, mais qui n'est pas avec des squelettes ni avec des toiles d'araignée. C'est un univers d'épouvante où on a plus peur en soi par rapport à ce qu'on peut devenir, la cruauté des autres. Il y a des jeux du cirque qui sont très cruels, qui sont organisés dans la ville de Néo-Salem où se retrouvent les enfants. Il y a des tas de choses. Il y a des familles qui règnent les unes sur les autres. Donc il y a une forme d'esclavage pour les uns et de privilège pour les autres. Tout ça est expliqué dans une bande dessinée jeunesse, c'est fabuleux. Et à partir de cette deuxième partie, il y a un autre type de texte qui est, lui, destiné aux adultes, et qui est un texte de, on va dire, commissaire d'expo avec les petits guillemets, dans lequel on explique les enjeux, justement, de la série, les ressorts, etc. Et c'est seulement à la fin, mais vraiment à la toute fin, qu'on débouche dans le studio où travaillent les deux créateurs. Alors là, évidemment, c'est pas vrai, parce qu'il y en a un qui est à Nantes et l'autre qui est à Liège, mais on a mis tout ça dans une seule pièce, et là, on a tous les originaux d'un coup. Et donc on se prend dans la figure, après n'avoir vu que des reproductions en noir et blanc, en couleur sur du papier peint, retravaillé, flouté parfois, etc. D'un coup, bam, on a la précision chirurgicale du dessin de Bruno Gazzotti, extraordinaire dessinateur pour ce type d'album. Et on a aussi une espèce de petite prison du scénariste qui est cloisonnée par rapport à son espace à lui, où il a 1000 post-it sur un mur qui sont tous plus drôles les uns que les autres et dans lesquels on montre quelque part la solitude du scénariste face à sa multitude de personnages.
12: Ouais, comment est-ce qu'on résiste quand on est scénariste et dessinateur, et je pense aussi aux dessinateurs, quand pendant 20 ans, on est dans ce type d'univers qui doit vous mangez, vous occupez une grosse partie de l'année.
17: Alors ce qui est fou, c'est que Bruno Gazzotti, le dessinateur, dit lui-même que c'est une bande dessinée, il a plusieurs séries, il a une autre série qui s'appelle Soda, déjà assez ancienne aussi et qui paraît dans les pages de Spirou, Seul est une série qui lui mange le cerveau. Et il a besoin de Soda, pas forcément parce qu'il a envie de continuer les deux séries, mais aussi comme sas de décompression, parce qu'il dit Soda, bah, moi je sais, c'est New York, je sais exactement quels sont les décors, les uniformes, les voitures, etc. Après il peut y avoir des cascades, mais ça c'est pas compliqué à dessiner. Mais il me disait, il y a pas longtemps encore, quand je reçois le scénario de Fabien, la première chose que je fais, sur chaque page de scénario, je dessine un storyboard, tout petit, de la taille d'un timbre-poste, je découpe, et j'imagine les personnages, j'essaie d'imaginer la structure, l'architecture que va avoir la page. Mais ça, c'est vraiment la toute petite partie du début. Parce qu'après, il faut imaginer toutes ces créatures folles, il y a des immenses statues qui prennent vie, par exemple, et qui piétinent tout ce qu'il y a sur leur passage, mais elles font deux fois la taille d'un immeuble. Il y a, dans la première partie, un immeuble qui brise comme ça, un peu, qui fait référence à 2001 l'Odyssée de l'espace, qui est une espèce de monolithe noir, et dès qu'on s'en approche, il brise comme des insectes, et en fait, on se rend compte qu'il est meuble, quoi. L'immeuble est meuble. C'est-à-dire qu'il n'est pas en dur, il est en insecte. Donc, il faut arriver à dessiner des choses comme celle-là. Et chaque fois, pour lui, c'est vraiment une difficulté de trouver le meilleur moyen pour à la fois réussir à créer l'effet, à faire peur, et à la fois être d'une lisibilité totale. Le scénario étant tellement complexe, parce que c'est vrai que c'est une bande dessinée qui a une grande complexité scénaristique et narrative, que le dessin doit venir en contrepoint. Le dessin doit aller vraiment à l'os, quoi. Et ça, c'est un travail incroyable, mais qui est effectivement un travail chronophage et qui bouffe un peu le ciboulot.
12: Ouais, et pour Fabien Velman, bon, qui doit imaginer ce scénar, alors à la fois, évidemment, on peut se dire il est devenu fou. Est-ce qu'il a, lui aussi, d'autres exutoires ?
17: Il a lui aussi d'autres exutoires, mais surtout, ce qu'il a lui, c'est l'obligation de refermer les portes qu'il a ouvertes. Mmh. Et ça, c'est vrai qu'on n'y pense pas forcément. C'est que plus la fin approche, et là, comme je vous le disais, après l'album qui va venir maintenant, mais malheureusement pas tout de suite, il va falloir attendre un petit peu, il y a un soda entre les deux. Mais après cet album-là, les auteurs démarrent leur tout dernier cycle, ils l'ont dit, ils le feront, ils vont tout conclure. Mais ils ont ouvert 1000 milliards de portes. Et donc, ça veut dire que pour lui, Fabien Velman, c'est la première difficulté. C'est de se dire, je ne peux pas laisser des choses qui sont irrésolues parce que je dois respecter mes lectrices et mes lecteurs qui me suivent depuis très longtemps. Ils ont régulièrement, lorsqu'ils vont en festival, et surtout Fabien, parce que Bruno Gazzotti est un peu plus timide, il ne souhaite pas forcément beaucoup de contact avec son lectorat, mais Fabien, lui, au contraire, il va au-delà de ça, et il va dans les écoles, etc. Et il voit en festival des gens qui viennent avec leurs enfants, qui disent « J'ai commencé à lire, moi, adulte, la bande dessinée il y a 20 ans. Maintenant, je suis adulte, mais j'étais un kid. Et voilà ma fille, mon fils, mon progéniteur. » Et donc, c'est incroyable quoi, d'avoir déjà deux générations de gens qui viennent, et dont certains viennent vous interpeller en disant « Qu'est-ce qui va se passer là, pour tel personnage ?» Ils connaissent l'histoire par cœur. J'ai eu un magnifique exemple. On était à la journée presse devant l'arbre des 15 familles qui résume tous les niveaux de compétences des protagonistes dans Néo-Salem, qui est, enfin plus que dans Néo-Salem, dans les Limbes de manière générale, qui est donc ce monde parallèle où tout se déroule. C'est un peu comme si vous aviez Tolkien qui vous donnait tous les personnages avec leur hiérarchie, parce que les uns commandent aux autres et puis ils sont au-dessus en tout cas ou en dessous. Et c'est hyper compliqué de remettre les visages. On a découpé des petites, c'est un petit jeu, on a découpé des petites figurines de personnages, on dit replace-les au bon endroit. Et il y avait une journaliste qui était là, qui était très jeune, genre, je sais pas, elle avait 22, 23 ans, que je ne connaissais pas du tout, et elle était là, et puis je la vois qui commence à se mettre devant l'arbre des 15 familles, puis qui pose un truc, un deuxième, puis je m'approche un peu pendant que les auteurs étaient à un autre endroit un peu plus loin, et je me rends compte que tout est juste. Et je dis, vous semblez bien connaître la série. Elle me dit, mais je suis né avec.
12: Ça, c'est hyper voilà. Révélateur.
17: Donc, ça veut dire que ouais, c'est un univers qui a vraiment sa fanbase, comme on dit.
12: Bon, donc, c'est jusqu'au 15 novembre. Mm-hmm. Ça va circuler.
17: Non.
12: Non.
17: Non, non, c'est pas destiné à circuler. Il faut pas attendre, il faut y aller. C'est maintenant et c'est là. C'est l'Expo des 20 ans. Il y a énormément d'originaux parce que on en a mis pas mal dans cette fameuse dernière salle. Il y a aussi des tas de petites choses préparatoires, des storyboards, même des pages de scénario qui sont montrées. Il y a de la documentation parce qu'on voit aussi qu'il y a beaucoup de docs pour faire les recomposer des véhicules à partir de véhicules existants. Ils sont neufs, mais on prend 3 ou 4 véhicules existants et on en fait un nouveau avec. Il y a des couvertures, des projets de couverture, des projets qui n'ont pas abouti. Il y a tout ça, mais on change tout à mi-parcours. Donc très bientôt, on va changer tout ce qui est dans les vitrines, tout ce qui est au mur.
16: Bon.
17: Et l'expo sera toujours la même au niveau de la narration, mais il y aura autre chose à régaler l'œil.
16: Bon, alors à la fois, ne tardez pas à y aller. Et pour celles et ceux qui y ont déjà été, ben, vous savez qu'à mi-parcours, vous pouvez retourner parce qu'il y aura de nouvelles choses à découvrir. C'est l'expo seul, commissaire Thierry Belfroy, auteur, bien sûr, Fabien Velman et Bruno Gazzotti. C'est au Centre Belge de la Bande Dessinée, hein, Rue des Sables.
17: Rue des Sables.
16: Voilà, merci Thierry.
17: Merci Eddy.
16: Gorillaz, Orange County.

0: Restez bien avec nous. Hein. Dans un instant, nous avons rendez-vous avec des spectacles son et lumière et avec Benoît Meurens. Il sera question d'un spectacle La Source et d'un autre au pays de Arvia, au pays de Herve. Et puis Françoise Barré nous emmène à Paris, au Petit Palais, pour une expo étonnante, Bruxelles 1900.
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0: Bonjour Benoît Meurens.
16: Bonjour.
0: Alors, on a d'abord l'obligation de se parler d'un rendez-vous annoncé et puis raté. On s'était vu, on avait enregistré, puis je ne l'ai pas diffusé forcément, pour la nuit des cœurs. Parce qu'entre-temps, quasiment au tout dernier moment, vous êtes obligé d'annuler. Pourquoi ?
16: En fait, comme on l'a très largement expliqué, la Nuit des Cœurs existe depuis plus de 25 ans. Et cette année, nous avons introduit habituellement nos dossiers de demande de subsides auprès de diverses institutions aux différents niveaux de pouvoir. Et nous n'avons reçu que 2 ou 3 réponses. Nous en attendions 7 autres qui ne sont jamais arrivées dans les temps. C'est pas faute d'avoir relancé ces institutions. Il faut savoir que ces dossiers sont introduits parfois l'année précédente. On a suivi les procédures et on n'a pas eu de réponse. C'est ni oui ni non. Sur base de ça, on n'a pas pu anticiper, on n'a pas pu programmer décemment et avoir nos certitudes, nos apaisements financiers. Et donc, on a décidé de reporter en attendant des réponses fermes et définitives parce que nous avions toujours des accords un peu officieux, mais on sait aujourd'hui dans l'époque, dans le contexte actuel, ce que ça représente avec des budgets qui sont et des budgets publics qui sont parfois révisés en seconde partie d'année, etc. Nous ne voulions prendre aucun risque de cette nature-là. Nous en avons déjà pris assez par rapport à cet événement qui souffre aussi par ailleurs d'absence de financement puisque le chant choral est très peu reconnu ici sur le territoire de la Fédération Wallonie-Bruxelles. Il y a très peu d'aide et donc nous voulions limiter le risque et nous avons bien fait de reporter. Le public qui a acquis ses places ne va pas y perdre au change puisque d'un programme de 6 formations vocales, nous passons à 7 formations vocales pour 2027.
0: Donc ça a lieu en 27.
16: Ça a lieu en 27, le même week-end, le même dernier week-end d'été, ça a lieu en 27 évidemment, avec un programme renforcé et d'autres compensations qu'on aura bien le temps de développer durant toute l'année 2027.
0: On se voit aussi, évidemment, Benoît Meurens, parce que, et celles et ceux qui nous écoutent régulièrement le savent, on vous suit dans d'autres aventures. Hein. Vos équipes sont des spécialistes du vidéomapping, de la lumière, de la possibilité, avec la musique et la lumière et des circassiens, de mettre en jeu, en quelque sorte, des légendes, des histoires de nos lieux. On va commencer par, ici, jusqu'au 25 septembre, la source. C'est quoi la source?
16: Alors, la source, c'est un spectacle que nous donnons sur l'hôtel de ville d'Arlon. Comme vous le savez, c'est pas la première fois qu'on va à Arlon et on a un rendez-vous tous les deux ans là-bas. On se charge de mettre en évidence chaque fois un site architectural différent. Ici, c'est l'hôtel de ville et on va un peu raconter à travers ce spectacle toute cette période de la belle époque à Arlon, toute cette période où la ville s'est développée et on va faire un focus là-dessus. C'est aussi une période qui esthétiquement est magnifique, entre autres sur le plan architectural, le plan de la dynamique de cette ville. Alors Arlon, les gens connaissent peut-être moins parce que c'est une ville où on n'y passe pas régulièrement.
0: C'est une sortie d'autoroute.
16: Voilà, donc il faut à un moment rentrer dans la ville, elle est magnifique. Et on propose au public ce spectacle qui est sur lumière, qui se déroulera du 25 septembre au 3 octobre. C'est chaque soir à 21h. Le spectacle est gratuit. Il se déploie sur l'hôtel de ville et on va effectivement faire le focus sur quelques aspects de la ville à cette époque.
0: Ça veut dire quoi? Un spectacle quoi? D'une demi-heure en rotation?
16: C'est ça, c'est 40 minutes et c'est un alliage de vidéomapping et d'artistes comme on a l'habitude de le faire pour le plus grand plaisir des petits et des grands, parce que même si on se focalise sur l'histoire d'un site, d'une ville, d'une région, ça reste un grand divertissement, ça reste un spectacle bourré d'effets spéciaux, avec un développement de tableaux, de scènes, d'images qui est de plus en plus développé, car comme vous le savez, la technologie ne cesse de se développer jour après jour.
0: Donc, un spectacle de 40 minutes qu'on donne une seule fois ou plusieurs fois sur la soirée?
16: Une seule fois par soir, c'est du 25 septembre au 3 octobre, et c'est tous les soirs, sur le coup de 21h. Donc le public peut profiter de la ville juste avant, comme ce fut le cas encore il y a deux ans, lorsque nous étions Place Léopold, mais le public profite de la ville, et puis sur le coup de 21h, c'est ce spectacle qui dure une quarantaine de minutes, et qui va présenter différents aspects de la ville, en début de siècle, dans le courant de cette belle époque.
0: Et puis on se voit aussi, Benoît Meurens, parce que dans la même foulée, on va déjà parler de votre halte, d'une des haltes suivantes, en octobre, au pays de Arvia.
16: Ah, là évidemment, c'est une région que je connais parfaitement bien, puisque je suis issu de cette région, du pays d'Erve. Et donc nous sommes là dans le cadre des 750 ans de la ville de Erve, et nous allons mettre en évidence l'église de Erve, qui est juste au centre de la ville de Erve, et qui culmine d'ailleurs. Et nous allons raconter là toute la grande histoire, cette 750 ans d'histoire de la ville de Erve au travers d'un spectacle Son Lumière, qui est aussi un alliage de vidéomapping et de performance artistique. Nous allons nous focaliser sur quelques grands aspects de l'histoire, mais nous allons aussi un peu aborder le folklore, certaines légendes, un certain art de vivre et aussi un tempérament, parce que le Hervien a un tempérament tout à fait particulier, il est protecteur de son patrimoine, il est convivial, il est parfois un peu farouche, mais il aime cet entre-soi, il aime vivre dans sa région et dans son pays, qui est magnifique. C'est certainement une des plus belles régions du royaume, on l'appelle un peu la Normandie belge, et elle le mérite, c'est fabuleux. Et donc ce Hervien, il s'est battu bec et ongles pour pouvoir protéger ce patrimoine naturel et pour maintenir une qualité de vie qui est quand même rarement égalée dans le reste du royaume.
0: Alors donc, du 2 au 11 octobre, chaque soir à 20h30, 40 minutes de durée, place de l'église, sur l'église Saint-Jean-Baptiste à Erve. Ça veut dire aussi quoi? Que vous êtes entouré sur chacun des lieux, on évoquait ici Erve, on évoquait avant ça Arlon, par des historiens locaux qui vous situent en quelque sorte. Bon, ici en l'occurrence, l'historien c'est vous.
16: Je ne me qualifierai pas d'historien, mais en tout cas effectivement il y a des comités scientifiques, il y a des cercles d'histoire qui nous aident d'une part, il y a les administrations communales qui nous aident d'autre part, et il faut savoir que ces spectacles se focalise de plus en plus sur des histoires locales et sur les gens. Ce sont les nouvelles technologies qui nous permettent ça. elles nous permettent de reconstituer des choses au départ de la tradition orale, au départ de légendes, de coutumes, de choses qu'on a entendues et que l'on recoupe, que l'on revérifie. Donc on est tout en plus en recherche d'infos locales, de tranches de vie locales, pour aussi satisfaire les attentes d'un public qui par ailleurs se trouve en permanence sur les réseaux sociaux et vit ces histoires de manière contemporaine. Nous, on reprend des histoires du passé et on les remet en scène. Donc on ne se focalise pas uniquement sur la grande histoire, mais aussi sur toutes ces petites histoires, ces petites anecdotes qui ont fait la vie et qui ont fait le passé de ces régions. Et c'est tellement intéressant de remettre en exergue parfois un élément de folklore, une coutume, une légende dont le public ne sait pas toujours d'où elle vient. Et en allant regratter, en allant recouper, on retrouve des choses et puis on les raconte. Et ça ne se retrouve pas toujours dans les livres. Il n'y a pas toujours de documents qui sont sortis. Mais ce type de spectacle peut servir à ça. Et ça dégage aussi, au final, ça induit un sentiment de fierté de la part de la population et des gens qui vivent dans ces lieux.
9: Voilà, donc du 2 au 11 octobre, sur la place de l'église, l'église Saint-Jean-Baptiste de Herve, au pays de Arvia, comme Herve, bien sûr. Vous aurez bientôt une collection impressionnante de lieux visités. Vous allez pouvoir faire une fiche signalétique de bon nombre de villes à travers toutes les légendes.
16: Absolument, c'est ce que nous sommes déjà en train de faire. Et c'est vrai, comme je vous le disais, que autant il y a quelques années, on se focalisait essentiellement sur l'histoire, avec un grand H, autant maintenant, cette histoire est agrémentée, effectivement, de légendes et d'histoires locales. Ces histoires locales, elles sont produites, elles sont imaginées, elles sont créées par les gens qui y vivent. Et ça, c'est de plus en plus riche. Et donc, on peut, à un moment, critiquer le développement galopant des technologies nouvelles et entre autres, l'arrivée de l'IA. Mais cette IA, une fois qu'elle est aussi un peu canalisée et qu'elle est recoupée en permanence et stimulée par d'autres sources, et qu'en finalité, l'être humain garde la main et garde la maîtrise de ces IA, elles arrivent quand même à nous informer et à générer un certain nombre de choses.
9: Merci Benoît Merens. On se retrouve donc sur place, vous l'avez compris, hein, d'abord à partir du 25 septembre, c'est à Arlon, sur la façade de l'hôtel de ville, et puis c'est à Herve, à partir d'octobre, de mi-octobre, que l'on se retrouve. Merci Benoît.
16: Merci à vous.
9: Le groupe belge AO, lauréat du Upbeat Award, nous propose Talvez.

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1: Du 10 novembre 2026 au 25 avril 2027, le Petit Palais à Paris présente l'exposition inédite Bruxelles 1900, une plongée dans la scène artistique foisonnante de la capitale belge, dont l'influence marquera durablement les arts européens du tournant du XXe siècle. À l'automne 1900, dans le Grand Palais, récemment alors inauguré à Paris, les visiteurs de l'exposition universelle découvrent, au sein de cette exposition consacrée aux nations étrangères, une section belge qui suscite immédiatement un enthousiasme unanime. Près de 150 peintures et sculptures venues de Belgique apparaissent alors comme une véritable révélation. Cette reconnaissance parisienne consacre Bruxelles comme l'un des grands centres artistiques européens à la charnière des 19e et 20e siècles. L'exposition restitue cet extraordinaire foisonnement culturel à travers plus de 250 œuvres, peintures, sculptures, arts décoratifs, affiches, bijoux, photographies, architecture, arts graphiques. Le parcours, organisé en 7 sections thématiques, explore cette diversité de mouvements et de sensibilités qui fait la singularité de la scène belge autour de 1900. L'exposition a été réalisée en partenariat avec les musées royaux des Beaux-Arts de Belgique, les musées royaux d'art et d'histoire de la Bibliothèque royale de Belgique et bénéficie d'un prêt exceptionnel d'œuvres de ces trois institutions, et Françoise Barré a rencontré le directeur des musées royaux des Beaux-Arts de Belgique, Kim Osterling.
2: Je suis Kim Osterling, je suis le directeur général des musées royaux des Beaux-Arts de Belgique.
3: C'est le plus grand musée de
2: en
3: Beaux-Arts.
2: En nombre de visiteurs, oui, sans aucun doute. En termes de collection, on a une des plus riches collections du pays et évidemment
3: on peut la chiffrer ?
2: En nombre d'œuvres, oui, bien sûr. On est entre 20 et 25 000 œuvres. Ça dépend comment on compte les cahiers, par exemple, ou les feuillets. Mais effectivement, on a une des collections les plus importantes du pays. Non seulement en nombre, mais aussi en qualité. On a la deuxième plus grande collection au monde d'œuvres de Pierre Bruegel l'Ancien, pour donner un exemple. On a une collection de Rubens incroyable, mais on a aussi des collections très importantes d'art moderne et contemporain.
3: Et Magritte, évidemment. Et tout est conservé ici.
2: Tout est conservé ici, effectivement. On n'a pas de dépôt externe. Je pense que c'est une des forces du musée, puisque ça permet aux conservateurs d'aller voir les œuvres régulièrement, et que ça permet aussi directement de voir s'il y a un problème avec une œuvre.
3: Donc
2: ça permet.
3: Et tout est connu. Vous pensez qu'il y a encore des choses inconnues dans... Vous savez, parfois, au Louvre, on avait oublié une œuvre et on la retrouve.
2: Alors, je ne pense pas qu'on va redécouvrir une œuvre complètement oubliée. Par contre, on va avoir des nouvelles analyses sur les œuvres. On va peut-être se rendre compte qu'elle est signée, qu'on n'avait pas vu la signature. Peut-être qu'on va se rendre compte qu'elle a été mal attribuée, qu'elle est réattribuée. Donc, il y a toujours un travail scientifique, vraiment de fond, qui explique pourquoi on est un établissement scientifique fédéral, qui est

0: qui est consacré aux œuvres. Oui, c'est vraiment.
1: Donc c'est des œuvres appartenant à l'État belge.
0: Oui, ce sont les œuvres de l'État fédéral.
1: Vous ne pouvez pas faire n'importe quoi.
0: Je ne peux pas faire n'importe quoi. On ne peut pas les vendre, par exemple. Elles sont inaliénables. Et ma responsabilité en tant que directeur général est de m'assurer qu'elles sont bien conservées, bien exposées, que le public peut en profiter et qu'on fasse de la recherche sur ces œuvres pour mieux les comprendre.
1: Alors, ici, on se retrouve parce qu'il y a un grand projet de prêt pour une institution parisienne, le Petit Palais. De quoi s'agit-il ?
0: Alors, c'est Bruxelles 1900, et je pense que c'est important de préciser que c'est plus qu'une opération de prêt. C'est une collaboration, on est quatre partenaires, vraiment, nous, les Musées Royaux des Beaux-Arts de Belgique, la Bibliothèque Royale KBR, les Musées Royaux d'Art et d'Histoire. Et c'est pas qu'une question de prêt, puisque c'est aussi, et c'est là où la partie scientifique prend de l'importance, c'est aussi une collaboration scientifique. C'est-à-dire que nos conservateurs sont impliqués, travaillent et permettent en fait à l'exposition de prendre tout son sens, puisque une exposition, ça n'est pas juste mettre des œuvres l'une à côté des autres, c'est aussi essayer d'avoir un message, de comprendre mieux cette période, de comprendre mieux les œuvres, leur contexte de création, les messages qu'elles véhiculent. Et donc c'est ce travail-là qui est pour moi le plus important. Évidemment, il se traduit aussi par un nombre considérable de prêts, puisque la volonté des trois partenaires, c'est de vraiment mettre en avant la richesse des collections fédérales à l'étranger, à Paris. On aurait pu être ailleurs, mais je trouve que la proposition a été faite par le
1: Petit Palais.
0: C'est eux qui ont proposé. Évidemment, on a embrayé immédiatement. C'est un projet d'envergure pour nous, puisqu'ici, on va prêter une cinquantaine d'œuvres. C'est considérable. D'habitude, pour une exposition, on prête parfois une, deux, parfois trois œuvres, 50 œuvres. C'est vraiment considérable. C'est la même chose pour les Musées Royaux d'Art et d'Histoire et KBR. Donc, vraiment, les collections fédérales belges vont être mises en valeur à Paris, au Petit Palais. Le Petit Palais, c'est vraiment l'endroit idéal pour faire Bruxelles 1900, puisqu'il a été créé pour l'exposition universelle de la même date. Donc c'est vraiment important pour nous d'avoir cet écrin dans lequel on peut mettre en valeur nos collections.
1: Est-ce que c'est ceux qui reçoivent les prêts, qui prennent toutes les responsabilités, aussi?
0: Donc comment ça fonctionne? Lorsqu'on a une demande de prêt, elle est analysée par notre comité de prêt. Notre comité de prêt vérifie d'avoir les conditions de sécurité, de conservation, pour s'assurer que les œuvres ne vont pas prendre de risques. Elle regarde le propos, pour être sûr qu'on est dans une exposition qui est intéressante. On a beaucoup de demandes, parmi ces demandes, on a parfois des demandes un peu farfelues, et on vérifie après notre capacité à générer ces prêts, parce que chaque demande de prêt nécessite un travail considérable à part nos équipes. Alors, on a un accord type qu'on leur propose. Cet accord type prévoit que tous les frais sont à la charge de l'emprunteur, donc les frais d'assurance, les frais de déplacement, puisqu'évidemment, on ne déplace pas une œuvre de manière... c'est pas juste que je décroche le tableau et je l'amène là-bas, donc il y a vraiment des conditions. On a des transporteurs professionnels avec lesquels on demande qu'ils travaillent pour être sûr que les œuvres prennent le moins de risques possible. Une fois que tout ceci est fait, on établit un contrat de prêt. Ce contrat de prêt spécifie tout cela. Et puis, il y a le déménagement physique des œuvres qui arrive à un moment donné. Les œuvres ne voyagent jamais seules. On a à chaque fois une personne du musée, d'habitude, le conservateur en charge de cette partie de la collection, qui convoie les œuvres et qui vérifie leur état avant départ et vérifie leur état à l'arrivée pour être sûr qu'il n'y a pas de problème. Et s'il y a un problème, évidemment, là, on doit se retourner vers les
1: assurances. C'est secret, le voyage.
0: Le voyage est secret, on ne l'annonce pas pour des questions de sécurité évidentes. Et donc, oui, c'est assez logique. C'est par route, ça peut être par avion. Si c'est plus long, évidemment, ici, c'est Paris, mais quand on a fait l'Australie, on a prêté nos Magritte en Australie, c'était par avion. Et donc là, c'est d'autres éléments avec d'autres protocoles qui sont extrêmement standardisé, extrêmement sécurisé.
1: Pour le musée ici, pour vous, prêter les œuvres, qu'est-ce que ça représente ?
0: Alors ça représente...
1: J'imagine que ce n'est pas un déchirement, on a bien compris, mais scientifiquement et pour l'institution.
0: Ça représente plusieurs choses. Donc dans ce cas particulier-ci, je pense que c'est vraiment la collaboration scientifique qui est importante. C'est mettre en avant les collections, puisqu'évidemment les collections 19e, 20e, on montre des œuvres 19e et 20e. On a un projet pour les remontrer dans les collections permanentes, mais pour l'instant, elles ne sont pas visibles. Donc, c'est aussi montrer au public ces œuvres. On fait l'exposition vraiment à Paris parce qu'on pense que c'est un lieu où, en termes d'intérêt, le Petit Palais est une institution importante. C'est un lieu où on pense qu'il y aura de la résonance, on va dire, on va pouvoir vraiment mettre en valeur ces œuvres. On ne va pas remonter l'exposition aussi à Bruxelles, j'anticipe la question, parce qu'en fait, très souvent, on a constaté par le passé que quand on faisait une exposition à Paris, qu'on la ramenait à Bruxelles, la plupart des Belges étaient allés la voir à Paris et peu de Parisiens venaient la voir à Bruxelles. Donc, ça fait partie des éléments liés à ce projet. Et on a énormément d'enthousiasme de la part des collègues français. Je peux pas m'avancer pour mes collègues de la Bibliothèque Royale, mais là aussi, ils ont des collections incroyables qu'on voit peu, parce qu'ils n'ont pas d'espace d'exposition pour ces œuvres-là. Ils ont un très beau musée qui, pour l'instant, montre les manuscrits, mais on est dans une toute autre période. Et évidemment, le Musée Royal d'Art et d'Histoire, ils ont ouvert cette magnifique salle Art Nouveau qui vraiment est très, très impressionnante. Et donc, c'est aussi un moyen de rappeler au public belge la richesse de nos collections, puisque je pense que la plupart des auditeurs ou des téléspectateurs ont vécu la même chose. On va plus voir les musées quand on est en l'étranger que quand on est chez soi. Et ici, c'est peut-être donner le goût aux Belges d'aller voir à Paris des choses pour se dire, mais en fait, ça vient de chez nous et oui. Je ne vais pas le voir moi-même régulièrement. Et c'est ici, c'est à Bruxelles, c'est pas très loin, on est ouvert.
1: Et qu'est-ce qui motive le Petit Palais? Pourquoi ils ont voulu s'interroger sur Bruxelles 1900? Donc, j'imagine qu'il est question d'Art Nouveau, d'Horta, mais pas que,
0: puisqu'il y a aussi évidemment toute la réflexion, toute la critique sociale, toutes ces œuvres-là qui sont là aussi. On a aussi des artistes qu'on voit peut-être moins souvent, des Léon Frédéric qui sont très intéressants, donc des Homer Coppens. Donc il y a des artistes qu'on voit peut-être moins souvent qui sont intéressants à mettre aussi en valeur. Paris 1900 avait été fait au Petit Palais aussi, donc ils ont déjà eu l'habitude de faire une sorte de réflexion sur cette période, sur la mise en valeur d'une ville à un moment donné pour essayer de comprendre finalement le foisonnement culturel et artistique d'une Belgique naissante, qui a quelques années, mais enfin, et de montrer cette richesse. Et je pense que c'est vraiment ça qui est intéressant dans la collaboration avec les Musées Royaux d'Art et d'Histoire, la KBR et le Petit Palais, parce que le Petit Palais a des collections très impressionnantes aussi, c'est de montrer cette diversité de ce foisonnement culturel. On a des arts décoratifs, on a des beaux-arts, on a évidemment aussi de la littérature, on a évidemment aussi des gravures. Enfin, il y a vraiment un foisonnement culturel à Bruxelles à cette période, et c'est ça qui est...
1: Et c'est un nouveau regard, ça.
0: C'est un regard nouveau, puisque chaque exposition a une série de thématiques et de points forts qu'elle essaie de mettre en avant. Et évidemment, c'est chaque fois un regard nouveau. Et simplement, parfois, le fait qu'on puisse avoir des œuvres qu'on ne prête pas d'habitude, qu'on met en confrontation, permet de changer ce regard. Et ici, comme c'est un partenariat, c'est pas juste un prêt, on a fait un effort particulier pour prêter des œuvres qu'on ne prête pas d'habitude. Mmh. Et les trois institutions fédérales l'ont fait, ce qui fait qu'on a vraiment des œuvres qu'on ne voit jamais l'une à côté de l'autre, qui là, maintenant, vont pouvoir dialoguer, on va pouvoir avoir un nouveau regard esthétique, mais aussi intellectuel sur ces œuvres.
1: Et pour l'institution, puisque c'est une institution aussi scientifique, c'est pas que le Temple du Beau.
0: Non, bien sûr.
1: Donc ça veut donc dire que les conservateurs, vous l'avez dit, sont mobilisés, et donc ça, pour l'institution, ça vous mobilise aussi.
0: Pour nous, ce qui est important, ça fait partie aussi dans la réflexion des prêts de manière générale, c'est qu'il y a un catalogue, c'est qu'il y a une réflexion scientifique, donc une exposition qui est juste temporaire, et sur laquelle il n'y a pas d'écrit, il n'y a pas de réflexion, ça nous intéresse beaucoup moins. Ici, tout ce qu'on va apprendre sur ces œuvres, ça va nous servir par après pour les exposer ici, pour les mettre en valeur, et donc c'est vraiment important le côté scientifique.
1: Une exposition comme à Paris, avec des prêts, vous êtes aussi garant de l'orthodoxie financière, il faut aussi trouver des moyens. Alors, c'est-à-dire, est-ce que ça, c'est une source de revenus?
0: Non, le prêt n'est pas une source de revenus, donc on ne prête pas les œuvres contre monnaie sonnante et trébuchante, ça n'est pas l'idée. Et en fait, c'est l'emprunt, c'est le Petit Palais qui prend le risque financier.
1: Les Musées Royaux des Beaux-Arts compte sur la place internationale?
0: Oui, sans aucun doute. On a des sollicitations vraiment extrêmement régulières. Donc il y a des œuvres qu'on nous demande très régulièrement en prêt et qui sont les œuvres que le public s'attend à voir au musée. Donc l'Empire des Lumières, on va nous le demander en prêt, mais on ne le prête que de manière exceptionnelle. On l'a fait pour l'exposition surréalisme à Paris. Et c'était aussi là une collaboration, puisque le Centre Pompidou nous avait prêté un nombre considérable d'œuvres pour notre exposition surréaliste.
2: Et on se quitte avec Ozark Henry, Rescue. Restez bien à l'écoute de RTBF La Première. On se retrouve dimanche prochain.

0: Bonjour à toutes et tous. À 16h, les infos essentielles de la journée. Peut-être une sortie de crise chez Skies, la société qui gère le trafic aérien en Belgique. Les contrôleurs aériens actifs à l'aéroport de Charleroi sont en grève de nuit entre 22h et 8h du matin depuis le 16 septembre et en principe jusqu'au 10 octobre. Le conflit social porte sur l'octroi de primes de nuit. La direction propose autre chose qu'une augmentation de la prime et à plus long terme, une rémunération supplémentaire de 10 000 euros bruts par an et par contrôleur aérien à partir de 2028, lorsque le projet de tour de contrôle numérique sera achevé, et aussi 4 primes liées à des étapes successives jusqu'à ce que la tour de contrôle numérique soit pleinement opérationnelle. Les syndicats n'ont pas encore réagi à cette proposition. Dans l'actualité internationale, 2 scrutins importants aujourd'hui. D'abord en Allemagne, scrutin régional à Berlin et à Mecklembourg-Poméranie-Occidentale. Dans les deux cas, la poussée de l'extrême droite et de la gauche radicale pourrait fragiliser le chancelier Friedrich Merz et son parti conservateur, la CDU. Et puis, dernier des 3 jours de vote en Russie, les Russes renouvellent la composition de leur parlement. Sans réelle opposition et sans surprise, le parti de Vladimir Poutine devrait remporter ce scrutin. Les autorités russes accusent l'Ukraine de vouloir déstabiliser ces élections. Moscou et sa région annoncent avoir été la cible de plusieurs centaines de drones ukrainiens. De son côté, l'Ukraine annonce que 4 personnes, dont des enfants, ont été tuées lors d'une attaque russe dans la région de Kiev. 3 enfants et une femme, plus précisément, auraient été tués pendant ces attaques. Au championnat du monde de cyclisme à Montréal, au Canada, c'est l'épreuve du contre-la-montre aujourd'hui. Elle permettra peut-être à Remco Evenepoel d'être le premier coureur à obtenir une médaille d'or 4 années d'affilée. Remco prend le départ ce soir à 20h30. Chez les dames, Lotte Kopecky s'élancera à 16h18. Tous les résultats sont à attendre dans la soirée, en direct dans nos journaux et émissions sportives, en radio et sur Ovio. Voilà pour les infos, merci d'être avec nous.
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3: Bienvenue sur RTBF La Première. On fouille parmi nos podcasts pour vous en sélectionner quelques-uns chaque week-end et c'est un vrai plaisir. Merci de passer cette fin d'après-midi avec nous jusqu'à 17h. On va parler cinéma, prendre le large vers une île grecque où l'on vit étonnamment vieux et retrouver aussi la littérature avec Julia Carninon. On commence avec un anniversaire, Dirty Dancing, qui fête ses 40 ans. Un film devenu culte que l'on connaît pour Patrick Swayze, Jennifer Grey et évidemment ses scènes de danse. Mais que l'on relie aujourd'hui aussi à travers les questions de classe sociale et de liberté des femmes. 40 ans plus tard, a-t-il finalement mieux vieilli que beaucoup d'autres comédies romantiques de son époque? Hélène Maquet et Bertrand Haine se sont posé la question dans L'Histoire continue. Voici l'extrait.

0: Le jour vire au gris sur les eaux sombres de Mountain Lake. Une légère brume floute la surface. À l'arrière-plan, les chênes et les érables portent encore leur feuillage d'été. Au centre de l'image, deux silhouettes émergent. L'eau leur monte jusqu'à la taille. Johnny, torse nu, se prépare à soulever les hanches de Frédéric, que tout le monde ici appelle bébé. Débardeur blanc et pantalon blanc détrempé. L'élan emporte la jeune femme au bout des bras tendus de Johnny, le corps parallèle à la surface du lac, épaule ouverte, menton relevé. Ils sont presque en train de réussir un porté, figure acrobatique de la danse qu'ils pratiquent, sans encore tout à fait y parvenir.
1: C'est bon. Non.
0: La scène, iconique, se termine dans les rires et les éclaboussures. Quelques notes, qui préparent la légende, montent. À cet instant, il semble évident que ce qui n'aurait pas dû marcher, un couple atypique de danseurs, fondé sur l'incertitude mais l'authenticité, va fonctionner du tonnerre.
1: C'est pas trop mal.
0: Et ça, c'est exactement l'histoire du film Dirty Dancing.
2: Encore une fois.
1: Ok, tu tiens bon, hein?
0: Nous sommes en 1980. Eleanor Bergstein est une jeune scénariste new-yorkaise. Née dans une famille juive, progressiste et bourgeoise de Brooklyn, enfant, elle passait la chaleur des étés new-yorkais dans de chics pensions de famille des Catskills, chaîne de montagnes plantées au sud-est de la ville. Jusqu'à ses 22 ans, les parents d'Eleanor Bergstein la surnommaient « bébé ». Depuis toujours, elle aime danser. En particulier, des danses lascives qu'elle pratiquait adolescente, loin du regard de sa famille, dans les sous-sols confidentiels de Brooklyn. Nous sommes en 1980 et Eleanor vient de signer le scénario d'un film avec Michael Douglas, C'est ma chance. Elle y a écrit une magnifique scène de danse, mais malheureusement, la séquence a été supprimée du film. De cette déception surgit une idée. Et si elle écrivait un film qui ne parle que de danse, il serait alors impossible de couper les chorégraphies au montage. Immédiatement, un titre lui apparaît. Un titre surgit de son adolescence, Dirty Dancing.
3: Mambo !
4: Ouais, on s'éclate !
0: Eleanor doit trouver quelqu'un pour produire ce film. De loin, elle connaît bien cette fille, Linda Gottlieb, qui travaille pour la Metro-Goldwyn-Mayer, une des majors de l'industrie du cinéma. Les deux femmes se retrouvent pour un déjeuner. Eleanor raconte qu'elle veut faire un film sur deux sœurs en vacances dans les Catskills en plein dans les années 60, deux sœurs qui apprennent à danser. Linda Gottlieb est d'abord sceptique. L'idée n'a rien de révolutionnaire. Puis, Eleanor lui explique de quelle danse il s'agit exactement, cette Dirty Dance qu'elle a elle-même pratiquée. Linda lâche sa fourchette et dit « Dirty Dancing, ça, c'est un titre à $1 million ».

0: Le film démarre sur la carrosserie noire d'une Oldsmobile modèle 1963. La voiture descend l'allée de la pension Kellerman dans les Catskills. La pelouse verte dévale vers des familles en grappe qui paraissent sous des parasols. Deux filles, deux sœurs, Lisa et Bébé, quittent la banquette arrière de la berline. Un peu plus bas, un groupe prend des cours de danse.
1: Mais c'est affreux! T'as vu ça? Non, j'aurais dû apporter mes chaussons de danse rose, tu sais bien que je vais devenir une championne.
2: Oui, c'est pas grave, tu en as amené 23 paires.
0: La famille Hausmann, riche médecin de New York, se prépare donc à passer les vacances à la pension de famille Kellerman. Au programme, baignade, tennis et cours de danse. Mambo et cha-cha, donnés par un couple très glamour, Johnny et Penny.

0: Bébé est tout de suite attiré par ces gens qui, la nuit, dansent dans les arrières-salles de l'hôtel, sans complexe et sans repos, loin des carcans de la bonne société américaine qui dort à poings fermés dans des draps brodés à quelques mètres de là. Nous sommes en 1963. Martin Luther King vient de prononcer un discours historique qui, depuis les Catskills, résonne de très loin. Le président Kennedy est toujours en vie et personne ne connaît encore les Beatles. Pour raconter cette histoire des années 60 depuis les années 80, Eleanor Bergstein et Linda Gottlieb vont voir la Metro-Goldwyn-Mayer qui, dans un premier temps, est intéressée. Mais dans les années 80, des films de danse, il y en a déjà quelques-uns.
1: I'm gonna be a dancer, a good dancer. You know who says so? Me.
2: A dream of fame.
3: I'm gonna live forever.
0: Fame. Flashdance.
4: In a world of her dreams. Flashdance.
0: Dans cet environnement concurrentiel, Dirty Dancing ne convainc pas. La Metro-Goldwyn-Mayer renonce rapidement au projet. Linda Gottlieb, la productrice, et Eleanor Bergstein, la scénariste, refusent de voir leur projet s'effondrer. Linda fait jouer tous ses contacts. La Paramount, c'est non merci. D'autres studios en Californie, toujours non merci. Les plus petits studios, les indépendants. Linda Gottlieb reçoit 42 lettres de refus. Personne ne veut produire Dirty Dancing. Ils avaient peur d'un film de filles, dira plus tard Linda Gottlieb. Les studios étaient dirigés par des mecs et voulaient des films de gros durs. À la pension Kellerman, les vacances avancent entre parties de tennis, de golf et courses relais. Jusqu'à ce qu'un événement fasse basculer les vacances de bébé dans une nouvelle réalité, bien loin de la sienne. Alors qu'elle tombe sur la danseuse Penny, en larmes dans la cuisine de l'hôtel.
5: Okay, Johnny, it's okay. I'm never gonna let anything happen to you.
0: Penny, qui danse en duo avec Johnny, est tombée enceinte et veut avorter. Mais elle n'a ni les moyens financiers, ni même la possibilité de le faire, puisqu'elle doit travailler tous les jours de l'été. Pour l'aider, Bébé propose de la remplacer. La seule option, apprendre à danser avec Johnny pour remplir les obligations de Penny. C'est là que démarre une grande initiation à la danse.
5: Don't put your heel down. Just stay on the toe. Just listen to me. The steps aren't enough. Feel the music. Not on the one, it's not the mambo, it's a feeling, a heartbeat. Go, go. Go, go. Close your eyes.

0: Exactement comme bébé qui s'accroche à quelque chose qui la dépasse, Eleanor Bergstein et Linda Gottlieb ne lâchent pas l'affaire et finissent par tomber sur une boîte de production indépendante installée dans le Connecticut, à 60 km de New York. Vestron ne sort que des films de série B, uniquement sur des cassettes vidéo VHS qui sont directement envoyées vers les vidéostores sans passer par la case cinéma. Le patron de Vestron, lui aussi, fait partie de ces juifs new-yorkais qui ont passé des vacances d'enfance dans les pensions de famille des Cat Stills. Le projet de Dirty Dancing l'emballe, mais le budget sera limité, 5 millions de dollars. Nous sommes en 1986, pour réaliser le film, il faut à présent trouver le bon réalisateur. Linda Gottlieb pense à un homme. Deux ans plus tôt, Émile Ardolino a remporté l'Oscar du meilleur documentaire pour un film consacré à un danseur. Émile Ardolino n'a jamais tourné de fiction, mais Linda Gottlieb est convaincue que son rapport à la danse, sensible, humain, émotionnel, est exactement celui qu'il faut pour Dirty Dancing. Le réalisateur est immédiatement emballé. À la pension Kellerman, bébé traverse les doutes, les trahisons, prend des responsabilités, ment pour protéger ce qu'elle pense juste, se bat pour ses idées, contre ses propres idées préconçues aussi, découvre, avec Johnny, la sensualité, l'amour, mais de rebondissements en malentendus, l'ordre social a été bousculé et la sanction est inéluctable, Johnny se fait virer. Le dernier soir des vacances, les pensionnaires ont préparé le spectacle de fin de séjour. Sur la scène, malhabilement alignés, les chanteurs du dimanche reprennent l'hymne de la pension Kellerman. Tout sent la colonie de vacances. La bourgeoisie Bontemps a repris ses droits sur le fil du scénario. Bébé, triste et déçue, est distraitement assise, coincée entre la table de ses parents et le mur du fond de la salle. Quand, ultime rebondissement, Johnny apparaît dans un blouson de cuir noir, col relevé. Le temps d'une dernière réplique culte.
1: On ne laisse pas bébé dans un coin. Suis-moi.
0: Johnny tombe la veste et emmène bébé sur la scène. C'est parti pour une dernière danse et un dernier porté iconique.
2: Dirty Dancing 40 ans plus tard, dont l'histoire continue avec Hélène Maquet et Bertrand Hen. L'émission complète est à retrouver sur RTL Fovio. Et je vois qu'il y a déjà beaucoup d'épisodes disponibles, plusieurs saisons disponibles. Il y a certainement un sujet qui va vous passionner. Ça, j'en suis sûr, à mettre de côté pour vos temps libres et vos voyages sonores. Et voici une nouveauté maintenant, le retour de Fontaines D.C. Deux ans après Romance, Marianne. Premier extrait de leur nouvel album Dopamine Chamber, attendu le 16 octobre prochain.

0: Marianne Fontaine d'ici sur RTBF La Première. Le nouvel album du groupe irlandais Dopamine Chamber sortira donc le 16 octobre. On s'empressera évidemment de découvrir tout cela avec RTBF La Première. On prend maintenant la direction de la Grèce, mais loin des cartes postales habituelles. Icaria fait partie de ces quelques régions du monde que l'on appelle les zones bleues, des endroits où l'on compte une proportion étonnamment élevée de personnes qui vivent très longtemps et souvent en bonne santé. Alors, qu'est-ce qui fait la différence là-bas ? Le mode de vie, l'alimentation, les liens sociaux, ou peut-être un peu de tout cela. Françoise Volmac, Gary Montier et Nicolas Van de Weyer sont partis sur l'île pour Transversal. Voici le reportage.
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2: Bienvenue à Icaria, une petite île grecque perdue aux confins de la mer Égée, à une demi-heure à peine en bateau de la Turquie. La légende veut que c'est sur cette île qu'Icare tomba. Icare, le fils de Dédale, qui meurt en volant trop près du soleil avec des ailes en cire, un mythe qui symbolise les dangers de l'ambition excessive et la quête de la liberté. Icaria est réputée pour la longévité de ses habitants. Elle a été qualifiée de zone bleue par Michel Poulain, professeur émérite de démographie à l'UCL. C'était en 2001. Le démographe découvre que les habitants de certaines zones dans le monde vivent plus vieux que la moyenne.
3: Et lors d'une réunion à Montpellier, une équipe de Sassaris amène et dit « En Sardaigne, il y a plein de centenaires et même dans les montagnes, il y a autant d'hommes que de femmes. » Tous les démographes qui discutent entre eux, c'est pas possible, il n'y a pas de documents, c'est dans les montagnes, c'est perdu, c'est reculé. Il faut vraiment aller valider ça. Donc, ils m'ont envoyé et j'ai été envoyé en espérant que je revienne en disant « j'ai trouvé la solution ». J'arrive à Arzana, là-bas, dans la montagne. On va féliciter des centenaires, mais je vais vite voir à la commune. Et il y avait des documents. Et c'est alors qu'on a commencé à valider un par un les centenaires sardes dans tous les villages. On voyait tous les registres de naissance. Et après un certain temps, on s'est rendu compte, après avoir visité 40 communes, que les centenaires sardes étaient vraiment de cet âge-là. Dans un village, il y a beaucoup plus de centenaires qu'on ne l'attend. À Villa Grande, il y a eu, sur un village de 2700 habitants, dans les trois dernières décades, il y a eu 60 centenaires. On prend le même village en Belgique, on en a un ou deux. Et c'est à ce moment-là que j'ai pris ce crayon bleu et que j'ai mis ces villages en bleu sur la carte. Et depuis lors, c'est-à-dire depuis 2001, quand on a identifié cette zone bleue, nous sommes dans les zones bleues et les blue zones.
4: Et maintenant, on a trouvé d'autres, évidemment.
3: Moi-même, j'ai été directement à Okinawa, qui s'est avéré, après une analyse complémentaire, est aussi une blue zone. J'ai été au Costa Rica, et donc on a trouvé des centenaires dans la région de Nicoya, la péninsule là-bas au-dessus. Et donc j'ai été tout d'abord en Crète, et là j'ai rien vu, j'étais à Rhodes, et puis en regardant bien, je me suis dit, il y a une île qui s'appelle Icaria, que personne ne connaissait, et peut-être qu'à Icaria, ce serait comme ça. Et donc en 2009, on est arrivé à l'île d'Icaria, et c'est une île vraiment perdue, hein, qui fait 8000 habitants, qui fait 20-25 kilomètres sur une dizaine de kilomètres. Et là, dans la montagne, on a découvert des gens véritablement impressionnants, qui sentaient venir d'un autre monde. Je me rappellerai toujours, lorsqu'il y en a un qui m'a serré la main, mais je l'ai senti pendant 2 jours ensuite. Mais vraiment, des mains impressionnantes. Alors, ce sont des gens qui ont le temps. Ils prennent le temps, c'est vraiment très calme, ils ont une force impressionnante et j'ai vraiment rencontré des gens sublimes. Et alors, ils prennent tellement de temps qu'ils prennent le temps pour mourir aussi. Et c'est pour ça qu'ils vivent plus vieux, ils prennent le temps pour mourir. Ça, c'est Icaria.
2: Icaria a une forme de sardine. Une route unique, très escarpée, fait le tour de l'île, des montagnes, des forêts de chênes verts et la mer turquoise qui lèche les rochers. Stéphania vit à Icaria, au bord de la mer. Elle connaît bien cette île rebelle dont les habitants sont âpres au travail de la terre et ont le cœur bien planté à gauche.
5: Icaria, pendant la période où toute la région était sous l'Empire ottoman, c'était une île assez pauvre. Vers la fin de l'Empire ottoman, Icaria n'était pas du tout protégée. Et du coup, les populations s'étaient un peu réunies sur les petites vallées un peu cachées des montagnes des îles. Les côtes étaient désertées. Icaria avait l'air abandonnée. Les gens, ils habitaient dans des villages qui étaient reliés par des petits chemins.
2: Elle nous emmène chez Thanassis. Lui et sa femme Eleftheria ont décidé de quitter Athènes et sa pollution. À la naissance de leur premier enfant, ils ont repris la ferme familiale sur l'île.
6: J'essaye de cultiver de tout, des herbes aromatiques, des légumes, des fruits. Mais mon obsession, c'est de retrouver les anciennes graines icariotes et de restaurer la nutrition traditionnelle.
2: La grand-mère d'Eleftheria a élevé seule ses 5 enfants après la mort de son mari. À 93 ans, elle est toujours très active.
7: J'ai 93 ans et je bouge à mon aise. Je peux m'occuper de mon potager, de mes poules, de mes chèvres, sortir, faire la fête, tant que mes jambes me portent.
2: L'autre secret de longévité des Icariotes, c'est la solidarité qui les relie.
6: Je crois que la longévité à Icaria est due à la nutrition, mais pas seulement. Elle est due aussi à la communauté. Ici, tout le monde s'entraide. Et cette solidarité est extrêmement importante pour les habitants. On ne laisse personne au bord du chemin.
2: Sison écoute avec passion les histoires de Thanassis. Cette jeune étudiante de 22 ans a passé un an à vivre dans plusieurs zones bleues dans le monde pour tenter de comprendre les secrets de jouvence de leurs habitants.
8: J'ai été en Sardaigne, au Costa Rica en novembre et décembre, et là pour le mois de mai, je suis à Icaria. Je voyage en faisant du volontariat pour être au plus près des locaux, de l'agriculture aussi, pour vraiment découvrir les modes de vie et la culture de ces endroits. La chose qui m'a marquée, c'est le rapport au temps. On se donne un rendez-vous, mais alors on ne sait pas si on sera à l'heure. On fait plus par rapport où est le soleil dans le ciel que... Allez, on commence à travailler à 9h exactement. Donc, et ça, c'est vraiment beaucoup moins stressant que la vie dans les grandes villes, par exemple. Si on invite à faire une pause, s'il y a quelqu'un qui a un ami qui passe, nous rend visite, bah, on s'arrête, on prend le temps de discuter, de boire un café. Donc, vraiment, le rapport au temps est complètement différent. Faire pousser et cultiver sa propre nourriture, ça, c'est quelque chose d'extrêmement intéressant aussi. Tout le monde se connaît à peu près. C'est vraiment sympa. Tout le monde se connaît, tout le monde se dit bonjour. En Sardaigne, ils klaxonnaient tout le temps. Mais pas parce qu'ils n'étaient pas contents, juste parce qu'ils disaient bonjour à un ami. Ici, pareil, à la ferme, tous les jours, il y a quelqu'un qui passe, qui vient dire bonjour. Un membre de la famille, un ami, une connaissance, peu importe. Mais il y a tous les jours quelqu'un qui passe. Ça me fait penser au père du premier hôte que j'ai eu en Sardaigne. Je ne sais pas, il devait avoir autour de 80 ans. Et tous les jours, il allait à la mer. Et il avait son spot sur la plage. C'était l'endroit où le soleil durait le plus longtemps dans la journée. Et tous les jours, il allait à la mer. Donc des fois, il nous emmenait avec. Il était super intéressant. Il connaissait énormément de choses sur l'histoire de la Sardaigne, sur la culture. Beaucoup d'envie de partager aussi, de transmettre. Il m'a vraiment donné cette impression de juste aimer sa terre et son histoire et profiter de la vie.
3: Il ne suffit pas d'identifier une blue zone. Ce qu'il faut savoir, c'est pourquoi ces gens-là vivent plus vieux. Et là, c'est du multifactoriel. Mon observation, parce que j'ai été combien de fois en Sardaigne, j'ai été 50 fois, quoi. J'ai fait de l'observation. C'est-à-dire que voir ce qui se passe, rencontrer les gens, être chez eux et tout ça. Et donc, on a identifié 7 principes de vie. Le premier, c'est manger sainement. C'est bouger naturellement, et pas de fitness, bouger naturellement. Éviter le stress et bien dormir. La vie familiale, parce que la famille dans tous ces pays-là, c'est le numéro un. La vie communautaire, ça veut dire les villages, il faut qu'il y ait des vies. Le gros problème actuellement, c'est la solitude. On est tout seul, même si on est dans une grande ville, on est pressionné tout seul. Le respect de la nature, et alors le purpose of life, avoir un objectif dans la vie, c'est la vue positive des choses, c'est avoir vraiment cette volonté de vivre réellement. Le secret pour vivre plus vieux, c'est « don't forget to live » avec un grand L, « vivre ». Et deuxièmement, je remplace le « i » par un « o »,« don't forget to love ».« Live and love » pour moi, c'est vraiment en raccourci le secret de cette vie plus longue, mais pas pour le plaisir de vivre plus longtemps, mais pour le plaisir d'être dans un monde en accord avec les autres et vraiment apporter cette joie autour de soi. Mon centenaire en Sicile que j'ai vu il y a 8 jours, on s'est marré comme des petits fous. Voilà.
2: À Icaria, les générations se mélangent. Lors des fameuses panégyris, ces fêtes religieuses qui émaillent l'année, les jeunes et les vieux dansent en rond, bras dessus, bras dessous, pendant des heures, en mangeant de la chèvre cuite dans le four du boulanger et en buvant du vin local. Le rythme de la danse est lancinant, presque hypnotique.
5: Les fêtes du village, donc, ça se passait aux fêtes des saints. Et c'était quelqu'un qui offrait une chèvre, c'est la fête tous ensemble. Maintenant, c'est tout le village qui prépare la fête et l'argent, il va pour ce que fait pas l'État. Donc des routes, des dépôts d'eau pour qu'on puisse avoir de l'eau partout. Et en hiver, on fait le même sort de fête, ça s'appelle des macaronades. Et souvent, c'est pour aider quelqu'un qui a un problème de santé, qui veut aller se faire opérer, des besoins un peu plus personnels. Donc en hiver, c'est un peu plus solidaire par rapport aux gens du village. Donc c'était une île où les gens, vu qu'ils habitaient, qu'ils étaient bien isolés et qu'ils habitaient sur leur montagne, ouais, ils avaient développé une sorte de société un peu communautaire, à s'échanger des services et à s'entraider. Et pendant le temps des colonels et après la Deuxième Guerre mondiale, qui a eu beaucoup de communistes qui ont été exilés, une des îles les plus connues d'avoir des exilés, c'était Icaria. Il y a eu Mikis Todorakis. Donc les communistes, ils ont emmené aussi, parce que c'était des gens lettrés qui sont restés vachement longtemps, il y en a qui sont restés 4-5 ans. Ils ont été accueillis par la société locale. Ils ont quand même aidé à l'éducation de gens parce qu'ils étaient lettrés, donc ils pouvaient aider les gamins pour l'école où ils ont fait des petites écoles. Et du coup, ils ont donné ce côté un peu idéologique du communautarisme. Et du coup, c'est l'île rouge de la mer Égée. Là, on a un maire communiste et c'est un peu traditionnellement l'île rouge de la Grèce.
9: Retour au port du village de Karkinagri. Soulis est pêcheur depuis 68 ans. À 93 ans, il n'a aucune intention de remiser ses filets. Mais cette jeunesse éternelle est en voie de disparition.
10: Aujourd'hui, la nourriture qu'on mange vient d'Athènes. Elle est pleine de pesticides, d'engrais, de médicaments. Alors évidemment, tous ces produits pénètrent l'organisme humain, petit à petit. Les jeunes restent assis le cul sur leur chaise, au café, à jouer toute la journée sur leur truc là. Ils ne bougent plus comme on le faisait avant.
9: La malbouffe et le téléphone portable, deux ennemis qui pervertissent les zones bleues. Despina, 63 ans, s'en désole. Elle a longtemps vécu aux États-Unis, mais est revenue sur son île natale dès la retraite venue. Elle jardine et cueille des herbes aromatiques dans la montagne. Pour elle, c'est aussi le manque de travail qui fait partir les jeunes.
8: La vie est très dure ici à Icaria. Aujourd'hui, les jeunes veulent tout avoir et c'est difficile quand on vit sur une île. Les jeunes ne restent pas ici. Certains voudraient rester, ils aiment leur île, mais ils ne trouvent pas de boulot. Alors que faire ?
9: Michel Poulain, le démographe, reste confiant.
3: C'est vraiment des gens qui sentent encore la dimension humaine de ce qui se passe. On a été voir la plus vieille d'Espagne. Bien sûr, elle est toute seule dans son village, un village qui se dépeuple. Il n'y avait plus que 100 personnes dans le village. Elle a une fille qui vient de Madrid toutes les semaines et une autre qui vient de Barcelone. Mais quand je suis entré, elle avait peur que je vienne la prendre pour aller dans une maison de repos. Mais on a pu parler avec elle, on a pu échanger. Ils ont une dimension intérieure très forte et c'est jamais pour critiquer négativement tout ce qui se passe en autour d'eux. Quand on parle avec ces gens-là, c'est toujours des choses positives qui viennent. Hein. Vous savez, il y a deux façons de parler. Il y a sans arrêt dire « je me plains de ceci, je me plains de ça, je me plains de ça, ici ». Et il y a essayer de trouver les choses positives.
4: Est-ce que ce sont des gens qui ont foi dans la vie ? Est-ce qu'ils ont, par exemple, peur de mourir ?
3: Ils sont prêts. Et du jour au lendemain, c'est ce qui se passe. Moi, quand je rencontre des centenaires, je ne suis pas sûr que je les verrai encore une fois. Les centenaires, ils vont partir, mais ils partent doucement comme ça. Et souvent à la maison, hein, souvent à la maison, dans des conditions très calmes et très, très posées. Moi, j'aime bien, moi, ils m'apportent une énergie majeure.
9: Pour lui, il faut créer de mini-zones bleues chez nous, c'est-à-dire favoriser une alimentation saine et de saison, la solidarité, le respect de la nature, le calme, la lenteur, la sieste et la fête.
3: C'est chez nous, nous qui devons aller dans ce sens-là, donc j'ai la foi en nos jeunes, parce que c'est eux qui ont l'avenir en leurs mains. On voudrait faire des Blue Zone School, des écoles, parce que les écoles doivent changer, c'est clair, avec tout ce qui se passe actuellement. Moi, j'ai un fiston qui est instituteur, il enseigne dans la nature. Il y a un tas de choses qu'on peut changer, il faut la volonté de le changer, et il y a un tas de leçons qu'on peut donner à nos politiciens, parce que Je crois qu'il faut bouger. Il faut vraiment bouger. Mais malheureusement, la société, avec sa rapidité, est en train de peut-être de prendre le dessus, mais je ne crois pas.
9: Sa devise est « Don't forget to live, don't forget to love, n'oublie pas de vivre, n'oublie pas d'aimer ».

Transversale à la rencontre des habitants d'Icaria et de leur étonnante longévité. On les envie un petit peu, le reportage complet est à retrouver sur RTBF Auvieux. Un nouveau chapitre s'ouvre maintenant pour Overphonic. Après le départ de Gay Canard et celui de Raymond Geertz, pour des raisons de santé, Alex Cali poursuit l'aventure avec différentes voix invitées. La première est celle de Jasper Erkens.

0: Second Life, Overphonic avec Jasper Herkens, une première collaboration qui marque donc le début d'une nouvelle période pour le groupe belge. On retrouve maintenant Xavier Van Bugenhout dans Matin Première pour un petit peu de littérature. Son invité, Julia Carninon, publie la dernière des Wilberforce aux éditions de l'Iconoclaste. Un nouveau roman pour cette autrice qui aime explorer les histoires familiales, les liens qui nous construisent et ce que l'on hérite parfois malgré soi. Extrait de leur rencontre.
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2: Une grande fête organisée au mois d'août dans la maison familiale sur une presqu'île de la côte atlantique, là où chaque été, les Schnabel et leurs deux fils, Adam et Waldo, venaient passer leurs vacances à l'hôtel Wilberforce. Mais c'est avec beaucoup d'appréhension que Waldo, aujourd'hui âgé d'une vingtaine d'années, revient sur les lieux de son enfance, 10 ans après la mort de son amie Annabelle Wilberforce et le suicide de son frère Adam. Et en effet, cette réunion familiale va faire remonter à la surface des secrets traumatiques. La dernière de Wilberforce, c'est le nouveau roman de Julia Carninon qui est notre invitée ce matin. Bonjour à vous.
3: Bonjour.
2: Bienvenue dans Matin Première, Julia Carninon. La dernière des Wilberforce est votre 7e roman. On vous donne notamment Liv Maria, qui avait été un très gros succès. Sauvage aussi, vous étiez venu nous en parler il y a quelques années. Et puis ici, c'est un roman de personnages. Il y a deux familles qui étaient autrefois inséparables, qui passaient leurs étés ensemble. Ce sont des très très beaux souvenirs de vacances. D'un côté, il y a Eva Wilberforce qui tient l'hôtel avec ses filles. Et puis de l'autre, la famille Schnabel. Il y a Diane et Max, les parents, et les enfants Waldo et Adam. Ils ne sont pas du même monde, mais les enfants en tous ensemble vont devenir très proches. Et puis va survenir cette tragédie, je ne dévoile rien, on comprend dès le départ qu'il y a eu des morts, et ces morts, le récit va évidemment se construire à la manière d'un polar, et c'est, au fur et à mesure, on va en connaître évidemment la cause. La construction de ce livre, elle est un petit peu particulière parce que à l'origine, vous aviez écrit deux ou trois histoires distinctes que vous avez fini par rassembler, c'est ça?
3: C'est arrivé très très tôt dans le processus. J'ai pas écrit trois romans différents qu'au dernier moment j'ai brodé ensemble. Mais au tout début, j'avais deux fils distincts dont j'ai fini par penser, comprendre, croire qu'il fallait les faire s'épouser. Et après, oui, ça a été beaucoup un gros travail de construction. Moi, je suis très nulle en structure, en même temps que je pense que c'est essentiel dans les livres, la structure. Donc, je me bataille toujours contre moi-même dans ces moments-là. Mais là, avec cette toute petite ambition d'avoir du suspense, c'est particulièrement sérieux, la question de la composition dans ce cas-là.
2: Ouais. Alors, le personnage central, ou du moins celui qu'on va suivre dès le départ, c'est Waldo, qui va se rendre à cette fête chez sa mère, avec des pieds de plomb. Il y a des gros non-dits dans cette famille. Le frère qui s'est tué, la fille Annabelle qui est décédée, aussi très jeune. Alors, la mère, Schnabel, elle est devenue écrivaine. Ses romans parlent tous de famille, mais jamais directement de sa propre histoire, de ses enfants. Le père, Max, ça c'est une trouvaille, il est verbicruciste, donc ça c'est celui qui compose des mots croisés pour les magazines. Et alors il explique que faire ce métier, c'est finalement c'est pas éclairer, mais dissimuler le sens des mots. Et en fait, on comprend assez vite qu'il va être question des silences, des non-dits familiaux.
3: Ouais, oui, je m'étais doutée. Je savais pas encore quel usage j'allais faire de cette histoire de verbicruciste, mais il y a toujours eu ce personnage dans le livre. Et moi, j'aime bien tirer le fil métaphorique de toutes sortes de choses. J'aime bien faire des plaisanteries avec l'étymologie. D'ailleurs, pas des plaisanteries, souvent des choses sérieuses. Mais les mots que les gens emploient, c'est toujours très révélateur. Et puis, la citation que j'ai mise en exergue du livre, c'est cette idée que la maîtrise du langage n'est atteinte que lorsqu'on est en mesure de reconnaître ce qui est implicite et non seulement ce qui est dit. Évidemment que c'est une clé pour comprendre tout le texte.
2: Ah mais l'idée des mots croisés, parce qu'à un moment, le père dit à son fils, dans les mots croisés, il y a deux personnes. L'un pose le problème et le second cherche à le résoudre. Et en fait, chaque personnage détient une partie de la définition dans votre livre. Et il n'y a personne qui possède toute la grille. Enfin, il y a quelque chose de cet ordre-là aussi.
3: Oui. Alors, ça, c'est la magie que permet le roman. C'est-à-dire que dans le roman, on peut avoir les versions de tout le monde. Mais dans la vraie vie, on n'arrive jamais à avoir absolument toutes les versions. Donc, notre idée de ce qu'est la vie, notre idée de ce qu'est notre vie, de ce qu'est la réalité, en fait, elle est toujours lacunaire. Après, dans cette discussion entre Max, donc le père verbicruciste, et Waldo, quand il lui dit « l'un pose le problème et l'autre cherche à le résoudre », ça parle aussi du rapport entre un père et son fils, de l'héritage qu'on accepte ou non de son père. Qu'est-ce qu'on fait avec ça, du rapport... Enfin, nos parents soulèvent des questions auxquelles on essaye de répondre. C'est de l'histoire des générations aussi.
2: Ouais. C'est un roman qui, et on le devine aussi assez vite, qui va parler des violences sexuelles. C'est le grand sujet de ce début de siècle quand même. C'est le grand sujet de société, dans la littérature. C'est le grand sujet politique. Vous ici, vous avez choisi plutôt de vous intéresser à la facette psychique, aux mécanismes psychiques qui se mettent en route lorsque surgit cette violence.
3: Je voulais m'intéresser aux conséquences. En fait, la façon dont les violences sexuelles se produisent, elle est toujours identique. Les milieux sociaux changent, mais la façon dont ça se produit, ça change pas du tout. Et les conséquences, elles sont toujours identiques aussi. Ça abîme terriblement les individus qui ensuite ont des conduites à risque, des conduites erratiques, et vont être pointés du doigt par les autres en disant oh, pourquoi il fait toujours des histoires. En fait, quand les gens sont dans cet état d'incontrôlabilité, c'est généralement qu'il s'est passé quelque chose. Donc moi, j'ai voulu laisser la violence sexuelle comme une ellipse au centre du livre. Je voyais pas tellement l'intérêt de raconter les faits. Les faits, ils sont très simples à deviner, et puis c'est pas la peine de creuser ça. Mais je voulais montrer les traces que ça laisse et comment la violence sexuelle, elle est constituée par notre obéissance, notre politesse, notre silence.
2: Ouais. C'est dans ce livre, c'est raconté effectivement aussi comment une violence, elle peut demeurer cachée, alors que les conséquences, elles, en réalité, elles sont très visibles dans la psyché des personnages, dans leur traumatisme. Vous avez le sentiment que dans la société d'aujourd'hui, on est mieux armé pour détecter cette violence ?
3: Non. Je pense que ça va venir, j'espère. Mais

0: de production culturelle en réalité. On est en train de parler de la découverte du fait, peut-être pas une majorité, mais une part colossale des gens avec qui on vit tous les jours, qu'on croise, qu'on sont dans cet état de stress post-traumatique, que ce soit dissocié ou qu'il soit sorti de l'amnésie ou qu'il n'en ait jamais connu. On est tous très abîmés là. Et donc c'est pas une question de que fait le monde littéraire ou le monde artistique en parlant de ça. C'est les gens qui en parlent, c'est ça qui est en train de... Et je trouve ça intéressant de comprendre, de basculer un peu de notre récit de vainqueur, un récit capitaliste de vainqueur par exemple, à un récit de vaincu. On est des vaincus.
1: Ouais. C'est, alors, le fait que la fiction, la littérature s'en empare, ben, c'est ce qui va aussi nous permettre à toutes et tous collectivement de détecter les signaux, de comprendre ce qui se joue et peut-être d'en être plus conscient et d'être plus actif vis-à-vis de la problématique.
0: Moi, c'était ce que j'essayais de faire dans ce livre quand j'ai réfléchi à quelle structure je voulais donner à ce sujet. J'ai vraiment essayé de quasiment... C'est pas le bon mot, une expérience d'immersion, mais de construire le récit en disséminant des indices dans le texte, comme on a des indices dans la vraie vie, et de laisser l'ellipse comme c'est une ellipse dans la vie, et de vraiment reproduire cette expérience. Là, oui, c'était l'idée.
1: Ouais. L'histoire de ce livre, c'est aussi deux grands personnages féminins, les deux mères de famille, qui n'ont pas vu ce qu'elles auraient pu voir. Et quand elles y songent a posteriori, y a évidemment toute la culpabilité qu'elles vont ressentir. Pour quelles raisons elles n'ont pas vu? Est-ce qu'elles n'avaient pas l'espace mental pour détecter les signaux? Parce qu'il y avait la vie, il y avait une charge mentale lourde d'être mère. Est-ce que c'est quelque chose de cet ordre-là?
0: Pourquoi est-ce qu'on attend tellement des mères tout le temps? On le sait qu'on va être responsable de nos enfants tout le temps, que quoi qu'on fasse nos enfants, de bien ou de pas bien, on en sera toujours responsable. Mais nos enfants sont des individus autonomes. Je veux dire, plus ils grandissent, plus ils le sont. Donc ça c'est plutôt quelle responsabilité on donne aux mères là-dessus? Les mères et les pères, enfin, on peut ne pas voir parce qu'on n'a pas envie d'être intrusif. Quand on a des enfants adolescents, c'est aussi plutôt décent de ne pas aller farfouiller dans leurs affaires. Je suppose que tous les enfants adolescents font des choses que les parents sont contents de ne pas savoir. Enfin, tout ça, il faut de la distance aussi dans l'éducation. Avec les enfants, il y a les choses qu'on ne veut pas voir parce qu'on a envie d'être optimiste, on a envie de penser qu'on fait bien. On a tous envie de penser qu'on est des bons parents, que notre amour, il va suffire à protéger nos enfants. Ce qui est une foi qui fonctionne très bien quand on a des nourrissons. C'est facile à protéger un nourrisson d'une certaine façon. Il faut du lait et de la tendresse. Mais plus nos enfants grandissent, plus on comprend qu'on ne va pas pouvoir les protéger de cette façon-là toujours, sinon ils n'auront pas de vie, et ce n'est pas possible. Donc, ça parlait de ça, je ne voulais surtout pas rendre les mères responsables de quoi que ce soit, je ne voulais pas les accabler, je voulais juste les montrer comme des individus normaux qui, évidemment, ne sont pas en permanence sur la vigilance de ce qui se passe, et qui, accessoirement, ont toutes les raisons du monde de ne pas avoir envie de se rappeler que ça existe, ça. C'est-à-dire qu'on n'a pas envie de penser que ça peut arriver à nos enfants. Moi mes enfants, en France, ils ont des cours d'éducation à la vie sexuelle. Et ils sont en maternelle et en primaire. Et on leur apprend les mots pour que ça puisse les protéger contre des agresseurs. Je ne suis pas sûre que ça fonctionne. Je ne suis pas sûre que face à un adulte menaçant, le fait de pouvoir dire comment ça s'appelle, ça évite qu'il vous tue, en l'occurrence. Mais je suis quand même pour. Bien sûr, je suis pour. Hein. Mais est-ce que ça me rassure? Pas de ouf. Et du coup, j'entends mes enfants dire des phrases comme « La bouche, c'est une partie intime. » C'est vrai. C'est bien, mais ça fait très peur d'entendre son enfant dire ça, parce que en contre-champ, j'entends le fait que quelqu'un puisse ne pas savoir que la bouche de mon enfant est une partie intime.
1: Ouais. Il y a un élément très important dans le livre, c'est concernant la sororité, la solidarité féminine qui va se mettre en place. Alors c'est pas juste ici une idée romanesque pour le bien du récit, c'est une vraie piste d'action pour faire évoluer le système.
0: Ouais, oui, quand même. Moi, je me dis toujours que les femmes, on est peut-être, je pense, la seule majorité qui est traitée comme une minorité. On est plus nombreuses, et pourtant, on est opprimées, et c'est parce qu'on est vachement occupées, on n'a pas le temps de s'unir à plein de... Et donc, le livre, ça permettait ça, c'est-à-dire qu'il y a ces cinq femmes qui représentent aussi cinq états de femmes. Il y a la jeune femme, il y a la femme plus âgée, il y a ces deux mères de famille, enfin, c'est plein de... Et face à la... menace masculine, viriliste de la violence, elles s'unissent quoi qu'il en soit de leur dissension par ailleurs, et elles décident de frapper un gros coup et de dire on arrête. Il y a une chose sur laquelle je pense toutes les femmes sont d'accord, c'est que vivre dans cette peur de l'intrusion, c'est insoutenable, c'est pénible, ça nous gâche la vie.
1: C'est vraiment, il y a énormément de sujets qui sont abordés dans ce livre, parce que c'est les non-dits familiaux, c'est les violences.

0: sexuelle, c'est les situations d'emprise, mais c'est aussi un immense plaisir de lecture, Julia Kerninon, parce que vous avez construit ça à la manière d'un polar, parce que vous faites référence au fusil de Tchekhov, à un moment, parce qu'il y a un fusil dans une pièce, à un moment dans l'histoire, c'est qu'on va s'en servir. Et effectivement, c'est ce qui se passe. C'est un roman psychologique profond, mais c'est aussi un grand thriller ou un grand polar dans la façon dont il est construit. Merci beaucoup, Julia Kerninon, d'avoir été notre invitée.
1: Julia Kerninon au micro de Xavier Van Bugenhout pour son nouveau roman La Dernière des Wilberforce. Une rencontre cette semaine dans Matin Première et dans notre sélection de podcasts. Un petit saut dans les années 90 maintenant avec Skilo sur RTBF La Première. Belle fin de week-end. Merci de nous suivre.

I Wish, Skilo, un morceau sorti en 1995 et qui nous accompagne doucement vers 17h. Encore quelques minutes avant de retrouver la rédaction et son journal. Merci d'être avec nous en cette fin d'après-midi sur RTBF La Première. On a encore le temps de découvrir une nouveauté belge avant l'info. C'est Femme avec Better Late Than Never.

0: Better Late Than Never, le duo Anversois Femmes qui nous prépare un nouvel album pour la rentrée sur RTBF La Première. On suivra tout ça attentivement. Et cette fois, il est presque 17h. Dans quelques instants, place au journal pour faire le point sur l'actualité. Et puis juste après, Régine Dubois vous donne rendez-vous pour Les Petits Papiers. Son invité ce dimanche, la chanteuse Camille, pour une conversation autour de son parcours et de son univers. Merci de nous accompagner. RTBF La Première à tout moment.
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15: Excellent dimanche. Cet après-midi, la perturbation termine sa route au sud du Sion sombre et mose avec quelques petites pluies et les éclaircies, de plus en plus généreuses, arrivent depuis l'ouest du royaume. Le vent est modéré, les températures parfaitement de saison, de 15 à 20 degrés. Ce soir et cette nuit, seuls quelques cirrus décoreront le ciel. Le vent retombera et les minimales varieront de 6 à 13 degrés. Quant à demain, nous débuterons la semaine en beauté, quelques voiles d'altitude en matinée et quelques nuages bas qui pourraient traîner sur les régions le long de la frontière néerlandaise. L'après-midi, le soleil restera assez généreux parmi quelques nuages inoffensifs. Les maximales varieront de 16 à 20 degrés.
16: La main tendue de Skies pour en finir avec la grève des contrôleurs aériens à Charleroi. L'entreprise publique a mis une nouvelle proposition sur la table pour tenter de sortir du conflit. Nouveau scrutin à haut risque en Allemagne, des élections dans deux régions, dont Berlin. Le chancelier allemand Friedrich Merz pourrait devoir faire face à une nouvelle percée de l'extrême droite. Remco Evenepoel, favori du contre-la-montre au championnat du monde de cyclisme qui démarre aujourd'hui au Canada. Mais pour l'instant, ce sont les dames qui roulent et parmi elles, il y a notre compatriote Lotte Kopecky. Bonne fin d'après-midi à tous. Skies annonce donc faire un pas en direction de ses aiguilleurs du ciel. L'entreprise publique chargée du contrôle aérien vient de mettre une nouvelle proposition sur la table pour tenter de sortir du conflit. Les contrôleurs aériens de Charleroi sont en grève chaque soir et chaque nuit depuis 5 jours. Ils réclament une prime pour leur travail de nuit. Pierre Buchremer, que contient concrètement la proposition de Skies ?
10: Deux mesures concrètes. D'abord, Skies propose 10 000 euros bruts supplémentaires par an et par contrôleur aérien à partir de l'année prochaine. Une rémunération liée à la future tour de contrôle numérique de Namur qui va rassembler les aiguilleurs du ciel sur un seul site. D'ici là, et c'est la deuxième mesure concrète, Skies propose aux contrôleurs aériens de Charleroi des primes de formation, 10 000 euros bruts qui leur seraient versés au fur et à mesure de la mise en place de la nouvelle tour. Mais il y a une condition. Skies veut que la grève soit suspendue avant de reprendre les négociations et c'est là que ça pourrait coincer. Les syndicats pourraient vouloir conditionner la fin de leur mouvement à un accord. Nous ne sommes pas encore parvenus à les joindre.
16: Et donc Pierre, en attendant, la grève se poursuit.
10: Oui, à ce stade, le mouvement reste prévu jusqu'au 10 octobre. De nouvelles perturbations viennent d'ailleurs de nous être confirmées par l'aéroport de Charleroi pour demain. 34 vols annulés, une vingtaine d'autres retardés ou replanifiés. Notons que l'aéroport se refuse pour l'instant à tout commentaire sur le conflit, mais nous indique suivre la situation de très près.
16: Les explications de Pierre Buchremer. Un anniversaire, celui de la NVA qui fête ses 25 ans aujourd'hui. Le parti nationaliste flamand a rassemblé à cette occasion des milliers de militants dans un parc d'attractions à la côte. L'ambiance sera nettement moins festive demain matin pour Bart De Wever. Il a donné rendez-vous aux principaux ministres du gouvernement fédéral à 10h pour plancher sur sa note budgétaire 2027. 10 milliards sont à trouver et selon le Premier ministre, les positions des différents partenaires de la majorité sont encore très éloignées. Autre anniversaire, il y a 50 ans jour pour jour, la première rame de métro a été inaugurée par le roi Baudouin à Bruxelles. Il a fallu à l'époque une dizaine d'années pour la construire. Un nouveau système qui, en un demi-siècle, a transformé la capitale et la vie des Bruxellois. Françoise Le Dun, porte-parole de la STIP.
17: C'était presque un traumatisme, on va dire, puisque on a dû quand même éventrer des rues pour faire passer ce métro. Aujourd'hui, on ne construit plus de cette façon. Alors, on a commencé avec un tout petit réseau, bien sûr, et on s'est développé. Aujourd'hui, on a 4 lignes avec un tronc commun. Aujourd'hui, on a plus d'un demi-million de voyageurs chaque jour. On peut considérer qu'il y a environ eu 4 milliards de voyages qui ont été faits en métro au cours de ces 50 années. C'est un transport qui est devenu indispensable à la ville. Et bien sûr, il est appelé dans les années à venir à continuer à se développer, même si c'est une infrastructure qui est complémentaire aussi aux trams et aux bus.
16: Des propos recueillis par Claire Vermeulen. Et pour cet anniversaire, une plaque a été inaugurée ce matin à la station de Brouckeur, là où démarrait la première ligne de métro bruxelloise. Pas de voiture ce dimanche à Bruxelles et dans de nombreuses communes de Wallonie. À pied, à vélo, en trottinette, en skate ou en transport en commun, cette journée est l'occasion de s'essayer à la mobilité douce. Certains y prennent goût. Témoignage recueilli par Sofia Kotsoglou dans les rues particulièrement calmes de la capitale.
18: Incroyable, on mérite ça une fois par an, vous savez.
19: Qu'est-ce que ça change de voir la ville comme ça, débarrassée des embouteillages et de toutes ces voitures?
18: Avec les voitures, on se cache un peu plus. Et là maintenant, tout le monde sort, il pleut et on est tout de même
20: malgré
18: dehors.
20: Malgré la pluie, tout le monde est dehors.
19: Est-ce que la ville est différente aujourd'hui?
20: Oui, c'est beaucoup plus calme. Les gens sortent à la roue, ils vont courir. C'est beaucoup plus amusant comme ça.
16: Pour ceux qui apprécient la région bruxelloise, remet le couvert dans 8 mois avec une deuxième journée sans voiture. Elle est prévue le dimanche 2 mai 2027. 2 semaines après le séisme provoqué par le score historique de l'AFD, parti d'extrême droite aux élections régionales en Saxe-Anhalt, les Allemands retournent aux urnes, cette fois dans 2 autres régions, dont Berlin. Une nouvelle poussée de l'AFD pourrait fragiliser encore un peu plus le chancelier Friedrich Merz, déjà très affaibli politiquement. À Berlin, la participation atteignait 28% à la mi-journée et à la sortie des urnes, les électeurs livrent leur première réaction. Pour moi, il était simplement important d'aller voter pour empêcher l'AfD d'arriver au pouvoir. En gros, les enjeux qui me tiennent à cœur, il faut que les décisions concernant les intérêts des citoyens continuent d'être prises de manière démocratique, ce qui ne serait plus le cas sinon.
0: Et je dis que ça va être extrêmement serré. Je serai pour que l'AfD gagne, parce qu'alors, ils devraient faire leur preuve. Il faut qu'il se passe quelque chose, sinon ce sera la dernière fois qu'ils auront ma voix.
21: Ces élections sont les plus importantes pour moi, car ce sont les seules auxquelles je peux participer. Je vis ici depuis plus de 6 ans et j'aimerais y rester encore longtemps. C'est pourquoi je souhaite avoir mon mot à dire.
16: Voilà, pour quelques réactions de son côté, Friedrich Merz a convoqué une réunion de crise de son parti conservateur, la CDU, qui se tiendra juste après l'annonce des premiers résultats vers 18h. Certains parleront d'une indignation qui vient un peu tard. Hier soir, le chanteur britannique Ed Sheeran a fait son mea culpa sur scène à Philadelphie. L'artiste est sans première partie puisque le rappeur Macklemore a été écarté pour son soutien aux Palestiniens et sous la pression de propriétaires de stades américains où se produit Ed Sheeran. Le Britannique a affirmé ne pas faire de son métier une plateforme politique, mais il a reconnu avoir commis des erreurs. Il l'a dit « Je ne peux plus me taire ».
22: Ce qui s'est passé en Israël et au Festival de musique Nova le 7 octobre était atroce et a ravivé des siècles de souffrance pour le peuple juif. Ce qui se passe à Gaza est catastrophique, injustifiable et disproportionné. J'ai le cœur brisé par l'ampleur des ravages et des pertes en vie humaine, des vies civiles, des vies d'enfants, et l'on ne peut ignorer l'injustice systémique qui se déroule actuellement en Cisjordanie. Ce concert reste un lieu où chacun est le bienvenu, chacun peut s'y tenir aux côtés de personnes ayant des opinions opposées ou avec qui l'on n'est pas d'accord sur tout, mais tous peuvent s'accorder pour chanter ces chansons. Et ces chansons parlent d'amour, d'espoir et d'unité.
16: Et j'ajoute que des manifestants pro-palestiniens ont manifesté hier soir lors du concert à Philadelphie. Les championnats du monde de cyclisme, ça démarre aujourd'hui à Montréal, au Canada, avec le contre-la-montre. 39 km à parcourir, le plus rapidement possible, évidemment. Un tracé plat, mais technique, identique pour les femmes comme pour les hommes. Alors que la course féminine est entrée dans sa dernière ligne droite, Samuel Grulois, le premier coureur, lui, s'élancera à 19h pile.
23: On va faire les choses dans l'ordre. Toutes les filles se sont élancées. En effet, Julie, la dernière étant évidemment la tenante du titre, la Suissesse Marlène Rosser, qui a quitté la rampe de lancement installée avenue du Parc à Montréal à 10h30, heure québécoise, à 16h30, heure belge. Le meilleur temps provisoire est détenu par l'Allemande Koch, mais la toute jeune Backstedt a réalisé le meilleur temps aux trois pointages intermédiaires. On pourrait donc assister à une belle surprise un an après son titre chez les Espoirs. On attend encore sur la ligne également Lotte Kopecky, mais elle ne bagarre pas pour le podium. Et puis dans la foulée de ce chrono féminin, nous assisterons à l'épreuve masculine. Le premier coureur à prendre le départ n'est pas le plus connu, c'est certain, Gilles Lamdine Gomez, troisième du championnat de Guinée-Bissau. Départ pour lui à 19h, côté belge. Notez bien les horaires suivants: Ergots à 19h42, Segart à 20h13, et puis celui qui portera une immense pancarte de favori sur le dos, Evenepoel, à 20h30. S'il s'impose, il deviendra le premier coureur de l'histoire à remporter 4 maillots arc-en-ciel du contre-la-montre consécutivement.
16: Merci Samuel pour ces précisions. Et donc vous pourrez suivre Remco Evenepoel en radio sur RTBF Vivacité, en télé sur Tipeee et aussi sur Ovio. Un mot de football, l'Union Saint-Gilloise a signé une 5e victoire cet après-midi à l'Antwerp. Victoire 0-2 face à des Anversois réduits à 10. L'Union rejoint la Gantoise en tête du classement avec 19 points. À 18h30, le club de Bruges recevra Genk. C'est tout pour ce journal, merci de nous écouter.
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29: Bonjour, bienvenue dans Les Petits Papiers. C'est dimanche et comme tous les dimanches, des mots choisis pour une invitée cette fois. Et les mots d'aujourd'hui vont être très très musicaux et pour cause, vous allez voir. Je vous laisse reconnaître celle qu'on va accueillir dans quelques instants à travers quelques-unes de ses chansons. C'est parti.

0: Les mots me semblent courts aujourd'hui pour présenter notre invitée face à son univers infiniment musical. Parce qu'avec elle, la musique ne se joue pas seulement avec un instrument. Elle émane du monde environnant, elle jaillit du ventre, elle rebondit sur les corps, embarque les cœurs et les cœurs avec CH et avec C. Elle fait partie de la vie, du quotidien qu'elle réenchante. D'ailleurs, moi je pense que notre invitée ne fait pas de musique. Elle la devient tout entière, comme les oiseaux peuvent le faire. Et c'est encore le cas avec ce nouveau projet, The Sound of Milk, un album en triptyque personnel et collectif, mais surtout universel pour rendre hommage au féminin, à la maternité, à l'enfance et à la puissance du chant et du lien. Bonjour Camille.
1: Bonjour Régine, bonjour à tous.
0: Je suis très heureuse de vous accueillir avec ce projet en triptyque qui m'a bouleversée. Je pense comme beaucoup de mères, comme beaucoup de femmes et puis comme beaucoup d'hommes aussi, hein, y a pas de raison. Je voudrais qu'on écoute, si vous êtes d'accord, la voix de Catherine Ringer pour commencer cette émission. Juste quelques secondes.
2: Chanter. Activité pas seulement humaine, puisqu'il y a pas mal d'autres animaux qui chantent. Mais en tout cas, c'est une activité de base. On peut dire que je crois que ça a toujours dû être, même avant l'invention de la roue, peut-être même.
1: Ouais, elle chantait à gorge déployée, quoi. C'est une immense dame, et c'est... Elle a vraiment un statut particulier pour moi, parce que, je sais pas comment dire, il y a quelque chose d'animal, de complètement entier... comme on dit, ça chante, quoi. Ça chante à travers elle. Et puis, ce que j'aime aussi, ce que j'ai aimé chez elle, c'est son côté louve et en même temps son côté extrêmement drôle, quoi. Il y a un truc qui se fait respecter et en même temps quelque chose qui se prend pas au sérieux. Et je pense que c'était une maman incroyable, quoi. J'en suis certaine et je pense fort à ses enfants. Voilà, dans ce moment. Parce que, plus sûr, c'est une... Vraiment.
0: Alors ce qu'elle dit Catherine Ringer, Camille, c'est ça résonne très fort aussi avec votre projet, que chanter finalement c'est fondamental, c'est un acte fondamental, que c'était là avant toute chose et même mais c'est un peu
1: du
0: l'histoire
1: feu même.
0: Ouais, c'est un peu l'histoire de votre disque aussi, hein, de ce projet en triptyque, The Sound of Milk. Ouais. Je vais essayer d'expliquer pour les auditeurs, les auditrices. Il y a donc un premier volet qui s'appelle Naissance. Ce projet il s'est réalisé sur 15 ans. Naissance c'est à la naissance de votre fille, ça a commencé vers 2010.
1: Oui, non, mon fils en 2010.
0: De votre fils, entre 2010 et 2015, c'est un journal sonore. C'est vraiment une immersion dans un univers de sons, de bruits, de chants, de comptines, de petites chansons qu'on crée à partir d'un bruit d'enfant, d'un bébé qui babille. Ensuite, il y a Enfance, qui est une comédie musicale de poche, dites-vous. Ce sont les chansons qui ont grandi, avec les enfants qui ont grandi et qui les chantent. Ce sont les mêmes chansons que dans le premier volet, mais elles sont devenues des chansons un peu plus élaborées, un peu plus importantes, mais qui se chantent en acoustique. Et puis, il y a Adolescence, qui est... on retrouve quelques chansons qui ont encore évolué vers quelque chose de plus pop, mais c'est votre regard de mère aussi, votre regard de femme sur vos enfants qui grandissent, ce moment de l'adolescence où les enfants sont encore un peu les nôtres, mais ils nous échappent. Et on est un peu triste et on est joyeux aussi de les voir grandir. Donc il y a de tout ça dans cette adolescence. Voilà pour le projet en général. Je voudrais qu'on revienne à l'origine et peut-être justement à ce chant maternel, fondamental. Vous dites qu'avec ce projet, vous avez découvert ce que signifiait vraiment le chant pour vous.
1: Oui, c'est comme ce que dit Catherine Ringer. Moi, le chant me ramène aux origines, m'enracine, et quand mes enfants sont nés, ça a ressourcé mon chant, ça lui a redonné à nouveau tout son sens. Déjà parce que il est venu spontanément pour l'enfant, comme pour beaucoup de mères, de parents. J'ai le sentiment que d'avoir un bébé dans ses bras, développe chez l'humain un trésor d'inventivité vocale. En tout cas, chez moi, c'était le cas, évidemment. Et surtout, ils m'ont beaucoup, beaucoup inspiré, nourri eux-mêmes, parce que pour moi, ils ont un chant, ils ont une qualité sonore incroyable, de vérité, en fait. Quand l'enfant naît, c'est merveilleux. Puis il chante par la fontanelle qui est encore ouverte. Et puis tout cela En même temps que la montée du lait, voilà. Mmh. Le lait maternel, vraiment le lait qui pour moi était comme des chansons qui jaillissent aussi.
0: Ouais. Voilà. En fait, les enfants, quand ils commencent à faire du bruit et à parler, ils ne parlent pas, ils chantent tout de suite.
1: Ils chantent déjà. Je pense que le langage est déjà un chant. On se met à chanter quand on commence à parler avec le cœur. Et puis le chant arrive naturellement. Le chant, c'est pas une performance. Comme dit Catherine Ringer, c'est une nécessité humaine, c'est un geste humain. Mmh. Voilà.
0: Camille est avec nous dans Les Petits Papiers aujourd'hui. Camille, on va parler de ce projet le plus possible dans cette émission. On va le faire à travers des mots que j'ai choisis pour vous. Ils sont devant vous sur des papiers. Vous pouvez piocher, vous allez trouver des mots. Et j'espère que ça va résonner.
1: Alors, résister.
0: Résiste. Prouve que tu existes.
1: Moi, ça me parle beaucoup. Ma grand-mère était juive et résistante. Mon arrière-grand-mère aussi. Et ça m'a beaucoup marqué. Désobéir pour sauver des vies. Et aujourd'hui, ce disque, oui, c'est très certainement une forme de résistance. C'est une résistance par la joie. Aujourd'hui, parler de simplicité, chanter simplement, retourner aux sources, c'est une résistance. Dans un monde qui, je trouve, cherche midi à 14h, vraiment. On se complique la vie, on complique la vie, en fait.
0: Ouais, c'est un monde qui a besoin d'être réenchanté. Et je pense que quand on entend votre disque, c'est comme ça que vous envisagez les choses. Hein. C'est un réenchantement, finalement, remettre le chant au cœur des choses. Mais c'est aussi, je trouve, un disque qui parle du soin qu'il faut apporter à nos enfants, de l'importance de préserver l'enfance, de lui permettre de s'épanouir pour justement faire des adultes qui vont ouvrir d'autres voies.
1: Oui, aujourd'hui plus que jamais. C'est vrai qu'il y a tout un courant féministe que j'apprécie énormément, hein, et que je rejoins, qui dit qu'il faut pas reléguer les femmes aux soins, au care, comme on dit en anglais. Mais si nous le faisons pas, si nous ne le faisons pas, qui le fait, en fait? Moi, j'ai le sentiment qu'au contraire, on est le dernier bastion. Mmh. Parce que il y a tellement de manières de s'ouvrir à l'amour, et il y a évidemment pas que la maternité, ce serait bien injuste et faux. Mais en tout cas, moi, la maternité, ça a été vraiment un éveil, justement, à l'autre et au vivant, bien au-delà de mes enfants, et aux soins de tous les enfants, de tous les humains. Et évidemment que la paix et la violence aussi trouvent sa source au tout début de nos vies. Pour moi, il est nécessaire de mettre les enfants, les femmes, les débuts de nos vies au centre de la société. C'est pas une parenthèse, c'est pas quelque chose qu'on tait, qu'on met sur le côté, dont il faut pas parler parce que voilà, c'est pas le monde du travail. C'est aussi ça le propos de mon disque, c'est que moi, mon travail, c'est d'être mère et de chanter. Et en fait, tout ça, c'est ma façon d'être et d'exister. C'est pour eux, il y a pas de frontières. Voilà, il y a pas le monde des studios, de l'industrie et puis ma vie de mère. Non, c'est pas vrai, ça marche pas comme ça pour moi.
0: Puisqu'on parle de résistance, j'aimerais qu'on dise un mot de la photo de l'album, oui, qui est signé Sophie Kahl. Vous êtes assise avec votre fille au sein, au milieu d'un univers gris. C'est du béton, hein, je pense.
1: On dirait de l'asphalte.
0: Oui. Et donc, il y a ce contraste entre ce geste très naturel, cette humanité première, qui est le fait de nourrir son enfant, d'accueillir son enfant contre soi. Puis, il y a votre autre enfant, hein, qui joue un peu plus loin.
1: Il y a mon fils qui joue dans les gravats, comme si on était au bord de... Comme si on était à la plage, en fait.
0: Ouais. Sauf qu'il n'y a plus un centimètre de verdure et de nature autour. Et donc, il y a ce contraste entre cet univers très gris, et ce qu'on disait, hein, le monde dans lequel on vit n'est pas très joyeux, et puis ce geste fondamental de l'allaitement et de la mère qui prend soin de ses enfants.
1: Ce geste serein, qui est toujours là, à la fois serein et conscient en même temps. Désespéré et plein d'espoir, tant qu'il y a ce geste. On voit l'herbe pousser dans le béton. Hein. Là, je vois, à Paris, il y a beaucoup de pourpiers dans le béton. Et le pourpier, c'est une plante que j'adore, qui est délicieuse, qui est très riche, qui est une plante grasse. Il y a plein d'oméga 3 dedans. C'est protéiné. Et elle pousse à travers le béton de Paris. Alors, bon, il faudrait que je la lave beaucoup, beaucoup de fois pour la manger, évidemment. Mais c'est beau de voir ça. Et cette photo, c'est ça qu'elle raconte. Voilà, je continue. Et là, surtout, la vie continue à travers moi. Le lait jaillit dans cet univers de béton. Pourquoi est-ce qu'on en est là? Et puis, je suis une femme blanche et j'interroge le monde occidental et puis mes origines qui, finalement, sont beaucoup plus larges que ça. Voilà, c'est la nuit des temps, quoi. Toutes les femmes de tous les continents allaitent depuis si longtemps leurs enfants. Et on tait beaucoup ça dans le monde occidental. C'est un geste, comme si l'écologie était un luxe, comme si la maternité était un luxe, l'allaitement était un luxe. En fait, c'est un geste premier, gratuit, et tellement simple et gratuit au sens où c'est fait avec le cœur et c'est gratuit.
0: Ce qui est rassurant dans cette image aussi, vous l'avez dit, c'est votre fils qui joue dans les gravats. Et ça, c'est la grande force des enfants, c'est que les enfants, ils continuent toujours à jouer, même s'il y a des décombres, ils trouvent toujours de quoi jouer.
1: Oui, c'est les enfants sont vraiment très créatifs et je trouve qu'on les enferme trop tôt dans des systèmes dans lesquels on enferme aussi les parents. Et alors qu'ils ont plein de solutions et plein de façons extrêmement simples de s'amuser quand on les laisse avec un carré de liberté. Je suis toujours émerveillée par la façon dont les enfants transmutent le monde réel et trouvent des passages dans le monde invisible. Et les enfermer dans les écrans ou dans la consommation trop tôt, je trouve ça terrible parce que ça les coupe de leur imaginaire.
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0: Camille, on va écouter une chanson extraite du deuxième disque de votre triptyque, le disque Enfance, avec une chanson qui a la particularité d'être sur les trois parties. Elle naît avec Naissance, on la trouve avec des instruments acoustiques sur Enfance, et on connaît la version un peu plus pop déjà, qui est sur la partie Adolescence, puisque ça a été l'un des singles de l'album et qu'on l'a entendu sur la première. Cette chanson, c'est Si tu souris aux anges, la voici dans la version Enfance.

0: Camille sur la première avec « Si tu souris aux anges », une des trois versions de cette chanson qui figure sur son album en triptyque « The Sound of Milk ». Et Camille est notre invitée dans « Les petits papiers sur la première ».
1: Réparer. Oui, je... Pour moi, le chant répare, vraiment. Hein. C'est le chant, c'est une pratique. Alors, je peux philosopher pendant des heures, mais je vous invite à chanter. Évidemment, il y a beaucoup de personnes qui chantent, hein, qui fredonnent, qui font du karaoké, qui chantent par-dessus les musiques qu'elles aiment. Mais moi, j'aime beaucoup chanter en cercle de chant. Je sais que ça se développe beaucoup et tant mieux. Ça aussi, c'est un geste premier qu'on retrouve dans ces temps où il y a beaucoup d'anxiété. Et c'est vraiment magique.
0: Mais vous avez fait des concerts aussi, des concerts
1: Oui. Ouais. Certaines personnes disent Lala, vous dites Lalalère. Oui. Je les appelle les Lala, avec un petit accent sur le A, comme ici, comme là, maintenant. Oui, c'est des concerts où on ne fait que chanter ensemble. Avec le public. Et en fin de concert, quand je fais des concerts plus traditionnels, entre guillemets, pour moi, c'est presque un alibi pour à la fin chanter tous ensemble. C'est la cerise sur le gâteau, quoi. Ouais. On va dire. Ouais, c'est vraiment magique de chanter ensemble. Et en tout cas, ce disque-là, il parle de ça, du vivre ensemble, du chanter ensemble. Dans le premier volet, on sent. Le transgénérationnel, c'est une journée d'été avec toutes les générations.
0: Ouais. Il y a un moment où vous chantez tous en famille. Hein.
1: Ouais, voilà. Ouais. Et c'est important pour moi de transmettre ça, de partager ça avec le monde, parce que c'est vraiment une des choses les plus magiques dans ma vie. C'est tout simplement ces moments en famille, famille ouverte, évidemment famille élargie, famille recomposée, famille accueillante pour voilà. Famille amie. C'est vraiment des moments, moi, qui m'ont construite et qui continuent à me construire. C'est de faire famille en chantant comme ça. L'idée, c'est pas de chanter bien, juste. C'est pas ça, c'est juste on chante ensemble. C'est comme un grand feu de joie qu'on fait. Vraiment, moi, ça me régénère. Ça régénère toutes les générations. Mmh. Et ce disque, il parle de ça aussi. Il parle de la force du chant pour réparer. Et ça s'appelle The Sound of Milk, donc la force du chant, du lait, comme force réparatrice, régénératrice, voilà, pour m'aligner aussi, pour toute la lignée de femmes blessées aussi qui me précèdent. Il y a des femmes formidables dans ma famille, mais je sens qu'il y a eu vraiment des blessures. Mon père était abandonné à la naissance, et du côté de ma mère, je sens que les femmes, même des femmes fortes avec des belles personnalités, on leur a... Comment dire, on les a conditionnées, je trouve, pour éviter qu'elles ne soient complètement souveraines dans leur façon d'être femme et mère. Et notamment, lors de l'allaitement, la naissance de l'enfant, la façon dont l'enfant naît, la façon dont elles veulent l'allaiter, dont elles veulent être avec l'enfant. Et de donner cette place par le chant à ce lait maternel et à la maternité, à la façon singulière dont chaque mère a le droit d'être maman, voilà. Je sais même plus quel était le début de ma phrase. C'est une source qui coule, voilà.
0: Qui jaillit, voilà.
1: Qui jaillit. Ce que je veux dire, je veux donner cette place pour me réparer et pour, j'espère, pouvoir réparer peut-être l'intime d'autres personnes, parce qu'on se répare jamais aussi bien qu'en partageant.
0: Vous disiez, ce chant famille qu'on entend hein, dans le premier album, ce moment autour d'une table où on imagine comment les choses se passent. Est-ce que vous l'avez connu quand vous étiez enfant? Parce que votre papa faisait aussi de la musique, des chansons. Est-ce que vous, ça arrivait à la maison qu'on se mette à chanter comme ça, tous autour de la table?
1: Oui, quand je dis ça m'a construite, c'est vraiment que ça arrivait et que quand j'étais petite, moi, c'était des moments que j'adorais. Quand c'était vraiment toute génération confondue, qu'on se mettait à danser, qu'on se mettait à chanter, et qu'on se mettait aussi à chanter des chansons à nous, parfois qui n'avaient ni queue ni tête, ou alors qui étaient inventées, que mon père a inventées. Après, moi, je me suis mis à faire des chansons, mon frère, ma sœur aussi. C'est pas forcément des chansons qui sortent en disque, mais en fait, peu importe, en fait, elles nous appartiennent, elles sont venues de notre fantaisie, de notre imaginaire. Et c'est ça le plus important. Et c'est ça que j'ai envie de donner à entendre.
0: Voilà. Ouais. Votre rapport à la musique, Camille, il a commencé avec la danse. Et puis, à 14 ans, vous vous êtes blessée, donc vous avez dû arrêter la danse. Ça a été, je pense, quelque chose de douloureux. Mais vous dites que quand vous avez commencé à chanter, vous avez découvert que, à travers votre voix, à travers le chant, le chant devenait votre nouvelle manière de danser. Et quand je disais tout à l'heure que vous ne faites pas de la musique, vous devenez la musique, il y a ça aussi. Il y a tout le corps qui intervient dans la manière dont vous envisagez la musique.
1: Ah oui, complètement. Et je repense à Catherine Ringer aussi dans ce moment-là, parce qu'elle a un côté animal que j'aimais énormément. Oui, le chant, c'est une mise en mouvement, en fait. Et c'est trop bien, parce que n'importe où... Tu peux chanter, ça fait passer l'ennui, ça fait passer la raideur, ça fait passer la tension, et c'est complètement pour moi lié à la danse, et c'est vraiment le même geste. Moi, j'aime bien utiliser mes pieds pour m'accompagner, mes pieds, mes mains, pour faire des rythmes. Et plus que ça, si ça vient, c'est complètement lié. C'est vraiment pas un truc de performance ou. Il y a toute une culture de la comédie musicale et de la pop musique ultra chorégraphiée. C'est pas du tout mon rapport à la danse. Moi, il faut que ça ne fasse qu'un avec le chant. Ça vient et puis les mouvements se développent comme ça. Des fois, après, je les répète. Je peux les fixer entre guillemets. Ouais. Mais c'est parce qu'une certaine manière aussi ils reviennent naturellement, parce mm-hmm. que ça c'est une osmose, en fait. C'est vraiment une osmose, le chant et la danse. Et j'ai travaillé beaucoup avec Elsa Voliaston, qui est une grande danseuse, et avec qui j'ai beaucoup développé des improvisations comme ça, en chant, danse, tambour. C'est très libérateur et ça nourrit beaucoup mon travail.
0: Comment vous envisagez ce projet sur scène, puisque la tournée va commencer? Comment vous allez le présenter?
1: Alors, j'ai trouvé une mise en scène très simple, que je vous laisse la surprise, je ne vais pas dire tout de suite ce que c'est, mais qui me permet de faire famille avec mes musiciens et avec le public, d'évoquer ce que c'est que de faire famille. Mes enfants, c'est la première fois qu'ils ne vont pas partir en tournée avec moi, parce qu'ils sont adolescents maintenant. C'est la première fois que leur père, depuis qu'on est ensemble, ne part pas avec moi en tournée. Donc paradoxalement, je ne pars pas en famille, même s'ils me rejoindront et peut-être me rejoindront sur scène parfois.
0: C'est d'autant plus paradoxal que c'est vraiment un album de famille, où
1: oui,
0: tout le monde
1: ça,
0: intervient.
1: Ouais.
0: Ils sont là, vos enfants, tout le temps, votre compagnon aussi.
1: Oui. Donc c'est assez paradoxal. Mais je parle de la famille humaine, et puis là, j'ai dans mon groupe deux jeunes femmes qui viennent d'avoir des bébés, donc on est complètement dans le sujet, elles sont hyper contentes. C'est un sujet assez universel, et je pense que l'esprit de famille sera là sur scène.
0: Ça vous fait peur en tant que maman de partir justement pour la première fois sans eux?
1: J'avais prévu au début de faire cette tournée avec eux, avec leur papa, et de partir vraiment de manière continue en tournée, 100% nomade, ce que j'ai jamais vraiment fait, et c'est ce que j'aime beaucoup faire, enfin ce que je préfère faire, parce que la différence, comment dire, passer toujours de partir, revenir entre le nomadisme et la vie sédentaire, c'est assez fatigant. Donc j'avais très envie de ça, mais il y a eu les Oscars.
0: Oui, c'est vrai qu'on l'a pas dit, mais vous avez eu un Oscar pour la musique d'Emilia Pérez de Jacques Audiard, avec Clément Ducol, votre compagnon.
1: Ouais. On a pris 2 ans dans la vue, et puis ces 2 ans, voilà, les enfants là, ils sont quand même assez avancés, et ils ont plein de choses, voilà, leur vie, des choses à développer dans leur vie qu'ils ont envie de développer. Donc voilà, je pars sans eux, mais non, je suis pas du tout angoissée, parce que quand ils sont avec leur père, je suis rassurée. Et puis je vais tourner à peu près 3 jours par semaine, donc ça va.
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0: Camille est avec nous aujourd'hui, et je vous propose, Camille, qu'on écoute Monsieur Garçon. Justement, ce titre-là, il est extrait de la partie Adolescence de Sound of Milk, votre nouvel album. On écoute Monsieur Garçon.
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1: Monsieur Garçon, Camille sur la première, Camille qui sera au Cirque Royal le 14 janvier prochain et puis au Manège à Mons le 5 mars et qui est dans les petits papiers. Et je rappelle que votre nouvel album est paru ce vendredi. C'est dur ce petit moment de bascule, hein, je le disais tout à l'heure, mais le moment où les enfants deviennent adolescents, ils ont encore besoin de nous, ils viennent encore se réfugier de temps en temps, mais en même temps, de temps en temps, ils claquent une porte. Vous le racontez très bien dans Monsieur Garçon, qui est une chanson qui parle de ce passage, hein, de l'adolescence et même vers le jeune adulte. C'est dur, hein, ça, quand même.
2: Alors, c'est dur et c'est en fait, je m'en émerveille une fois de plus. Mon aîné est un garçon. Et moi je suis une femme et c'est vrai que j'ai vécu une mue à l'adolescence, mais je connais pas la mue des garçons. On parle toujours de l'âge ingrat, mais je trouve que c'est d'une grâce, la mue d'un garçon. Le changement de sa voix, le changement de... C'est, pour moi, c'est très doux, très lent, très long, ce passage. Je trouve que c'est vraiment extrêmement émouvant. Je vois surtout que même dans le rejet chez l'adolescent, le rejet de ses parents, il y a une forme de confiance, parce que s'il nous rejette, c'est bien qui sait qu'on est là, quoi.
1: Il y a moyen de revenir.
2: Voilà.
1: Si nécessaire, ouais.
2: Je l'accepte.
1: Mais aussi, de toute façon, est-ce qu'on a vraiment le choix?
2: Nous n'avons pas le choix. Nous n'avons que le choix de l'amour.
1: Oui, c'est ça, voilà. Je suis d'accord avec vous.
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2: Sons. Et oui, les sons. C'est drôle, ce son, d'ailleurs. J'ai appelé mon disque The Sound of Milk. J'ai choisi l'anglais. Enfin, c'est l'anglais qui est venu.
1: Ouais.
2: Parce que le mot son en français est assez fermé, en fait.
1: Ouais.
2: Son. Et le mot sound. Là, il y a tout un paysage qui s'étire, qui m'évoque beaucoup plus de sons. Et puis le son du lait. J'aime bien le mot lait. Il y a aussi l'eau, il y a le L qui évoque un peu le liquide, mais c'est polysémique, le lait, hein, en français, ça veut dire plusieurs choses. Mmh. Et je trouve que le mot milk, ce que j'aime bien dans milk, c'est qu'il y a le m-m-m de la
1: ouais.
2: De la succion qu'a donné maman, mommy, mama. Je pense que de manière assez universelle, la maman dans le monde, ça passe par le même du nourrisson. C'est un phonème qui doit être l'un des premiers phonèmes que les nourrissons prononcent sur la terre quand ils arrivent. Donc voilà, je suis sensible au son autour de moi et au son des mots beaucoup, parce que je trouve que si on repasse par le son des mots, on les régénère en fait. On maltraite trop les mots parce qu'on ment beaucoup.
1: On leur redonne du sens quand on passe par le son, quand on s'arrête sur le son des mots.
2: Ah oui, quand on repasse par le son et par le chant, ah, ils sont heureux. Mmh. Ils sont heureux, les mots.
1: Camille, les sons, ils sont au cœur du premier volet de votre triptyque, du volet naissance. Mais ça veut dire que, j'imagine que quand vous avez commencé à enregistrer, parce qu'on entend votre enfant qui prend le sein, toutes les mamans qui ont donné le sein vont tout de suite reconnaître ce bruit très caractéristique d'un enfant qui tète et qui prend

0: Pour moi, c'est m'émerveiller du beau et de ce que je traverse de vibrant dans la vie. Donc, il n'y a pas une frontière si nette entre quand je m'émerveille, que je commence à enregistrer quelque chose, de je vais faire un disque, je vais pas faire un disque. Je sais que là, la substance m'émerveille et donc me fait vibrer en tant que personne, en tant que mère et en tant qu'artiste. Donc, il y a déjà quelque chose. Je le sais, je le sens. Il y a, voilà. Et surtout, j'ai quelque chose à dire là-dessus de singulier, d'inédit. J'ai envie de le raconter, de le transmettre, de le crier aussi au monde. Cette beauté, j'ai envie de la crier, cette beauté. De la créer, de la crier. Et je sens que c'est profondément réparateur pour moi et que c'est confusément encore, parce que je suis vraiment dans la naissance de mes enfants, je suis accaparée, je suis vraiment absorbée. Mais je sens qu'il y a quelque chose d'important pour moi qui se passe. Je le comprendrai un peu plus tard, en comprenant ma lignée, en me renseignant sur qui ont été les femmes avant moi dans ma lignée. Et je comprendrai à quel point il y a quelque chose qui est en train de se réparer. Et c'est pour ça que ça me touche autant aussi. C'est que il y a un écho quelque part. Donc je sais quand même, quand j'enregistre ces premiers sons, que évidemment je les enregistre en tant que maman qui aime ses enfants et qui a envie de garder une trace, un souvenir. Mais je sais que ça ira plus loin. Je le sens déjà. Et c'est pour ça qu'après je fais venir un ingénieur du son avec une perche de cinéma, puis ça dure plusieurs années comme ça, et j'enregistre plusieurs scènes de famille, et puis j'en ferai ce volet naissance de mon prochain disque, nouveau disque.
1: Vous en avez fait beaucoup de versions apparemment de ce volet.
0: J'en ai fait 99 et je me suis arrêtée là parce que évidemment le chiffre 9 est magique, m'évoque la maternité, l'œuf aussi,
1: ouais.
0: Et voilà, 9, je me suis dit allez, j'en ferai pas 100. Et puis elle est très belle, cette 99e version.
1: Elle est très belle et on peut, je pense, l'écouter 99 fois et entendre encore des choses. Moi, je l'ai écoutée plein de fois. Je l'ai écoutée avec un casque, sans casque, sur un petit haut-parleur, sur des grands haut-parleurs. Je l'ai écoutée et à chaque fois, j'ai découvert des choses qui étaient cachées, que je n'avais pas remarquées. Il y a des sons qui viennent de partout aussi. Quand je disais que vous faites de la musique avec tout, vous faites de la musique avec le robinet du bain. En ouvrant et en fermant l'eau du bain, vous faites de la musique avec vos pieds en montant les escaliers. Mais ça veut dire que, bon, parce que là, évidemment, on comprend bien que c'est un journal, donc vous avez choisi des moments. Mais votre quotidien, il est comme ça tout le temps avec les enfants à la maison?
0: Déjà, je vais prendre un temps pour vous remercier d'avoir écouté mon disque. Vraiment, je vous remercie. Je sais que vous êtes une femme de radio et que ça doit vous toucher particulièrement, mais je vous remercie. Voilà, parce que l'écoute aujourd'hui, c'est précieux de prendre le temps d'écouter. J'ai pris tellement de soin à faire ce disque. Et souvent, on se dit, on est amené à dire, de toute façon, les gens l'écouteront en MP3. Donc, ça me touche que vous l'ayez écouté dans toutes ces... Voilà, ces situations différentes et que vous me livriez là aujourd'hui ce que vous ressentez. Ça me touche beaucoup. Merci. Merci, c'est précieux. Oui, ma vie est comme ça, oui, ma vie est comme ça. Oui, c'est vraiment... alors, ce que nous dit Mary Poppins, quand ça aide la médecine à couler, alors elle dit juste un morceau de sucre. Alors moi, je ne donne pas de sucre à mes enfants, hein, il n'y en a pas à la maison. On mange des fruits, mais on ne mange pas de sucre industriel, on n'a pas de sucre. Mais mon sucre à moi, c'est le chant. Et je pense que c'est ça qu'elle dit Mary Poppins aussi. C'est vraiment incroyable le chant parce que ça transforme tout, ça transforme la colère, ça transforme... c'est pas un hasard si on berce les enfants en chantant aussi, ça vraiment, ça peut aider à se relaxer, à s'endormir. Ça nous auto-berce aussi, nous, les grands. Ça aide à... C'est un rituel, ça rythme, ça... On peut dire bon appétit en chantant, on peut... Voilà, et là je parle d'enfance, mais moi j'ai chanté à mon père quand il était mourant, et je sais que ça a dû l'aider, et ça m'a aidé, ça nous a aidé, moi et mon frère, qui étions à côté de lui, auprès de lui. Vraiment, ça allège, et donc oui, le chant est très présent pour moi, et même des fois, je me dis, allez, chante, je me pousse, je me dis, mais hey, t'as oublié que t'as ce joker, en fait.

0: Des fois, moi-même, je me retrouve à me morfondre, mais attends, mais il y a le chant, vas-y. Donc, oui, c'est bien présent. Des fois, maintenant, mes enfants qui sont adolescents me disent, maman, arrête de chanter.
1: Ah ouais.
0: On est dans une gare, là.
1: Camille est avec nous dans Les Petits Papiers. Camille, j'ai envie qu'on écoute un extrait de cet album Naissance, de cette partie Naissance de votre album The Sound of Milk, donc Journal Sonore. Je vous propose un petit extrait.

0: voilà qui donne bien l'atmosphère de cette partie naissance du nouveau projet de Camille. Camille, on entend la naissance de la chanson aussi, hein, la chanson Les Cocos. Allez écouter le nouvel album de Camille, soyez curieux, allez voir justement ce que raconte ce journal sonore et la suite avec les chansons acoustiques d'enfance et celles un peu plus pop d'adolescence. En attendant, on est dans les petits papiers. Et il y a quelque chose de l'ordre de la transmission aussi. On a parlé de votre père qui chantait, de vous, enfants, qui avez chanté autour de lui. D'ailleurs, j'ai découvert et je suis allée écouter que vous aviez fait paraître avec votre frère un disque des chansons de votre père. Ça s'appelle Place Trace. Il y a des choses très très belles. Et quand on écoute ce disque, son nom d'artiste, c'est H. Bassam.
1: Bassam, oui. Bassam. H comme Hervé, voilà. C'était pour son prénom, Bassam.
0: Si vous avez envie d'aller écouter, vous comprendrez peut-être aussi un peu d'où vient Camille, parce qu'il y a quelque chose quand même qu'on peut se dire à certains moments, ah oui, c'est bien la fille de son père, ou c'est bien le père de la fille. Vos enfants font de la musique aussi.
1: Oui. Ouais. Ils sont musiciens, ils sont musicaux. Le plus important pour moi, c'est de leur transmettre l'écoute, et la musicalité. Alors la musicalité, là, je sens que voilà, la vie intra-utérine, ils entendent des rythmes, des chants, je sens qu'ils ont une très forte musicalité et une très bonne écoute. Et après, c'est de la pratique, c'est de la technique, et c'est un choix. Voilà, ça leur appartient. Voilà, de devenir musicien, devenir artiste, devenir ce qu'ils ont envie de devenir. Mais en tout cas, cette pratique fait partie de leur vie, ouais.
0: Chanter pour vous réparer, pour résister chez vous aussi, chanter ensemble, en famille, seul dans votre voiture, sous votre douche. Je pense que c'est vraiment le message de ce disque et le message de tout ce qu'on vient de se dire aussi, Camille, aujourd'hui. Puis c'est un message que vous véhiculez depuis longtemps, l'idée que le chant, peut-être ça peut nous sauver. Et sans doute que vous avez raison. Je vais rappeler que vous êtes le 14 janvier au Cirque Royal à Bruxelles, le 5 mars au Manège à Mons, et qu'il y a ce triptyque, ce disque en trois parties, The Sound of Milk, que je vous conseille vraiment d'aller écouter une fois, deux fois, trois fois, 99 fois, comme on l'a dit tout à l'heure. Merci Camille.
1: Merci Régine.
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0: Merci d'avoir été à l'écoute de ces petits papiers avec Camille. Si ça vous a plu, vous les retrouvez en podcast et comme tous les épisodes des petits papiers et comme tous les invités. On revient la semaine prochaine pour d'autres mots à commenter avec un invité cette fois. Ce sera le dessinateur Luz qui revient avec un récit cette fois, un livre dans la collection Ma nuit au musée. Rendez-vous donc dimanche prochain après les infos de 17h sur la première. Dans un instant, il sera 18h, ce sera l'heure du journal et après c'est Didier Mellon qui vous attend. Pour Le Monde est un village. Très belle fin de week-end et à la semaine prochaine.
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25: Excellent dimanche. La perturbation a quitté le pays. Les éclaircies sont de plus en plus généreuses sur l'ensemble du royaume. Et ce soir et cette nuit, seuls quelques cirrus décoreront le ciel. Le vent retombera dans le courant de la nuit et les minimales varieront de 6 à 13 degrés. Demain, nous débuterons la semaine en beauté. Quelques voiles d'altitude en matinée, quelques nuages bas qui pourraient traîner sur la région le long de la frontière néerlandaise. L'après-midi, le soleil restera assez généreux parmi quelques nuages inoffensifs. Les températures maximales varieront de 16 à 20 degrés. Mardi, un temps sec, un dégradé nuageux, beaucoup d'éclaircies sur les régions le long de la frontière française, plus de nuages vers l'est. Mercredi et jeudi, davantage de nuages avec de petites pluies possibles vers le nord et l'est du pays.
26: Un espoir de sortie de crise chez Skies. La direction a fait une proposition substantielle au syndicat des contrôleurs aériens, actifs à Charleroi. Tous les détails dans un instant. Plusieurs milliers de militants réunis à La Panne aujourd'hui pour la fête des familles de la NVA. Une petite bouffée d'air pour Bardo Weaver avant de reprendre demain matin les discussions sur le budget 2027. Bruxelles sans voiture ce dimanche. Une journée qui correspond avec le 50e anniversaire du métro bruxellois. Et puis journée de vote potentiellement déstabilisante en Allemagne pour le chancelier Friedrich Merz. Près de 4 millions d'électeurs étaient appelés aux urnes pour deux scrutins régionaux où les avancées du parti d'extrême droite AFD et de la gauche radicale pourraient changer l'échiquier politique. Bonsoir à tous. C'est d'abord cette information que nous venons d'apprendre. Un enfant a été grièvement blessé avenue de Stalingrad à Bruxelles. Cet après-midi, dans un accident de la circulation, il a été renversé par une voiture. Ce que confirment les pompiers. Une ambulance et une équipe du SMUR se sont rendus sur place et ont transporté l'enfant à l'hôpital. Les circonstances précises de cet accident ne sont pas encore connues. Après 5 nuits de grève, Skies tente de débloquer le conflit à Charleroi. Les contrôleurs aériens de Charleroi réclament une prime de nuit comparable à celle de leurs collègues liégeois. Aujourd'hui, Skies leur propose autre chose, jusqu'à 10 000 euros bruts de prime sur 18 mois, puis 10 000 euros bruts supplémentaires par an et par contrôleur à partir d'octobre 2028. Mais pour reprendre les négociations, Skies demande d'abord la suspension de la grève. Kurt Verwilgen, le porte-parole.
27: La direction invite les organisations syndicales à reprendre les discussions sur base de cette proposition. On est prêt à tendre la main vers les syndicats, mais de leur côté, on aime bien qu'ils arrêtent leurs actions. On doit trouver une solution pour le bien des passagers, pour le bien de l'aéroport, pour le bien des travailleurs sur l'aéroport et pour les compagnies aériennes qui sont actives à Charleroi.
26: En attendant, la grève se poursuit avec 26 vols annulés ce soir au départ et à l'arrivée. L'aéroport confirme également l'annulation de 34 vols demain. C'était une interview de Pierre Bouc-Crémer. Près de 10 000 sympathisants de la NVA étaient réunis ce dimanche dans un parc d'attractions à La Panne. Le parti du Premier ministre fête ses 25 ans d'existence. Les nationalistes flamands sont fiers du chemin parcouru et ne craignent pas l'avenir. Reportage à la côte, Rudi Hermans et Christophe Bernard.
0: 25 ans, ça se fête parmi les siens, dans sa famille politique, Valérie Van Peel, présidente de la NVA.
1: Beaucoup de choses ont changé en 25 ans, mais pas notre ADN. Nous sommes restés un parti responsable qui se bat pour une Flandre chaleureuse et accueillante.
0: Au fédéral, le Premier ministre tente d'appliquer au maximum le programme socio-économique de son parti. Mais en effet, les nationalistes ne changent pas. Ils rêvent toujours de réformes de l'État que les francophones devraient souhaiter aussi, selon Bart De Wever.
2: Si on doit s'inquiéter, c'est sur le statu quo, sur la situation budgétaire des différentes régions, la région bruxelloise qui est très proche du faillite, la communauté francophone qui ne fonctionne pas non plus. Et donc, il faut des solutions pour tout le monde et une culture de responsabilisation, un assainissement aussi dans les structures. Je pense qu'à terme, c'est nécessaire.
0: La NVA première dans les urnes, mais dépassée par l'extrême droite dans les sondages. Mais ça n'affole pas encore les ténors du parti, comme Yann Yambon.
3: Je peux vivre avec le Vlaams Belang qui gagne les sondages et nous qui gagnons les élections. Et je pense que ça, c'est le plus important.
0: Et puis, ce n'était pas non plus la préoccupation de cette journée festive pour les militants et mandataires de la NVA.
26: Et après cette journée des familles, le Premier ministre va devoir s'atteler au budget 2027. Bart De Wever a remis à ses partenaires de coalition une note de départ. Le Conseil des ministres restreint, le Cairn, se réunira demain matin dès 10h pour plancher sur le sujet. Un exercice qui s'avère difficile. Selon Bart De Wever, il y a, rappelons-le, 10 milliards à trouver. Dans une heure à 19h, Bruxelles retrouvera le bruit des moteurs et l'odeur des pots d'échappement. Le dimanche sans voiture touche à sa fin. Une journée particulièrement calme, très appréciée par certains. C'est le cas de Sigrid, casque sur la tête et imperméable fluorescent. Sofia Kotsoglou l'a interrogée au guidon de son vélo pliant.
4: J'ai aussi une voiture, mais je suis cycliste au quotidien.
13: Alors, ça fait quoi de se déplacer dans une ville à vélo et pas en voiture ?
4: Ici, ben voilà, je me promène, je balade, je regarde, je m'arrête. Voilà, c'est un moment beaucoup plus cool.
13: Avec un grand sourire sur votre visage.
4: Ben oui, c'est plaisir.
13: Le vélo, ça rend heureux ?
4: Eh ben vraiment, oui. Je fais des déplacements en Binche-Namur 3 fois par semaine, en vélo et en train. Et quand je dois prendre ma voiture pour une raison ou pour une autre, ça me tend, alors que le vélo, c'est plaisir, même quand en temps il pleut, même quand il fait un peu plus froid. Ouais, vraiment. Même quand la météo n'est pas de la partie.
26: Oui, c'était le cas aujourd'hui, et du moins ce matin, où la pluie était bien au rendez-vous. Pour ceux qui apprécient la mobilité douce, la région bruxelloise remet le couvert dans 8 mois, avec une deuxième journée sans voiture, prévue le dimanche 2 mai 2027. Et ce dimanche sans voiture coïncidait cette année avec le 50e anniversaire du métro bruxellois. La première rame de métro a été inaugurée le 20 septembre 1976 par le roi Baudouin. Pour cet anniversaire, la STIB a ouvert son dépôt Jacques Brel au public. L'occasion de découvrir l'envers du décor et de rencontrer celles et ceux qui font fonctionner le métro depuis un demi-siècle. Un univers qui fascine toujours autant Ariane Dufresne et Claire Vermeule.
17: Non, il se démarre pas, il est inactif pour l'instant.
20: Devant le poste de conduite de ce métro, la file est longue pour s'installer à la place du conducteur.
17: Allez, c'est bon.
20: Saskia, 7 ans, est émerveillée.
28: J'ai vu plein de petits boutons et j'ai vu aussi un écran. C'est très intéressant, les métros et tout ça. Comment ça roule, comment ça marche, comment on répare.
20: Un univers passionnant que les visiteurs découvrent aujourd'hui entre les différentes trames de métro. Elodie est conductrice.
17: Surtout, on me demande en fait, c'est quoi le système pour conduire. La conduite est assez simple, c'est surtout les dépannages qui sont compliqués. Un bus tombe en panne, on le met sur le côté, on le dépanne. Par contre, un métro tombe en panne, il y a toute la voie qui est bloquée, donc il faut pouvoir le dépanner assez rapidement.
20: À quelques mètres, Oussama est technicien et réparateur.
29: Là-bas, c'est plutôt tout ce qui est entretien et petites pièces à remplacer.
20: Un métier de l'ombre mis aussi en avant aujourd'hui.
29: Avoir de l'interaction et expliquer son métier, franchement, c'est chouette. Et c'est impressionnant parce qu'on a voilà, les systèmes de freinage, des roues énormes, les moteurs.
20: Une journée pour marquer les 50 ans du métro bruxellois qui ramène des souvenirs à certains.
30: J'ai encore le ticket du premier jour du pré-métro.
20: Le système a fait du chemin. Aujourd'hui, 4 lignes circulent à travers la capitale et transportent près de 500 000 personnes par jour.
26: Et pour cet anniversaire, une plaque a été inaugurée ce matin à la station de Brouckère, là où démarrait la première ligne de métro bruxelloise. C'était le dernier de 3 jours de vote en Russie. Les Russes renouvellent leur parlement. Les électeurs peuvent voter jusqu'à ce soir 20h, mais l'issue du scrutin ne fait pas de doute. Sans réelle opposition, le parti de Vladimir Poutine devrait remporter ce scrutin. Élection potentiellement déstabilisante, par contre, en Allemagne, 2 semaines après le séisme provoqué par le score historique de l'extrême droite aux élections régionales de Saxe-Anhalt. Les Allemands retournent aux urnes. cette fois dans deux autres régions, dont Berlin, des régions où la poussée de l'extrême droite et de la gauche radicale pourrait aussi fragiliser le chancelier Friedrich Merz et son parti conservateur, le CDU. Les premiers résultats vont bientôt tomber, mais déjà d'après les sondages sortis des urnes, l'extrême droite est bien en tête dans le nord-est. Boris Van Acker.
5: Oui, effectivement, dans le Mecklembourg-Poméranie occidentale, l'AFD, donc le parti d'extrême droite, est en tête. Il se situe à hauteur de 38%. Il double son score par rapport aux dernières élections de 2023. Donc l'AFD dépasse le SPD. Ce sont les sociaux-démocrates qui sont, eux, en deuxième position à 36,5%. Cela en il se trouve dans le nord du pays. C'est une région rurale, peu densément peuplée, qui porte encore les traces de la désindustrialisation. Là-bas, la participation a été particulièrement élevée. À 14 heures, plus de 40% des électeurs avaient voté.
26: Et à Berlin, Boris, est-ce qu'on connaît déjà un peu la situation ?
5: Mais plusieurs partis étaient au coude à coude dans les sondages avant ces élections. Mais ici, c'est la gauche radicale, donc Die Linke, qui est en tête avec 26% des voix. Il dépasse les conservateurs, la CDU, qui est en deuxième position dans la capitale. Là aussi, le taux de participation était élevé. À la mi-journée, il était environ 5% supérieur à celui enregistré en 2023. À Berlin, il y a aussi un double enjeu, la succession du maire qui est pour l'instant CDU, donc conservateur, cela pourrait changer avec ces résultats qui viennent de tomber.
26: Merci beaucoup Boris Van Acker. Friedrich Merz a convoqué une réunion de crise des cadres de son parti conservateur, ainsi que plusieurs ministres présidents de plusieurs Länder. Il devrait prendre la parole dans le courant de la soirée. En sport, les championnats du monde de cyclisme débutaient ce dimanche à Montréal au Canada. La première épreuve, le contre-la-montre féminin, s'est achevée il y a une bonne demi-heure. La Suissesse Marlène Rösser s'est offert le plus beau des cadeaux d'anniversaire en conservant son titre de championne du monde. Et dans moins d'une heure débutera le chrono masculin avec un Remco Evenepoel grandissime favori, Samuel Grulois.
7: En effet, Marlène Rösser, d'abord, on va être galant évidemment, qui s'est imposé devant la toute jeune Zoé Bachstedt de 40 secondes. Bachstedt qui a craqué dans le final, 45 secondes d'avance sur l'Allemande Koch. Les deux Belges en lice sont à leur place, à Kopecky 6e, à Klass 11e. Et vous le disiez, ce sera dans moins d'une heure, à 19h heure belge, 13h heure locale, s'élancera le premier des 61 concurrents masculins, le Bissau-Guinéen Gilles Landim Gomez. Le dernier, ce sera évidemment le triple tenant du titre Remco Evenepoel, qui deviendrait en cas de succès l'égal des recordmen, quadruple vainqueur, Fabien Cancellara et Tony Martin. Il deviendrait même le premier de l'histoire à réussir un 4 à la suite, mais ne vendons pas la peau de l'ours canadien avant de l'avoir tué. Il faudra dominer sur les 39 km de 100, Gann, Armirail, Hall, Turnley, des gars qui dépassent tous le 1m90, alors que Remco lui plafonne à 1m71, mais on ne le surnomme pas aérobelette. La balle aéro pour rien, il est certes un petit peu plus petit Remco, mais le plus aérodynamique, c'est lui. Et sur ce parcours, cet aérodynamisme devrait faire des merveilles.
26: Merci Samuel Grulois. Et l'ours, on ne le verra pas avant 20h30, hein, cette heure-là, que Remco Evenepoel partira. Course à suivre en radio sur RTBF Vivacité, en télé sur Typique et sur Ovio. Voilà pour les infos, merci d'être avec nous.
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15: Belle soirée, bienvenue. Bonne suite de dimanche sur la première. Je vous devine heureux et heureuse. Je vous envisage curieux et curieuse. Je vous souhaite disponible ce soir. Je vous invite à nous rapprocher de voix V-O-I-X, des voix souvent considérées comme étant le premier instrument de musique de l'humanité. Ce sera notre proposition jusqu'à 19h sur la première. Et Le Monde est en village continuera à 20h sur Musique 3 pour 2 heures agrémentées d'un concert exclusif avec Eliades Ochoa et avec de nombreux points de connexion entre des musiques classiques et des musiques du monde. Je vous glisse ici les salutations sincères, participatives, enjouées, collaboratives de Constantin Melnick, de Cédric Van Walleghem, de Vincent Van Der Venet et de Sarah Pire.
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15: Avec des voix plaisir, des voix engagées, des voix de conscience, des voix quelquefois politiques ou politisées, des voix amoureuses, toutes ces voix nous appellent. Voici une première voix délicate qui fouine dans les racines latines, même si l'interprète est basée en France. Son prénom d'artiste est son prénom. Lia, L-I-A, et ensuite nous aborderons l'exil, la spiritualité, la connivence perfide et bien d'autres aspects. Lia est Agua Feroz.

C'est une jolie voix, je trouve. Elle appartient à Lia. On peut la retrouver sur l'album « Como una flor sin raíces », comme une fleur sans racines. C'est peut-être métaphorique et c'est peut-être illustratif de son cas, de ses origines. En tout cas, elle est entourée de trois musiciens français et elle nous propose de temps en temps des chansons comme celle-ci. Nous veillerons à écouter attentivement la suite de son répertoire. Qui dit voix dit tchatch, en particulier lorsqu'on évoque un musicien comme André Maviel. André Maviel, c'est l'école du Zès avec Bernard Lubat, avec toute cette génération de musiciens extrêmement généreux. Et André Maviel a une fille qui se prénomme Juliette, Juliette Maviel, et avec son compagnon de route, son compagnon de longue date, Fernand Nino Ferrer, eh bien, il a imaginé l'album Tibal Tribal. C'est cet album-là qui est sur notre platine de diffusion ce soir. C'est le tcha de la tchatch que nous écoutons maintenant.

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1: La façon très particulière de nous proposer la chanson française, André Mainviel, Juliette Mainviel, Fernand Nino Ferrer, et pas mal d'invités hein, qui apparaissent sur ce disque qui a été publié en 2022 de André Mainviel. C'est tribal, c'est de la musique à danser, c'est de la musique à partager en excellente compagnie. C'est la voix qui nous occupe ce soir dans Le Monde est en Village. Nous écoutons des voix fort différentes, hein. Nous avons eu certaines preuves en ce début d'émission. Nous allons à présent mettre les oreilles dans la République de Touva, donc nous sommes dans une région très particulière qui a la réputation de proposer du chant de gorge, ça s'appelle le Romaï. Et il se fait que la maison disque Arc Music a publié l'album Changiz Baglash avec ce Komei Beat. Si vous ne connaissez pas le chant de gorge de Touva, eh bien ça vaut peut-être la peine de vous pencher sur cet exercice de style. Nous écoutons ce traditional Touvan Romaï.
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Voilà pour la voix de Touva, voilà pour ce chant de gorge, vous imaginez tout ce qui va avec, évidemment les paysages, le rapport à la nature, aux animaux, ce sont des personnes, des musiciens qui sont très investis dans cette proximité très organique. Parmi les voix qui peuvent signifier quelque chose, il y a des voix engagées, des voix conscientes, des voix qui peuvent délivrer certains messages. Et rappelez-vous d'un collectif, c'était il y a quelques années, le collectif Motivé, qui nous a proposé toute une série de chants avec des réalités sociales, économiques, politiques. Nous allons retrouver les Motivés et le chant des partisans. Souvenirs.

Évidemment, vous connaissez cette chanson, évidemment, vous connaissez cette formation, ce collectif motivé. Lorsque l'album était sorti il y a quelques années, bah, ils avaient eu l'occasion de donner quelques généreux concerts. J'espère que vous vous en souvenez. Nous avons aussi ce soir en écoute un jeune musicien. Il a fait des études de son, il est musicien, il joue du saz. Il s'appelle Emre Gültekin. On l'écoute régulièrement dans Le Monde est un village, c'est vrai, parce qu'il a toujours un projet sous le coude. La dernière fois qu'il était venu dans notre studio, c'était pour évoquer notamment cette association de musiciens et ses compilations Manouche Music. Nous avions parlé à l'époque du volume 1, mais il y en a d'autres, des productions de Emre. Emre a goûté à la musique turque, a goûté au saz, grâce à son papa. Lütfü Gültekin. Ouais, voilà une belle association. Et ensemble, ils ont notamment réalisé quelques jolies chansons, je trouve, qui apparaissent, notamment sur l'album L'Exil, Refuge du Barde. Emre, le fils, Lütfü, le père, Gültekin. Et ce fantastique, je trouve, Hudost.

Les sonorités de saz, c'est un instrument à cordes, il est cunéiforme cet instrument. Voilà, Aimeré est devenu un spécialiste de l'instrument et il partage en l'occurrence cette proximité avec son père qui était ici au chant. Ce sont donc des voix qui nous occupent ce soir dans Le Monde est un village et merci de partager cette expérience. C'est une émission évidemment partisane, partielle et très subjective, hein, comme chaque émission thématique que nous pouvons faire. Mais évidemment, dans un avenir assez proche, nous allons vous proposer d'autres réalités, d'autres consistances parce que vous savez que le monde est grand. Mais aussi un village, et qu'il se passe toujours des choses intéressantes à partager. Autre voix, c'est celle de Khalia Ben Ali, voilà une jeune femme, une chanteuse tunisienne d'origine qui a fait ses études en Belgique et qui a développé beaucoup de collaborations avec des musiciens d'ici, Vincent Noiret par exemple, et il y a aussi Romina Lishka qui collabore à certaines de ses aventures. Nous allons les retrouver, ces musiciennes, ces musiciens, avec en particulier ce chant, Teyak. Khalia Ben Ali, Romina Lishka et Vincent Noiret fait partie aussi de cette aventure, de cette proposition avec le trio de ce Call to Prayer.

C'est ainsi que s'appelle cette composition Teyak, et on peut la retrouver sur l'album Call to Prayer. Romina Leshka, Vincent Moret et Ralia Benali. Parmi les voix intéressantes, parmi les voix subjugantes, il y a par exemple les Blind Boys of Alabama. Voilà un groupe de gospel américain qui a été créé en 1939, s'il vous plaît, en Alabama, dans cet état, dans la ville de Talladega. Alors, historiquement, évidemment, les membres de cette formation ont changé, le personnel a évolué, évidemment, il s'est rajeuni, mais les membres sont aveugles ou malvoyants. Ils ont pu connaître quelques collaborations intéressantes, évidemment, avec un couple aveugle du Mali, Amadou et Mariam, et nous allons les retrouver avec cette proposition assez verticale, assez spirituelle, assez religieuse. C'est un peu le principe qui gouverne leur proposition. En 2001, ils ont sorti 5 disques, figurez-vous. Des disques majoritairement de compilation, des disques d'ouverture vers le public non-américain. Et parmi ces disques, en 2001, il y avait ce Spirit of the Century. Nous écoutons Jesus Gonna Be Here. Les Blind Boys of Alabama. Et leur voix voilée qui a assurément bien vécu.

Oui, ce sont des voix cassées, des voix aussi très impliquées, les Blind Boys of Alabama. J'aimerais vous proposer un soupçon de l'album Braids of Innocence, un album que nous devons à Mahsa Vadat, chanteuse iranienne qui fait partie d'une famille musicienne, musicale, vocale. Elle chante notamment avec sa sœur. Elle a développé, elle aussi, beaucoup de collaborations avec des musiciens de Norvège, du nord de l'Europe, où elle est installée. Mais elle est aussi apparue aux côtés de Quentin Dujardin, le guitariste, par exemple. Mahsa Vadat a réalisé cet album Braids of Innocence avec une chorale norvégienne que vous connaissez peut-être de réputation, c'est la chorale Skruk. Mahsa, Skruk et cet univers engagé aussi autour de cette voix, autour de la voix de la chorale Skruk, nous écoutons Lonely Willow. Bonne fin de soirée avec les émissions de la première, et il y a aussi des podcasts qui sont intéressants à partager, des vidéos que vous pouvez regarder à votre guise et à foison. À plus tard.

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6: Madame, Monsieur, bonsoir. Un ciel décoré de quelques cirrus ce soir, mais aussi tout au long de la nuit, ce sera la même tendance. Le vent va retomber peu à peu et les minimales varieront de 6 à 13 degrés. Quant à demain, nous débuterons la semaine en beauté lundi. Quelques voiles d'altitude en matinée, quelques nuages bas qui pourraient traîner sur les régions le long des frontières néerlandaises. L'après-midi, le soleil restera assez généreux. Parmi quelques nuages inoffensifs, les températures maximales seront de saison. Elles varieront de 16 à 20 degrés.
7: Il est 19h. Bonsoir à tous, Julie Buron pour ces informations. Les championnats du monde de cyclisme à Montréal au Canada, ils ont commencé avec le contre-la-montre dames remporté par la Suissesse Marlène Reusser qui a conservé son titre de championne du monde. Le contre-la-montre messieurs démarre en ce moment. Samuel Grulois, le premier coureur, vient d'ailleurs de s'élancer.
8: Oui, il s'agit du coureur de Guinée-Bissau, Gilles Landim Gomez, qui s'était lancé à 19h pile. On est ponctuel, évidemment, dans une épreuve comme le contre-la-montre, encore plus que dans une course en ligne. Gilles Landim Gomez, qui s'était lancé 1 minute 30 avant son compatriote Apolinario Ca. Et désormais, toutes les minutes 30, un coureur s'élancera. Il y en a 61 dans la start list du jour. Le dernier, ce sera évidemment le triple tenant du titre en route vers les records. Remco Evenepoel, qui s'élancera à 20h30, heure belge précisément. Deux autres Belges sont engagés. Rune Ergots, qui lui est champion de Belgique de la course en ligne, il partira à 19h42. Alex Egart, qui lui est champion de Belgique du contre-la-montre, s'élancera à 20h13 et 30 secondes. Il ne fait pas très chaud, 17 degrés à Montréal. Il ne pleut pas, ou plutôt il ne pleut plus, puisqu'il y a eu un peu de pluie tout à l'heure. Tous les coureurs s'élanceront donc sur une route sèche, et c'est tant mieux évidemment.
7: Merci Samuel pour ces premières informations sur ce contre-la-montre, messieurs. Les derniers matchs de la 7e journée de championnat en football, le club de Bruges reçoit Genk depuis une demi-heure environ. On fait un point sur ce match avec vous, Éric Libois. Bonsoir.
9: Oui, bonsoir. Et le score est de 1-0. L'avantage du club de Bruges, un but marqué au quart d'heure par Carlos Forbes, l'ailier droit portugais de cette équipe de Bruges. Une frappe tendue à l'entrée du rectangle et le gardien de Genk n'a eu aucune chance. Domination de Bruges dans cette partie. Bruges qui a eu des coups de coin, qui a eu des frappes également, qui pourrait mener plus largement. Bruges qui, en cas de victoire, reviendrait à un point du tandem en tête, l'Union et la Gantoise, et reviendrait également à hauteur de l'équipe de Charleroi. Donc les quatre meilleures équipes de ce début de compétition, tandis que Genk est plutôt largué à pas mal de points de ces équipes. Donc 32 minutes de jeu ici, 1-0 pour Bruges qui domine assez facilement cette partie.
7: Merci Eric. Avant cela, on le rappelle, l'Union Saint-Gilloise a signé une 5e victoire face à l'Antwerp, victoire 0-2 face à des Anversois réduits à 10. Et puis un enfant a été grièvement blessé avenue de Stalingrad à Bruxelles ce dimanche après-midi dans un accident de la circulation. La jeune victime a été renversée par une voiture. Il a été transporté, cet enfant, à l'hôpital. Un accident plutôt étonnant en ce dimanche sans voiture. C'est tout pour ces informations. Bon début de soirée à notre écoute.
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1: Bonsoir, bonsoir et bienvenue dans l'air de rien sur La Première. Une nouvelle sélection entre indie pop, soul et quelques artistes un peu moins connus, avec cette idée de vous faire découvrir des morceaux qui méritent qu'on s'y attarde. On commence ce soir avec le groupe Saturn et le morceau Can't Stop.

tout en douceur ce soir dans l'air de rien avec des voix très proches, très intimes, et on poursuit dans cette même ambiance avec Emma Ogier et Keep You.

Toujours cette petite balade entre pop et indie avec des morceaux qui prennent le temps de s'installer. New Lore maintenant avec Irene I Love.

On monte un peu en température, on peut le dire, avec June McDoom. On garde cette chaleur avec The Sway et Blue Sky, Don't Cry.

commence à changer leur rythme ce soir, un petit peu plus d'énergie, un petit peu plus de groove avec Anna Justine qui arrive et le morceau Powerhouse.

Après cette petite montée d'énergie, on va ralentir légèrement le tempo sans perdre le fil. Voici Rio Costa avec Slowly. 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

On arrive doucement dans la dernière partie de cette sélection et on va glisser vers quelque chose d'un peu plus soul avec Leon Bridges et Happiness Anytime.

Une voix qui ne ressemble décidément à aucune autre, celle de Benjamin Clementine. Pour terminer cette séquence, on va encore ralentir avec Hug et Sarva Mangalam.

On referme cette parenthèse musicale, on termine avec une dernière couleur, un peu plus jazzy cette fois-ci, avec Mujo et Jazz Wizard. Vous pouvez retrouver toute la playlist de l'émission L'Air de Rien sur Spotify, sous la rubrique L'Air de Rien. Je vous souhaite de passer une excellente soirée avec nous sur la première.

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19: Il est 20h. Bonsoir à tous, Julie Buron pour ces informations. Ils ont démarré aujourd'hui et se poursuivent jusque dimanche les championnats du monde de cyclisme à Montréal au Canada. Première épreuve, le contre-la-montre dames, remporté par la Suissesse Marlène Reusser qui a conservé son titre. Place à présent au contre-la-montre messieurs, Samuel Grulois, le premier des trois Belges en lice, s'était lancé.
20: Oui, il s'agit de Rune Ergots. Il s'était lancé à 19h42. Le deuxième Belge à s'élancer, ce sera Alex Egart à 20h13min30. Et le troisième et dernier Belge, évidemment, ce sera Remco Evenepoel à 20h30. Trois coureurs ont déjà franchi la ligne. Ils en ont terminé avec ce contre-la-montre de 39 km 200 dans les rues de cette superbe ville de Montréal. Et celui qui détient le meilleur temps provisoire, c'est le Chinois Shenglu Liu en 52min25. Clairement, le vainqueur ira sans doute 8 à 9 minutes plus vite que ce Chinois. Mais ce qui est intéressant, c'est qu'au premier pointage intermédiaire, il y en a 3. On commence à percevoir des noms bien connus du sport cycliste professionnel. Kasper Asgreen a réalisé le meilleur temps au premier pointage devant Jan Tratnik. Ça devient sérieux. Et ce qui devient sérieux aussi, c'est que sur la rampe de lancement vient de s'élancer Mathias Cataneo. Suivra dans quelques instants Stéphane Bisseger. Et puis dans la foulée, l'ancien champion du monde du contre-la-montre, Tobias Foss, à 20h03.
19: Merci Samuel. Les derniers matchs de la 7e journée de championnat en football. Le club de Bruges reçoit Genk. On est dans la deuxième mi-temps et on fait un point avec vous, Eric Libois.
21: Oui, on s'achemine vers une victoire sans problème pour le club de Bruges. 3-0. Il reste un quart d'heure ici avec deux défenseurs pour ajouter encore deux buts en deuxième mi-temps. Lee, le coréen, et Brandon Mekele, le diable rouge, pour ajouter encore deux buts sur phase arrêtée au but marqué en premier temps par le portugais Forbes. Genk trop léger dans cette partie. Bruges qui trouve tout doucement son niveau de jeu cette saison après quelques premiers matchs cette saison un petit peu plus compliqué. Bruges qui donc se dirige vers une victoire sans problème qui va placer les Bougeois sur le podium de la compétition. 75 minutes de jeu, 3-0 pour Bruges.
19: Merci Eric pour ces précisions. La formation d'extrême droite alternative pour l'Allemagne, l'AFD, en tête des élections régionales dans le Land de Mecklembourg-Poméranie occidentale, selon les sondages à la sortie des urnes. Le chancelier allemand Friedrich Merz a reconnu que ce résultat était un désastre pour son parti, la CDU, créditée d'un peu plus de 5% des voix. L'AFD, elle, pointe à 37%. En autre région où l'on votait, la cité-état de Berlin, là c'est la gauche radicale Die Linke qui est arrivée en tête des sondages, devançant la formation du chancelier déjà très affaiblie, suivie de près par l'AFD. C'est tout pour ces informations, merci de nous écouter.
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C'est la prison, notre lieu de ce soir. Tout d'abord avec un splendide documentaire de Marc-Antoine Granier, Colorer la tôle. Et si on repeignait la prison abandonnée de Rennes, abandonnée en 2010, elle avait plus de 100 ans. L'occasion de faire le tour du voisinage pour récupérer de vieux fonds de pots de peinture. Et résultat est bluffant, le bâtiment prend vie, allez voir sur le site, le bâtiment va enfin reprendre vie. Prendre une vraie vie. L'occasion pour Marc-Antoine Granier d'aller rencontrer d'anciens détenus, des enfants de détenus, et recueillir une parole toujours blessée, vibrante, vivante, et qui ne demande que le soleil pour éclore.

mon premier rêve. Et ma première nuit, je suis plongé dans un rêve.

Je suis en train de voler. Comme un oiseau. D'un coup, à 7 heures, la porte de la cellule qui s'ouvre. Je donne ce coup de rein pour me lever. Je suis presque à 1,80 m de haut. Je tombe par terre sur le dos.

0: premier rêve en prison, je peux pas l'oublier.
1: Le piano, et c'est CH. Ah.
2: Bonjour. Bonjour, madame. Nous sommes des artistes qui faisons un projet artistique dans la prison Jacques Cartier.
3: Oui.
2: Et je sais pas, vous avez peut-être reçu dans votre boîte aux lettres une histoire de collecte de fonds de pot de peinture.
3: Non.
2: Non.
3: Non, pas du tout, non.
2: Je regardais la dame, là, si elle habite là dans la street ou pas. Elle a l'air de faire des travaux.
1: CH, hein?
4: Oui, bonjour madame.
2: On fait une collecte de pots de peinture. Si vous aviez un reste de pots de peinture à nous offrir.
5: Je pense qu'on a tout déjà mis à la déchetterie. Normalement, on en a toujours.
2: Vous avez déjà tout jeté.
1: 0, 1, 26.
4: Nous, en fait, on fait une œuvre sur un mur.
6: Moi, je fais de la peinture.
4: Dans la prison Jacques Cartier.
3: D'accord.
4: Et notre principe, c'est de récolter des fonds de pots de peinture autour de la prison, chez les gens autour de la prison.
3: Ah, mais moi, j'en ai des pots de peinture.
4: Et ben voilà, ils sont parfaits. Donc, on les récupère et on fait l'œuvre avec ça. C'est un peu la couleur des habitants et des habitantes qui vont être sur le mur de la prison.
2: Ça a pas l'air bien vivant là-dedans. On va essayer.
7: Bonjour monsieur, il n'y a pas un fond de pot à mettre en... Non, rien du tout.
8: Rien du tout.
7: Même pas...
8: Non. Même pas les pinceaux, même pas le...
7: Même pas le scotch pinceaux, mais... Bon, c'est pas grave, on continue.
1: Bon, on va pas mettre ça en gris foncé noir, parce que bon...
2: On va te demander de choisir un de ces pots, celui qui te parle le plus. Peut-être celui dont tu te souviens à quoi il a servi.
9: Ok.
2: Tu peux nous donner ton prénom.
9: Ouais.
2: La couleur.
9: Ouais. Et,
2: tu vois, lire éventuellement les informations sans citer les marques. On essaie de faire quelque chose sans marque.
9: Ok.
2: Et nous dire à quoi a servi ce pot.
1: Mais par contre, une couleur neutre et un peu lumineuse quand même, quoi.
10: Donc l'idée, c'est que vous alliez... Le mur aura la couleur des pots de peinture, c'est ça? Mais ça, c'est acrylique, ça, c'est sûr.
2: Super. Tourterelle, c'est mignon.
10: Ça aussi, c'est acrylique, tu sais, c'est pour les meubles.
2: Ah, ça, alors, ça m'intéresse.
10: Alors là, par contre, j'en ai c'est carrément... j'arrive pas à voir, si t'arrives à lire. La peinture est belle, c'est un joli bleu.
11: C'est Jacques Cartier, hein. C'est la promenade, hein. La sortie. Encore, c'est pas la promenade que moi je connais, où j'avais pas le droit d'aller. De verre, ben, la noisissure, l'époque du mur, parce qu'elle est vieille la prison. Hein. Il y a beaucoup de noir aussi, de grisaille. On va le voir à l'intérieur, avec le petit mur, les toilettes, le lit superposé, la petite fenêtre. Déjà, là, on voit, c'est des grandes fenêtres avec des barreaux. Moi, j'ai pas connu ça. Les pas m'ont donné des couleurs, et c'était des couleurs toujours qui ramenaient des couleurs sombres. La porte, c'était souvent du noir, mais du noir tapant, comme le néant. Les cordes vocales, le bruit, les sons, les clés. Quand j'entendais le ton. J'ai une oreille qui me donne des couleurs, 24 heures sur 24. Je vois les couleurs quand les cordes vocales apparaissent et je vis avec. Hein. C'est une façon que j'ai appris. pouvoir m'exprimer.

colorer la tôle. Un récit choral d'une ancienne prison.

0: C'est pas tout à fait blanc, c'est pas tout à fait bleu, mais c'est plus clair quand même. Je vais pas dire que c'est plus gai, c'est plus clair. Je vais pas dire plus ensoleillé, mais un peu mieux quand même, quoi. Plutôt ça. Mais ça ne cache pas la misère hein, qui est à l'intérieur.
1: Trouver une couleur qui ressemble à la glycine, c'est pas facile. Hein, donc après, je vais pas retrouver là. Elle est dans ma tête. Hein.
2: Tu vois le violet chasselas, là. C'est du schiste, c'est ça? Les murs de l'enceinte de la prison.
3: Ah, moi, je pense que je vais le vert, alors. C'est le vert, moi, c'est la nature.
0: C'est pas bleu-azur, mais enfin... on peut pas mettre bleu-azur, pas une maison comme ça. Non, ça, c'est plus neutre.
3: C'est vert-peint.
1: CH1-0721 Mauve Batara.
0: Le Piana.

0: La prison Jacques-Cartier, je l'ai connue en 2007-2008. Comme je vis avec les couleurs, pour moi, quand j'arrivais là-bas, c'était du noir. J'étais dans le ghetto. Et au fil du temps, j'ai rencontré des gens qui travaillaient. C'est devenu, le noir est devenu gris, gris il est devenu orange. Et de l'orange, je suis passé à vert. Alors, comme c'est vert, pour moi, ça commence à être de l'espoir.
1: Alors la première couleur qui me saute aux yeux, ce sont des grilles blanches. C'est un samedi soir et je rentre dans cet univers hyper fermé. Je sais que je ne suis plus maître de moi, je suis à la merci de la justice. Donc ces grilles blanches et ensuite je rentre dans une cellule d'attente. Et là, l'autre couleur qui me saute aux yeux, c'est cette couleur noire, cette couleur de sombriété, cette couleur, j'irais méchante, sournoise. Je n'ai que 16 ans en plus, donc waouh. Et là, je prends pleinement conscience de mon enfermement physique et là, je pleure comme un gosse. Le lendemain, il fait jour et le ciel est grisâtre. Je chasse les couleurs bleues, mais j'en trouve pas. Le maton vient me chercher, il me demande de reprendre mon paquetage. Et là, il m'emmène dans une cellule. Et dans cette cellule, bien oui, il y a des couleurs de la vie. Les deux détenus qui sont avec moi ont accroché des cartes postales. Donc ces couleurs, en fait, c'est la liberté en plus. Donc arrive le lundi il fait beau et la fenêtre de la cellule est en hauteur. Donc régulièrement la fenêtre est ouverte parce qu'on chasse les couleurs du ciel en fait. On recherche le bleu, on recherche le blanc des nuages, on recherche le jaune des rayons de soleil. Et en fait nos sourires ce sont des couleurs aussi, c'est du soleil quoi.
0: Quand je voyais les souriants marcher, ça arrivait... Parfois du gris et à certains du marron, du noir, des pas lourds. Je reconnaissais si c'était une femme ou un homme parce que la façon de claquement des talons, du jaune. Et c'était très rare le jaune que je voyais subitement. Quoi. Je me disais, mon Dieu, qu'est-ce qui se passe? C'est nouveau. Pour m'évader de la prison, je mettais de la musique. Et la musique, comme Céline Dion, Acceleré, me faisait voyager. Parce que c'est des cordes vocales assez puissantes et c'est de la tendresse aussi. Alors parfois, je me voyais avec des lapins dans la campagne. Quand j'écoutais Acceleré, je me voyais sur les nuages, en train d'avoir de la tendresse, dormir sur un nuage comme un matelas de mousse. La musique m'a beaucoup aidé avec mon oreille parce que je m'évadais. Parce que j'ai la chance de l'avoir et de la malchance parce que faut pouvoir gérer 24 heures sur 24 les couleurs. J'ai la chance d'avoir un arc-en-ciel.

C'est une ampoule basique, la peinture est jaune à l'époque de cette cellule. C'est pas une lumière saine en fait, c'est une lumière qui est un peu lugubre. Ouais. C'est pour ça que à ma première sortie de prison, t'as pas envie de prendre le bus, t'as pas envie de prendre le taxi. Tu veux sortir à pied, tu veux prendre le temps de rentrer chez toi, parce que tu es libre. Cette liberté n'a pas de prix en fait. Et après cette incarcération, ben jusqu'à aujourd'hui, hein, dès que je peux capter le soleil, ben je ne bouge plus. Et je reçois cette lumière. C'est là que tu es content d'être en pleine possession de cette liberté. C'est une lumière qui m'a beaucoup manqué.

Sinon, ce que tu apprécies aussi dans ta cellule, c'est de te faire un petit café, une petite ricorée. On n'avait pas le droit, mais les surveillants nous laissaient un petit peu de liberté, quoi. S'ils te laissent un peu de liberté, ben, ils seront plus tranquilles. Alors que s'ils te serrent la vis, ben, nous aussi, on peut leur serrer la vis. Et ça peut être dangereux pour eux. Nous, avec rien, on fait une arme. Avec une brosse à dents. La brosse à dents, on va l'affûter. La petite cuillère, on va la limer. On a un petit couteau de cuisine qui se replie. On a une fourchette, ça s'affûte aussi. Donc, les gardiens, s'ils veulent être en sécurité, ben, il faut qu'ils nous laissent un minimum de liberté.

Il n'y avait pratiquement plus de couleurs. C'était un espèce de marron sale. C'était vraiment peu. C'est difficile de se mettre dans la peau d'un détenu, c'est pratiquement impossible. On voit bien comment ils vivent, mais nous, on est là que 6 heures par jour. Être détenu, c'est 24 heures sur 24. Surtout à l'époque, quand on voit les conditions. Aucun contact avec l'extérieur. La prison vivait pratiquement en autarcie. Les seuls étrangers, entre guillemets, qui travaillaient à la prison, c'était l'infirmière et une assistante sociale qui officiait aussi bien pour les détenus que pour le personnel. Tous les autres postes étaient tenus par des surveillants.

Les sons quotidiens, c'est un brouhaha continuel. 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Ding, ding, ding, ding, ding. 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On tapait sur les barreaux. Le soir, quand on sortait, sous de bruit.

J'ai attendu à monter de jugé plus de 3 ans. J'avais créé des liens avec des surveillants. Moi, aujourd'hui, si je vous parle, en vérité, c'est grâce à un surveillant. C'est pas comme ça que je les appelais avant. Avant, soit je les appelais les matons ou les porte-clés. Un soir, quand il m'a dit bonsoir, pour lui, le bonsoir que je lui avais donné, c'était un adieu. Il était voir son chef et lui dire, il faut remonter au deuxième étage, voir Monsieur le sage à la cellule. Il y a quelque chose qui me cloche, quoi. Et quand ils sont revenus, je m'étais pendu. Ça faisait 12 minutes que mon cerveau n'avait plus d'air. On m'a emmené à l'hôpital parce que je suis tombé dans le coma et je me suis réveillé 7 mois après. Je l'ai revu, où là j'ai pu lui dire merci, et lui il m'a dit, vous savez, je fais que mon travail. Mais quand j'ai dit, on est des êtres humains, je suis détenu, vous êtes surveillant, c'est vrai que c'est un travail, mais vous m'avez sauvé la vie. Comme il m'expliquait, il me disait, c'est difficile pour moi le soir de vous enfermer et de rentrer à la maison et dormir correctement, quoi. Parce que je suis un être humain, quoi. Et c'est là que j'ai vu du bleu, du orange. Et ses larmes aussi, quand il me parlait, parce qu'il me disait, je rencontre des gens qui sont condamnés parce qu'ils ont fait une erreur, mais il y a des gens qui n'ont pas leur place en prison. Grâce à ces mots et à ces gestes qu'il a eus, hein, ben je me suis mis à travailler aujourd'hui. Ça a beaucoup fait un impact sur ma vie à la sortie.

quand j'ai appris à lire et à écrire, là, j'ai senti une fierté que j'avais jamais eue avant. Quand j'ai pu marquer le nom de mon père sur le papier administratif, j'ai regardé la dame et la dame ne comprenait pas. Je dis, vous voyez, aujourd'hui, j'écris mon nom, je suis fier de moi. Le Sage, L-E-S-A-G-E, tout est attaché. De savoir que j'avais une famille, que j'avais un nom. Parce qu'une croix, du gribouillage, pour certaines personnes, c'est pas un nom, c'est rien. Tu n'existes pas, tu es comme quelqu'un qui est à la rue. En prison, on est quelqu'un parce qu'on est détenu. Qu'à la rue, c'est plus dur parce qu'on n'est plus rien.

0: Je m'appelle Pascal, j'habite quartier Sacré-Cœur, donc près de la prison. Donc là, je donne mes restes de peau de peinture.
1: On fait une collecte de peinture. Des restes de peinture, de bricolage. Vous avez ça ou pas ?
2: Je m'appelle Philippe et là j'ai en main un pot.
1: Si vous voulez,
3: la couleur.
1: Je peux vous mettre un petit papier dans la boîte aux lettres.
3: Bah, elle est vieille celle-là.
4: J'ai pas de peinture.
1: Vous n'avez pas de peinture, bah, c'est
4: du
1: pas,
4: tout.
1: Bah, c'est pas grave. Même des restes de vieux pots, tout ça, hein, c'est ça qui nous intéresse.
3: Ah oh, si, oh là là, ça devait être un petit lit d'enfant. Ah. Le petit lit vert.
5: L'emménagement a coïncidé avec la naissance de notre deuxième enfant.
6: Ce gris un peu violet, très intense, correspond à ma vie d'avant.
5: Moi, transmettre ces couleurs qui nous ont servi au moment où ça a été notre première rénovation. On a peint les chambres, notre chambre à nous, la chambre de nos deux premiers enfants. Ce serait envie de donner un petit peu d'intimité, de chaleur, ce lieu qui devait être quand même profondément froid, inhumain, quand il était en activité, peut-être lui donner un petit peu de chaleur humaine, un petit supplément d'âme, quoi. Mon bleu.

ça c'est mon père. J'ai dit ça, c'est avant 1932, donc c'est pas récent. Ça c'est mes frères. Ben, y a mon grand-père, je vais dire qu'on part en J. Mon grand-père, ma grand-mère, donc les parents de mon père. Mon père et puis sa sœur. Et là, c'était certainement avant 32, parce que c'est pas possible que, d'après mes grands-parents, c'est... Non, si, mon grand-père vivait. Je pense que c'est avant 32, hein, mais avant la première, premier séjour à la prison. Moi, je ne vois que du curé autour de lui. Tout ce qui le concerne, lui, moi, c'est du cri, du cri, du cri. C'était un bel homme, hein, il le savait. Très élégant, très bavard, dingue de la Bretagne. Il a fait les beaux-arts. Il a même fait une spécialité, les vitraux. Mais après, il n'a pas fait grand-chose, que de la politique. Puis après, ben, il a continué toujours son engagement dans le mouvement breton, quoi. C'était à ce moment-là, c'était celui qui menait le truc, c'était Célestin Lainé et De Beauvais. Et c'est avec ces deux-là aussi qu'on est parti en Allemagne en 44. C'était des fanatiques, hein, pour l'indépendance de la Bretagne. Ils étaient persuadés que si l'Allemagne gagnait, soi-disant que les chefs allemands leur avaient promis l'indépendance, ce qui est probablement faux. Mais eux, ils y ont cru, l'indépendance de la Bretagne. Alors, donc, on n'était plus français, on était breton. On parlait breton à la maison, on faisait nos prières en breton. Il ne fallait pas prononcer le mot France, c'était vraiment... Et nous, on en était persuadés, hein. Je suis né en 36, alors j'avais 9 ans, 8, 9 ans, quoi. J'étais l'avant-dernière, mon frère aîné avait 5 ans de plus que moi. Il était recherché. Alors, on avait dit pour collaboration. Je sais pas la notion qu'il a collaboré. Il n'a pas dénoncé ni de résistants comme moi, des juifs. Seule chose, c'est que c'était un fanatique de la Bretagne, et puis c'est tout. Alors forcément qu'il a connu les Allemands et qu'on est parti parce que notre tête était mise à prix dans le village où on était. Quand les Américains arrivaient et qu'on a su que les gens du pays voulaient nous fusiller, et qu'ils avaient déjà fusillé une famille, hein, mon père est arrivé. Et on est parti avec la milice. On est quand même parti à 42 dans un camion, femmes, enfants et les hommes d'ailleurs. On avançait, on suivait un peu la défaite quoi, des Allemands. Les Français étaient heureux, ils étaient en train de gagner la guerre. Mais nous, ben, on fuyait. Et c'est comme ça qu'on a atterri en Allemagne. Et pendant un an, on a vadrouillé dans l'Allemagne comme on a pu. On est rentré en juillet de 45, quand il a été arrêté. Fin juillet de 45, début août, quoi. Oui, il a été jugé assez vite pour tout ce qu'il avait fait pendant la guerre, ses relations et tout. Et puis notre fuite en Allemagne quand même. Et là, condamné d'abord à perpétuité, il est sorti au bout de 8 ans. Il aurait dû sortir qu'au bout de 10 ans, mais il a gagné 2 ans parce qu'on était encore deux mineurs, mon petit frère et moi. On savait que notre père avait fait un séjour là, mais bon, c'était tout. Par contre, la première fois qu'on l'a vu avec lui dedans, alors le temps qu'on ait un permis de visite et tout, mais c'est fin juillet, quoi, 45. Comme on était 6, maman avait le droit de venir avec 2 enfants à chaque visite. Donc c'était chacun notre tour. La porte de la prison, c'est un grand portail gris. Pour nous, c'était du gris, c'était sombre, c'était... Ah non, c'était vraiment, pour nous, c'était l'horreur, hein. Et puis à cette époque-là, quand on arrivait, on était fouillés, et le colis qu'on amenait, puisqu'on lui amenait un colis quand même, pour qu'on lui améliorait sa journée, on avait confectionné un beau gâteau, un beau pain d'épices, le gardien qui était là ouvrait le colis, et ils écrasaient tout, ils se vengeaient un peu, quoi. C'était méchant, parce qu'on était des gosses quand même, quoi.

mon jeune frère et moi, c'était une corvée pour nous d'aller à la prison. Pourtant, on aimait beaucoup notre père à l'époque. C'était, oh là, ouais. Bon, ben, on y allait, c'était normal, c'était notre père. Que c'était une injustice, que les gens n'avaient rien compris à son amour pour la Bretagne. La police française qui l'avait condamné injustement. Attendre dehors, parce qu'on attendait dehors à l'époque, c'est pas comme maintenant. Hein. Alors les gens qui passaient dans la rue nous traitaient de sales collabos. Même dans les écoles d'ailleurs. On mangeait presque pas de beurre parce qu'il fallait le garder pour les gâteaux. On n'avait pas le droit à la crème parce qu'il fallait garder la crème pour lui faire les gâteaux. Alors je me suis dit, mais c'est toujours pour lui, quoi. Alors c'était toujours une révolte, quoi, tout le temps. Mais il fallait rien dire. Et puis après, ben, on a subi le temps de la prison. Vers 13-14 ans, j'ai commencé à dire, bon, d'accord, bon, il est peut-être malheureux, mais nous aussi, on est malheureux de notre côté. C'est nous qui sommes dans la rue, avec les gens qui nous traitent de tous les noms, quoi. On n'avait plus envie de le voir. Mais bon, après, il y a eu autre chose. J'ai jamais oublié ça. Hein. J'avais 15 ans. 15 ans.

0: prise de son sur le toit de la prison. Jour de pluie.
1: La couleur des pierres. Je l'ai connu parce que mon père était incarcéré dans cette prison. Et c'était la première fois de ma vie que je mettais les pieds à Rennes. Et maintenant, c'est ma ville. C'était pour une visite au parloir. Ce qui m'avait marqué, c'était quand même de voir mon père derrière un plexiglas, sans pouvoir se toucher. On vivait à la campagne, mon père était agriculteur. Puis moi, je vivais au rythme des travaux des champs aussi. Et puis un jour, je rentre de l'école et je me retrouve avec des gendarmes à l'entrée. Ma mère en pleure, mes frères et sœurs aussi. J'ai le souvenir vague que j'en ai. Et ensuite, quand je rentre le lundi, quand on retourne à l'école, là, il y a mes copains de classe qui avaient l'air d'en savoir plus que moi. On s'est retrouvés un petit peu à l'écart. C'était pas volontaire par rapport aux gamins qu'on était en primaire, hein, mais voilà, on était les fils du voleur, les fils de l'agresseur. Du jour au lendemain, on n'était plus vraiment les mêmes. Il y avait une autre attention de la part des adultes, qu'on ressentait en tout cas, même parfois dans les commerces.

Je me souviens d'un Noël où on était invité par les curés parce que pour les bonnes œuvres, ben, ils invitaient les familles qui étaient dans le besoin. Et là, j'ai bien senti dans les yeux de ma mère qu'elle était hyper gênée, quoi. Finalement, j'ai compris pourquoi elle voulait partir. Ce regard des gens qui pouvaient être parfois condescendants, parfois trop compatissants, elle avait besoin de l'anonymat de la ville, finalement. Parce que c'était trop lourd, quoi, à porter. Notre mère, elle a été hyper courageuse, quoi. Elle nous a portés jusqu'à notre âge adulte. C'est toujours resté un espèce de truc qu'on voulait pas aborder, ni moi, ni mes frères et mes sœurs. Ça avait transformé nos vies, mais on n'arrivait pas à en parler. Ça m'a forgé un petit peu parce que j'étais plus comme les autres.

0: Alors, qu'est-ce que tu as fait, là?
1: Là, j'ai mis de l'eau oxygénée. Comme j'utilise sur mon papier de la gélatine aliment, quand je le mets dans une lampe UV, la gélatine travaille, me donne un dégradé de bleu au développement. Et après, je rince parce que le produit cyanotype est bleu, mais en vérité, quand on le met sur papier, quand on le met sur n'importe quelle matière, il est jaune. Voilà. Je travaille beaucoup avec les enfants. Les enfants peuvent voir la matière travailler comme ça.
0: Là, c'est une photo.
1: Oui, c'est un portrait d'un habitant du quartier de Maurepas. Il y a un dégradé de couleur. Hein. Le dégradé de moustache dans la lumière. Les oreilles. La gorge. Et là, je vais éponger mon papier. Je vais l'éponger avec un chiffon, un torchon, une nappe, une serviette.

0: s'appelle la matière?
1: La matière, c'est voir l'image, le vécu de la personne. Hein. Les rides, les yeux, la façon de sourire, les pommettes. Et le regard. Le regard. Là, on voit qu'il est heureux de regarder le photographe. Il y a quelque chose qui se passe entre autres, quoi. Voilà. Et voilà mon image.

0: Donc c'est Françoise. Là, moi, je suis sur un vert ficus. Un vert tendre, hein, qui tend plutôt vers un vert gris, mais couleur un peu... un petit peu olivier. J'ai mis sur mes fenêtres extérieures.
1: Le bleu, il a dû servir à faire un mur qui maintenant n'est plus bleu. Dans une chambre, c'était une chambre que peuvent avoir nos enfants. Et ils sont plus là maintenant, qu'ils sont trop grands pour être à la maison.
2: Ben, je prendrais le jaune Raphaël. Je le trouve bien lumineux, il me correspond par rapport au soleil. Ouais, je vois le soleil de ce jaune, ouais.
3: CH1 et 0126. Bleu piano.
4: Le bleu, c'est l'espoir, c'est la chance.
3: On peut pas effacer tout ça, on ne peut pas neutraliser tout ça non plus. Le chagrin qu'il y a eu dans ces maisons-là. C'est pas gai, ces maisons-là. Bon, on va pas mettre ça en gris foncé noir, parce que bon... Mais par contre, une couleur neutre et un peu lumineuse quand même.
4: Quand je vois deux couleurs sur une corde vocale, là, soit la personne n'est pas bien, elle a besoin de parler de quelque chose qui la travaille, ou soit la personne me ment et là, je fais attention, voilà. Ouais, ça me donne de l'espoir. Un outil pour avancer dans la vie. J'ai une belle vie, je pense, grâce aux couleurs.

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Je suis un poète. Je rêve et je flash sur les lueurs du liquide vaisselle, sur la couleur des bonbons à la menthe le long de l'Atlantique, sur le ciel plombé à travers les vitres des bars parisiens. Je suis un poète. Je tâte avec délicatesse les flaques de merde, plus douces que le miel. Je hume l'urine musquée des chats dans les taudis des quartiers chics, gothiques. Je suis un poète. Je file avec délice, merveilleusement, le long des autoroutes, noires et blanches, la nuit au cœur du monde, entre les squelettes obscurs des arbres déshabillés, sous la lune secrète. Je suis un poète et je ne vous embrasse pas, mais je vous invite au bal des obscurs, des petits voleurs, des veines bleues, des basanés, à Fleury-Mérogis, à la santé et aux baumettes. Ouvrez les prisons, elles nous tuent.

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5: Il est 21h. Bonsoir à tous, Julie Buron pour ces informations. Les championnats du monde de cyclisme à Montréal au Canada, ils ont commencé aujourd'hui avec les contre-la-montre. Les messieurs sont en piste en ce moment. Samuel Grulois, Remco Evenepoel s'est élancé à son tour et tout se passe bien, même très bien pour lui.
6: Oui, Remco Evenepoel en tête au premier pointage intermédiaire, en tête au deuxième pointage intermédiaire. Il n'est pas encore passé au troisième pointage intermédiaire où un certain Paul Sexas était encore à ce moment-là, 5 secondes derrière Soderwitz, mais sur la ligne d'arrivée où passe d'ailleurs à l'instant Alex Segart, un autre Belge, le cinquième temps provisoire pour Alex Segart sur la ligne d'arrivée. Sur la ligne d'arrivée, c'est donc Paul Sexas, le Français, qui détient le meilleur temps en 46 minutes et 6 secondes devant McNulty et Casper Asgreen, le podium provisoire donc de ce championnat du monde du contre-la-montre. Mais Remco Evenepoel en tout cas est terriblement lancé, bien lancé vers un nouveau titre de champion du monde. Et on est sans doute un peu déçu du côté suisse de la performance de Kung, du côté italien de la performance de Ghana, même si Ghana, après un départ un peu poussif, a réalisé le quatrième temps en deuxième pointage intermédiaire et n'a pas encore abandonné, du moins à défaut de titre, son espoir de podium.
5: Merci Samuel pour ces explications. On rappelle qu'avant les messieurs, chez les dames, c'est la Suissesse Marlène Reusser qui s'est imposée et qui conserve son titre de championne du monde. Les derniers matchs de la 7e journée de championnat en football. Le club de Bruges a battu Genk 3-0. On retient aussi que l'Union Saint-Gilloise a signé une 5e victoire cet après-midi 0-2 face à l'Antwerp. Un anniversaire, celui de la NVA, 25 ans aujourd'hui. Le parti nationaliste flamand a rassemblé à cette occasion des milliers de militants dans un parc d'attractions à la côte. L'ambiance sera nettement moins festive demain matin pour Bart De Wever. Il a donné rendez-vous aux principaux ministres du gouvernement fédéral à 10h pour plancher sur sa note budgétaire 2027. 10 milliards d'euros sont à trouver. Et puis en Allemagne, l'extrême droite arrive en tête des élections régionales en Mecklembourg-Poméranie occidentale. Selon les sondages à la sortie des urnes, l'AFD, le parti d'extrême droite, recueille 37% des voix dans ce Länder. La CDU du chancelier Friedrich Merz s'effondre à 5,5%, son pire résultat régional depuis 1949, s'il est confirmé. Autre région où l'on votait, la cité-état de Berlin. Là, c'est la gauche radicale Die Linke qui est arrivée en tête des sondages. C'est tout pour ces informations. Merci de nous écouter.
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0: Deuxième temps de notre visite des prisons par la lorgnette de la parole. On est en Belgique, cette fois à la prison de Haren, en compagnie de Laurence Viel et d'Isabelle Seret. Elles y ont mené plusieurs ateliers d'écriture avec les prisonniers. Et c'est le résultat sonore de ces ateliers qui sont proposés ici, dans une forme parfois simple et parfois beaucoup plus élaborée, plurielle mais toujours respectueuse. C'est un voyage au cœur de l'intime.
1: Je voudrais juste vous poser une question et vous pouvez répondre chacun à votre tour. J'ai deux questions à vous poser. La première, et vous répondez spontanément, sans trop réfléchir. Qu'est-ce que c'est pour vous la poésie ?
2: Autre. La liberté.
1: La liberté.
3: Le cœur.
4: Je pense que c'est plutôt l'art de manier les mots et d'en faire quelque chose de cohérent quand on le récite.
5: L'amour.
1: La poésie, c'est l'amour ?
5: Ouais.
1: Et maintenant, une autre question. Pour vous, un poète, si vous deviez dire, qu'est-ce que c'est quand vous avez l'image en tête pour vous d'un poète, d'une poétesse un poète, une poétesse, c'est qui, c'est quoi comment vous voyez le poète ou la poétesse vous...
2: Avec des rêves, pour commencer.
5: Libre.
6: C'est un poète, je sais pas.
3: C'est une personne qui s'exprime le cœur. S'exprime le cœur.
1: Qui exprime son cœur.
7: Qu'elle aime changer de voix. Qu'elle aime chanter deux voix.
1: Qui aime chanter deux voix ? De deux voix. Ah, c'est beau.
6: Quelqu'un
1: ça.
6: Quelqu'un de gentil.
1: Quelqu'un de gentil. Il n'y a pas de poète méchant ?
6: Jamais, non.
1: Il n'y a pas de poète méchant. Est-ce que vous êtes des poètes ? Vous êtes poète, vous, quand vous écrivez ici à la télé d'écriture des
2: pas
1: poèmes ?
2: Pas du tout.
5: Moi, non, je trouve que la prison, on devient un peu philosophe.
6: Ah, ça, c'est vrai.
5: On n'a plus de philosophie.
1: Et un peu poète ?
5: Ouais, c'est un peu lié, hein, le poète et la philosophie, non ? Un peu... Ouais, peut-être, ouais. Ouais.
1: Il n'y a aucune mauvaise réponse, donc tout ce que vous dites est super.
5: Je sais qu'on ne ramassera pas une peine en plus. Hein.
1: Non.
3: Bon, la prison bloque le cerveau.
1: Toi, tu penses plutôt que la prison bloque le cerveau ?
3: Ouais. Le cerveau pour s'exprimer, pour trouver les mots, et on est en train de construire un mur autour de lui. Donc c'est un peu difficile de se bien exprimer en poésie.
1: Vous avez l'impression que vous avez un peu plutôt perdu vos mots que...
3: Oui.
1: Oui.
3: Oui. De temps en temps, quand j'écris, il faut que je cherche plus longtemps à un certain mot, parce que c'est l'environnement dans cet institut qui ne me plaît pas du tout, et donc ça me bloque et ça me limite dans ma créativité.
8: Mmh. Retour palais.
5: On s'est évadé, puis nous revient avec le palais, avec le...
1: Mais peut-être que vous voyez dans les deux dernières pages que je vous ai données aujourd'hui, donc les deux dernières pages d'aujourd'hui, y a, vous pouvez peut-être lire pour le... vous pouvez peut-être lire les mots que vous avez écrits sur « Je suis un homme ».
6: Ah oui, oui,
1: oui. Ouais. Qui a envie de lire son texte ?
5: C'est comme un poème, ça, en fait.
1: Bien sûr.
5: Ouais.
1: Vas-y, tu veux lire le tien ?
5: Je sais lequel encore, trouver la paix dans son âme, c'est pas moi.
3: Ça commence ici.
1: Ouais.
5: Je suis l'homme d'honneur.
3: Ouais.
1: Vas-y.
5: Je suis l'homme d'honneur, je suis l'homme seul, je suis l'homme partagé, je suis l'homme qui dérange, je suis l'homme de l'ombre, je suis l'homme qui jalouse. Je suis l'homme de ménage, je suis l'homme animal, je suis l'homme hypocrite par obligation, et je suis l'homme amoureux. Ben, c'est fou parce qu'il y a une semaine, ça. Je m'en rappelais même plus.
2: C'est l'âge.
5: Non, mais c'est... oui, c'est peut-être l'âge.
1: À vous.
3: Je suis un homme qui pleure, je suis un homme qui pense, je suis un homme qui souffre, je suis un homme qui se reprend, je suis un homme qui est contre la violence, je suis un homme qui ne sait plus s'exprimer, je suis un homme avec des doutes. Je suis un homme avec beaucoup de questions. Je suis un homme père.
5: Mais la prison t'a déjà changé.
3: Oui.
5: Donc je pense que tu peux déjà effacer quelques...
3: Oui ? Quoi ? Qu'est-ce que je peux effacer ?
5: C'est toi qui le sais.
3: Non, pas du tout.
6: Le sang de violence.
5: Tu gardes tout ou tu en rajoutes ?
3: C'est devenu pire maintenant.
5: Non, mais c'est vrai. C'est vrai. Et moi, je le comprends.
6: Surtout quand on enferme un innocent.
1: Oui.
6: Il n'y a que de l'amertume qui en ressort.
5: Bon, après, innocent...
1: Ici, il voudrait lire son poème. On écoute son poème ?
7: Je suis homme de la vérité. Je suis homme le café au chocolat. Et je suis homme de la musique.
1: Merci.
6: Merci beaucoup. T'écris beaucoup. T'écris beaucoup, hein, non ?
5: J'arrête. Mais je suis rentré plusieurs fois en prison. Et.
6: Un jeune homme qui rentre en prison,
5: Moi, ce que je peux te garantir...
4: espérance, on va dire.
5: C'est qu'un...
4: Il
5: le système, comme il est monté dans maintenant, un jeune qui rentre, il va récidiver.
4: Non, c'est certain.
5: C'est une certitude.
4: C'est certain.
5: C'est une certitude absolue. Absolue.
4: Rien n'est fait pour qu'on récidive pas.
5: Si on n'est pas bien encadré,
1: oui. Donc, si, donc toi, tu écrirais la phrase, être en prison, ça permet de récidiver
5: moi,
1: si on n'est pas bien encadré.
5: Je vais être honnête avec vous. J'ai écrit ma... Parce que si je dois écrire, c'est un livre. Et on n'a pas le temps. Donc, moi, je parle vraiment de mon expérience personnelle.
1: Oui, c'est ça.
5: Mais je vois avec qui je tourne au préau. Et il y a déjà des gens qui ont 21 ans, que ça fait déjà 7 fois qu'ils sont en prison. Et je crois que la plupart de ces jeunes, il n'y en a pas un qui m'a dit « c'est la première fois que je rentre ». Pas un. Donc, venir parler de réinsertion, qu'on nous en donne... Oui, mais un sur combien ?
4: Il faut entrer les gens préventivement pour l'enquête. Your attention,
9: please. Appel du matin, ok. Appel de l'après-midi. Et... Appel von Laminac.
5: Et je trouve encore que la Belgique, malgré qu'il y en a qui leur tirent dessus, moi je trouve qu'encore en Belgique, tout n'est pas négatif. Ici en Belgique, il y a encore des alternatives. Je veux dire, le bracelet, croyez-moi qu'en France ou en Italie ou en Angleterre, des pays que j'ai fait, si vous commettez un délit, vous pouvez rêver pour sortir avec un bracelet. Ici, on va toujours voir la présomption d'innocence.

0: Donc je me disais qu'on pouvait repartir de phrases de William, et, mais c'est vous qui allez les compléter. Enfin, qu'elle est, par exemple, bon, je vous en prends une comme ça que j'ai repérée. Moi, je vous dis la journée de William en prison. À 6h20, il y a l'appel. Donc ils ouvrent la porte. Et ils disent bonjour. Ils regardent si on est là. À 7h, il y a le petit déjeuner. C'est café ou eau chaude, confiture et beurre. On peut acheter du pain si on veut plus. Il y a la cantine. C'est presque comme dehors. Si j'avais pas de TV, eh bien je dormirais. Je réfléchirais. Et peut-être que j'aurais un livre. William, à un moment donné, il dit... attendez, il faut que je le retrouve. Oui, voilà. Il dit... Enfermé, ça a un sens. Quand il y a des faits, être en prison, ça aide, mais ça peut empirer. Au bout d'un moment, si la peine est trop longue, on se dit, mais qu'est-ce que je fais ici? Je ne sais pas penser à dans 5 ans. C'est comme si je n'avais pas de vie. Donc, j'aime bien cette phrase. Le temps qu'on passe enfermé, ça permet de...
1: Être enfermé, ça permet de...
0: Il peut écrire en arabe et tu traduiras?
2: On va écrire l'arabe.
0: Mais il écrit, lui, et toi, tu traduis?
2: Non, mais je veux dire, je ne sais pas lire l'arabe. Je sais le parler, il peut écrire espagnol,
0: lui, le
2: lit,
0: italien. Et toi, tu traduis.
3: Ça permet de cogiter. Il y a certaines personnes faibles d'esprit qui peuvent même péter un câble à force de trop cogiter.
0: Écrit tout ça, oui. Ça permet de cogiter et on peut en péter un câble. C'est pas mal ce que tu fais. Donc lui, il met être en prison, ça permet de... Être enfermé, et puis il met 1, 2, 3, 4, et puis il remplit. Puis à côté, il met être en liberté, ça permet de... Et il remplit toutes les cases. Très pratique.
2: Être enfermé, ça permet de sortir avec un bracelet, mais ça permet aussi de sortir pire de ce que vous êtes rentré.
0: Donc être enfermé, ça permet de sortir pire qu'on est rentré.
2: Mais bien sûr.
0: J'essaie de remettre ça dans le truc d'écriture. Être enfermé, ça permet de sortir pire qu'on est rentré.
2: Écoutez, moi je suis rentré, j'étais un voleur de voiture. À l'âge que je suis devenu un narcotrafiquant avec des cartels mexicains.
4: Pas bien fait.
2: Non, je n'ai pas bien fait. Non, parce que je ne veux pas que mes enfants deviennent comme ça. Mais mes enfants ne me jugent pas.
4: Toi, t'es pas.
2: Je veux dire, pourquoi j'ai fini comme ça? Or que j'ai fait 6 années de primaire, j'ai eu 5 frères, 5 sœurs. Mes parents, ils sont venus de la campagne et ils ont essayé de nous donner une éducation. Pourquoi il y a eu une brebis galeuse? Pourquoi? Pourtant, j'ai fait mes 6 années secondaires. J'ai été diplômé, même après, j'ai fait 2 ans... J'étais vraiment pas destiné à... Mais les fréquentations.
0: En fait, c'est très intéressant quand vous parlez, mais tout ce que vous dites, vous pourriez le mettre en écriture et que ce serait intéressant aussi. Mais ça te fatigue, je vois. On commence avec toi.
4: Oui, c'est juste après.
0: On écoute. Être enfermé, c'est rentrer dans un cercle vicieux. Tu peux l'écrire.
4: Être enfermé. Premier jour, on a peur. On n'arrive pas à se mettre d'accord. À aucune façon. On regrette, on dit c'est comme ça. On cache, on souffre pour tout, la famille. On réfléchit, finalement, on dit un mal pour un bien. On n'a pas le choix. Et tu trouves un chemin dans la tête, une ligne de conduite qu'on sort dehors. C'est ça le but. Mais il faut avoir aussi de la force d'avoir un suivi, comme il dit. La famille.
2: Mais la famille, c'est partout.
0: Merci.
4: La famille,
0: c'est
4: pas tout. Mais quand t'as des amis, de la famille, ils t'aident pour tout. Ouais, non.
1: Être enfermé, ça permet d'avoir plus de temps pour la réflexion et avoir aussi plus de temps pour rêver.
0: Pour rêver? Ah, pour rêver?
4: Ça, toute la journée, mon frère.
0: Ah oui? Alors, et ça permet de rêver à quoi?
1: À tout.
5: À la liberté.
1: À tout ce que tu veux, tu peux t'imaginer.
4: Toi, qu'est-ce que tu rêves le plus, elle veut dire? C'est quoi qui te plaît, que tu rêves? C'est quoi ton meilleur?
1: Hier, j'ai rêvé d'une super belle femme.
4: Ah, ça, je savais.
0: Ouais.
4: Ah, ça, je savais.
0: Donc, ce serait un endroit de remise en question?
4: Bien sûr. Mm-hmm. Oui, franchement, oui.
0: Et toi, tu as écrit.
4: Chaque personne qui a fait une erreur doit payer sa faute. Excuse-moi.
5: Effectivement.
4: Franchement, hein, faut pas être victime de soi-même. Hein.
5: Ouais. T'as fait une faute, il faut la payer.
4: Ouais, je te jure, il faut assumer, mon ami.
0: On écoute.
1: C'est ça. Будь закрытым, тебе позволяет, что?
6: Ну, ничего не позволяет, но.
1: Il se remet en question, la façon d'être enfermé se remet en question, qu'est-ce qu'il a fait, pourquoi il a fait, comment il a fait.
6: Начинаю думать, что придумал, ну что потерял, знаешь, что мог на воле сделать.
1: Tu commences à penser ce que t'as perdu, ce que t'as pu faire quand t'es, si tu aurais été en liberté.
0: Ce que tu as perdu.
1: Ouais.
7: Oui. Bon. D'être enfermé. Bon, j'ai un double sentiment avec cette phrase pour commencer. Bon, être enfermé, ça permet, mais c'est un peu négatif, de montrer en effet l'angoisse, la panique, la désespération.
0: La désespérance, oui.
7: La désespérance, pardon. Mais pour le reste, en toute honnêteté, ça ne me permet rien parce qu'on est réduit à je ne sais pas quoi, on est réduit. Il n'y a pas de continuer, on ne peut pas se développer. On est freiné, en effet. Et donc, on devient... Ce qu'on peut apprendre, ça vous permet d'apprendre un petit peu, d'être plus méfiant de tous et tout, le moment quand on sort.
0: Plus méfiant.
7: Parce que ça, on devient plus méfiant, même dans cet institut, parce que je n'aime pas le mot prison.
4: Oui, ça existe comme ça, grave.
7: Oui, exactement.
4: Ça, c'est un truc de fou. Comme j'entends des choses graves aussi, c'est vrai.
2: Mais tu les entends plus parce que c'est un circuit fermé.
7: C'est un monde qui est complètement différent. Il y a des autres normes, il y a des autres valeurs, il y a des autres lois qui passent. Je faisais un nombre d'affaires, donc j'étais autour du monde. Et le moment que maintenant j'arrive dans un monde, pour moi, qui c'est juste un point sur la terre. J'ai dit, mais qu'est-ce que je fais ici?
4: C'est pas ton monde.
7: C'est pas mon monde. Le mot prison a été stigmatisé par la presse. Et ça donne une connotation négative tout d'un coup. Le moment qu'on sort, c'est la peine qui commence vraiment. Hein, parce qu'il était dans la prison,
4: Non.
0: On t'écoute,
4: Non, ne pense pas comme ça, non.
2: Par contre, l'année prochaine, il n'y a pas atelier alors, parce que c'est le 11 novembre. Ah, c'est le dernier. J'allais déjà mettre mes visites en fonction de l'atelier, c'est pour ça. Parce que j'aime bien, ça c'est intéressant tout ça.
1: Je ne sais pas si ça va être la même personne qui va sortir quand je vais sortir d'ici. Donc voilà, ça, c'est la question que je me pose parce que la prison nous change de l'intérieur.
0: Tu écris en dehors de l'atelier un peu?
1: Mais on a parlé la dernière fois avec vous et vous m'avez conseillé de commencer à écrire et je l'ai fait. Mais je ne le fais pas chaque jour parce que dès que je commence à écrire, il y a des sentiments qui... ça commence à sortir et je pars dans tous les sens.
0: Ah oui?
1: Et pour cela, il me faut un peu de temps pour que je me remette de nouveau à ma place.
0: C'est donc, quoi les sentiments qui sortent?
1: Ben, c'est différent. Parfois c'est la joie, parfois c'est la tristesse, parfois c'est la colère. Donc c'est différent en fait. Dès que je fais ça, il me faut du temps pour la réflexion. Et ça m'aide aussi à me... l'écriture à me cadrer un peu, à y comprendre en fait où je suis, qu'est-ce que je fais, où j'y vais. Même si je suis dans la prison et on n'y va nulle part, mais quelque part dans ma tête, il y a une direction qui doit être suivie. Donc voilà, c'est ça qui m'aide l'écriture. Parce qu'on a commencé ici, avant que je vienne ici, j'écrivais pas, mais voilà, Madame Laurence m'a commencé à écrire. Et tout ça, ça a donné des suites.
7: Quand je commence à écrire, il faut que je prenne un papier après. N'oublie pas, parce que ça arrive. C'est comme une inondation, un tsunami qui arrive avec des
0: mots. C'est un peu ça qu'il dit, en fait. Hein.
7: Oui, c'est ça. Mais vous avez... Et c'est pour ça qu'au moment, je m'arrête. Et là, je suis toujours content qu'il y ait un préau, que je puisse aller à l'extérieur pour me promener un petit peu. Et donc, bref, on devient fou, hein. Et donc ça se répète tous les jours. Donc on devient de plus en plus, on devient fou. Hein. Parce que comme on fait le préau, on fait la promenade entre des murs qui ont une hauteur de 5. On a comme des ânes ou des chevaux qui font le tour tout le temps.
2: Moi dans ma tête, je suis libre.
0: Diego.
2: Non, ça c'est quelque chose, soit clair. Moi je suis libre dans ma tête. Hein. Libre, c'est pas spécialement ceux qui sont à l'extérieur, qui viennent nous rendre visite. Hein. Ils sont peut-être plus enfermés que nous, hein, de l'autre côté. Hein. Ça aussi, c'est un thème qu'on pourrait développer.
0: Ouais, complètement.
2: Non, parce que sinon, j'arrive pas à faire la prison. Si je me sens pas libre dans ma tête, c'est impossible. Donc, vous voulez que je dise le sens de la peine. Quand je te dis le mot peine, à quoi tu penses? De quoi on est privé en prison? Qu'est-ce qu'on y perd? Qu'est-ce qu'on y gagne? Tu as de la peine, tu as de la joie. Tu te souviens de ta plus grande peine, tu te souviens de ta plus grande joie. Est-ce que tout ça a un sens? Et quand je te dis le mot sens, tu penses à quoi? Tu penses à direction, tu penses à essence. Qui se nourrit des apprentissages de sa peine? Que fait-on pour rendre meilleur quelqu'un privé de liberté?
0: Tu peux faire tout ce bloc-là.
3: Tu te demandes parfois ce que tu fais ici. Est-ce que tu as de la peine en rendant ton bic à la fin de l'atelier d'écriture? La peine d'une peine, est-ce que ça s'écrit? Est-ce que ça te vient à l'idée directement qu'une peine a deux sens différents? Et même un troisième sens, qu'en anglais, peine, c'est un bic. Est-ce qu'on peut écrire avec un pen la peine qu'on ressent?
7: Tu trouves ça difficile de trouver un sens de ta peine, à ta peine? Est-ce que j'ai beaucoup de peine? Est-ce que quand je suis rentré ici, j'ai eu de la peine à y croire? Est-ce que la dernière fois que tu fais ta peine? Mais cette peine, est-ce que tu m'entends quand je te dis que c'est un noir qui rentre en moi? Que c'est trop dur d'être confronté à ça? Que c'est moi avec moi-même? Que je ne peux pas m'enfuir? Que je ne sais plus m'échapper? Que c'est comme un trou noir qui m'aspire?
1: S'il n'y a pas la preuve, il n'y a pas la preuve, il n'y a pas la preuve. Tu te répètes parfois cette phrase. Est-ce que nous sommes devenus un zéro?
8: Your attention, please.
9: Start truc atelier plus Ethan building. Début retour atelier plus les repas.
4: Est-ce que tout ça a un sens?

0: Attention, please. Een voorbereiding trekactiviteit. Pré-présentatieactivité.
1: Dans le cadre d'un atelier artistique du collectif Fabula, nous avons rencontré des hommes. Ils se sont livrés intimement sur leur vécu. Ils voulaient être entendus au-delà des murs.
2: Il arrive et Moussa il va arriver dans 30 minutes.
3: Oui, je sais, hein, merci. C'est
4: gentil.
3: Il le sait qu'il
4: va.
3: Génial.
4: Ah, c'est un grand micro, c'est bien, bien, tu vas chanter bien. Viens, tu vas chanter avant.
5: Bonjour.
6: Chantez, chantez, c'est Céline Dion. Chante, c'est Céline Dion.
7: Allô, allô, allô.
8: Bonjour, c'est votre ami, n'est plus votre ami. Parce qu'il n'a jamais été votre ami.
9: No hay camino, se hace el camino al andar.
10: Jingle Bells, bienvenue à la prison d'Arène. Vive la liberté, et on va sortir comme des lions, vous inquiétez pas pour ça.
11: Bienvenue à l'atelier d'expression orale d'Arène, Mountain House, l'équipe. Bienvenue à Fawzi, bienvenue à Youssef, bienvenue à Moussa, bienvenue à Mourad, à Amin, Oussama, Hasraf, Patrick, bienvenue à Walid.
1: Toi, tes racines, c'est quoi? Tes racines, c'est quoi?
12: Ouais, voilà. À tout moment, je peux partir en freestyle de rap. Hein. Donc, je me présente, c'est Walid. Je suis à Arun depuis 2 ans. C'est Walid qui arrive dans le game, je suis venu pour tout niquer. Je traînais avec des gens, j'ai jamais profité. J'évite les coups de pute, les salopes qui aiment les friquer. Sache qu'avant tout je suis pauvre, y'a que mon cœur à piquer. Shakira comme piqué, vas-y rends-moi mon briquet. Je roule en buvette, je prends des virages de niquer. Me dis pas si, me dis pas ça. Ma lunette, je me suis mis à fumer. Mon poteau vient de sortir, je continue à l'assumer.
13: Je suis pas un rappeur, mais j'aime bien la musique, ouais. Le jour de ta naissance, Jenna, j'étais vraiment content, on t'attendait depuis très longtemps. Ton prénom, Jenna, ça veut dire paradis. Le jour où j'aurai 55 ans ou 60 ans, j'élèverai des poules et je serai tranquille à la campagne vers les montagnes du Rif, au Maroc. Jenna, j'aimerais bien que tu sois près de moi et qu'on soit toujours très complices. Que tu fasses ta vie avec quelqu'un de correct et gentil. Je serai fier de toi, tu seras fier de moi, j'aurai des frissons de joie. Je veux raconter à Jenna qu'en 2004, j'ai vécu un tremblement de terre au Rif, dans les montagnes. J'ai une image, tout le monde criait, des assiettes, des armoires qui tombent. Et j'ai un souvenir d'une vieille dame devant chez moi, je suis sorti. Elle tenait sa maison parce qu'elle avait peur qu'elle tombe, parce qu'elle avait des fissures. Elle tenait, elle pleurait, elle avait peur que sa maison elle tombe. Elle disait, oh, ma maison elle va tomber. On est vite sorti à la rue. Oui, on a fui la ville où il n'y a pas de maison. On est parti dans un endroit où il n'y a pas de maison.
1: Toi, tes racines, c'est quoi? À 3 ans, j'ai arrêté l'école. J'aidais mon père. Et mon père, il travaillait pour confectionner des babouches. Moi, je sais coudre, je connais bien parce que j'ai grandi avec mon père. D'abord, j'ai pris l'aiguille. Et après, j'ai préparé les fils, après un petit trou là et tout ça. Et puis tu fermes un peu et... j'ai pas de travail maintenant et j'ai besoin de travail. Ah ouais, je voudrais être coiffeur. Mais ici, y a pas moyen. Et pourtant, depuis que je suis à Rennes, je rigole toujours. Ouais, je souris toujours. Parce que j'aime le soleil, quoi, j'aime m'amuser.
10: Je me prénomme Youssef, c'est le nom d'un prophète. J'ai eu 2 enfants, le premier en 2013, le deuxième en 2015. Mes enfants m'ont calmé, je me suis assagi, je me suis lancé dans le monde des affaires. J'ai réussi à 41 ans à être aisé financièrement. Moi, je fonctionne dans la tendance. Voilà, du commerce avec la Chine ou la Turquie. Et malheureusement, ma mère m'a fait beaucoup de mal à ce moment-là. Elle m'a tout dérobé, elle m'a tout pris. Elle m'a fait de la sorcellerie. Et voilà, C'est pour ça qu'aujourd'hui, je suis ici devant vous. Ouais, ben, quand j'étais enfant, avec ma famille, il y avait mon grand-père qui tenait la famille debout. C'était un homme d'affaires, c'était un homme respectable, très intelligent, charismatique. Et c'était le pilier de la famille, en fait. Et depuis qu'il est décédé en 2017, en fait, c'est là que les problèmes ils ont commencé. J'ai été élevé par ma mère, mais on vivait dans la même maison avec mes grands-parents, ma mère, mon frère, mes sœurs. Nasser, j'ai donné le nom de mon grand-père à mon fils. Ça lui a fait plaisir. C'était juste avant qu'il décède. Commerçant, il avait un magasin de vêtements, voilà. Ma seule famille qui me reste, c'est mes deux enfants et le frère de ma mère qui a toujours été là pour moi. C'est une personne qui a près de 70 ans, hein, mon oncle. Donc voilà, j'ai un profond respect pour lui, je l'aime énormément. Alors, quand on s'endort apaisé, heureux, on ne peut que se réveiller du bon pied. Ah ouais, bien sûr, après le malheur, il y a toujours le bonheur qui suit. Là, je vis le malheur, mais je sais que le bonheur va suivre. Moi, je suis rentré, je suis rentré pour des braquages. J'ai fait 7 ans de prison. J'ai été libéré en conditionnel. Et actuellement, je suis de retour seulement parce que j'ai pas été suivre mon instant de probation. Pourquoi ? Parce que ma grand-mère, elle était mourante et j'ai dû l'enterrer au Maroc. Je suis parti sans prévenir, sous un coup de tête, etc. En sachant très bien qu'en revenant, je risquais la prison. Donc je suis resté un an là-bas au Maroc avec mes enfants. Vu que j'ai perdu 7 années de leur enfance, j'avais du mal à les quitter. Donc j'ai préféré me dire que je vais profiter avec eux au moins une année. Et puis revenir en Belgique, régler les problèmes. Je suis revenu, voilà, je suis en prison. J'ai perdu un peu. Mon fond de peine est en fin 2028. Comment dire, après ce qui m'est arrivé, j'ai fait comme une barricade. Hein. Je ne montre plus mes émotions. Là, ce que je dis, c'est vraiment exceptionnel. Par rapport à mes enfants, leur dire que je les aime. Qu'ils sachent que je les aime.
1: Aujourd'hui, d'ailleurs, ma fille, je lui dirais, parce que j'ai 30 ans là, et je lui dirais à ma fille, tu sais, ma fille, j'ai l'impression que j'ai beaucoup vécu et ce serait chouette si je pouvais encore vivre 30 ans ou 40 ans. Tu sais, ma fille, en 30 ans, on fait beaucoup de choses, hein. Ben, tu sais, je voudrais en faire beaucoup avec toi. Toi, tes racines, c'est quoi ? Alors moi, si je viens à votre activité, j'aimerais écrire un livre sur toute mon histoire, hein, de A à Z. Hein. J'ai perdu beaucoup de confiance en moi. Mais

de gens en cellule qui ont rien à faire et ils cognent les murs. Donc moi je trouve que c'est bien d'avoir ce genre d'endroit d'expression. Et vous savez quoi? Quand je serai dehors, hein, j'ai envie de penser aux beaux moments que j'aurai fait. Je penserai pas qu'au côté négatif de ma cellule. Vous savez, on est tous connectés, hein, et on est

0: Je me sens menacé. Passer du temps entre quatre murs, c'est pire que le QA16. La prison, c'est Alcatraz. Va pas croire que c'est un château. Obligé de sauter à l'eau. À tous les coins, ça coule du rouge couleur Vinto. À ma sortie, je me dois de reformer ma famille comme Vito. Je suis Krilin dans le village. Je fais attention de pas me perdre dans les clivages pour me retrouver dans un autre rivage. Je reviens de prison forgé comme du ciment. J'ai assez développé des pompes et des tractions. Je pense à toi même en distance, venu au monde telle une sentinelle.
1: Non, c'est pas exceptionnel, hein. Y a rien de fou. C'est juste que moi je suis venu en Belgique à l'âge de 13 ans. Et je suis venu en regroupement familial. J'ai vu mon père la première fois. Ça pourrait être le plus beau jour de ma vie, mais moi je dis, dans ma vie personnelle, c'est la naissance de mon fils, quoi. Je suis pas né devant mon père, vous voyez. Et moi je vivais en Afrique et je suis venu ici pour vivre avec mon père, quoi. Bien sûr, ils sont venus me chercher à l'aéroport avec ma sœur et tout. Voilà, j'avais 13 ans. Moi j'étais content de voir mon père, j'étais content d'être en Europe. Sans savoir pourquoi je suis content, mais je suis content, voilà. J'ai des bonnes émotions. Et ainsi, la vie continue. Et ça fait 22 ans maintenant. Bienvenue, l'équipe Mountain House. Longue vie au roi, tout simplement. Moi, j'habite à Skarbek. Skarbek, Laken, on fait que croiser le roi. À chaque fois, je suis devant ma... J'étais dans une école flamande. Et quand je suis en pause et que je suis arrêté, ben le roi il passe, hein. Il nous a déjà fait ça parce qu'on criait. On l'attendait même. Donc on crie pour attirer son attention. Il savait qu'on faisait ça tout le temps. Et ce jour-là, il était prêt là. Je vous ai vu les gars, vous inquiétez pas, je vous vois genre. Longue vie au roi, tout simplement. Mais il faut que je le fasse comprendre qu'il doit nous gracier, c'est ça. La grâce. Monsieur le ministre de l'Intérieur, ce serait possible que vous mettez dans votre loi qu'on ait des téléphones, par exemple, en cellule. Parce que j'ai une fois vu qu'ils avaient une fois débattu ça avec lui à la télé. Pourquoi pas de téléphone alors que dans la loi, c'est pas interdit? La stupe, on peut comprendre, la loi l'interdit dehors, donc ça suit. Mais le téléphone, tu sais, ça serait bien parce que le téléphone nous coûte cher ici. Monsieur le ministre, c'est possible de diminuer alors les frais de cantine parce que ça coûte cher. Ça serait bien, au lieu de 1 euro, de le faire à 50, on n'a rien. C'est nos parents qui nous envoient de l'argent. Il va rétorquer pourquoi vous venez. Ben, parce que la loi nous rattrape, il faut respecter la loi. On vous respecte, mais là, quand t'es en prison, t'as plus rien. Il y a plein de choses à lui demander. Hein. Par exemple, de pas mettre les gens meurtriers avec ceux-là qui ont fait du stup, par exemple. Pas mettre un type de 23 ans avec un type de 6 mois, par exemple. Un truc comme ça, parce que quand on sort de prison, c'est pour changer. Mais si tu croises l'autre, il a pris 23, il te raconte sa vie, tu te fais des idées directes. Tu crois que t'as compris, tu sors, peut-être t'as envie de le faire mieux que lui. Je suis là pour stup, je vais pas être avec quelqu'un qui a tué. Celui-là qui a tué, il doit avoir leur aile. Celui-là qui a violé, il doit avoir son aile. Celui-là qui a volé, il doit avoir son aile. Si c'est possible, ce serait bien.

0: toi, Terracine, c'est quoi?
1: Terracine, c'est quoi?
0: C'est quoi, Terracine?
2: C'est quoi?
3: Moi, c'est bruxellois, belge. Mes racines sont la famille.
0: C'est quoi? Eh ben moi, il n'y a pas de vie. Il n'y a pas de vie, moi. Ma mémoire, elle est partie. Elle est partie, ma mémoire. Elle est partie loin, loin. J'ai fait un accident ici et... En fait, j'ai été écrasée. Et il y a plein de cicatrices dans ma tête. Pas envie de parler de ma famille. J'ai pardonné à moi-même, madame. Beaucoup de choses j'ai pardonné à moi-même. Parfois je pleure, ouais, on est des humains. Toi, tu pleures pas? 2 ans que je suis ici. Depuis l'accident, oui. 2 ans, tu me dis que c'est pas beaucoup? Mais 2 ans, un bébé à 2 ans, il marche, il parle. Et toi, tu me dis que 2 ans, c'est pas beaucoup? La vérité derrière les murs, sans maquillage, sans filtre, hein, sans mensonge. Hein. Moi, j'ai envie de vous parler de la santé en prison. Tomber malade en prison, c'est une condamnation. Avoir mal aux dents, avoir mal à l'âme, au corps, en prison, demander à un médecin, il faut attendre 1 mois, il faut attendre 2 mois, il faut attendre 1 année. Il n'y a que la nuit comme témoin, il n'y a que la peur comme voisine. Moi, mon cœur est fragile, mon cœur est marqué. 3 opérations et ici, c'est un combat permanent. Moi, ici, je vis avec une bombe à retardement. Un détenu, il reste un humain. Une peine, ça doit jamais devenir une tombe. Nous, les détenus, nous demandons le respect, la justice et la vie. La finalité, je l'ai comprise aujourd'hui. C'est pas eux qui décident de nos vies. Ceux qui nous mettent ici, est-ce qu'ils sont plus légitimes que nous? Est-ce qu'on est les mauvais de la société? Nous sommes privés de liberté, mais pas de dignité humaine.
4: Pour l'instant, est tellement fort ce que je suis en train de subir, voilà. Ce que je suis en train de souffrir, ce que je suis en train... J'ai besoin de ça, en fait. J'ai même pas de l'espace dans ma tête. Il y a d'autres moments que oui, il y a d'autres périodes que oui. Je suis ouvert à la résilience, je suis ouvert à l'espoir, je suis ouvert à la poésie, je suis ouvert à tout. Mais dans ce moment précis qu'on vient de m'éjecter de ma radio, que ces projets que je suis là depuis le début, je ne peux pas penser à autre chose. Je ne peux pas penser à... Donc vraiment, ça occupe ma tête, ça occupe mes journées. Je me réveille avec ce problème et je me couche avec ce problème. Le problème, c'est qu'en prison, je découvre que le monde qu'on m'a vendu à l'extérieur, ce n'est pas vrai. Qu'ici, en plein 2026, on fait dans la prison avec les gens ce que personne peut croire que ça existe. En plein Bruxelles, en plein Union Européenne, en plein 2026.
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4: Le phénix qu'on voyait là, il est tatoué sur mon bras parce que je m'ai toujours trop identifié avec ce symbole mythologique, le phénix, parce que je de nature je suis un combattant. Je crois vraiment au pouvoir de l'être humain à se relever, à se reconstruire et finalement à renaître de ses propres cendres, quoi. Quand on regarde maintenant, aujourd'hui, quand je regarde, même si je suis en train de passer par une des pires périodes de ma vie dans l'actualité, mais vraiment, j'ai beaucoup de force et j'ai beaucoup d'espoir parce que quand je regarde au rétroviseur, je vois derrière moi des autres chutes que vraiment, à ce moment-là, je pensais que j'allais jamais rebondir, j'allais jamais relever la tête. Mais finalement, on s'en sort. L'être humain, il a cette capacité de s'adapter aux circonstances. Seulement, il faut croire à ses capacités, en fait. Si vous-même, vous croyez pas à votre capacité, il y a personne qui va venir vous dire « je crois en vous ». On est en prison, il faut profiter le temps dans l'apprentissage, dans la lecture, dans l'écriture, dans les ateliers qui peuvent nous rajouter quelques kilobytes de quelque chose de nouveau dans notre cerveau qui peut nous servir une fois libéré. Donc voilà, pour moi, le trésor qu'on a en prison, c'est le temps, donc il faut essayer de profiter le temps de la meilleure manière, quoi. Ce que oui, le message que je peux un peu insister, ce que j'essaye de transmettre à mes enfants, c'est faire gaffe beaucoup aux croisements qu'on se trouve dans la vie. Dans la vie, c'est une autoroute et des fois on a des croisements ou des sorties d'autoroute. Et c'est là, c'est les moments un peu déterminants au long de la vie. Il y a des sorties qui sont des fausses sorties, et il y a un cul-de-sac, et il y a des sorties que sont celles qui mènent au bon port. Donc vraiment, il faut chaque fois, avant de sortir, de prendre une sortie de l'autoroute, il faut réfléchir et beaucoup.
2: Caminante, no hay camino, se hace el camino al andar.
5: Caminante, no hay camino, se hace el camino al andar. Caminante, c'est celui qui marche, qui fait sa route. Un pèlerin. Pèlerin, il n'y a pas de chemin, on fait le chemin en marchant. C'est très connu ça de Antonio Machado.

on a le besoin de partager et de nous sentir aussi un peu un minimum de sécurité émotionnelle. Parce que entre nous détenus, on ne peut pas parler de n'importe quoi, on ne peut pas s'ouvrir, on ne peut pas se dénuder émotionnellement. On est obligé à garder le macho man, le fort, le dur. Donc c'est toujours dans ce genre d'atelier que j'ai connu des gens qu'on partage une idée, un nom, mais qu'on n'arrive pas à connaître jusqu'au moment de se retrouver dans une activité comme ça, qu'on n'est plus à l'aise, on n'est plus ouvert, on n'est plus... on baisse les défenses un peu. La vie, vivre...

Le phénix, il est tatoué sur mes bras. Ça, c'est une de mes racines. Dans ma vie, je me suis toujours identifiée avec ce phénix. J'ai beaucoup de force et d'espoir. Je crois vraiment au pouvoir de l'être humain à se relever.

0: et Laurence.
1: Et puis moi, les racines, pour moi, c'est aussi les poissons. Je sais pas, vous pêchez, vous? Les poissons, les dorades, les sardines, tout ce que je pêchais. Hein.
0: Applaudissez, Isabelle. Applause.
1: Et un détenu qui a du courage, c'est un détenu qui se met en liberté dans sa propre prison.
0: Applause.
2: Merci.
1: Toi, tes racines, c'est quoi?
3: Un atelier artistique animé par Isabelle Seret pour le récit de vie, Laurence Vielle, poétesse, Bernadette Henrich pour le conte et l'oralité. Nous étions accompagnés d'Amandine Janssen, du service laïque d'aide aux victimes et aux justiciables, à la composition musicale, Jérôme Pack, au montage et à la prise de son, Jacques Lemaire. Une co-réalisation de Bernadette, Laurence et Jacques. À la production, le collectif Fabula, avec le soutien de la Fédération Wallonie-Bruxelles et de la COCOF. Merci à la prison d'Arène, aux participants, et merci à toute l'équipe du projet Les Murs ont la parole.
4: Allô, allô, allô.

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1: Madame, Monsieur, bonsoir. Un ciel décoré de quelques cirrus ce soir, mais aussi tout au long de la nuit, ce sera la même tendance. Le vent va retomber peu à peu et les minimales varieront de 6 à 13 degrés. Quant à demain, nous débuterons la semaine en beauté lundi. Quelques voiles d'altitude en matinée, quelques nuages bas qui pourraient traîner sur les régions le long des frontières néerlandaises. L'après-midi, le soleil restera assez généreux. Parmi quelques nuages inoffensifs, les températures maximales seront de saison. Elles varieront de 16 à 20 degrés.
2: Il est 22h. Bonsoir à tous, Julie Buron pour ces informations. Il l'a fait, Remco Evenepoel est devenu champion du monde du chrono pour la 4e année de suite. Un contre-la-montre qu'il a maîtrisé du début à la fin, Samuel Grulois. Peut-être qu'on aura Samuel en fin de flash. En tout cas, on va parler football. Les derniers matchs de la 7e journée de championnat. Le club de Bruges a battu Genk 3-0. On retient aussi que l'Union Saint-Gilloise a signé une 5e victoire cet après-midi, 0-2 face à l'Antwerp. Voilà pour les résultats à retenir de cette 7e journée ce dimanche. Un enfant a été grièvement blessé avenue de Stalingrad à Bruxelles ce dimanche après-midi dans un accident de la circulation. La jeune victime a été renversée par une voiture. Il a été transporté à l'hôpital. Un accident étonnant en ce dimanche sans voiture. Le parti de Vladimir Poutine, Russie unie, est sans surprise donné vainqueur ce dimanche aux élections législatives. Un scrutin marqué par des attaques de drones ukrainiens et des piratages informatiques. Selon un sondage à la sortie des urnes réalisé par le Centre russe d'études de l'opinion publique, un institut d'État, Russie unie remporte 49,4% des voix, environ le même score qu'en 2021, au terme de 3 jours d'un scrutin en pleine guerre en Ukraine. Ce scrutin s'est déroulé sans suspense dans un pays où l'expression de la dissidence est sévèrement réprimée par les autorités et alors que le seul parti frontalement opposé à la guerre a été écarté. On va retenter un petit coup vers Samuel Grulois pour voir s'il est là pour nous parler de cette fabuleuse victoire de Remco Evenepoel. Samuel? Et ben ce sera pour David Oudret dans Viva Sport. C'est tout pour ces informations. Merci de nous écouter.
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3: Bonjour à toutes et à tous, bienvenue dans Décryptage, une émission de Catobel.

0: Cette semaine, dans Décryptage, nous allons parler de la maladie d'Alzheimer à l'approche de la journée mondiale qui lui est consacrée, le lundi 21 septembre. Nous allons surtout parler de ceux que l'on voit moins, les proches, les conjoints, les enfants, tous ceux et celles qui accompagnent au quotidien une personne atteinte par la maladie d'Alzheimer. Et puis, nous ouvrirons notre salle des archives, direction l'Amazonie et le Brésil. Et puis, nous terminerons, comme chaque semaine, avec quelques vers de poésie chrétienne à petite dose. Mais d'abord, bienvenue à notre première invitée, Béatrice Papayens. Bonjour.
1: Bonjour Julien, heureuse d'être ici.
0: Merci, très heureux de vous retrouver. En effet, vous êtes membre active de Baluchon Alzheimer Belgique, mais vous connaissez aussi cette maladie de très près puisque vous avez vous-même été ce qu'on appelle une aidante proche. À quelques jours de la journée mondiale Alzheimer, j'aimerais d'abord partir de quelque chose de très simple. Qu'est-ce qu'on sait de cette maladie quand on l'a vécue auprès de quelqu'un comme vous ?
1: Alors c'est un accompagnement qui est extrêmement difficile, dur, âpre. Moi j'ai accompagné mon mari pendant 10 ans, j'ai trouvé que c'était vraiment d'une difficulté immense et c'est à ce titre-là que j'aime parler de la maladie d'Alzheimer pour rejoindre tous les aidants. Mais j'y ai trouvé aussi des très très belles choses dont je vous parlerai plus tard, qui m'ont vraiment transformée, qui m'ont beaucoup appris.
0: C'est pas la première fois, hein, année après année, qu'on se parle de ça, de Baluchon, et puis de la maladie d'Alzheimer et de cette magnifique association Baluchon Alzheimer Belgique, qui est une ASBL justement qui s'occupe de soulager un peu les aidants proches. Ça fait 10 ans que vous faites ça. Évidemment, au départ, vous avez rejoint Baluchon Alzheimer parce que c'est une structure qui vous avait beaucoup aidé, fait beaucoup de bien, soulagé en tant qu'aidante proche. Comment est-ce que dans votre militantisme soft, si j'ose dire aujourd'hui, vous évoluez ? Comment vous vous sentez ?
1: Écoutez, j'ai observé, d'abord je vous parlerai après de ce qu'est l'association, mais ce que j'ai remarqué depuis, Eric s'est éteint il y a 10 ans, et au début, quand vous m'interviewez, j'étais vraiment encore dans la maladie, et j'exprimais toute la difficulté, les belles choses que j'avais entendues et vues à travers mon mari. Je me demandais finalement quelle était, après 10 ans, quelle était ma légitimité, au fond, après ces 10 années. Il y en a sûrement d'autres qui pourront en parler bien mieux que moi, étant dans le sujet, dans le vif du sujet. Eh bien, figurez-vous que je me suis aperçue de quelque chose que je trouve assez étonnant. Je parlais souvent avant de l'héritage de ce que Eric m'avait laissé. Mais ce qui m'est apparu cet été, c'est que oui, je n'oublie pas la difficulté de l'accompagnement d'une personne atteinte de la maladie d'Alzheimer, de la douleur, de la tristesse, de tous ces mots-là. Mais j'ai constaté, j'ai plus que constaté, j'ai été touchée cet été par le fait que ces 10 années d'accompagnement, dans une toute petite partie de mon cœur, malgré les difficultés et la douleur, je crois qu'il y a, c'est peut-être le moment, non mais c'est aberrant ce que je veux dire, mais c'est peut-être, ça a peut-être été un moment où dans un coin de mon cœur, ça a été un des moments les plus heureux de ma vie. C'est assez curieux, mais et je pense que ça vient du fait que le Seigneur était là, que le Seigneur m'a accompagnée. Et c'est comme ça aujourd'hui, après 10 ans, que je vois cet accompagnement, voilà. Il m'a fallu 10 ans pour réaliser que j'étais au fond, dans le creux de mon cœur, très très heureuse d'être auprès du Seigneur.
0: Merci Béatrice Papayens pour cette confession, dirais-je presque. Elle a quelque chose de subtil et de complexe à la fois. Pour revenir à des choses très terre-à-terre, c'est aussi mon rôle de journaliste. Qu'est-ce qu'on peut dire de Baluchon Alzheimer concrètement ? Que fait cette ASBL ?
1: Alors c'est une association que je bénis, qui a été créée par Marie Gendron en 1999. Elle est canadienne, c'est une infirmière, docteur en gérontologie. Et elle a développé un concept qui consiste à faire venir chez vous, à domicile, des baluchonneuses, qui a pour mission de remplacer l'aidant. L'aidant peut enfin se reposer. Partir à l'extérieur, la baluchonneuse accomplit le travail jour et nuit pendant un certain nombre de jours, de 5 à 8 jours. Et je dois dire que cette association a été pour moi une bénédiction. Parce que d'abord j'ai eu affaire à des baluchonneuses qui étaient très très compétentes, qui étaient des professionnels rémunérés, qui ont eu une formation vraiment très adaptée à cette douleur. Et j'ai eu non seulement l'impression, mais le sentiment d'être vraiment soulagée. Et j'ai pu partir quelques jours. Ah, ce n'est que quelques jours, mais c'était pour moi une perspective de vie. Et cette association, aujourd'hui, rend service à 72 familles et preste 532 jours par an. Et voilà, j'ai envie de défendre ce qui m'a sauvée, au fond.
0: Oui, ça répond un peu, j'imagine, à la mauvaise conscience qu'on peut ressentir quand on s'en va, qu'on est aidant proche et qu'on laisse au domicile une personne malade dont on s'imagine qu'elle a développé une forte dépendance à soi et à sa présence.
1: Oui, sûrement, on a des remords et on a des sentiments très controversés qui se mélangent. Mais il y a un moment donné où, comme on est le pilier de la famille, il faut d'une certaine manière se protéger et se reposer. Parce que bon nombre d'aidants, et ça je l'ai constaté pendant ces 10 années où j'accompagne des amis qui ont cette douleur, beaucoup d'accompagnants finissent par tomber malades. Et ça, ça m'énerve. Ça m'énerve, je vous dis tout de suite. Donc, quand je leur parle, je parle de la maladie, bien que je ne sois pas médecin. Mais moi, ce qui m'attache, c'est de parler des aidants. Et justement, à ce titre-là, j'ai écrit un livre qui s'appelle « Au fil de l'oubli ». Et c'est la vision de l'aidant à travers... C'est la vision de l'aidant pour, à travers la maladie. C'est ça.
0: C'est magnifique ce livre. Il y a des textes, évidemment, que j'invite nos auditeurs et nos auditrices à découvrir. Mais il y a aussi quelques photos, certaines plutôt de loin. Et elles sont floues, floutées, comme si la réalité était difficile à percevoir de loin. Prendre du recul devient compliqué. Et par contre, il y a des photos très proches. On voit le grain, la peau du visage. C'est évidemment photographié avec une forme d'affection et d'amour, comme si on était uniquement et seulement dans cette relation-là, la proximité des corps dans l'oubli qui marque les personnes atteintes de la maladie d'Alzheimer. Il y a un peu un problème à en parler dans les médias, je le sais, de cette maladie, parce que on est un peu démunis quant au remède, quant à la solution qu'on attend évidemment comme une bonne nouvelle et qui ne vient pas. Alors vous n'êtes pas médecin, vous l'avez bien dit, cela dit, vous êtes au cœur de ces problématiques-là. Qu'est-ce qu'on sait aujourd'hui de l'espoir subtil et petit, certes, mais espoir quand même qu'on peut nourrir quant à la possibilité un jour de savoir, de pouvoir guérir cette maladie?
1: Écoutez, comme c'est une question importante dont les aidants attendent une réponse claire et précise, je me suis permis de demander à Sophie Van de Piet, qui nous a rejoint dans le conseil d'administration de l'ASBL Baluchon Alzheimer Belgique, qui elle-même est une économiste belge de la santé, chercheuse et experte en stratégie de la santé globale. Donc je vais tout simplement, pour être très précise, lire ce qu'elle m'a dit à propos de la médecine et de cette maladie. La recherche sur Alzheimer est très active et avance dans plusieurs directions. On ne cherche plus seulement à traiter les symptômes. De nombreux traitements actuellement étudiés visent à agir sur les mécanismes de la maladie et à en ralentir la progression. Mais il faut rester prudent. Beaucoup de ces traitements sont encore au stade de la recherche clinique et nous ne pouvons pas encore parler de guérison. Par ailleurs, il y a à Gand, à Luzette Gand, il est possible de faire un test. Alors, je vous lis toujours parce que j'aime la précision dans ce domaine-là. Le test n'est pas destiné à dépister systématiquement toute la population ou toute personne qui s'inquiète pour sa mémoire. Les recommandations actuelles préconisent son utilisation dans un contexte médical approprié chez les personnes présentant un déclin cognitif objectif et pour laquelle il existe une suspicion raisonnable de maladie d'Alzheimer. Donc c'est d'une prise de sang que l'on peut faire à Gand. Pour ceux qui... Voilà. Donc voilà, la médecine avance doucement et il y a des pistes.
0: Merci en tout cas pour tout ça. Ça nous a permis de faire un tout petit tour d'horizon, mais aussi de parler des aidants proches. On n'en parle pas assez dans le cadre de cette maladie, la maladie d'Alzheimer, dont je rappelle que ce sera la journée mondiale le 21 septembre. On va écouter quelques secondes de musique et on se retrouve juste après ça pour parler de tout à fait autre chose, en l'occurrence d'Amazonie, du Brésil et de syncrétisme religieux. Toujours avec vous, Béatrice Babayans. À tout de suite.

0: Vous écoutez toujours Décryptage, bienvenue à vous si vous nous rejoignez, nous voici dans la salle des archives, toujours avec ma première invitée Béatrice Papayans. Aujourd'hui, nous retournons quelques années en arrière autour du synode spécial pour l'Amazonie convoqué par le pape François et qui s'est tenu à Rome en octobre 2019. Un synode qui avait notamment interrogé la manière dont l'Église pouvait être réellement présente dans un territoire immense marqué par des réalités géographiques très particulières, mais aussi par une formidable diversité de peuples, de langues et de cultures. À l'époque, le théologien Christophe Herings en parlait dans l'émission Une question à la fois de Cato Bell. On l'écoute.
1: Comment évangéliser, comment faire pour évangéliser, annoncer la parole de Dieu dans ce lieu particulier, donc dans une culture particulière, qui est celle notamment des indigènes en Amazonie. Donc c'est une question de l'inculturation. C'est quoi l'inculturation? Mais c'est comment traduire le message de l'Évangile, qui est évidemment universel, qui concerne tout le monde, mais dans une culture particulière. Parce que l'Évangile parle à chaque personne, avec ce qu'il est, et aussi à chaque culture, dans ce qu'elle est. Et donc, voilà, ça aussi, ça concerne toutes les églises locales. Comment inculturer, faire entendre le message concrètement à une population, à une église donnée? Voilà, il y a des questions aussi concernant, un peu dans le même sens, est-ce qu'on ne ferait pas, on mettrait pas en place un rite amazonien? Sachant que dans l'Église catholique latine, bon, il y a le rite latin qu'on célèbre pour la plupart, mais en fait, ce qu'on sait moins, c'est qu'il y a, à côté du rite latin, 22 autres rites, donc notamment pour célébrer la messe en Orient et ailleurs. Et donc là aussi, l'idée serait d'avoir un rite où les Amazoniens pourraient exprimer leur propre sensibilité culturelle, mais aussi théologique, parce que ça va toujours ensemble. C'est ça qui est beau aussi dans la communion de l'Église, c'est que chaque peuple, chaque continent, chaque Église particulière a des choses propres à apporter à l'ensemble, a des richesses propres à apporter. On dit des Amazoniens bien qu'ils ont une vision du monde qu'on appelle une cosmovision, avec une grande importance de la terre, qui est un peu considérée comme une mère chez eux. Voilà un exemple parmi d'autres, donc que ça puisse s'exprimer aussi.
0: Voilà, c'était le théologien Christophe Herings dans l'émission Une question à la fois en octobre 2019. Béatrice Papayans, si je voulais faire entendre cette archive, c'est aussi parce que vous connaissez très bien, vous, le Brésil et que vous m'avez déjà parlé de quelque chose qui, vu d'Europe, peut être assez déroutant, ce qu'on appelle le syncrétisme religieux. Quand on utilise ce mot au Brésil, de quoi on parle concrètement ?
2: Écoutez, le syncrétisme, c'est assez exotique et joli à voir. C'est-à-dire que le syncrétisme est né au Brésil par l'apport des Afro-Brésiliens qui sont arrivés au Brésil par l'esclavage en 1532. Pour pouvoir pratiquer leur croyance, ils ont calqué leur croyance sur le calendrier chrétien. C'est ainsi. Et j'ai assisté à ça, et c'était assez beau. J'étais donc dans le Nord-Est, et j'ai assisté à la fête de la déesse de la mer, qui s'appelle Iemanjá. Alors, c'est une statue bleue et blanc, donc on pense à la Vierge Marie, qui est assez pulpeuse, parce qu'au Brésil, tout est pulpeux, le corps est pulpeux. Chez nous, c'est assez beaucoup plus sobre, la Sainte Vierge est beaucoup plus sobre. Là-bas, elle a des formes. Et elle représente donc la déesse de la mer. Et tous les gens offrent des vasques de fleurs qu'ils ont achetées à grand prix et l'offrent à la déesse de la mer. Donc, tout le monde descend dans la mer avec ses paniers, se préoccupe surtout que ces paniers vont au large, vont au-delà des vagues. Et ce sont des offrandes et des vœux que les locaux font à la déesse de la mer. Et tout ce qui est refoulé, alors ces paniers évidemment se dégonflent, vont dans l'eau, les trois quarts des fleurs vont dans cette mer, et certaines fleurs sont rejetées sur le sable. Et ça, le symbole de ça, c'est le fait que tous les vœux ne sont pas exaucés. Et j'ai trouvé que c'était une symbolique, un syncrétisme qui était assez joli.
0: Mais est-ce que le clergé local participe à ça, ou est-ce qu'il voit ça d'un mauvais œil? Parce que là, pour le coup, on parlait tout à l'heure de l'Amazonie dans l'archive, où l'Église essaye de s'adapter un peu, disons, aux coutumes locales. Là, c'est plutôt les coutumes locales qui se fondent dans le catholicisme, mais il semblerait que l'héritage précolonial, et tant mieux peut-être, soit surtout la chose préservée. Est-ce que le clergé est là et souriant, en gros?
2: Le clergé n'est pas là. Mais je vais vous raconter une conversation que j'ai eue à ce moment-là, d'une grand-mère comme moi, et je lui parlais du christianisme en Europe, un peu les églises qui se vident, et là-bas, pas du tout. Elle me dit, j'ai une fille formidable. Ah bon? Moi, je trouve ça formidable. Oui, oui, parce que elle va fêter Yemanja, mais elle va aussi aller à l'église, et elle va aussi aller à l'église catholique, et elle va aussi aller chez les évangélistes. Les évangélistes ont pris beaucoup de place ces 40 dernières années. Et sa grand-mère était tout à fait satisfaite de cet éclectisme, exactement, et ça ne pose aucun problème. Cependant, j'ai aussi assisté à des messes catholiques, et j'ai vu l'apport d'offrandes, de fruits, les chants, le côté tellement chaleureux que nous devons apprendre aussi de ces messes. Donc oui, je pense que le syncrétisme a lieu dans les églises.
0: Aussi, sur les plages et dans les églises aussi. Merci beaucoup Béatrice Papayens d'avoir été avec nous aujourd'hui pour parler de la maladie d'Alzheimer en première partie et de ceux qui l'accompagnent, pour nous avoir fait découvrir le travail de Baluchon Alzheimer Belgique, et puis pour ce magnifique détour par le Brésil, j'avais l'impression d'y être. Merci à vous, à très bientôt.
2: À très bientôt, merci Julien.

0: Vous écoutez toujours Décryptage, bienvenue à vous si vous nous rejoignez et bienvenue à notre invitée pour cette troisième et dernière partie, Carole Ventura, comédienne, autrice, metteuse en scène et cofondatrice du théâtre Créanova. Bonjour Carole.
1: Bonjour Julien.
0: Alors Carole, je vous ai demandé de venir avec un poème que vous connaissez bien puisque vous le dites sur scène dans l'un de vos spectacles. C'est ce poème de Verlaine, puisque l'aube grandit, puisque voici l'aurore, extrait de la bonne chanson, écrit autour de 1870. C'est juste avant la conversion religieuse de Verlaine dans la prison de Mons. Et quand je l'avais vu dans votre spectacle sur la surcharge mentale, ça m'avait marqué. Et comme dans cette séquence, on lit de la poésie chrétienne ou d'inspiration chrétienne ou qui peut rappeler cet élan-là, j'avais juste envie que vous veniez nous l'offrir. Je vous en prie, Carole.
1: Puisque l'aube grandit, puisque voici l'aurore, puisqu'après m'avoir fui longtemps, l'espoir veut bien revoler devers moi qui l'appelle et l'implore, puisque tout ce bonheur veut bien être le mien, c'en est fait à présent des funestes pensées. C'en est fait des mauvais rêves, ah! C'en est fait surtout de l'ironie et des lèvres pincées, et des mots où l'esprit sans l'âme triomphait. Arrière aussi, les poings crispés, la colère, à propos des méchants et des sots rencontrés. Arrière, la rancune abominable!
0: Arrière, la rancune abominable. Et puis ces lèvres pincées dont il est question un peu plus haut. Merci beaucoup, c'était puisque l'aube grandit, puisque voici l'aurore sévère, magnifique de Verlaine. Alors ça, je le disais, ces quelques vers-là, vous les disiez dans votre précédent spectacle, mais vous êtes en ce moment en pleine création d'un nouveau spectacle, Une époque formidable. Rien que ce titre est assez ironique, j'imagine, je crois. Dans quelle époque formidable nous emmenez-vous exactement avec ce spectacle ?
1: Oui, c'est marrant que vous m'ayez proposé de reprendre ce poème qui fait partie du spectacle Pousser les murs, donc deuxième volet du triptyque Droit des femmes, et qui est ce moment où le personnage, malgré la situation dysfonctionnelle de la société dans laquelle elle grandit, dans laquelle elle se confronte, eh bien elle entrevoit, elle a un moment où elle entrevoit l'espoir, à un moment où elle va justement désobéir au système, désobéir aux ordres. Elle va dans ce spectacle-là aller à l'aube, dans la nature, ce qui est dans cette dystopie absolument interdit. Et le nouveau spectacle, donc Une époque formidable, est un spectacle qu'on a voulu créer il y a déjà plusieurs années avec Luca Franceschi pour aborder l'espoir, pour pouvoir parler d'un nouveau récit face à l'angoisse qu'on peut ressentir dans nos sociétés contemporaines, face à la catastrophe écologique, face à la montée de l'extrême droite. Et donc ce spectacle, Une époque formidable, Alain Victor Brognac, Histoire d'une ascension fulgurante, est un spectacle qui est ironique et qui est une fable politique, une fable dans lequel le politique est mis en scène sous sa version la plus grotesque.
0: Donc ça, j'imagine qu'il est question de populisme ou de néo-trumpisme. Vous vous inspirez de tout ça, de ce qui se passe aussi de la dynamique en France, j'imagine, et des populismes qui pointent un peu partout, de l'AFD notamment en Allemagne, qui a effectué une percée avec sa chef de file, qui est toute proprette, mais qui, si on écoute bien le discours, dit des choses terribles et en négation, certaines fois, des droits humains. C'est ça, au fond, votre thème, mais avec joie, avec enthousiasme. Donc c'est le burlesque qui est le moyen de tout ça, si je comprends bien.
1: Oui, tout à fait. C'est un spectacle burlesque qui fait référence à la résistance, à la pièce de Bertolt Brecht, l'irrésistible ascension d'Arturo Huy. Donc c'est une fable qui va mettre en scène tout le grotesque de cette montée des extrêmes droites dans le monde entier.
0: Oui, La Résistible Ascension d'Arthur Huy, tout le monde ne l'a pas vu ou entendu, une pièce de 1941 qui s'inspire de l'ascension d'Hitler. Le personnage est une espèce de mélange entre Mussolini et Hitler, mais vous vous intéressez au personnage des populistes aujourd'hui, plutôt séduisant, c'est ça, et médiatiquement compatible.
1: Voilà, c'est ça. Et on va voir l'ascension de ce personnage, Alain Victor Brogniac, Monsieur Tout-le-Monde, qui va séduire les masses, qui va utiliser son passé de fils d'ouvrier, pour se crédibiliser auprès du peuple et qui petit à petit va monter l'échelle politique très très rapidement malgré toutes les embrouilles qu'il aura pu faire et qui auront d'ailleurs été médiatisées, mais finalement on est dans le grotesque, donc même si ce personnage a fait des grosses embrouilles qui vont nous rappeler des grosses embrouilles dans lesquelles sont plongés notamment l'extrême droite en France, et bien malgré cela ce n'est pas grave. Il monte en tenant des discours de plus en plus tranchants et de plus en plus inquiétants.
0: Ça donne envie. Où est-ce qu'on peut voir ce spectacle? J'imagine qu'on retrouve la plupart des dates sur le site du théâtre Créanova. Vous pouvez nous en donner quelques-unes?
1: Oui, donc le spectacle se jouera le 15 octobre au Centre culturel Jacques Franck, le 2 novembre au Centre culturel de Nîmes dans le Viroinval, le 9 et 10 décembre à la Maison du Peuple de Saint-Gilles, et il sera repris en février 2027 à la Maison du Peuple de Saint-Gilles dans le cadre des 10 ans du Théâtre Créanova.
0: Merci beaucoup, Carole Ventura, d'être passée nous voir pour la clôture de cette émission Décryptage. C'est ainsi que s'achève ce numéro. Merci aussi à Béatrice Papayans qui était venue au début de l'émission. Vous pourrez retrouver cette émission en replay sur Ovio et sur le site de Catobel. Rendez-vous la semaine prochaine et d'ici là, portez-vous bien.

L'apôtre Paul, dans sa première épître aux Thessaloniciens, au chapitre 5, verset 17, nous encourage à prier sans relâche. Mais qu'est-ce que la prière, si ce n'est une communication ouverte vers l'être suprême, notre Dieu créateur du ciel et de la terre, et de toutes choses visibles et invisibles. Nous avons besoin de nous confier, de remettre nos soucis, nos idées, nos désirs entre les mains éclairées de celui qui connaît mieux que quiconque ce qui est bon pour notre âme.

Voici ce qu'en dit un de nos saints contemporains, Saint Porphyrius, le Capsocalivite. La grâce de Dieu nous enseigne notre propre devoir. Afin de l'attirer, il faut de l'amour, de l'ardeur. La grâce de Dieu exige l'amour divin. L'amour suffit pour nous mettre en forme, en vue de la prière. C'est de lui-même que le Christ viendra. Il sera alors présent en notre âme pour peu qu'il y trouve certaines petites choses qui lui seront agréables. Bonne volonté, humilité et amour. Sans ces choses-là, nous ne pouvons pas dire le « Seigneur Jésus-Christ, aie pitié de moi ».

prenons l'exemple d'un poste de radio. Si nous tenons l'antenne tournée en direction d'un point 1, disons dans la direction où sont situés la plupart des émetteurs, c'est alors que l'on entend le mieux l'émission. Vers le point 2, il n'y a pas autant d'émetteurs et on l'entend un peu moins bien. Vers le point 3, on ne l'entend pas bien du tout. C'est la même chose qui se passe dans la communication avec le divin. Quand l'âme est tournée vers le point 1, la communication se fait très bien. Cela est dû bien sûr à deux conditions fondamentales, l'amour et l'humilité. À ces conditions préalables, l'âme communique avec Dieu. Elle entend sa voix, elle reçoit sa parole, elle puise en lui une force et une grâce divine, elle est transfigurée. Elle se tourne vers Dieu tout en douceur et elle se recueille. Quand il y a un amour moindre, de même qu'une moindre humilité, c'est le point 2. Nous communiquons moins bien avec le divin. Quand l'âme se met en position 3, une bonne communication ne peut absolument plus se faire, car elle est pleine de passion, de haine, d'inimitié, et se trouve dans l'impossibilité de s'élever.

pour que le Christ vienne en nous quand nous l'invoquons par le Seigneur Jésus-Christ, il faut que le cœur soit pur, qu'il ne présente en lui aucun obstacle, qu'il soit libre de toute haine, de tout égoïsme, de toute méchanceté. Il faut que nous l'aimions et qu'il nous aime. Si toutefois nous avons quelque chose à nous reprocher, il y a là encore un secret. Et ce secret consiste à demander pardon ou à le dire au Père spirituel. Or, cela exige de l'humilité, comme nous l'avons dit. Si tu te conformes à cela, en suivant les paroles de Dieu, si tu n'as pas de remords sur la conscience, si encore tu préserves ta sérénité et accomplis de bonnes actions, tu entres tout doucement dans la prière sans t'en rendre compte. À partir de là, tu attends tout simplement, petit à petit, jusqu'à ce que vienne la grâce. Pour tout ce qui peut arriver, vous devez en rejeter la responsabilité sur vous-même. Priez en toute humilité, ne recherchez pas à vous justifier vous-même. Vous vous voyez, par exemple, confronté à la jalousie. Priez en ce qui vous concerne avec amour, afin de recouvrir cette jalousie de votre amour. Vous entendez une calomnie à votre sujet. Soyez attentifs, car le moindre bruit de mécontentement ne peut être caché. Le moindre mécontentement à l'égard de votre prochain influe sur votre âme et vous rend inapte à la prière. L'Esprit Saint, quand il trouve l'âme en un tel état, ne veut pas s'en approcher.

0: Nos prières ne sont pas exaucées car nous n'en sommes pas dignes. Nous n'en sommes pas dignes car nous n'aimons pas notre prochain comme nous-mêmes. Va d'abord te réconcilier avec ton frère, demander pardon afin d'être digne. Si tu n'en es pas digne, tu ne peux rien faire. Quand tu auras réglé tout ton contentieux et que tu seras prêt, va à ce moment-là présenter ton offrande.
1: 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Cette émission vous a été proposée par le métropolite Athénagoras Pecstat. Bonne fin de journée à tous.

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1: Madame, Monsieur, bonsoir. L'anticyclone s'impose. Plus franchement, on retrouve uniquement quelques voiles d'altitude dans le ciel tout au long de la nuit. Le vent retombe et les minimales varieront de 6 à 13 degrés. Quant à demain, lundi, nous débuterons la semaine en beauté. Quelques voiles d'altitude en matinée et quelques nuages bas qui pourraient traîner sur les régions le long des frontières néerlandaises. L'après-midi, le soleil restera assez généreux parmi quelques nuages inoffensifs. Les températures maximales varieront de 16 à 20 degrés. Mardi, un temps sec, un dégradé nuageux, beaucoup d'éclaircies sur les régions le long de la frontière française, plus de nuages en direction de l'est. Mercredi et jeudi, place à un ciel plus nuageux avec même de petites pluies possibles vers le nord et l'est. Les températures resteront globalement de saison.
2: Il est 23h. Il l'a fait, Remco Evenepoel est devenu champion du monde du chrono pour la 4e année de suite. Un contre-la-montre qu'il a maîtrisé du début à la fin. La main tendue de Skies pour en finir avec la grève des contrôleurs aériens à Charleroi. L'entreprise publique a mis une nouvelle proposition sur la table pour tenter de sortir du conflit. Les élections régionales en Allemagne, le chancelier Friedrich Merz reconnaît ce soir un désastre électoral pour son parti. Dans le nord-est de l'Allemagne, on assiste à une nouvelle percée de l'extrême droite. Bonsoir à tous, Julie Buron pour ce journal. Remco Evenepoel a donc décroché son 4e titre de champion du monde du contre-la-montre chez les élites messieurs. Il a survolé le chrono de la première journée des Mondiaux de Montréal ce dimanche au Canada. Le double champion olympique devient également le premier coureur de l'histoire à remporter 4 titres consécutifs. Remco Evenepoel a dominé ce contre-la-montre du début à la fin en signant le meilleur temps lors des 3 points intermédiaires. On écoute sa réaction juste après cette fabuleuse victoire.
3: C'est remarquable. C'était bien sûr le but de venir ici pour une 4e victoire consécutive. Mais encore une fois, je dois remercier toute l'équipe autour de moi pour la préparation. Aussi pour le matériel qui a été mis à ma disposition. Je suis très heureux avec mon sentiment pendant la course, la puissance que j'ai pu développer. Et je suis très heureux avec cette remarquable, magnifique expérience une fois encore.
2: Et avant les messieurs, chez les dames, c'est la Suissesse Marlène Reusser qui s'est imposée. De quoi conserver son titre de championne du monde. En football, les derniers matchs de la 7e journée de championnat. On retient 2 résultats de ce dimanche. Le club de Bruges a battu Genk 3-0 et puis l'Union Saint-Gilloise a signé une 5e victoire cet après-midi, 0-2 face à l'Antwerp. Skies a annoncé faire un pas en direction de ses aiguilleurs du ciel. L'entreprise publique chargée du contrôle aérien a mis une nouvelle proposition sur la table pour tenter de sortir du conflit. Les contrôleurs aériens de Charleroi sont en grève chaque soir et chaque nuit depuis 5 jours. Ils réclament une prime pour leur travail de nuit. Pierre Bucremer, que contient cette proposition de Skies ?
4: 2 mesures concrètes. D'abord, Skies propose 10 000 euros bruts supplémentaires par an et par contrôleur aérien à partir de l'année prochaine. Une rémunération liée à la future tour de contrôle numérique de Namur qui va rassembler les aiguilleurs du ciel sur un seul site. D'ici là, et c'est la 2e mesure concrète, Skies propose aux contrôleurs aériens de Charleroi des primes de formation, 10 000 euros bruts qui leur seraient versés au fur et à mesure de la mise en place de la nouvelle tour. Mais il y a une condition. Skies veut que la grève soit suspendue avant de reprendre les négociations et c'est là que ça pourrait coincer. Les syndicats pourraient vouloir conditionner la fin de leur mouvement à un accord. Nous ne sommes pas encore parvenus à les joindre.
2: Et donc Pierre, en attendant, la grève se poursuit ?
4: Oui, à ce stade, le mouvement reste prévu jusqu'au 10 octobre. De nouvelles perturbations viennent d'ailleurs de nous être confirmées par l'aéroport de Charleroi pour demain. 34 vols annulés, une 20aine d'autres retardés ou replanifiés. Notons que l'aéroport se refuse pour l'instant à tout commentaire sur le conflit, mais nous indique suivre la situation de très près.
2: Oui, si vous devez prendre l'avion à l'aéroport de Charleroi, le mieux c'est donc de vous rendre sur le site internet de l'aéroport. Un enfant a été grièvement blessé, avenue de Stalingrad à Bruxelles, ce dimanche après-midi dans un accident de la circulation. La jeune victime a été renversée par une voiture. Elle a été transportée à l'hôpital. Un accident étonnant en ce dimanche sans voiture. Il y a 50 ans, jour pour jour, la première rame de métro a été inaugurée par le roi Baudouin à Bruxelles. Il a fallu à l'époque une dizaine d'années pour la construire. Un nouveau système qui, en un demi-siècle, a transformé la capitale et la vie des Bruxellois. Françoise Le Dun, porte-parole de la STIP.
5: C'était presque un traumatisme, on va dire, puisque on a dû quand même éventrer des rues pour faire passer ce métro. Aujourd'hui, on ne construit plus de cette façon. Alors, on a commencé avec un tout petit réseau, bien sûr, et on s'est développé. Aujourd'hui, on a 4 lignes avec un tronc commun. Aujourd'hui, on a plus d'un demi-million de voyageurs chaque jour. On peut considérer qu'il y a environ eu 4 milliards de voyages qui ont été faits en métro au cours de ces 50 années. C'est un transport qui est devenu indispensable à la ville. Et bien sûr, il est appelé dans les années à venir à continuer à se développer, même si c'est une infrastructure qui est complémentaire aussi aux trams et aux bus.
2: Françoise Le Dun au micro de Claire Vermeulen. Autre anniversaire, celui de la NVA qui fête ses 25 ans cette année. Le parti nationaliste flamand a rassemblé à cette occasion des milliers de militants dans un parc d'attractions à la côte. L'ambiance sera nettement moins festive ce lundi matin pour Bart De Wever. Il a donné rendez-vous aux principaux ministres du gouvernement fédéral à 10h pour plancher sur sa note budgétaire 2027. 10 milliards sont à trouver. Et selon le Premier ministre, les positions des différents partenaires de la majorité sont encore très éloignées.
6: Ce sera extrêmement difficile, je ne vais pas le nier. Donc, la situation géoéconomique est terrible. On a fait déjà un assainissement assez lourd et on avait espéré d'être complété un exercice beaucoup plus léger. Mais ce n'est pas le cas. On doit faire les 10 milliards. Sinon, on risque d'être dans le collimateur des marchés financiers. C'est à éviter à tout prix, parce que si ça se passe, on doit encore prendre des mesures beaucoup plus difficiles pour moins de résultats. Et je pense que tout le monde est conscient de ça et qu'on doit assumer la responsabilité, mais ce n'est pas agréable.
2: Bart De Wever au micro de Rudy Hermans. Un désastre électoral pour son parti. Voilà les premiers mots du chancelier allemand Friedrich Merz après la publication des premiers sondages. À la sortie des bureaux de vote, l'extrême droite et la gauche sortent gagnantes de ces élections régionales dans le nord-est de l'Allemagne, à Berlin. Et loin derrière, la formation conservatrice du chancelier CDU. Sandrine Etwandeg.
7: Peu après l'annonce de ces résultats catastrophiques pour lui, Friedrich Merz a fait une courte déclaration devant la presse, le visage défait. C'est une claque pour le chancelier. Le pire scénario qu'il redoutait s'est produit ce soir. Les résultats de l'élection dans le Mecklembourg-Poméranie occidentale sont un désastre, on ne peut que l'admettre. La CDU a été écrasée par la polarisation entre le SPD et l'AfD. Le parti d'extrême droite qui poursuit donc sa percée amorcée en Saxe-Anhalt le 6 septembre avec cette victoire devant le centre-gauche, 5,5% pour la CDU dans ce Land. C'est le pire score pour le parti conservateur dans une élection régionale depuis 75 ans. À Berlin, à la deuxième position pour le CDU qui obtient 20% des voix derrière le parti radical de gauche Die Linke et perd donc la mairie. Ce soir, le chancelier est très fragilisé, mais il reste. Ce pays peut réformer. Il en a besoin. Je souhaite que l'Allemagne redevienne une terre de nouveau départ, a-t-il dit. Peut-être un message entre les lignes sur son avenir à la tête du pays.
2: Oui, les résultats définitifs seront connus dans les prochaines heures. Enfin, le parti de Vladimir Poutine, Russie unie, est sans surprise donné vainqueur ce dimanche aux élections législatives. Un scrutin marqué par des attaques de drones ukrainiens et des piratages informatiques. Selon un sondage à la sortie des urnes réalisé par le Centre russe d'études de l'opinion publique, un institut d'État, Russie unie remporte 49,4% des voix, environ le même score qu'en 2021. C'est sur ces résultats d'élections que se referme ce journal. Bonne soirée à notre écoute.
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10: C'est un jour qui fera date, il ne faudra pas l'oublier.
11: Un événement considérable de l'évolution de la capitale.
12: C'est le premier jour que le métro fonctionne. Tu es content d'avoir fait un des premiers voyages ?
13: Oui.
12: Très agréable et très rapide surtout.
14: Il y avait des sourires dans la nuit souterraine, il y avait de la joie dans les entrailles de la ville, il y avait de la vie sous la surface.
15: Il y a 50 ans, le 20 septembre 1976, Bruxelles inaugurait son métro, une grande fête populaire pour un moyen de transport que les Bruxellois et Bruxelloises attendait depuis longtemps.
14: Depuis 50 ans, le métro fait partie de Bruxelles. Il a rapproché les gens, modelé la ville et est peut-être même devenu un élément de l'identité de la région.
15: 50 ans plus tard, le métro continue de susciter bien des débats, voire des passions. En particulier, le projet d'extension de la ligne numéro 3 du métro, devenu pour ses détracteurs un exemple de mauvaise gestion des chantiers publics.
14: On se replonge dans l'histoire du métro de Bruxelles pour comprendre comment tout a commencé. Et vous allez l'entendre, ce fut loin d'être simple.
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14: Bonjour à toutes et à tous, bienvenue dans ce nouvel épisode de l'histoire continue.
15: Et oui, on parle du métro de Bruxelles. Et en fait, on pourrait dire du métro de Belgique. Car à Charleroi ou Anvers, même si on n'ose pas le dire, ce sont des pré-métros.
14: Je suis contente que vous le disiez.
15: C'est comme ça. On va tout dire. Ce sont des pré-métros, ce sont des trams qui roulent en souterrain et ce ne sont pas des vrais métros. Solution typiquement belge, ai-je lu, qui a aussi été employée à Bruxelles dès les années 60, on va l'entendre, avant d'être transformée en métro et donc inaugurée en grande pompe en 1976, le 20 septembre, donc on y est presque jour pour jour pour être précis.
14: Et cette fête, pour celles et ceux qui l'ont connue, fut mémorable. On parle de centaines de milliers de Bruxelloises et de Bruxellois de stations bondées où l'on se pressait pour voir des concerts et puis le privilège de pouvoir enfin essayer les premières rames du métro flambant neuf.
15: Un vrai engouement populaire qui a surpris la STIB et les autorités qui n'avaient pas prévu ça, visiblement. Signe de l'attente que ce métro avait suscité dans la capitale. Il est vrai que Bruxelles a été tardivement équipée par rapport à d'autres grandes villes européennes, Londres, Paris, Berlin, Madrid, mais en même temps que des villes comparables, il faut le signaler quand même, comme Amsterdam ou Marseille. Pour en parler avec nous, Luc Bioul, bonjour.
16: Bonjour.
15: Vous avez été ingénieur à la STIB, ingénieur et pas que ça, mais notamment ingénieur à la STIB. Et en 1976, vous n'y étiez pas encore, Luc Bioul, vous allez nous dire ça tout à l'heure. Pierre-Yves Murgens est là également. Bonjour,
16: bonjour
15: Pierre-Yves. Alors vous êtes journaliste à la rédaction bruxelloise de la RTBF et c'est sûr, vous n'y étiez pas.
16: Je n'étais pas né.
15: En 1976. Luc Bioul, vous, 1976, vous n'étiez pas encore ingénieur.
16: J'étais étudiant en ingénieur.
15: Ah, vous y pensiez déjà à la STIB à l'époque.
16: Et alors, il y a eu un tel ramdam pour l'inauguration du métro, qui était une fierté pour les Bruxellois et pour ceux qui avaient participé à sa mise en œuvre. On s'est déplacé de Louvain-la-Neuve à Bruxelles avec une bande d'étudiants. Et figurez-vous qu'on n'a pas pu rentrer dans le métro tellement il y avait du monde.
15: Ah oui. Donc c'est dire si ça a attiré du monde à l'époque. Hein. Ouais, cette fête de 1976. Pierre-Yves Murgens, vous êtes plongé dans les archives.
17: Effectivement, dans les images.
15: Pour découvrir finalement cette fête.
17: Dans de nombreuses archives.
15: Quel était votre sentiment ?
17: Écoutez, on voit les gens effectivement qui sourient parfois un petit peu, je ne vais pas dire apeurés, mais un petit peu qui se questionnent, mais qui ont fait beaucoup de déplacements. Et on entend dans les archives aussi, lors des précédents anniversaires du métro, parler d'un jour comme si c'était à l'époque la libération. On comparait un peu ça, alors j'étais pas non plus. Donc
15: oui, une fête populaire qu'on n'avait plus vue depuis l'époque.
17: Exactement. Un peu comme les Belges ont parfois le secret de pouvoir en masse se bouger pour un événement comme celui-là, effectivement.
14: On se replonge tout de suite dans nos archives.
15: Ce 20 septembre 1976, l'été a décidé de lézarder à Bruxelles. Sur la place de Brouckère, les voitures s'enlisent, comme d'habitude, dans les embouteillages. Ici, devant la Bourse, c'est encore une autoroute urbaine. Les trottoirs gris et trop étroits sont bondés de badauds qui se croisent sans vraiment se croiser. Mais en sous-sol, dans l'obscurité, c'est le grand soleil, car les entrailles de Bruxelles font la fête. Pour l'inauguration officielle, le métro est gratuit. Il y a des concerts un peu partout, des enfants tiennent la main de leurs parents, les yeux un peu ébahis devant les rames orange et acier qu'il voit pour la première fois.
13: L'affluence a dépassé tout ce qu'on pouvait attendre. Ils sont venus par dizaines, sinon par centaines de milliers, forçant les portes à s'ouvrir une demi-heure plus tôt que prévu. Hôtesses et personnels de la STIB en général ont été débordés, littéralement dépassés. Mais ils étaient ravis, contents, hilars. La foule, énorme, faisait la fête elle-même et pour elle-même.
15: La fête prend des proportions que la STIB n'avait pas anticipées. Il faut pousser les badauds dans les rames. Les rares sièges orange sont pris d'assaut, mais les visages souriants témoignent d'un moment un peu suspendu.
10: C'est la grande joie populaire. L'ambiance est assurée par des musiciens, des chanteurs, des danseurs, des groupes folkloriques. C'est un jour qui fera date, il ne faudra pas l'oublier, et tout a été mis en œuvre afin qu'il en soit ainsi.
15: La liesse populaire résonne comme une sorte de libération. Oui, une libération. Car depuis 12 ans, Bruxelles était un chantier à ciel ouvert. 12 ans que l'on a décidé que Bruxelles aurait, comme Paris ou Londres, son métro.

0: Bruxelles a des ambitions. Bruxelles s'élève, grandit, Bruxelles construit.
1: En 1964, c'est décidé. Il faut un métro pour Bruxelles, car Bruxelles est en pleine croissance démographique et économique.
2: L'importance de Bruxelles n'est plus à démontrer. Mais il y a autre chose. Chaque jour, en effet, 200 000 personnes venues des quatre coins du pays viennent travailler à Bruxelles. En 1980, ils seront 400 000. Capitale du royaume, avec plus d'un million d'habitants, Bruxelles représente près de 20% de l'emploi national. Ville internationale également, 6 000 fonctionnaires européens y vivent avec leurs familles, soit 15 000 personnes qui dépensent bon an mal an 4 milliards. 71 missions diplomatiques, 5e ville mondiale de congrès, 300 bureaux internationaux privés, nous aurons fait le tour des statistiques bruxelloises.
1: Dans ce milieu des années 60, la route de cette ambition est pavée par les problèmes de circulation, et en particulier les trams. Les trams, colonne vertébrale des transports en commun bruxellois depuis près d'un siècle, des trams qui ont la fâcheuse tendance de gêner la nouvelle reine de la modernité, la voiture.
3: Seulement voilà, le corps de la ville s'est développé de telle façon que le cœur ne suit plus, il s'emballe, miné par l'asphyxie. Diagnostic, embarras de circulation. Analyse des artères, découverte du virus, le tram. S'en débarrasser complètement, le remiser au dépôt est impossible, le microbe n'est pas tout à fait inutile.
1: Eh oui, le tram est un virus. Alors, il faut bien décider d'un tracé pour le métro. C'est le travail de Paul Hustin, premier directeur du service spécial d'études de la STIB. C'est lui qui est chargé de décider où passera le métro, où il s'arrêtera aussi. Il explique à la RTB, devant une grande carte de la capitale, comment tout ça va se passer.
4: Actuellement, nous construisons un axe de métro entre le parc du Cinquantenaire et le marché aux poissons. Cet axe est construit selon les dimensions métro, mais sera exploité avec les voitures de tramway actuellement en usage sur notre réseau. Toutefois, l'axe est-ouest sera mis en voiture métro, c'est-à-dire des véhicules plus volumineux, plus longs, un peu plus larges, sera mis en voiture métro aussitôt que le prolongement vers l'est, c'est-à-dire du parc du Cinquantenaire jusqu'à la chaussée d'Ouvre d'une part, et du parc du Cinquantenaire jusqu'à la maison communale de Woluwe-Saint-Lambert, d'autre part, sera terminée. Nous pouvons escompter la fin des ouvrages génie civil pour 1972. À partir de ce moment-là, nous aurons là une pénétration en vrai métro vers le centre-ville depuis l'est de l'agglomération.
1: Le tracé retenu prend la forme d'un Y ou d'une patte d'oie. Un tronc commun central de la station de Brouckère à Mérode. Et puis, deux branches à l'est se séparant après le parc du Cinquantenaire, une vers Tomberg et l'autre vers Beaulieu. Mais cette ambition est dès le départ contrariée. Entre les difficultés techniques liées au sous-sol bruxellois, instable par endroits, et puis les difficultés politiques. Il faut en effet attendre chaque année que le financement soit octroyé par l'État, encore unitaire à l'époque. Unitaire, oui, mais déjà fortement divisé entre Nord et Sud, avec Bruxelles au milieu.
5: Et ce métro, nous le verrons quand? Est-ce que c'est pour demain ou après-demain?
6: Eh bien, les travaux prévus sont d'environ 1 milliard par an, mais sans aucune garantie de financement. C'est-à-dire que ce 1 milliard par an, nous ne sommes pas sûrs de l'avoir. Ça, c'est la somme que l'on a jusqu'à présent décidé de prévoir pour Bruxelles. Mais si l'on avait voulu passer immédiatement à la phase métro, cette somme aurait été plus importante et c'est la raison pour laquelle on n'a pas souhaité passer immédiatement à la phase métro.
5: Ça fait combien de kilomètres par an de métro alors ?
6: Selon certaines estimations, le métro coûterait un peu moins d'un demi-milliard par kilomètre. Mais ces estimations pourraient être dépassées pour d'autres sections. Donc on arriverait à 2 kilomètres de métro par an, ce qui signifierait 2 kilomètres de pré-métro ou de métro par an, ce qui signifierait que nous aurions un métro pour nos enfants.
1: Des ouvriers parfois venus des mines qui ferment dans le Limbourg ou en Wallonie balafrent les artères de la capitale. Bruxelles est un vaste chantier, comme ici, à Schumann, où pousse depuis peu le Berlaymont. La RTBF fait visiter les travaux en 1968.
7: Nous sommes rue de la Loi, au pied du bâtiment du marché commun qu'on appelle le complexe Berlaymont, avenue Charlemagne. C'est une des entrées du métro qui sera ouverte le 18 décembre 1969 au public, c'est-à-dire dans 4 mois, quelques jours avant Noël. Si vous voulez, nous allons imaginer que nous sommes les premiers clients. Pour le confort, on a mis du caoutchouc alvéolé sur le sol pour éviter la résonance du bruit. Les murs sont en mosaïque italienne ou en marbre blanc. Des escalators de grande capacité, cela va sans dire, conduiront le public du niveau numéro 2 où se trouve la gare de chemin de fer et où on pourra prendre ses tickets de métro jusqu'au niveau numéro 3 où nous sommes pour le moment, les quais proprement dit.
1: Face à l'étalement des travaux, décision est prise de faire rouler les trams sur le tracé du métro déjà terminé. En 1969, la portion entre Schumann et De Broecker est inaugurée, mais attention, pour le tram.
8: Dès la semaine prochaine, vous aussi, vous pourrez rouler à grande vitesse sur la ligne numéro 1, sur le premier tronçon du futur métro de Bruxelles. Une formulation qui dit bien ce qu'elle veut dire. La ligne numéro 1 du pré-métro, appelée également axe Est-Ouest, reliera en 10 minutes le cinquantenaire au centre de la capitale, et vice-versa, toujours en 10 minutes. 6 stations souterraines permettent d'accéder à cette nouvelle voie rapide qui, pour le moment, sera exclusivement desservie par des trams conventionnels. Du rond-point Schumann à ici, soit un trajet de 3,5 km, le gain de temps est évalué à 15 ou 20 minutes. Le pré-métro vous amène en effet du cinquantenaire au centre de Bruxelles en 10 minutes, alors qu'il en faut actuellement 25 ou 30 avec les transports en commun de surface.
1: En 4 ans, la mise en service du tram sur ce premier tronçon est saluée comme une prouesse technique. Le roi vient en personne et pour la première fois, semble-t-il, voyager en tram.
7: Pour des raisons différentes, c'était une grande première aujourd'hui pour les milliers d'artisans de cette réussite technique qu'est le pré-métro et pour le roi, venu l'inaugurer en présence d'une dizaine de ministres, dont M. Bertrand, responsable du département des communications et d'innombrables personnalités belges et étrangères. En effet, pour le roi, ce voyage souterrain entre la place de Broecker et le rond-point Schumann serait sa première promenade en tramway.
1: Sur les quais, les enfants soigneusement triés sur le volet saluent le souverain. Puis, c'est Ruban, Brabanson et discours de circonstance.
9: C'est avec une satisfaction, je dirais même une fierté admirative, que nous venons de découvrir le premier tronçon du pré-métro, un événement considérable de l'évolution de la capitale qui exige une adaptation urgente de l'équipement collectif aux besoins nouveaux et grandissants que cette évolution impose.
1: Les Bruxellois et les Bruxelloises ont, eux, dû attendre la fin des cérémonies officielles pour tester ce pré-métro. La caméra de la RTBF filme des usagers unanimes, mais un peu gênés et peu loquaces.
10: Bonjour, madame, après votre premier voyage.
11: Ah, mais c'est formidable, madame, c'est très très bien.
10: Ça t'a plu ?
12: Oui, madame. Oui, oui.
10: Est-ce que tu reviendras souvent dans le métro ?
12: Oui, oui, beaucoup, beaucoup.
10: Vous trouvez ça plus pratique que le tram ?
13: Oui, madame, ça va très vite.
10: Qu'est-ce que vous en pensez ?
13: C'est très gai.
10: Ça vous a tous amusé, monsieur. Qu'est-ce que vous en pensez ?
14: Très bien, très bien.
10: Mais les avis sont unanimes.
15: Madame, je suis heureux et fier. Je suis architecte, mais heureux parce que le roi avait le numéro 1 et mon ticket porte le numéro 2.
10: Ça, c'est une chance.
15: Je viendrai pour mes petits-enfants. Je vous félicite.
10: C'est un beau souvenir.
11: Ah oui, oui, c'est formidable.
10: Et qu'en pensent les enfants ?
12: Ah, bien.
10: Ça t'a plu ? Allez, bonhomme, viens devant la caméra. Ça t'a plu de voyager en train ? Vous êtes contente de
13: oui,
10: votre voyage ?
13: Oui, très bien, c'est très rapide.
10: Madame, qu'est-ce que vous en pensez ?
11: C'est bien.
16: C'est très bien, mademoiselle.
10: Tout le monde est très content, monsieur. Qu'est-ce que vous pensez de votre voyage ?
16: Très bien, madame.
10: Très agréable et très rapide, surtout. C'est plus confortable ?
13: Oui, c'est très agréable. Très, très bien.
10: Qu'est-ce que les enfants en ont pensé ? Qu'est-ce que tu
13: qu'est-ce
10: penses
13: que tu
10: de ton voyage ?
12: C'est bien.
13: C'est
12: très bien.
10: Tu es content ?
12: Oui, madame.
10: C'est le premier jour que le métro fonctionne. Tu es content d'avoir fait un des premiers voyages ?
12: Oui.
1: Merci. La solution du pré-métro sera utilisée durant 7 ans. Et puis, en 1976 donc, c'est enfin l'arrivée des rames de métro proprement dites. La STIP organise bien sûr une nouvelle inauguration avec le roi, les ministres, les rubans, la Brabanson et les discours. Mais elle y ajoute cette fois les Bruxellois et les Bruxelloises, un peu oubliés en 1969. Une fête populaire qui ancre le métro comme un élément à part entière de la ville.
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1: Le point sonore des Lilas, c'était Serge Gainsbourg en 1958.
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1: On retrace donc l'histoire, c'est le cas de le dire, du métro de Bruxelles inauguré le 20 septembre 1976, il y a donc tout juste 50 ans. Luc Bioul est avec nous, ancien ingénieur à la STIB. Avec vous d'abord, vous avez participé comme jeune ingénieur à l'époque à l'élaboration de ce métro bruxellois, mais après, dans les années 80, ça ne s'est pas arrêté le tracé du métro à ce qu'on connaissait en 1976. Cela dit, vous connaissez bien ce métro, vous avez fait toute votre carrière à la STIB. On dit souvent que le métro bruxellois, ça a été long, ça a été compliqué, notamment à cause de la nature du sous-sol de Bruxelles. Bah, racontez-nous, ça a été un chantier difficile, compliqué ?
3: Oui, on a dû mettre en œuvre des techniques innovantes, entre autres les parois moulées dans le sol et la congélation.
1: La congélation ?
3: Congélation, vu la présence d'eau souvent dans le sous-sol bruxellois. Et donc la congélation, c'est de geler le sol et de creuser finalement dans
1: pour qu'il soit rigide, pour qu'il soit tout dur.
3: Ouais, tout à fait.
1: Génial.
4: Ah oui, d'accord. Donc compliqué sur le plan technique, compliqué sur le plan de la décision politique. On l'entend aussi, c'est l'État fédéral, unitaire, c'est pas encore fédéral.
3: Voilà, donc c'est important de rappeler les prémices de la décision. Donc à l'époque, toutes ces matières étaient de compétence nationale.
4: Nationale, exactement.
3: Donc on sortait de l'époque Expo 58 où tout à la voiture, et donc c'était le ministre des Travaux Publics qui concevait la mobilité à Bruxelles, avec la construction de pas mal d'ouvrages, entre autres Reyers.
4: Oui, par exemple, les viaducs d'entrée,
1: le tunnel.
4: Une partie du ring aussi à l'époque.
3: Les tunnels de la Petite Ceinture, etc. Et donc, tout était à la voiture et rien pour le transport public, qui, comme vous l'avez rappelé, était engorgé dans la circulation de surface. Et donc, il fallait trouver une solution pour les trams, entre autres au droit des carrefours. Et donc, il y a eu un débat de savoir, est-ce qu'on fait un réseau tram souterrain ou un véritable métro ? Et donc, l'idée géniale, c'était de dire, finalement, faisons les deux. Une solution à la belge.
4: Oui, c'est un compromis à la belge,
3: parce
4: qu'on n'avait pas vraiment réussi à se mettre d'accord sur ce qu'il fallait
3: faire. Tout à fait. Donc, on a satisfait les gens qui voulaient du tram en souterrain, mais on a également satisfait les gens du métro. Pourquoi ? Parce qu'on a conçu, dès l'origine, les arrêts de tram aux dimensions métro. C'était d'ailleurs assez étonnant de voir arriver dans une grande station de 100 mètres de long, un petit tram 7000 de 12 mètres de long. Les gens disaient, mais c'est surdimensionné. Les ingénieurs ont fait du béton pour faire du béton.
4: Et il paraît que c'était unique au monde.
3: Unique au monde.
4: Je n'ai pas vérifié, mais vous nous confirmez.
3: Et alors, ça s'est avéré une solution terriblement souple, qui permet un réseau adaptatif et évolutif, et qui permet d'accroître avec le temps la capacité de transport. Donc, dans un premier temps, on fait circuler des petits trams, puis on allonge la longueur des trams avec des 7007, des 7009. Et on peut également étendre le réseau avec un système de rampe mobile de part et d'autre du tunnel qui en un week-end, malgré tout avec pas mal de préparation évidemment, on peut allonger le réseau lui-même avec des tramways.
1: Cette idée, Pierre-Yves Meugens, de pré-métro, elle est en fait restée à Bruxelles. Il y a encore des lignes qu'on appelle aujourd'hui le pré-métro.
5: Oui, effectivement, il y en a qui seront voués d'ailleurs à rester comme ça, notamment ici, en tout cas dans un avenir assez proche sur la ligne, pour ceux et celles qui connaissent, pas loin de la RTBF d'ailleurs, on a des stations encore de pré-métro qui sont effectivement très grandes, parfois complètement démesurées, alors que les trams ont bien grandi. Et c'est effectivement, vous avez raison, j'ai bien vérifié, c'est unique au monde. Alors il y a des capitales ou des villes où le tram circule aussi en souterrain, mais la conception même, effectivement, évolutif, etc., Bruxelles en tout cas, Bruxelles et Charleroi, je pense aussi, certaines stations sont très grande, mais donc c'est un truc typiquement belge. Et puis alors on en parlera tout à l'heure aussi, mais donc il y a des stations qui étaient vouées à être encore transformées sur la ligne notamment qui devrait être le futur métro 3 vers le sud de la capitale, vers Forêt, qui est encore un pré-métro actuellement et qui devrait accueillir, on ne sait pas quand maintenant puisque ça a été gelé, mais un vrai métro qui devrait être transformé dans les années, en tout cas on l'espère, un jour.
1: Oui, ça vaut quand même la peine de dire qu'on a prévu certaines stations pour qu'elles soient flexibles et qu'elles deviennent des métros. Parfois, ça ne marche pas et il y a quand même des travaux qui ont été faits pour rien.
5: Mmh. Oui, effectivement, maintenant, c'est vrai que ça se met, ça reste évolutif éventuellement pour de futurs travaux.
4: Oui, Luc Bioul, comment expliquer, je ne sais pas si vous avez la réponse, mais Finalement, vous avez cité l'Expo 58, la nécessité d'avoir des transports publics souterrains, parce que c'est de plus en plus congestionné en surface. Mais quand on voit des capitales comme Londres, comme Paris, comme Berlin, comme Moscou, bon, c'est généralement plus grand que Bruxelles, hein, faut dire. Hein. Paris, c'est presque 10 fois plus, Londres aussi, mais qui ont eu des métros très tôt. Moi, j'étais surpris en préparant le sujet de voir que c'était si tard à Bruxelles. Je pensais que l'histoire du métro remontait aux années 50, aux années 40, peut-être même avant la guerre. Non, c'est 1976. C'est donc assez récent. Comment on explique qu'on a attendu en Belgique ?
3: Bruxelles avait un réseau de tramway exceptionnel à l'époque. Ah oui. Très dense. Il y avait quasi une ligne de tram dans chaque grande artère bruxelloise.
4: Et il y avait parfois des embouteillages de tram dans les années 60.
3: Tout à fait. Il y a un exemple emblématique, c'est la place Louise, où effectivement les trams se gênaient mutuellement. Mmh. Et donc, voilà, on s'est satisfait du réseau tramway performant pendant pas mal d'années. Et puis est venue, effectivement, après l'Expo 58, cette nécessité de moderniser le système.
4: Oui. Pierre-Yves Meugens, alors, on décide d'un métro, on l'a bien compris, d'abord un pré-métro, et puis un métro. On décide d'un tracé. Où est-ce qu'il va passer? Pourquoi là? Pourquoi pas là? Et donc, on décide de relier l'est de la capitale, on l'entend dans les archives, au centre, hein, donc de Brouckère jusqu'au cinquantenaire, puis avec deux extensions, une vers le nord, Woluwe, une un peu vers le sud, donc c'est Woluwe, etc. Bon, pourquoi là? Pourquoi est-ce qu'on n'a pas fait ouest-centre? Pourquoi on n'a pas fait nord-centre, sud-centre? Luc Bull lève la main, il va répondre. Mais bon, j'ai commencé par vous, Pierre-Yves, peut-être.
5: J'ai fouillé mon avis, effectivement, M. Bull pourra préciser vraiment, mais il y avait à l'époque aussi beaucoup le marché commun, on l'a entendu dans le reportage,
4: ah oui,
5: qui se développait, l'Europe, avec effectivement Schuman qui devenait un peu un point névralgique. Et puis on aura l'occasion d'en parler aussi, cette fameuse extension qui ne s'est jamais faite vers les communes plus huppées du sud de la capitale pour différentes raisons.
4: D'accord, oui, qui avait aussi des raisons sociologiques.
5: Sociologiques, économiques, de densité aussi à l'époque.
4: Luc Biol, là-dessus, pourquoi ce tracé-là et pas un autre ?
3: Effectivement, dans un premier temps, la priorité absolue, c'était le nord-sud, pour desservir Schaerbeek et Evere, qui sont des communes à forte densité, et un public socio-économique qui emprunte le transport public. Et donc, comme vous l'avez rappelé, c'est pour des raisons politiques, de scène politique, de créer un quartier européen prestigieux à Bruxelles, qu'on a basculé de cette priorité vers l'Est-Ouest.
4: D'accord, donc c'est vraiment l'arrivée de l'Europe, la vocation européenne de Bruxelles qui a plutôt décidé de faire ce tracé-là et pas de partir, je ne sais pas moi, d'Anderlecht vers le centre.
3: Exact.
4: D'accord, et ça on va le faire un peu plus tard quand même, heureusement. Le tracé va s'élargir. On avait déjà l'idée complète, enfin, il n'y a pas encore complet le réseau, mais dès les années 60, où c'est un petit peu en fonction des majorités politiques.
3: Il y avait un plan directeur qui était suivi à 90%. Mais donc, effectivement, dans ma carrière d'ingénieur, ce que j'ai dû réaliser, c'est la mise en service vers l'Ouest.
4: D'accord.
3: Et la conquête de l'Ouest. On a traversé à 3 reprises le canal. Donc, c'est d'aller au-delà du canal.
4: Oui.
3: On sait qu'il y a une frontière psychologique, hein, les gens d'un côté du canal, de l'autre côté du canal. Et donc, il y a eu toute une période où on est allé vers Saint-Guidon, vers Boxtal, vers l'ouest.
1: Il y a encore une autre ligne de métro dont on n'a pas encore parlé, c'est celle qui fait le tour de Bruxelles. Ça, elle est arrivée à quel moment ?
3: La Grande Ceinture.
1: La Grande Ceinture. Enfin, la Petite Ceinture.
5: La Petite Ceinture.
1: La Petite Ceinture. Combien de temps est-ce que ça a pris pour décider d'avoir cette ligne qui allait faire tout le tour? Parce que pendant longtemps, effectivement, le métro bruxellois, ça a été deux lignes, ou une ligne en Y. À un moment donné, c'est devenu un peu plus un réseau.
3: Oui, donc c'est en 88 qu'on a inauguré la première phase de la Petite Ceinture, en présence du roi Baudouin à l'époque. Et voilà, ça s'est fait progressivement.
4: Oui. Pierre-Yves, ça aussi, c'est quelque chose d'intéressant, c'est que on voit, quand on va à Paris ou à Londres, pour ceux qui ont eu la chance d'y aller, c'est un réseau très dense. On a l'impression que tous les quartiers sont quasiment desservis par le métro. À Bruxelles, on voit bien que le réseau, encore aujourd'hui, il y a des trous dedans. C'est pas le même réseau que ce qu'on peut trouver dans d'autres villes où il est très développé, quoi.
5: Oui, non, effectivement, et jusqu'en 2009, je crois, on avait encore la ligne 1A, 1B et 2, et on avait, entre guillemets, une ligne et demie de métro, et puis à l'horizon, réorganiser un peu le réseau, voilà, avec jusque 6 numéros maintenant, mais donc le réseau ne s'est pas étoffé tellement plus que ça. C'est dû aussi, je crois, à la forte concentration de trams qu'on avait, qui d'ailleurs, je le rappelle, jusque dans les années 60, même 70, allait encore bien au-delà de la région bruxelloise. Bruxelloise. On avait des trams qui allaient vers Grimbergen, Meis, vers...
3: Il y avait les trams vicinaux, comme on dit.
5: Trams vicinaux.
1: Il y a d'ailleurs eu des projets qui ont été abandonnés. Effectivement. De grands trams qui venaient de Flandre.
5: Oui, on avait notamment ces projets. Il n'y a pas très longtemps, il y a six mois à peine, et nouveau avec cette crainte parfois de certaines régions un peu plus éloignées de Bruxelles d'avoir la population qui débarque chez eux parce que le tram déverse son lot de personnes, etc. Comme il y a peut-être eu à Uccle à un moment donné, on ne sait pas pourquoi le métro n'est pas allé jusque-là. On a essayé, nous, en termes de reportage, de comprendre un petit peu pourquoi, justement, il n'y avait pas eu d'extension vers le sud de Bruxelles à l'époque. Alors, on n'a aucun compte rendu de conseils communaux ou éventuellement même de conseils au niveau régional ou fédéral, enfin, unitaire à l'époque, ou en tout cas de l'État à l'époque, qui explique clairement pourquoi il y a des problèmes de densité de population, que ça ne servait peut-être pas beaucoup. Et puis, il y a cette rumeur qui disait qu'à Uccle, on ne voulait pas effectivement avoir forcément la population qui débarquait du centre vers le sud de la capitale. Je ne sais pas, Monsieur Bull, vous qui étiez à l'époque, si c'était le cas
4: Luc
5: ou pas.
4: Luc Bull, vous, votre vision d'ingénieur. Au niveau technique, vous nous disiez, on a été jusqu'à congeler les sols. C'était possible de faire un réseau beaucoup plus dense, d'aller vers le sud, plus vite, d'avoir plus de stations à Bruxelles? Ou c'est des limites politiques et peut-être financières, tout simplement? Qu'est-ce qui s'est passé?
3: C'est plutôt ça, effectivement. Au niveau technique, il y a toujours des solutions.
4: D'accord. On aurait pu avoir un réseau à la parisienne, quoi.
3: Au niveau pragmatique, ce qu'il faut expliquer, c'est pour ça que tout à l'heure je parlais de la grande ceinture, c'est qu'il y a eu une complicité entre les travaux publics et les communications pour construire des ouvrages ensemble. Donc la grande ceinture, on a à Jourjonry, à Diamant, on a créé des tunnels, le viaduc Greyers, et parallèlement, on a construit des stations de métro. Mais c'est par pragmatisme à la belge que ça s'est réalisé.
4: D'accord. Mais donc, vous pensez que si on avait suivi, vous parliez du plan directeur des années 60, on aurait aujourd'hui beaucoup plus de stations de métro à Bruxelles?
3: Mais il faut rappeler qu'à l'époque, la vision était malgré tout à terme de se passer du tramway et d'aller vers un réseau métro plus bus.
4: Ah oui, sans tram alors?
3: Sans tram.
4: Ah oui, d'accord.
3: Et donc, quand je suis rentré à la CIP, c'était encore la vision du moment.
4: Ok.
3: À l'époque du fédéral, du national. Donc, on allait voir disparaître le tram. Et c'est avec Jean-Louis Theys, chef le tram... qui a eu la renaissance du tramway, pas qu'à Bruxelles d'ailleurs, dans toutes les villes européennes.
4: Oui, que ce soit Strasbourg, etc. Exact. Oui, il y a des trams partout.
3: Des tramways modernes.
4: À Liège aussi maintenant.
1: Oui. Et Bruxelles se félicite souvent d'avoir gardé son tram. C'est quelque chose qui est quand même souvent mis en avant à l'international, c'est que c'est une ville qui a su garder son tram.
3: Tout à fait, donc on a quitté cette vision métro plus bus sans tram, ce qui aurait nécessité beaucoup de stations de métro, ce qui est moins nécessaire à partir du moment où vous avez un réseau hiérarchisé, bus, tram, métro, avec des tramways beaucoup plus modernes. Et donc, par exemple, des améliorations notables du tram, c'est le plancher bas, c'est les larges portes. Au départ, le pré-métro était exploité avec des trams qui avaient des toutes petites portes très étroites, avec des marches pour accéder, donc pas du tout pratique pour accélérer les mouvements en station.
1: Il nous reste un gros morceau à évoquer, évidemment, c'est aujourd'hui le métro 3, l'avenir du métro à Bruxelles. On le fait juste après David Bowie, Station to Station, en 1976.

0: David Bowie en 1976, l'année de l'inauguration du métro à Bruxelles. C'était Station to Station.
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2: On évoque l'inauguration il y a 50 ans de ce métro de Bruxelles en 1976. On va évoquer l'actualité du métro, notamment avec vous, Pierre-Yves Meugen, qui suivez ces dossiers pour la rédaction bruxelloise. Ce fameux dossier du métro 3, qui n'est pas simple. On a l'impression que c'était plus simple dans les années 60-70, même s'il y avait eu quand même des contestations. On n'en a pas tellement trace dans nos archives, il faut le dire. On a dû plutôt interroger les historiens pour savoir qu'il y avait, c'était pas si simple. Luc Bioul est avec nous également, qui lui était ingénieur toute sa carrière à l'ASTI, plutôt dans les années 80, mais il se souvient bien de ce qui s'est passé avant. Alors Luc Bioul, un élément important, c'est peut-être l'aspect économique de ce tracé du pré-métro et puis du métro, avec des industries belges qui ont tourné pour produire notamment les voitures, etc. C'était, on pourrait dire, un peu intégré comme chantier à l'époque. C'est pas que Bruxelles qui était concernée.
3: Voilà, donc c'était un moteur pour la prise de décision, c'était de faire tourner les industries belges.
2: Ah oui.
3: Et donc un exemple significatif, c'est la signalisation de sécurité. Donc pour le prolongement vers Alma, on devait utiliser une signalisation française, CS2E.
2: Ah oui.
3: Il y a eu la volonté politique de soutenir les ASEC, qui développaient un système propre.
2: Donc les ASEC, c'est cette grande industrie métallique, électrique, à Charleroi.
3: À Charleroi.
2: Oui.
3: Et donc, pendant des années, on a circulé avec le système CS2E, et puis on a petit à petit dédoublé le système en y mettant le système ASEC. Mmh. Idem pour le matériel roulant. Donc les rames de métro étaient construites à Bruges ou à Nivelles par la BN.
2: Ah oui, d'accord. Et c'est ces grandes rames, je crois, en aluminium, avec une face orange, pour ceux qui se souviennent. Je crois qu'il y en a encore qui roulent, d'ailleurs.
4: Oui, elles roulent
2: encore.
4: Oui, tout à fait.
3: Et il y avait certaines voitures qui étaient peintes, parce qu'elles étaient construites à Nivelles, et là, il n'y avait pas la technologie pour faire les faces en aluminium. Et l'aluminium était fait à Bruges. Mais donc, il y avait cette complicité avec l'industrie. Il y a également un point important à signaler, c'est la simplification décisionnelle. C'est qu'à l'époque, jusqu'en 89, c'était national, avec un ministre des Communications qui prenait les décisions. Et donc, il y a eu un cas concret, c'est la mise en métro de la Petite Ceinture, dont on a parlé en 88. Il y avait un débat à Bruxelles, très intense, de savoir est-ce qu'on doit y mettre du métro lourd, comme on disait à l'époque, ou du métro léger, qui continue à sortir de part et d'autre du tunnel. Et donc, ce débat était sans fin, et donc Herman de Croo, à l'époque, ministre national des Communications, a décidé, avant la régionalisation, donc c'est pas par hasard, c'est en 88 que ça a été mis en service, que ce serait du métro.
2: Ouais.
3: Et donc, j'ai été ingénieur responsable d'exploitation, je me souviens d'un coup de fil du directeur général de l'époque, M. Appelmans, qui m'a dit, écoutez, M. Bioul, le ministre a décidé de mettre en service métro. Mais vous le ferez sans matériel roulant.
2: D'accord.
3: Parce qu'on n'avait pas le temps
2: C'était très directif, quoi.
3: Oui, oui. Là.
2: Ah oui.
3: Donc, ça voulait dire quoi? Est-ce qu'il fallait réduire les réserves des lignes existantes pour les mettre en exploitation sur la ligne 2.
2: D'accord.
3: Mais les décisions se prenaient.
2: D'accord, oui. Donc ça, c'est important, Pierre-Yves, c'est que 76, on l'entend, l'inauguration, c'est avant la création de la région bruxelloise qui, en 89, arrive, Luc Bioul l'a dit, donc il y a encore des décisions prises par un seul ministre national en 88, très importante. Puis en 89, c'est la régionalisation. Et la STIB devient alors la plus grande société publique et un des
5: plus gros budgets.
4: Employeur, effectivement, de la région.
2: Pour la jeune région.
4: Tout à fait.
2: Ça change la manière de concevoir tous ces chantiers, toute la manière dont on conçoit le dossier du métro.
4: Oui, et puis quand on voit le métro 3 aujourd'hui, par exemple, pour faire simple, il y avait deux parties, une partie nord qu'elle allait réaliser vers Scarbeck et vers une partie vers plus vers Forêt. La STIB, qui ici était décideuse pour la partie sud, et allait la moderniser. Et puis pour le nord, c'était Belliris. Donc il y a quand même encore des implications avec effectivement avec l'État fédéral, Belliris qui est le
0: gestionnaire. Voilà, ça c'est important quand même. Ça veut dire qu'il y a un opérateur régional, la STIB, qui s'occupait d'une partie du chantier, c'est là où il y a le Palais du Midi, etc.
4: Effectivement,
0: et puis un autre opérateur qui lui reçoit de l'argent du fédéral, qui s'occupe de la partie nord,
4: qui est la plus compliquée,
0: qui est la plus compliquée et qui est en train d'être un peu gelée.
4: Qui est de toute façon gelée pour le coup, elle est mise au frigo effectivement. C'est la partie qui a coûté le plus cher en fait, en réalité, et qui aujourd'hui donc a été en tout cas abandonné. Les travaux là n'ont pas encore commencé. Et puis la partie sud là, c'est la STIB. Là, il suffisait entre guillemets de rénover les stations, de faire passer des stations SP métro à un métro lourd.
0: C'est intéressant de noter qu'il y a encore, notamment dans la question

0: tunnel à creuser qui passait sous le tunnel du Midi pour connecter une nouvelle station sur cette ligne-là qui allait pouvoir faire que le trafic soit plus fluide. Et effectivement, le sol sous le palais du Midi, on a commencé avec une technique, moi je ne la connais pas spécifiquement, mais quelque chose qui s'appelle le grouting, où on injectait du béton, puis on s'est aperçu que le béton, avec les allusions de la Seine, au niveau bruxellois, recoulait dans le sol. Enfin, bref.
1: On n'avait qu'à congeler, comme à l'époque.
0: On n'avait qu'à congeler, effectivement. Je ne sais pas si c'est aussi simple que ça, mais oui, donc on est dans un processus, en plus avec des décisions qui ont été parfois prises. Vous évoquiez, même si aujourd'hui c'est la région qui est au niveau de la STIB, etc., les choses se sont bien, je pense en tout cas, bien plus compliqué par rapport aux années 70, notamment avec les coalitions au niveau gouvernemental qui sont dans tous les sens.
1: Alors vous avez fait de carrière, Luc Bioul, dans les années 80, 90, à la STIB. Vous avez donc vu changer ce mode de décision, vous l'avez vécu. C'est trop difficile aujourd'hui, à votre avis. Enfin, vous êtes retraité, hein, mais de ce que vous avez vécu, on s'est compliqué la vie dans la prise de décision à Bruxelles avec le métro.
2: Disons que j'ai travaillé avec des ingénieurs qui sont à la manœuvre.
1: Oui.
2: Et effectivement, la tâche est très très difficile, parce que les procédures urbanistiques de concertation, de dialogue avec la population et avec les autorités sont très complexes.
1: Ouais.
2: Et donc, à certains moments, on pense qu'il y a plus de contrôleurs que de contrôlés. Et des gens à la manœuvre, il n'y en a pas trop, et donc c'est des gens qui se donnent à fond, ils sont passionnés du métro. Mais c'est très très compliqué, effectivement.
1: Oui, vous nous disiez tout à l'heure, il y a une vraie fierté pour vous de ce que ce métro a pu être fait comme ça à l'époque, et puis continuer. Il y a quelque chose dont vous êtes fier dans la construction du métro bruxellois.
2: On était les bâtisseurs du métro, les constructeurs du métro.
1: Oui, et des nombreuses personnes qui y ont participé, quoi.
2: Voilà, et donc c'est pour ça que je voudrais profiter de cette journée pour remercier ces milliers de personnes sur les 50 ans.
1: Oui.
2: Qui ont fait tourner le système, qui l'ont conçu, qui l'ont construit, qui l'ont exploité, et qui ont transporté des millions de gens qui sont très satisfaits.
0: Plus de 4 milliards de trajets, je crois, depuis 1976, au niveau des rames de métro.
3: On disait à l'instant, on était les constructeurs du métro, c'était une vraie fierté quand la STIB et la région bruxelloise, Pierre-Yves Meugens, ont relancé ce projet de métro 3. Il y avait un peu la même aspiration. Il y avait, on va acheter des tunneliers, construire des tunnels dans Bruxelles, ça va être quelque chose qui va créer de l'emploi, ça va être quelque chose... Et là, on a quand même le sentiment qu'il y a un peu de désenchantement.
1: Douche froide, quoi.
0: À une sacrée douche froide, effectivement, on a un budget surtout qui a explosé. On est passé d'1,3 ou 4 milliards à plus de 4,95 milliards si on devait le construire là maintenant. Donc effectivement, ça a été gelé parce que la région bruxelloise n'a pas les sous, ne peut pas se le permettre aujourd'hui. Mais il y a toujours cette idée de... On veut ce métro. Quand on regarde encore les partis politiques aujourd'hui, ils sont tous d'accord pour se dire que ça coûte trop cher, qu'il n'y a pas les moyens, etc. Mais ils disent tous que l'idée ne doit pas être mise au frigo et que voilà, on aura un jour ce métro parce qu'on en a besoin. Et ça fait rêver, ça reste moderne par rapport au tram encore, je pense.
3: Mais il y a toujours ce débat, est-ce qu'il faut un tram ou est-ce qu'il faut un métro? Est-ce qu'il faut des grands trams en surface parce que ça va coûter moins cher, parce que c'est plus flexible, parce qu'on va pouvoir avoir un grand maillage? Ou est-ce qu'il faut un métro? C'est lourd, mais ça va vite et ça permet de transporter plein de
0: gens. Le métro, l'idée de continuer avec un métro qui va vite en souterrain et un métro lourd, cette fois pas un pré-métro, est toujours en tout cas dans les têtes, même si dans la partie sud de la ligne 3, on a modernisé quelque peu les stations, et là on va continuer à faire circuler des trams puisqu'ils circulaient déjà dans les stations de pré-métro. Mais l'idée d'avoir un métro lourd en plus automatisé, alors là ce serait le, le summum sur cette
3: projet ligne-là. Abandonné aussi.
0: Projet abandonné aussi. Alors pas abandonné, l'automatisation du métro. C'est juste que pour le moment, si vous voulez, ils doivent rénover certains systèmes de sécurité, ils doivent rénover certaines stations, ils ont racheté du matériel roulant, ils ont prévu tout ce matériel et ce système pour pouvoir faire circuler un métro, effectivement, de manière automatique. Mais j'ai interrogé le patron de la STIB l'autre fois, justement sur l'automatisation du métro. Et en fait, pour le moment, Bruxelles n'en a pas spécifiquement besoin parce que l'automatisation, elle est nécessaire vraiment pour avoir des cadences énormes. Or, on a un peu plus d'un million de personnes à Bruxelles. C'est pas Paris ou Londres, effectivement. Et donc, à ce niveau-là, on a encore le temps, surtout que depuis 2019, la fréquentation du métro a quelque peu baissé. Bon, avec le Covid, il y a eu les attentats, il y a eu le Covid. Et là, maintenant, on stagne dans la fréquentation. On n'a pas retrouvé le niveau de 2019, donc c'est mis au frigo mais c'est pas abandonné.
1: Oui, Luc Bioul, vous voulez intervenir?
2: Oui, parce que dans les réflexions à faire, c'est surtout, je crois, un critère important, c'est la capacité de transport qu'on souhaite offrir aux voyageurs. Et donc, comme j'ai expliqué, on a un système pré-métro, métro évolutif et adaptatif. On a, pendant des années, chaque fois, régulièrement augmenté la capacité. Donc c'était vrai pour les trams qui étaient de plus en plus longs, mais également pour les métros. Donc sur la petite ceinture, on a dû exploiter dans un premier temps, puisqu'on n'avait pas le matériel roulant avec des...

0: trains de 2 voitures, puis on a mis des trains de 3 voitures, de 4 voitures, de 5 voitures, puis on a acheté des boas avec intercirculation de 93 mètres de long. Ça, c'est le maximum qu'on peut faire. C'est chaque fois pour avoir des capacités de transport qui répondent à la demande. Et donc, effectivement, sur les lignes 1, on arrive progressivement à cette limite. Et le step suivant sera l'automatisation.
1: Oui, ça veut dire, Luc Bioul, de plus en plus de monde dans les métros. Ça veut dire aussi de plus en plus de monde dans les stations. Les stations, c'est devenu des endroits où les gens s'arrêtent avec parfois des magasins, parfois des cafés, etc.
0: Voilà, donc un élément important du réseau, c'est les stations qui sont devenues de véritables lieux de vie, des lieux de rendez-vous. Comme vous dites, les commerces ont été terriblement améliorés. Au début, c'était des petits commerces secondaires. Maintenant, vous avez des grandes enseignes dans nos stations de métro, avec un standing du niveau aéroport, quoi, disons.
2: Et des lieux de culture aussi, hein. Il y a effectivement des
3: oui, avec de l'art
2: dans le métro, il y a des clips qui ont été tournés.
1: Oui, c'est vrai. Oh, il y aurait beaucoup de choses à dire sur, le,
3: on aurait pu encore
1: sur
3: continuer.
1: Le métro bruxellois qui a donc 50 ans, inauguré le 20 septembre 1976. Merci Pierre-Yves Meugens d'avoir été avec nous.
2: Merci d'avoir été.
1: Merci beaucoup Luc Bioul de nous avoir re-raconté cette grande odyssée du métro bruxellois.
0: Merci.

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1: 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Il est minuit.
2: Bonne nuit à tous, Julie Buron pour ces informations. Un sacré champion, Remco Evenepoel a décroché son 4e titre de champion du monde du contre-la-montre chez les élites messieurs. Il a survolé le chrono de la première journée des Mondiaux de Montréal ce dimanche au Canada. Le double champion olympique devient également le premier coureur de l'histoire à remporter 4 titres consécutifs. Evenepoel, 26 ans, a dominé ce contre-la-montre du début à la fin. Il a franchi la ligne après 39 km de 100 en 44 minutes, 53 secondes et 13 centièmes. Sa vitesse moyenne, un peu plus de 52 km/h. Football et les résultats des derniers matchs de la 7e journée de championnat ce dimanche. On retient que le club de Bruges a battu Genk 3-0 et que l'Union Saint-Gilloise a signé une 5e victoire ce dimanche après-midi, 0-2 face à l'Antwerp. Un anniversaire ce dimanche, celui de la NVA qui fêtait ses 25 ans. Le parti nationaliste flamand a rassemblé à cette occasion des milliers de militants dans un parc d'attractions à la côte. L'ambiance sera nettement moins festive ce lundi matin pour Bardo Ever. Il a donné rendez-vous aux principaux ministres du gouvernement fédéral à 10h pour plancher sur sa note budgétaire 2027. 10 milliards sont à trouver et selon le Premier ministre, les positions des différents partenaires de la majorité sont encore très éloignées. Un enfant a été grièvement blessé avenue de Stalingrad à Bruxelles ce dimanche après-midi dans un accident de la circulation. La jeune victime a été renversée par une voiture. Elle a été transportée à l'hôpital. Un accident étonnant en ce dimanche sans voiture. En Allemagne, l'extrême droite arrive en tête des élections régionales dans le Länder de Mecklembourg-Poméranie-Occidentale. Selon les sondages à la sortie des urnes, l'AfD, parti d'extrême droite, recueille 37% des voix dans ce Länder. La CDU du chancelier Friedrich Merz s'effondre à 5,5%. Son pire résultat régional depuis 1949, s'il est confirmé. On votait aussi à Berlin. Là, c'est la gauche radicale qui est arrivée en tête des sondages. C'est tout pour ces informations. Merci de nous écouter.
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3: Bonsoir, bonsoir et bienvenue dans l'air de rien sur La Première. Une nouvelle sélection entre indie pop, soul et quelques artistes un peu moins connus avec cette idée de vous faire découvrir des morceaux qui méritent qu'on s'y attarde. On commence ce soir avec le groupe Southern et le morceau Can't Stop.

tout en douceur ce soir dans l'air de rien avec des voix très proches, très intimes, et on poursuit dans cette même ambiance avec Emma Ogier et Keep You.

toujours cette petite balade entre pop et indie avec des morceaux qui prennent le temps de s'installer. New Lore maintenant avec Irene I Love.

On monte un peu en température, on peut le dire, avec June McDoom. On garde cette chaleur avec The Sway et Blue Sky, Don't Cry.

commencent à changer leur rythme ce soir, un petit peu plus d'énergie, un petit peu plus de groove avec Anna Justin qui arrive, le morceau Powerhouse.

Après cette petite montée d'énergie, on va ralentir légèrement le tempo sans perdre le fil. Voici Rio Costa avec Slowly. 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

On arrive doucement dans la dernière partie de cette sélection et on va glisser vers quelque chose d'un peu plus soul avec Leon Bridges et Happiness Anytime.

Une voix qui ne ressemble décidément à aucune autre, celle de Benjamin Clementine. Et pour terminer cette séquence, on va encore ralentir avec Hug et Sarva Mangalam.

On referme cette parenthèse musicale, on termine avec une dernière couleur, un peu plus jazzy cette fois-ci, avec Mujo et Jazz Wizard. Vous pouvez retrouver toute la playlist de l'émission L'Air de Rien sur Spotify, sous la rubrique L'Air de Rien. Je vous souhaite de passer une excellente soirée avec nous sur la première.

0: Il est 1h.
1: Bonne nuit à tous, Julie Buron pour ces informations. Un sacré champion, Remco Evenepoel a décroché son 4e titre de champion du monde du contre-la-montre chez les élites messieurs. Il a survolé le chrono de la première journée des Mondiaux de Montréal ce dimanche au Canada. Le double champion olympique devient également le premier coureur de l'histoire à remporter 4 titres consécutifs. Evenepoel, 26 ans, a dominé ce contre-la-montre du début à la fin. Il a franchi la ligne après 39 km 200 en 44 minutes, 53 secondes et 13 centièmes. Sa vitesse moyenne, un peu plus de 52 km/h. Football et les résultats des derniers matchs de la 7e journée de championnat ce dimanche. On retient que le club de Bruges a battu Genk 3-0 et que l'Union Saint-Gilloise a signé une 5e victoire ce dimanche après-midi, 0-2 face à l'Antwerp. Un anniversaire ce dimanche, celui de la NVA qui fêtait ses 25 ans. Le parti nationaliste flamand a rassemblé à cette occasion des milliers de militants dans un parc d'attractions à la côte. L'ambiance sera nettement moins festive ce lundi matin pour Bardo Ever. Il a donné rendez-vous aux principaux ministres du gouvernement fédéral à 10h pour plancher sur sa note budgétaire 2027. 10 milliards sont à trouver et selon le Premier ministre, les positions des différents partenaires de la majorité sont encore très éloignées. Un enfant a été grièvement blessé avenue de Stalingrad à Bruxelles ce dimanche après-midi dans un accident de la circulation. La jeune victime a été renversée par une voiture. Elle a été transportée à l'hôpital. Un accident étonnant en ce dimanche sans voiture. En Allemagne, l'extrême droite arrive en tête des élections régionales dans le Länder de Mecklembourg-Poméranie-Occidentale. Selon les sondages à la sortie des urnes, l'AfD, parti d'extrême droite, recueille 37% des voix dans ce Länder. La CDU du chandelier Friedrich Merz s'effondre à 5,5%. Son pire résultat régional depuis 1949, s'il est confirmé. On votait aussi à Berlin. Là, c'est la gauche radicale qui est arrivée en tête des sondages. C'est tout pour ces informations. Merci de nous écouter.
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7: Bonjour, bienvenue dans Les Petits Papiers. C'est dimanche et comme tous les dimanches, des mots choisis pour une invitée cette fois. Et les mots d'aujourd'hui vont être très très musicaux et pour cause, vous allez voir. Je vous laisse reconnaître celle qu'on va accueillir dans quelques instants à travers quelques-unes de ses chansons. C'est parti.

0: Les mots me semblent courts aujourd'hui pour présenter notre invitée face à son univers infiniment musical. Parce qu'avec elle, la musique ne se joue pas seulement avec un instrument. Elle émane du monde environnant, elle jaillit du ventre, elle rebondit sur les corps, embarque les cœurs et les cœurs avec CH et avec C. Elle fait partie de la vie, du quotidien qu'elle réenchante. D'ailleurs, moi je pense que notre invitée ne fait pas de musique. Elle la devient tout entière, comme les oiseaux peuvent le faire. Et c'est encore le cas avec ce nouveau projet, The Sound of Milk, un album en triptyque personnel et collectif, mais surtout universel pour rendre hommage au féminin, à la maternité, à l'enfance et à la puissance du chant et du lien. Bonjour Camille.
1: Bonjour Régine, bonjour à tous.
0: Ben, je suis très heureuse de vous accueillir avec ce projet en triptyque qui m'a bouleversée. Je pense comme beaucoup de mères, comme beaucoup de femmes et puis comme beaucoup d'hommes aussi, hein, y a pas de raison. Je voudrais qu'on écoute, si vous êtes d'accord, la voix de Catherine Ringer pour commencer cette émission. Juste quelques secondes.
2: Chanter. Activité pas seulement humaine, puisqu'il y a pas mal d'autres animaux qui chantent. Mais en tout cas, c'est une activité de base. On peut dire que je crois que ça a toujours dû être, même avant l'invention de la roue, peut-être même.
1: Ouais, elle chantait à gorge déployée, quoi. C'est une immense dame, et c'est... Elle a vraiment un statut particulier pour moi, parce que, je sais pas comment dire, il y a quelque chose d'animal, de complètement entier... comme on dit, ça chante, quoi. Ça chante à travers elle. Et puis, ce que j'aime aussi, ce que j'ai aimé chez elle, c'est son côté louve et en même temps son côté extrêmement drôle, quoi. Il y a un truc qui se fait respecter et en même temps quelque chose qui se prend pas au sérieux. Et je pense que c'était une maman incroyable, quoi. J'en suis certaine et je pense fort à ses enfants. Voilà, dans ce moment. Parce que, je suis sûre, c'est une... Vraiment.
0: Alors ce qu'elle dit, Catherine Ringer, Camille, c'est ça résonne très fort aussi avec votre projet, que chanter finalement c'est fondamental, c'est un acte fondamental, que c'était là avant toute chose et même... Mais c'est un peu
1: du
0: l'histoire...
1: feu même.
0: Ouais, c'est un peu l'histoire de votre disque aussi, hein, de ce projet en triptyque, The Sound of Milk. Ouais. Je vais essayer d'expliquer pour les auditeurs, les auditrices, il y a donc un premier volet qui s'appelle Naissance. Ce projet, il s'est réalisé sur 15 ans. Naissance, c'est... à la naissance de votre fils, ça a commencé vers 2010.
1: Oui, non, mon fils en 2010.
0: Ouais. De votre fils, entre 2010 et 2015, c'est un journal sonore. C'est vraiment une immersion dans un univers de sons, de bruits, de chants, de comptines, de petites chansons qu'on crée à partir d'un bruit d'enfant, d'un bébé qui babille. Ensuite, il y a Enfance, qui est une comédie musicale de poche, dites-vous. Ce sont les chansons qui ont grandi, avec les enfants qui ont grandi et qui les chantent. Ce sont les mêmes chansons que dans le premier volet, mais elles sont devenues des chansons un peu plus élaborées, un peu plus importantes, mais qui se chantent en acoustique. Et puis, il y a Adolescence, qui est... on retrouve quelques chansons qui ont encore évolué vers quelque chose de plus pop, mais c'est votre regard de mère aussi, votre regard de femme sur vos enfants qui grandissent, ce moment de l'adolescence où les enfants sont encore un peu les nôtres, mais ils nous échappent. Et on est un peu triste et on est joyeux aussi de les voir grandir. Donc il y a de tout ça dans cette adolescence. Voilà pour le projet en général. Je voudrais qu'on revienne à l'origine et peut-être justement à ce chant maternel, fondamental. Vous dites qu'avec ce projet, vous avez découvert ce que signifiait vraiment le chant pour vous.
1: Oui, c'est comme ce que dit Catherine Ringer. Moi, le chant me ramène aux origines, m'enracine, et quand mes enfants sont nés, ça a ressourcé mon chant, ça lui a redonné à nouveau tout son sens. Déjà parce que il est venu spontanément pour l'enfant, comme pour beaucoup de mères, de parents. J'ai le sentiment que d'avoir un bébé dans ses bras, je sais pas, développe chez l'humain un trésor d'inventivité vocale. En tout cas, chez moi, c'était le cas, évidemment. Et surtout, ils m'ont beaucoup, beaucoup inspiré, nourri eux-mêmes, parce que pour moi, ils ont un chant, ils ont une qualité sonore incroyable, de vérité, en fait. Quand l'enfant naît, c'est merveilleux. Puis il chante par la fontanelle qui est encore ouverte. Et puis tout cela En même temps que la montée du lait, voilà. Mmh. Le lait maternel, vraiment le lait qui pour moi était comme des chansons qui jaillissent aussi.
0: Ouais. Voilà. En fait, les enfants, quand ils commencent à faire du bruit et à parler, ils ne parlent pas, ils chantent tout de suite.
1: Ils chantent déjà. Je pense que le langage est déjà un chant. On se met à chanter quand on commence à parler avec le cœur. Et puis le chant arrive naturellement. Le chant, c'est pas une performance. Comme dit Catherine Ringer, c'est une nécessité humaine, c'est un geste humain. Mmh. Voilà.
0: Camille est avec nous dans Les Petits Papiers aujourd'hui. Camille, on va parler de ce projet le plus possible dans cette émission. On va le faire à travers des mots que j'ai choisis pour vous. Ils sont devant vous dans des papiers. Vous pouvez piocher, vous allez trouver
1: trop
0: des
1: bien.
0: Mots. Et j'espère que ça va résonner.
1: Alors, résister.
0: Résiste. Prouve que tu existes.
1: Mais ça me parle beaucoup. Ma grand-mère était juive et résistante. Mon arrière-grand-mère aussi. Et ça m'a beaucoup marqué. Désobéir pour sauver des vies. Et aujourd'hui, ce disque, oui, c'est très certainement une forme de résistance. C'est une résistance par la joie. Aujourd'hui, parler de simplicité, chanter simplement, retourner aux sources, c'est une résistance. Dans un monde qui, je trouve, cherche midi à 14h, vraiment. On se complique la vie, on complique la vie, en fait.
0: Ouais, c'est un monde qui a besoin d'être réenchanté. Et je pense que quand on entend votre disque, c'est comme ça que vous envisagez les choses. Hein. C'est un réenchantement, finalement. Remettre le chant au cœur des choses. Mais c'est aussi, je trouve, un disque qui parle du soin qu'il faut apporter à nos enfants, de l'importance de préserver l'enfance, de lui permettre de s'épanouir pour justement faire des adultes qui vont ouvrir d'autres voies.
1: Oui, aujourd'hui plus que jamais. C'est vrai qu'il y a tout un courant féministe que j'apprécie énormément, hein, et que je rejoins, qui dit qu'il faut pas reléguer les femmes aux soins, au care, comme on dit en anglais. Mais si nous ne le faisons pas, si nous ne le faisons pas, qui le fait, en fait? Moi, j'ai le sentiment qu'au contraire, on est le dernier bastion. Mmh. Parce que il y a tellement de manières de s'ouvrir à l'amour, et il y a évidemment pas que la maternité, ce serait bien injuste et faux. Mais en tout cas, moi, la maternité, ça a été vraiment un éveil, justement, à l'autre et au vivant, bien au-delà de mes enfants, et aux soins de tous les enfants, de tous les humains. Et évidemment que la paix et la violence aussi trouvent sa source au tout début de nos vies. Pour moi, il est nécessaire de mettre les enfants, les femmes, les débuts de nos vies au centre de la société. C'est pas une parenthèse, c'est pas quelque chose qu'on tait, qu'on met sur le côté, dont il faut pas parler parce que voilà, c'est pas le monde du travail. C'est aussi ça le propos de mon disque, c'est que moi, mon travail, c'est d'être mère et de chanter. Et en fait, tout ça, c'est ma façon d'être et d'exister. C'est pour eux, il y a pas de frontières. Voilà, il y a pas le monde des studios, de l'industrie et puis ma vie de mère. Non, c'est pas vrai, ça marche pas comme ça pour moi.
0: Puisqu'on parle de résistance, j'aimerais qu'on dise un mot de la photo de l'album,
1: oui,
0: qui est signé Sophie Kahl. Vous êtes assise avec votre fille au sein, au milieu d'un univers gris. C'est du béton, hein, je pense.
1: On dirait de l'asphalte.
0: Oui. Et donc, il y a ce contraste entre ce geste très naturel, cette humanité première, qui est le fait de nourrir son enfant, d'accueillir son enfant contre soi. Puis, il y a votre autre enfant, hein, qui joue un peu plus
1: loin.
0: Il y a
1: mon fils qui joue dans les gravats, ouais, comme si on était au bord de... Comme si on était à la plage, en fait.
0: Ouais. Sauf qu'il n'y a plus un centimètre de verdure et de nature autour. Et donc, il y a ce contraste entre cet univers très gris, et ce qu'on disait, hein, le monde dans lequel on vit n'est pas très joyeux, et puis ce geste fondamental de l'allaitement et de la mère qui prend soin de ses enfants.
1: Ce geste serein, qui est toujours là, à la fois serein et conscient en même temps. Désespéré et plein d'espoir, tant qu'il y a ce geste. On voit l'herbe pousser dans le béton. Hein. Là, je vois, à Paris, il y a beaucoup de pourpiers dans le béton. Et le pourpier, c'est une plante que j'adore, qui est délicieuse, qui est très riche, qui est une plante grasse. Il y a plein d'oméga 3 dedans. C'est protéiné. Et elle pousse à travers le béton de Paris. Alors, bon, il faudrait que je la lave beaucoup, beaucoup de fois pour la manger, évidemment. Mais c'est beau de voir ça. Et cette photo, c'est ça qu'elle raconte. Voilà, je continue. Et là, surtout, la vie continue à travers moi. Le lait jaillit dans cet univers de béton. Pourquoi est-ce qu'on en est là? Et puis, je suis une femme blanche et j'interroge le monde occidental et puis mes origines qui, finalement, sont beaucoup plus larges que ça. Voilà, c'est la nuit des temps, quoi. Toutes les femmes de tous les continents allaitent depuis si longtemps leurs enfants. Et on tait beaucoup ça dans le monde occidental. C'est un geste, comme si l'écologie était un luxe, comme si la maternité était un luxe, l'allaitement était un luxe. En fait, c'est un geste premier, gratuit, et tellement simple et gratuit au sens où c'est fait avec le cœur et c'est gratuit.
0: Ce qui est rassurant dans cette image aussi, vous l'avez dit, c'est votre fils qui joue dans les gravats. Et ça, c'est la grande force des enfants, c'est que les enfants, ils continuent toujours à jouer, même s'il y a des décombres, ils trouvent toujours de quoi jouer.
1: Oui, les enfants sont vraiment très créatifs et je trouve qu'on les enferme trop tôt dans des systèmes dans lesquels on enferme aussi les parents. Et alors qu'ils ont plein de solutions et plein de façons extrêmement simples de s'amuser quand on les laisse avec un carré de liberté. Je suis toujours émerveillée par la façon dont les enfants transmutent le monde réel et trouvent des passages dans le monde invisible. Et les enfermer dans les écrans ou dans la consommation trop tôt, je trouve ça terrible parce que ça les coupe de leur imaginaire.
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0: Camille, on va écouter une chanson extraite du deuxième disque de votre triptyque, le disque Enfance, avec une chanson qui a la particularité d'être sur les trois parties. Elle naît avec Naissance, on la trouve avec des instruments acoustiques sur Enfance, et on connaît la version un peu plus pop déjà, qui est sur la partie Adolescence, puisque ça a été l'un des singles de l'album et qu'on l'a entendu sur la première. Cette chanson, c'est « Si tu souris aux anges », la voici dans la version Enfance. Je...

0: Camille sur la première avec « Si tu souris aux anges », une des trois versions de cette chanson qui figure sur son album en triptyque « The Sound of Milk ». Et Camille est notre invitée dans « Les petits papiers sur la première ».
1: Réparer. Réparer. Oui, pour moi, le chant répare. Vraiment. Hein. C'est le chant, c'est une pratique. Alors, je peux philosopher pendant des heures, mais je vous invite à chanter. Évidemment, il y a beaucoup de personnes qui chantent, hein, qui fredonnent, qui font du karaoké, qui chantent par-dessus les musiques qu'elles aiment. Mais moi, j'aime beaucoup chanter en cercle de chant. Je sais que ça se développe beaucoup et tant mieux. Ça aussi, c'est un geste premier qu'on retrouve dans ces temps où il y a beaucoup d'anxiété. Et c'est vraiment magique.
0: Mais vous avez fait des concerts aussi, des concerts
1: Certaines personnes disent lala, vous dites lalalair. Oui. Je les appelle les lala, avec un petit accent sur le A, comme ici, comme là maintenant. Oui, c'est des concerts où on ne fait que chanter ensemble. Avec le public. Et en fin de concert, quand je fais des concerts plus traditionnels, entre guillemets, pour moi, c'est presque un alibi pour à la fin chanter tous ensemble. C'est la cerise sur le gâteau, quoi. Ouais. On va dire. Ouais, c'est vraiment magique de chanter ensemble. Et en tout cas, ce disque-là, il parle de ça, du vivre ensemble, du chanter ensemble. Dans le premier volet, on sent. Le transgénérationnel, c'est une journée d'été avec toutes les générations.
0: Ouais, il y a un moment où vous chantez tous en famille. Hein.
1: Ouais, voilà. Ouais. Et c'est important pour moi de transmettre ça, de partager ça avec le monde, parce que c'est vraiment une des choses les plus magiques dans ma vie. C'est tout simplement ces moments en famille, famille ouverte, évidemment famille élargie, famille recomposée, famille accueillante pour voilà. Famille amie. C'est vraiment des moments, moi, qui m'ont construite et qui continuent à me construire. C'est de faire famille en chantant comme ça. L'idée, c'est pas de chanter bien, juste. C'est pas ça. C'est juste on chante ensemble. C'est comme un grand feu de joie qu'on fait. Vraiment, moi, ça me régénère. Ça régénère toutes les générations. Mmh. Et ce disque, il parle de ça aussi. Il parle de la force du chant pour réparer. Et ça s'appelle The Sound of Milk, donc la force du chant, du lait, comme force réparatrice, régénératrice, voilà, pour ma lignée aussi, pour toute la lignée de femmes blessées aussi qui me précèdent. Mm-hmm. Il y a eu des femmes formidables dans ma famille, mais je sens qu'il y a eu vraiment des blessures. Mon père a été abandonné à la naissance, et du côté de ma mère, je sens que les femmes ont, même des femmes fortes avec des belles personnalités, on leur a. Comment dire, on les a conditionnées, je trouve, pour éviter qu'elles ne soient complètement souveraines dans leur façon d'être femme et mère. Et notamment, lors de l'allaitement, la naissance de l'enfant, la façon dont l'enfant naît, la façon dont elles veulent l'allaiter, dont elles veulent être avec l'enfant. Et de donner cette place par le chant à ce lait maternel et à la maternité, à la façon singulière dont chaque mère a le droit d'être maman, voilà. Je sais même plus quel était le début de ma phrase. C'est une source qui coule, qui jaillit. Ce que je veux dire, je veux donner cette place pour me réparer et pour, j'espère, pouvoir réparer peut-être l'intime d'autres personnes, parce qu'on se répare jamais aussi bien qu'en partageant.
0: Vous disiez, ce chant en famille qu'on entend hein, dans le premier album, ce moment autour d'une table où on imagine comment les choses se passent. Est-ce que vous l'avez connu quand vous étiez enfant, parce que votre papa faisait aussi de la musique, des chansons. Est-ce que vous, ça arrivait à la maison qu'on se mette à chanter comme ça tous autour de la table.
1: Oui, quand je dis ça m'a construite, c'est vraiment que ça arrivait et que quand j'étais petite, moi, c'était des moments que j'adorais. Quand c'était vraiment toute génération confondue, qu'on se mettait à danser, qu'on se mettait à chanter, et qu'on se mettait aussi à chanter des chansons à nous, parfois qui n'avaient ni queue ni tête, ou alors qui étaient inventées, que mon père inventait. Après, moi, je me suis mis à faire des chansons, mon frère, ma sœur aussi. C'est pas forcément des chansons qui sortent en disque, mais en fait, peu importe, en fait, elles nous appartiennent, elles sont venues de notre fantaisie, de notre imaginaire, et c'est ça le plus important. Et c'est ça que j'ai envie de donner à entendre.
0: Voilà. Ouais. Votre rapport à la musique, Camille, il a commencé avec la danse, et puis à 14 ans, vous vous êtes blessée, donc vous avez dû arrêter la danse. Ça a été, je pense, quelque chose de douloureux. Mais vous dites que quand vous avez commencé à chanter, vous avez découvert que à travers votre voix, à travers le chant devenait votre nouvelle manière de danser. Et quand je disais tout à l'heure que vous ne faites pas de la musique, vous devenez la musique, il y a ça aussi. Il y a tout le corps qui intervient dans la manière dont vous envisagez la musique.
1: Ah oui, complètement. Et je repense à Catherine Ringer aussi dans ce moment-là, parce qu'elle a un côté animal que j'aimais énormément. Oui, le chant, c'est une mise en mouvement, en fait. Et c'est trop bien, parce que n'importe où... Tu peux chanter, ça fait passer l'ennui, ça fait passer la raideur, ça fait passer la tension, et c'est complètement pour moi lié à la danse, et c'est vraiment le même geste. Moi j'aime bien utiliser mes pieds pour m'accompagner, mes pieds, mes mains, pour faire des rythmes. Et plus que ça, si ça vient, c'est complètement lié, c'est vraiment pas un truc de performance ou... Enfin, il y a toute une culture de la comédie musicale et de la pop musique ultra chorégraphiée. C'est pas du tout mon rapport à la danse. Moi, il faut que ça ne fasse qu'un avec le chant. Ça vient et puis les mouvements se développent comme ça. Des fois, après, je les répète. Je peux les fixer entre guillemets. Ouais. Mais c'est parce qu'une certaine manière aussi ils reviennent naturellement. Parce que ça c'est une osmose en fait. C'est vraiment une osmose, le chant et la danse. Et j'ai travaillé beaucoup avec Elsa Voliaston, qui est une grande danseuse et avec qui j'ai beaucoup développé des improvisations comme ça, en chant, danse, tambour. C'est très libérateur et ça nourrit beaucoup mon travail.
0: Comment vous envisagez ce projet sur scène, puisque la tournée va commencer? Comment vous allez le présenter?
1: Alors j'ai trouvé une mise en scène très simple, que je vous laisse la surprise, je ne vais pas dire tout de suite ce que c'est, mais qui me permet de faire famille avec mes musiciens et avec le public, d'évoquer ce que c'est que de faire famille. Mes enfants, c'est la première fois qu'ils ne vont pas partir en tournée avec moi, parce qu'ils sont adolescents maintenant. C'est la première fois que leur père, depuis qu'on est ensemble, ne part pas avec moi en tournée. Donc paradoxalement, je ne pars pas en famille, même s'ils me rejoindront et peut-être me rejoindront sur scène parfois.
0: C'est d'autant plus paradoxal que c'est vraiment un album de famille, où
1: oui,
0: tout le monde
1: ça,
0: intervient.
1: Ouais.
0: Ils sont là, vos enfants, tout le temps, votre compagnon aussi.
1: Oui. Donc c'est assez paradoxal. Mais je parle de la famille humaine, et puis là, j'ai dans mon groupe deux jeunes femmes qui viennent d'avoir des bébés, donc on est complètement dans le sujet, elles sont hyper contentes. C'est un sujet assez universel, et je pense que l'esprit de famille sera là sur scène.
0: Ça vous fait peur en tant que maman de partir justement pour la première fois sans eux?
1: J'avais prévu au début de faire cette tournée avec eux, avec leur papa, et de partir vraiment de manière continue en tournée, 100% nomade, ce que j'ai jamais vraiment fait, et c'est ce que j'aime beaucoup faire, enfin ce que je préfère faire, parce que la différence, comment dire, passer toujours de partir, revenir entre le nomadisme et la vie sédentaire, c'est assez fatigant. Donc j'avais très envie de ça, mais il y a eu les Oscars.
0: Oui, c'est vrai qu'on ne l'a pas dit, mais vous avez eu un Oscar pour la musique d'Emilia Pérez de Jacques Audiard, avec Clément Ducol, votre compagnon.
1: Ouais. Ouais. On a pris 2 ans dans la vue, et puis ces 2 ans, voilà, les enfants, là, ils sont quand même assez avancés, et ils ont plein de choses, voilà, des choses à développer dans leur vie, qu'ils ont envie de développer. Donc voilà, je pars sans eux, mais non, je suis pas du tout angoissée, parce que quand ils sont avec leur père, je suis rassurée. Et puis je vais tourner à peu près 3 jours par semaine, donc ça va.
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0: Camille est avec nous aujourd'hui, et je vous propose, Camille, qu'on écoute Monsieur Garçon. Justement, ce titre-là, il est extrait de la partie adolescence de The Sound of Milk, votre nouvel album. On écoute Monsieur Garçon.
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1: Monsieur Garçon, Camille sur la première, Camille qui sera au Cirque Royal le 14 janvier prochain et puis au Manège à Mons le 5 mars et qui est dans les petits papiers. Et je rappelle que votre nouvel album est paru ce vendredi. C'est dur ce petit moment de bascule, hein, je le disais tout à l'heure, mais le moment où les enfants deviennent adolescents, ils ont encore besoin de nous, ils viennent encore se réfugier de temps en temps, mais en même temps, de temps en temps, ils claquent une porte. Vous le racontez très bien dans Monsieur Garçon, qui est une chanson qui parle de ce passage, hein, de l'adolescence et même vers le jeune adulte. Mmh. C'est dur, hein, ça, quand même.
2: Alors, c'est dur, et c'est en fait, je m'en émerveille une fois de plus. Mon aîné est un garçon. Et moi, je suis une femme, et c'est vrai que j'ai vécu une mue à l'adolescence, mais je connais pas la mue des garçons. On parle toujours de l'âge ingrat, mais je trouve que c'est d'une grâce, la mue d'un garçon. Mm-hmm. Le changement de sa voix, le changement de... C'est, pour moi, c'est très doux, très lent, très long, ce passage. Je trouve que c'est vraiment extrêmement émouvant. Je vois surtout que même dans le rejet, chez l'adolescent, le rejet de ses parents, il y a une forme de confiance, parce que s'ils nous rejettent, c'est bien qui sait qu'on est là, quoi.
1: Il y a moyen de revenir.
2: Voilà.
1: Si nécessaire, ouais.
2: Je l'accepte.
1: Mais oui, de toute façon, est-ce qu'on a vraiment le choix?
2: Nous n'avons pas le choix. Nous n'avons que le choix de l'amour.
1: Oui, c'est ça, voilà. Je suis d'accord avec vous.
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2: Son. Et oui, les sons. C'est drôle, ce son, d'ailleurs. J'ai appelé mon disque The Sound of Milk. J'ai choisi l'anglais. Enfin, c'est l'anglais qui est venu.
1: Ouais.
2: Parce que le mot son en français est assez fermé, en fait.
1: Ouais.
2: Son. Et le mot sound. Là, il y a tout un paysage qui s'étire, qui m'évoque beaucoup plus de sons. Et puis, le son du lait. J'aime bien le mot lait. Il y a aussi l'eau, il y a le L qui évoque un peu le liquide, mais c'est polysémique, le lait hein, en français, ça veut dire plusieurs choses. Mmh. Et je trouve que le mot milk, ce que j'aime bien dans milk, c'est qu'il y a le m-m-m de la
1: ouais.
2: De la succion qu'a donné maman, mommy, mama. Je pense que de manière assez universelle, la maman dans le monde, ça passe par le même du nourrisson. C'est un phonème qui doit être l'un des premiers phonèmes que les nourrissons prononcent sur la terre quand ils arrivent. Donc voilà, je suis sensible au son autour de moi et au son des mots beaucoup, parce que je trouve que si on repasse par le son des mots, on les régénère en fait. On maltraite trop les mots parce qu'on ment beaucoup.
1: On leur redonne du sens quand on passe par le son, quand on s'arrête sur le son des mots.
2: Ah oui, quand on repasse par le son et par le chant, ah, ils sont heureux. Mmh. Ils sont heureux, les mots.
1: Camille, les sons, ils sont au cœur du premier volet de votre triptyque, du volet naissance. Mais ça veut dire que, j'imagine que quand vous avez commencé à enregistrer, parce qu'on entend votre enfant qui prend le sein, toutes les mamans qui ont donné le sein vont tout de suite reconnaître ce bruit très caractéristique d'un enfant qui tète et qui prend le sein. Et c'est moi, ça m'a donné des émotions, ça m'a ramené à des choses incroyables. Mais il y a des tas de petits sons qui viennent de partout. Quand vous avez commencé à enregistrer, c'était pas, j'imagine, forcément dans l'idée de faire un disque. Comment c'est venu cette envie d'en faire un journal sonore et puis la suite?
2: En fait, je crois qu'être artiste, pour moi, c'est m'émerveiller du beau et de ce que je traverse de vibrant dans la vie. Donc, il n'y a pas une frontière si nette entre quand je m'émerveille, que je commence à enregistrer quelque chose, de je vais faire un disque, je vais pas faire un disque. Je sais que là, la substance m'émerveille et donc me fait vibrer en tant que personne, en tant que mère et en tant qu'artiste. Donc, il y a déjà quelque chose. Je le sais. Je le sens. Il y a, voilà. Et surtout, j'ai quelque chose à dire là-dessus qui de singulier, d'inédit. J'ai envie de le raconter, de le transmettre, de le crier aussi au monde. J'ai envie de la crier, cette beauté. De la créer, de la crier. Et je sens que c'est profondément réparateur pour moi et que c'est confusément encore, parce que je suis vraiment dans la naissance de mes enfants, je suis accaparée, je suis vraiment absorbée. Mais je sens qu'il y a quelque chose d'important pour moi qui se passe, et je le comprendrai un peu plus tard, en comprenant ma lignée, en me renseignant sur qui ont été les femmes avant moi dans ma lignée. Et je comprendrais à quel point il y a quelque chose qui est en train de se réparer. Et c'est pour ça que ça me touche autant aussi. C'est qu'il y a un écho quelque part. Donc je sais quand même, quand j'enregistre ces premiers sons, qu'évidemment je les enregistre en tant que maman qui aime ses enfants et qui a envie de garder une trace, un souvenir. Mais je sais que ça ira plus loin, je le sens déjà. Et c'est pour ça qu'après je fais venir un ingénieur du son avec une perche de cinéma, puis ça dure plusieurs années comme ça, et j'enregistre plusieurs scènes de famille, et puis j'en ferai ce volet naissance de mon prochain disque, nouveau disque.
1: Vous en avez fait beaucoup de versions apparemment de ce volet.
2: J'en ai fait 99 et je me suis arrêtée là parce que évidemment le chiffre 9 est magique, m'évoque la maternité, l'œuf aussi.
1: Ouais.
2: Voilà, 9, je me suis dit allez, j'en ferai pas 100. Et puis elle est très belle, cette 99e version.
1: Elle est très belle et on peut, je pense, l'écouter 99 fois et entendre encore des choses. Moi, je l'ai écoutée plein de fois. Je l'ai écoutée avec un casque, sans casque, sur un petit haut-parleur, sur des grands haut-parleurs. Je l'ai écoutée et à chaque fois, j'ai découvert des choses qui étaient cachées, que je n'avais pas remarquées. Il y a des sons qui viennent de partout aussi. Quand je disais que vous faites de la musique avec tout, vous faites de la musique avec le robinet du bain. En ouvrant et en fermant l'eau du bain, vous faites de la musique avec vos pieds en montant les escaliers. Mais ça veut dire que, bon, parce que là, évidemment, on comprend bien que c'est un journal, donc vous avez choisi des moments. Mais votre quotidien, il est comme ça tout le temps avec les enfants à la maison?
2: Déjà, je vais prendre un temps pour vous remercier d'avoir écouté mon disque. Vraiment, je vous remercie. Je sais que vous êtes une femme de radio et que ça doit vous toucher particulièrement, mais je vous remercie. Voilà, parce que l'écoute aujourd'hui, c'est précieux de prendre le temps d'écouter. J'ai pris tellement de soin à faire ce disque. Et souvent, on se dit, on est amené à dire, de toute façon, les gens l'écouteront en MP3. Donc, ça me touche que vous l'ayez écouté dans toutes ces... Voilà, ces situations différentes et que vous me livriez là aujourd'hui ce que vous ressentez. Ça me touche beaucoup. Merci. Merci, c'est précieux. Oui, ma vie est comme ça, oui, ma vie est comme ça. Oui, c'est vraiment... Alors, ce que nous dit Mary Poppins, quand ça aide la médecine à couler, alors elle dit juste un morceau de sucre. Alors moi, je ne donne pas de sucre à mes enfants, hein, il n'y en a pas à la maison. On mange des fruits, mais on ne mange pas de sucre industriel, on n'a pas de sucre. Mais mon sucre à moi, c'est le chant. Et je pense que c'est ça qu'elle dit Mary Poppins aussi. C'est vraiment incroyable le chant parce que ça transforme tout, ça transforme la colère, ça transforme... c'est pas un hasard si on berce les enfants en chantant aussi, ça vraiment, ça peut aider à se relaxer, à s'endormir, ça nous auto-berce aussi, nous, les grands. Ça aide à... C'est un rituel, ça rythme, ça... On peut dire bon appétit en chantant, on peut... Voilà, et là je parle d'enfance, mais on peut... Moi j'ai chanté à mon père quand il était mourant, et je sais que ça a dû l'aider, et ça m'a aidé, ça nous a aidé, moi et mon frère, qui étions à côté de lui, auprès de lui. Vraiment, ça allège, et donc oui, là, le chant est très présent pour moi, et même des fois, je me dis, allez, chante. Je me pousse, je me dis, mais hey, t'as oublié que ça t'a sauté. Ce joker, en fait. Des fois, moi-même, je me retrouve à me morfondre. Mais attends, mais il y a le chant, vas-y. Donc, oui, c'est bien présent. Des fois, maintenant, mes enfants qui sont adolescents me disent « Maman, arrête de chanter.
1: Ah ouais.
2: On est dans une gare, là.
1: » Camille est avec nous dans Les Petits Papiers. Camille, j'ai envie qu'on écoute un extrait de cet album Naissance, de cette partie Naissance de votre album The Sound of Milk, donc ce journal sonore. Je vous propose un petit extrait.

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0: voilà, qui donne bien l'atmosphère de cette partie naissance du nouveau projet de Camille. Camille, on entend la naissance de la chanson aussi, hein, la chanson Les Cocos. Allez écouter le nouvel album de Camille, soyez curieux, allez voir justement ce que raconte ce journal sonore et la suite avec les chansons acoustiques d'enfance et celles un peu plus pop d'adolescence. En attendant, on est dans les petits papiers. Et il y a quelque chose de l'ordre de la transmission aussi. On a parlé de votre père qui chantait, de vous, enfant, qui avez chanté autour de lui. D'ailleurs, j'ai découvert et je suis allée écouter que vous aviez fait paraître avec votre frère un disque des chansons de votre père. Ça s'appelle Place Trace. Il y a des choses très très belles. Et quand on écoute ce disque, son nom d'artiste c'est H. Bassam.
1: Bassam, oui.
0: Bassam.
1: H comme Hervé, voilà. C'était pour son prénom, Bassam.
0: Si vous avez envie d'aller écouter, vous comprendrez peut-être aussi un peu d'où vient Camille, parce que il y a quelque chose quand même qu'on peut se dire à certains moments, ah oui, c'est bien la fille de son père, ou c'est bien le père de la fille. Vos enfants font de la musique aussi.
1: Oui. Ouais. Ils sont musiciens, ils sont musicaux. Le plus important pour moi, c'est de leur transmettre l'écoute, et la musicalité. Alors la musicalité, là, je sens que voilà, la vie intra-utérine, voilà, ils entendent des rythmes, des chants, je sens qu'ils ont une très forte musicalité et une très bonne écoute. Et après, c'est de la pratique, c'est de la technique, et c'est un choix, voilà, ça leur appartient, voilà, de devenir musicien, devenir artiste, devenir ce qu'ils ont envie de devenir. Mais en tout cas, cette pratique fait partie de leur vie, ouais.
0: Chanter pour vous réparer, pour résister chez vous aussi, chanter ensemble, en famille, seul dans votre voiture, sous votre douche. Je pense que c'est vraiment le message de ce disque et le message de tout ce qu'on vient de se dire aussi, Camille, aujourd'hui. Puis c'est un message que vous véhiculez depuis longtemps, l'idée que le chant, peut-être ça peut nous sauver. Et sans doute que vous avez raison. Je vais rappeler que vous êtes le 14 janvier au Cirque Royal à Bruxelles, le 5 mars au Manège à Mons, et qu'il y a ce triptyque, ce disque en trois parties, The Sound of Milk, que je vous conseille vraiment d'aller écouter une fois, deux fois, trois fois, 99 fois, comme on l'a dit tout à l'heure. Merci Camille.
1: Merci Régine.
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0: Merci d'avoir été à l'écoute de ces petits papiers avec Camille. Si ça vous a plu, vous les retrouvez en podcast et comme tous les épisodes des petits papiers et comme tous les invités. On revient la semaine prochaine pour d'autres mots à commenter avec un invité. Cette fois, ce sera le dessinateur Luz qui revient avec un récit, cette fois un livre dans la collection Ma nuit au musée. Rendez-vous donc dimanche prochain après les infos de 17h sur la première. Dans un instant, il sera 18h, ce sera l'heure du journal et après c'est Didier Mellon qui vous attend pour Le Monde est un village. Très belle fin de week-end et à la semaine prochaine.
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0: Il est 2h.
1: Bonne nuit à tous, Julie Buron pour ces informations. Un sacré champion, Remco Evenepoel a décroché son 4e titre de champion du monde du contre-la-montre chez les élites messieurs. Il a survolé le chrono de la première journée des Mondiaux de Montréal ce dimanche au Canada. Le double champion olympique devient également le premier coureur de l'histoire à remporter 4 titres consécutifs. Evenepoel, 26 ans, a dominé ce contre-la-montre du début à la fin. Il a franchi la ligne après 39 km de 100 en 44 minutes, 53 secondes et 13 centièmes. Sa vitesse moyenne, un peu plus de 52 km/h. Football et les résultats des derniers matchs de la 7e journée de championnat ce dimanche. On retient que le club de Bruges a battu Genk 3-0 et que l'Union Saint-Gilloise a signé une 5e victoire ce dimanche après-midi.